0: dont vous allez reconnaître la voix.
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3: délire. C'est Jacques Gauthier qui chante.
0: Oui.
3: Attendez.
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0: Si les filles savaient. Oui, exactement. Il a fait une carrière de chanteur.
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0: C'est fou, hein.
3: Il a surtout fait... que c'est marrant, ça fait une synchronicité de plus parce que j'ai mis le pied sur la scène de La Main au Panier, oui. Le jour de mes 21 ans. J'ai dit que ça ressemble à la voix de Lama parce que Lama a mis le pied sur sa première scène de cabaret le jour de ses 21 ans.
0: Extraordinaire.
3: Et Jacques Gauthier, ouais, c'est un souvenir. Je suis prêt à redescendre à Brive quand j'arrive chez lui, hein.
0: Ouais.
3: Dans l'après-midi, je m'en rappellerai toute ma vie. Il pleut. Ça fait deux ans, j'ai plus de sous, j'ai plus rien. Je me dis, si ceux-là, ils me prennent pas, j'ai fait plein d'auditions, ils m'ont pas voulu. Et je suis arrivé dans l'après-midi, là, dans ce petit restaurant. Il y avait lui et sa femme Lucie.
0: Oui.
3: Et il m'auditionne sur une scène qui fait un mètre, tu vois. Alors, il me dit, regarde mes imitations. Il me dit, par contre, Fernandel, faut pas le faire. Tu comprends pas pourquoi ce soir. Parce qu'il était imitateur.
0: Oui, oui.
3: Et il faisait tous les vieux, tu sais. Il faisait Jean Tissier. C'était vachement bien.
0: Jean Tissier qu'on appelait le nonchalant qui passe.
3: Ouais. et ce soir-là, c'était le plus beau jour de ma vie à l'époque. Ce soir-là, pour 30 francs,
0: oui.
3: 5 euros. On se changeait dans la cuisine. J'ai fait mes premiers pas dans un cabaret. Mais pour moi, c'était énorme d'avoir mon premier contrat dans un cabaret, dans une soirée. Je suis vite allé rejoindre, après en métro, mon sixième étage sans ascenseur et mes 8 mètres carrés. Où j'étais plus heureux que maintenant.
0: Oui, ça vous a vécu 2 ans dans ce...
3: Ouais, c'est paradoxal. C'est très marrant aussi. C'est une synchronicité supplémentaire. C'est que je sais que quand Bourvil est arrivé, il habitait aussi, tu dois le savoir, ça, au sixième étage.
0: Exactement.
3: Ils avaient monté un poêle à charbon rue Laugier.
0: Oui.
3: Et ben, le hasard a fait que j'étais aussi rue Laugier.
0: Voilà.
3: Au sixième étage.
0: C'est fou, hein.
3: C'est 74, tu te rends compte. Ça fait 51 ans.
0: Oui, mais vous les faites pas.
3: Ça fait 51 ans, mais quand je t'ai dit que j'étais plus heureux, oui, parce que j'avais pas les responsabilités, puis j'avais l'espoir.
0: Voilà.
3: J'avais 20 ans.
0: Et à l'époque, c'est à ce moment-là que vous prenez le nom de Patrick Sébastien.
3: Ouais. C'est Jacques Gauthier, en fait. Parce que je suis arrivé, et il me dit, tu t'appelles comment? Et je m'appelais Sébastien.
0: Oui.
3: Seulement. Et il y avait un chanteur qui s'appelait Sébastien à l'époque. Il me dit, c'est quoi ton prénom? Ben, Patrick. Ben, il me dit, garde ton prénom, comme ça tu oublieras jamais d'où tu viens.
0: Et la peur de monter sur scène pour la première fois?
3: Bah,
0: à Paris.
3: Moi, j'ai eu plein de peurs. J'ai eu peur de monter sur scène. Le trac, le fameux trac. Depuis, je raconte dans le livre, j'ai 2 trucs pour éliminer le trac. Mais à l'époque, ce premier soir, évidemment que. Mais je crois que celui où j'ai eu le plus le trac, c'est le premier Olympia que je présente avec Annie Cordy. Tu étais peut-être dans la salle.
0: Oui.
3: Ce soir-là. C'est en 75.
0: Exactement.
3: Il y a Dave en première partie, il y a la sœur d'Adamo, il y a Annie Cordy, mais le père Cocatrix me dit, on m'embauche pour présenter. Je dis, mais on m'annonce, il me dit, non, tu, le rideau s'ouvre, tu rentres et tu parles. Et juste avant de la première, parce qu'il y avait des vraies premières à l'époque, j'ai écarté le rideau, j'ai vu tout le monde, j'ai vu Aznavour, Brassens, je voulais partir. Je dis, mais qu'est-ce que je fais là? Qu'est-ce que je fais là? J'ai vu toutes les stars, moi j'étais encore dans mes cabarets, j'arrivais de Brive un an avant, quoi.
0: Et ces soirs-là, cette première de cabaret, il y a Bourvil, je crois que vous imitez déjà, et De Gaulle aussi, vous l'avez imité à l'époque aussi.
3: Quand j'avais 12 ans, mes premières imitations, c'était Adamo.
0: Oui.
3: Parce qu'il parlait comme ça, avec ce vélo un peu cassé. Et le général, qui est resté une voix que je possède assez bien, j'avais envisagé d'ailleurs à une époque de revenir dans ce putain de pays pour nettoyer.
0: Mais en plus, le premier imitateur de De Gaulle, c'était Henri Tizot. À l'époque, on n'osait pas dire qu'il imitait De Gaulle, on parlait de qui vous savez.
3: Ouais, je sais.
0: Et quand...
3: J'avais acheté les disques, moi, à l'époque.
0: Et ça s'appelait l'autocirculation.
3: Il a fait Pompidou aussi, après.
0: Il a fait Pompidou. Il a fait Pompidou très bien, mais surtout le second disque a moins bien marché que le premier. Et De Gaulle a dit, Tizot marche moins bien, c'est pas bon. Tizot marche moins bien, c'est pas bon pour mes sondages.
3: Bon pour... Oui, bien sûr.
0: Car il avait beaucoup d'humour.
3: Mais c'est vrai que les à l'époque, moi, je regarde Mais je pensais vraiment pas faire ce métier-là. Hein.
0: Non.
3: Je faisais ça pour m'amuser, quoi.
0: Oui, mais je pense aussi que sans la force de votre mère qui vous a dit « va à Paris », vous n'auriez pas fait Patrick Sébastien.
3: C'est pas « va à Paris », ça m'a pas empêché d'y aller.
0: Oui.
3: C'est moi qui ai dit à un moment, je baguenaudais entre mes études. J'étais marié depuis 3 ans, j'étais même divorcé,
0: oui.
3: Déjà,
0: oui.
3: À 19 ans. tu vois, et puis il fallait que je gagne ma vie. J'ai toujours, de toute façon, à partir de l'âge de 16 ans, j'ai toujours gagné ma vie et gagné celle des autres en plus. J'avais personne au-dessus de moi.
0: Et la peur, la première peur, je crois, de votre jeunesse, c'est le fait que vous n'ayez pas de père et qu'on vous appelle le bâtard. Ça vous a marqué?
3: Ouais, il y avait de la peur parce que c'est plus de la tristesse parce que les dans les villages de l'époque, c'est pas du tout pareil. Les mômes, ils voulaient pas jouer avec moi, quoi.
0: Oui.
3: Ça m'a. Ben, de toute façon, c'est la motivation de tout. C'est la motivation. Je le dis sur scène là, dans mon spectacle Hommage et Dessert. Je finis en disant ça aux gens. Je dis mon père m'a pas reconnu. Donc, comme tous les gens qui n'ont pas été reconnus, il y en a plein des artistes comme ça. On va chercher la reconnaissance ailleurs, qui que ce soit d'ailleurs. Et je leur dis, vous avez remplacé le père que j'ai pas eu parce que les gens m'ont donné la reconnaissance. Il y a très peu d'endroits aujourd'hui en France où je vais taper à la porte où on va pas me reconnaître.
0: Il y en a très peu.
3: C'est vrai, hein.
0: Mais j'étais à Foura cet été au casino, il y avait votre sosie intégrale.
3: Ah oui?
0: Ah, tout le monde pensait que c'était Patrick Sébastien. J'ai regardé, j'ai vérifié où vous étiez en scène ce jour-là, donc c'était pas vous. Mais il avait une seule différence avec vous.
3: Il fallait ouvrir son pantalon,
0: non, j'aurais pas osé. Surtout qu'il y avait des enfants. Mais, celle qui n'a jamais eu peur, c'est votre mère parce qu'elle a travaillé dans l'usine pour pouvoir vous nourrir. Et ça, elle n'avait pas peur de faire des efforts.
3: Non, mais on nous a appris à ne pas avoir peur de la vie, déjà. C'est-à-dire que... C'est une différence avec les générations d'aujourd'hui. Quand on avait 17 ans, 16 ans, 17 ans à mon époque, on n'avait qu'une envie, c'est de se barrer de chez les parents pour pouvoir vivre une vie d'adulte, tu vois. Aujourd'hui, les mômes, ils ont peur de partir. Parce qu'il y a une sécurité à la maison, ils ont peur de rentrer dans la jungle. Nous, on n'avait pas peur.
0: Et puis, il y a aussi une chose que vous a appris votre mère, et vous le dites dans ce livre, Patrick Sébastien, même pas peur, c'est ne pas avoir de crédit, ne pas vivre à crédit.
3: Ah oui, ça c'est une phrase qu'elle m'avait dit sur l'argent qui est magnifique. À l'aphorisme sur l'argent, à quoi ça sert d'acheter une voiture? À quoi ça sert de t'acheter un matelas neuf à crédit si le prix du crédit t'empêche de dormir? C'est tellement évident.
0: Et elle vous a appris à ne rien devoir à quiconque.
3: Oui, mais ça, je l'ai toujours, ça. Je préfère finir dans la rue que devoir quelque chose à quelqu'un. On m'a jamais, même encore aujourd'hui, hein, je suis toujours pareil, je veux pas qu'on m'aide. Quand je suis monté à Paris, j'avais 600 balles. Et je me suis dit, avec ces 600 balles, ben, je vais essayer de tenir. Et ma mère, elle me disait, ben, va voir un tel, il va te prêter. Non. J'en ai toujours fait une question d'honneur. De rien devoir à personne.
0: Oui, et puis votre mère a toujours été juste avec vous. Un jour, vous avez échappé à une gifle. Parce que on vous avait accusé.
3: Ah oui, c'est un détail. Mais ils le liront dans le bouquin.
0: Voilà.
3: C'est à cause des les commérages de l'époque. Là, j'en parle pour le regard des autres.
0: Oui.
3: Dans le chapitre sur le regard des autres, parce que c'est vrai qu'elle m'a appris à ne pas me soucier vraiment du regard des autres, à sourire plutôt que de me mettre en colère.
0: Mais surtout qu'il y avait des espionnes dans le village.
3: Ah ben, j'en parle parce que. Le regard des autres aujourd'hui, c'est les réseaux sociaux.
0: Oui.
3: Et je fais le parallèle entre les réseaux sociaux d'aujourd'hui et nos réseaux sociaux de l'époque, qui étaient les vieilles, qui étaient cachées derrière les carreaux. L'avantage que ça avait, c'est que ça dépassait pas le canton, la commune. Aujourd'hui, sur un acte, une parole, c'est le monde entier qui peut te condamner, te juger. Alors que là, c'était les petites vieilles derrière, mais c'était le WhatsApp de l'époque.
0: Hein. Exactement.
3: C'était le Facebook, c'était... Elle savait qui couchait avec qui, elle balançait sur les vieux, sur les machins, c'était les rumeurs. C'était ça, mais dans un périmètre restreint.
0: Et puis, quelqu'un qui vous a fait peur aussi, c'est arrangé, c'est lorsque vous avez passé votre bac, l'examinatrice, vous avez eu très peur au début.
3: Ah non, ouais, ça, c'est un truc, j'ai raconté cette histoire parce que c'est ce qui m'a guéri des a priori. C'est-à-dire, quand j'ai passé mon bac en candidat libre. Parce que je m'étais marié et qu'à l'époque, le proviseur de l'école, qui était le frère de Monseigneur Marty d'ailleurs, qui était archevêque de Paris, pour eux, c'était pas possible d'avoir un homme marié dans l'établissement. Donc ils ont convoqué ma mère, ils ont le fait redoubler. Ma mère a dit, il a eu la première partie du bac, il a eu 17 à l'oral, 17 à l'écrit, et il a 13 de moyenne. Non, mais on ne veut pas de me marier, donc il va être obligé de quitter l'établissement. Ou alors il redouble. Et j'ai dit, ok, je redouble. Mais je vais passer le bac en candidat libre, pour vous emmerder. Et j'ai passé, et je suis arrivé à l'oral d'histoire géo, et là je suis rentré dans la pièce, et il y avait une une prof qui était là avec une tête, comme disait Fernand Reynaud, à bouffer des gâteaux secs, tu sais, une émaciée méchante, tu vois. Je me dis, oh putain, je suis mort. Ça, c'est bon. Alors, elle me dit, Monsieur Bouteau, pourquoi vous passez le bac en candidat libre? Et là, je me lâche. Je dis, ben voilà, je me suis marié, etc. Et tout. Et je vois qu'elle fait une tête, tu vois. Je me dis, putain, elle va, même si je réponds bien, elle va m'assassiner. Et ça, ça a été merveilleux. Elle a pas levé les yeux. Elle m'a fait, bon, on va commencer par, l'histoire. Contre qui avons-nous combattu en 39-40? Moi, je dis, ben, les Allemands. Très bien, 17. Où se trouve l'Ukraine? En URSS. Et elle me dit, 17, et soyez heureux.
0: C'est magnifique.
3: Ça, ça m'a marqué, sans lever les yeux. 17, 17, et soyez heureux. Alors que, l'a priori, je me dis, mais... Et ça m'a guéri définitivement, c'est pour ça que je peux pas être raciste, tout ça. Je me dis, mais ça sert à rien de s'arrêter à une image, au premier abord, en jugeant quelqu'un sans le connaître.
0: Alors, on va pas évoquer cette fois-ci une note, mais une date. Le 26 octobre 1976. À tout de suite sur Sud Radio avec Patrick Sébastien.
3: 76.
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0: Sud Radio, les clés d'une vie, celle de mon invité Patrick Sébastien. De retour dans les clés d'une vie avec ce nouveau livre, Même pas peur, chez XO Édition.
3: Même pas peur.
0: Voilà, et on évoquera celui tout à l'heure, mais une autre peur de votre carrière. Il y a eu effectivement Annie Cordier à l'Olympia, mais le 26 octobre 76, vous assurez la première partie de l'Olympia. La tête d'affiche, c'est Michel Sardou.
3: Ah, c'est Michel, ouais. Alors aussi, ouais.
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3: Chantez ça.
0: Et vous chantiez ça?
3: Oh, ça me rappelle les souvenirs. Parce que pendant qu'il chantait ça, nous, on était dans les loges. Enfin, je peux pas te raconter.
0: D'accord. Et je trouve que c'est un Olympia. Il avait été viré par Barclay. Jacques Revaux l'avait récupéré et avait écrit Le Rire du Sergent. Et c'est comme ça que la carrière.
3: Bien après, hein, c'est bien après Le Rire du Sergent.
0: Ah oui.
3: Surtout que c'était la suite, cet Olympia, c'était la suite de cette fameuse tournée où il y avait des bombes.
0: Exactement.
3: Il venait d'écrire. Moi, j'ai participé à cette tournée. Ça, alors, imagine, moi, 2 ans avant, je suis chez moi. Sardou, c'est une idole. Déjà, je pars en été, l'été avec lui. Il me prend en présentateur avec Hervé Villard, en américaine. On rappelle, on fait une tournée formidable. Et à la fin de la tournée, il me dit, Patrick, je voudrais que tu présentes mon spectacle à l'Olympia. Il y avait Pierre Péchin. Je dis, mais il y a déjà un humoriste. Il me dit, non, qu'elle porte ta place sur l'affiche. Et ça a été formidable. Et après, on est parti, ou je sais plus avant ou après, on a fait cette fameuse tournée qui a fait couler. On se rend pas compte aujourd'hui. Et encore, il n'y avait pas les réseaux sociaux. Il avait fait sa chanson Je suis pour, qu'on a pris pour une ode à la peine de mort, alors que c'était un truc sur la loi du talion. Et il y a eu, et en France, c'est devenu un événement national, c'est-à-dire qu'il y avait des manifestations partout où on passait. On allait au spectacle entouré de CRS. Il y avait des alertes à la bombe tous les soirs pour empêcher le spectacle de se tenir. Ça m'a été beaucoup plus grave parce qu'au Forêt Nationale à Bruxelles, il y avait une bombe qui était sous la scène. Et au dernier moment, le mec s'est dégonflé. Donc c'était plus que chaud. Et on est arrivé à Besançon, je me souviens. Moi j'assurais la première partie, ouais. Je te dis pas le baptême. Et là, les mecs avaient ils avaient des pioches, ils avaient caillassé le quart des musiciens. J'ai eu un impact qui arrivait juste derrière ma tête. Je croyais que c'était une balle, en fait c'était des trucs de lance-pierre. Et là, Michel, il est sorti de la loge, il a fait « Stop, on s'arrête, on n'y va plus. » On n'y va plus. Mais moi, j'ai des souvenirs formidables de Michel. À cette époque-là, j'ai vécu des choses. Et avec moi, il a été à 2 occasions, il a été extraordinaire. Quand j'étais dans cette tournée, je me suis planté en bagnole, mais grave. J'ai pris un carton, j'étais arrêté à un feu, il y a un mec qui m'a cartonné derrière. J'ai cru que j'allais rester paralysé, d'ailleurs, je passais une nuit terrible. Et je voulais racheter une voiture. Mercedes pourrie, tu vois. Et j'avais pas l'argent, je prenais. Donc je suis allé voir Michel, j'ai dit voilà, si tu peux me prêter l'argent pour acheter ma voiture d'occasion, comme ça tous les soirs je chante pour rien, vous me prenez mes cachets, etc. Et il me fait le chèque tout de suite, il me dit pas de problème. Alors, je dis merci. Et une semaine plus tard, il m'avait pris l'argent sur 4 galas, tu vois, parce qu'on en faisait beaucoup. Et il me fait venir dans sa loge, il me dit bon, l'argent que on t'a pas donné, on va te le donner. Et pour le reste, tu ne dois rien, mais à une condition, tu en parles à personne.
0: C'est vrai.
3: J'ai trouvé ça formidable. Et ça, c'est Michel.
0: Exactement.
3: Et l'autre chose, c'est beaucoup plus tard, mon fils était fan de ces lumières de Jacques Rouvérolis, tu sais. Et un soir, j'ai appelé Michel, après la mort de mon fils, j'ai dit, écoute, j'ai écrit un texte qui s'appelle Chanter quand même. Ça me ferait tellement plaisir si un jour en répétition tu pouvais chanter ça sous tes lumières. Et Michel dit ok, je te rappelle demain. Et le lendemain il m'appelle et il me dit bon voilà, j'ai écrit la musique dans la nuit, la chanson sera sur mon prochain album. Et sur l'album du Bac G, il y a une chanson qui s'appelle Chanter quand même et qui est signée Michel Sardou et Patrick Bouteau. Pour moi c'est un superbe hommage à mon fils.
0: Et quand on pense qu'au départ il ne voulait pas être chanteur, il était à l'école à Juan-Josas. Oui, non, pire que ça. Il a quitté l'école de Juan-Josas en catimini et son père l'a rattrapé à l'aéroport. Il partit pour le Brésil où il voulait ouvrir une maison close.
3: Oui, c'est vrai. Voilà. Donc il voulait passer de Juan-Josas à Juan-Josiane.
0: Exactement.
3: C'est ça. Et Michel. Et il a fait du. Oui, il est figurant dans Paris brûle-t-il.
0: Exactement.
3: Ouais, ouais. Je pense que c'est un de ses plus grands regrets. Comme quoi, ce mec qui a tout, qui a des tubes énormes, qui a une des plus belles carrières, son grand regret, c'est de pas avoir été un grand comédien, quoi.
0: Alors qu'il l'est au fond de lui-même.
3: Il manque toujours quelque chose.
0: Et pour apprendre ce métier, Patrick Sébastien...
3: Alors qu'il y a tant de comédiens qui voudraient être Michel Sardou.
0: Exactement, il y en a. C'est raté de ce côté-là. Tout ce qui vous a permis d'apprendre votre métier, ce sont les premières parties. Là aussi, c'est une peur à chaque fois. Vous en avez fait pas mal.
3: Ah oui, mais et puis les cabarets. Aujourd'hui, tu sais, je rentre l'été sur des scènes où il y a, on fait des festivals où il y a 20 000 personnes. C'est impressionnant, 30 000 des fois même. Les gens me disent, mais t'as pas la trouille? J'y vais bien moins que quand je rentrais en cabaret pour 6 personnes, qui en avaient rien à foutre. Parce qu'il faut y monter, là, sur la petite scène, avec 6 mecs ou 6 nanas qui bouffent, qui s'en foutent. Et t'es obligé de faire ton truc, de faire tes sketchs qui ne font rire personne. Ça, c'était terrible. Et après, les premières parties, oui, mais c'était des cadeaux pour moi. Première partie de Sardou, de Lama, de Serge. Première partie de Lenormand, de Cordy. Et après, en première partie, j'ai pris, comme je dis sur scène, après, en première partie, j'ai pris des gens qui sont devenus des vedettes. Francis Cabrel, Patrick Bruel, Brigitte Macron. Céline Dion, je confonds toujours. Celle qui s'est mariée avec son père et celle qui s'est mariée avec son fils. Je le dis sur scène. Non, c'est une vanne que je dis sur scène. C'est vrai qu'en première partie, j'ai eu Céline en 84.
0: Oui, donc personne ne voulait à l'époque. Moi, je me souviens qu'elle avait fait une émission Croque-Vacances avec Claude Pierrard, chantant pour les enfants, parce que personne ne croyait en Céline Dion.
3: Je vais t'avouer que même moi, elle était bien, elle était super, mais j'imaginais pas, je me disais ça va être une grande chanteuse, mais j'imaginais pas ça. Et j'ai toujours, ça me fait tout drôle, rétrospectivement, de me revoir derrière le rideau de l'Olympia, en train de la tenir contre moi, en train de dire n'aie pas peur, ma puce, ça va bien se passer.
0: Et puis, il y a celles et ceux que vous avez aidés, et puis il y a celui qui vous a aidé, c'est Gilux Carreau-Départ, les émissions de Gilux, Système 2.
3: C'est Sophie qui m'a beaucoup aidé.
0: Sophie Darrel, oui.
3: Sophie Darrel, qui m'a fait passer. Et alors la télé, à l'époque, tu faisais une télé, le lendemain, toute la France te connaissait. Là, aujourd'hui, tu fais 300 télés, personne te connaît. Mais à l'époque, moi, je sais que la première télé que j'ai faite, j'ai fait Ring Parade et Système 2, où j'ai imité Dassin, avec Sophie qui imitait Dalida. Et du jour au lendemain, j'ai fait l'imitation de Bourville, tout le monde me connaissait.
0: Mais Gilux, il était pas facile à suivre, parce qu'il explique...
3: Non, et puis il y avait des combines à l'époque. Parce que moi, je me rappelle la première fois que je fais Dassin, ça se passe super bien, parce que je ressemblais vraiment, tu vois. Et parce que je veux dire aux gens, parce qu'il y en a qui ne le savent pas, mais j'ai été imitateur pendant 20 ans, je faisais que ça. Et le lendemain, on me dit, tu passeras plus jamais chez Gilux. Je dis, qu'est-ce que j'ai fait? Ben, tu passeras plus jamais. Et j'ai su le fameux mot de l'histoire un an après. C'est que le soir où j'ai fait Dassin, il y avait Lederman qui était derrière. Et Lederman, il était producteur de Coluche et de Le Luron. Et il allait voir Guy en disant, celui-là, dégage-le parce qu'il est dangereux pour Thierry. Je l'ai su un an après. Et après, il m'a repris. Mais pendant un an, j'ai pas pu passer à cause de ça.
0: Oui, puis vous avez quand même appris les réflexes de télévision grâce à ces émissions.
3: Ben, c'est-à-dire que j'ai regardé travailler Guy. Guy, c'était... Il y avait un bordel. À une heure de l'émission, tu disais, mais c'est pas possible, ça va pas marcher. C'était le bordel. Et ça marchait. Et moi, je m'asseyais et je regardais bosser ce mec. Parce que Guy, il avait ce truc de dire, il préparait l'émission, il y avait un câble qui traînait, il le voyait. C'est ce qui fait qu'on m'a trouvé chiant des fois dans mes émissions. Parce que j'ai appris ça de Guy. À tout vérifier, très perfectionniste, le moindre petit détail, est très important. Et c'est en regardant Guy, en regardant travailler Guy, que moi j'ai pas appris à faire de la télé. Je l'ai appris comme ça, en regardant, à dire voilà, cette caméra il faut la mettre là, le son faut faire ça, faut et puis le souci du détail. J'ai dû te la raconter, l'histoire qui me vient de quand j'étais entre mes cours de fac, j'étais peintre en bâtiment pour gagner ma vie. Et là un jour on m'a filé une leçon, je vais te la dire, ça va peut-être servir à des gens. J'ai eu une belle leçon. J'étais donc peintre en bâtiment, je bossais avec des mecs, on faisait 8h midi, 2h 6h, la gamelle, les portugais, les tout ça, on était vachement bien. Et je peignais, les brévistes connaissent une école qui s'appelle Bossuet, et un jour j'ai eu le droit de peindre en radiateur. Parce que c'était le reste c'était gratter des plaques toute la journée, je peux dire que c'est chiant, mais le radiateur c'était tranquille. Et donc on me fait peindre en radiateur, et à la fin de la journée, j'ai peint mon radiateur, il y a l'ouvrier portugais, je sais plus comment il s'appelait, qui passe et qui me fait t'as fini? Je dis bah oui, j'ai fini. Et là il se penche, il se couche par terre, il va regarder dessous et il me dit non, il y a le coude du radiateur derrière là, tu l'as pas fini. Je dis arrête, le patron, personne va le voir. Et là il m'a dit tu vas pas le finir pour le patron, tu vas le finir pour toi, parce que si tu finis pas ton boulot, tu finiras jamais ta vie. Tu peux pas savoir comme ça m'a servi. Tu peux pas savoir. C'est-à-dire aller finir le petit détail, pas pour le patron de ça, pour toi, pour te dire je suis allé au bout. Et quand je faisais mes émissions de télé, il y avait des fois un petit détail de rien du tout que personne n'aurait vu. C'est comme quand t'enregistres une chanson, c'est le petit détail. Il y en a qui font. Le pire, c'est ça va passer. Tu sais? Ça va passer, ça fait partie des grands mensonges du métier. Je t'en raconterai bien trois, mais il y en a un qui est vulgaire, donc je sais pas si j'ai le droit. Tu connais les trois mensonges du métier?
0: Non.
3: Tu connais pas les trois mensonges du métier?
0: Non.
3: Les trois mensonges du métier d'artiste. Ton chèque est parti ce matin.
0: Oui.
3: Je te promets qu'on va arranger ça en montage.
0: Oui.
3: Je te promets que je te jouis pas dans la bouche.
0: C'est magnifique.
3: C'est les trois mensonges du métier.
0: Bon ben nous on va pas se mentir, on va passer à une autre date, le 29 janvier 2014. À tout de suite sur Sud Radio avec Patrick Sébastien.
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1: Sud Radio, les clés d'une vie, mon invité Patrick Sébastien. Même pas peur, ce nouveau livre chez XO Éditions. On va l'évoquer plus longuement tout à l'heure, mais dans les peurs qui auraient pu exister chez vous, c'est la peur de ne plus bouger, car le 29 janvier 2014, votre double en cire est installé au musée Grévin et vous l'inaugurez.
2: Oui. Il n'est pas terrible d'ailleurs. Puis il faudrait qu'il le modernise, qu'il m'embête, ça fait... 15 ans que j'ai la barbichette, là, ils pourraient la rajouter, c'est que dalle, c'est des poils. Ils peuvent les prendre à n'importe qui.
1: Exactement. Il y a tout ce qu'il faut.
2: Faire une petite moustache. Non, mais j'ai plein de gens qui se font prendre en photo à côté. Mais ça m'a vraiment fait plaisir. Parce que quand je suis arrivé à Paris, la chose que je voulais visiter, c'était le Grévin. Ouais. Pour moi, c'était, m'y retrouver un jour, ça m'a vraiment touché.
1: Et c'était Arthur Meyer, le directeur du Gaulois, un journal quotidien qui est devenu le Figaro, qui a eu l'idée de faire le Grévin parce que dans son journal, il n'y avait pas de photo. Et pour qu'on reconnaisse les personnages, eh bien, il avait créé le Grévin avec Alfred Grévin, un sculpteur, ce qui fait qu'on voyait ces personnages au Grévin et il en parlait dans le journal.
2: Tussaud, c'était avant ou après?
1: Tussaud, c'était avant, en Angleterre.
2: En Angleterre, oui.
1: Voilà, c'est autre chose. Alors, il se trouve que le musée Grévin, c'est quelque chose où on ne bouge pas. Et vous avez toujours bougé, jour et nuit. Et
2: il y a des fois où je bouge pas, hein.
1: Non?
2: Oh non, il y a des fois où je bouge pas.
1: Mais à une époque, vous sortiez la nuit, vous viviez la nuit.
2: Ouais, mais même encore, je bouge beaucoup en voiture.
1: Oui.
2: Je peux pas écrire. Il faut que j'écrive en mouvement, tu dois le savoir. Je veux pas me comparer, hein. Mais Brel écrivait en marchant.
1: Oui.
2: Il faisait des pas dans sa chambre pour écrire. Moi, j'ai besoin de la voiture. C'est-à-dire que j'ai besoin de je roule le soir 80 bornes, hein. Souvent, chez moi. J'ai mon téléphone à côté avec mon petit magnéto, donc je m'arrête pour enregistrer ce que j'ai trouvé. Mais la plupart de mes bouquins, ça là, il y a tout un tas de trucs que j'ai trouvé en roulant le soir, tranquille. J'ai besoin de ça pour écrire les chansons, pour du mouvement.
1: Et Brel écrivait debout derrière un chevalet pour souffrir comme les textes de ses chansons.
2: Ben oui.
1: Et je trouve que bon, boire ou conduire, il faut choisir. À 32 ans, vous avez choisi conduire plutôt que boire.
2: Oui, j'ai... Oui,
1: vous dites dans ce livre, parce que finalement, on le sait peu, qu'un jour vous avez décidé de tout arrêter.
2: Ouais, le 14, je sais pas quel jour on est aujourd'hui, je ne sais pas.
1: Peu importe.
2: On est pas loin. Oui. Le 14 novembre, donc 2025, je fêtais mes 40 ans sans une cuite. C'est-à-dire que je bois un verre de vin à table, mais pas plus, ou une bière quand j'ai soif, mais c'est tout. Mais je buvais un peu plus d'un litre de whisky par jour à l'époque, oui.
1: Mais il fallait arrêter, c'était pas simple.
2: Mais bien sûr, j'ai arrêté net. J'ai posé mon verre, je m'appelle le dernier soir, je pris mon verre, j'ai renversé sur la moquette et j'ai dit plus jamais.
1: Et pourquoi?
2: Parce que j'ai respecté ce que m'a toujours dit ma maman, il faut s'arrêter quand les emmerdements dépassent le plaisir. Et alors, c'est une question de survie en plus, et j'ai arrêté le jeu aussi comme ça. J'ai pas arrêté la clope, parce que pour l'instant, les emmerdements dépassent pas le plaisir.
1: Et puis ça vous permet de faire un tabac.
2: Bah exactement. Non, et puis la cigarette, ça me tient loin de tous les autres dérivés du tabac, c'est-à-dire le cigare, la pipe, etc.
1: Et il se trouve, moi je pense souvent à Antoine Blondin, qui n'a jamais arrêté, qui était un écrivain génial.
2: Comment il s'appelait ?
1: Antoine Blondin.
2: Oh, j'ai connu.
1: Voilà, mais à 11h du matin, on ne pouvait plus l'interviewer.
2: Il y en a plein d'autres. Carmé,
1: c'était...
2: Moi, je suis allé faire un tournage chez Carmé à 11h du matin, il y avait du blanc, il y avait...
1: Oui, mais il tenait le choc plus que les autres.
2: Blondin, ils ont... Avec Jean-Pierre Rive, je croisais chez Castel. Avec Jean-Pierre Rive, un matin, ils sont rentrés Il y avait une rue, une vitrine, ils sont rentrés, il y avait une table, ils sont assis, ils ont commandé deux vins blancs.
1: Oui.
2: Le mec qui tenait là leur a apporté deux vins blancs. Ils ont bu, ils ont demandé combien ils devaient, le mec a dit non, vous êtes chez un antiquaire. Il s'est persuadé qu'ils étaient au bistrot. Il y a tellement d'histoires sur Blondin.
1: Il avait créé le marathon des leveurs de coules à Saint-Germain-des-Prés.
2: Ouais.
1: Ça consistait à faire un parcours dans Saint-Germain en s'arrêtant dans 42 bistrots et en tenant le choc.
2: Ah mais ça, c'est des trucs de pochetron.
1: On peut plus imaginer.
2: Moi, j'ai
1: ça
2: des
1: aujourd'hui.
2: Amis qui avaient créé le Select Pochetron Club de France.
1: Oui.
2: Dont je faisais partie, je n'étais pas le président, j'étais juste ministre de la Culture. Et on avait un flic qui était ministre de l'Intérieur, on avait un toubib qui était ministre de la Santé. Et le but, c'était de se bourrer la gueule les week-ends. Et pour être admis dans le club, il fallait boire 12 Ricards de suite et faire une dissertation derrière. J'ai les dissertations. Ça commence avec... Mais on conduisait pas, on se faisait... C'était pour lutter contre l'alcoolisme mondain.
1: Exactement.
2: C'est une vieille histoire, ça.
1: Alors, il y a aussi le déguisement, parce
2: Mais je regrette pas d'avoir bu, et surtout, je regrette pas de m'être arrêté. Je vais pas faire la leçon à, comme disait Carlos, quand on boit, on a des excuses, et si on n'en a pas, on s'en invente.
1: Alors, vous n'avez pas d'excuses à la télévision d'avoir inventé le déguisement, ça c'était votre rêve de toujours.
2: Je n'ai pas inventé.
1: Quelles émissions de télévision étaient déguisées avant vous?
2: Je me suis beaucoup... c'est toujours le truc dont on parlait avant, c'est la personnalité. Moi, les personnalités... Là, le petit cabaret que je vais monter, au mois de septembre prochain, je vais monter le plus petit cabaret du monde chez moi, on va faire un spectacle de transformistes. Parce que ça m'a toujours fasciné, la personnalité, l'identité. C'est pour ça que j'ai fait le Grand Bluff, où je me suis déguisé. Et les déguisements, c'est se trouver une autre identité. En plus, les carnavals, c'est les moments les plus sociaux qui existent. C'est comme les boîtes libertines. Il n'y a pas de riches, il n'y a pas de pauvres. Tu peux avoir un notaire et un ouvrier qui sont déguisés en... Ça égalise la société. C'est pour ça que j'aime beaucoup le déguisement.
1: Oui, et en plus, quand on voit vos émissions, il n'y a pas une personne qui n'a pas le sourire aux lèvres.
2: C'est ce que j'ai essayé de faire. Tu sais, j'ai fait... Faut pas mettre plus beau que c'est, toutes ces choses-là, c'est que du divertissement, c'est rien. On a filé le sourire aux gens, voilà, j'ai tout fait pour... je m'attendais pas, si tu veux, en faisant tout pour rendre les gens heureux, en prendre autant plein la gueule, parce que quel mal on a fait, sinon, essayer de faire sourire les gens, de leur faire passer des bons moments. Alors je suis content, parce que je rencontre plein de gens de 40 ans, 35 ans, qui me disent, on a grandi avec toi, avec le cabaret, on a eu des étoiles dans les yeux, on leur faisait oublier le samedi soir leurs emmerdements de la semaine.
1: Oui,
2: et je continue.
1: Et en même temps, vous apportez du bonheur à vos invités, et car il n'y avait...
2: Que... C'est beaucoup plus noble qu'on croit, tu sais. C'est beaucoup plus essentiel pour la santé des gens, de les détendre, de... Alors c'est vrai que c'est, on dit c'est facile. Ils me disent, mais vos chansons de cul, là, c'est facile. Je dis, si c'est facile, faites-les.
1: Exactement.
2: Ben, allez-y. C'est plus difficile d'écrire la quéquette à Raoul que écrire le bouquin.
1: Et la quéquette à Raoul, justement, ça a été le succès de l'été.
2: Oh, ça a été... Et quand on souffle, on la quéquette à Raoul, ça fait tourner... Je prépare le volume 2.
1: Moi, j'ai vu des enfants, comme au temps du Zizi Pierre Perret,
2: oui,
1: chanter la quéquette à Raoul.
2: Surtout, j'en ai vu, quand je chantais « Est-ce que tu l'as vu mon cul ?», j'ai vu les gamins, mais c'est... tous les mots sont dans le dictionnaire.
1: Oui.
2: Alors là, j'ai les prochaines qui arrivent, je vais faire « Olé, osé, volume 2 ».
1: Oui.
2: J'en ai une qui s'appelle Raymond.
1: Oui.
2: C'est le plus beau Raymond, c'est le plus fort Raymond qui fait l'hélicoptère en faisant tourner sa bistouquette. C'est le plus beau Raymond qui fait l'hélicoptère en faisant tourner sa quéquette. Et là-haut dans les nuages, entre les fusées, les avions, les satellites, et là-haut dans les nuages, il fait le tour de la Terre avec l'hélice de sa bite. Bon, c'est des économies de carburant, c'est écolo.
1: Oui.
2: Ouais, j'en ai plein. J'en ai une qui s'appelle Yepa. Tu sais, c'est un cri de joie.
1: Oui.
2: Quand tu fais Yepa. Sauf quand tu l'as mise à côté, que tu crois que t'es dedans et que dedans, tu Yepa. Mais moi, c'est juste pour qu'on s'amuse.
1: Oui, mais comment est née l'idée? Parce que là, il fallait pas avoir peur pour lancer
2: cette
1: idée.
2: Si tu savais d'où m'est venue l'idée.
1: Allez-y.
2: Ça va te parler. J'étais avec mon cher Lolo, qui doit être là, ici, là. C'est de sa faute. Mon secrétaire. Et on arrive devant le bureau et on écoutait une radio qui s'appelle Radio Mélodie. Et il me dit, j'ai entendu une chanson des années 70, dont tu te souviens sûrement, d'Anne Léonard.
1: Bien sûr.
2: Qui s'appelait Mon Petit Cul.
1: Mon Petit Cul. Absolument.
2: Il y avait une fille qui, voilà. Il y avait une fille qui chantait une chanson qui s'appelait Mon Petit Cul. Mon cul, c'est pas les miches à Bardot. C'est pas une montagne à escargot. C'est passé tout seul à l'époque.
1: Oui.
2: Et en écoutant ça, je dis à Lolo, je dis, mais c'est ça qu'il faut faire. On va faire un album de cul. Et c'est parti, c'est de sa faute. Et c'est parti comme ça. Et j'ai dit, bon, on va pas aller en studio. On va faire ça chez moi, dans le salon. J'ai fait monter 3 musiciens, mes copains. Après, une fois qu'on avait fait les chansons, Sony, le mec qui s'occupe de moi, il me dit, c'est pas la peine de faire des clips. On va prendre 2 téléphones. On va tourner sur la terrasse. De toute façon, ça fera 500 000 vues. On en est à 70 millions de vues sur les réseaux cumulés pour la quéquette à Raoul et ce que... Mais tu sais que je suis inquiet parce que là je cherche depuis 3 mois des chansons. J'en ai plein.
1: Ouais.
2: Mais j'ai pas encore la quéquette à Raoul. Est-ce que tu l'as eu mon... Il faut la trouver là juste là, parce que la quéquette à Raoul, c'est un truc que peuvent chanter les garçons et les filles.
1: Oui.
2: Et est-ce que tu l'as eu mon cul? Les gamins, ils adorent. C'est parce que c'est interdit.
1: Bien sûr.
2: C'est interdit. Et donc là je suis... J'ai une chanson féministe, par contre.
1: Oui.
2: J'ai une chanson de cul féministe, comme je vois qu'il y a une dame dans le... Parce que je me suis dit, faut que je fasse une chanson de cul féministe, mais une vraie féministe. Et les paroles, c'est tu fais le kéké, tu fais le beau, tu tapes la frime, tu fais le macho. Mais si t'étais une fille au lieu d'être un garçon, tu comprendrais à quel point t'es un gros con. Si t'avais des gros nibards, on te ferait chier dans la rue et quand tu sortirais le soir, on te mettrait des mains au cul. Et je trouve que c'est très féministe.
1: Voilà. Exactement.
2: Surtout que la chute de la chanson, c'est en entendant ma petite rengaine, tu vas me dire nique ta mère, mais le jour où je vais niquer la tienne, tu seras beaucoup moins fier. Voilà.
1: Mais c'est
2: pas facile à trouver.
1: Non seulement facile à trouver, mais enfin, en plus sur les réseaux, que les enfants écoutent ça à longueur d'année.
2: Mais ils avaient déjà sur mes chansons, il y a déjà eu ça. Il y a déjà eu si tu pouvais fermer ta gueule.
1: Oui.
2: Les gamins, ils chantaient ça au professeur. Hein.
1: Bien sûr.
2: Et même il y a même eu des manifs dans la rue avec si tu pouvais fermer ta gueule pour. Voilà. Mais la chanson populaire, moi, j'ai pas honte de ça. Surtout que c'est très difficile à faire. Je te dis encore une fois, c'était facile. Tu dis, ben, faites-le si c'est facile.
1: Et puis, dans votre livre, vous évoquez un personnage que j'ai connu et qui s'appelait René Cousinier.
2: Ah, René.
1: Qui avait un cabaret à Pigalle, qui s'appelait René Labranlette. Moi, je me souviens, on arrivait le soir, on se faisait insulter. Il commençait à raconter des histoires.
2: Avec la table hantée.
1: Voilà. Irracontable. Et sa femme était à la caisse et était désespérée. Elle, parce que elle écoutait ça tous les soirs.
2: Il était quand même exceptionnel, ce mec. Il faisait 5 heures tous les soirs. 5 heures de show tous les soirs dans son petit cabaret Impasse Marie Blanche. Oui. Je suis un des seuls à avoir les images.
1: Ah oui.
2: Parce que j'ai tourné une soirée avec lui. Et René Cousinier, il sortait des albums. Tous les représentants écoutaient ça parce que c'était à la fois très cul. C'est le précurseur de Coluche. Hein.
1: Oui, oui.
2: Et d'ailleurs, sa clientèle, c'était des étudiants, c'était des mômes qui venaient rigoler sur des trucs gras. Mais il y avait plein de messages dessous qui étaient beaucoup plus sérieux sur la société. Au milieu de, comme il disait, je dis bite, couille, tout ça, c'est des pavés pour traverser la rivière. Et je le cite là-dedans parce que je parle de l'avortement. Et sur scène, il osait parler aux filles de l'avortement en disant, voilà, tu veux te faire avorter, tu as les raisons, je le comprends, toutes tes raisons. Mais juste une chose, le jour où tu vas te faire avorter, regarde-toi dans la glace et dis-toi, le petit bout qu'on va m'enlever là, est-ce que je vais avoir le courage de le donner à manger au chat? Si tu te dis je peux le donner à manger au chat, c'est que tu considères que c'est rien. Mais si tu te dis je peux quand même pas donner ça à manger au chat, ça veut dire que dans ta tête, il y a peut-être une vie derrière et pose-toi des questions. Et il balançait ça entre deux grosses conneries, deux gros mots, deux... Et ce mec était multilingue, je crois qu'il parlait 5 langues, il était hyper cultivé, il connaissait le Coran, la Bible par cœur. Nous, on a grandi sous l'influence de mecs comme lui, comme Frédéric Dard, qui disait plein de gros mots, qui disait plein de grossièretés. Frédéric Dard, aujourd'hui, il serait interdit. On l'accuserait de machisme, de sexisme, de tout, de grossièreté. Et il a vendu autant de livres que Victor Hugo.
1: Exactement.
2: Et il a formé des générations, parce que entre les lignes, il y avait plein de choses humanistes. Aujourd'hui, on l'étudie dans les facs.
1: Exactement.
2: Frédéric. Et Cousinier, ça a été un garçon très important qui a influé sur beaucoup, beaucoup de gens. Parce qu'il y avait ce mélange de, que j'ai repris à mon compte d'ailleurs, de gauloiserie, de gros mots et de trucs de fond.
1: Alors justement, Cousinier, vous en parlez dans ce livre qu'on va évoquer à travers la date de sa sortie, le 16 octobre 2025. À tout de suite sur Sud Radio avec Patrick Sébastien.
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1: Sud Radio, les clés d'une vie, mon invité Patrick Sébastien. Donc,
2: ce qui livre, met les pieds sur la table.
1: Les pieds sur la table, tranquille, un petit verre d'eau, c'est de l'eau, je précise. Et ce livre, Même pas peur, qui est sorti le 16 octobre 2025. Donc, on a commencé à évoquer vos peurs. Pourquoi ce livre aujourd'hui, Même pas peur?
2: Parce que j'ai toujours essayé d'aider. Dans mes livres, j'essaie toujours de... J'ai des fidèles. J'ai des gens qui me suivent parce que je leur fais du bien.
1: Ah, vous êtes numéro 1 des ventes sur Amazon en ce moment?
2: Non.
1: Si, si, j'ai regardé ce matin.
2: Non, c'est vrai?
1: C'est, oui.
2: Vous déconnez, là?
1: Non, non, je suis numéro 1 des ventes sur Amazon.
2: C'est impossible.
1: Si, si.
2: Ben non.
1: Mais si, je vous montre.
2: Truc, là. Bon, c'est le 1er avril ou quoi?
1: Non, c'est vrai.
2: Mais je m'habille, ouais. C'est pas possible. C'est pas vrai. Mais dites-moi, qu'est-ce qu'il y a-t-il? Non, en fait, la plus grande satisfaction que j'aurai à mes bouquins, j'en sors un par an. La plus grande satisfaction que j'aurai à la sortie, c'est que depuis que j'écris des bouquins, j'ai reçu, je crois que c'est 4 ou 5 lettres de gens qui m'ont dit, on voulait se suicider, on a lu ton bouquin, et on a renoncé à se suicider. Pour moi, ça vaut toutes les légions d'honneur d'avoir ça. Ah, donc j'essaie à chaque fois de faire du bien, enfin à ma manière, avec mon vécu. C'est-à-dire, je m'appuie sur mon vécu. C'est très égocentré, hein. Je m'appuie sur mon vécu, tout parce que j'ai eu la chance de vivre le succès, le deuil, le pire des deuils avec la mort de mon fils, etc. Pour donner une leçon de, pas une leçon, pour donner des conseils. Sur la peur de la mort, par exemple, il y a plein de gens, je sais pas si t'as peur de la mort, toi.
1: On sait pas trop, oui, c'est...
2: Ouais, ben, c'est pas
1: on
2: trop.
1: Hésite.
2: Ben, si tu veux, sur la peur de la mort, j'ai commencé par ça, j'ai une copine qui m'a dit, mais peur de la mort, mais c'est triste. Je dis, mais non, la mort, elle n'est triste que pour ceux qui restent.
1: Vous dites dans le livre, ça peut être le plus beau jour de votre vie.
2: Ouais, parce que tous ceux qui sont revenus d'une mort imminente, te parle du grand tunnel blanc, te parle d'une sensation de bien-être extraordinaire, donc peut-être que la mort, c'est le plus beau jour de ta vie. Et puis, il y a un fil, surtout, que j'espère que les gens vont partager avec moi dans ce bouquin, c'est que je suis un déterministe. C'est-à-dire que pour moi, je sais pas si j'ai raison, mais pour moi, tout est écrit. Ce qui doit arriver, le rendez-vous qu'on a aujourd'hui, c'est écrit, comme ça. Parce qu'il faut que je sois là. Donc, à partir du moment où tu considères que tout est écrit, quand il t'arrive quelque chose... Tu te formalises beaucoup moins. C'est-à-dire, au lieu d'avoir des culpabilités, tu sais, quand tu fais l'heure, dire, oh, j'aurais pas dû faire ça, si j'avais fait ça, si... Non. À partir du moment où tu considères que ça devait arriver, moi, ça m'a énormément aidé dans la vie. Tu vois, quand je me fais virer de la télé, tu te dis, oh, t'as envie d'être dans la rancune et tout, d'un seul coup, tu dis, non. C'est écrit comme ça parce qu'après, il va falloir aller là. Eh ben.
1: Il faut rebondir.
2: C'est tout bête. Ça te sort de plein de peurs. Ça te sort de plein de peurs.
1: Et justement, aujourd'hui, dans une époque où tout le monde a peur, ce livre est un remède. Il devrait presque être remboursé par la sécurité sociale.
2: Oui, oui, mais pas remboursé, mais si on peut aider les gens à avoir un petit peu moins peur, et puis oser, il y a la peur d'entreprendre. Il y a une phrase qui est très importante dedans, que je mettrai sur ma tombe, qui est, il y a peu d'impossibles à qui le veut vraiment. Ça veut dire, ça veut pas dire, il y a pas d'impossible. Si je veux vraiment être pilote de Formule 1, j'y arriverai jamais, tu vois. Faut avoir des rêves cadrés, quand même, tu vois. Mais quand on veut vraiment les choses, quand on n'a pas peur, parce que quand on tente des choses, ah ben j'ai peur de l'échec, j'ai peur de... C'est la phrase de Lao Tzu qui disait celui qui ne tente rien ne se trompe qu'une fois. Donc je veux essayer d'éradiquer chez les gens la peur d'entreprendre, par exemple, la peur d'oser, la peur de vivre seul, la peur de vivre en groupe. Toutes ces peurs-là, je les ai analysées en donnant des conseils pour le vivre mieux.
1: Et vous parliez des tombes, mais je crois que régulièrement, vous allez dans les cimetières voir les tombes.
2: Dans le temps, je faisais ça. C'était quand on était gamin, c'est ce qui nous a... D'ailleurs, c'est ce qui nous a enlevé la peur de la mort. On avait un jeu, on rentrait...

0: un mort, j'en ai vu pas mal. Je suis pas plus ému que ça par la rigidité cadavérique, par l'immobilité. Non, c'est l'ordre des choses. D'ailleurs, je fais un dialogue avec ma propre mort qui me fait pas peur, que je nargue régulièrement tous les ans, tous les jours, si j'ai l'occasion. D'ailleurs, je l'ai pas fait aujourd'hui, je vais le faire, ce doigt. Oui. Sinon, j'allume une bougie parce que c'est peut-être l'anniversaire du jour de ma mort. On y passe forcément dans l'année.
1: Bien sûr.
0: Et donc, le fait de faire ça de une bougie, c'est dire je t'emmerde, tu peux y aller, je t'attends.
1: Mais à propos de tombes, moi je me souviens de Serge Gainsbourg qui habitait à côté de Deauville, une maison qui donnait sur un cimetière. Et petite, ses enfants, donc Charlotte et Kate, trouvaient que les fleurs du cimetière n'étaient pas... Il y avait des gens qui n'avaient pas assez de fleurs sur les tombes et ils ont inversé toutes les fleurs des tombes.
0: Ah, c'est bien ça.
1: Et ça a fait un scandale dans le village, mais en même temps c'était fabuleux comme idée.
0: Ouais, mais après on est nulle part. Bon, c'est un dépotoir, on va nous mettre là, mais... Bon, la mienne, elle est déjà prête. Hein. Alors, j'hésitais pour l'épitaphe. Je crois que finalement, je vais mettre celle-là. Il y a peu d'impossible. Parce qu'au départ, je voulais mettre la phrase que Brel a prononcée à 10 minutes avant de mourir. Il a dit, si vous m'aimez, fermez vos gueules.
1: Oui.
0: Je trouve tellement magnifique. Je sais pas, mais c'est pas grave, ça. C'est pas important. Donc, dans le bouquin, il y a toutes ces peurs-là. Il y a les peurs qui sont créées par la politique. Alors là, je t'en parle même pas. Par les médias. La pub, qui ne te vend des choses que pour vendre. On te fait peur sur vous allez vieillir, vous allez grossir, vous allez maigrir, vous allez tomber dans l'escalier, vous allez vous faire cambrioler, et la peur fait vendre.
1: Et la peur des réseaux sociaux aussi.
0: Ça oui, j'en parle aussi. Mais la peur aujourd'hui d'avoir une phrase, une attitude qui fait que tout de suite on peut te bouffer ta vie sur c'est devenu quelque chose de très très compliqué. Hein.
1: Alors
0: faut faire avec.
1: Oui, vous avez vécu discrètement, et vous évoquez dans ce livre des nuits où vous auriez pu avoir peur, mais dont vous ne parlez jamais, qui sont votre jardin secret de vos jeunes années.
0: Oui, parce que je suis pas un casse-cou physiquement, mais non, j'aime bien aller dans des endroits, dangereux. Voilà, c'est mon adrénaline. C'est ce que j'appelle la peur rose. C'est-à-dire, c'est celle qui anime d'ailleurs les cascadeurs. Et tous ces gens-là, c'est la peur de qui fait bander quoi. En gros, c'est cette espèce de peur qui est jouissive. Mais j'ai eu des trucs dans ma vie. Je suis passé pas loin plusieurs fois. Hein. Je raconte pas mal de trucs là à Kingston en Jamaïque, en train de courir, se faire courser. Et au Canada, quand on a fait croire à une prostituée que les billets de Monopoly étaient la nouvelle monnaie européenne,
1: il fallait
0: courir vite. Hein.
1: Et puis,
0: donc on défie, faut la défier la peur aussi de temps en temps. Mais faut pas être, je suis pas inconscient. Je vais pas faire le saut en parachute, le saut en élastique, le saut en parachute. Non. Mais humainement, aller dans des endroits, les mecs ils me disent mais qu'est-ce que tu vas foutre là ? Parce que c'est intéressant, c'est riche.
1: Et votre seule peur que vous évoquez dans ce livre, finalement, c'est la peur de l'avion.
0: Alors non, ça c'est autre chose. Toutes les peurs dont je parle, je donne des conseils parce qu'elles sont raisonnables. Et la phobie, c'est irraisonné. La phobie, c'est une peur irrationnelle. La phobie, il y en a 3000. Il y a l'avion, il y a les poissons, il y a les couteaux, les armes, la peur du noir, etc. La peur de la foule. Moi, je suis claustro. Je suis claustrophobe. C'est que même avec les filles, je n'arrive pas à rester dedans. Faut que je ressorte, que je re-rentre, non, je déconne. J'essaie de faire du Patrick Sébastien parce que je veux rester fidèle à mon image. Il manquerait plus qu'un jour on finisse par me prendre au sérieux. Tant qu'on dit que je suis un gros beauf, ça me va.
1: Oui,
0: parce que ça fait des années qu'ils me traitent de beauf et de blaireau, mais je suis toujours là. Donc je me suis pas trop gouré. Continuez. Sur les réseaux sociaux, là, ils sont en train de, ils me font marrer ces réseaux sociaux. Ils arrêtent pas de dire moi je. Qu'est-ce qu'il y a de plus égoïste, de plus égocentrique que donner son avis dont tout le monde se fout.
1: Exactement. Il y en a un paquet. Mais alors, justement...
0: Surtout quand tu dis moi, c'est qu'on me pose des questions sur moi. Là, tu me parles de moi.
1: Ouais, oui,
0: parle-moi d'autre chose.
1: Alors, on va parler justement de Bourville et Michel Borgan, qui sont cités dans votre livre, à propos d'un film qui s'appelle Fortuna.
0: Non, à propos du Miroir à deux faces.
1: Miroir à deux faces, oui.
0: Qui est très d'actualité, parce que ce film, je l'ai revu récemment, c'est très d'actualité parce que c'est Michel Borgan qui a un pif énorme, qui est pas belle. Et on n'arrive pas à la marier, et elle tombe sur Bourville, qui est professeur, instituteur, qui tombe amoureux d'elle. Et après, il y a un accident, un machin, et il tombe sur un chirurgien, qui est joué par Gérard Houry, qui deviendra plus tard, et qui décide de la rendre belle. Et le problème, c'est que Bourville, il veut pas qu'on la lui change, il veut pas qu'on la lui rende belle. Il est magnifique, ce film, parce qu'il y a tout un tas de questions sur s'accepter comme on est. Lui, il veut pas qu'on la lui change. Il dit, moi, je l'aime comme ça, et elle ne s'aime pas avec ça.

0: et elle va partir avec le chirurgien. Et la question que je pose, c'est l'histoire d'amour entre Gérard Oury et Morgan a débuté au tournage de ce film, où ils étaient acteurs tous les deux. Si elle avait eu la tête avec le nez comme ça, je suis pas sûr qu'il se serait mis avec elle. Voilà. Donc ça a de l'important. Ça, c'est la peur, j'en ai parlé dans la peur du regard des autres. Où je cite l'exemple de Jean-Luc Reichmann, qui pendant des années a caché sa tache de vin, et maintenant il la montre. C'est-à-dire qu'il fait passer son regard sur lui avant le regard des autres, et c'est vachement bénéfique. Donc c'est un conseil que je donne aux gens qui se torturent pour trouver des manières de dissimuler, qui font des régimes à la con, où ils vont en perdre la santé, etc. Ce qui est important, c'est le regard sur vous-même.
1: Et puis vous évoquez quelqu'un qu'on a totalement oublié aujourd'hui, par rapport à la société d'aujourd'hui, c'est Fernand Reynaud, le sketch du douanier, ouais, en disant on veut pas des étrangers, on est français, c'est l'actualité.
0: Ouais, surtout qu'il y a une très belle phrase dedans. Fernand Reynaud, c'était nunuche, humour, il disait des choses bien plus importantes que tous les stand-up que je vois aujourd'hui. Il y avait ce sketch-là, où il y avait une phrase très belle dedans, où il disait « il n'y a pas une seule race au monde où il y a une mère qui aime plus son enfant que dans une autre race ». Et je lis cette phrase, hein. Et c'est dans un sketch.
1: Oui.
0: Et il y avait ce sketch-là, il y avait le brassard, qui est la connerie d'un employé de mairie, qui a un brassard de la mairie qui t'interdit tout. Et les citrouilles, qui est aussi d'actualité, c'est un pauvre paysan qui fait grossir ses citrouilles, il s'aperçoit qu'on les lui vole, donc une nuit il se planque, et il tabasse le voleur. Et c'est lui qui va en prison, et qui est obligé de vendre les citrouilles pour payer. C'est plus que... Bardella, où es-tu ?
1: Voilà. Et il y a une phrase dans ce livre aussi, Patrick Sébastien, vous dites « il est urgent que la peur change de camp ».
0: Ben oui, là j'ai lancé un élan, c'est pas un mouvement, hein, c'est pas un parti, où je reçois les doléances des gens, enfin les propositions des gens pour changer la vie. Ça s'appelle « ça suffit » parce que ça suffit, parce que la société telle qu'elle est aujourd'hui, c'est pas une question de racisme, c'est pas une question de... C'est « ça suffit », stop, il y a des choses qui sont plus acceptables. C'est pas possible qu'on continue à accepter qu'on puisse tabasser des pompiers, des toubibs qui viennent te sauver la vie. Ça suffit. Donc il faut de la dissuasion. Il faut beaucoup plus de dissuasion. Il ne s'agit pas de prendre des fusils et de tirer dans le tas. Mais il faut de la dissuasion. Il faut que, à un moment, on soit puni. Je prends un exemple du rugby où j'ai joué. Le rugby, à mon époque, on se mettait des marrons dans la gueule. Ça s'envoyait de partout. Et puis un jour, ils ont dit non, carton rouge. S'il y a un coup de poing, carton rouge, et vous prenez 5 matchs de suspension. Il n'y a plus de marron. Il n'y a plus de coup de poing. C'est fini. Un arbitre, au rugby, tu le bouscules, tu éradies à vie. Et pour moi, la police, la justice, c'est l'arbitre de la société. Tu fracasses un flic, tu ressors le lendemain. Mais où on est là?
1: Et ce mouvement, ça suffit. Ça...
0: Et donc, ouais, la peur, effectivement, il faudrait que la peur change de camp. C'est-à-dire que il s'agit pas d'être des bourreaux, d'être... Non, faut faire plus respecter l'autorité. Mais au moins, la phrase, je la fais dire sur scène, c'est, je la dis sur scène, c'est Chirac qui l'a dit. À l'époque, Chirac, il a dit, il faudrait se faire greffer des couilles, par malheur, en manque de donneur.
1: Exactement. Voilà.
0: Et je pense que c'est ce qu'il faut avoir. Mais, en gardant à l'esprit qu'il faut rester humaniste. Faut plus protéger les victimes que les coupables. Je l'explique dans le bouquin, on est dans la société de l'excuse. Il y a des choses qui sont des explications, pas des excuses. Tu sais, les grands criminels sont tous des gens qui ont eu l'enfance massacrée. C'est une explication. Mais faut pas que ce soit une excuse.
1: Et moi, je dis à celles et ceux qui nous écoutent qu'ils n'auront aucune excuse de ne pas lire votre livre, même pas peur chez Ixo.
0: Et de venir voir le spectacle Hommage et Dessert, parce que c'est vraiment un spectacle que j'aime beaucoup. Voilà.
1: Oui, qui est dans toute la France en ce moment.
0: Qui est dans toute la France, oui.
1: Et qu'on ne manquera pas. Patrick Sébastien, bah écoutez, c'est la 7e fois que vous avez écrit une vie.
0: Prépare-moi. Et bien, à la 8e,
1: oui,
0: quand tu auras fait ton 2e enfant.
1: Non, 8e pour le prochain roman.
0: À 87 ans.
1: Oui. Oh, peut-être pas tout de suite, mais enfin, on aura quelques...
0: Quel âge aurait mon Jacques? Tu le dis pas.
1: Pierre Dac
0: moi, j'ai
1: disait,
0: pas honte, j'ai 72 balais.
1: Et moi, j'ai 75, et puis voilà.
0: Et ben voilà.
1: Et Pierre Dac disait, il vaut mieux avoir l'âge de César Terre que l'âge de César Franck.
0: Eh ben, exactement. Et 75, c'est l'Île-de-France.
1: Exactement.
0: Voilà. Et moi, 72, c'est les Rillettes.
1: Voilà.
0: C'est la Sarthe. Et ben, Jean-Paul Sartre, évidemment.
1: Évidemment. Même pas peur chez Ixo. Merci Patrick Sébastien, et à très très vite.
0: Merci, merci.
1: Les clés d'une vie, c'est terminé pour aujourd'hui. On se retrouve bientôt. Restez fidèles à l'écoute de Sud Radio.
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1: Mais oui, ça y est, c'est parti, de nouveau, le débat de l'été, 10h-13h sur Sud Radio, 0826-300-300, avec Zach qui vous attend au standard. Bonjour Zach.
2: Bonjour Anthony, bonjour à tous et à toutes.
1: Alors aujourd'hui, vaste programme, vous allez le voir dans un instant. On va saluer l'équipe qui est autour de la table. Antoine Dizzy, bonjour.
3: Bonjour Anthony, bonjour à tous.
1: Nos débatteurs du jour.
3: Avec vous autour de la table aujourd'hui pour débattre, Rodrigo Arenas, député LFI et membre du Conseil de Paris. William Tay, président du think tank gaulliste Le Millénaire. Jean-Marie Villain, conseiller régional et ancien maire de Viry-Châtillon.
1: Et puis vous, au 0826-300-300, aujourd'hui, Antoine, nous parlerons...
3: Nous allons parler du contrôle judiciaire allégé pour Patrick Bruel, qui peut désormais se rendre à l'étranger alors qu'il est toujours mis en examen pour viol. Simple respect de la procédure ou passe droit pour Patrick Bruel.
1: Mmh. Ensuite, le maintien de sa tournée aussi. Hein.
3: Exactement. Ensuite, la France emprunte désormais plus cher que l'Italie ou la Grèce. Comment rétablir la confiance des marchés dans la signature de la France? Et enfin, alors compagne du présumé candidat imminent à l'élection présidentielle, Raphaël Glucksmann, Léa Salamé doit-elle se retirer de toutes ses activités journalistiques?
1: Effectivement, me reste à saluer Louis Randazzo.
4: Randazzo, c'est ça. Bonjour Anthony, bonjour à tous.
1: Bonjour, je suis vraiment désolé d'avoir écorché votre nom de la sorte. Vous programmez évidemment les sujets de notre émission. On aura notamment dans un instant Albert Texera qui nous rappellera quels seront les sujets que nous allons aborder dans quelques minutes à peine. Me reste aussi à vous dire bonjour Alexandre Saint-Étienne.
5: Bonjour Anthony, bonjour à tous.
1: Vous êtes vous en charge de suivre les commentaires sur les réseaux sociaux avec cette question que nous vous posons sur Patrick Bruel. Et puis on retrouve sur Facebook, X, Instagram,
5: tout à
1: YouTube,
5: fait.
1: Les commentaires.
5: N'hésitez pas à nous écrire, on vous attend.
1: Est-ce que vous aussi vous êtes comme les victimes présumées de Patrick Bruel, choquées de ce contrôle judiciaire allégé? Albin Texera.
6: Bonjour Anthony, bonjour à tous.
1: Vous allez bien?
6: Mais très bien, écoutez.
1: Est-ce que vous voulez nous dire ce que vous avez sous votre chemise?
6: Alors non. J'ai un magnifique t-shirt.
1: De l'Euro 2016.
6: Exactement. Ouais,
1: que vous voulez pas montrer
6: non.
1: À la caméra de Sud Radio.
6: Bien entendu que non.
1: Dites-nous nos sujets dans un instant.
6: Dans un instant, nous allons parler de la loi d'urgence agricole, Anthony, le Conseil constitutionnel qui valide le retour des pesticides néonicotinoïdes. Qu'est-ce que ça veut dire concrètement? L'entrée en vigueur, comment ça va se faire? Nous serons avec Jérôme Bail, éleveur bovin, figure de la contestation paysanne en Haute-Garonne.
1: Et à 10h15.
6: Et à 10h15, nous avons beaucoup parlé de Patrick Bruel, donc nous allons revenir en longueur sur ce sujet. 32 plaintes qui ciblent le chanteur, un contrôle judiciaire qui a été allégé et surtout une tournée des concerts pour les 35 ans de son album Alors Regarde, qui est maintenu en octobre. Nous serons avec Bénédicte Martin, écrivaine, journaliste et ambassadrice de l'association MeToo Media, qui, bien entendu, est contre cet allègement de ce contrôle judiciaire et pour, bien entendu, je suppose, le report de ces concerts qui commencent dans moins d'un mois.
1: Et puis nous aurons aussi l'éclaircissement d'un avocat, Maître Juglar. Il me reste à saluer Marie à la réalisation et puis vous, mes chers amis, auditrices, auditeurs de Sud Radio, qui nous faites l'honneur, le plaisir d'être fidèles chaque jour. Vous êtes de plus en plus nombreuses et nombreux à réagir au standard chaque jour. Merci infiniment pour cela. Allez, les débats de l'été, c'est parti.
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1: Et donc, Jérôme Bail est avec nous. Bonjour.
7: Bonjour.
1: Merci de prendre le temps de venir nous expliquer un petit peu cette loi d'urgence agricole avec le Conseil constitutionnel qui réintroduit l'utilisation des pesticides
6: c'est pas facile à prononcer.
1: Il est horrible ce mot.
6: Néonicotinoïde.
1: Merci Albin Texera. Vous moquez pas de moi. Jérôme Bail, votre première réaction là-dessus, vous vous en satisfaisez, j'imagine?
7: Je ne sais pas si je dois m'en satisfaire, parce que malheureusement, c'est pas juste la réintroduction de deux molécules qui va sauver l'agriculture française. Et le problème, alors je vais pas dire vous, je vais dire tous, la population et les médias, vous faites un raccourci sur la loi d'urgence agricole, juste avec le retour de ces deux de ces deux pesticides
1: ou insecticides. Alors.
7: Voilà, il y a quand même d'autres choses dans la loi d'urgence agricole, surtout comme un gros problème qui touche aujourd'hui une grosse partie de la France, c'est le stockage d'eau. Voilà, le raccourci sur l'acétamipride, dites-vous que ça va toucher 1 ou 2% de la production française.
1: Et pourtant,
7: juste, c'est spécifique.
1: C'est ce dont on parle le plus.
7: Et à base, mais bien sûr, quand on veut tuer son chien, on dit qu'il a la rage. Donc là, c'est exactement pareil, en sachant que certains idéologues font tout simplement un raccourci de la loi d'urgence agricole sur l'acétamipride, mais de l'acétamipride, je suis persuadé que il y en a plus dans les sous les éviers des Français et dans les locales phytosanitaires des agriculteurs. Je vais vous dire un truc, tous les insecticides que vous utilisez pour tuer les mouches, les guêpes, les frelons, il y a de l'acétamipride qui est dosé à 2 mg par litre, alors que nous dans l'agricole, ça va être autorisé à titre dérogatoire qu'à 0,5 mg par litre. Donc aujourd'hui quand même, ça pour moi, c'est pas le centre du débat, même si pour certains idéologues, ça aide et ça met de l'huile sur le feu. Moi, ce que je veux constater aujourd'hui, c'est que qu'on soit obligé de faire une loi pour sauver un métier, pour sauver une profession.
1: Ça veut dire,
7: c'est plus grave,
1: que vous êtes en accord avec les revendications de la FNSEA qui veut un plan sur la sécheresse et donc l'introduction de vraies mesures pour le stockage de l'eau.
7: Ben heureusement, moi je vais vous expliquer, je peux vous donner un cas concret sur mon exploitation. Aujourd'hui, le stockage de l'eau, c'est pas le combat de la FNSEA, c'est le combat des agriculteurs français. Il faut pas faire de raccourci là-dessus. Moi, je suis un syndiqué, vous le savez très bien. Moi, dans ma région, je peux vous donner un exemple sur mon exploitation que je connais très bien puisque c'est la mienne. J'ai semé pour 15 000 euros de semences africaines, du sorgho fourragé, donc des plantes qui poussent sous forte chaleur. Eh bien aujourd'hui, mes 15 000 euros ont été jetés par la fenêtre puisque j'ai rien qui a poussé parce que j'ai eu que 8 mm d'eau depuis le mois de mai. Donc si j'avais eu un peu d'eau, j'aurais pu arroser ces plantes et mes semis au départ, tout simplement pour nourrir mes animaux cet été et éviter de taper sur mes stocks et éviter de mettre mon exploitation en danger comme énormément d'exploitations aujourd'hui en Occitanie, même partout en France, puisque la sécheresse sévit aujourd'hui tout le territoire français.
6: Vous l'avez dit, cette loi d'urgence agricole, c'est quand même un signe que l'État a fait. Quand même, il y a une loi qui est mise en place. Vous demandez quoi concrètement en plus aux politiques, sachant qu'il y a quand même une présidentielle qui arrive. On sait qu'il n'y reste pas beaucoup de temps, donc le gouvernement va pas vraiment bouger grandement les lignes jusqu'à la prochaine élection présidentielle. Mais justement, pour cette présidentielle, vous demandez quoi aux candidats? Comment on peut aider concrètement l'agriculture?
7: Mais des choses à demander, il y en a beaucoup. Il y en a beaucoup par région, il y en a beaucoup par filière. Donc c'est quand même assez vaste de demander aujourd'hui des revendications et que les revendications de Jérôme Bail. Moi, ce que je peux dire, c'est que vous dites qu'aujourd'hui, rien ne va bouger, mais je pense que les élections présidentielles, ça va pas être avant mi-mai, mais d'ici mi-mai, s'il y a rien qui se fait pour l'agriculture française, je peux vous dire, ça va être un désastre. Il y a une étude qui est sortie, c'est pas moi qui l'ai fait, c'est un sondage, la Chambre d'agriculture de la Charente, qui a fait un sondage sur 1800 agriculteurs. Il y a 64% des agriculteurs qui veulent arrêter leur profession, qui veulent arrêter leur activité. Donc ça, c'est plus grave. Et malheureusement, on n'aura pas 8 mois à attendre qu'il y ait un autre homme politique qui va être élu à la tête du pays. Aujourd'hui, ce qu'il faut faire, c'est que si le président de la République veut sortir par la grande porte et laisser, par la grande porte, même si elle ne sera pas grande, d'après moi, mais bon, ça, c'est que mon avis personnel. Mais ce que je veux dire, s'il veut laisser quand même une trace un peu forte pour l'agriculture, il faut vraiment qu'il arrive à faire des mesures et qu'il annonce des mesures dès la rentrée pour l'agriculture, pour notre souveraineté, pour notre autonomie alimentaire. Parce que dites-vous un truc, c'est qu'aujourd'hui, sans agriculture française, on sera dépendant encore plus de la production étrangère. Et vous savez, quand c'est les autres qui décident pour nous, souvent, on a juste obligé de se taire et de payer. Et malheureusement, moi, je crains ça. Donc aujourd'hui, oui, il faut un plan fort pour l'agriculture. Moi, je peux vous le dire, je vais rencontrer encore une fois des politiques pour leur expliquer. Et si aujourd'hui, on n'a pas une mesure, un plan sur 1, 2, 3, 4, 5, 5 ans avec des milliards d'euros pour restructurer l'agriculture française, moi je peux entendre la population française qui inquiète pour les pesticides, qui inquiète pour la santé de leurs enfants, pour la qualité de l'eau, pour le... mais je l'entends très bien. Et je peux le concevoir. Mais à côté de ça, il faut aussi arrêter cette hypocrisie de dire, eh ben, pour lui, moi, je veux pas que les agriculteurs stockent de l'eau, mais par contre, je veux me laver ma voiture 3 fois par semaine et je veux continuer à remplir ma piscine 1 fois par semaine pour qu'elle soit au niveau. Je veux bien comprendre qu'ils disent que les agriculteurs français, il faut pas qu'ils utilisent de pesticides. Il n'y a pas de souci. Mais à ce compte-là, on n'importe plus aucun produit de l'étranger qui respecte pas les normes environnementales, sanitaires et sociales françaises.
1: Et là, vous verrez que
7: ça sera la famine.
1: La France des injonctions et puis des réglementations contradictoires, c'est ça que vous dénoncez aujourd'hui.
7: Ben, et c'est l'hypocrisie de tout le monde aussi. Hein. Moi, je suis désolé. Hein. Quand on interdit de faire du poulet semi-industriel parce qu'on a 30 000 poulets, hein, qu'on interdit de le produire en France et qu'à côté de ça, on importe du poulet d'Ukraine ou de Thaïlande où c'est qu'il y a 5-6 millions de poulets dans les bâtiments qui n'ont jamais vu le jour, c'est quand même se dire que au final on n'est pas cohérent dans nos propos. Voilà, moi c'est ça que je veux dire. Et aujourd'hui, moi je peux comprendre l'inquiétude des Français, je la comprends. Mais je sais pas s'ils ont vu dans les supermarchés aujourd'hui, il y a des tomates françaises puisque sous l'excuse qu'il n'y a pas eu d'eau et qu'il y a eu la sécheresse et qu'il y a eu de la chaleur, il y a des tomates françaises à 8 euros le kilo. Les Français ne peuvent plus l'acheter.
1: De quelle couleur politique vous vous sentez le plus proche aujourd'hui dans les revendications agricoles qui sont celles que vous portez notamment aujourd'hui?
7: Mais de quelle couleur politique? Je vais vous dire un truc, est-ce que les Français croient en la politique? Je pense pas. Et moi, je suis comme les Français, je n'y crois plus. Tout simplement, si la politique aurait dû faire changer les choses, il y a longtemps que ça aurait été...
1: Comme gauche, il y en a aucune aujourd'hui qui est en mesure de relever le défi qui est devant nous avec notre agriculture.
7: Mais plus que l'agriculture, je suis très simplement inquiet pour l'avenir de notre pays. Si aujourd'hui, il n'y a pas des Français qui se réveillent et qui disent maintenant, eh ben, il faut que ça change, moi, je suis très inquiet. Et je vais vous expliquer pourquoi, parce qu'aujourd'hui, je suis pas sûr que ça soit les politiques et nos politiques qui décident de l'avenir de notre pays. Moi, je suis persuadé qu'on a un système administratif qui a pris du poids et qui a pris trop de poids là-dessus et qui donne tout simplement et bien, un peu trop son avis.
6: Merci beaucoup, on va vous remercier. En tout cas, ça va être un sujet pour la présidentielle, ça on le sait, et la présidentielle qui va démarrer dès septembre, on va avoir des débats. Dès septembre, ce sujet de l'agriculture va être sur la table, ça on le sait, et on verra ce qu'il va en être avec tous ces candidats qui se portent à l'Élysée. Que vont-ils dire par rapport à cette colère agricole? On va surveiller ça de très près dans un instant.
1: Merci Jérôme Bailan.
6: Merci à vous.
1: On vous connaît bien pour votre franc parler, en tout cas c'est bien passé sur Sud Radio. À très vite, Albin Texard dans un instant.
6: Et ben on va parler de l'affaire Patrick Bruel, un contrôle judiciaire assoupli et une 32e plainte pour tentative d'agression sexuelle. Patrick Bruel fait toujours autant parler, mais que va-t-il vraiment en être de ce contrôle judiciaire assoupli? Beaucoup de gens s'en indignent. Parmi ces personnes, nous allons retrouver Bénédicte Martin, écrivaine, journaliste et ambassadrice de l'association MeToo Media.
1: Et puis on aura aussi un avocat pénaliste, maître Mathieu Juglar, qui nous détaillera un petit peu. Eh bien, est-ce que c'est normal cet allègement de la procédure à ce stade? À tout de suite sur Sud Radio.
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1: 10h18 sur Sud Radio, 0826-300-300. Si ce que vient de dire Jérôme Bail vous fait réagir, bah évidemment, vous appelez Zach qui vous attend. Albin Texera, maintenant on va revenir sur l'affaire Patrick Bruel.
2: Et oui, le chanteur est visé désormais par 32 plaintes pour viol depuis hier. Tentative de viol, agression sexuelle et harcèlement sexuel. Certains faits sont prescrits, d'autres non. Patrick Bruel est depuis le 10 juin mis en examen dans 4 affaires pour l'instant. Un viol à Neuilly-sur-Seine en 2008, un à Bruxelles en 2010, une affaire d'agression sexuelle et de harcèlement sexuel à Perpignan en 2019 et un dossier de harcèlement sexuel à Ajaccio en 2019. Ça, c'est les 4 affaires pour lesquelles il est mis en examen. Il est également placé sous le statut de témoin assisté dans 4 autres affaires. Donc, il est vraiment face à la justice, face à un gros problème. Et tout de même, son contrôle judiciaire a été assoupli. Il a pu partir en vacances quelques jours à l'étranger et ça a beaucoup fait parler, notamment Bénédicte Martin, écrivaine, journaliste et ambassadrice de l'association MeToo Media qui est avec nous. Bonjour Bénédicte Martin.
3: Oui. Bonjour.
1: Bonjour. Je vous rappelle aussi, vous êtes plaignante contre Patrick Poivre d'Arvor. Et nous accueillons également Mathieu Juglar. Bonjour.
4: Bonjour.
1: Vous êtes avocat au barreau de Paris, avocat pénaliste. Et avec vous, on va aussi essayer de comprendre un peu mieux ce cas de cet allègement du contrôle judiciaire de Patrick Bruel. Peut-être déjà avec vous, Mathieu Juglar. Est-ce que c'est normal de voir que le contrôle judiciaire de Patrick Bruel est allégé à ce stade de la procédure?
4: Alors, est-ce que c'est normal? Ça serait prendre une position sur le dossier que je ne connais que comme vous par voie de presse. Et donc, je pourrais pas vous dire si c'est normal. Est-ce que c'est possible? Oui, c'est possible. Le juge d'instruction a le pouvoir de modifier le contrôle judiciaire. C'est un pouvoir qui lui est reconnu par la loi, ce sont les articles 139 et 140 du Code de procédure pénale. Et c'est un pouvoir qui s'exerce au vu des éléments de la procédure dont il a connaissance, c'est-à-dire de comment le mise en examen respecte son contrôle judiciaire, également les actes qui ont pu rentrer, l'attitude du mise en examen de manière générale. Alors on parle quand même de quelqu'un qui est certes poursuivi pour des faits qui pour la plupart sont assez anciens, qui je pense que cela a été une des motivations profondes et psychologiques du juge d'instruction ou des juges d'instruction parce qu'ils sont plusieurs saisis. Je pense que la motivation profonde a été finalement Patrick Bruel. Tout mis en examen qu'il soit, avait tout loisir d'échapper à ses responsabilités, si tant est qu'il en est, dès qu'il a eu connaissance des plaintes déposées contre lui, parce que ça fait quand même les gros titres, il ne l'a pas fait. À partir de là, le contrôle judiciaire, l'interdiction de quitter le territoire national pouvait tout à fait... d'après les juges.
1: Mais ça intervient, si vous voulez. Il est mis en examen le 10 juin 2026, le 21 juillet 2026, il a cet allègement de son contrôle judiciaire. C'est ça qui, aujourd'hui, interpelle.
4: Alors, ça, c'est vrai que on peut comprendre la réaction des parties civiles, que ça aille très vite. C'est vrai. Alors, qu'est-ce que ça veut dire? C'est vrai que dans un dossier où il y avait des réquisitions de détention provisoire, des détentions provisoires qui ont été manifestement rejetées, ça interpelle beaucoup. Je vois là également dans la presse que cette décision fait l'objet d'un appel. On va voir
1: du parquet, effectivement, et la décision serait rendue le 16 septembre prochain.
4: Voilà. Donc bon, la chambre d'instruction de la cour d'appel de Versailles va apprécier ou pas le bien fondé de cette main levée. Mmh. Ça veut dire que le parquet a fait appel. c'est vrai qu'on peut se dire ça intervient très tôt. Encore une fois, je pense qu'on est dans un dossier assez particulier de par les personnalités des parties, de par aussi le fait que...
1: Oui, finalement, mais il y a 32 plaintes, si vous voulez. C'est ça aussi qui, j'imagine, choque beaucoup. On va se tourner peut-être vers Bénédicte Martin. Vous, de votre côté, hein, ça vous choque forcément.
3: Bah, évidemment, en quoi c'est trop tôt? Ça, c'est vraiment, je me pose la question. Et on parle justement, là, vous faites de la particularité, vous dites de la particularité, du mise en cause, machin, et tout ça. Moi, je veux dire, là, on est vraiment sur une justice à deux vitesses. Pourquoi la personnalité de Patrick Bruel influencerait un allègement du contrôle judiciaire? En l'occurrence, je ne vois pas pourquoi il y a véritablement une justice à deux vitesses en France, et preuve en est faite encore aujourd'hui. Faut-il, combien de plaintes faudra-t-il pour que la loi s'applique de la même manière pour tout le monde? Parce que ce ne serait pas Patrick Bruel, évidemment, qui serait en préventive. La présomption d'innocence, oui, mais est-ce qu'elle vaut actuellement pour tous ceux qui sont en préventive pour des faits même mineurs contre
2: apparence. Pour vous, il n'y a pas de présomption d'innocence à partir du moment où on a 32 plaintes pour viol, agression sexuelle, harcèlement sexuel?
3: Je pense que la présomption d'innocence, mais je suis pour. Mais dans ces cas-là, je veux dire, est-ce qu'elle vaut de la même manière pour les gens qui, pour des faits mineurs commis, qui sont présumés commis par Patrick Bruel, sont actuellement en détention?
1: Peut-être aussi.
3: On peut se poser la question qu'effectivement, il y a une impunité, quoi.
1: Mathieu Juglar.
4: Non, c'est totalement faux.
3: Expliquez-moi.
4: Non, ce que vous dites là est même absolument effrayant. En réalité, vous interrogez l'opportunité du placement en détention provisoire. Effectivement, là où je vous rejoindrai volontiers, c'est que la détention provisoire aujourd'hui est utilisée à tort et à travers. Et d'un autre côté, j'ai eu un certain nombre de dossiers entre mes mains.
3: Il faut rappeler qu'on est tout de même sur des crimes.
4: N'était pas prononcé en matière de viol, même pour des Monsieur Dupont.
3: Mais le viol est un crime.
4: Comment?
1: Oui, non, mais Mathieu Juglar, en quoi est-ce faux de votre point de vue ce que dit Bénédicte Martin?
4: Parce que j'ai l'impression que aujourd'hui on voudrait faire d'une instruction une sanction. Ce n'est pas ça. L'objet de l'instruction n'est certainement pas d'être une sanction. L'objet de l'instruction, c'est une enquête poursuivie par un juge, sous la direction d'un juge, et à laquelle participent les parties.
2: Mais on peut comprendre. On peut comprendre quand même le discours de Bénédicte Martin. Il y a quand même 32 plaintes. C'est pas une, c'est pas deux. Deux de trop. Là, il y a quand même 32 plaintes. On peut comprendre aussi que les victimes présumées, que les personnes qui s'engagent
4: face à ça. Qu'elles en soient offusquées, je le comprends. Qu'elles en soient offusquées, je le comprends.
3: C'est plus qu'offusqué. Là, c'est blessé, quoi. C'est pas entendu.
4: Mais je pense. Mais vous avez été entendu. Toutes ces victimes ont été entendues. Elles ont même été les premières.
3: Vous pensez qu'elles sont entendues quand elles sont susceptibles de croiser Patrick Bruel dans un aéroport ou à l'étranger?
4: Mais c'est une violation du contrôle judiciaire. Ça serait une violation du contrôle judiciaire. Et vous savez très bien que la violation du contrôle judiciaire entraîne l'incarcération immédiate. Et là, c'est l'incarcération.
3: Et pourquoi on n'a pas prévenu les victimes en amont aussi qu'elles pouvaient être confrontées à croiser Patrick?
4: Elles ont été évidemment
3: prévenues.
4: Mais évidemment.
3: D'accord. Comment vous le savez?
4: C'est une disposition du code de procédure pénale. L'interdiction de contact fait évidemment l'objet d'une information à toutes les parties civiles et plaignantes. Et l'ordonnance a été versée dès le 21 juillet dans le dossier de la procédure.
2: Si je peux me permettre, on va remettre quand même les faits en place. Je le rappelle, 32 plaintes, c'est beaucoup.
3: 32 plaintes.
2: C'est 32 plaintes, c'est beaucoup. Il y a 4 mises en examen. Il est placé sous le statut de témoin assisté dans 4 autres affaires. C'est quand même beaucoup de faits. Et le dossier est quand même lourd quand on l'entend comme ça et quand on le donne quand même au grand public. Bénédicte Martin, vous êtes ambassadrice de l'association MeToo Media. Quand vous avez appris concrètement que ce contrôle judiciaire était assoupli et qu'il a pu partir à l'étranger, je rappelle, c'est un bref séjour à l'étranger, c'est ses avocats qui nous l'ont dit, vous sentez que c'est une agression, puisque certaines plaignantes se disent en fait que c'est une deuxième agression, quoi, mois après.
1: C'est surtout qu'il y a eu deux agressions présumées en Suisse et en Belgique, donc à l'étranger.
3: Oui, ce n'est pas, en l'occurrence, je veux dire, il n'agit pas uniquement que sur le territoire national. Mmh. Alors moi, franchement, j'ai été effectivement plus outrée d'apprendre que Patrick Bruel part en vacances, part à l'étranger, alors que les victimes, ces victimes souffrent. Et notamment, je veux dire, le nombre des victimes s'accumule. Je trouve que c'est d'une indécence la plus totale. Mmh. Et qu'est-ce qu'il nous dit en fait qu'à l'étranger, il continue à maintenir les trois autres points de son contrôle judiciaire, mmh. qui sont se faire soigner. Ne pas fréquenter les salons de massage. Qu'est-ce qu'on sait? Déjà, dans quel pays est-il allé? A-t-il fréquenté peut-être un salon de massage là-bas? Je veux dire, on est en droit de se poser la question. Évidemment. Je veux dire, le fait qu'il reste sur le territoire national permet aussi de beaucoup plus le contrôler et de voir justement qu'il n'outrepasse pas, je veux dire, les points qui sont prévus. Donc là, il passe un peu sous l'œil du radar, oui.
1: Bénédicte Martin, si vous voulez bien, je vous garde un petit peu avec Maître Juglard. On revient dans un instant sur Sud Radio parce que je sens qu'on n'a pas fini cette discussion. À tout de suite.
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1: Et vous êtes toujours sur Sud Radio, merci pour cela, 10h, passé 32 minutes avec vos appels au 0826-300-300, Zach qui vous attend au standard. Cette affaire sur Patrick Bruel, avec laquelle nous revenons très largement. Nos débatteurs sont arrivés en plateau et on n'a pas terminé le débat d'avant, donc on va le finir tous ensemble les amis, si ça vous va. William Tay, bonjour.
2: Bonjour.
1: Vous êtes président et fondateur du think tank gaulliste, les millénaire. J'y arriverai jamais. Hein.
2: C'est vraiment. Pas grave.
1: Jean-Marie Villain, bonjour. Vous êtes conseiller régional Île-de-France et ancien maire de Viry-Châtillon.
3: Oui. Bonjour.
1: Merci d'être là également. Vous l'avez déjà entendu sur notre antenne en début de cette semaine, mais il est revenu, Rodrigo Arenas, député La France Insoumise et conseiller municipal à la ville de Paris. Bonjour.
4: Bonjour.
1: Merci d'être là également. À distance, notre débat qui n'a pas terminé et que nous allons reprendre tout de suite. Bénédicte Martin, vous êtes écrivaine, journaliste et ambassadrice de l'association MeToo Media. Et puis, avocat au barreau de Paris, pénaliste Mathieu Juglard, voilà, avec qui on avait une discussion déjà un peu animée, Albin Texera, toujours
4: autour animé.
1: De cette place, journaliste chez Sud Radio. Juste avant qu'on s'interrompt, Bénédicte Martin, vous réagissiez justement en disant en quoi Patrick Bruel a un statut particulier qui lui confère le droit de bénéficier d'un allègement alors même que d'autres qui sont en préventive.
5: Exactement,
1: ne l'ont pas.
5: Parce que ces allègements pour les sorties de territoire sont pour des motifs impérieux comme des décès. Là, en l'occurrence, ce n'est pas un motif impérieux. Ce qu'on nous a argué en face, on a dit bref, un bref séjour à l'étranger. En général, ils prennent tout de même la décence, justement, lors de ces allègements, de dire s'il y a un décès ou s'il y a vraiment quelque chose de grave. Là, c'est peut-être pour le travail, c'est peut-être pour préparer sa tournée qu'il compte maintenir. Ou là aussi, on est sur un problème.
4: Hein. Justement, on comptait venir sur cette tournée, donc vous y venez, donc on va en parler tout de suite. Patrick Bruel a décidé de maintenir sa tournée des 35 ans de son album Alors Regarde, qui doit débuter début octobre. Vous, quand vous l'avez appris hier, l'artiste se prépare à maintenir cette tournée, vous avez réagi comment?
1: C'est Voici qui s'apprête.
4: C'est Voici, c'est des informations.
5: Moi, je sais depuis un moment qu'il s'y prépare, hein, notamment avec ses musiciens et tout ça. Il reste 43 jours, en fait, pour que la justice protège, en l'occurrence, les gens qui vont être amenés à travailler avec Patrick Bruel. Dans le droit du travail, il y a l'article 41-21 qui ne prend pas en compte la présomption d'innocence, mais en revanche, qui s'applique pour la sécurité des gens, des employés, des bénévoles qui travaillent. Et là, on va se retrouver effectivement sur un problème, parce que évidemment, il y a des groupes féministes qui vont manifester. Il y a des gens qui sont, même sans être des groupes féministes, des gens qui sont outrés, qui sont scandalisés par le comportement de Patrick Bruel et par ses actes, qui vont manifester leur colère. Donc, on va tomber sur un trouble de l'ordre public. Et qu'est-ce qui va se passer dans ces cas-là? C'est que c'est les assurances qui vont rembourser, et non Bruel. Bruel s'entête à vouloir continuer à aller se faire applaudir, alors qu'il devrait faire profil bas et préparer sa défense. Parce que franchement, il y a du pain sur la planche avec 32 plaintes. Donc, fêter ses 35 ans, c'est. Je veux dire, là, on est vraiment dans une. Quelqu'un qui n'a vraiment honte de rien et qui nous prouve que. Qui nous prouve qu'il est dans une impunité la plus totale.
1: Si
5: qu'il estime qu'il a encore à aller se faire applaudir.
1: Si on tient le raisonnement de la présomption d'innocence, de quoi devrait avoir-t-il honte? J'entends le point de vue défendu par les victimes et je dois utiliser le propos de présumé, puisque tant qu'il n'y a pas de condamnation, il est présumé innocent. Et les victimes sont des victimes présumées.
4: Et il conteste l'ensemble des faits, Patrick.
1: Et lui conteste l'ensemble des faits. Donc, s'il est cohérent avec, mais si il est cohérent avec lui-même, il n'a pas, si vous voulez, à se retirer et avoir honte de quoi que ce soit. Ça, c'est sa défense.
5: Alors, j'aimerais aussi poser une question. C'est que Patrick Bruel a-t-il encore besoin de travailler? A-t-il encore besoin d'aller être applaudi? Doit-il faire un travail qui nécessite, je veux dire, une cohésion avec le public. Bien que sûr. Ce soit un boucher qui continue à faire son travail, voilà.
1: J'entends je veux
5: dire, là,
1: dites,
5: c'est du superflu nécessaire. Là,
1: oui,
5: je veux dire,
1: là, c'est votre appréciation. En tout cas, il faut qu'on tâche d'être.
4: Selon ses proches, juste, c'est important de préciser. Selon ses proches, cette tournée serait aujourd'hui ce qui lui permet de tenir moralement. Ils décrivent un Patrick Bruel déterminé qui part au combat. Voilà, c'est ce que ses proches.
1: Voilà,
5: il y a des
1: députés.
5: C'est pour ça,
1: député
5: parce qu'après il y a aussi les assurances derrière qui vont devoir payer. Voilà, donc il y a aussi la Sécu qui peut rembourser un bon siège.
1: Bien sûr, Bénédicte Martin, je voudrais faire réagir en plateau. Rodrigo,
2: gratuitement pour les fréquenter assidûment.
1: Mathieu Jugla, attendez s'il vous plaît. Rodrigo Arena, s'il vous plaît, député La France Insoumise qui est en plateau, je voudrais vous entendre.
3: Sur quelle question exactement, puisque vous avez abordé beaucoup de sujets.
1: Sur la réaction de Bénédicte Martin, qui on l'entend est chargé évidemment en émotion et c'est parfaitement logique.
3: Bah moi je suis assez en phase avec ce que dit madame. Je pense qu'il faut être curieusement constitué psychiquement pour en sachant qu'il y a 35 plaintes. Je prends acte aussi de l'omerta qui se fait autour de cette affaire parce que quand on vous avez les victimes qui portent plainte et faut avoir on sait qu'il faut avoir un grand courage pour le faire dans ces affaires-là. Il y a aussi toutes celles et ceux et notamment je pense à ceux qui ont éteint cette affaire, qui n'ont rien dit et moi je sais que depuis que cela arrive sur la place publique, il y a effectivement les rumeurs qui ressortent, il y a les interdits qui aujourd'hui font surface et ça dit quelque chose sur notre société. Mais si je fais le point un peu plus global, je pense qu'il y a beaucoup de justiciers. Moi, sur l'affaire Bruel, je garderai silence parce que je suis un fervent défenseur de la séparation des pouvoirs et en l'occurrence, il ne m'appartient pas de commenter une action de justice en cours. Mais tout de même, j'ai regardé malgré moi, sur les réseaux sociaux, les couvertures de magazine People de certaines hommes politiques. Je pense à Nicolas Sarkozy, à M. Balkany notamment, qui ont aussi bénéficié d'un certain nombre d'allègements et de on va dire, de choses qui me paraissent assez choquantes. Qui se prennent en photo sur des yachts ou alors qui sortent de là.
6: Les photos de Adrien Quatennens avaient été quand même un petit peu surprenantes dans le domaine et puis surtout la réaction de Monsieur Mélenchon qui avait osé quand même se comporter d'une façon scandaleuse à propos de cette histoire de Monsieur Quatennens
1: à l'époque.
6: Très franchement, vous avez raison. En plus, je vous suis complètement sur vos propos. Mais faut aller dans tous les sens. Mais faut aller complètement. Jean-Luc Mélenchon. Jean-Luc Mélenchon dans vos propos.
3: Je n'oublie rien. J'ai pas la même analyse que vous sur le sujet. Vous le savez bien.
6: Oui,
3: mais en l'occurrence, sur cet été, il y a eu. Oui, j'ai trouvé ça choquant de voir Monsieur Sarkozy et Monsieur Balkany sur des yachts dansant sur les quais. Et en l'occurrence, ça dit quelque chose sur nos sociétés, notamment sur la question des femmes. Et voilà. Donc, je trouve que sur cette affaire-là, il faut être moralement constitué. C'est curieusement pour, comme disait la dame précédemment, d'organiser sa tournée comme si rien n'était. Voilà.
1: William Tay.
5: Bah, d'autant plus que son répertoire, je veux dire, parle à chaque fois, je veux dire, de l'injustice ou dénonce des choses qu'il estime injustes sur le droit à l'enfant, les choses comme ça. Je veux dire, on tombe tout de même dans un monde là où Patrick Bruel va aller chanter qui a le droit.
4: Voici a dit qu'il Albert est en train de s'interroger sur les chansons qu'il doit jouer. Donc ça, c'est le magazine.
5: Oui.
4: Le dit,
5: bah
4: le
5: ouais,
4: choix des chansons sera bien choisi.
5: Mais
4: quelle chanson
1: William sera sur ça
5: c'est le bug qui
1: William T.
7: J'ai eu les mêmes retours que monsieur le député, c'est-à-dire qu'il est probable que Patrick Bruel soit coupable, soit minima, coupable d'un comportement qui soit répréhensif, mais la question c'est qu'on est dans un état de droit et qu'il y a des principes qui doivent s'appliquer. C'est-à-dire qu'il y a des faisceaux d'indices qui montrent qu'il est probable qu'il va être condamné ou en tout cas à minima qu'il aura des sanctions, mais ensuite après est-ce que pour autant on peut le condamner préventivement tant qu'on a des principes de la justice. Les principes de la justice font que sont les suivants. Le juge doit appliquer un principe de proportionnalité. Ça veut dire que tant qu'il est présumé innocent, il doit pouvoir continuer ses activités. Parce que il y a eu des cas parallèles aux États-Unis, notamment c'est le cas de Kevin Spacey, qui avait eu 30 ou 40 plaintes, et pour autant qui a été innocenté. Donc ça veut dire que si on condamne préventivement Patrick Bruel et qu'il est à la fin innocenté, il aura une perte de gain. Or ça, dans un principe d'état de droit, et c'est important qu'on l'ait fait, on a fait la Révolution française pour ça, pour pas être victime de l'arbitraire, c'est important de maintenir ces principes. Ensuite, après, la question, c'est est-ce que Et bah, il y a un risque ou pas, notamment dans le cas de Patrick Bruel, que dans le cadre d'une tournée, ils reproduisent les mêmes faits. C'est là où le juge doit voir s'il a le droit de pouvoir sortir comme il sort actuellement. C'est là où je pense qu'il y a une limite. Mais malgré tout, c'est quand même important de le rappeler. On est là pour défendre des principes. Les paroles des femmes doivent être entendues, mais également les droits des victimes. On laisse même le droit des victimes à ceux qui ont commis des attentats terroristes et ceux qui ont été après sur le fait. C'était le cas de celui qui a commis les attentats du 13 novembre 2015. Et pour autant, on a quand même laissé le principe de droit de se défendre. Donc, tant que Patrick Bruel n'est pas condamné.
8: Salah Abdeslam,
7: merci. Et ben, tant qu'il n'est pas condamné, effectivement, et ben, on peut pas lui retirer des pertes parce que dans le cas où il serait innocenté, il perdrait tout comme c'est le cas d'autres personnes.
8: On revient dans un instant, Bénédicte. Restez avec nous sur Sud Radio. Vous réagissez au 0826 300 300. Et puis, je voudrais entendre aussi la réaction de Mathieu Juglard, avocat pénaliste au barreau de Paris.
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3: Il est 10h44 sur Sud Radio, merci d'être à notre écoute, c'est déjà bien animé quand on n'est pas à l'antenne, alors imaginez ce que ça va être quand on revient avec William Tay, toujours autour de la table, Jean-Marie Villain et puis Rodrigo Arenas qui se cherchent mutuellement, vous allez voir, ça va. Prenez du popcorn, vous allez vous régaler. Albin Texerin est toujours autour de cette table, journaliste chez Sud Radio. Bénédicte Martin, vous êtes écrivaine, journaliste, ambassadrice de l'association MeToo Media. Et puis on a Mathieu Juglard, vous êtes avocat pénaliste au barreau de Paris. Mathieu Juglard, je voudrais que vous réagissiez là sur tout ce qui vient d'être dit depuis tout à l'heure.
4: Ah, il a été dit beaucoup de choses, alors je vais essayer de...
3: Notamment sur ce que William Tay a rappelé, sur le fait que il y a eu la Révolution française, notamment pour que l'on cesse d'avoir une justice arbitraire et que nous soyons davantage sur une raison de droit.
4: Alors, nous sommes effectivement dans un état de droit. Nous avons un principe qui a été dégagé par le pouvoir constituant de 1789 et qui ne s'est pas démenti depuis, sauf peut-être sous certaines périodes un peu noires, entre 1940 et 1944, qui s'appelle la présomption d'innocence. Aujourd'hui, tant qu'une juridiction n'a pas déclaré une personne coupable, celle-ci doit être présumée innocente. Il n'y a pas d'exception à ça. Nonobstant l'émotion que l'on peut ressentir, nonobstant l'émotion que toute victime éprouve légitimement. Hein. Et c'est d'ailleurs pour cela que le législateur prévoit que, pour l'instant, les parties civiles ne peuvent en aucun cas interjeter appel d'une ordonnance relative à la détention provisoire ou au contrôle judiciaire d'une personne. Alors maintenant, la question qui est posée souvent, c'est oui, mais c'est Patrick Bruel, on a l'impression d'une justice à deux vitesses. J'ai envie de vous dire, c'est malheureux, mais pourquoi est-ce qu'on ne met pas tout le monde au niveau de Patrick Bruel? En réalité, la question peut-être pourrait se poser...
5: Non, pourquoi on ne met pas Bruel au niveau de tout le monde?
4: Pardonnez-moi, madame, je pense que vous êtes assez largement exprimée. J'ai l'impression que, en réalité, ce que l'on attend, ce que les parties civiles attendent, et peut-être que, madame, vous vous êtes constituée partie civile dans ce dossier, je n'en sais rien, ou peut-être que votre association entend le faire. Si c'est le cas, je ne suis pas le bon interlocuteur. La question qui se pose, évidemment, c'est mais pourquoi on ne met pas la détention, on ne met pas tout le monde en détention provisoire? C'est abject. Je n'ai pas d'autre mot, c'est abject. Parce que, hélas, dans les prisons, il y a aussi des innocents. Et je peux vous dire que détruire une vie, c'est affreux. Je ne dis pas que je ne me prononce
3: mais dans
4: évidemment
3: les deux sens,
4: pas
3: Mathieu Juglard, sur le détruire une vie d'une victime présumée, c'est tout aussi
4: reçu. Je me
5: comment osez-vous employer le mot abject
4: Je trouve que c'est abject
5: de vouloir détruire une vie
4: sur des simples plaintes envoyer quelqu'un en détention. Je trouve
5: non,
4: ça
5: terrifiant. Non, demande-nous est-ce que la justice
4: je vous le
5: passe.
4: Dis tout net, madame. Je trouve ça absolument terrifiant. C'est la dictature de la parole et c'est extrêmement dangereux. Nous sommes en train de prendre des risques considérables. Vous n'imaginez pas ce que c'est.
3: Oui, mais
4: c'est
3: vous comme entendez l'émotion, Mathieu Juglard. Vous entendez l'émotion, Bénédicte.
4: Bénédicte. Je pense que personne
3: Bénédicte
4: ici,
3: Martin
4: autour de
3: ne
4: cette
3: conteste
4: table,
3: pas.
4: Ne sait ce que c'est que.

0: je l'espère. Mais vous parlez avec l'émotion qui est la vôtre, qui est de celle de toutes les victimes. Et d'un côté, on ne peut pas dire nous devons libérer la parole de la femme, et de l'autre, s'insurger dès lors qu'elles le font. C'est ça qu'elle cherche, je pense, sans vouloir trahir vos propos et les traversir, Bénédicte Martin, mais c'est ça qu'elle essaye de dire, Mathieu Juglard.
1: Alors, je suis, alors attention, hein, je suis tout à fait d'accord que qu'il faut libérer la parole. Enfin, ces dossiers-là ne tiennent que sur la parole, pour la grande majorité d'entre eux. On est passé depuis une dizaine d'années à peu près, le viol est passé de cette infraction très brutale où on ne l'appréciait que par sa violence commise sur l'instant. Donc finalement, un viol était quasiment une infraction instantanée, c'est-à-dire on prenait quelqu'un sur le fait, à un coin de rue, à un coin de bois, dans un parking, enfin c'était oui, l'effet...
0: C'était quelque
1: évidemment
0: chose presque de banalisé, c'est ça que vous dites.
1: Et donc finalement, aujourd'hui, depuis une dizaine d'années, on est sur ce que j'appelle personnellement un viol d'alcôve, c'est-à-dire, et c'est vrai, hein, j'en ai vu, hélas, c'est vrai qu'il y a des viols dans les chambres à coucher, il y a des viols dans des endroits qu'on ne soupçonnait pas il y a 10 ans. Et en cela, la libération de la parole de la femme, de la victime tout court d'ailleurs, parce que j'ai aussi vu des hommes qui ont été victimes de viol, c'est une libération évidemment bienvenue. En revanche, ce qui est excessivement dangereux, c'est de dire que la parole de la victime entraînerait ipso facto le placement en détention, même provisoire, de la personne accusée.
0: En fait, ce que dit Bénédicte Martin, pour pas me faire son avocat.
1: Excusez-moi, mais dans l'excès inverse.
0: Mathieu Juglard
1: est excessivement dangereux.
0: Mathieu Juglard, je veux pas me faire l'avocat de Bénédicte Martin, mais peut-être juste clarifier, puisque je pense avoir compris ce qu'elle voulait nous dire. C'est que, finalement, il y a le sentiment que des personnalités comme Patrick Bruel bénéficient d'un traitement particulier, et que quand vous avez été victime, quand bien même la justice vous considère comme victime présumée, ça peut être insupportable de pouvoir éventuellement au détour d'un aéroport, d'un centre commercial ou que sais-je d'autre encore, croiser votre agresseur, quand bien même le contrôle judiciaire ne le permettrait pas. William Tess, à vous.
2: Oui, mais moi je suis
1: insupportable pour toute victime.
2: Déjà moi je trouve que cette affirmation est pas vraie, parce qu'en fait le juge des libertés va juger sur le fait que les personnalités bénéficient d'une justice d'exception. Pour moi c'est pas vrai, tout simplement parce que lorsque vous êtes une personnalité connue, que vous avez une plainte contre vous, le tribunal médiatique et l'opinion publique considèrent que vous êtes coupable. Donc c'est faux. C'est-à-dire que à partir du moment où vous avez une affaire qui est connue, vous êtes connu. Pourtant, s'il y a une plainte contre vous, vous êtes présumé coupable
0: Rodrigo
2: aujourd'hui.
0: Rodrigo Arenas nous parlait de Patrick Balkany s'amusant sur un yacht. Nicolas Sarkozy
2: Avant même qu'ils soient jugés, ils étaient présumés coupables par l'ensemble de l'opinion publique, ou en tout cas par une grande partie des journalistes. Donc je pense que c'est pas vrai. Le deuxième point.
3: Non, mais a posteriori,
2: attendez. Je vais terminer et ensuite après je vous laisserai répondre. Le deuxième point qu'on a, c'est que le juge apprécie sur la question de la perte du gain. Or, Patrick Bruel, moi je pense, menant une carrière de chanteur, est obligé de se déplacer. La question qui est posée, là où je pense que c'est là où on a une limite, c'est est-ce qu'il a le droit de se déplacer à l'étranger avec le risque d'éventualité qu'un jour il se soustrait à la justice au regard de sa situation personnelle.
0: Et visiblement, il aurait déposé beaucoup d'argent en caution, Jean-Marie.
2: Pour moi, le risque est posé ici, c'est-à-dire que le juge doit faire la part des choses entre eux. Est-ce qu'on doit empêcher Patrick Bruel de poursuivre sa carrière dans le cas où il serait jamais condamné et donc il aurait une perte à vie? C'était le cas de Johnny Depp, c'était le cas de Kevin Spacey. Et dans le cas où il risquerait une fuite, et dans ce cas-là, lorsque vous voulez éviter la prison, je pense que c'est pas une question d'argent.
0: Jean-Marie Villain, après Bénédicte Martin.
4: Je pense que au-delà du droit et de tout ce qui vient d'être dit, je pense qu'il y a aussi une dimension morale que lui-même.
5: Vous êtes d'accord avec moi finalement?
4: Non, mais là-dessus, oui. Mais je vous l'ai dit. Je pense qu'il y a une vraie dimension morale et que. Alors, je ne suis pas à la place de Patrick Bruel, mais je pense quand même que lorsque on sait les dégâts que peuvent être commis par ce type de comportement, même si lui considère qu'il est totalement innocent, il devrait pouvoir aussi de temps en temps raisonner avec la violence et puis l'état de toutes les victimes présumées. Et quelque part, pour quelqu'un qui, même s'il risque une perte de moyens financiers, je pense que, a priori, il s'en sort pour l'instant pas trop mal.

0: C'est pas ça qui doit.
1: Ouais, mais c'est pas justement.
0: Non, non, non.
1: C'est pas un argument,
0: mais en attendant, le côté moral, je pense qu'il devrait avoir cette réflexion aussi, lui, de se dire, attention, je me dois d'être responsable vis-à-vis de ces personnes qui sont très certainement dans une situation
2: très compliquée. C'est pour cette raison que je vous disais tout à l'heure qu'il faut être curieusement constitué pour être dans le déni de tout ce dont nous abordons là. Vous avez rappelé que j'étais député de la France Insoumise, c'est vrai, je l'assume parfaitement. Nous avons réclamé par exemple une commission d'enquête sur l'affaire Epstein. Bah, ça dit des choses. Ça dit le fait qu'aujourd'hui nous avons besoin, la société française a besoin de faire sauter cette omerta que nous avons sur cette situation que les femmes endurent depuis non pas un an, deux ans, depuis des millénaires aujourd'hui.
3: Donc
2: nous
3: avons besoin aujourd'hui. Et pédocriminalité aussi.
2: Absolument. Oui, tout ça va avec, notamment sur l'affaire Epstein dont vous nous parlez. C'est-à-dire que aujourd'hui, les victimes sont en train de prendre la parole et nous avons le devoir en tant que législateurs, en tant que société civile, en tant que personnes normalement constituées, de faire exploser cette chape de plomb parce que nous avons besoin d'arrêter cela. Nous avons besoin d'arrêter ces souffrances et nous avons besoin que les victimes aujourd'hui ne soient pas dans cette victime et qu'on
4: les victimes aussi. Alors j'aimerais revenir sur trois points. On parlait donc là des concerts de Patrick Bruel. Alors oui, il a tout à fait le droit de continuer sa carrière, mais il a peut-être d'autres manières de continuer sa carrière. Il n'est pas obligé de faire des concerts.
5: Il peut continuer au poker.
4: Il peut sortir des albums. Voilà, il peut, voilà. Après, il peut faire des albums. Achète qui veut ses albums. Mais après, il y a tout même, voilà. C'est indécent, ça allait se faire applaudir comme par le passé on l'a vu Bertrand Cantat qui était remonté sur scène pour évoquer
5: après,
4: ce monsieur
5: sa condamnation
4: après pour avoir assassiné Marie Trintignant, exactement. Après sur le droit qu'il a d'exercer son travail et la perte à gagner, oui, bah la perte à gagner de Patrick Bruel, certes, ok, mais quand on a quand on a un patrimoine foncier qui est énorme et notamment aussi à l'étranger, moi je pense aux victimes qui sont des femmes qui n'ont pas sa richesse. Comment ça, c'est pas ça? Mais la vie,
3: mais madame, vous savez aussi bien que moi que c'est pas forcément une question d'argent, c'est une question de statut, notamment lorsque
4: vous écoutez. C'est aussi une question d'argent. Parce que la paupérisation des femmes qui portent plainte, elle est énorme.
3: Oui,
4: la perte à gagner
3: pour
4: une femme au bout de 10 ans, mais vous imaginez pas la somme que c'est. Et puis
3: mais
4: aussi,
3: non, mais je ne dis pas le contraire.
4: Donc vous dites que c'est pas ça, mais vous dites ça parce que vous parlez du haut d'un salaire qui doit être confortable, mais ce n'est pas le cas pour ces femmes qui ont du mal à retrouver du travail.
3: C'est même pas le
4: cas. Mais évidemment
3: en plus,
4: que si, je prends l'exemple de Florence Porcel.
5: Oui, mais en fait, on connaît pas davantage votre vie qu'on ne connaît pas celle de Patrick Bruel. On parle effectivement de son patrimoine, mais si ça se trouve, il a plus de dettes qu'il n'a d'actifs. Ça aussi,
0: Johnny. Quand même...
3: Ou comme Kevin Spacey qui a fini complètement ruiné.
5: Là-dessus, je pense qu'il est difficile de se valoir de quoi que ce soit. Mais en tout cas, ce que vous dites, Bénédicte Martin, moi si je le comprends, c'est qu'évidemment l'image, le symbole, ça choque. Surtout quand vous êtes une femme, que vous avez été réellement victime de viol, d'agression sexuelle, de harcèlement sexuel, et que la justice met du temps à se prononcer sur votre affaire. Parce que certains, comme dans votre cas, ne se présentent pas à la barre. En tout cas, merci beaucoup, Bénédicte Martin. Votre combat pour toutes les femmes est naturellement juste. Vous libérez la parole des femmes, et ça, c'est important. Quand bien même il puisse y avoir de faux témoignages, quand bien même les autres sont tout aussi vrais, ça ne doit pas perdre le sens profond du combat que vous menez. Merci infiniment. Vous êtes encore là ?
4: Merci à vous.
5: Merci beaucoup, en tout cas, d'être venu. Vous étiez venu pour une interview, vous avez fini en débat. Désolé pour les tapants. C'était pas prévu, mais voilà, priorité au débat. Merci, Maître Juglar, avocat pénaliste au barreau de Paris. Vous revenez très vite sur l'antenne de Sud Radio et on continue nos débats sur l'antenne de Sud Radio. Vous réagissez au 0826-300-300 à Albin Texera. À demain.
6: À demain.
5: Vous m'avez même pas raconté comment c'était hier à Deauville.
6: Mais c'était très bien. Les gens vont vraiment penser que j'y étais.
5: Oui, en plus, non, hier à Deauville, 5000 enfants étaient accompagnés par le Secours Populaire.
6: Exactement.
5: Pour bénéficier de vacances, les oublier des vacances. A tout de suite sur Sud Radio.
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1: De retour sur l'antenne de Sud Radio avec vous, mes amis auditrices, auditeurs de Sud Radio. Appelez-nous 0826-300-300. Ce que vous entendez depuis tout à l'heure, j'imagine, vous fait réagir. Vous avez probablement votre avis à donner sur l'affaire Patrick Bruel dans un instant avec nos débatteurs en plateau. Que ce soit William Tay, qui est président fondateur du think tank gaulliste, le millénaire. Fait exprès. Jean-Marie Villain, vous êtes conseiller régional Île-de-France, ancien maire de Viry-Châtillon, et puis Rodrigo Arenas, député La France Insoumise et conseiller municipal à la ville de Paris. On va aborder la question de la France qui emprunte désormais plus cher que la Grèce et l'Italie. Entre Marine Le Pen qui veut nettoyer les écuries d'Augias, Jean-Luc Mélenchon, Rodrigo, qui lui voudrait qu'on foute, je cite, au feu la part de la dette détenue par la Banque de France. Comment on fait pour bien rétablir la confiance des marchés dans la signature de la France? Vaste question. Si là aussi vous avez un avis, vous nous appelez au 0826-300-300. Mais avant ça, notre rendez-vous désormais à un peu plus de 11h avec vous, Antoine Dizzy. Ces grands discours de l'histoire qui aujourd'hui ont encore une résonance dans notre époque contemporaine avec cette chronique que nous lançons depuis cette semaine, vous ne pourrez plus dire qu'on ne vous l'avait pas dit.
2: Exactement, nous sommes en 1974, le prix de l'essence inquiète, l'inflation pèse sur les Français, le chômage menace. À l'Élysée, Valérie Giscard d'Estaing doit répondre à une France qui doute de son avenir. Plus de 50 ans ont passé, les visages ont changé, les gouvernements aussi, mais certains mots, eux, semblent étrangement familiers. Inflation, emploi, carburant, pouvoir d'achat. Écoutez Valérie Giscard d'Estaing. Par moments, on pourrait presque croire qu'il parle de la France d'aujourd'hui.
3: Nous traversons une période de difficulté. Nous avons subi, nous subissons encore, une très forte inflation, entraînant une forte hausse des prix. Et tandis que cette inflation persiste, voici qu'apparaît une sérieuse menace sur l'emploi. Les difficultés françaises font partie d'un problème mondial. Dû à l'augmentation massive des prix de l'énergie et notamment du pétrole, qui ont quadruplé en un an. L'inflation monétaire a entraîné une hausse accélérée des prix avec ces injustices que vous subissez, avec ces conséquences particulières pour certaines catégories, notamment les épargnants et les agriculteurs.
2: Et nous voilà en 2026, plus d'un demi-siècle après, les mêmes inquiétudes continuent de revenir dans le débat public, comme si certaines crises traversaient les générations sans jamais vraiment disparaître. Et il y a une autre constante, plus dure encore, ceux qui encaissent. Car déjà, il y a plus de 50 ans, quand les prix s'envolaient et que les charges pesaient toujours plus lourd, c'était nos agriculteurs qui ont payé le prix fort.
1: Merci Antoine Dizzy. J'adore cette chronique puisque vraiment je replonge dans le passé. J'étais pas encore né à cette époque, mais cette voix William Tay, je vous ai vu frémir.
4: Ah bah oui, moi je trouve que c'est le dernier grand président, et puis en plus c'était une époque où on pouvait expliquer les choses calmement et même de manière assez compliquée.
1: C'est vrai, ce calme dont vous parlez.
4: Mais regardez les mots qu'il emploie, oui. Et les termes économiques sont assez techniques. Et pourtant, la plupart des Français arrivent à suivre.
1: Jean-Marie Villain.
5: Oui, c'est des mots qui étaient particulièrement durs. Et effectivement, il avait cette capacité, et peut-être qu'il était bien entouré aussi, pour justement essayer d'expliquer la situation, et puis la dire franchement. On a un petit peu oublié ça.
1: Moi, j'adore vraiment cette chronique depuis qu'on l'a lancée, parce que vraiment, ça nous fait prendre un peu de hauteur, Rodrigo Arenas. C'est pas vraiment votre tasse de thé, j'imagine.
6: Giscard d'Estaing. J'étais pas en France encore, quoi, à cette époque-là.
1: C'est vrai que vous n'êtes pas...
6: Je suis né au Chili, mais je connais assez l'histoire de ce pays pour reconnaître deux, trois choses. D'abord, prendre en compte que la France est inscrite dans un système monde. Et qu'en l'occurrence, elle doit s'inscrire dans le concert des nations pour affronter tous les sujets auxquels elle est confrontée. Qu'il soit géopolitique, économique, sociétaux, etc. D'ailleurs, d'un point de vue sociétal, c'est une période très charnière dans notre pays, jusqu'en 80 notamment, où des choix de société ont été faits. On n'a pas subi la technique. D'un autre côté, il y a un aspect un peu, mais peut-être que vous me contredirez l'un et l'autre. autres, de se mettre un peu comme si on était victime un peu de du monde et victime de chocs exogènes. Je pense que la France est un acteur majeur, notamment à cette époque-là, et que beaucoup des situations que vivait la France, en l'occurrence dans les années 70, début 80, eh bien, sont aussi liées à son rôle dans le monde et aussi les choix qu'elle a fait à cette époque-là. Je veux pas faire l'écologiste de base ici, mais dans les années 70, la question des hydrocarbures s'est posée de plein fouet et les choix de énergétiques se sont joués aussi à cette époque-là. Donc nous sommes aussi héritiers de l'époque que Monsieur Giscard d'Estaing, président de la République, était en train de d'évoquer, et nous sommes aussi au devant de choix à faire qui sont aussi importants que ceux qui ont été faits dans les années 70.
1: On va du côté des réseaux sociaux avec vous, Alexandre Saint-Étienne. Qu'est-ce qu'il se dit ?
7: Écoutez, sur le contrôle judiciaire allégé pour Patrick Bruel, vous êtes très nombreux à réagir. 85% d'entre vous estiment qu'il s'agit d'un passe-droit, contre seulement 15% qui pensent qu'il s'agit d'un simple respect de la procédure, avec notamment Faribol qui nous dit « Les 15%, des groupies certainement, auraient répondu autrement si le présumé coupable avait été un quidam anonyme. » Et nous avons également Charles qui nous dit « Et tous ces juges prétendent rendre la justice, honte à eux. »
1: Merci beaucoup Alexandre Saint-Étienne. Vous continuez à nous écrire sur Facebook, sur X, sur Instagram, même sur TikTok, et puis en commentaire sur le live YouTube de Sud Radio. À tout à l'heure Alexandre. Merci d'être toujours à l'écoute de Sud Radio. Vous nous appelez au 0826-300-300. On a déjà Thierry. Bonjour Thierry.
8: Oui, merci de me recevoir. Effectivement, alors sur le sujet de Patrick Bruel, on est bien d'accord, c'est bien celui-ci que vous souhaitiez avoir.
1: On va passer à la dette, mais on reviendra sur Patrick Bruel à partir de midi, si vous voulez revenir.
6: C'est la dette envers les victimes que monsieur Bruel.
1: La dette envers Rodrigo Radas.
8: Oui.
1: Allez-y, Thierry.
8: Alors, je trouve pas bien mes mots là-dessus, mais je pense que vous allez pouvoir m'aider. On emprunte, on est obligé d'emprunter sur les marchés extérieurs avec un emprunt qui nous coûte de l'argent.
1: Un taux un taux de plus de 4%. On emprunte plus cher que la Grèce, qui est à 3,73, je crois. Non, 46. C'est l'Italie qui emprunte à 3,73%. Nous, on est à 4,05%. Alors bon, ce sont des chiffres. Mais voilà, c'est
8: pour quelle raison ?
1: Parce que nos notations. On n'a pas le droit. Mais nos notations d'agences qui nous évaluent, enfin qui évaluent le budget de l'État, font que nos notations sont dégradées parce que nous n'arrivons pas à transformer notre modèle économique, on n'arrive pas à résorber notre dette et du coup les marchés ne nous font plus confiance. C'est un peu comme quand vous allez voir une banque et que vous avez mal travaillé sur une année. La banque, elle vous dit ok, je veux bien vous prêter, mais vous êtes un client à risque, donc je vais vous prêter mais en vous en payer plus cher.
8: Ce que je dénonce, c'est pour quelle raison on ne peut pas emprunter gratuitement.
1: Peut-être Rodrigo Aranas, vous qui êtes élu de la République, pourquoi ne peut-on pas emprunter gratuitement, demande Thierry.
6: Parce que depuis Thomas d'Aquin, dans ce pays, on fait payer pour le temps. Donc simplement, quand vous prêtez de l'argent, vous gagnez de l'argent sur le temps sur lequel vous prêtez de l'argent. Mais en l'occurrence, le sujet qui est abordé ici est la proposition de Jean-Luc Mélenchon, notamment sur la partie de la dette, qui n'est pas toute la dette de la France à la Banque de France,
1: foutre au feu, je le cite.
6: Voilà, c'est une façon de dire que c'est une écriture comptable et que nous avons techniquement les moyens de le faire. Après, ça a des répercussions sur l'économie dont nous allons, j'imagine, échanger. C'est ça le cœur du sujet. Dette, pourquoi faire ? Nous avons un maire en face de nous, conseiller régional à fortiori, quand on emprunte dans une collectivité territoriale ou au niveau de la nation, la dette est inscrite dans un temps donné, soit elle est faite pour des investissements, on n'a pas le droit de le faire pour du fonctionnement, c'est-à-dire payer des salaires ou payer le commun du quotidien, mais en l'occurrence c'est un acteur essentiel dans la façon dont nous le projetons. La question c'est la dette, pourquoi faire ? Et nous avons un programme qui va être présenté pour la présidentielle, dans lequel nous proposons de planifier des mesures économiques, dans lequel nous voulons redonner de la confiance en réindustrialisant notre pays. Nous avons un projet économique dans ce sens-là et nous pensons que la dette, notamment celle qui est détenue par la Banque de France, qui est une partie de la dette, est un acteur qu'il convient de mettre en ligne de compte. Mais techniquement c'est possible, politiquement ça se discute.
4: Oui, mais là c'est pas le cas. La France est en déficit depuis 1974.
6: C'est pas de notre fait, nous sommes d'accord.
4: Non, oui. Non, mais c'est pas ça le sujet, moi je vous accuse pas. Okay. Ensuite après on va parler de votre proposition. La France est en déficit depuis 1974 et vit au-dessus de ses moyens. Si on était en déficit pour construire davantage montage de centrales nucléaires, de Concorde, de fusées ou des choses
7: comme
4: qui étaient utiles bien communs, comme parce que
6: ce
4: font
6: sont
4: les
6: des
4: communes.
6: Choix politiques.
4: Comme non mais
6: pour les
4: communes. Les communes, et ben ça se défendrait en disant qu'on investit sur l'avenir. Ouais. Donc c'est normal que la dette qui est payée par les générations à venir, et ben puisse financer les projets à venir. Or c'est pas le cas. Depuis 1974, la France est en déficit pour assurer l'avenir de son modèle social, notamment lorsque vous prenez toute la dette générée par Emmanuel Macron. 40 à 50% de la dette générée par Emmanuel Macron provient uniquement des retraites des fonctionnaires et des régimes spéciaux qui représentent 50 milliards d'euros par an. Donc c'est-à-dire qu'on est en train d'endetter les petits-enfants parce qu'on était incapable de pouvoir assurer l'équilibre du modèle social. Pourquoi ? Parce qu'en 1981, François Mitterrand a mis la retraite à 60 ans en faisant passer de 65 à 60 ans. C'est-à-dire qu'on travaillait plus dans la génération 60-70 qu'actuellement. Deuxième point, on fait financer une grande partie de la dette non pas pour assurer les dépenses réelles et l'investissement, mais pour assurer les dépenses sociales qui représentent 60% du budget.
1: C'est-à-dire
4: qu'on finance le non-travail, on finance l'assistanat, on finance
6: pour
4: le fait que les gens qui travaillent pas. Non, mais je prends
6: non.
4: toutes les dépenses sociales. Les dépenses sociales,
1: on revient.
4: Non, mais les dépenses sociales,
1: dans
4: c'est pas 60%.
1: Un instant, Thierry, vous restez avec nous si
8: oui.
1: vous le voulez bien, si vous le pouvez
8: avec
1: surtout.
8: Grand plaisir, parce que j'ai du mal à comprendre et j'ai.
1: Eh ben, c'est parfait. Comme ça, vous allez être notre boussole. On revient dans un instant.
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1: 11h, passé de 17 minutes sur Sud Radio. Merci de votre fidélité. Vous êtes déjà nombreuses et nombreux à nous appeler au 0826-300-300 comme l'a fait Thierry. Et je le remercie d'être encore avec nous au téléphone. Et Thierry, on parlait juste avant de ce taux d'emprunt, qui est quand même supérieur à 4%, avec lequel emprunte la France sur les marchés. La France emprunte plus cher que la Grèce et que l'Italie. C'est dire à quel point les marchés ont confiance en nous. Marine Le Pen, elle, dit qu'il faut nettoyer les écuries d'Augias. Jean-Luc Mélenchon, lui, de son côté, dit qu'il veut, je le cite, « foutre au feu la part de la dette détenue par la Banque de France ». Comment fait-on, c'est la question que je nous pose aujourd'hui, pour rétablir la confiance des marchés en la signature de la France? Thierry, vous nous disiez que vous aviez du mal à comprendre, et c'est très important ce que vous nous dites, parce que si vous avez du mal à comprendre, c'est que vous n'êtes pas le seul. Moi-même, je vous ne cache pas, j'ai beau avoir une lecture éclairée, eh bien, parfois, je vous avoue, ça me dépasse.
2: Alors, moi, ce que pardon d'insister. Hein.
1: Non, mais vous avez raison.
2: Je, sauf erreur de ma part, avant Giscard d'Estaing, la France empruntait à la Banque de France, pas.
3: Oui, mais avec intérêt, monsieur. En fait, ce qui se passe
2: sans
3: quand...
2: intérêt.
3: Non. Non, ça n'a jamais existé, les emprunts sans intérêt. En fait, ce qui se passe quand vous êtes... En fait, le problème, c'est que la France est en déficit. Donc, chaque année, la France doit trouver 150 milliards d'euros minimum sur les marchés, plus rembourser la dette qu'on avait déjà, donc le remboursement qu'on appelle le remboursement du capital. Donc, chaque année, la direction du Trésor doit trouver entre 150 à 500 milliards d'euros. Or, le problème, c'est qu'il y a très peu de personnes qui ont cet argent. Donc, ça veut dire que pour inciter les gens à vous prêter de l'argent, eh ben, vous leur dites, prêtez-moi de l'argent, et en contrepartie, je vous donne des taux d'intérêt. C'est ça, en fait, le système de la dette fonctionne comme ça. Or, le problème qu'on a actuellement, c'est que si vous dites, c'est comme si moi je vous appelle et je vous dis, écoutez Thierry, je vais vous emprunter 500 euros et je vous rembourserai dans 30 ans à 0% d'intérêt. En fait, vous allez me dire non. C'est exactement pareil pour un État.
1: Thierry est un mec sympa, donc je pense qu'il vous dirait oui. On va accueillir Eric. Bonjour Eric.
4: Oui, bonjour.
1: Alors,
4: bonjour.
1: On est en train de se transformer en Sud Radio Info Service. Vous aussi, vous avez des questions pour les débatteurs. Je vous en prie, Eric.
4: J'ai une question assez simple. De mémoire, auparavant, dans les années 70, en tout cas, on pouvait emprunter à la Banque de France. Maintenant, j'ai entendu,
1: ce que je viens de dire, Thierry,
4: on peut plus le faire. Voilà, tout à fait. Moi, ma question, elle est simple. Depuis quand et pourquoi on ne peut plus emprunter à la Banque de France? Qu'est-ce qui a fait qu'on ne peut plus emprunter à la Banque de France?
3: Ok, donc en fait, vous avez deux points dessus. Le premier, c'est qu'on emprunte à la Banque de France, mais avec taux d'intérêt. Or, les taux d'intérêt à l'époque étaient indexés sur l'inflation, qui était de 10%. Ça veut dire que la France empruntait, mais à 10% de taux d'intérêt. Ensuite, après, il y avait un autre point, c'était que la France était en excédent budgétaire à l'époque. C'était le général de Gaulle qui était au pouvoir et Pompidou. Donc, chaque année, on gagnait de l'argent.
1: Vous entendez le gaulliste qui est en lui.
3: Forcément, en fait, on n'empruntait pas beaucoup. En fait, on empruntait, mais pour des investissements à long terme. C'était quand le général de Gaulle voulait lancer le parc nucléaire, ou vous lancez le Concorde. En fait, on empruntait pour ça. Et donc, on se disait que investir sur le nucléaire allait plus rapporter que le coût d'intérêt. Là maintenant, il y a deux choses qui bloquent. Le premier, c'est qu'on a des sommes qui sont beaucoup plus importantes. Comme je vous l'ai dit, il faut emprunter 150 à 500 milliards d'euros par an. Donc ça suppose beaucoup d'argent et les liquidités que la Banque de France n'a pas. Donc c'est-à-dire qu'on doit demander ça à la Banque Centrale Européenne. Or, les traités européens, depuis le traité de Maastricht de 1992, font que la souveraineté monétaire, donc la possibilité de battre monnaie et d'imprimer des billets, relève de la Banque Centrale Européenne. Donc si vous appelez la Banque Centrale Européenne et vous dites « on aimerait vous emprunter de l'argent », déjà ils veulent pas parce que c'est interdit par les traités, donc ils n'ont pas le droit de le faire matériellement. Et deuxième point, si vous empruntez, ça vous coûtera à peu près le même montant. Ça vous coûtera 4, 5, 6% et davantage plus parce que c'est une institution qui vous prêta exactement la même somme. Donc, ça coûte moins cher d'emprunter sur les marchés que d'emprunter auprès de la Banque Centrale qui, de toute façon, va faire payer les taux d'intérêt. Et après, dernier point, ça va se passer, je sais pas si vous avez le même souvenir, mais ce qui s'était passé en Grèce, c'est-à-dire que si c'est l'Europe qui vous prête 500, 600 milliards d'euros, ils vont vous demander de passer la retraite à 67 ans, de baisser le nombre de fonctionnaires de 35%, etc. Donc, c'est les mesures un peu ce que c'est le FMI, quoi.
1: Rodrigo Arenas, il a beau être gaulliste, il est passionnant.
5: Pardon ?
1: Il a beau être gaulliste, il est passionnant.
5: Pas exactement les mêmes chiffres sur le parc nucléaire, mais après c'est un débat qui est un autre. Ça coûte évidemment, l'investissement dans le nucléaire est beaucoup plus important que les sommes que vous avez annoncées sur la dette actuelle, mais c'est pas tellement le sujet là que vous voulez aborder. En fait, Jean-Luc Mélenchon disait déjà en 2020 en gros, il veut transformer en titre la dette, une dette perpétuelle sans intérêt. C'est-à-dire, c'est de l'argent qui nous appartient, dans lequel nous appartenons à la Banque de France. Et là, à aucun moment, il ne s'agit de ne pas rembourser la dette qui est détenue par les investisseurs privés. Celle-là, elle sera honorée. Donc, il faut aussi rassurer les Françaises et les Français là-dessus. Maintenant, c'est pas pour botter en touche, mais je vous invite vraiment à lire un livre de Eric Coquelin, qui est président de la Commission Finance, qui s'appelle Lâchez-nous la dette. Tout est dedans, techniquement, sur le fond, etc. Et ce que je trouve intéressant dans ce que vous dites, si je peux me le permettre, c'est que vous abordez le général de Gaulle, qui du coup proposait un choix de société.
1: Vous parlez à William Kay.
5: La dette, aujourd'hui, n'est utile que si elle finance des investissements. Et encore une fois, c'est ce que nous proposons. C'est ce que nous proposons, c'est d'utiliser l'argent public, encore une fois, pour un choix de société. Et ne pas dépendre, en fait, de toujours être en réaction à des situations économiques que nous subissons parfois, mais de reprendre le contrôle de notre destin, de reprendre le contrôle de où va l'argent public. Et ça, c'est tout à fait faisable avec la proposition que nous faisons.
3: Mais vous savez, même le cas d'une dette qui est complètement détenue par les nationaux, c'est le cas du Japon qui a 200% de dette, et ben vous payez quand même des taux d'intérêt. C'est-à-dire que la Banque du Japon paye des taux d'intérêt
5: en faveur des particuliers. C'est ça que j'essaie de vous dire. Vous avez eu un moment, rappelez-vous, il n'y a pas si longtemps que ça, c'est intéressant d'en parler parce que le taux était négatif.
3: Non, mais le mécanisme est le suivant. Ça veut dire que les taux d'intérêt ne sont pas indexés sur quelque chose complètement bidon, ils sont indexés sur le taux d'inflation. Ça veut dire que ça dépend du moment. Parfois, vous avez des taux d'inflation qui sont presque négatifs. Parfois, ils sont très, très élevés. Voilà. Donc, c'est-à-dire que, actuellement, si par cas, vous demandez à la Banque de France, admettons, c'est-à-dire que vous quittez la zone euro, on accepte 33% de baisse du pouvoir d'achat minimum la première année, on accepte plein de coûts. Ensuite, on aura du mal à importer, etc. Mais, c'est-à-dire que vous faites ça, vous empruntez de l'argent à taux zéro. Ça veut dire que vous demandez à la Banque de France d'imprimer des billets, des francs euros. Allez, on va appeler ça comme ça.
5: Mais ça a déjà existé, c'est dans l'histoire de France, vous savez.
3: Oui, je vais y arriver. Quand vous demandez à la Banque de France d'imprimer de l'argent, vous créez de l'inflation. C'est le cas de ce qui s'est passé en Allemagne avec l'hyperinflation où des gens venaient avec des brouettes de billets pour aller acheter. Et vous savez ce que ça a donné? Ça donnait Hitler quand même. Ça donnait Hitler dans les années 30.
5: La Fed a déjà fait, mais le dollar est la monnaie de référence. C'est que l'inflation par des États, ce n'est pas ce que nous proposons, mais en tout cas l'inflation pour des États est souhaitée, parce que le fait d'avoir une inflation, ça vous permet aussi de rentrer dans le champ du commerce international autrement que comme de la position dans laquelle vous êtes. Donc vous savez, quand on parle de la dette, encore une fois, c'est un outil économique, ce n'est pas une fin en soi. Donc nous, ce que nous proposons est assez simple,
6: c'est un peu simpliste. Le problème, c'est que
5: Du tout simpliste. C'est quelque chose de sérieux.
6: Mais attendez, laissez-le répondre. Ce qui est insupportable, c'est que laissez juste une phrase.
5: Non, mais dites pas simpliste.
6: Juste,
5: c'est dénigrant.
6: Laissez-le répondre, s'il vous plaît, volontairement. Très simpliste quand on est candidat à une élection présidentielle de dire je mets la dette au feu. Ça, déjà sur le principe même de le dire de cette façon-là.
1: Pourquoi?
6: Moi, tout simplement parce que la confiance du pays, la confiance que les investisseurs vont avoir dans le pays, elle va s'effondrer complètement. C'est-à-dire que non seulement, pour l'instant, il est toujours pas élu, mais même s'il n'est pas élu, l'inquiétude qu'il met en disant ses propos, elle croît à cause de ça. Ça, c'est la première chose. La deuxième chose, moi, je suis désolé, mais quand j'étais gamin, quand j'avais 19 ans, que j'ai eu mon premier compte en banque, j'ai eu des chèques qui sont revenus impayés parce que j'ai sûrement dépensé un petit peu plus que ce que je gagnais à l'époque. J'ai pas eu le choix, moi. Moi, on m'a mis à la Banque de France, et pendant 2 ans, parce qu'il y avait plus de confiance en Jean-Marie Vilain. Il y avait plus cette confiance qui existait, et donc j'ai subi une pénalité pendant un certain temps. J'ai dû me débrouiller avec mes parents, avec des amis pour pouvoir vivre. On risque de se retrouver rigoureusement dans la même situation. Alors, oui, c'est aussi un raisonnement simpliste, ce que je viens de faire. Volontairement. Parce que, un homme politique, on doit attendre autre chose que des phrases chocs qui, soi-disant, vont régler tous les problèmes d'une manière aussi facile.
5: Pardonnez-moi, mais vous venez de commettre une erreur économique pour le coup, et je vous le dis vraiment avec beaucoup d'amitié. Vous n'êtes pas un État. La situation que vous avez sur une dette
6: vous
5: une
6: personne individuelle,
5: mais
6: non,
5: maintenant, quand si vous êtes investisseur,
6: la confiance c'est la même chose entre une banque et
5: entre vous. On va y venir. Si vous êtes investisseur, parmi les pays les plus endettés du monde, il y a des entreprises notamment qui investissent pourquoi ? Parce qu'elles savent où elles mettent leur argent. Quand moi je vous dis par exemple qu'il faut un choc massif d'investissement pour mettre les écoles, les lycées et les collèges à l'heure de la canicule, à l'heure du réchauffement et du changement climatique, et ben évidemment que le BTP va se dire ben là va y avoir un État qui va soutenir ces investissements et donc je vais mettre mon argent, je vais l'investir. Et c'est pas la question de la dette qui crée la confiance, c'est le fait qu'un État s'engage résolument dans une voie pour pouvoir investir de l'argent. Et c'est le chemin que nous proposons.
1: Quand je prends la parole, laissez-moi parler, s'il vous plaît. Moi, je vous écoute. Écoutez-moi un peu. Eric et Thierry, qui nous écoutent, eux, très religieusement et sagement, contrairement à vous, messieurs, qui êtes indisciplinés. qu'est-ce que vous en dites, là, rapidement, Eric, quand vous les écoutez, eux?
4: Je sais plus trop quoi dire parce que très franchement,
6: On l'a embrouillé là. Désolé.
4: Un petit peu. Moi, ce que je trouve regrettable, c'est que la Banque de France pourrait peut-être nous faire un prix. On va dire ça comme ça. Après tout,
3: c'est pas d'argent, monsieur.
4: Vous l'avez signalé. Il faut voir les choses. Bon, finalement, j'ai l'impression dans ce que j'entends, qu'en fait, je vais pas être polémiste, mais les problèmes d'endettement et de contraintes, c'est lié à l'Europe.
1: Thierry.
4: Voilà. En tout cas, ça a l'air d'être un barrage important.
1: Thierry, dites-nous. Vous êtes d'accord avec Eric?
2: Je suis d'accord. Moi, je suis un fervent défenseur de sortir de cette Europe qui nous emprisonne. On devait vivre mieux. Finalement, on vit beaucoup plus mal.
1: Bon.
2: Et j'en ai plus qu'assez. Et je pense que la majorité des Français, maintenant, veulent vraiment sortir de cette
1: plus
2: Europe.
1: Plus de souveraineté, en tout cas. C'est ça que vous réclamez. Merci beaucoup tous les deux, Thierry, Eric, je vous embrasse très fort. On va avoir Olivier qui nous appelle au 0826 300 300. Vous continuez de réagir. À tout de suite.
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1: Le temps d'aller chercher un café, nous revoilà sur Sud Radio. Installez-vous confortablement parce que notre débat continue. Prenez du pop-corn. Rodrigo Arenas est là, député La France Insoumise. Il est en forme avec Jean-Marie Villain, conseiller régional Île-de-France, ancien maire de Viry-Châtillon. Lui aussi est en forme. Et puis un autre expert, visiblement gaulliste, William Tay, président fondateur, attention, je l'ai révisé, le millénaire, du think tank le millénaire. Et puis on a au 0826 300 300 vos appels et on a Olivier qui nous appelle. Bonjour Olivier.
2: Oui, bonjour à tous.
1: Alors je crois qu'on s'est déjà eu Olivier, vous êtes de Melun si je crois me souvenir de vous.
2: Bravo, bonne mémoire, oui.
1: Alors dites-nous Olivier.
2: Alors je souscris à beaucoup de choses qui ont été dites là, mais je pense qu'elles sont plus autant d'actualité que précédemment, pour une seule raison, c'est que tant qu'on pouvait cramer du pétrole, du gaz, parce qu'on en avait, qu'il n'était pas cher, tant qu'on pouvait polluer la planète, qu'on n'avait pas cette notion, un, de limite planétaire, deux, de pollution, et ben une dette qu'on rembourse pas sur plusieurs années, parce qu'on a créé tellement de richesses par ailleurs, parce que la croissance est constante depuis 25 ou 30 ans, c'est une chose, j'ai fini par être convaincu. Celui qui m'a convaincu le plus, c'est Gaël Giraud, c'est pas Éric Coquerel, mais voilà, ce sont des économistes qui me heurtaient en disant...
1: Vous ne voyez pas, mais Rodrigo Arenas pleure.
3: Pas du tout.
2: C'est possible. Mais moi, je suis à peu près persuadé que ce qui était vrai entre les années 80 et 2000, alors on va dire 2000 jusqu'à la chute des tours du World Trade Center, n'est plus vrai maintenant. D'autant plus que j'entends aucun politicien dire qu'il a au moins vaguement lu ou entendu soit Aurore Stéphan pour les minerais, soit Jean Covici pour l'énergie, lequel dit l'Europe est en contraction énergétique continue depuis 15 ans et sa répercussion dans l'économie réelle, c'est que le tonnage par camion transporté depuis 15 ans diminue dans toute l'Europe. Et c'est pas à cause de la désindustrialisation, c'est lié au fait que l'Europe n'arrive plus à acheter assez de pétrole. Vous ferez pas de croissance sans pétrole, les chiffres sont imparables, vous ne pouvez plus en acheter autant qu'avant, et si vous ne pouvez plus créer de croissance, alors une dette qu'on remboursait pas, même une dette papier auprès de la Banque de France, eh bien c'est une dette qui posera problème. Moi je pense qu'il faut commencer à orienter les réflexions vers ce point-là, parce qu'il y a un principe de réalité. Si vous fabriquez des billets et que vous, mais mettons que vous fassiez un emprunt, puisqu'on rembourse pas la dette, on a qu'à filer 2000 balles par français tous les jours, il n'y a pas de souci puisqu'on la rembourse pas. Sauf que si vous récupérez 2000 euros, ça vous donne du pouvoir d'achat. Si personne n'est allé travailler pour fabriquer un hôpital, vous avez l'argent pour vous faire soigner, mais pas l'hôpital pour aller dedans. Et il y a un peu cette notion-là, j'entends jamais depuis un certain temps. Or, depuis cette contraction énergétique subie par l'Europe, je pense que ce qui était vrai avant ne l'est plus.
1: Merci beaucoup. Olivier, je rappelle, vous êtes de Melun. Je vous embrasse. Vous nous rappelez. Vous voyez, je me rappelle
2: merci de
1: vous. Je me rappelle de tous nos auditrices et auditeurs qui nous appellent au 0826 300 300. Il y a Zach, d'ailleurs, qui vous attend encore. Notamment pour la radio libre de midi. William Tay, votre coup de gueule, je crois, aujourd'hui.
4: Oui, moi j'ai pris le piratage des données du fisc. Tout simplement parce que
1: c'est curieux, ça.
4: Non, mais parce que c'est quand même assez scandaleux que on a un service informatique au fisc qui est le service le plus puissant de France, qui est capable de tout recouvrer, qui est capable de tout retrouver et qui est incapable de protéger les données. Donc ça montre une certaine faillite de l'État. On est capable de recouvrer, extorquer, taxer, imposer les Français de manière continue et sans limite et qui augmente chaque année depuis 30-40 ans. Par contre, on a l'incapacité de les protéger. Ça montre en fait la véritable faillite française. Ça veut dire qu'on recrute des gens. On recrute de plus en plus de gens au service informatique, il y a actuellement 5000 personnes. Mais à quoi servent ces véritables personnes? 5000 personnes qui sont incapables de protéger des données. 5000 personnes qui sont incapables de pouvoir mettre en place un système qui est sécurisé. Or, ça fait exactement depuis des années qu'on sait que maintenant la France est sous la menace de cyberattaques. C'est le cas des hôpitaux, c'est le cas de l'administration française, c'est le cas des différents services. Ils n'ont pas été foutus, 5000 personnes, de pouvoir mettre en place un système d'organisation qui soit efficace et capable de protéger les données. Donc ça, ça interpelle et ça pose, et je pense que ça permettra notamment une véritable réflexion auprès des Français. Est-ce qu'il faut davantage de moyens ou une organisation qui est plus efficace? Je pense que les Français sont en train de changer, qu'à l'époque, à chaque fois qu'on avait un problème, on disait il faut davantage de moyens. Là, on voit bien qu'avec davantage de moyens, on n'arrive pas à résoudre une situation.
1: Rodrigo Arenas,
3: Je suis d'accord avec ce qui vient d'être dit. Il y a aujourd'hui un problème de sécurité nationale qui pose des problèmes de sécurité individuelle. J'ai dit sur une autre antenne, j'ai des amis qui font du tir à la carabine sportif, non pas des chasseurs, c'est un autre sujet, qui aujourd'hui se font cambrioler parce que simplement leur donnent en futé, parce que c'est un des fichiers qui notamment a été hacké il y a pas si longtemps que ça. Donc ça pose un vrai sujet, ça demande un investissement sur le long terme, ça demande une vraie réflexion et d'arrêter de courir après les évolutions technologiques, et c'est encore une fois un choix de société. Est-ce qu'on veut aujourd'hui que les questions fiscales soient dotées d'un outil de cet ordre-là? Est-ce qu'on veut de la surveillance collective? Est-ce qu'on veut finalement, quelle place on veut donner au digital? Quelle place on veut donner au numérique? Je pense que c'est un sujet qui s'invitera dans les présidentielles de façon centrale. Il y a une question de liberté individuelle et liberté collective, et que ça nécessite d'avoir une vision. Je conclurai par vous dire que il y a quelques années, j'étais dirigeant de la première fédération de parents d'élèves, la FCPE, et nous avions recommandé au ministère de l'Éducation nationale d'investir dans des serveurs, d'investir un système de protection des données des personnels et des élèves notamment. Nous avons le focus élèves à l'époque notamment. Eh bien, nous avons le résultat aujourd'hui. Donc, voyez, les choix qui n'ont pas été faits par le passé, aujourd'hui, nous les payons. Sauf que l'informatique, elle évolue et que ça pose une question de choix de société. Est-ce que nous laissons la technologie mettre en avant les choses et nous courons derrière en faisant des lois tout le temps pour essayer de contraindre les choses? Ou est-ce que nous avons ce débat-là, comme nous l'avons aujourd'hui, où nous avons des différences, et c'est ces différences-là dont nous devons discuter, que nous devons aborder, parce que c'est ça la France.
1: Jean-Marie Villain.
5: Moi, sur le sujet, je pense qu'il y a surtout quand même un scandale qu'une telle administration n'ait pas été en mesure de mettre en place quand même toute la protection nécessaire. C'est jamais parfait, bien entendu. L'évolution de la technologie fait que de toute façon, au fur et à mesure, il faut qu'il y ait un suivi justement pour éviter ces fuites. Mais encore une fois, vous savez, on parle souvent de l'exemple communal pour savoir un petit peu, plutôt que d'imposer aux communes de faire des choix et des choix qu'ils n'auraient pas décidé eux-mêmes. Ça fait plus de 10 ans maintenant qu'à Viry-Châtillon, toutes ces problématiques liées aux intrusions technologiques dans les serveurs de la commune ont été prises en compte avec des audits qui nous ont coûté un petit peu d'argent qui nous ont permis de faire des investissements, qui nous ont, et je croise les doigts, permis jusqu'à maintenant d'éviter toute tentative, toute intrusion réelle dans les serveurs de la commune. Je pense que c'est important aussi que l'État montre l'exemple dans ce domaine.
1: Vous gardez la main, Jean-Marie. On va parler de votre coup de gueule. Vous, c'est contre l'État qui n'a de cesse finalement de faire des économies avec les retraites de nos aînés.
5: Alors disons pas que avec celle-là, mais en tout cas c'est certain que il faut pas c'est quand même compliqué difficile d'entendre qu'à chaque fois qu'il y a des économies à faire, c'est sur certaines catégories de personnes. Moi ça m'ennuie un petit peu de cette catégorie, en particulier les retraités qui là sont encore montrés du doigt, parce que quand on dit il faut faire des économies, retraite de plus de 3 000 euros, oui, mais enfin quelqu'un qui a travaillé pendant
1: tout, a priori sur les volontés de Bercy, il faut le rappeler, ne serait plus indexé sur l'inflation en 2027 pour faire des économies.
5: On change pas les règles 2027. Du jeu pour des gens qui ont travaillé pendant toute leur carrière, qui ont cotisé pendant toute leur carrière, qui ont une cotisation qui justifie de cette retraite. Et je comprends pas qu'on puisse changer les règles du jeu en cours du jeu. C'est pour ça que je ne comprends pas cette envie, parce que pour le moment ça reste jusqu'à preuve du contraire.
1: Pour l'instant c'est un projet,
5: mais en attendant, pour moi c'est assez important.
4: Moi, je pense que le système de retraite coûte trop cher pour la France parce qu'il n'y a pas assez d'actifs et que de toute façon, ça va diminuer dans les prochaines années.
5: Tout à fait.
4: La question qui est posée, c'est qui doit faire des efforts? Or, moi, je pense que lorsque vous voulez taxer les retraités les plus aisés, je dis pas qu'ils doivent pas contribuer, mais en tout cas, est-ce qu'ils doivent le faire? Eh ben, en fait, quand vous regardez les statistiques en détail, vous voyez qu'en France, plus vous payez d'impôts, plus vous contribuez au système national, moins vous avez de droits. Quand vous faites le rendement du taux de cotisation, notamment en fonction de votre salaire, eh ben, lorsque vous êtes au niveau du SMIC, eh ben, vous avez un taux de rendement qui est beaucoup plus élevé. À partir du moment où vous gagnez à peu près, donc c'est la somme qui a été désignée, c'est 3000 euros, en fait, votre taux de rendement est très bas. C'est-à-dire qu'en fait, vous payez beaucoup pour avoir un retour qui est très faible. Et c'est ça le problème, c'est-à-dire que ce sont des gens qui ont déjà un retour qui est très faible par rapport à ce qu'ils ont cotisé, et on leur demande encore à eux de faire des efforts. Or, il y a peut-être d'autres catégories...
5: Retraités ou non, d'ailleurs.
4: Oui, retraités ou non. Et donc, il y a peut-être d'autres catégories qui doivent davantage contribuer pour faire en sorte que le système soit viable.
1: Rodrigo Arenas, très rapidement sur les retraites, et puis votre coup de cœur ou coup de gueule.
3: Bah, moi, je pense qu'on a un gouvernement depuis deux... quinquennat qui a cramé la caisse. Aujourd'hui, ils essayent de chercher de l'argent partout et ça tombe sur les retraités de plus de 3000 euros. Je pense que c'est pas la solution. Par contre, j'alerte sur une chose.
1: Il y a une proposition des Français qui dit qu'il faudrait s'intéresser à vos indemnités de députés, pas que
3: mais
1: les
3: ils
1: vôtres.
3: Ils ont raison. Moi, je pense qu'elles sont trop élevées. Je l'ai toujours dit et je suis partisan d'indexer, en gros, pour le coup, non pas sur l'inflation, mais sur une fête de vie normalement. Et ben, si tout le monde était au SMIC, vous savez, ça serait une bonne proposition. Voilà, je le pense très sincèrement. Économiquement, c'est non-damment viable et ça permet d'être dans un projet collectif plus intéressant parce que ça veut dire que personne
1: ne bénéficie de... Le SMIC ne vous permet pas de vivre à Paris,
3: vous savez,
1: tout le monde ne vit pas à Paris.
3: Du coup, les choses s'ajustent, vous voyez, c'est ça le... Ouais. Si vous croyez au marché, à cette fable-là d'Adam Smith, de la main invisible du marché, eh bien, écoutez, ça permettra de s'ajuster autrement. La question, c'est que ce qui aujourd'hui déstructure profondément la société française, c'est l'héritage. Il y a des enfants qui sont nés sans avoir rien fait et qui bénéficient de façon éhontée de la façon de l'héritage de leurs parents et qui influe économiquement dans ce pays de façon
5: ils ont travaillé quand même. Là, on est en train de se dire on va les spolier.
3: Ça, je
5: on va spolier les parents et spolier les familles.
3: C'est quand même scandaleux. Que les parents ont bénéficié de cela, c'est qu'ils ont été aidés aussi. Je parle des enfants.
1: Vous parlez des enfants.
3: Il y a une grande littérature depuis le 19e siècle, 18e siècle sur la question de l'héritage et je vois que nous sommes pas d'accord. Vous voyez, c'est ça qui est intéressant. C'est ça les sujets que nous avons abordés. Moi, j'estime qu'aujourd'hui, on parlait d'écologie, vous parliez votre auditeur tout à l'heure, pas de monsieur Guiraud que j'ai eu l'occasion de rencontrer en 2022, de monsieur Jean Covici avec notamment le chiffre projet que je suis très attentivement, eh bien oui, il y a des choix de société qui font que nos enfants sont en train de payer nos choix et que, alors que la France se donne du principe de précaution, eh bien ceux qui vont naître, eh bien n'auront pas les mêmes droits que nous. Et je trouve ça profondément immoral. Et aujourd'hui, on doit remettre les compteurs à zéro. Et la retraite en fait partie. Mais par contre, je vous alerte, allez sur la capitalisation. Ça a existé dans mon pays d'origine qui s'appelle le Chili. Ça veut dire que des retraités qui ont capitalisé leur retraite ont vu tout perdre parce qu'il y a eu une crise dans l'arcac boursier. C'est-à-dire que des retraités ont clairement se sont retrouvés sur la paille. Et ça, il y a de multiples exemples, y compris dans ma famille, pour attester de ce que je tente de vous dire. Bon. Méfiez-vous de la capitalisation, même si elle existe en France en partie.
5: Sur l'héritage, je suis absolument pas d'accord quand même.
3: Mais c'est bien, vous avez le droit, je suis de gauche. C'est bien. Vous voyez, il y a des clivages dans ce pays.
5: Ça n'a aucun rapport avec ça.
1: Rodrigo Arena, si on n'aura pas de coup de cœur ni coup de gueule, tant pis pour vous.
3: Pourtant, c'était positif de nettoyer les océans avec un saumon robotique.
1: Voilà, et ben voilà, vous avez teasé le truc. Voilà. Peut-être dans un instant, je vous laisserai deux secondes pour nous détailler cela. On va revenir sur la candidature possible, imminente, de Raphaël Glucksmann à la présidence de la République. Il annoncerait ce dimanche. Est-ce que Léa Salamé, sa compagne, doit se retirer de toutes ses fonctions journalistique? C'est la question qu'on se pose, qu'on vous pose aussi au 0826 300 300. Vous continuez de nous appeler. Zach commence à avoir très chaud à l'oreille à force de vos appels, mais c'est très bien. Ça lui fait du bien. À tout de suite sur Sud Radio.
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1: De retour avec vous sur l'antenne de Sud Radio. Et puis vous nous appelez au 0826-300-300, notamment pour la radio libre à partir de midi 15. On aura aussi le service après-vente de la vie quotidienne. Vous le savez, c'est le nouveau rendez-vous qu'on vous donne pour essayer de répondre à des questions concrètes que vous vous posez. Tout à l'heure, on parlera de ces contrats d'assurance pour bien se protéger des catastrophes, qu'elles soient naturelles ou non. Qu'est-ce que vous devez souscrire sur vos contrats? Vaste question, on en parlera avec notre invité. Ils sont toujours autour de la table. William Tay, Jean-Marie Villain, Rodrigo Arenas. Rodrigo, je vous laisse 10 secondes pour nous parler de votre saumon.
2: C'est un robot qui a été inventé, qui a commencé dans les fleuves et qui va bientôt arriver dans les océans, qui permet de récupérer notamment les microplastiques dans les eaux. Alors c'est pas une solution en soi parce que je suis pas technosolutionniste, mais c'est un début qui permet justement de prendre soin de la santé des gens. Mais j'insiste sur le fait qu'il va falloir profondément réfléchir à changer nos modes de vie, parce que s'il y a des microplastiques, c'est parce que nos façons de consommer et de concevoir notre place dans la planète se fait au mépris des océans et des eaux. Nous avons besoin de l'eau dans l'avenir.
1: Vous êtes bien un homme politique, hein. Vous avez fait 29 secondes, alors je vous en ai laissé 10, mais tout va bien. Merci, en tout cas effectivement c'est très intéressant. Je vous ferai pas réagir, messieurs, parce que nous allons parler d'un autre sujet, celui de Raphaël Glucksmann, qui va annoncer sa candidature à la primaire socialiste pour devenir peut-être candidat à l'élection présidentielle de 2027. Il est en couple, vous le savez, avec la journaliste, notre consoeur, Léa Salamé, qui est présente le 20h de France 2. Et France Télévisions, aujourd'hui, bien ne sait pas qui ils mettront lundi soir. Est-ce que ce sera son joker ou est-ce que ce sera elle? Est-ce qu'elle doit même se défaire de ses engagements journalistiques pour protéger la déontologie de notre métier et puis aussi ne pas desservir la campagne de son conjoint, Jean-Marie Villain?
3: Je pense que la question devrait même plus se poser à partir du moment où son conjoint l'est. Avec la première des réserves, c'est que bien évidemment, si il s'agissait de Léa Salamé qui était candidate et que lui serait journaliste, il faudrait qu'il ait exactement la même réaction.
1: C'est important ce que vous dites, Jean-Marie, oui. Parce que ça sous-entendrait que parce qu'elle est une femme, voilà, elle devrait se coucher devant la carrière de son mari, ce qui serait bien évidemment insupportable dans la société dans laquelle nous vivons en 2026.
3: Et je pense que au-delà du journal de 20h, il faut quand même lui permettre malgré tout de continuer d'exercer sa profession de journaliste, qui n'est pas forcément les journalistes ne passent pas leur temps à vanter la qualité de tel ou tel candidat.
1: On n'est pas censé le faire, d'ailleurs.
3: Je pense réellement qu'elle a toutes les capacités pour poursuivre momentanément sa carrière d'une manière un petit peu différente, mais sans avoir un engagement.
1: Plus de magazines, rester sur quelle époque?
3: De façon surtout à être en dehors de cette course, parce que c'est une course, c'est une épreuve sportive que va être cette élection présidentielle, et pour elle et pour lui, je pense qu'il est préférable qu'elle ne reste plus au journal 20h. Mais avec le mot de réserve que j'ai émis au départ, et puis également lui permettre de continuer malgré tout de faire son travail de journaliste dans toutes les bonnes conditions possibles.
4: Oui, moi je pense qu'elle n'a pas le choix pour deux raisons. La première, c'est que
1: de toutes ses obligations journalistes.
4: Je précisais. Ouais. Moi, je pense qu'elle a pas le choix parce que la confiance des Français envers les journalistes et les médias est très faible, et que de toute façon, même si c'est une grande professionnelle, et bah de toute façon, ça jettera une suspicion et ça mettra la situation de manière compliquée sur tout le service public. Et puis après, le deuxième paramètre, c'est qu'elle n'est pas journaliste sur une chaîne privée, c'est qu'elle est journaliste sur le service public, financée par le contribuable. Et pour toutes ces raisons-là, je pense que même si elle serait capable de faire les choses.

0: C'était en 2020 pour la présidentielle américaine, sinon on s'est jamais trompé dans tous les pays. Et ben moi je pense qu'il y a quasiment aucune chance de passer devant Mélenchon.
1: Voilà. Ah oui,
0: d'accord. Aucune chance.
1: C'est intéressant aussi que vous rappeliez que la confiance envers les médias, envers les journalistes, on a une profession qui est très mal appréciée, très mal considérée. C'est pas pour pleurer dans les chaumières, hein, c'est un fait. C'est-à-dire que aujourd'hui il y a une telle connivence parfois entre les politiques et les médias. Que ben oui, les Françaises et les Français perdent confiance en nous autres journalistes, alors que
0: puis vraisemblablement, même si elle voudrait revenir et qu'il arrête sa candidature, elle ne pourrait plus jamais revenir aux 20 heures de sa vie, hein, donc ça va être très compliqué pour elle, je pense.
1: Rodrigo Arenas.
2: Bon, on a déjà des précédents qui illustrent le propos qui vient d'être émis, c'est-à-dire que les
1: oui,
2: journalistes
1: de
2: premier plan.
1: De citer Valérie Trier-Weller aussi, avec François Hollande, qui
0: est. Et Anne Sinclair.
2: Ou Christine Ockrent, Anne Sinclair, d'autres. Ça s'est toujours passé dans ce sens-là. Moi, j'ai pas d'avis à donner sur le choix privé que font le couple Léa Salamé-Raphaël Glucksmann. En revanche, je suis assez en phase avec ce qui s'est dit par vos deux invités. Léa Salamé est une journaliste de premier plan, quoi qu'on en pense, quoi qu'on en dise. Raphaël Glucksmann est candidat à la candidature. C'est d'après les informations que vous donnez que je n'avais pas. Il est député européen et je me rends compte que dans ce pays, c'est souvent les femmes qui s'effacent, entre guillemets, ou qui font le sacrifice, entre guillemets, de leur carrière vis-à-vis de leur conjoint. Ça dit des choses sur notre société et voilà, je m'arrêterai là parce que je pense qu'on a un petit devoir de réserve aussi pour ce qui me concerne. On parle d'une présidentielle, nous avons un candidat, c'est Jean-Luc Mélenchon. Vous l'avez dit, je pense aussi, d'après les évaluations que nous faisons aussi en interne, que nous serons devant Raphaël Glucksmann ou quel que soit le candidat, et que nous disons depuis un certain nombre de temps, le deuxième tour sera Marine Le Pen contre Jean-Luc Mélenchon. C'est ce que nous pensons, c'est ce que nous disons, et qu'il y aura un choix de société à faire. Donc encore une fois, par rapport au débat précédent, ce qui est important, c'est quelle France nous voulons. Et à ce titre-là, chacun aura à se positionner sur ce plan-là.
1: Suivez-moi, Rodrigo. On va aller à Bergerac avec Marie-Claire qui nous appelle au 0826-300-300. Bonjour Marie-Claire.
3: Bonjour, vous m'entendez?
1: Ah bah oui, on vous entend, puis moi je vais pas cumuler. Allez-y, Marie-Claire.
3: Ben, en fait, moi je vais pas du tout prendre le parti de vos intervenants. Moi je pense que Léa Salamé, comme c'est une excellente journaliste, doit rester. Ouais. Mais par contre, déjà lui demander son avis à elle, ce qu'elle compte faire, et puis qu'elle explique aux Français son choix. Parce qu'en fait, dans ce pays, on manque de communication directe, cash. Ouais. Si elle dit, je reste en poste, de toute façon, il n'est pas sûr d'être élu, hein. Il se présente,
0: mais il ne peut pas dire ça.
1: William Tay semble dire que de toute façon, c'est mort pour lui. Hein.
0: Non, c'est mort.
3: Bon, alors, si c'est mort pour lui, pourquoi elle se retire?
1: Marie-Claire, moi, je propose de prendre votre idée. Que Léa Salamé aille devant les caméras et dise aux Français, bon, puisque de toute façon, d'après William Tay, c'est foutu pour lui, je reste.
3: Non, mais non, bien sûr que non. Non, mais je veux dire, on est sûr de rien. Bon, mais qui on va mettre à sa place?
0: Marteau, oh. Jean-Baptiste Marteau, je crois.
1: Son joker, oui, Jean-Baptiste Marteau,
3: oh,
1: effectivement.
3: Il est pas beau,
1: c'est ça que vous vouliez dire.
3: Non, mais je plaisante.
1: C'est une blague, évidemment.
3: Mais qu'on lui demande son avis à elle, parce que ça la regarde directement. Là, on polémique, mais en fait, on n'en sait rien du tout.
1: Mais c'est vrai.
3: Et je pense que la confiance envers les journalistes, contrairement à ce que vous pensez, ne s'en va pas. Par contre, certaines formes de journalisme n'est pas bien considérées, c'est vrai. Mais parce que bon, moi je parle de BFM TV, quand on entend, c'est pas des professionnels, je suis désolée. Il y a certaines personnes sur BFM TV qui parlent, des journalistes, qui, bon, je sais pas quelle école ils ont fait, quelle école de journalistes ils ont fait, mais c'est pas des professionnels. Des fois, ils disent des trucs complètement aberrants. Des fois, moi, j'éteins, hein, mais j'écoute toutes les radios. Mais la confiance, si on a juste peur de...
1: Et chez nous, ça va Rassurez-moi, chez nous, ça va? Chez Sud Radio.
3: Déjà, si je peux parler en direct, c'est déjà un premier plan, un premier atout. Parce que souvent, on demande pas l'avis des Français. On est dans une société où il y a tout ce qu'il faut pour la communication, et la communication n'est pas là.
1: Ouais.
3: Voilà. Et déjà lui demander à elle ce qu'elle compte faire, alors peut-être qu'elle a envie de se retirer, après c'est son choix, on respecte. Mais si elle n'a pas envie de se retirer, pourquoi il y aurait une pression des personnes? Parce que qui on va mettre à sa place? Si on met une personne qui n'est pas à la hauteur, qui n'est pas assez compétente, eh ben, je suis désolée, on regardera plus le journal, nous.

0: Moi, je vous rejoins, Marie-Claire. Moi, je vais vous dire, ce qui me gêne là-dedans, c'est que c'est une femme. Je pense juste à... Je parle même pas du talent de la journaliste ou non, hein, ça, je laisse chacune et chacun apprécier. Mais là, c'est une femme qui va s'effacer pour la carrière de son mari et qu'on va remplacer par qui ? Par un homme. Voilà. Moi, je trouve que ça, je trouve ça un peu perturbant. Je vous le dis pour l'homme féministe que je suis, pour m'engager un petit peu et sortir de ma casquette de journaliste. William, t'es en 10 secondes.
1: Moi, je pense que c'est elle-même qui va décider de se retirer pour préserver la crédibilité du service public. Il faut quand même se rappeler que le service public a été attaqué par le rapport à l'oncle. Il y a un problème de confiance, il y a un problème même qui va perdurer, notamment avec la campagne présidentielle, sur est-ce qu'ils vont pouvoir tenir en cas d'élection de certains ou certaines présidents. Merci. Et donc, du coup, pour préserver tout ça, je pense qu'ils sont obligés de se sauvegarder, qu'elle-même va décider de se retirer.
0: Merci beaucoup, Marie-Claire, de nous avoir appelé au 0826-300-300. Je vous embrasse très fort. Vous nous appeliez de Bergerac. Merci, William T. Vous êtes président et fondateur du think tank Le Millénaire. Merci Jean-Marie Villain, vous êtes conseiller régional Île-de-France et ancien maire de Viry-Châtillon. Et merci Rodrigo Arenas, député de la France Insoumise, conseiller au municipal à la mairie de Paris. On revient dans un instant sur Sud Radio pour le service après-vente de la vie quotidienne. A tout de suite.
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1: Nous n'avons pas connu un tel climat de notre vivant, et peut-être même pas depuis l'avènement de notre civilisation, c'est ce que dit le directeur de l'Institut Copernicus.
2: Ces canicules ont aussi révélé la vulnérabilité des habitations.
3: Et oui, vous avez peut-être appris à fermer vos volets la journée. Si vous aviez des volets, près de la moitié des logements en France sont dépourvus ou sont mal protégés du soleil.
4: On a un réchauffement aujourd'hui de plus 1,4 degrés.

0: variabilité naturelle de notre climat.
1: Ouais, climat, la question dont nous allons parler dans notre face-à-face de 12h40. Bonjour Clément Barguin.
2: Bonjour Anthony, bonjour à tous. Et oui, midi 40, ce sera donc le sujet de notre face-à-face. On va revenir sur cet été historique avec de nombreux records battus, 52 jours de vagues de chaleur. Cet été en France, comment s'adapter? Quelles leçons tirer? Et puis surtout, qu'est-ce qui nous attend pour les semaines et les mois à venir? On va en parler avec Sylvain Chave qui est directeur scientifique de Prédic Service.
3: Je vous présente une nouvelle fois mes excuses pour
2: Il n'y a l'erreur pas de souci. J'ai failli me vexer, mais non, ça va.
3: C'est bien Clément Barguin.
2: C'est bien
3: et
2: ça.
3: Et non un autre. Vos appels au 0826 300 300, vous continuez de nous appeler pour la radio libre à partir de midi 15. Mais tout d'abord, on va faire un point sur vos réactions sur les réseaux sociaux avec Alexandre Saint-Etienne, et ensuite on ira sur notre service après-vente de la vie quotidienne avec notre invité Christophe Dandois, cofondateur de Léocare. Et les contrats d'assurance, qu'est-ce que vous devez souscrire exactement pour vous prémunir des catastrophes, qu'elles soient d'origine naturelle ou criminelle? Alors Alexandre.
4: Alors vous avez été très nombreux à réagir à la question. Alors compagne du président candidat imminent à l'élection présidentielle Raphaël Glucksmann, Léa Salamé doit-elle se retirer de toutes ses activités journalistiques? 95% d'entre vous estiment que oui. Avec par exemple Jean-Michel qui nous dit c'est du conflit d'intérêts caractérisé, donc oui. Ou encore Patrick qui nous explique c'est l'ensemble du service public télévisuel et les autres financements publics du théâtre et du cinéma qu'il faut supprimer.
3: Ah oui, c'est quand même sec, hein.
4: Ouais.
3: Comme réaction. On a d'autres réactions ou?
4: Pour l'instant, c'est les principales qu'on a eues.
3: Ok, merci beaucoup Alexandre Saint-Etienne. Et on se voit demain. Alors, Christophe Dandois, bonjour. Vous êtes cofondateur de Léocare.
5: Bonjour.
3: Merci d'être avec nous sur Sud Radio pour ce nouveau rendez-vous que nous donnons aux auditeurs, le service après-vente de la vie quotidienne. Il s'agit d'être parfaitement concret, Christophe, pour leur expliquer, et nous expliquer aussi, puisque nous sommes nous-mêmes auditeurs de nous-mêmes. les contrats d'assurance, on en a beaucoup parlé, notamment sur l'antenne de Sud Radio, sur par exemple les pertes d'exploitation quand on est professionnel, que l'on ne peut pas se faire indemniser alors qu'on était dans la zone par exemple concernée par les évacuations en Gironde. On peut pas se faire indemniser. Alors à quoi on doit exactement souscrire sur nos contrats pour être vraiment protégé, et puis même pour avoir une construction à l'identique de sa maison dévastée par un incendie, par une inondation? Qu'est-ce qu'on doit vraiment avoir sur son contrat pour être ceinture et bretelles, comme dirait ma grand-mère?
5: Ouais, peut-être qu'on peut déjà en introduction rappeler les obligations, hein, puisque bien évidemment il y a des contextes différents suivant que l'on soit propriétaire ou locataire, suivant que l'on soit propriétaire d'une maison ou qu'on soit en copropriété. Donc peut-être en rappelant de manière très simple, à partir du moment où on est locataire, l'assurance habitation, elle est obligatoire, et on peut parfaitement être propriétaire d'une maison individuelle et sans pour autant l'avoir assurée. Et on n'est pas du tout dans l'illégalité. Hein. Donc ça, c'est un point important de noter. Donc on peut être propriétaire d'une maison aujourd'hui en France et de décider de sa propre responsabilité de ne pas avoir de contrat d'assurance. Ce qui était une autre problématique à votre question, de savoir si c'est bien de le faire ou pas, ça c'est un autre sujet. Mais c'est important déjà de se dire il n'y a pas que de l'obligation par rapport à ça. Peut-être deuxième sujet d'introduction, où des fois il y a une confusion sur cette notion de catastrophe naturelle et les notions de garantie. Hein, la catastrophe naturelle, contrairement à ce que l'on peut penser, un feu, par défaut, ne répond pas à une problématique de
3: catastrophe. C'est bien pour ça que j'ai précisé naturelle ou d'origine criminelle.
5: Exactement, c'est pour ça que je reprenais votre point d'introduction, qui est de bien distinguer, peut-être que le mot catastrophe naturelle est peut-être pas le plus compréhensible pour tous vos auditeurs, mais sur un plan, on va dire, technique, légal, c'est plutôt quelque chose de très particulier, hein, c'est un risque pas forcément identifié, et donc, pour le coup, tous les contrats d'habitation intègrent cette notion de catastrophe naturelle. Donc, par rapport aux incendies, c'est dans un contrat d'assurance constitué souvent par défaut de cette notion de responsabilité civile, hein, qui est le minimum, eh bien en effet, il y a des garanties associées. Et l'une de ces garanties dont on parle beaucoup aujourd'hui, qui est la garantie incendie, qui couvre en fin de compte toute origine d'incendie. En effet, le fait d'être en bordure d'une lisière de forêt ou d'avoir un démarrage électrique ou autre, de cette notion d'incendie. Donc c'est bien la garantie incendie qui est prise en compte, et pas la notion de catastrophe naturelle. Donc ça aussi, je pense que c'est un deuxième point qui peut être important et intéressant. Et peut-être le troisième point, là pour le coup, lorsqu'on plonge un peu plus dans son contrat d'assurance, il y a des niveaux de garantie, donc des montants associés, qui peuvent être en centaines de milliers d'euros ou en millions d'euros. Et là, bien évidemment, il est important de s'assurer que le montant indiqué couvert et le montant du bien et de sa maison, son appartement, soit bien en adéquation entre ce montant du contrat et la valeur de votre bien. Peut-être que, voilà, avec ces trois points-là déjà d'introduction par rapport à votre question.
1: Que doit-on exactement souscrire, du coup, comme garantie pour se prémunir des incendies, des inondations? L'inondation, je présume que c'est une catastrophe naturelle, à partir du moment où l'État le décrète, par contre.
5: Exactement. C'est pas systématique, hein. Ça, c'est un point très important. Un contrat d'assurance s'applique avec certaines conditions, bien évidemment, d'éligibilité, alors que la notion de catastrophe naturelle n'est pas du tout déclenchée par l'assureur, d'ailleurs, ni par l'assuré, mais c'est bien l'État qui, au regard d'un constat exceptionnel sur une commune, décide de le déclencher. Donc, c'est deux choses bien distinct. Peut-être pour vos auditeurs, je pense que déjà ce qui est important, c'est de se dire l'État met à disposition de nombreux sites internet qui permet d'abord de bien comprendre à quel risque le logement dans lequel on se situe.
1: Vous parlez de géorisque.
5: Exactement. Alors il y en a plusieurs, mais géorisque en est un. On peut aussi, il y a Eliade aussi qui est un autre site. Il y a 6-7. Je vous les enverrai, comme ça vous pourrez peut-être les mettre en ligne pour vos auditeurs, pour se poser les bonnes questions, hein. Eriade, Géorisque sont des sites de l'État, les cartes de Gouv. Grosso modo, on comprend les risques argileux, les risques par rapport aux inondations, les risques sismiques, les risques d'incendie. Voilà, tout ça est quand même bien documenté. Et avec tout ce qui s'est passé, je pense que ça peut être aussi un autre conseil à vos auditeurs de se connecter et de voir en mettant. C'est assez simple, hein, par exemple le site Erial de l'État, hein, .gouv, avec une adresse exacte, permet directement de faire la synthèse des risques auxquels vous êtes confronté par rapport à votre logement. Donc c'est quand même quelque chose d'intéressant.
1: Donc je rentre l'adresse de mon logement et là, oui, je sais quels sont les risques géographiques et géologiques qui sont immédiats sur mon logement.
5: Auxquels vous êtes confronté. Alors c'est aussi vrai d'ailleurs au moment où on est propriétaire de sa maison, sous les enjeux d'innovation, d'incendie, de pollution, de radon, etc. Puis aussi, ça peut être un conseil pour vos auditeurs avant d'acheter. Je pense que de plus en plus, peut-être qu'on faisait moins attention à ce genre de choses. Aujourd'hui, ça peut être aussi un point d'étude important au moment d'acquisition. Donc pour répondre à votre question, un contrat, à partir du moment où on considère que l'on veut faire un contrat d'habitation, ce qu'on appelle souvent la MRH, donc la multi-risque habitation, c'est le terme classique de ce type de contrat. La première chose, c'est que vous avez votre responsabilité civile, donc c'est le fait de causer un problème à autrui, parce que vous posez la question pour vos auditeurs sur ce qui se passe pour eux, mais il ne faut pas aussi oublier qu'ils peuvent être responsables d'incendies, de choses qui viennent impacter le voisin. Hein. Et donc, bien évidemment, le contrat...
1: Je mets le feu à ma cuisine parce que j'ai oublié que j'avais quelque chose qui était en train de cuire. Ça prend sur ma maison et la maison du voisin. C'est ma responsabilité civile qui doit couvrir. Exactement. Et là, il faut que je fasse attention au montant, du coup, de la responsabilité civile.
5: Alors, sur cette partie-là, c'est assez assez classique, assez normé, et la couverture est très large par rapport au montant. Donc, je dirais que c'est pas ce sujet de, comme on dit vulgairement, de RC, de responsabilité civile. Voilà, mais à partir du moment où la responsabilité civile est intégrée dans un contrat d'habitation, la problématique de plafond, elle est très souvent normée entre les différents acteurs.
1: Mais alors, moi, je me mets à la place de nos auditeurs et auditrices, ouais, de Sud Radio. J'ai quand même l'impression que mon assureur, il fait tout pour ne jamais payer.
5: Assureur voleur, comme on dit en France.
1: Je l'ai pas dit, vous l'avez dit.
5: Vous mais
1: non, je même pas. Mais en l'occurrence, c'est quand même. On se dit que nos assureurs font, oui, tout dans les petites lignes, particulièrement, pour ne jamais payer. Donc je me dis bah ok, je peux payer une assurance avec toutes les obligations que vous venez de rappeler, qui d'ailleurs n'en sont pas, mais avec toutes les couvertures d'assurance. Et en fait, à la fin, celui qui va être banané, bah c'est moi.
5: Alors, peut-être qu'on peut réagir aux derniers propos gouvernementaux qui ont été tenus et les réactions de France Assureur. Bien évidemment, le principe d'un contrat, c'est de l'exécuter. Et je pense que même dans des conditions difficiles comme on vient de vivre, le monde de l'assurance et l'écosystème a démontré sa mobilisation, d'ailleurs tant sur la partie assistance, parce que aussi dans un contrat souvent d'assurance, on ajoute aussi la notion d'assistance, hein, le fait d'être pris en charge dans certaines conditions, et le fait de couvrir les risques. Premier point, quand on est confronté à ça, ce que l'on peut peut-être dire à vos auditeurs, c'est quelque part d'anticiper. Un contrat d'assurance, c'est pas simplement juste un fichier que l'on met dans un classeur ou que l'on garde dans un mail. C'est aussi le fait d'anticiper. On peut peut-être dire à vos auditeurs de l'anticiper et peut-être d'avoir mis de côté toutes les factures d'un bijou qu'on a offert.
1: Et puis de numériser, de le mettre dans le cloud. Exactement. Notamment pour éviter la problématique que ça soit englouti dans les inondations ou brûlé dans les incendies. Merci.
5: C'est une parfaite recommandation de début par rapport à ça. Et enfin, pour répondre à votre question, il y a l'assureur et il y a des choses malheureusement qu'on ne peut pas faire plus vite que ce que l'on voudrait faire, qui est aussi la capacité du métier, qu'on soit couvreur, qu'on soit maçon, etc., à pouvoir intervenir. Donc la problématique d'un contrat et l'exécution, c'est une chose. La capacité à ce que le métier puisse faire des avances financières, malheureusement, on dépend aussi d'un écosystème. Et parfois, au-delà de la volonté de l'assurance, comme il est demandé d'exécuter notre métier, il y a tout l'écosystème aussi dans la capacité d'intervenir. Et avec ce qu'on a connu récemment, je peux vous dire que dans notre quotidien, il est plus compliqué de trouver finalement des artisans pour intervenir que de pouvoir répondre,
1: aux victimes. Christophe Dandois, je le rappelle, vous êtes cofondateur de LéoCare pour le service après-vente de la vie quotidienne. Quel type de garantie doit-on avoir sur son contrat d'assurance? Cet entretien est évidemment à retrouver sur sudradio.fr, sur nos podcasts et sur l'application Sud Radio. Clément Barguin, dans un instant, notre face-à-face du jour. On va notamment revenir sur ces changements climatiques.
2: Et les adaptations qui sont nécessaires. On va bien évidemment revenir sur cet été historique avec Sylvain Chave. Il est directeur scientifique de Predict Service. Ce sera entre 12h40 et 13h.
1: Et notamment Météo France qui dit que ça y est, nous avons largement passé, après 23 jours de canicule, le temps le plus long en période de
2: 52 jours.
1: 52 jours, oui, pas 23. A tout de suite sur Sud Radio.
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1: Bon, sur l'antenne de Sud Radio, à mes côtés, mon ami Clément Barguin.
2: Et oui, et je vais vous accompagner pour cette libre antenne. On attend vos appels 0826-300-300. Et puis à 12h40, notre face-à-face, on va revenir sur ces records battus cet été historique. 52 jours de vagues de chaleur. Quelles leçons en tirer? Comment s'adapter? Qu'est-ce qui nous attend dans les prochaines semaines? On va en parler avec Sylvain Chave. Il est directeur scientifique de Predict Service.
1: Mais avant cela, Muriel nous appelle au 0826-300-300. On a aussi Johan et Romain au standard de Sud Radio. Bonjour Muriel.
3: Eh ben bonjour tout le monde et bonjour à vos auditeurs.
1: Merci d'être là avec nous, ma chère Muriel. Vous nous appelez d'où, Muriel? De Béziers, pardon. Béziers, c'est marqué. Voilà. Comment allez-vous?
3: Ben écoutez, tout le monde, je commence à me liquéfier sérieusement. Heureusement, j'avais la clim. Mais quand on sortait le matin, c'était une chape de plomb qui nous tombait dessus. Et quand on n'est pas très jeune, on a du mal à récupérer. Voilà. Mais sinon, ça va bien. J'entends j'ai suivi tout ce qui s'est passé dans les incendies, puisque ma fille habitait Bordeaux et je me faisais beaucoup de soucis. Mon fils habitait dans le Var et je me suis fait beaucoup de soucis. Bon, même s'ils avaient beau nous dire t'inquiète pas, on n'est pas tout près, mais quand j'ai vu ces garçons, je m'en pleurais tellement, ça m'a tourné boulet. Ces pompiers ont été extraordinaires. Et quand j'entends Mélenchon qui te dit la dette, on va la faire disparaître, non mais franchement, c'est...
1: Bah c'est surtout qu'il a dit « je vais la foutre au feu ».
3: Donc oui, forcément, voilà.
1: C'est pas le bon moment peut-être pour avoir ce genre de sémantique-là.
3: Voilà. Est-ce que vous allez faire vos courses dans n'importe quelle enseigne, vous allez à la caisse puis vous dites bah écoutez, faites-moi disparaître, foutez la main au feu, j'ai fait mes courses, etc. Non mais est-ce que ce type est normal? Est-ce qu'il s'adresse à des gens qui ont, je sais pas, sans sortir de Saint-Cyr, un intellect quand même modéré, qui comprend les choses? Comment voulez-vous faire disparaître une dette?
1: On a Johan aussi qui nous appelle au 0826-300-300. Johan, vous êtes là?
4: Bonjour.
1: Bonjour Johan, vous nous appelez d'où? Bonjour.
4: De Malemort.
1: Malemort.
4: Dans les Bouches-du-Rhône.
1: Ah. Bon, vous allez bien vous? Vous avez une chape de plomb aussi comme Muriel sur la tête?
4: Ah, on l'a eu. Bon, là aujourd'hui, la pluie est annoncée, donc ça va faire du bien. Mais effectivement, on a été, on a eu notre vague aussi de belles chaleurs, qui malheureusement, c'est pas la première et on commence malheureusement à s'y habituer.
1: Bon, attendez, on va aussi accueillir Romain. Bonjour Romain.
5: Bonjour.
1: Alors vous, on me dit au standard qu'on n'arrive pas à comprendre le nom de votre ville, mais c'est pas grave, vous allez nous le dire. Vous venez d'où?
5: De Gassin.
1: Pardon?
5: De Gassin dans le Var.
1: Gassin. Ah, Gassin. Oui. Voilà. Ah, vous notez bien, les amis, ça se dit Gassin. Alors, vous aussi, il fait chaud par chez vous, Romain?
5: Bon, il fait un peu plus chaud que d'habitude, mais est-ce bien la responsabilité du réel climat, quoi?
1: D'accord. On parlait de dette. En tout cas, oui. Muriel, vous voulez parler de dette. Et je crois que vous aussi, tous les deux, Johan et Romain. On va commencer avec Muriel. Muriel, vous dites, c'est pas responsable que de dire qu'on va foutre, je cite Jean-Luc Mélenchon, on va foutre au feu une part de la dette détenue par la Banque de France.
3: Oui, et surtout ce que je ne veux pas, ça faut qu'ils se l'enlèvent de la tête, tous, hein, tout le gouvernement, Madame Barbu et compagnie qui étaient dans son transat, ne touchez pas à nos réserves d'argent, hein. Je vous le dis tout de suite, hein. Parce que là, ça va être la révolution totale. Si on a des petits livrets de caisse d'épargne, quels que soient les montants, hein, je vous parle pas de millions, mais penser à son enterrement, que les enfants aient pas à prendre en charge, etc. S'ils commencent à vouloir taper dans nos économies, c'est hors de question, hein. Les dettes, c'est eux qui les ont faites, c'est à eux de trouver la solution et c'est à eux de payer.
1: Mmh. Ouais, vous voulez pas qu'on aille taper dans les retraites
3: et... Ah bah sûrement pas.
1: Et pas sur l'épargne.
3: Non, pas du tout.
1: Demain, on recevra Marc Toiti, d'ailleurs, Clément Bargain.
3: Je l'adore. Il est très... Écoutez, c'est un économiste qui est fantastique, Marc Toiti.
2: Eh ben, on le reçoit demain entre 12h40 et 13h. C'est vrai que lui, ses perspectives pour cette rentrée économique sont plus qu'alarmantes. Et on va prendre le temps avec lui de décrypter tout ça et des alertes qui sont lancées.
1: Je lui demanderai, moi, s'il faut qu'on aille piocher dans l'épargne, si c'est ça le projet de l'État. Parce que, bah, au bout d'un moment, il reste plus que ça. Si on peut pas toucher aux retraites, si on peut pas supprimer les crédits d'impôt emploi à domicile, comme on l'a largement abordé sur Antenne de Sud Radio, l'étape d'après, ça va être d'aller taper dans les livrets A, non? Vous pensez pas, Johan, Romain?
5: Alors, c'est
1: le truc, c'est que... Ah, attendez, pardon, je vous ai lancé en même temps, mais du coup, on vous entend pas. Alors, Johan,
5: allez-y,
1: peut-être.
5: Johan. Ah, ok. Le truc, c'est que le livret A, déjà, sert à soutenir l'activité économique, puisqu'il sert notamment dans tout ce qui est logement et construction.
1: Mmh. Vous avez raison de le rappeler.
5: Donc, voilà. Donc, c'est d'une part. D'autre part, on est aujourd'hui dans une économie qui est relativement virtuelle, complètement virtuelle. C'est-à-dire que si tous les Français souhaitent aller retirer leur épargne, aujourd'hui, ils ne peuvent pas. Il n'y a aucune banque qui a suffisamment de liquidité pour pouvoir servir tout le monde. Donc, malheureusement, on est dans une situation un petit peu coincée. Alors, maintenant, ils disent ils vont se servir de l'économie de tous les Français, qui est à peu près de l'ordre... Alors, le patrimoine tout confondu, je crois, on est à 9 000 milliards. Et je crois qu'en termes de liquidité, je crois qu'on est autour des 3 ou 4 000 milliards, donc ce qui correspond à peu près au montant de la dette actuelle. Donc, pour pouvoir la rembourser... ces effets d'annonce-là commencent à me fatiguer personnellement. De même que de dire on va foutre sur la dette, parce qu'en fait, ce sont des effets d'annonce plus ou moins qui peuvent amener plus ou moins certaines réactions, mais qui ne tiennent absolument pas compte après des effets derrière de bord, des effets de bord que ça peut entraîner. Si on touche à l'épargne française, vous doutez bien qu'au niveau social, ça va faire réagir. Et je pense que ça, là, pour le coup, vu le ras-le-bol global, ça peut faire réagir assez violemment. Foutre feu la dette, ça voudrait dire qu'on met l'économie française à plat.
1: Alors, foutre donc, à un moment donné, une part de la dette détenue par la Banque de France.
5: Oui, sauf que vous avez raison de le préciser. Ce que la Banque de France est tutélaire de la Banque Centrale Européenne.
1: Ouais.
5: Ce qui veut dire que c'est une part de la dette qui est détenue par l'Europe. Donc ce qui veut dire que sur le marché européen, on se retrouve complètement à poil à devoir emprunter à des taux déjà qui sont supérieurs à ceux de l'Italie et de la Grèce, mais là qui vont carrément exploser, et donc qui pourraient être un risque non négligeable pour notre économie.
1: Bon, je sais que c'est l'heure du déjeuner, mais si vous le voulez bien, Muriel, Johan et Romain, je vous garde encore un peu, et on revient dans un instant, ça vous va?
3: Bah oui.
5: Ok.
3: Allez,
1: bon, merveilleux. On va prendre l'apéritif ensemble. Bougez pas sur Sud Radio.
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1: Allez, de retour sur l'antenne de Sud Radio, au 0826-300-300, on a toujours Muriel, Johan et Romain qui sont avec nous pour l'apéritif, d'ailleurs. Bon appétit si vous nous écoutez, si vous déjeunez, merci d'être avec nous. Si vous êtes en voiture, faites attention. Si vous êtes sur la plage, eh ben vous êtes bien chanceuse et chanceux. Clément Barrien, dans un instant, notre face-à-face.
2: Notre face-à-face, on va revenir sur cet été historique qui bat tous les records, 52 jours de vagues de chaleur. Quel enseignement en tirer? Qu'est-ce qui nous attend dans les prochaines semaines? Comment s'adapter? On va en parler avec Sylvain Chave, qui est directeur scientifique de Predict Service. Ce sera dans un peu moins d'une dizaine de minutes.
1: Bon, alors, du coup, je reviens avec vous, Romain. Au standard de Sud Radio. Sur cette question de la dette, avec la France qui emprunte plus cher que la Grèce et l'Italie. On a Marine Le Pen qui dit qu'elle veut nettoyer les écuries d'Augias. On a Jean-Luc Mélenchon, d'ailleurs sa ulcère Muriel, de Béziers, quand il dit, je cite, « Je vais foutre au feu une part de la dette détenue par la Banque de France ». Vous, comment vous pensez qu'on peut réussir à rétablir la confiance des marchés en la signature de la France?
3: Alors, moi, c'est un petit peu aux antipodes. J'entendais tout à l'heure, vous parliez de la dette et de la Banque de France. La Banque de France n'est pas la Banque de France, c'est une banque privée. La dette, en fait, c'est la création de la dette. Le problème, la création de la dette, ce sont les politiques. Ce sont la loi Pompidou et toutes les lois qui vont derrière, qui nous créent de la dette. On a besoin de faire une dette. Voilà, on emprunte sur les marchés. La France n'a plus la dépendance de sa monnaie. Elle fait partie de l'Europe. Les Français ont voté contre l'Europe, mais ils se sont fait avoir un peu plus tard par Sarkozy, je pense. La dette
1: Les Français n'ont pas voté contre l'Europe. Ils ont voté contre une constitution européenne.
3: Ce qui normalement était voté contre l'Europe. Voilà.
1: Non, parce que le principe de l'Europe, il est acté depuis un moment. Non, là, c'est vraiment d'avoir une constitution qui viendrait supplanter les constitutions nationales de chaque pays. C'était contre ça qu'ils avaient voté en 2005.
3: Et c'est ce qui est actuellement en cours.
1: Oui, bien sûr. Ça, c'est encore un autre sujet.
3: Voilà. Donc la dette, après, on doit 3 200 milliards, je ne sais plus, elle a explosé sous Macron. Mais je crois qu'on donne 250 milliards par an d'aide aux entreprises sans grande contrepartie ni vérification. Bon, ben pour moi, 250 milliards multipliés par 10, ça fait 2500 milliards, quoi. Donc déjà, on peut effacer la dette comme ça, mais on peut l'effacer tout simplement en disant « on ne vous rembourse pas ». Parce que vous avez créé la dette, vous nous avez obligés à emprunter sur des marchés à un taux de 4,75% à l'époque, alors qu'on fabriquait notre monnaie et on faisait l'inflation, la déflation. Certes, avec le risque d'avoir des brouettes d'argent, mais toujours avec un retour à la souveraineté. Et c'est notre problème actuellement, je pense, on n'est plus du tout souverain. Redonner le pouvoir au peuple, c'est quelque chose qui pourrait être facile maintenant avec l'électronique, avec les ordinateurs, avec le pouvoir du vote, et ne pas donner le pouvoir à des gens qui finalement s'occupent très peu du peuple et s'occupent plutôt de leurs intérêts personnels et aussi de l'intérêt des puissants.
1: Vous êtes d'accord, Muriel?
4: Bah, écoutez, oui, il a dans un certain sens, il a raison. La seule chose, c'est que cet argent, il faut bien le... Vous empruntez, vous êtes obligé de rembourser. Mmh. Voilà.
3: C'est les intérêts de la dette qui nous plombent.
4: Comment ?
1: Ce sont les intérêts de la dette qui nous plombent, dit Romain.
4: Ouais. Bah, évidemment, on va pas vous prêter gratuitement. Rappelez-vous la Grèce, quand l'Europe a débarqué chez eux, les pauvres, ils pouvaient même pas retirer, ils avaient le droit de retirer 20 euros par jour.
1: Oui. Ça, c'est parce qu'il y a une question de la liquidité, d'ailleurs, que Johan a exprimé juste avant.
4: Non, et puis vous avez une parole. Voilà.
3: Bientôt en France.
1: Les amis, je voudrais qu'on accueille Paul, qui est producteur de fraises. Comment allez-vous, Paul? Je suis content de vous retrouver à l'antenne de Sud Radio.
5: Bonjour Anthony, bonjour à tous. Je ne sais pas si vous m'entendez bien parce que je suis reparti.
1: Alors soyez prudent si vous êtes au volant.
5: Je m'arrête de suite.
1: Oui, s'il vous plaît, c'est quand même préférable. Merci de prendre le temps de nous rappeler, Paul. J'étais très content de vous avoir eu la dernière fois sur Antenne de Sud Radio. Alors, vous voulez pas parler de dette, je crois que vous voulez plutôt parler notamment de l'interview qu'on a eue avec Jérôme Bail tout à l'heure, producteur, éleveur de bovins.
5: Le problème de Jérôme Bail, c'est que lui, il a cru à la parole de Gabriel Attal, qu'il a reçu sur des bottes de paille et il s'est fait enfumer, quoi. Ah. Aujourd'hui, il faut savoir que la parole des politiques, elle vaut plus rien. Les gens qui prétendent...
1: Ah, il a dit la même chose. Il l'a dit, ça,
5: Oui, mais il s'est fait avoir, quoi. Il s'est fait avoir. Le problème qu'on a, c'est que les gens qui prétendent nous aider aujourd'hui, ce sont les mêmes qui nous mettent des contraintes et des normes qui sont inapplicables, qui ont signé tous les accords de libre-échange qui nous sont défavorables. Donc à un moment donné, c'est pas crédible. Aujourd'hui, ce qu'il faudrait, c'est que les produits français soient en rayon, bien mis en avant, et qu'on puisse vendre nos produits à un prix correct, et on n'aurait pas eu besoin d'aide, parce que cette année, c'est le coup de grâce. Oui. Ça fait des années qu'on aurait pu aider les agriculteurs.
1: Le Conseil constitutionnel, là, il va quand même dans votre sens. Il vous permet de nouveau de pouvoir, je vais essayer de le dire cette fois sans me planter, sans accrocher sur le mot, mais de réutiliser les néonicotinoïdes.
5: Néonicotinoïdes. Oui, mais faut savoir que c'est une aberration de plus. C'est autorisé partout en Europe.
1: Oui, mais ça y est.
5: Tout dans le monde.
1: Mais ça y est.
5: Oui, mais ça va.
1: On vous autorise de nouveau à le faire. Donc vous allez pouvoir jouer à armes égales avec les producteurs européens. Non, pourquoi?
5: Non, parce que moi dans mes fraises, vous savez, je fais de la production biologique intégrée. Oui. C'est-à-dire qu'on lâche des auxiliaires qui mangent les pucerons, les trips et autres. Parce qu'on veut aussi avoir des produits sains. Ce qu'il ne fallait pas, c'est mettre les filières dans des impasses. La noisette était dans une impasse parce qu'ils n'avaient pas d'insecticides pour se débarrasser des punaises, notamment. Et là, ils les ont mis dans une impasse. Ça fait 4 ans qu'ils galèrent. Donc, c'est bien, bien trop tard. Le problème qu'on a, pourquoi c'est en dernière année de quinquennat que Macron, il prend conscience du tout et qu'ils veulent tout faire, là. Ils n'ont rien fait jusqu'à maintenant et d'un seul coup, ils veulent tout faire. Moi, ce qui m'inquiète le plus aujourd'hui, c'est que les entreprises qui étaient fragilisées par plusieurs années de méventes et autres, eh bien cette année, ça va être le coup de grâce. Il va y avoir des dépôts de bilan et des faillites.
1: Du coup, là, ce qu'il faudrait, c'est que les Françaises et les Français se ruent vers les produits français. Ce serait déjà une première belle chose, non ?
5: Non, mais ce qu'il faudrait aussi, c'est qu'aujourd'hui, il faudrait refaire le cheminement du prix. Moi, je vois que les coopératives, par exemple, agricoles, qui au départ étaient un bon principe, on mettait en commun nos produits, la coopérative les vendait et autres. Aujourd'hui, ces coopératives, elles vivent tout au-dessus de leurs moyens. Elles nous coûtent de l'argent. Elles nous prennent de l'argent. Ouais. Aujourd'hui, ça nous prend du revenu. On a l'État qui nous prend du revenu, on a les coopératives et la grande distribution qui ne joue pas toujours le jeu. Nous, en fraise, ils jouent le jeu. C'est un des seuls produits où ça joue le jeu parce qu'on est capable d'aller vider les rayons. C'est malheureux, mais c'est que comme ça que ça fonctionne. Nous, on est dans le Lot-et-Garonne. À Lot-et-Garonne, s'il faut sortir, on est capable de sortir. Mais c'est dramatique d'en arriver là. Aujourd'hui, il faudrait quand même se mettre autour d'une table et faire des choses sérieuses. Il y a besoin d'un plan de trésorerie. C'est-à-dire que les gens qui sont endettés, il faut les désendetter. Il faudrait que les coopératives acceptent de vendre sans marge ou à des marges faibles. Chez des gens comme ça. Parce qu'on ne peut pas aider les gens en leur mettant des agios de 1% par mois. Ils s'en sortiront jamais. Et ça, c'est les coopératives françaises qui font ça.
1: Ouais. Muriel, vous entendez, Paul ? Joanne,
4: oui,
1: Romain.
4: Je voulais d'abord le remercier ainsi que toute sa corporation qui est venue en aide aux pompiers.
1: Oui, voilà. C'est vrai,
2: c'est important de le dire.
4: Ils sont dans la merde et ils aident quand même les autres.
1: Merci Muriel, je vous embrasse très fort. Je rappelle, vous êtes de Béziers. Merci beaucoup de nous avoir appelé. Joanne, un petit mot de la fin.
6: Merci à vous, bon courage à nos agriculteurs pour retrouver aussi le chemin de leur... juste un peu qu'ils puissent vivre de leur travail et vivre dignement. Et bon courage à toutes les corporations de métiers qui, effectivement, on passe aux pompiers, effectivement, qui ont fait un travail remarquable. Ouais. À toutes ces professions qui ne sont pas forcément reconnues ou alors qui ne le sont que dans des circonstances graves.
1: Je vous embrasse aussi très fort. Merci, Joanne, de nous avoir appelé au 0826 300 300. Romain, le petit mot de la fin.
3: Le petit mot de la fin, c'est qu'on constate que tous, on parle de la même chose. C'est le système qui nous empêche de vivre, c'est le système qui nous empêche de manger des produits qualitatifs. Je remercie l'agriculteur d'avoir dit qu'il voulait faire des produits de qualité. Le système nous amène à notre destruction. Le peuple doit reprendre son pouvoir.
1: Très
3: et
1: éliminer
3: tous les parasites qui, eux, gagnent de l'argent, font de l'argent, font des contrats contre le peuple, etc., etc.
1: Très beau mot de la fin. Merci beaucoup, Romain. Je vous embrasse, vous également, très fort. Restez bien à l'écoute de Sud Radio et au 0826 300 300, comme vous l'avez fait, vous nous appelez. Merci beaucoup. Paul, vous également, hein, merci. Je suis très content que vous nous ayez rappelé.
5: Merci Sud Radio de nous donner la parole. C'est très important que Sud Radio nous donne la parole. Et sans censure, c'est très bien de laisser dérouler les arguments des gens.
1: C'est important.
5: Et là, je vous en remercie énormément.
1: On est là pour ça. Vous savez, Sud Radio, c'est la radio du parler vrai. Et le parler vrai, ça veut aussi dire que parfois on peut être d'accord, parfois non. Mais l'essentiel, c'est de pouvoir parler, s'exprimer sans qu'on puisse vous interrompre. Merci en tout cas, Paul. Faites attention à vous sur la route et prenez bien soin de votre exploitation. J'espère qu'on pourra rapidement vous rencontrer, Paul. Et,
3: vous demandez à Philippe David, il me connaît bien.
2: Oui, c'est vrai. Les fraises sont très bonnes. On a eu des échos.
1: Mais c'est vous la galette de fraises qu'on a eue à la rédaction la dernière fois. Elles étaient délicieuses.
3: Des foie gras aussi, on en voit de temps en temps. On essaie de vous gâter aussi.
1: Mais vous nous gâtez, merci infiniment. Bah, je suis très content parce que je les ai goûtées. Elles étaient vraiment très bonnes. Donc merci infiniment, Paul. Bah, hey, ça, la boucle est bouclée. Maintenant, je vois qui c'est. Merci infiniment. Vraiment, je vous embrasse. Vous nous appelez au 0826 300 300. Voilà, c'est ça le direct chez Sud Radio. Mais moi, j'adore. Continuez à nous appeler. Ça nous fait vraiment très plaisir. Puis vous êtes notre baromètre. Voilà, c'est aussi ça. Est-ce qu'on fait du bon travail? Est-ce qu'on n'en fait pas? Et ben c'est vous qui nous le dites aussi. Merci en tout cas. Clément Barguin, dans un instant.
2: Dans une poignée de secondes, on reçoit Sylvain Chave, directeur scientifique de Predict Service. On va revenir avec lui sur cet été historique. 52 jours de vagues de chaleur. Quelles leçons à tirer? Comment s'adapter? On en parle dans un très court instant.
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1: Nous n'avons pas connu un tel climat de notre vivant, et peut-être même pas depuis l'avènement de notre civilisation, c'est ce que dit le directeur de l'Institut Copernicus.
2: Ces canicules ont aussi révélé la vulnérabilité des habitations.
3: Oui, vous avez peut-être appris à fermer vos volets la journée. Si vous aviez des volets, près de la moitié des logements en France sont dépourvus ou sont mal protégés du soleil.
4: On a un réchauffement aujourd'hui de plus 1,4 degrés en 2025.

0: variabilité naturelle de notre climat.
1: Bonjour Sylvain Chave.
2: Bonjour.
3: Bonjour.
2: Vous m'entendez ?
1: Oui, très bien.
3: On vous entend très bien. Vous êtes directeur scientifique de Predict Service. On va revenir avec vous sur cet été historique, ces records battus déjà Météo France qui l'annonce, 52 jours de vagues de chaleur cet été. Quel regard vous portez sur les mois qu'on vient de traverser ?
2: Un été hors norme, très simplement. Vous avez évoqué les 52 jours, mais le mois de juillet a été le mois de juillet le plus chaud jamais enregistré. On a battu des records à l'échelle du pays avec des températures largement supérieures à 40 degrés. Donc c'est tout simplement un été hors norme qu'il faut intégrer pour l'avenir, parce qu'il est probable que ce type d'été se reproduise dans les années et les décennies à venir.
3: C'est ça, un été comme celui-là, il faut s'attendre à ce que ça devienne la norme dans les années à venir.
2: En tout cas, on a les éléments, hein. On évoque le réchauffement climatique depuis plusieurs décennies, et on touche certainement du doigt les effets là aujourd'hui avec cet été-là, mais pas uniquement, puisque on a aussi des inondations, on a eu des feux de forêt qui nous ont concernés. Donc tous ces éléments-là nous amènent à ce constat, effectivement.
1: Mais ce sont des conséquences avec des causes multifactorielles. Il n'y a pas que la question du réchauffement climatique qui entre en compte, c'est un dérèglement global.
2: Oui, exactement. Mais par exemple, les différentes vagues de chaleur, les canicules qu'on a connues cet été, ont empêché, par exemple, l'arrivée des perturbations océaniques, et donc ont empêché tout simplement la pluie de tomber, et ont accentué ces éléments de sécheresse qui ont été favorables après au méga-feu, qui ont été favorables à la gestion, à des problématiques de gestion de l'eau, etc. Donc tout ça, effectivement, est lié.
3: Les alertes, elles étaient lancées depuis de très nombreuses années. On avait ces projections, ces perspectives. Est-ce que vous diriez aujourd'hui qu'on manque d'adaptation, qu'on a encore du mal à s'adapter à ce changement ?
2: Ce qu'on n'a peut-être pas anticipé, c'est la rapidité avec laquelle les changements s'opèrent. Et du coup, ça veut dire que nos actions doivent être accentuées, doivent être amplifiées pour pouvoir justement faire face à ces situations-là. Ça, c'est vrai.
3: Très concrètement, ça passe par quoi ? Quelles sont les adaptations nécessaires ?
2: Elles sont multiples. Elles concernent aussi bien les activités que chacun peut faire au cours de la journée. Ça concerne, par exemple, aussi de la végétalisation dans les villes, hein, pour limiter les effets de la chaleur dans ces zones-là. Ça concerne aussi la gestion de l'eau, ça concerne les pratiques agricoles. Ça touche tous les domaines et il faut qu'on ait vraiment cette réflexion globale pour pouvoir s'adapter rapidement.
1: Moi, je voudrais qu'on s'adresse aux climato-sceptiques qui n'ont de cesse de nous dire « Oui, mais il faisait déjà chaud en 1949. » Depuis 1947, on recense toutes les vagues de chaleur et plus de la moitié d'entre elles ont été recensées en l'espace de 16 ans, c'est-à-dire depuis 2010.
2: Exactement, et ça c'est un élément. Les 7 années les plus chaudes qu'on connaisse, et ça c'est Copernicus qui nous le dit, elles sont toutes situées après 2019, vous voyez par exemple aussi. Donc on a une accélération de cette situation-là, de cet état-là, et aujourd'hui, très clairement, sur les années à venir, c'est probablement des choses qu'on va retrouver.
3: Est-ce que vous diriez que cette année, on le sait, on le sent, énormément de Français ont souffert de ces vagues de chaleur. Est-ce que vous avez le sentiment que là, peut-être cette année, il y a un tournant et qu'on a réellement pris conscience du changement climatique ?
2: En tout cas, il faut l'espérer, parce que bon, l'adaptation, c'est une chose, on l'a évoqué, mais il va falloir aller vers l'atténuation aussi, et l'atténuation de nos émissions de gaz à effet de serre, puisque c'est ce qui conditionne tout le reste. Donc, il y a effectivement cette prise de conscience qui doit amener à de l'adaptation, mais qui doit surtout amener à de l'atténuation.
1: A priori, c'est un record en 2026 sur des températures qui ont été atteintes, 42 degrés par endroit, voire ces trois vagues de chaleur successives. Probablement même, dit-on, qu'au mois de septembre, on aura encore une autre vague de chaleur. On n'en finira visiblement pas, mais on est très loin d'appréhender ce qui va se produire sur ces prochaines années.
2: Oui, et là, c'est après, ce sont des modélisations hein, que font Météo France, que fait l'Institut Copernicus, l'Institut européen, etc.

0: en lien avec une situation à El Niño qui apparaît être assez particulière. Hein. Toutes les modélisations de ce phénomène-là montrent une situation assez exceptionnelle. Donc voilà, mais la tendance aujourd'hui, c'est quelque chose qu'il faudra affiner au fur et à mesure des semaines, mais voilà, c'est une année qui peut être effectivement assez particulière.
1: Là, en tout cas, aujourd'hui, à l'instant T, les températures semblent baisser. Est-ce qu'on va pouvoir souffler un peu?
0: Alors, à l'instant T, effectivement, hein, on parle plus de canicule depuis avant-hier. L'actualité à présent, c'est une séquence orageuse qui s'amorce depuis hier soir dans le Grand Sud, avec là aussi localement des orages qui peuvent être violents et sur lesquels il va falloir être très prudent, notamment en Corse et sur la région PACA. Donc l'actualité là tout de suite, ça va être effectivement le suivi de ces épisodes-là,
2: des alertes
0: entre eux maintenant et demain en cours d'après-midi. Ouais.
2: Des alertes orages, violence orange, notamment avec des risques d'inondation, parce que on parle chaleur, ça c'est ce que nous ressentons. Ce que l'on voit moins, c'est bien l'imperméabilisation des sols du fait de la chaleur. Les terres qui sont devenues sèches, du coup, absorbent beaucoup moins vite l'eau lorsqu'elle tombe. Et c'est ça aussi qui provoque cette stagnation de l'eau sur les surfaces et du coup qui ne vont pas dans les nappes phréatiques.
0: Exactement, et qui sont favorables à des ruissellements. On voit aussi une température des eaux de la Méditerranée qui là aussi atteint des niveaux vraiment très très élevés. Hein. On est entre, au plus frais, j'allais dire, on est autour de 27 degrés. Mais sur le bassin méditerranéen ouest, on a des températures généralisées de quasiment 29 à 30 degrés. Et tout ça fournit du carburant à ces épisodes-là, qui peuvent être de nouveau plus intenses et avoir un impact plus marqué sur nos territoires.
2: D'autres épisodes que nous allons observer d'ailleurs prochainement, ces prochains mois, quand les températures commenceront à baisser, ce qui ne sera pas forcément le cas de nos eaux, qui vont, elles, baisser beaucoup moins vite en termes de température. On aura forcément des dépressions atmosphériques et donc la création de phénomènes type tempête, ouragan, ce genre de choses. Là aussi, en fait, c'est un problème sans fin, on a l'impression.
0: Oui, et puis c'est les épisodes méditerranéens hein, à l'automne.
2: Alors je pense plutôt connus, côté océanique.
0: Voilà. Mais d'accord, ok.
2: Ouais.
0: Mais là aussi, effectivement, il faudra suivre ça, puisque les eaux chaudes hein, où qu'elles se trouvent hein, sont une réserve de carburant, mais qui peuvent venir alimenter après ces différents systèmes et contribuer à leur intensité ou à leur fréquence. Donc, effectivement, tout ça, ce sont des points d'attention à avoir.
1: Peut-être rappeler justement le mécanisme en quoi la température de l'eau peut influer justement sur ces épisodes terrestres.
0: En fait, c'est de l'énergie tout d'abord, et lorsque les perturbations arrivent, les températures plus élevées permettent de contenir plus d'humidité, et c'est cette humidité qui ensuite va s'élever, provoquer les pluies. Et si le volume et ce taux d'humidité est plus fort, on peut avoir effectivement hein, des pluies, des cumuls de pluies ou des intensités qui sont en conséquence. Donc et entretiennent cette intensité des phénomènes, par exemple.
2: Et puis les différentiels de température entre l'air et puis les surfaces, qui là créent d'autres types de précipitations, notamment ces vents dont je pouvais aussi évoquer à l'instant. Comment on s'en sort de tout ça exactement? C'est quoi les bons gestes qu'il faudrait qu'on mette urgemment en œuvre sur nos politiques publiques?
0: Ben, là, vous l'avez dit, s'adapter à ces situations-là, prendre conscience de l'importance hein, de ces évolutions-là, de nos modes de vie dans le futur, qui doivent forcément hein, s'adapter à tout ça, être accompagné par les différentes politiques publiques et être un peu en avance sur ses capacités à évoluer, à s'adapter. Et je le disais tout à l'heure aussi, à participer à l'atténuation de toutes ces gaz à effet de serre qui entretiennent et qui sont à la base de ce phénomène-là.
1: Et là, peut-être aussi pour tous les auditeurs, continuer à faire de la prévention. Vous le disiez, beaucoup des vigilances oranges dans de nombreux départements pour les orages. On s'attend à d'autres épisodes violents dans les semaines à venir. Là aussi, il faut se préparer et anticiper à échelle

0: individuelle peut-être.
1: Tout à fait, et vous voyez, c'est le sens de la salle qui est derrière moi, hein, depuis ce matin, en échange avec avec les décideurs, avec les gestionnaires de risques dans les collectivités, pour justement anticiper les phénomènes orageux que j'évoquais tout à l'heure, et mettre en œuvre toutes les actions qui sont nécessaires pour limiter les conséquences, puisque globalement, hein, cette séquence orageuse sera très active demain en fin de nuit. Donc l'idée, c'est de pouvoir engager un maximum d'actions de sécurisation, de protection, dès aujourd'hui, pour être demain en capacité à se mettre en sécurité, par exemple à l'intérieur ou dans les bâtiments.
2: Vous parliez...
1: Donc toutes ces actions-là sont faites aujourd'hui avec eux.
2: Vous parliez des GES, les gaz à effet de serre. On a tendance à prendre de façon très symbolique tout ce qui va être aviation, les jets privés notamment, mais au global, qui ne représentent que 2% des émissions de ces GES. Et quelles sont les industries sur lesquelles il faut urgemment que nous travaillions pour que on réduise considérablement l'émission de ces gaz?
1: Alors, j'ai pas en tête tous les pourcentages, mais effectivement, c'est l'ensemble des activités qui doivent s'adapter à ça, qui doivent réfléchir à l'évolution de leur mode de production, de réalisation. Donc, pour moi, c'est effectivement l'ensemble de ces activités-là.
2: L'industrie textile, notamment, la fast fashion, évoluer. Le gâchis alimentaire. Merci beaucoup.
0: Merci beaucoup Sylvain Chave, directeur scientifique de Predict Service. Merci d'avoir été avec nous ce midi.
2: Pour ce face-à-face, le 12h40, le rendez-vous que nous vous donnons tous les jours avec Clément Barguin sur l'antenne de Sud Radio, dans les débats de l'été de 10h à 13h que nous préparons avec l'ensemble de l'équipe. Je veux remercier Marie à la réalisation, Zach au standard, Clément Barguin qui co-anime cette tranche du midi 13h avec moi et qui prépare aussi l'émission avec l'ensemble de l'équipe, Albin Texera que vous avez entendu tout à l'heure, Louis Randazzo, Antoine Dizy et puis Alexandre Saint-Étienne qui vous lit sur les réseaux de Sud Radio. Je veux vous remercier, auditrices, auditeurs de Sud Radio, de prendre le temps de nous appeler. Vous le savez, je vous l'ai dit plusieurs fois, mais je continuerai à vous le dire. Vos appels sont importants au 0826 300 300. On vous donne la parole, on ne vous interrompt pas, on vous écoute. Et ça continue sur l'antenne, puisque tout à l'heure, Les Vraies Voix, présentées par Frédéric Brindel, à partir de 17h, là aussi, les débats continuent et vous continuez de nous appeler au 0826 300 300. Pour ma part, je vous dis à demain, 10h.
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0: Allez, courage, c'est bientôt le week-end et on entame ensemble ce 21 août. Il est 6h.
1: Parlons vrai.
0: Tout de suite, un point sur votre actualité. C'est avec vous, Léo Ardourel. Bonjour Léo.
2: Bonjour à tous. C'était l'une des mesures envisagées dans le cadre du prochain budget. Le gouvernement renonce à doubler le plafond des franchises médicales. Une idée qui n'a pas été comprise et a pu apparaître brutale, reconnaît Stéphanie Rist dans une interview au Figaro. La ministre de la Santé indique qu'une augmentation reste bien prévue, mais nettement inférieure à celle initialement envisagée. Emmanuel Macron recevra le prince héritier saoudien Mohamed Ben Salman dimanche et lundi, une visite officielle pour renforcer le partenariat stratégique entre les deux pays, mais aussi aborder les enjeux régionaux sur fond de guerre au Moyen-Orient, indique l'Élysée. Cette visite débutera dimanche par la cérémonie de clôture de l'eSport World Cup, compétition de jeux vidéo d'envergure mondiale organisée pour la première fois en dehors d'Arabie Saoudite. L'enquête se poursuit après la mort de Sonia Belina dans le Gard. L'un des deux hommes placés en garde à vue a été relâché, faute d'éléments permettant d'établir sa participation au déroulement des faits, indique le parquet. Celle de l'autre suspect a été prolongée. On le rappelle, le corps de l'influenceuse de 29 ans a été découvert il y a plus d'une semaine, carbonisé au milieu des vignes à Saint-Gilles, près de Nîmes. Une enquête est depuis ouverte pour assassinat. 5 000 € d'amende pour Yves Foulon, le maire d'Arcachon, condamné pour avoir menacé et insulté son opposant écologiste lors des élections municipales de mars dernier. Une peine inférieure aux réquisitions du parquet qui avait réclamé 4 mois de prison avec sursis et une amende de 10 000 €. À l'étranger, le sud du Pérou frappé par un séisme de magnitude 6,3. Les autorités n'ont pour le moment pas communiqué sur d'éventuelles victimes ou dégâts matériels. La secousse a été légèrement ressentie dans la capitale, Lima. Et puis un mot de cyclisme, fin de carrière pour Julian Alaphilippe. Selon l'équipe, le double champion du monde français a décidé de prendre sa retraite à 34 ans. Usé physiquement et mentalement, celui qui avait porté le maillot jaune pendant 2 semaines lors du Tour de France 2019 aura donc disputé sa dernière course en juillet sur la Grande Boucle. Voilà pour l'essentiel de l'info. Excellent début de journée à tous.
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0: Allez, avant de partir en week-end, on va regarder à quoi s'attendre côté ciel avec vous, Rémi André. Bonjour Rémi.
3: Bonjour à toutes, bonjour à toutes. Eh bien, aujourd'hui, la journée restera encore très instable sur la moitié sud. En effet, depuis hier soir, les orages qui ont à nouveau débuté par les Pyrénées dans le sud-ouest vont se diriger une nouvelle fois vers le sud-est et vers les Alpes. C'est-à-dire que la journée restera très instable sur toute la moitié sud. Attention à ces orages qui, tout comme hier, pourraient être encore assez violents, notamment aux abords du Massif central, aux abord des Alpes ainsi que sur la Corse. Prudence avec cette situation orageuse qui reste malgré tout marquée par des averses très fortes, des ruissellements et même de la grêle et des rafales de vent qui peuvent dépasser les 90 km/h. Sur la moitié nord, ça se passera un petit peu mieux aujourd'hui, même si on gardera toujours une certaine instabilité. Mais ce qui marque en fait cette fin de semaine, c'est ce rafraîchissement assez net avec des températures qui ce matin sont plutôt comprises entre 10 et 15 degrés et qui dans l'après-midi atteindront seulement les 18 à 20 degrés sur les bords de la Manche et un maximum de 30 degrés sur les bords de la Méditerranée.
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0: Et est-ce que la journée vous sera favorable? On voit ça tout de suite avec vous, Camille. Bonjour.
4: Bonjour à tous, cher Bélier. Vous aurez besoin de sentir que vos efforts mènent à quelque chose de concret. Les taureaux, vous pourriez comparer plusieurs options avant un achat ou même réfléchir à une amélioration de votre quotidien. Les gémeaux, votre capacité à improviser fera toute la différence. Un changement de programme ne vous déstabilisera pas, bien au contraire. Les cancers, un échange entre générations, un souvenir partagé ou une tradition remise au goût du jour créera une atmosphère chaleureuse. Lion, que ce soit lors d'une réunion, d'une discussion ou d'un simple échange, vos idées retiendront l'attention aujourd'hui. Quant à vous, les Vierges, une fois vos priorités réglées, autorisez-vous à décrocher complètement. Vous apprécierez cette sensation de légèreté, les balances. Accordez de la place à ce qui éveille votre curiosité aujourd'hui. Quant à vous, les Scorpions, vous aurez envie de comprendre les motivations de ceux qui vous entourent avant d'agir. Sagittaire, qu'il s'agisse d'un défi sportif, d'un jeu ou d'un objectif personnel, vous prendrez plaisir à vous dépasser. Les Capricornes, votre calme et votre sens de la pédagogie seront particulièrement appréciés aujourd'hui. Les Verseaux, les idées posées serviront de base à vos prochaines décisions. Les Poissons, passer du temps dehors, près de l'eau ou dans un espace verdoyant vous permettra de retrouver un bel équilibre intérieur et de terminer la semaine avec sérénité. Je vous souhaite à tous une très belle journée et un excellent week-end.
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0: Allez, top départ d'une nouvelle émission, la dernière de cette semaine. Bah oui, puisque nous sommes déjà le vendredi 21 août. On vous souhaite un bon réveil. J'espère que vous êtes en pleine forme pour attaquer cette journée avant le week-end et peut-être avant la reprise pour certains et certaines d'entre vous. On n'y pense pas encore, on profite ensemble de cette matinale en deux parties. Vous en avez l'habitude jusqu'à 7h le petit matin et ensuite le grand matin, c'est avec Jacques Cardoz. Vos appels, ça sera au 0826 300 300 si vous avez envie d'intervenir. On retrouvera Guy Carlier à 7h50, Christophe Jiquel à 7h20. À 6h30, on a rendez-vous avec Jacques Pessy ce matin pour parler d'un chanteur qui a la même voix que Johnny. Voilà, vous avez peut-être une petite idée de ce personnage assez atypique. Mais avant ça, eh bien, je vous propose de partir en balade avec Rémi André.
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0: Bonjour Rémi André.
5: Bonjour John.
0: Allez, il est temps de conclure cette semaine d'escapades dans les terroirs avec vous. Cette chronique qui, je le rappelle, nous emmène tout au long de l'été au cœur des territoires à la rencontre de celles et ceux qui les façonnent. Alors, cette semaine, vous nous avez mis en appétit. On était ravis hein, puisque c'était consacré au fromage AOP et je crois eh bien que pour cette dernière de la semaine, vous avez un habitué à vos côtés.
5: Oui, puisque nous avions déjà retrouvé Yves Souyol au cœur de l'été du côté de l'Aubrac, il dirige la coopérative Jeune Montagne qui fabrique le Layol. Une belle boucle pour refermer cette tournée des AOP du Sud, avec cette fois un regard un peu différent, celui de l'histoire de ce fromage né voici bien longtemps sur le plateau et de son cheminement jusqu'à la reconnaissance qu'on lui connaît aujourd'hui. Alors Yves Souyol va nous amener bien plus loin que les dernières décennies pour nous la raconter. Yves, d'où vient justement cette histoire du Layol?
6: Le fromage, depuis toujours, était un outil pour conserver le lait. J'ai envie de dire à la préhistoire et peut-être à la période médiévale, le lait, ça se conserve pas très bien, vous le savez, et donc il s'est monté un tas de fromages selon les régions pour garder le lait et pour manger. Et à cette période médiévale, sur le plateau de l'Aubrac, on trouve des moines qui défrichent le plateau, puisque c'était pas mal de friches, et qui installent des burons. Et dans ces burons, ils y installent une équipe qui va monter au printemps avec des animaux, qui va traire les vaches, qui va le transformer en... Ce lait va être transformé en fromage. Et après l'affinage, c'est-à-dire début d'hiver, les fromages sont redescendus, mangés ou vendus.
5: Les agriculteurs ne sont plus les mêmes, ils n'ont plus les mêmes volontés qu'à l'époque. Aujourd'hui, ils survivent. À l'époque, ils faisaient redémarrer quelque chose. Qu'est-ce qui a changé en 60 ans?
6: L'évolution, lorsqu'on a fabriqué du fromage de façon continue, on a réussi à faire un produit avec une qualité régulière et on a réussi à le commercialiser. Au tout début, on commercialisait le fromage aux affineurs du coin. On n'avait pas de réseau commercial. Donc, on a réussi à céder des opportunités qui se présentaient à nous. Les opportunités qui se présentaient à nous, c'est que, par exemple, notre fromage AOP ou lait cru a été reconnu en face d'un autre fromage qui peut-être lui ressemblait, mais qui était un peu différent, le Cantal. Il a été reconnu et on a essayé de le valoriser par rapport à ça. Peut-être un peu plus, mais c'est normal. On a un fromage au lait cru, avec un cahier des charges très exigeant, avec une quantité qui reste limitée. Donc, on a d'abord travaillé à une meilleure valorisation du produit. C'est-à-dire que l'aligot de Jeune Montagne, il est produit par du lait Layol. Et ça lui donne une garantie de bon produit. Aujourd'hui, le fromage Layol, il est porté par l'aligot parce que l'aligot, lui, est populaire. Il va se servir l'un de l'autre. On saura proposer de l'aligot. Par exemple, on va faire des aligots géants dans toute la France. Mais quand on va faire un aligot géant dans toute la France, on va proposer un peu de Layol pour déguster soit à l'apéro, soit en fin de repas. Et si vous voulez, les deux marchent ensemble.
0: Bon Rémi, c'est une belle façon de boucler, de refermer cette tournée des fromages AOP.
5: Et oui, voilà comment se referme avec Yves Souyol et son Layol cette tournée des fromages AOP du Sud. Alors, ce n'est pas terminé. La semaine prochaine, eh bien, après le fromage, nous allons bien évidemment déguster un petit peu de vin. Ce sera encore dans l'Aveyron avec donc le vin de Marciac à déguster avec modération.
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0: et Rémi. On vous retrouve tout à l'heure, hein, ça sera pour un nouveau point sur la météo, ça sera aux alentours de 6h30. Avant ça, on va commencer déjà à débattre tous ensemble, ça sera aux côtés de Frédéric Brindel pour le meilleur de vos vraies voix. À tout de suite.
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0: Merci d'avoir choisi Sud Radio pour débuter votre week-end en musique. Et oui, avec Yannick Noah qui nous a fait plaisir il y a quelques années avec cette chanson devenue classique. Voici Simon Papatara sur Sud Radio. 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
1: Et comment ne pas aller bien quand on entame une nouvelle journée tous ensemble sur Sud Radio avec le sourire et avec vos rendez-vous habituels, comme par exemple tout à l'heure aux alentours de 6h30 avec Jacques Pessis qui a reçu Jean-Baptiste Guégan. Vous savez, c'est celui qui a la même voix que Johnny Hallyday. Ça sera donc d'ici un petit quart d'heure à peine. Mais avant ça, on parle actu. Oui, avec nos vraies voix qui continuent même l'été. Pas de repos pour nos vraies voix. Elles sont menées toute la semaine par Frédéric Brindel. Et je vous propose d'ailleurs de réécouter l'un des débats qui a eu lieu hier soir sur notre antenne.
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1: Les vraies voix ce soir avec un plateau très équilibré, hein. Vous avez vu des avis différents et donc complémentaires. Corinne Tapiro est avec nous, Priscilla Ludowski et René Chiche. Merci à vous trois de nous éclairer, mais là maintenant c'est un autre monsieur qui va nous éclairer, Louis de Kergorlay, avec son info en plus, 6 ans après leur rupture fracassante avec la famille royale et leur exil en Californie. Qu'entendons-nous? Le prince Harry et son épouse Meghan vont revenir s'installer près de Londres, Louis?
3: Exactement, et puis pour parler avec moi, j'accueille Kevin Guillot, journaliste, fondateur du site monarchiebritannique.com, bonjour.
4: Bonjour.
3: Merci beaucoup d'être avec nous. Alors, comme le rappelait,
1: on aurait pu lui faire un welcome, hein.
3: Exactement. Alors, welcome, voilà, dans les formes. Donc, comme vous le disiez, il y a 6 ans, le couple entre le prince anglais et l'actrice américaine ont violemment claqué la porte de la famille royale, direction Los Angeles. Au programme, production de documentaires, podcasts, mémoires, partenariats avec de grandes plateformes de divertissement. Mais selon le Wall Street Journal, le couple royal n'a pas atteint le seuil de productivité requis dans les contrats. Donc, retour au bercail, et c'est là qu'intervient ma question. Déjà, comment, Kevin Guillot, comment ce retour est perçu en Grande-Bretagne? Est-ce que c'est un peu plus retour du fils prodigue ou un peu du vilain petit canard?
4: Ben, les Britanniques se méfient en fait de Harry. Ils se sont toujours un peu méfiés depuis le Mexique finalement, parce que il exige beaucoup en fait du Royaume-Uni. La grande question qui le prince Harry, c'est la question de sa sécurité. Il veut à tout prix avoir le même degré de sécurité qu'il avait en tant que membre de la famille royale active, sauf que en fait, c'est payé par le contribuable et en tant que tel, il ne peut plus avoir bénéficié de ce type de service en fait. Et c'est ça qui lui a vraiment posé problème. Et ça, les Britanniques ne l'ont pas pardonné parce qu'en fait, ils ne refusent de payer pour un prince qui ne va pas les représenter. Il est vu en fait comme une célébrité parmi tant d'autres et plus comme un membre de la famille royale qui représente véritablement la couronne, qui représente Charles III.
1: Mais Louis, on est bien d'accord, vous nous disiez qu'ils sont un petit peu contraints de revenir parce que les affaires ne marchaient pas aux États-Unis, c'est ça Louis?
3: Oui, hein, c'est ça, ouais. Exactement. Kevin Guillot, si vous pouvez nous confirmer ça.
4: Oui, alors il y a cette question-là, effectivement, ça ne marche de moins en moins pour eux, pour ce qui est de la question financière, mais il y a aussi, il faut aussi le dire, qu'il y a l'attachement familial de Harry. Ça fait quelques mois qu'il n'arrête pas de dire qu'il voudrait se rapprocher de sa famille parce que je pense qu'il a mal du pays aussi. Ça fait 6 ans qu'il est parti. Mmh. Et je pense qu'il a été, il est aussi parti de son pays contraint un peu et forcé parce que il aime Meghan Markle et Meghan Markle ne se sentait pas bien en Angleterre. Elle ne demandait qu'une chose, c'était de retourner dans son propre pays, les États-Unis. Donc, il a suivi Meghan Markle. Je pense que c'est comme ça que ça s'est fait. Et aujourd'hui, c'est plutôt l'inverse. C'est Meghan Markle qui a fait le sacrifice de sa vie américaine pour pouvoir contenter son mari parce qu'elle l'aime et qu'il puisse du coup vivre auprès de sa famille et qui va permettre à Archie et Lilibet de véritablement connaître leur grand-père, bon, puisqu'elles le connaissent quasiment pas.
1: Alors, cher Kevin Guillot, autour de la table, nous avons nos trois vraies voix. Et autant vous le dire, ils ont des questions à vous poser. Parce que nous, c'est vrai, depuis la France, René Chiche, vous qui êtes un homme de médias, depuis la France, on se dit toujours, c'est quand même bizarre comment ça fonctionne. Si on avait un roi, une famille, vous vous rendez compte, on en est à se demander combien nous coûte un chauffeur d'un premier ministre. Mais bon, bref. En revanche, quand on regarde les médias, vous qui êtes un homme de médias, René Chiche, on est d'accord, ça fait un carton auprès des Français, dès qu'il y a un article sur eux. Hein.
5: Ah oui, bien sûr, tout ce qui est actualité des royautés, etc. Effectivement, ce sont des sujets qui intéressent, qui passionnent les Français, hein, à la fois dans la presse d'ailleurs, ou même à la télévision.
1: Ça vous passionne?
5: Non, moi pas vraiment, je vous avoue.
3: D'accord, mais vous avez quand même une question.
5: Bien sûr. Non, mais ce que dit Kevin est intéressant. Je voulais vous poser une question justement.
3: Bien sûr.
5: Est-ce que good evening, Kevin.
3: So you are fluent.
5: Absolument.
3: But alors you are French.
5: Non, mon cher Kevin, je voulais savoir si aussi le fait que le roi Charles, on dit le roi Charles, est quand même malade du cancer. Est-ce que ça n'a pas accéléré quand même le retour de son fils? Parce que son père est quand même malade. Est-ce que c'est pas une des raisons aussi, au-delà des projets professionnels?
4: Non, bien sûr qu'il y a ce côté d'attachement envers son père, parce que Harry a toujours montré qu'il aimait son père. La première chose qu'il a fait, dès qu'on a su que Charles III était malade d'un cancer, il a pris un avion et il est parti auprès de son père pour le soutenir. Donc, pour un homme qui est exilé et qui se dit fâché contre sa famille, il montre aussi qu'il tient à son père par-dessus tout. Et Charles III fait de même. Avant d'être un souverain qui a du mal à pardonner le comportement de ce prince qui a déserté un peu le bateau, faut le dire, il a du mal à lui pardonner. Mais malgré tout, ça reste un père qui aime son fils et qui veut voir son fils auprès de lui. Et surtout dans ces dernières années, puisque Charles III a 75 ans, en plus il est malade d'un cancer, il sait très bien qu'il n'est pas éternel et qu'il aimerait bien aussi être auprès de ses petits-enfants qu'il ne connaît quasiment pas. Voilà.
5: Ouais.
4: Il y a toutes ces questions qu'il faut aussi, je pense, prendre en compte pour ce retour de Harry et Meghan. Et s'il y a une chose que je pourrais dire par rapport à l'amour des Français pour les Windsor, ils sont amoureux aussi de certains sujets. Par exemple, la première chose que tous les médias français ont fait quand on a su que Harry et Meghan allaient peut-être revenir, parce que finalement, on se base sur des suppositions. Il n'y a aucun communiqué qui est sorti, que ça soit du côté de Buckingham ou du côté de Sussex, officiellement, ils restent encore aux États-Unis. Et finalement, on se base sur des... On dit pour finalement que tous les médias courent auprès de cette information et que les Français suivent ça assidûment, parce qu'en fait, les Français aiment les Windsor comme quasiment leur famille royale.
3: Regardez le choc culturel qu'on vous propose, c'est-à-dire l'une des figures des Gilets jaunes qui a tellement incarné la France quand même, Priscilla Ludowski. Vous, ça vous passionne? Vous êtes concerné par cette famille royale?
6: Concerné, non.
3: Non. Hein.
6: Je suis déjà allé plusieurs fois à Londres voir le palais et compagnie, donc c'est toujours impressionnant, la relève de la garde, etc. Et c'est intéressant d'un point de vue historique, quand on apprend, etc., tout ce qui s'est passé. Est-ce que ça me passionne? Non, mais
3: il y a un décalage quand même.
6: Il y a un gros décalage avec
3: nous. Ça serait pas possible en France, une famille royale.
6: Ce serait pas possible, mais en même temps, si ça avait été, on serait dedans, de fait, on n'aurait pas peut-être questionné la chose, je sais pas.
3: Voilà, ça c'est la sagesse de Priscilla Ludowski. Mais qu'est-ce que vous faisiez avec un gilet jaune?
6: On voulait qu'on arrive sur ce sujet ou pas?
3: Alors, votre question, Kevin.
6: Mais moi, c'est une question plus en lien avec les coulisses, parce que vous disiez, il n'y a pas eu de communiqué de presse, etc., et les gens s'affolent, et je pense que c'est aussi pour ça qu'ils se sont isolés, enfin, entre guillemets, isolés aux États-Unis, parce qu'il y avait tout un battage médiatique, il y avait tout un tas de choses qui se disaient à droite à gauche, il y a eu des documentaires, tout un tas de gens qui ont pris la parole là-dessus. Et je me pose la question de, du coup, puisque ça parle beaucoup en coulisses, est-ce qu'on sait quel type de projet ils ont en cours? Parce qu'ils sont, s'ils prévoient de revenir et si c'est sûr, je veux dire, ils reviennent, s'ils avaient des soucis aux États-Unis pour subvenir à leurs besoins, c'est un grand mot, peut-être qu'il y a des projets en cours et qui vont sortir et dont on n'aurait peut-être pas... On n'a pas
4: connaissance de projets financiers futurs, en tout cas en Angleterre, on ne sait pas, puisque de toute façon là, c'est une surprise. On ne savait pas jusque-là qu'ils voulaient revenir en Angleterre officiellement. Et même si ce sont des on-dit, généralement c'est comme ça que les Sussex fonctionnent. Ils permettent à leur entourage de divulguer une information pour ensuite l'officialiser quelques jours suivants. Donc je pense que dans quelques jours on aura un communiqué qui nous dira officiellement on sera de retour à telle date en Angleterre, voilà, et on saura. Mais par contre il y aura toujours des questions qui resteront sans réponse, parce que par exemple pour l'instant on ne sait toujours pas où est-ce qu'ils vont vivre, si ce n'est que apparemment ce serait hors de Londres, parce qu'ils ne veulent pas être au cœur de la capitale et qu'ils veulent avoir un calme pour le calme de la campagne anglaise pour leurs enfants, ce qui est compréhensible. Et mais ce qui en fait a mis la puce à l'oreille surtout, c'est qu'apparemment les enfants sont déjà scolarisés dans une école qui font leur rentrée en septembre. Dans une école britannique.
6: Ah oui, donc c'est
4: pour ça que ça veut dire qu'ils ont le projet Et puis ils ont le projet de rester plusieurs années en Angleterre. C'est simplement un séjour là.
5: Oui.
4: C'est vraiment s'installer en Angleterre.
5: Et à travers tous ces exemples, on voit bien que ce sont des hommes et des femmes comme tout le monde.
6: Voilà, c'est ça.
5: Alors ouvrons la séquence Corinne Tapiro. Alors cher Kevin, il faut que je vous dise quand même, parce que Corinne a été notre grande absente de l'été. La pauvre a passé ses journées sur un lit d'hôpital. Vous aviez des journaux avec la famille royale. Vous êtes devenu incollable, non?
7: Non, pas du tout. Il n'y avait pas de journaux du tout sur la famille royale, il y avait beaucoup de bouquins. Mais moi, il y a une question, moi, ça me fascine, cette famille royale. D'abord parce qu'elle a traversé l'histoire et que l'histoire de la reine d'Angleterre est particulièrement intense et qu'elle a couvert tout un champ. Elle a connu pratiquement tous nos présidents de la République, de la 5e République. Donc c'est un parcours assez étonnant. Moi, la question qui m'est venue lorsque j'ai entendu qu'on avait le retour de Harry, c'est la difficulté des relations qu'il a avec son frère. Et est-ce que vous ne croyez pas que ces relations difficiles avec son frère vont entacher l'image de William ou entraver quelque peu sa position de futur roi d'Angleterre?
5: Parce lui qui s'appelle le spare, c'est-à-dire le suppléant. C'est clair, allez-y, Kevin. Ça.
4: Alors, ça ne va pas entraver du tout sa position, hein, William, parce qu'il reste l'héritier, quelle que soit la position géographique de Harry. Voilà, il restera l'héritier. Et voilà. Par contre, d'un point de vue public, je pense que ça ne va pas forcément empêcher l'image de William, puisque on sait que les frères sont brouillés et on sait que William en veut éperdument à son frère, que ils ont quasiment coupé toute relation, ils ne se parlent plus du tout aujourd'hui. Et par contre, est-ce que ça va les réconcilier un jour? On peut penser qu'un jour ils finissent par se réconcilier, parce que si Charles est capable de lui pardonner au moins en partie et de lui dire tu peux revenir en Angleterre, il n'y a pas de souci. William va finir par revenir vers son frère.
1: Les vraies voix Sud Radio qui ne prennent pas de congé. Eh ouais, elles sont là à vos côtés tous les soirs entre 17h et 19h avec Frédéric Brindel. Tiens, d'ailleurs, on les réécoutera d'ici quelques instants, j'ai envie de vous dire un petit quart d'heure à peine pour un nouveau débat d'actualité. Avant de partir en week-end, merci d'avoir choisi Sud Radio. Pour la suite, ça sera Léouard Dourel pour l'actualité. Et puis, on retrouvera évidemment Rémi André pour la météo et les pronostics hippiques de Jean-Paul Delperrier. A tout de suite.
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1: C'est un vrai plaisir, un vrai bonheur de vous accompagner dès le réveil sur Sud Radio, 6h30. 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
1: L'actu, tout de suite, c'est avec vous Léo Ardourel. Bonjour Léo.
11: Bonjour à tous, c'était l'une des mesures envisagées dans le cadre du prochain budget. Le gouvernement renonce à doubler le plafond des franchises médicales. Une idée qui n'a pas été comprise et a pu apparaître brutale, reconnaît Stéphanie Rist dans une interview au Figaro. La ministre de la Santé indique qu'une augmentation reste bien prévue mais nettement inférieure à celle initialement envisagée. Emmanuel Macron recevra le prince héritier saoudien Mohamed Ben Salman dimanche et lundi, une visite officielle pour renforcer le partenariat stratégique entre les deux pays. mais aussi aborder les enjeux régionaux sur fond de guerre au Moyen-Orient, indique l'Élysée. Cette visite débutera dimanche par la cérémonie de clôture de l'eSport World Cup, compétition de jeux vidéo d'envergure mondiale organisée pour la première fois en dehors d'Arabie Saoudite. L'enquête se poursuit après la mort de Sonia Belina dans le Gard. L'un des deux hommes placés en garde à vue a été relâché, faute d'éléments permettant d'établir sa participation au déroulement des faits, indique le parquet. Celle de l'autre suspect a été prolongée. On rappelle, le corps de l'influenceuse de 29 ans a été découvert il y a plus d'une semaine, carbonisé au milieu des vignes à Saint-Gilles, près de Nîmes. Une enquête est depuis ouverte pour assassinat. 5000 euros d'amende pour Riff Foulon, le maire d'Arcachon condamné pour avoir menacé et insulté son opposant écologiste lors des élections municipales de mars dernier. Une peine inférieure aux réquisitions du parquet qui avait réclamé 4 mois de prison avec sursis et une amende de 10 000 euros. À l'étranger, le sud du Pérou frappé par un séisme de magnitude 6,3. Les autorités n'ont pour le moment pas communiqué sur d'éventuelles victimes ou dégâts matériels. La secousse a été légèrement ressentie dans la capitale, Lima. Et puis un mot de cyclisme, fin de carrière pour Julian Alaphilippe. Selon l'équipe, le double champion du monde français a décidé de prendre sa retraite à 34 ans. Usé physiquement et mentalement, celui qui avait porté le maillot jaune pendant 2 semaines lors du Tour de France 2019 aura donc disputé sa dernière course en juillet sur la Grande Boucle. Voilà pour l'essentiel de l'info. Excellent début de journée à tous.
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1: Allez, avant de partir en week-end, on va regarder à quoi s'attendre côté ciel avec vous, Rémi André. Bonjour Rémi.
12: Bonjour à toutes, bonjour à toutes. Eh bien, aujourd'hui, la journée restera encore très instable sur la moitié sud. En effet, depuis hier soir, les orages qui ont à nouveau débuté par les Pyrénées dans le sud-ouest vont se diriger une nouvelle fois vers le sud-est et vers les Alpes. C'est-à-dire que la journée restera très instable sur toute la moitié sud. Attention à ces orages qui, tout comme hier, pourraient être encore assez violents, notamment aux abords du Massif central, aux abords des Alpes ainsi que sur la Corse. Prudence avec cette situation orageuse qui reste malgré tout marquée par des averses très fortes, des ruissellements et même de la grêle et des rafales de vent qui peuvent dépasser les 90 km par heure. Sur la moitié nord, ça se passera un petit peu mieux aujourd'hui, même si on gardera toujours une certaine instabilité. Mais ce qui marque en fait cette fin de semaine, c'est ce rafraîchissement assez net avec des températures qui ce matin sont plutôt comprises entre 10 et 15 degrés et qui dans l'après-midi atteindront seulement les 18 à 20 degrés sur les bords de la Manche et un maximum de 30 degrés sur les bords de la Méditerranée.
1: C'est l'heure des pronostics hippiques. C'est avec vous, comme d'habitude, Jean-Paul Delperrier. Bonjour Jean-Paul.
13: Bonjour à tous. Comme tous les vendredis, nous avons rendez-vous sur l'hippodrome de Cabourg avec le prix d'Argentan pour ce vendredi 21 août. 16 partants sur 2750 mètres. C'est la 4e épreuve de la Réunion 1. Le 7, Crystal Pia, sera ici mon favori. Devant le 11, Every Time Winner. 4, Quesito Durville. 8, Kaiser. 6, Knockenwood. 13, Pantocrator. 14, Dayak. Et 16, Ivoir Prestance. 7, 11, 4, 8, 6, 13, 14 et 16. En réunion 3, course 2 sur l'hippodrome de Divonne-les-Bains pour ma sélection du jour. Le 2, Lissandro de Loup.
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1: Et c'est toujours un plaisir, un bonheur d'être avec vous chaque matin sur Sud Radio. On entame ensemble ce vendredi 21 août et on a hâte d'être au week-end qui s'approche très rapidement. Mais avant ça, eh bien, émission en direct avec vous jusqu'à 10h du grand matin. Ce sera avec Jacques Cardoz et ce sera donc l'occasion de prendre vos appels au 0826 300 300 si vous avez envie d'aborder les sujets qui font l'actualité en ce moment. C'est la ligne directe de Sud Radio. Et puis si vous n'arrivez pas à nous avoir du premier coup, n'hésitez pas à laisser un petit message, on vous rappelle, c'est promis. Avant de retrouver dans un instant aussi également le meilleur de vos vraies voix, eh ben je vous propose, vous savez quoi, de réécouter les meilleurs entretiens de l'année des Clés d'une Vie avec Jacques Pessis. Et Jacques, parmi vos invités cette saison dans les Clés d'une Vie, il y a eu Jean-Baptiste Guégan. Quand on l'écoute, c'est vraiment incroyable car c'est le sosie vocal parfait de Johnny Hallyday.
14: Il en use, mais il n'en a jamais abusé. La preuve, il a refusé de participer à la France à un incroyable talent quand Johnny était encore parmi nous.
15: Mais la première fois, par respect pour Johnny Hallyday, je me sentais pas du tout de faire cette émission.
16: parce qu'il est déjà, il était encore vivant, donc je vois pas pourquoi, voilà, je serais allé faire ça. Et je pense que c'était pas le moment pour moi, et c'était pas le moment du tout pour les gens aussi, bien sûr, pour le public. Et donc la deuxième fois qu'ils m'ont appelé, c'était justement après la disparition de Johnny. Et là, bon, ils m'ont un petit peu tanné. Et je sais pas, j'étais un peu indécis, donc ils m'ont demandé de réfléchir. Et troisième fois qu'ils m'appellent. Et je partais en vacances pour l'île Maurice. Ouais. Donc j'étais à Charles de Gaulle. Ils sont venus m'interviewer à l'aéroport de Charles de Gaulle pour pouvoir participer à la France en incroyable talent. Donc mon casting, je l'ai passé à l'aéroport. Hein. Voilà. C'était assez folklore aussi. Ils ont pris le taxi moto. Ils sont arrivés vite fait. Ils m'ont dit, on arrive tout de suite. J'ai dit, dépêchez-vous, l'avion va partir.
17: Remarquez, c'est une façon de prendre votre envol professionnellement.
16: C'est vrai.
17: Alors, il se trouve que vous vous retrouvez donc dans une émission qui à l'époque est présentée par David Ginola.
16: Oui.
17: Et puis, ben, vous débutez sur scène avec un extrait de Marie.
18: Oh Marie, si tu savais.
19: Oh la vache.

0: Moi, je revois l'image du jury à la fin de votre dès le début de votre prestation. Hélène Ségara est sidérée, mais elle est presque liquéfiée.
1: Ouais, mais c'est, je pense que la disparition de Monsieur Johnny Hallyday a fait beaucoup de chagrin. Voilà, ils se connaissaient tous, justement, surtout avec Hélène Ségara, même Marianne James. Donc il y avait voilà, ils ont tous connu Johnny Hallyday. Donc c'est vrai que il y a quelque chose qui s'est passé lors de ce premier passage à La France a un incroyable talent. Oui, et ça, c'est même moi, hein, quand je les ai vus très émus, je me suis demandé qu'est-ce que j'ai encore fait là.
0: En plus, vous êtes imperturbable, un costume noir, vous ne bougez pas, vous chantez, et on se demande si vous avez le trac.
1: Moi, j'étais énormément mort de trouille.
0: Mais, ça se voyait pas.
1: Ben non, parce que je fais en sorte que ça se voie pas. Mais c'est comme à chaque fois quand je monte sur scène, j'ai toujours le trac. D'ailleurs, si j'ai plus le trac, j'arrête. Hein.
0: Voilà. Mais quelqu'un disait, le jour où on a plus le trac, il faut changer de métier.
1: C'est exactement ça.
0: Et Johnny, d'ailleurs, lui, s'habillait et changeait de personnage. Moi, je l'ai vu un jour arriver tranquillement, se mettre dans son habit de lumière, et vraiment, c'était plus le même.
1: C'était plus le même, non.
0: C'était extraordinaire.
1: Ouais, c'est vrai.
0: Alors, vous allez, grâce à La France, à un incroyable talent, Jean-Baptiste Guégan, apprendre beaucoup de choses. Ça, vraiment, c'est votre meilleure école du métier.
1: La France, un incroyable talent. Oui, ça a été un passage compliqué, mais je pense important pour ma carrière qui est aujourd'hui. Alors déjà, médiatiquement, ça a changé ma vie. Voilà.
0: Donc, du jour au lendemain,
1: pourquoi? Oui, c'est pour ça, d'où la chanson d'ailleurs, de mon dernier album, De l'ombre à la lumière.
0: Oui.
1: J'étais dans l'ombre et je suis devenu, grâce à ça, aujourd'hui dans la lumière. Et donc ça, oui, ça m'a beaucoup aidé.
0: Mais surtout, il y avait la tension de chaque émission, car à chaque fois, c'était un enjeu.
1: Mais c'est un stress permanent. Vous savez, quand on vous dit que vous allez passer à la télé du jour au lendemain, je ne sais pas du tout, j'ai jamais été à la télé, donc et c'est filmé, il y a des caméras partout, il y a un public, il y a le changement de plateau, et c'est un univers complètement différent. Donc on arrive vraiment dans un monde complètement à part. Et il faut s'y habituer à ça.
2: Cette voix, c'est celle de Jean-Baptiste Guégan, le sosie vocal de Johnny Hallyday, qui était l'invité des Clés d'une vie avec Jacques Pessis. 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À suivre, avant le début du Grand Matin, c'est Frédéric Brindel que vous allez retrouver dans un instant pour le meilleur de vos vraies voix. À tout de suite.
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2: Excellent réveil sur Sud Radio, plus que quelques heures à tenir avant de partir en week-end. Et oui, puisque nous sommes le vendredi 21 août, et pour vous accompagner sur la route du week-end, eh bien toute l'équipe de Sud Radio est réunie avec Jacques Cardoz qui arrive dans, allez, un peu moins de 10 minutes, ça sera pour le début du grand matin, et puis ça fait partie de nos petites habitudes. Chaque matin entre 6h et 7h, on réécoute les meilleurs moments de Sud Radio avec par exemple ce débat qui vous était proposé hier dans Les Vraies Voix, c'est avec Frédéric Brindel.
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6: Bonjour Maxime Sénat, notre
9: Bonjour,
6: réalisateur.
9: Enchanté.
6: Je vous ai surpris. Oui, je vous avais pas dit qu'il fallait envoyer la petite musique.
9: Non, mais je suis avec notre invité, on essaye de caler tout ça.
6: D'accord, très bien. Bon, écoutez, c'est la tendance du moment chez les pays riches. Les États-Unis affichent un 40 000 milliards de dollars quand la France revendique un 3 500 milliards d'euros. Ces chiffres colossaux sont ceux de la dette publique. Les Américains paient, entre autres, le coût de leur guerre contre l'Iran. Les Français, eux, l'ensemble de leur œuvre. Notre question du soir, hashtag Marine Le Pen qui a proposé des choses, hashtag Mathilde Panot qui a proposé des choses, la dette de la France est-elle encore gérable ? Autour de la table, avant d'avoir notre expert, parce que on a besoin de repères précis, cette dette, elle vous inquiète ? Elle vous semble gérable, Corinne Tapiro, en deux, trois mots
14: En deux, trois mots, moi je pense qu'elle est quand même relativement inquiétante, parce que plus il y a de la dette, plus on emprunte, plus on augmente la dette. Il faut rembourser les intérêts des emprunts qui finissent par obérer les politiques publiques. Et donc, bientôt, on va être sous pression et on n'aura plus de choix budgétaires.
6: René Chiche, ça vous fait peur ?
15: Alors, elle est inquiétante, mais elle peut être résorbée comme l'ont fait certains pays. Comme la Suède, comme le Canada, comme l'Allemagne. Il y a certaines mesures qui peuvent être prises pour résorber, non pas pour la supprimer ou l'annuler, ce sera impossible, mais pour la résorber, c'est possible.
6: Donc vous êtes ambitieux, et vous, Priscilla, vous êtes du genre à dire on la paye pas, non ?
16: Non, je dirais pas ça, je dirais en fait, on a vu les mobilisations sociales qu'il y a eu quand il y a eu la tentative de mettre en place des mesures d'austérité.
6: Ouais.
16: Qui va payer ? C'est la vraie question, avec les mesures qui seraient mises derrière. Mais je me pose la question de comment la France se situe par rapport à l'Europe. Je suis pas sûr qu'elle soit si bien placée, donc c'est inquiétant.
6: Bien. Alors, pour nous éclairer dans la première partie de ce débat, Philippe Béchade, économiste et rédacteur en chef des publications Agora. Bonsoir, Philippe Béchade.
17: Bonsoir.
6: Merci d'être avec nous. Bon, déjà, première question. On a fait le petit clin d'œil au lancement de l'émission sur les 40 000 milliards de dollars de dette pour les États-Unis et les 3 500 milliards pour la France en euros. Les conséquences ne sont pas les mêmes pour les deux pays. Nous sommes en France, par exemple, par rapport aux États-Unis, beaucoup plus dépendants de cette dette.
17: Alors, la différence majeure par rapport aux États-Unis, c'est que les États-Unis ont leur souveraineté monétaire, ils ont donc la maîtrise de leur planche à billets, ils peuvent jouer sur divers paramètres pour alléger la charge de la dette, même si aujourd'hui elle atteint 1400 milliards aux États-Unis, c'est du jamais vu, mais on fait encore confiance à la signature des États-Unis. La France, elle, dépend du bon vouloir de la BCE, n'a pas la maîtrise de ces taux, ne l'a plus depuis maintenant 26 ans, et c'est probablement ce qui a rendu la France beaucoup moins compétitive qu'elle n'aurait pu l'être. En ce qui concerne notre situation par rapport aux autres pays européens, aujourd'hui, nous empruntons plus cher que la dette, que la Grèce, que le Portugal, mais je peux également vous citer la Slovénie, la Croatie. Et ce qui est plus inquiétant, c'est que l'écart de coût de refinancement entre la France et l'Allemagne s'est nettement creusé ces deux derniers mois. On avait 60 points, ce qui historiquement est quelque chose d'assez constant depuis presque 20 ans, et on est passé à 85. Et pour moi, la cote d'alerte se situe plutôt autour de 90. Il ne nous reste que 5 petits points avant qu'on considère que les créanciers nous envoient un message. Ce message, c'est assainissez vos finances, coûte que coûte.
6: Ouais. Bien. Donc il y a de quoi effectivement s'affoler. On l'a bien compris. Chacune des vraies voix va débattre. Alors sur l'aspect politique, mais évidemment sur l'aspect politique de la dette. Encore faut-il avoir tous les repères. Vous avez des questions, les vraies voix, pour notre invité Philippe Béchade, qui commence, allez, Priscilla Ludowski.
16: Moi, j'allais dire merci pour l'info comparative avec les autres pays d'Europe. Est-ce que c'est réel qu'on est troisième pays le plus endetté d'Europe? Je me posais la question de ce que ça implique par rapport aux mesures qui ont tenté d'être mises en place l'année dernière, ou je ne sais même plus si c'était vraiment l'année dernière, le temps passe très vite, et de savoir est-ce que les mesures qui sont proposées d'aller vers les personnes les plus riches qui pourraient contribuer ou attaquer la question d'évasion fiscale, tout ce genre de choses, est-ce que ça peut contrebalancer avec des mesures plutôt qui consistent à réduire les services publics qui sont plus problématiques?
17: Alors, il y a plusieurs volets dans votre question.
6: C'est
17: alors,
6: vrai, j'allais le dire, c'est une question à tiroir, hein, cher Priscilla.
17: C'est bon, je vais gérer ça. Alors, premier aspect, s'en prendre aux riches. Depuis 1981, c'est, on va dire, la stratégie constante. C'est presque devenu culturel. Dès qu'on a un problème, c'est de la faute des riches, il faut fonctionner.
16: C'est pas ce que je dis.
17: Les riches. Non. Enfin, plus tard, écoutez, le tout dernier ballon d'essai qui était de désindexer les retraites ou de les désindexer à partir d'un certain seuil, 3000 euros, on serait un retraité riche. Vous comprenez? C'est toujours il y a toujours un moment où le mot riche apparaît. Voilà. Donc, celui qui est riche a les moyens. Bon, sauf que les vrais riches, eux, ont déjà pratiquement tous quitté la France. Donc, on reste entre petits riches. Mais le petit riche, à 3000 euros, on devient un riche aux Pays-Baltes ou en Bulgarie, hein, pour vous donner à peu près l'échelle. Donc ça, déjà, toujours s'en prendre aux riches, ça ne fonctionne pas, évidemment. Les mesures consistant à faire de l'assainissement budgétaire, cela fait 20 ans, voire plus, que, par exemple, la Cour des comptes le réclame. Ces préconisations ne sont jamais prise en compte. Elle a pointé du doigt de nombreuses agences qui coûtent très cher, certaines au-delà du milliard. On en compte en France près d'un millier, et pour la moitié d'entre elles ne sont pas auditées. Elles coûtent, on ne sait pas ce qu'elles produisent. Ce que l'on comprend, c'est que ce sont en fait des pantoufles dorées offerte à certains soutiens politiques.
6: Vous dites donc là, Philippe Béchade, qu'il y a du gâchis et que ce gâchis, évidemment, n'incite pas, enfin, ne permet pas d'assainir.

0: à la Suède, je pense au Canada. Au-delà des mesures un petit peu précises comme là on parle la désindexation des pensions de retraités, pour moi c'est un détail. Est-ce que vous pensez pas qu'il faudrait quand même plutôt une grande politique pour doper la croissance, parce que qui dit croissance dit recettes fiscales qui remontent, qui dit recettes pour le pays, et l'économie, même si ça paraît compliqué, c'est pas si compliqué que ça. Mmh.
1: C'est votre côté keynésien, non, ça. Oui, réponse de Philippe.
2: Alors, j'entends très bien l'argument des recettes fiscales. Je vais juste faire un petit clin d'œil à la Suède, qui a décidé effectivement de réduire sa générosité sociale. Le Canada, lui, il a la manne pétrolière, donc ça va bien. La Norvège a la manne pétrolière, ça va très bien. Ils sont 6 millions et eux peuvent se payer un régime des retraites extrêmement coûteux, plus que le nôtre, parce qu'ils ont des recettes. Alors, c'est pas notre recette fiscale, elles proviennent naturellement de ce qui est prélevé sur en partie sur les salaires pour ceux qui payent l'impôt, et il y en a maintenant 52% qui ne payent pas l'impôt sur le revenu. Il y a la CSG qui est la principale source aujourd'hui de revenus de l'État, et puis il y a les entreprises. Et alors là, c'est un gros point noir sur lequel peu d'experts osent s'exprimer, mais les exemples les plus connus. Bon, c'est par exemple la revente de l'exploitation des autoroutes à des sociétés privées. Ça a privé l'État de recettes considérables. Il y a eu la Française des Jeux, qui a été également vendue à une holding. Mais maintenant, depuis 10 ans, plus de 1600 entreprises françaises, dont certaines étaient de vraies pépites, de jeunes pousses, ont été vendues à des entités étrangères. On est le seul pays qui a vendu autant de ces entreprises, et ces entreprises, elles ont été vendues à des gens qui les trouvaient intéressantes.
1: Donc en fait, si on les vend, elles ne permettent pas de rentrer des recettes fiscales.
2: Bien sûr. Alors ce sont des actionnaires. Ce sont les nouveaux actionnaires qui encaissent les dividendes. Et si ces 1600 entreprises n'avaient pas été vendues, alors je dis pas que les 1600 font des profits phénoménaux, mais imaginons même qu'il y en ait la moitié qui fasse de jolis profits, eh bien, si on les avait gardés, les dividendes, les salaires, etc., tout cela contribuerait au budget de la France.
3: 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Tiens d'ailleurs, gardez ce numéro de téléphone en tête, puisque dans quelques instants c'est Zach qui vous accueillera pour prendre vos appels et vous laisser la parole dans le grand matin avec Jacques Cardoz. Jacques Cardoz qui est en train de terminer de se préparer et qui arrive dans moins de 2 minutes pour son émission, sa matinale à vos côtés. À tout de suite.
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2: Merci John Rakotozafi et bonjour à tous. Merci d'avoir choisi Sud Radio pour votre matinée du vendredi 21 août. Je suis très heureux de passer cette matinée en votre compagnie et toute l'équipe est là. Anthony, Zach, Albin, on est là jusqu'à 10h. C'est peut-être pour vous la dernière occasion de traîner au lit avant la reprise de la semaine prochaine. Alors promis, on vous a concocté un petit programme sympa. D'abord l'essentiel de l'info dans le prochain quart d'heure. Les prévisions météo avec un temps assez changeant et les orages hier soir et notamment dans le sud-est. Attention à vous. Ensuite, le journal, l'info de proximité et celle des réseaux avec Albin Texera. À 7h05, un premier rendez-vous, une polémique. Faut-il chasser dans les régions touchées par les incendies? La faune est-elle vraiment plus vulnérable, comme le disent les associations? Qu'en pensez-vous? Faut-il un répit ou pas? Je poserai la question au patron de la Fédération de chasse des Landes qui, lui, dénonce le folklore des associations. À 7h15, juste après le rappel des titres, votre rubrique sur la France qui travaille, si vous êtes en vacances et que vous prévoyez un petit week-end à la plage, tout de suite, ce week-end, eh bien, cette chronique est faite pour vous parce qu'on sera avec un secouriste. Et puis tiens, pour commencer la journée, votre humeur du jour, elle est comment? Elle est comme ça? Vous avez peut-être reconnu le titre de la Coupe du Monde. C'était il y a exactement un mois, l'Espagne championne du monde avec Shakira dans les oreilles. Et justement, à propos de football, c'est la reprise de la Ligue 1 ce soir. C'est l'OM qui ouvre le bal. Lens et Lyon jouent demain. Rennes et Paris dimanche. Et puis, il y a toutes les autres équipes de Ligue 3 et de Ligue 2 qui ont poursuivi le championnat hier soir. Ils jouaient hier soir. Saint-Etienne est en tête après avoir gagné 3-1 contre Clermont. Montpellier l'a emporté 1-0. Et puis, en Ligue 3, victoire de Caen et de Rouen. Allez, on prend connaissance de l'horoscope pour bien débuter la journée. Bonjour Camille.
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4: Bonjour à tous, cher Bélier. Vous aurez besoin de sentir que vos efforts mènent à quelque chose de concret. Les taureaux, vous pourriez comparer plusieurs options avant un achat ou même réfléchir à une amélioration de votre quotidien. Les gémeaux, votre capacité à improviser fera toute la différence. Un changement de programme ne vous déstabilisera pas, bien au contraire. Les cancers, un échange entre générations, un souvenir partagé ou une tradition remise au goût du jour créera une atmosphère chaleureuse. Lion, que ce soit lors d'une réunion, d'une discussion ou d'un simple échange, vos idées retiendront l'attention aujourd'hui. Quant à vous, les Vierges, une fois vos priorités réglées, autorisez-vous à décrocher complètement. Vous apprécierez cette sensation de légèreté, les balances. Accordez de la place à ce qui éveille votre curiosité aujourd'hui. Quant à vous, les Scorpions, vous aurez envie de comprendre les motivations de ceux qui vous entourent avant d'agir. Sagittaire, qu'il s'agisse d'un défi sportif, d'un jeu ou d'un objectif personnel, vous prendrez plaisir à vous dépasser. Les Capricornes, votre calme et votre sens de la pédagogie seront particulièrement appréciés aujourd'hui. Les Verseaux, les idées posées serviront de base à vos prochaines décisions. Les Poissons, passer du temps dehors, près de l'eau ou dans un espace verdoyant vous permettra de retrouver un bel équilibre intérieur et de terminer la semaine avec sérénité. Je vous souhaite à tous une très belle journée et un excellent week-end.
2: Belle journée à vous, merci Camille. On passe aux prévisions météo.
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2: Bonjour Rémi André, alors on craint ces orages aujourd'hui qui ont commencé déjà à frapper, Rémi?
5: Oui, effectivement, depuis hier soir, nous avons beaucoup d'orages qui ont frappé tout le sud-est. Alors la vigilance orange ce matin se limite à la Côte d'Azur et à la Corse. C'est surtout sur la Côte d'Azur, sur les Alpes du Sud, que nous avons les orages les plus forts actuellement. Ils vont peu à peu se stabiliser et à partir de 10h, on sortira de cette vigilance. En effet, le temps restera malgré tout encore assez orageux aujourd'hui sur une grande partie du sud ou depuis le sud-ouest jusque vers le sud-est en remontant vers l'Auvergne-Rhône-Alpes. Nous aurons encore des averses et des orages en cours d'après-midi, mais tout cela devrait se calmer en cours de soirée. En effet, le temps deviendra un petit peu plus calme. Quant à la moitié nord ou sur le reste du pays, le ciel est partagé entre nuages et éclaircies. C'est plutôt depuis la Vendée, le nord de l'Aquitaine, jusque vers le centre, le sud du bassin parisien ainsi que vers la Champagne que les éclaircies seront les plus belles. Quant aux températures, eh bien, bien, se sont nettement rafraîchis. On le voit bien ce matin, il ne fait que 11 degrés à Brest. Allez, en gros, on a 11 à 17 degrés sur la moitié nord. On va encore jusqu'à 25 degrés sur le sud. Alors les températures de l'après-midi, elles seront tout à fait respirables. On est vraiment sorti de la canicule avec des valeurs comprises entre 20 et 27 degrés en général.
2: Merci Rémi André, à tout à l'heure. Il est tout juste 7h sur Sud Radio. Soyez les bienvenus.
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2: Les informations de votre journée avec Léo Ardourel. Bonjour.
6: Bonsoir à tous. Comme un air de rentrée, la France Insoumise lance aujourd'hui ses universités d'été, un rendez-vous stratégique à quelques mois de la présidentielle. Comment mieux lutter contre le piratage informatique? La France veut se doter d'une nouvelle unité spécialisée, alors que certains dénoncent un manque d'investissement. Et puis, il compte tout de même monter sur scène. Patrick Bruel, visé par une trentaine de plaintes pour viol et agression sexuelle, veut maintenir sa tournée, provoquant la colère des associations. La France Insoumise fait sa rentrée politique au même moment que les écologistes à Grenoble. LFI organise à partir d'aujourd'hui ses universités d'été dans la Drôme, à Châteauneuf-sur-Isère. De nombreuses personnalités et des débats sont attendus sur 4 jours, avec en clôture dimanche.
2: Alors on a un petit souci technique. Voici les infos avec Léo Ardourel. Bonjour Léo.
6: Un nouveau combat commence pour les syndicats. Réunis en intersyndicale ce matin, les 8 principales organisations ont acté une journée de mobilisation le 18 septembre pour lutter contre la politique budgétaire du gouvernement. La secrétaire générale de la CGT, Sophie Binet, constate un vrai ras-le-bol dans le pays.
7: La colère sociale est énorme. Nous ne sommes pas dupes des manœuvres de diversion d'Emmanuel Macron et de François Bayrou qui, pour éviter d'avoir à changer le budget et d'avoir à changer de politique, préfèrent faire sauter le Premier ministre. Le problème des travailleurs et des travailleuses, ce n'est pas le casting, c'est le contenu du budget. Ce que nous voulons, c'est que les exigences sociales soient enfin entendues. Nous voulons la justice fiscale. Nous voulons de l'argent pour nos services publics qui n'en peuvent plus. Nous voulons des augmentations de salaire. On a besoin d'être très nombreux pour reprendre la main, pour dire que les calculs politiciens et les passages en force, ça suffit. Voilà notre message.
6: Cette grève s'ajoute au mouvement de blocage du 10 septembre organisé sur les réseaux sociaux. Dans ce contexte, le Parti Socialiste ira bien à Matignon lundi, alors que François Bayrou veut tenter de convaincre sur le budget avant le vote de confiance du 8 septembre qui pourrait faire tomber son gouvernement. Les socialistes dans le dialogue, mais ils préviennent déjà, ils ne voteront pas la confiance. Emmanuel Macron, lui, est clair, il ne démissionnera pas. Le chef de l'État assure qu'il compte exercer son mandat jusqu'à son terme. Il appelle les partis à trouver des chemins d'accord sur le budget. Avant les élèves, lundi, c'était la pré-rentrée aujourd'hui pour plus de 850 000 enseignants. Une rentrée sous le signe de la nouveauté avec la pause numérique généralisée dans les collèges et des formations à l'intelligence artificielle au collège et au lycée. Mais évidemment, là aussi, le vote de confiance du 8 septembre est dans toutes les têtes. Les syndicats enseignants craignent un nouveau changement à la tête du ministère de l'Éducation. Alors que 5 ministres se sont succédés rue de Grenelle depuis 2023, Sophie Vénétité est la secrétaire générale du SNES-FSU.
8: Stabilité qui est particulièrement préjudiciable pour l'éducation nationale, parce que ça veut dire qu'on change de ministre tellement souvent qu'ils n'ont pas le temps de se poser, qu'on n'a pas le temps de travailler des dossiers en profondeur, alors même que ça serait très important vu la crise que connaît l'éducation nationale. Par exemple, on n'a jamais pu vraiment traiter la question de la crise d'attractivité et des solutions à y apporter. Donc c'est vrai que c'est usant, c'est pesant, et surtout ça enlise l'éducation nationale dans une crise qui semble sans fin.
6: Un préavis de grève a été déposé pour chaque semaine du mois de septembre par le SNES-FSU, notamment pour dénoncer le futur projet de budget. Également dans l'actualité, 4 hommes présentés à la justice, accusés d'avoir organisé des guet-apens visant des homosexuels près de Nantes. Les victimes étaient contactées sur les réseaux sociaux. Lors du rendez-vous, les hommes étaient agressés pour leur voler leur argent. Les 4 mis en cause, dont un mineur, encourent la réclusion criminelle à perpétuité. La France et l'Allemagne, main dans la main pour soutenir l'Ukraine. À l'issue d'un conseil des ministres franco-allemands à Toulon, Emmanuel Macron et le chancelier Friedrich Merz ont regretté le manque d'intérêt de la Russie pour mettre fin au conflit armé. Pour aider l'Ukraine, Paris et Berlin vont fournir davantage de défense anti-aérienne. C'est une grande avancée à venir en Europe contre le VIH. Un nouveau traitement préventif sera prochainement accessible dans l'Union européenne. Le Yeetuo, qui permet d'empêcher toute contamination au virus du sida avec seulement 2 injections par an, destiné aux populations à risque. Il est efficace à plus de 99%. Mais il y a un mais, son prix, 28 000 $ par an. On ne connaît pas encore son prix en Europe, mais ce pourrait évidemment être un réel frein pour le rendre accessible au plus grand nombre, comme l'explique la directrice générale du SIDA Action, Florence Thune.
9: C'est le principal obstacle, hein, c'est que aujourd'hui, même en Europe, ce traitement ne sera pas acheté à 28 000 $, c'est certain. Il faut vraiment absolument aujourd'hui se battre et mobiliser chacun et mettre la pression aussi pour pouvoir effectivement faire baisser les prix. Non seulement alors au niveau de chacun des pays pour avoir des prix accessibles, hein, y compris en France, mais aussi fortement batailler pour que là où se trouve la grande partie de l'épidémie aujourd'hui dans le monde, hein, notamment en Afrique, en Europe de l'Est, etc., batailler vraiment très très fort pour que les prix baissent de manière drastique.
6: Et selon le SIDA Action, ce traitement préventif tout juste validé par la Commission européenne pourrait arriver sur le marché en France d'ici fin 2026 ou en 2027. Et puis on termine avec du foot et le début de la 3e journée de Ligue 1. Ce soir en ouverture, Lens reçoit Brest. Les Brestois courent après leur première victoire de la saison. Coup d'envoi 20h45. Voilà pour l'info, excellente soirée sur Sud Radio.
2: Bonne journée à vous Léo Ardourel et très bon réveil à tous dans le prochain quart d'heure, le coup de fil avec le patron des chasseurs des Landes à 7h07. Pour le moment il est 7h05, il dénonce le folklore des associations écologistes, dit-il. Faut-il chasser ou pas? Les associations de défense des animaux sont très claires, pour elles c'est non. Et vous, vous en pensez quoi? Vous pouvez m'appeler, vous m'envoyez un message, c'est vous qui choisissez. Et puis juste après, la France qui travaille, je vous donne rendez-vous avec un sauveteur en mer, il va tout nous dire de son métier. C'est à 7h16 et puis à 7h35, le retour de la légionellose en France. Une épidémie qui fait déjà des victimes. Mais d'abord, on met en avant la proximité sur Sud Radio avec l'actualité près de chez vous. Et c'est avec vous Albin Texera. Bonjour Albin.
10: Bonjour Jacques, bonjour à tous.
2: À la une de Corse ce matin, une alerte sur les dangers des jeux vidéo en ligne pour les jeunes.
10: Eh ben oui, avec l'augmentation du temps d'écran pendant les vacances, les jeux en ligne peuvent devenir des lieux de contact avec des inconnus et donc exposer les enfants à des prédateurs, au cyberharcèlement ou à la cybercriminalité. Sarah El Haïry appelle à élargir la vigilance. Notre regard doit être plus large car la frontière entre le jeu et les réseaux sociaux est devenue poreuse. En Corse, les spécialistes défendent surtout l'accompagnement des familles. L'enjeu est d'éduquer plutôt que d'interdire. Une prévention qui prend de l'ampleur. Plus de 3000 parents ont été informés en Corse du Sud en 3 ans de ce problème.
2: La Dépêche du Midi, elle, consacre sa une à ce drame d'un Toulousain aux eaux de Beauval.
10: Le 15 août dernier, Lionel, 46 ans, a été grièvement blessé lorsqu'un visiteur aurait chuté de 5 mètres des gradins et lui serait tombé dessus pendant un spectacle. Le Toulousain souffre d'une fracture vertébrale et doit observer 6 semaines de repos strict, tout en rencontrant des difficultés pour être rapatrié. Il s'interroge sur la sécurité du parc et envisage des poursuites. La sécurité était-elle suffisant, dit-il. De son côté, Beauval affirme que l'accident a été provoqué par un visiteur ne respectant pas les consignes et assure que l'installation répond aux normes de sécurité applicables.
2: Et on termine avec le sport. Le retour de la Ligue 1, c'est ce soir et les journaux en font largement leur une.
10: Exactement, à commencer par le Parisien aujourd'hui en France qui titre « C'est reparti » avec une photo de Désiré Doué célébrant un but. Pour le quotidien francilien, le PSG reste encore et toujours le grand favori de cette saison. Le journal consacre également un dossier au Paris FC, l'autre Paris, présenté comme un club de plus en plus ambitieux. De son côté, l'équipe s'intéresse à l'affiche d'ouverture de ce soir. Je pense que vous allez la regarder, Jacques. Oui, entre Marseille et Strasbourg, avec son nouvel entraîneur, l'OM Bruno Genesio. Aucune recrue au compteur et un effectif encore incertain. Les Marseillais lancent leur saison face à des Alsaciens qui, eux aussi, ont profondément renouvelé leur équipe cet été. Une même mission pour les deux clubs, dit-il le quotidien sportif. Chasser le flou pour enfin lancer leur saison pour les deux clubs.
2: Et avec vous, Albin, cette fois, on passe à l'actualité des réseaux. C'est le hashtag On en parle avec Hamza. Hamza la douane qui est de retour, de nouveau au cœur d'une polémique.
10: Eh oui, souvenez-vous de Hamza, surnommé la douane, cet adolescent de 14 ans qui s'était fait connaître cet été en se filmant au canal Saint-Martin à Paris et en réclamant notamment un droit de passage aux passants et en arrosant des riverains au pistolet à eau.
11: Les douaniers, ils laissent passer les gens, c'est quand ils les payent, ils ne regardent pas leur véhicule. Mais moi, je fais la même avec les vélos. Tu passes 2 euros, tu passes, je te mouille pas. Tu passes pas 2 euros, je t'allume. On t'arrose ouais. Jusqu'à, tu pleures. Ils disent, je suis une racaille, nanani. Et la plupart des gens, ils me disent, ils sont racistes. Hein. Mais après, moi, je m'en moque des gens comme ça. Nous, on mouille des gens, on fait rien de mal. Hein. C'est tout. Hein.
10: Et ben, ce Hamza que vous entendez là, il refait parler de lui, cette fois direction Châtelet-Léal, toujours à Paris. Mercredi soir, Hamza aurait été interpellé après une altercation dans un McDonald's. Selon les informations rapportées par nos confrères de Paris Match, le jeune homme se serait plaint de ne pas avoir eu suffisamment de frites dans son menu. Accompagné d'une quinzaine d'adolescents, il aurait alors insulté une employée avant d'être interpellé et conduit au commissariat. Son père est ensuite venu le récupérer et surtout, un élément fait réagir. Hamza serait sous contrôle judiciaire avec interdiction de sortir entre 22h et 6h du matin. Or, l'altercation aurait justement eu lieu vers 22h. Une nouvelle séquence qui fait évidemment beaucoup parler sur les réseaux sociaux. Certains dénoncent une nouvelle provocation quand d'autres s'interrogent sur la manière dont ces précédents faits ont été gérés.
2: Merci Albin pour ce hashtag. On en parle à tout à l'heure.
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2: 7h10, c'est le coup de fil de l'actu. Rendez-vous avec ce témoignage tous les jours à la même heure. L'Association pour la protection des animaux sauvages sollicite 44 préfets pour exiger la suspension de toute activité de chasse dans les territoires touchés par les incendies. Évidemment, les chasseurs sont mécontents. On est avec Régis Argue, directeur de la Fédération départementale des chasseurs des Landes. Bonjour, Monsieur Argue, soyez le bienvenu sur Sud Radio. Alors, est-ce que vous pensez qu'il faudrait faire une pause et ne pas chasser dans ces régions? Qu'est-ce que vous en pensez?
12: La première chose qu'on peut dire, c'est que nous, on comprend parfaitement les concitoyens qui sont alpagués à la sortie de faire leurs courses pour leur poser cette question, ou alors qui réagissent purement sur l'émotion au travers du débat numérique. On le sait très bien, vous en parlez souvent, aujourd'hui le débat numérique il est basé uniquement sur l'émotion. Mmh. On a ces associations qui travaillent admirablement bien dans cette stratégie de faire passer une émotion à leur avantage, souvent en utilisant en plus de fausses informations, et on a dénoncé des quantités d'images créées avec l'intelligence artificielle qui n'avaient rien à voir, notamment avec les incendies, avec les sécheresses, etc. Donc, on peut comprendre qu'il y a une certaine forme de désinformation sur ces questions. Mais en écologie, eh bien souvent, le débat il est un petit peu plus complexe. Et c'est jamais noir ou blanc, c'est souvent un petit peu au milieu.
2: Alors, justement prenons les choses précisément dans l'ordre. Est-ce qu'effectivement, la faune a été affaiblie par ces incendies?
12: Eh bien, il faut regarder de quelle biodiversité on parle. Si on parle des amphibiens, si on parle des reptiles, si on parle des insectes, ces animaux-là n'avaient pas les capacités de mobilité suffisantes pour fuir. Donc, eux, effectivement, ont payé un lourd tribut à ces incendies. C'est évident. Par contre, si on regarde la faune, la biodiversité qui nous intéresse, concernant ces associations militantes anti-chasse, parce que ce qu'on va parler de sangliers, qu'on va parler de cerfs, qu'on va parler de renards, de martres, de fouines ou les oiseaux, tous ces animaux-là ont pu, dans la grande majorité, fuir les incendies. Et j'en veux pour preuve que dans les deux départements concernés qui ont subi les plus gros incendies, que ce soit la Gironde ou le département des Landes, il existe des centres de soins de la faune sauvage. Ces centres de soins ont publié, d'ailleurs c'est assez intéressant parce que dans le département des Landes, c'est le centre Paloum qui est une structure indépendante, et dans le département de la Gironde, c'est un centre de soins qui est géré par la LPO. Donc, il y a eu effectivement un petit peu d'émulation sur quelques animaux recueillis.
2: Lesquels?
12: Mais en fait, il y a très peu d'animaux. Donc, il y a eu, dans le département des Landes, il y en a eu zéro.
2: Oui.
12: et en Gironde, je n'ai pas le chiffre exact, mais on parle de quelques chevreuils.
2: Alors, lorsqu'on vous écoute, Régis Arg, on a envie effectivement d'être assez convaincu par ce que vous dites, et notamment pour ce qui est des animaux, le gibier. En revanche, j'avoue ne pas bien comprendre votre logique concernant les oiseaux. Les oiseaux n'ont pas payé un lourd tribut avec ces incendies en Gironde ?
12: Non, les oiseaux volent, donc les oiseaux ont largement pu s'échapper de ces zones, et d'ailleurs on n'a pas trouvé de charniers dans les zones brûlées, on n'a pas trouvé d'animaux morts. Tout ça, c'est justement, on nous fait croire que ils sont tous tombés là comme des mouches, que ce soit les oiseaux ou les grands animaux, mais la réalité c'est pas ça. Ouais. Un autre cas très concret, la Fédération des chasseurs des Landes, justement pour rassurer aussi la population, rassurer les mairies, rassurer les chasseurs également. 10 jours après les incendies, lorsque l'incendie était considéré comme éteint, non pas fixé mais comme éteint, nous avons mis en place des circuits de comptage de la faune. Le fait est, alors c'est un triste hasard j'ai envie de dire, c'est que la zone brûlée correspond précisément à nos zones de comptage historiques. C'est-à-dire que nous avons pu traverser la zone la nuit pour regarder la faune qui était présente et la comparer avec les indices que nous avions en situation parfaitement normale, par exemple l'hiver dernier.
2: Et bien sûr,
12: on se rend compte qu'il n'y a pas de différence.
2: Il n'y a pas de différence.
12: Il n'y a pas eu de différence de présence des animaux.
2: Pour finir, Régis Arg, lorsque vous voyez qu'il y a des dizaines de milliers de signataires aux pétitions, comment vous réagissez? Vous dites c'est du folklore, il joue sur l'émotion, ça n'est pas la réalité, c'est ça, c'est ce que vous dites?
12: Voilà, moi je n'en veux absolument pas à tous nos concitoyens qui pensent effectivement que la faune a payé un lourd tribut sur l'incendie. Je suis beaucoup plus virulent envers ces associations militantes qui ne visent qu'un seul objectif, c'est d'avoir des actions néfastes sur la ruralité. Je choisis mes mots sur la ruralité parce qu'il n'y a pas que les chasseurs, il y a les agriculteurs, ouais. Il y a les civiculteurs.
2: Très, très rapidement,
12: aujourd'hui,
2: pour
12: on a
2: finir,
12: deux mois d'avance.
2: Pour finir, Régis Arc, très très rapidement, il y aura chasse ou pas dans le sud-ouest, là dans les week-ends qui viennent ou pas? C'est suspendu ou c'est pas suspendu?
12: Dans les zones brûlées, bien entendu qu'il n'y aura pas chasse. Dans les zones non brûlées, il y aura chasse.
2: Merci beaucoup Régis Arc d'avoir accepté notre invitation et très belle journée à vous. Je sais que c'est un sujet qui provoque beaucoup de réactions. Vous pouvez bien sûr continuer de nous transmettre vos messages sur les réseaux sociaux de Sud Radio. 7h16 à suivre. Je résume l'info en quelques secondes avec le rappel des titres et puis ce sera la France qui travaille. On fera connaissance avec le quotidien d'un sauveteur des mers. Certains utilisent des engins motorisés. Pas lui, il va nous dire pourquoi. À tout de suite.
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2: Bon réveil à tous, il est 7h18, voici les titres en quelques secondes. Attention aux orages qui sévissent dans le quart sud-est, le Var et la Corse sont touchés principalement. On signale par endroit l'équivalent d'un mois de pluie tombée en quelques heures. La galère pour les passagers d'un TGV entre Hendaye et Paris, ils auront passé 11h30 dans le train avant d'arriver hier matin. Et puis vous serez très nombreux sur les routes de France aujourd'hui. Bison, futé, voie rouge, l'essentiel des flux routiers concerne les retours des régions côtières vers les grandes métropoles, alerte le service public. L'affaire de la mort de la tiktokeuse Sonia Bellina, dont le corps a été retrouvé au milieu des vignes dans le Gard, l'un des deux hommes placés en garde à vue a été relâché. L'autre suspect, déjà connu des services de police, a vu sa garde à vue prolongée. Dans l'affaire qui agite le monde de l'influence, une enquête pour cyberharcèlement ciblant Gisèle Journeau a été ouverte par le parquet de Paris pour menaces de mort, mais aussi injures à caractère antisémite et sexiste. Ces attaques ont été reçues en ligne par l'agente d'influence Gisèle Journeau et vues dans les publications de l'ENA Situation. Les taux auxquels la France emprunte à 10 ans dépassent les 4%. L'Italie, l'Espagne et la Grèce se refinancent moins cher que nous. La hausse de la charge de la dette menace de déséquilibrer nos comptes publics. Et puis un mot de football, c'est la reprise de la Ligue 1 ce soir avec un premier match au Vélodrome. C'est l'OM qui ouvre le bal face à Strasbourg hier en Ligue 2. Saint-Étienne et Montpellier l'ont emporté et Saint-Étienne est en tête de cette Ligue 2. Il est 7h20. Et à 7h20, c'est l'heure de votre rubrique sur la France qui travaille. Nous sommes à Bidart, dans les Pyrénées-Atlantiques, avec Romain Boudet, qui exerce le métier de sauveteur depuis plus de 11 ans. Bonjour Romain.
18: Bonjour.
2: Bonjour, soyez le bienvenu sur Sud Radio. On va faire un point avec vous sur la fréquentation de cette saison. Comment ça s'est déroulé cette saison sur les plages de votre région ?
18: Alors cette saison s'est très bien déroulée, on a été aidé pour le côté positif de la saison par le manque de vagues. Ça réjouit les estivants puisqu'ils passent des journées très calmes.
2: Ça vous réjouit aussi vous, ça vous fait moins d'interventions.
18: Exactement, mais c'est vrai que nous les sauveteurs on aime bien quand il y a de l'action, donc des petites piqûres de rappel de temps à autre pour savoir c'est qu'une grande intervention, ça nous fait toujours de la cohésion et
2: bien sûr, et puis c'est important de le rappeler parce que il y a peut-être un certain nombre de vacanciers qui vont aller faire un tour à la mer. On parle beaucoup d'orages depuis hier soir. Je ne sais pas si vous êtes touché dans votre région. La mer risque d'être agitée quand même dans les heures qui viennent.
18: Oui, alors on a été touché déjà hier par les orages. Donc systématiquement, le drapeau est rouge lorsque l'orage passe et lorsqu'on n'entend plus de bourdonnement et lorsqu'on ne voit plus d'éclairs, la baignade est réouverte. Aujourd'hui, effectivement, il va y avoir un petit push de houle attendu. Sur Bidart, c'est 1,20 m avec peu de période, donc ce qui nous donnera des conditions de vagues. Néanmoins pas ce qu'on a eu l'année dernière fin du mois d'août.
2: Romain Boudet, sauveteur à Bidart dans les Pyrénées-Atlantiques. Vous n'utilisez pas les nouveaux outils comme la planche à moteur qui permet d'aller plus vite, les drones. Pourquoi ce choix ? Vous préférez rester dans la tradition ?
18: Alors c'est pas vraiment une préférence à rester dans la tradition, c'est que sur les plans d'eau à Bidart notamment, ces planches de sauvetage motorisées ne se prêtent pas aux interventions. D'une part, dans les zones de bain, ce sont des engins à moteur qui sont pas forcément encore au point. Donc réaliser une intervention avec un.
2: Oui.
18: Exactement. Bien que sur nos dispositifs, les jet skis sont déjà en place depuis quelques années maintenant. Les paddles à moteur, c'est encore trop récent. Et ils étaient en phase de test l'année dernière sur les plages du sud, à Hendaye, mais pas sur les plages pas sur les plages exposées.
2: Il faut attendre un petit peu avant que la technologie soit au point. Un dernier mot avec vous, Romain Boudet, parce que je sais que vous êtes un passionné et on a envie de vous entendre vis-à-vis de cette passion. Ça fait 11 ans que vous faites ce métier. Pourquoi avoir choisi ce centre d'intérêt ? C'est un vrai centre d'intérêt, oui.
18: Oui, alors un petit peu plus, j'ai 37 ans aujourd'hui, j'ai démarré à 19 ans. Donc j'ai à peu si les comptes sont bons, j'ai donc 17 ou 18 saisons estivales.
2: Et c'est une vraie passion.
18: Complètement, puisque j'ai fait ce métier comme beaucoup pendant mes études. Et en fait, j'en ai arrêté mes études pour pouvoir me donner à 100% à cette passion qu'il a fallu complémenter l'hiver en montagne, où je suis pisteur secouriste maître chien d'avalanche et artificier. C'est ce qui permet de déclencher en fait préventivement les avalanches. Donc la passion, donc un intérêt, l'intérêt sur l'image que renvoyait le métier jeune a fait naître une passion et en fait une carrière.
2: Eh ben, écoutez, c'est magnifique. Belle journée à vous du côté de Bidart. Romain Boudet, je rappelle que vous êtes sauveteur, donc du côté des Pyrénées-Atlantiques. Merci. Très bonne journée à vous. Dans un instant, on va passer au coup de cœur de l'été dans le Grand Matin.
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2: Bonjour Christophe.
20: Bonjour Jacques.
2: Et direction Hong Kong cette semaine.
20: Oui, cette semaine, je donne mon coup de cœur de l'été à celle que l'on nomme le port au parfum, niché dans un archipel de 260 îles en mer de Chine, Hong Kong, une destination qui se découvre après 13 heures de vol et qui se révèle par sa gastronomie, son art de vivre, sa nature, comme une région tout à fait étonnante et inattendue. Pour en parler, nous sommes avec Christophe Megel, directeur de l'Office de tourisme de Hong Kong à Paris. Bonjour Christophe.
21: Bonjour Christophe.
20: Alors pourquoi désigne-t-on, Christophe, Hong Kong comme une destination unique au monde ?
21: Oui, on peut dire pour beaucoup de choses que ça peut être exclusivement ou seulement à Hong Kong, parce qu'on a une diversité qui est absolument fabuleuse sur un territoire qui fait 1100 km², donc à peu près 40 sur 30. On a une ville bien sûr mythique, magique, des gratte-ciels fabuleux, la baie Victoria, inoubliable à chaque visite.
20: Une pépite.
21: Mais tout autour, des montagnes, des parcs naturels, plus de 260 îles. Donc autant d'activités qu'on peut imaginer, adaptées à toutes les typologies de visiteurs, tous
20: et
21: les âges,
20: plages.
21: Toutes les envies et des plages magnifiques pour se reposer à l'arrivée du vol ou avant de repartir.
20: On dit que c'est une ville énergique et dans l'énergie, c'est vrai ?
21: Ah oui, ça fait partie de l'image qu'on a de Hong Kong et c'est vrai. Quand on est dans le quartier central, le quartier des affaires ou le quartier de Causeway Bay, le quartier du shopping le soir jusqu'à 22h, entre les écrans géants, on voit du monde. Mais ça, c'est extrêmement revigorant quand on visite justement, on sent l'énergie positive et c'est extrêmement agréable.
20: C'est pour ça qu'on dit que c'est un petit peu une petite New York en fait.
21: Oui, ça reste effectivement la New York de l'Asie, avec une culture vraiment propre à Hong Kong, un exotisme, tout en ayant des repères à la fois modernes et occidentaux. Donc c'est extrêmement agréable.
20: Peut-on parler, Christophe, d'une destination tout en contraste ?
21: Oui, c'est ça.
20: C'est surprenant, ça.
21: Oui, déjà la ville elle-même, qui représente à peu près 10% du territoire, donc il y a quand même beaucoup à voir en dehors de la ville, ça c'est un rappel très important à faire. Chaque quartier est vraiment très contrasté. Même à Central, qui est le quartier iconique de Hong Kong, avec des héritiers du passé britannique qui se retrouvent dans les monuments, dans la culture, dans les petits restaurants, les petits cafés. On a également, bien sûr, des petits échoppes de jus de canne à sucre ou de thé traditionnel. Qui sont juste à poser, par exemple, un petit resto de raclette français. Donc, ouais, ça fait partie des contrastes complètement fous qu'on trouve à Hong Kong.
20: Il y a un côté authentique aussi de la ville.
21: Oui, c'est ça. On trouve des temples, 600 temples sur le territoire. Pareil, un temple qui va être juste à côté d'un énorme centre commercial. Donc c'est complètement fou. La partie urbaine est fascinante pour ça. On se balade à chaque coin de rue. On a une découverte, une nouvelle histoire à vivre. Et après, bien sûr, comme on l'a dit, 10% du territoire, c'est la ville. À proximité immédiate, on peut aller directement dans la jungle. Montant sur le flanc du pic Victoria pour avoir la meilleure vue sur la ville. Par exemple, on passe dans des arbres, on passe dans la jungle, on entend les animaux, les oiseaux. Et en haut, on entend à la fois les animaux et le brouhaha de la ville, qui est très sourd en contrebas. Et c'est absolument fascinant à faire. Et bien sûr, après, on prend un ferry pour aller sur les îles ou un bus pour aller dans les parcs naturels au nord-est. Et là, on est carrément dans un autre monde.
20: Ouais. Et pourquoi dit-on que Hong Kong, on le présente comme un modèle de qualité et d'excellence? Toujours encore aujourd'hui.
21: Oui, ça a toujours été. Ils aiment bien être les meilleurs dans tout. C'était les meilleurs commerçants. C'est comme ça que Hong Kong a été aussi connu. C'est vraiment une grande plateforme de commerce international. Mais pour les visiteurs, c'est génial parce que justement, ils prennent l'excellence dans tout. On a 77 maintenant restaurants étoilés Michelin. C'est la référence française. Ils ont pas mal de guides également. Ils ont également pas mal de restaurants qui sont classés aux 50 meilleurs restaurants asiatiques, dont les deux premiers en ce moment. On a également le meilleur hôtel du monde, selon les World 50 Best Hotels en ce moment, le Rosewood, qui est un hôtel face à la baie Victoria, avec une vue absolument magique et des prestations incroyables. On a également le meilleur bar du monde pour les sorties.
20: Ça va parler aux Français.
21: Le bar, ça parlera peut-être davantage aux Français, effectivement. Donc c'est un bar italien, désolé.
20: Oh mince, on est déçu.
21: Mais qui s'appelle le bar Léoné, aussi dans le quartier iconique central de Shangguan, qui est le quartier historique de l'île de Hong Kong. Donc, ouais. Mais bien sûr, beaucoup de bars sont excellents et la spécialité de Hong Kong pour le soir, notamment, c'est la mixologie avec des très bons cocktails aux influences exotiques à goûter au cœur de la ville, au niveau de la rue, comme en rooftop pour des expériences assez inoubliables. Et après, dernière chose au niveau de l'excellence, ce sont les événements. On a des gros événements mondiaux qui sont organisés toute l'année. Notamment bien sûr le Nouvel An chinois, qui est un Nouvel An chinois international à l'image de Hong Kong, avec une grande parade de tous les pays, en plus des traditions qui sont opérées dans les temples et dans les rues et par les familles. On a également le Festival des bateaux dragons au mois de juin, le Festival des lanternes et la mi-automne avec la danse du dragon de feu de Tai Hong à l'automne, et bien sûr les feux d'artifice du Nouvel An occidental qui sont absolument magiques. Et enfin, un nouveau quartier avec des musées fabuleux, le M+, et le Hong Kong Palace Museum à West Kowloon.
20: Christophe, quand vous arrivez à Hong Kong, quelle est la chose que vous adorez faire encore aujourd'hui?
21: Je fonce à la plage, Repulse Bay notamment, qui est juste à 10 minutes de l'hyper-centre-ville, dans les eaux turquoises, pour le coucher du soleil avec un petit cocktail. C'est absolument magique, en arrivant et avant de partir.
20: Merci beaucoup Christophe Maigle, directeur de l'Office de Tourisme de Hong Kong à Paris. On retrouve toutes les infos sur discoverhongkong.com. À bientôt.
21: À bientôt Christophe.
2: Merci Christophe et à très vite sur Sud Radio. La suite de vos rendez-vous de la matinée dans le Grand Matin. Attention à une météo contrastée, nous dira Rémi André juste après le journal. Et puis à 7h35, c'est Sud Radio vous explique. Voilà que débarque une épidémie de légionellose. Moi, je pensais que ça avait disparu, la légionellose en France. Eh bien, pas du tout. Et en plus, on en dénombre déjà pas mal. 3 morts, 46 cas. Pourquoi? On vous dit tout dans quelques secondes. Mais tout de suite, les informations. Il est 7h30 précisément sur Sud Radio.
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2: Il est 7h32 sur Sud Radio. Soyez les bienvenus.
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2: Bon réveil à tous. Voici les informations avec vous, Léo Ardorel. Bonjour.
5: Bonjour, bonjour à tous. Les habitants et les touristes invités à rester chez eux ce matin en Corse. L'île de Beauté est placée en vigilance orange à cause des orages. Météo France alerte sur un risque de phénomène ponctuellement violent. L'accès aux massifs forestiers, aux cours d'eau et aux sentiers de randonnée est interdit, tout comme l'ensemble des activités de plein air. Le Var et les Alpes-Maritimes sont également concernés par une double vigilance orange pour orage, mais aussi pluie-inondation. Patrick Bruel n'est pas le bienvenu à Chartres en octobre, c'est ce qu'indique le maire Ladislas Vergne, alors que le chanteur est visé par une trentaine de plaintes pour violences sexuelles et qu'il est censé débuter sa tournée des 35 ans dans la ville, une tournée qu'il a décidé de maintenir malgré ses mises en examen. Quatre jeunes âgés de 17 à 25 ans mis en examen dans l'Orne pour avoir battu à mort un SDF. Les faits se sont déroulés à Alençon dans la nuit de lundi à mardi. Une agression sur fond d'alcool. L'auteur présumé des coups mortels a été placé en détention provisoire. Les trois autres ont été placés sous contrôle judiciaire pour non-assistance à personne en danger. Édouard Philippe fait sa rentrée politique à Mayotte. Le candidat Horizon à la présidentielle entame ce vendredi une visite de deux jours dans le département le plus pauvre de France avant de se rendre sur l'île de la Réunion. S'il est élu en mai prochain, l'ancien Premier ministre dit vouloir fermer totalement les vannes de l'immigration à Mayotte tant que le territoire restera saturé. La France, l'Allemagne, le Royaume-Uni et l'Italie appellent à mettre fin à l'expansion des colonies en Cisjordanie. Une déclaration conjointe adressée à Israël pour lui demander de retirer immédiatement les appels d'offres lancés cette semaine concernant la construction de plus de 1200 logements, un projet inacceptable qui risque d'affaiblir la position d'Israël sur la scène internationale selon Paris, Berlin, Rome et Londres. Et puis du foot avec la victoire de l'AS Monaco 3-2 hier soir en Pologne sur la pelouse du Górnik Zabrze. Le club de la Principauté prend une option avant le barrage retour de Conference League prévu la semaine prochaine au Stade Louis II. Très bonne journée à tous.
2: Merci Léo Ardorel, on vous retrouve à 8h tout de suite, on va regarder le temps qu'il fait.
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2: Bonjour Rémi André, des orages qui ont déjà commencé à frapper ces dernières heures.
6: Oui, effectivement, des orages qui sévissent encore, on va dire, sur l'est du Rhône, toute la partie qui va à l'est de Lyon jusqu'à Marseille. Dans tout ce secteur, nous avons encore des averses assez importantes, des précipitations assez conséquentes, notamment donc sur les Alpes. Et puis nous avons, alors le calme est revenu sur la Corse, mais des averses orageuses sont encore possibles d'ici la fin de matinée, justement sur l'île de Beauté. Alors, à l'arrière de tout cela, eh bien c'est un temps qui restera encore très instable dans le sud ouest principalement, remontant vers l'Auvergne-Rhône-Alpes, mais rien à voir avec ce que l'on a connu cette nuit. C'est un calme qui reviendra en fait en fin de journée, car le week-end, ou plutôt samedi, devrait être une journée assez agréable, assez tempérée, alors que dimanche, la chaleur reviendra avec un temps plus lourd, voire orageux.
2: Merci beaucoup Rémi André et à tout à l'heure. Merci à tous d'avoir choisi Sud Radio. Je vous souhaite un excellent début de matinée en notre compagnie. J'espère que vous allez pouvoir profiter de ce week-end qui s'annonce. Dans un instant, on va justement retrouver Rémi, mais cette fois-ci dans ses balades, dans ses secrets, puisqu'il va nous livrer tous ses secrets concernant sa série sur les fromages AOP. C'est à 7h46. À 7h51, direction le Sud avec Guy Carlier, avec les portraits des personnalités de la station. Guy aura réussi à nous faire rencontrer tous ceux qui sont au micro, mais aussi ceux qui sont aux manettes. En l'occurrence, ce matin, le réalisateur des après-midi et des vraies voix. Il s'appelle Maxime Senna. Mais auparavant, c'est Sud Radio vous explique.
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2: On parle de ce phénomène étonnant avec cette apparition, ces apparitions de légionellose en Savoie. Faut-il s'inquiéter face à la multiplication des cas? Nous sommes avec le docteur Robert Cohen. Bonjour docteur, vous êtes infectiologue et pédiatre au CHI de Créteil. Tout d'abord, comment on contracte cette infection? Comment elle nous arrive, cette infection?
7: Alors, les légionelles, ce sont de toutes petites bactéries qui sont contenues dans l'eau plutôt tiède. Elles sont généralement peu présentes dans les eaux froides. Et quand l'eau est très chaude, à 60 degrés, elles ne survivent pas. Le nombre de structures contenant de l'eau qui peuvent être contaminées est très important. Mmh. La question, c'est que, généralement, ça ne se transmet pas en buvant l'eau, ça se transmet pas en se lavant, ça se transmet par des microparticules, par exemple, qu'on émet quand on prend une douche. Donc, le réseau d'eau peut être contaminé, certains types de climatisation, certainement, les tours de réfrigération, certainement. Donc, on voit des cas, donc ça se transmet pas d'homme à homme, hein, c'est vraiment en respirant, des microparticules qui s'inhalent et qui ne s'avalent pas.
2: Donc on imagine par exemple un endroit, un village, peut-être je dis au hasard une piscine, enfin un endroit qui est contaminé et forcément les personnes qui sont au contact de cette eau sont contaminées à ce moment-là. On peut imaginer ce type d'infection.
7: On peut imaginer, mais ça ne touche pas tout le monde. Les enfants sont pas touchés, c'est surtout les sujets âgés, c'est surtout les sujets qui ont des pathologies du poumon qui sont sévères, généralement, ou ceux qui ont pas de bonne défense immunitaire, c'est-à-dire ce qu'on appelle les immunodéprimés, notamment à cause de chimiothérapie. Donc, c'est très répandu, mais tout le monde n'est pas touché. Hein. C'est vraiment ces populations-là qui sont touchées.
2: Alors, les autorités sanitaires poursuivent leurs investigations pour tenter d'identifier l'origine de la contamination. Il n'y a que comme ça, docteur, que finalement on peut combattre l'origine. Et en revanche, il y a évidemment toute la partie qu'on peut pratiquer sur les personnes infectées. Là, dans la plupart des cas, alors il y a 3 morts, mais sur les 46 cas, les autres ont pu être soignés. Comment on soigne ceux qui sont atteints de légionellose?
7: Alors, d'abord, ça peut être une maladie très grave chez les sujets dont on vient de citer les facteurs de risque. Les personnes à risque, bon, maintenant, ça se traite par deux familles d'antibiotiques, essentiellement, qui marchent très bien à condition que le diagnostic soit précoce. Parce qu'une fois que la maladie est partie et grave, souvent, malgré les traitements antibiotiques, ça ne suffit pas. Donc, une fois qu'on sait qu'il y a de la légionellose dans une région ou dans un hôpital, parce que ça arrivait dans des hôpitaux, des EHPAD, ça arrivait aussi dans des spas, d'accord.
2: Donc forcément plus dans des lieux publics finalement, c'est là où il y a le plus de risques.
7: Exactement. Une fois que c'est arrivé, donc on a cette suspicion, le diagnostic, maintenant il y a des tests très très très fiables pour faire le diagnostic et faire refaire le diagnostic très rapidement de la maladie, et on peut débuter des antibiotiques qui sont d'ailleurs pas si compliqués que ça, hein. ce sont des antibiotiques qui sont d'usage assez courant, mais c'est pas des pénicillines. C'est d'autres familles, à condition d'être traité tôt et à condition que le patient, que sa pathologie sous-jacente ne soit pas trop grave, ça guérit. D'ailleurs, on voit bien, même s'il y a 3 décès, on voit bien que ce qui est beaucoup, hein, ce qui est, on voit bien que les autres ont guéri.
2: Docteur Robert Cohen, dernière question. Comment s'aperçoit-on que l'on est atteint de légionellose? Est-ce que on peut ne pas s'en apercevoir et est-ce que ça peut être trop tard? Quels sont les premiers signes avant-coureurs?
7: Alors, ça se présente essentiellement comme une pneumonie, c'est-à-dire de la fièvre, de la toux. De temps en temps, il y a un peu de diarrhée. De temps en temps, les patients sont un peu obnubilés. Mais très très très tôt, on peut faire le diagnostic et avoir un traitement efficace. Je voudrais juste insister sur quelque chose. La façon dont sont menées les enquêtes est très très standardisée. Hein. Je veux dire que généralement, on finit par trouver la cause de l'origine de cette légionellose au départ, et il faut vraiment pour ça faire confiance aux hygiénistes, faire confiance aux gens qui s'occupent de l'eau pour finir à trouver la cause et l'éradiquer.
2: On n'en doute pas. Merci beaucoup, docteur Robert Cohen, de nous avoir éclairé sur cette légionellose et ces cas qui nous inquiètent en Savoie. Mais effectivement, ils sont pour le moment contenus en Savoie. 46 cas et 3 décédés, malheureusement, sont des personnes âgées. Vous l'avez dit, docteur Cohen, vous êtes infectiologue et pédiatre. Et on parlait donc de l'épidémie de légionellose. Je vous propose un peu de plaisir pour remonter le moral. On adore le terroir sur Sud Radio, vous le savez. Ben justement, on va déguster un nouveau fromage avec Rémi à 7h46. Et puis juste après, ce sera le moment de détente avec le portrait de Guy Carlier qui est déjà là. Il est en train de corriger son texte. Aujourd'hui, c'est Maxime, le réalisateur des Vraies Voix, qui va être entre ses mains. Bon, la meilleure chronique de l'été, je crois que c'est à peu près clair, c'était la mienne, hein, Guy, on est d'accord. Vous pouvez la réécouter en podcast, c'était celle du 14 août. Si vous pouviez aller la voir, vous cliquez 10 fois, 20 fois, 30 fois dessus. Comme ça, je pourrais dire à Patrick Roger, le patron, mais t'as vu, je cartonne quand l'ami Guy fait une chronique sur moi, t'as vu ce qui se passe. Bon, évidemment, je plaisante. Allez, très belle journée à vous, il est 7h43, dans un instant, le rappel des titres.
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2: Bon réveil à tous, il est 7h45, voici les titres en quelques secondes. Attention aux orages qui sévissent dans le quart sud-est. 1300 personnes ont dû être mises à l'abri en Haute-Corse. 4 départements sont placés en vigilance orange. On signale par endroit l'équivalent d'un mois de pluie tombée en quelques heures. Les préfectures recommandent de limiter vos déplacements. La galère pour des centaines de passagers du train Hendaye-Paris. Ils auront passé 11h30 dans le TGV avant d'arriver hier matin. Et puis, vous serez très nombreux sur les routes de France aujourd'hui. Bison futé, voie rouge, l'essentiel des flux routiers concerne les retours des régions côtières vers les grandes métropoles. C'est ce que nous alerte et c'est ce que nous dit le service public. L'affaire de la mort de la TikTokeuse Sonia Bellina, dont le corps a été retrouvé au milieu des vignes dans le Gard. L'un des hommes placés en garde à vue dans le cadre de cette enquête a été libéré. Et l'autre suspect, lui, a vu sa garde à vue prolongée. Il est déjà connu des services de police. Dans l'affaire qui agite le monde de l'influence, une enquête pour cyberharcèlement ciblant Gisèle Journeau a été ouverte par le parquet de Paris pour menaces de mort, mais aussi injures à caractère antisémite et sexiste. Ces attaques ont été reçues en ligne par l'agente d'influence Gisèle Journeau et vues dans les publications de l'ENA Situation. Et puis un mot de football, c'est la reprise de la Ligue 1 ce soir avec un premier match au Vélodrome. C'est l'OM qui ouvre le bal face à Strasbourg. Les autres équipes joueront samedi et dimanche. Hier en Ligue 2, Saint-Etienne et Montpellier l'ont emporté et Saint-Etienne est en tête de la Ligue 2.
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2: Rebonjour Rémi.
6: Bonjour Jacques.
2: Alors, il est temps de conclure cette semaine d'escapade avec les terroirs et avec vous. Cette semaine, vous nous avez mis en appétit. On était ravis puisque vous nous avez consacré du temps au fromage AOP. Et je crois que pour cette dernière de la semaine, vous avez un habitué à vos côtés.
6: Oui, puisque nous avions déjà retrouvé Yves Souyol au cœur de l'été du côté de l'Aubrac, il dirige la coopérative Jeune Montagne qui fabrique le Laïol. Une belle boucle pour refermer cette tournée des AOP du Sud, avec cette fois un regard un peu différent, celui de l'histoire de ce fromage né voici bien longtemps sur le plateau et de son cheminement jusqu'à la reconnaissance qu'on lui connaît aujourd'hui. Alors Yves Souyol va nous amener bien plus loin que les dernières décennies pour nous la raconter. Yves, d'où vient justement cette histoire du Laïol?
0: Le fromage, depuis toujours, était un outil pour conserver le lait. J'ai envie de dire à la préhistoire et peut-être à la période médiévale, le lait, ça se conserve pas très bien, vous le savez, et donc il s'est monté un tas de fromages selon les régions pour garder le lait et pour manger. Et à cette période médiévale, sur le plateau de l'Aubrac, on trouve des moines qui défrichent le plateau, puisque c'était pas mal de friches, et qui installent des burons. Et dans ces burons, ils y installent une équipe qui va monter au printemps avec des animaux, qui va traire les vaches, qui va le transformer en... Ce lait va être transformé en fromage. Et après l'affinage, c'est-à-dire début d'hiver, les fromages sont redescendus, mangés ou vendus.
6: Les agriculteurs ne sont plus les mêmes, ils n'ont plus les mêmes volontés qu'à l'époque. Aujourd'hui, ils survivent. À l'époque, ils faisaient redémarrer quelque chose. Qu'est-ce qui a changé en 60 ans ?
0: L'évolution, lorsqu'on a fabriqué du fromage de façon continue, on a réussi à faire un produit avec une qualité régulière et on a réussi à le commercialiser. Au tout début, on commercialisait le fromage aux affineurs du coin. On n'avait pas de réseau commercial. Donc, on a réussi à céder des opportunités qui se présentaient à nous. Les opportunités qui se présentaient à nous, c'est que, par exemple, notre fromage AOP ou lait cru a été reconnu en face d'un autre fromage qui peut-être lui ressemblait, mais qui était un peu différent, le Cantal. Il a été reconnu et on a essayé de le valoriser par rapport à ça. Peut-être un peu plus, mais c'est normal. On a un fromage au lait cru, avec un cahier des charges très exigeant, avec une quantité qui reste limitée. Donc, on a d'abord travaillé à une meilleure valorisation du produit. C'est-à-dire que l'aligot de Jeune Montagne, il est produit par du lait Laïol.

0: C'est l'heure d'ouvrir la parenthèse ensoleillée de votre été sur Sud Radio. Guy Carlier est là pour nous embarquer plein sud avec celles et ceux qui font vivre cette antenne. Et aujourd'hui, exceptionnellement, il ne va pas dresser le portrait d'un animateur, mais de celui qui, dans l'ombre, le fait briller, le réalisateur. Il s'appelle Maxime Senna. Bonjour Guy.
1: Bonjour Jacques, bonjour à tous. Et oui, dans une radio, il y a des hommes qu'on ne voit jamais, qu'on n'entend jamais, et sans qui pourtant rien ne tiendrait debout. Ce sont les réalisateurs. Un réalisateur à la radio, c'est un peu comme un chef dans la cuisine d'un restaurant étoilé. L'animateur, lui, c'est le maître d'hôtel. Il est dans la salle, il parle aux clients, il présente le menu, il plaisante avec les habitués et à la fin il recueille les compliments. Pendant ce temps, dans sa régie, le réalisateur surveille la cuisson, organise le service, rattrape les sauces et tente d'empêcher l'animateur de mettre les pieds dans le plat. En 2005, à France Inter, j'ai assisté à une scène qui m'a permis de comprendre qui détenait réellement le pouvoir dans une station de radio. À l'époque, le directeur s'appelait Gilles Schneider et un jour, je l'ai vu se faire virer de la régie par le réalisateur au simple motif qu'il parlait trop fort. Voilà. Donc, bon, même si les réalisateurs de France Inter sont un petit peu caricaturaux, hein, ils ont un look de cow-boy, calvitie, queue de cheval, diamant à l'oreille, sans oublier le gant d'ouvrier du bâtiment qui dépasse de la poche arrière du jean. Mais enfin, dans toutes les radios, les directeurs sont des patrons partout, sauf dans la régie. Et assis ici, à Sud Radio, Maxime Senna, donc, qui réalise les émissions de l'après-midi, notamment Les Vraies Voix, ne déroge pas à cette règle. Et qui n'a pas vu Patrick Roger, qui pourtant, vous le confirmerez, Jacques, est un homme impressionnant, n'est-ce pas? Et dont l'autorité d'habitude se fait immédiatement sentir grâce à sa voix testostéronée. Eh bien, Patrick Roger se met soudain à minauder en rugissant comme une midinette lorsqu'il s'adresse à Maxime Senna. Et oui, c'est comme ça, les réalisateurs, lorsqu'on les observe dans leur régie, on devine malgré tout qu'il ne leur déplairait pas de se retrouver de l'autre côté. C'est une situation forcément frustrante pour quelqu'un qui, comme Maxime, aurait parfaitement pu devenir animateur. D'ailleurs, il coche toutes les cases. D'abord, il a le sens de la radio. C'est quelque chose d'inné qu'on n'apprend pas dans une école. D'ailleurs, il l'a fait plusieurs fois avec talent. Par exemple, lors de l'émission Les Vraies Voix du Foot, à laquelle j'ai participé, on le faisait intervenir depuis sa régie et il se passait quelque chose. Il avait une voix, une présence, un regard sur ce qui venait d'être dit, qui était parfaitement identifiable et très original. Son ton était bougon, évidemment, on ne renonce pas si vite aux fondamentaux, aux traditions de la profession, mais ses interventions étaient pertinentes et drôles. Alors, pourquoi n'est-il pas devenu animateur? Un concours de circonstances à la sortie de son école, rien de plus, le genre de bifurcation, de hasard qui décide d'une vie entière. Et c'est là que sa première chanson prend tout son sens. Maxime aime « On ira » de Goldman. Cette chanson qui contient cette phrase devenue un peu sa signature. « Il n'y a que les routes qui sont belles ». Goldman le disait lui-même. « Ce qui compte, ce n'est pas la destination, c'est le chemin qu'on prend pour y arriver. » Et Maxime n'a pas pris la route qu'il imaginait, celle du micro. Il en a pris une autre qui le passionne. D'ailleurs, la deuxième chanson va avec la première, comme un frère va avec une sœur. Don't look back in anger d'Oasis. Ne regarde pas en arrière avec colère. Maxime aurait pu en vouloir à ce concours de circonstances qu'il l'a détourné du micro. Il ne le fait pas. Pas la moindre trace d'amertume, pas le moindre regret affiché, juste un type qui a pris la route qui s'offrait à lui sans rancune. La route plutôt que la destination et pas de colère envers celle qu'on n'a pas empruntée. Voilà en deux chansons toute la philosophie de Maxime. Je vous le disais tout à l'heure, les animateurs prennent la lumière, les réalisateurs l'allument et la tiennent cette lumière. Et d'ailleurs, regardez notre réalisateur, moi, avec son sourire un peu crétin. Il sait qu'il peut à tout moment, il a le pouvoir, il peut à tout moment pourrir cette chronique. Hein. Tu es frustré de ne pas être à l'antenne, s'appelle Anthony. Mais lui, il pourrait pourrir ma chronique, Maxime le ferait. Mais lui, c'est un petit jeune, et là, il n'osera pas. J'ai une autorité naturelle qui fait qu'il n'osera jamais. Oui, d'accord. Bon. Donc voilà, c'était un petit exemple, une petite chose sans prétention pour vous faire comprendre le pouvoir des réalisateurs. Et pour terminer avec Maxime, je voudrais retrouver ma page de conclusion. J'avais trouvé un petit truc très émouvant. Je vous le disais tout à l'heure, les animateurs donc prennent la lumière.
0: Quinzaine de fiches devant vous.
1: Mais c'est ça, coupez-moi, n'hésitez pas. Alors la prochaine fois que vous entendrez un animateur briller à l'antenne, comme Jacques, pensez à ce

Lui qu'on ne voit jamais, qu'on n'entend jamais, sans qui, je l'ai dit tout à l'heure, rien ne tiendrait debout. Il est dans sa régie, il bougonne, il veille, et c'est lui qui, depuis l'ombre, allume la lumière, et surtout, comme le chante Oasis, il le fait sans regarder derrière lui, avec colère.

0: le fameux refrain. Merci Guy Carlier pour ce beau moment. À venir, la météo, le journal, les infos locales. Vous pouvez nous appeler au 0826 300 300. 8h15, votre grand rendez-vous, grand entretien ce matin. Comment se relever lorsque son entreprise a brûlé dans les méga-feux de Gironde? On sera avec le patron de la Chambre de Commerce et d'Industrie. Juste avant, je vous ferai intervenir 8h10 à l'antenne. Vous décidez du sujet et vous nous appelez au 0826 300 300. Tiens, je vous donne le sondage du jour. Après les incendies qui ont ravagé les Landes et la Gironde, la faune a-t-elle besoin d'un répit avant que les chasseurs ne reprennent leur battue? Oui, il faut un moratoire. Non, la chasse doit ouvrir normalement. Je vous conseille, si ce n'est pas fait, de réécouter l'interview de 7h07 avec le patron des chasseurs. Vous verrez que ce n'est pas si simple que ça. Il est 7h58, soyez les bienvenus sur Sud Radio.
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0: Bonjour Rémi André, attention aux orages pour le quart sud-est, c'est bien ça?
15: Oui, encore des orages ce matin, des orages encore possibles d'ici la fin de matinée sur la Corse, ils peuvent être encore assez forts. Nous avons actuellement cette masse nuageuse qui s'éloigne vers l'Italie mais qui accroche encore les Alpes-Maritimes et qui donne encore des précipitations assez importantes avec de forts ruissellements. Attention, cela peut donc donner des inondations. Et puis nous avons sur le reste du pays un ciel partagé entre nuages et éclaircies. Alors ça s'arrange un petit peu vers la Méditerranée avec le retour d'un petit peu de vent. Et puis sur le reste du pays, c'est surtout depuis les Pays de la Loire, la Vendée, donc jusque vers l'Aquitaine, en remontant vers le centre, le bassin parisien, la Champagne, c'est là que les éclaircies seront les plus belles aujourd'hui, car vers la Manche, nous aurons encore pas mal de nuages et même un risque d'averse. Quant aux températures, eh bien elles sont inférieures aux températures de saison. C'est-à-dire que ce matin, on est plutôt entre 11 et 20 degrés, et dans l'après-midi, eh bien ces températures seront tout à fait respirables, enfin, avec des valeurs comprises en général entre 20 et 28 degrés.
0: On respire. Merci beaucoup Rémi, à tout à l'heure. Très bonne matinée à tous, vous qui nous rejoignez sur Sud Radio, il est 8h01.
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0: L'heure de vos informations avec vous, Léo Ardourel. Bonjour.
16: Bonjour, bonjour à tous. À la une ce matin, fin de carrière pour Julian Alaphilippe. Selon l'équipe, le coureur français, double champion du monde, a décidé de prendre sa retraite à 34 ans. Des fruits et des légumes plus petits et parfois un peu moins esthétiques, c'est ce qui nous attend dans les rayons à cause de la sécheresse de cet été. Et puis Patrick Bruel ne compte pas renoncer à sa tournée des 35 ans malgré ses mises en examen pour violence sexuelle, un profond mépris pour les victimes selon les associations. C'est une page qui se tourne pour le cyclisme tricolore. Selon une information du média néerlandais Willerflits, confirmée dans la soirée par l'équipe, Julian Alaphilippe ne remontera plus en selle dans le monde professionnel. À 34 ans, le double champion du monde a décidé de mettre un terme à sa carrière, usé physiquement mais aussi mentalement. Il aura donc disputé sa dernière course sur le Tour de France 2026, Pierre Verdier.
17: Il n'y a rien d'officiel, mais il ne faut pas s'attendre à me revoir. Cette phrase prononcée par Julian Alaphilippe fin juillet au sommet de l'Alpe d'Huez prend désormais tout son sens. Privé de ses jambes de feu d'autrefois, l'Auvergnat a vécu une grande boucle difficile, à l'image de ses dernières saisons où il n'a jamais réussi à retrouver son plus haut niveau. Pas de quoi faire oublier son immense carrière. Julian Alaphilippe a été sacré deux fois champion du monde, en 2020 et 2021. Il a également fait vibrer la France sur le Tour 2019, en portant le maillot jaune pendant deux semaines. Un palmarès marqué aussi par sa victoire sur Milan-San Remo en 2019, ou encore sur la Flèche Wallonne, domptée à trois reprises entre 2018 et 2021.
16: Sollicité par l'AFP, le coureur et son entourage n'ont pour l'instant toujours pas donné suite pour confirmer l'information. Julian Alaphilippe, qui a également remporté 6 étapes sur le Tour de France avec des succès aussi sur le Giro et la Vuelta, il a donc réussi l'exploit de lever les bras au moins une fois sur chacun des trois grands tours. Dans l'actualité également, les habitants et les touristes invités à rester chez eux ce matin en Corse, l'île de Beauté, traversée par de violents orages, elle est placée en vigilance orange jusqu'à 10h. Le Var et les Alpes-Maritimes sont également concernés par une double vigilance orange pour orages mais aussi pluie, inondations. 1000 foyers sont actuellement privés d'électricité dans le Var. Nos fruits et légumes, eux, ont souffert cet été de la sécheresse. Résultat, ils seront plus petits et peut-être aussi un peu moins jolis en rayon, conséquence du manque d'eau sur les cultures. Alors pour soutenir le secteur agricole, la grande distribution a promis cette semaine qu'elle se montrerait plus tolérante sur les calibres et aspects des produits. Une bonne nouvelle pour Jean-Luc Souris, directeur général de la coopérative Lime d'Or en Haute-Vienne, qui reste toutefois prudent.
18: On est sensible à leurs remarques. Maintenant, pour l'instant, ce sont des déclarations d'amour. Vous comprenez, nous, on va vouloir des actes. C'est-à-dire que on a à peu près 20 et 25% de pertes sèches dues au calibre, dues effectivement aux épidermes de la pomme qui va être un peu moins jolie parce qu'il y a des un peu de brûlure de soleil, etc. C'est des actes qu'on attend. Et deuxièmement, aussi le prix. Avec les pertes que l'on a eues et le coût de production qui augmente, il faut absolument augmenter le prix de vente de mes pommes de 20 centimes. C'est ce qui va manquer pour que les producteurs puissent continuer à survivre.
16: Des propos recueillis par Arthur Ribb. C'était l'une des mesures envisagées dans le cadre du prochain budget. Le gouvernement renonce à doubler le plafond des franchises médicales. Une idée qui n'a pas été comprise et a pu apparaître brutale, reconnaît Stéphanie Rist dans une interview au Figaro. La ministre de la Santé indique qu'une augmentation reste bien prévue mais nettement inférieure à celle initialement envisagée. Noyé sous les accusations pour viol et agression sexuelle, Patrick Bruel persiste. Comme le révèle la une du magazine Voici, ce matin, le chanteur va maintenir sa tournée anniversaire des Zénith. Elle est prévue à partir du mois d'octobre. Quelques jours après la polémique suscitée par l'allègement de son contrôle judiciaire, cette annonce illustre la non-considération de la justice pour les victimes, selon la journaliste Emmanuelle Dancourt, fondatrice de l'association contre les violences sexistes et sexuelles dans les médias et la culture MeTooMedia.
19: On a quand même 32 femmes qui vont passer leur temps à voir Bruel absolument partout, pendant que elles continuent de subir ce que subissent toutes les victimes. C'est dur de porter plainte, surtout contre une personnalité aussi connue que lui. Ces femmes-là, elles ont eu tous les courages. Et qu'est-ce que leur dit la justice? Elle leur dit, vous savez quoi? Déjà qu'on l'a pas mis en détention provisoire, ou qu'on l'a pas assigné à résidence, ou qu'on lui a pas mis de bracelet électronique, déjà, on lui a allégé son contrôle judiciaire pour qu'il puisse partir à l'étranger sans prévenir les victimes. Elle aurait pu le croiser dans un aéroport. Et puis, vous savez quoi? On l'a même pas interdit de monter sur scène.
16: Patrick Bruel a toujours nié les faits qui lui sont reprochés. Il est visé par une trentaine de plaintes pour violences sexuelles. Et puis du foot, avec la victoire de l'AS Monaco 3-2 hier soir en Pologne sur la pelouse du Górnik Zabrze. Le club de la Principauté prend une option avant le barrage retour de Conference League prévu la semaine prochaine au Stade Louis II. Voilà pour l'essentiel de l'info. C'est la fin de cette édition. Excellente matinée à tous.
0: Merci Léo Ardourel, à tout à l'heure et très bonne matinée à vous tous. Si vous êtes encore en vacances, profitez bien. Pour tous les autres, on est là, on vous accompagne durant votre réveil et votre petit-déj. Dans un instant, on va voir si l'État est au rendez-vous en Gironde. Comment se relever lorsque son entrepôt a été ravagé par les flammes, lorsque son activité a été mise à terre pendant plusieurs semaines. Mon invité répondra à toutes ces questions. Et puis un rappel, notre sondage du jour, après les incendies qui ont ravagé les Landes et la Gironde, la faune a-t-elle besoin d'un répit avant que les chasseurs ne reprennent leur battue ? Il y a une forte pression de la part des associations écologistes. Réponse oui, il faut un moratoire. Non, la chasse doit ouvrir normalement. L'antenne est ouverte, vous pouvez nous appeler au 0826 300 300 et vous pouvez intervenir sur ce sujet aussi via les réseaux sociaux.
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0: On passe à l'actualité près de chez vous. Bonjour Albin Texera.
20: Bonjour Jacques, bonjour à tous.
0: À la une de la Provence, des vendanges sous haute tension après les incendies qui ont ravagé le Haut-Var.
20: 18 jours après les feux, les viticulteurs de Corlins et de Pontevès commencent les vendanges avec des vignes parfois brûlées ou desséchées et des pertes importantes. Autre inquiétude, le risque d'un goût de fumée dans les raisins. Des analyses étant menées pour mesurer son impact sur les futurs vins. À Corins, la coopérative estime avoir perdu 2 à 3% du vignoble, Jacques, tandis que certains domaines, comme celui de Lucie Dermidjian, qui se prononce auprès de la Provence, affirment qu'ils ont perdu jusqu'aux 2/3 de leurs vignes. Pour limiter les risques, les viticulteurs privilégient donc cette année les vins blonds et les rosés, dont la vinification est plus rapide. Une récolte difficile, mais placée sous le signe de la résilience. On va se serrer les coudes, on va s'adapter, résume la coopérative de Corins au journal.
0: Dans l'Indépendant, une association audoise interpelle le ministère des Armées sur la reconnaissance des harkis.
20: À l'approche de la journée nationale d'hommage du 25 septembre, 116 personnes seront distinguées, dont 74 anciens combattants. Mais l'absence d'un ancien harki, soutenu par l'association Sache Hauts-de-France de la liste de la Légion d'honneur, suscite des interrogations. L'association assure avoir obtenu plusieurs soutiens et a saisi le ministère des Armées, puis Matignon, sans obtenir d'explication sur cette non-nomination. Elle précise ne pas contester les distinctions attribuées, mais réclame simplement que les raisons de son éventuel rejet nous soient clairement expliquées. Pour l'association, cette démarche dépasse un cas individuel. C'est la reconnaissance de la nation et qui est une question de mémoire, de dignité et de justice.
0: Et puis, on termine avec Le Parisien aujourd'hui en France, qui publie un article qui revient sur une nouvelle zone d'ombre de l'affaire Jeffrey Epstein en France.
20: En 2019, les policiers avaient perquisitionné son luxueux appartement parisien de l'avenue Foch. Sur place, ils avaient découvert des photos troublantes de jeunes filles, ainsi que des documents mentionnant plusieurs victimes présumées. L'enquête s'intéresse notamment à Célina, une jeune femme que plusieurs proches d'Epstein présentent comme sa possible fille. Son ancien majordome affirme qu'Epstein lui accordait une importance particulière. Elle lui ressemble beaucoup. Des témoignages recueillis plusieurs années après les faits viennent également alimenter cette piste familiale qui est mise en avant aujourd'hui dans Le Parisien aujourd'hui en France.
0: Oui, ce serait vraiment une information que l'on n'attendait pas et c'est à lire, vous l'avez dit Albin, dans Le Parisien aujourd'hui en France. Merci Albin Texera et à tout à l'heure. On va prendre tout de suite la direction de Autignac. Vous nous appelez du sud de la France, en l'occurrence Autignac. Nous sommes avec Cédric, et vous voulez réagir sur la question que je posais à travers cette matinée concernant la chasse et la faune. Cédric, soyez le bienvenu sur Sud Radio, bonjour.
21: Bonjour.
0: Alors dites-moi tout, vous pensez que...
21: Je vais tout vous dire.
0: Je vous écoute.
21: Il est important de comprendre que la chasse est un loisir, c'est vrai. Mais la chasse, avant tout, est une chose qui est faite pour réguler l'affluence excessive de la volaille, des sangliers, de tous les animaux qui
0: sont
21: en surplus et qui peut, voilà, du gibier, je cherchais le terme, merci beaucoup, du gibier qui est en surplus. Aujourd'hui, la régulation s'est faite plus ou moins automatiquement. Alors il est important de laisser la nature revenir à son surplus, parce que pour l'instant elle a souffert Il y a des traumatismes qui sont faits sur les animaux automatiquement et qui ne sauront peut-être pas s'auto-défendre tout seul ou courir lorsqu'il y aura un chasseur devant eux. Le chasseur de base n'est pas comme les inconnus, on voit quelque chose qui bouge, on tire, c'est pas vrai. Je ne le suis pas, dans ma région on l'est énormément parce qu'on a un excédent de sangliers notamment, et les chasseurs savent ce qu'ils font. Aujourd'hui, il est vrai que la sagesse souhaiterait que il laisse peut-être peut-être même une paire d'années, je disais tout à l'heure, Zach, une année, oui. Mais peut-être une paire d'années. Mais par contre, ce qu'il faudrait faire également, il faudrait que pendant 30 ans, toutes les terres qui ont brûlé, je dis bien 30 ans, pas 5 ans ou 10 ans, 30 ans, toutes les terres qui ont brûlé n'ont pas le droit d'avoir de permis de construire ou de permis de photovoltaïque, comme ça a été fait il n'y a pas si longtemps, lors des incendies de 2022. Alors oui, on nous dit c'est pas vrai, machin, naninana, mais oui, les incendies ont favorisé la pose de panneaux photovoltaïques. Et donc, des fois, on peut se poser des questions et dire, oh là là, ils sont complotistes, ceci, et ça a été fait exprès.
0: Ouais. Moi, vous savez ce que j'aimerais, moi, Cédric, vous savez ce que j'aimerais? J'aimerais que écologistes et chasseurs, main dans la main, régulièrement, aillent constater en fait les présences et fassent du comptage d'animaux ensemble, quitte à le faire aussi avec le préfet, sous l'autorité du préfet, que tout ce beau monde le fasse ensemble et qu'ils se mettent d'accord, parce que ils disent des choses radicalement opposées. Je ne sais pas si vous étiez avec nous tout à l'heure à 7h05 avec le patron des chasseurs qui disait attention, les comptages que l'on fait nous, il n'y a pas eu de baisse de la faune durant ces régions-là, même si dans ces régions-là, nous n'allons pas chasser. Voilà grosso modo ce qu'ils disent.
21: Il n'y aura pas d'écologistes qui vont faire ce genre de choses, parce qu'en fait, l'écologisme à l'état pur, moi j'appelle ça de l'escrologisme, parce que ce sont des escrocs, c'est des menteurs, et c'est un petit peu comme lorsqu'il y a des manifestations, ils étaient 27 selon les organisateurs, ils étaient 3 selon la police, donc voilà, c'est un petit peu comme ça que ça se passe.
0: Oui, mais c'est un peu dommage parce que effectivement, ce serait à la fois on peut entendre la volonté d'une trêve et le patron des chasseurs des Landes était assez clair tout à l'heure. Il nous disait de toute façon, on ne chassera pas dans ces régions-là, dans les régions les plus touchées. Mais attention quand même à ce qui est dit parce que les comptages ne sont pas forcément ceux que l'on croit. Allez, 8h14 sur Sud Radio. Merci en tous les cas de nous avoir appelé. 8h14. Dans un instant, on va faire le bilan des entreprises en Gironde avec le président de la Chambre de commerce et d'industrie de la région, et on va tenter de comprendre exactement quelles sont les mesures concrètes qui ont été apportées aux entrepreneurs et par voie de conséquence quelles sont les conséquences précisément sur les employés. Des centaines, des milliers d'employés évidemment de la région sont concernés. Soyez les bienvenus, il est 8h14 sur Sud Radio.
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0: L'été 2026 a été marqué par de violents incendies, vous le savez, dans le Var, les Landes, la Gironde. Ces incendies ont directement touché des commerces, des entreprises, des salariés et l'activité touristique. Il est 8h18 et c'est le thème que l'on développe dans le grand entretien avec le patron de la Chambre de Commerce et d'Industrie, des Chambres de Commerce et d'Industrie de France. Et c'est Alain Di Crescenzo qui est le patron et président de la CCI France. Bonjour. Monsieur Di Crescenzo, soyez le bienvenu sur Sud Radio. Quels sont les secteurs qui sont parmi ceux qui sont les plus touchés? Quels sont ceux qui ont pu se relever le plus vite? Par exemple, est-ce que les bars, les restaurants, pour tout ce qui concerne le tourisme, sont ceux qui ont pu se relever? Ou bien on ne peut pas voir les choses exactement comme cela?
31: Alors, bonjour à vous toutes et à vous tous. Bon, moi je suis le président de CCI France et le président de la CCI de Gironde qui est bien plus aiguisé que moi sur le sujet. Mais bon, pour vous dire que globalement, les entreprises telles qu'on les a soutenues se répartissent de la façon suivante. 36% sur les entreprises du secteur du tourisme et de l'hôtellerie, 29% du commerce, 26% des services aux entreprises et aux particuliers, 6% de construction et 3% de transport. Tout ça pour revenir à ce que vous disiez, les secteurs les plus touchés sont le tourisme et l'hôtellerie-restauration et le commerce. Pourquoi? Parce que il y a eu des entreprises qui ont été touchées directement, vous le savez, qui ont dû fermer, mais il y a eu de nombreuses annulations qui font que, quelque part, cette activité d'été qui représente globalement, je dirais à peu près 40% de l'activité de l'année, elle a été sérieusement amputée. Donc, dire qu'elle se redresse aujourd'hui, je ne peux pas vous le dire parce que ce n'est pas le cas, d'accord ? Ça va prendre des mois et surtout, nous espérons et nous concevons les droits, il faut absolument que le mois de septembre soit un grand mois de septembre touristique pour ces territoires. Autrement, la saison sera foutue et je ne vais pas vous apprendre la situation économique, elle est difficile, oui. Elle était difficile avant ces intempéries et ces incendies et ça vient ajouter de la difficulté à la difficulté et vraiment on n'avait pas besoin de ça.
0: Quelles sont les mesures qui ont été apportées et qui sont, j'ai envie de dire, confirmées parce que il y a le temps des déclarations politiques et puis il y a la réalité lorsque passent quelques jours et qu'on commence vraiment à analyser les choses. Quels sont les points positifs qui ont pu être et les signaux positifs qui ont pu être donnés par le gouvernement et qui permettent aux chefs d'entreprise de repartir?
31: Alors, si vous voulez bien, avant de parler du gouvernement, je voudrais vous parler des entreprises et des populations.
0: La question s'adresse en fait aux entreprises.
31: Oui. Mais le premier élément qui est majeur et que l'on voit de plus en plus souvent, c'est la solidarité. Il y a eu une énorme solidarité entre les entreprises, entre les chefs d'entreprise, celles qui ont été touchées et celles qui n'ont pas été touchées, et d'autre part, les populations, et ça, c'est le point numéro un. Deuxième élément, il y a eu une grande solidarité d'entreprises qui étaient touchées, mais impactées indirectement, c'était le secteur des banques et des assurances. Et donc, on a vu des banques et des assurances lever des prêts de l'ordre de 10 à 15 000 euros d'urgence qui ont été distribués massivement aux entreprises de façon à lever un petit peu la tête. Ça, c'était le premier point. Deuxième point, L'action, alors, des chambres de commerce et d'industrie, des chambres de métiers ensemble, parce que les entreprises demandaient à être contactées, demandaient à être visitées, à faire des diagnostics.
0: Oui.
31: Parce que quand vous avez brûlé ou quand votre activité est arrêtée, vous n'avez pas toute la documentation pour acter. Et donc, nous avons soutenu donc ces entreprises pour faire les formalités, faire les déclarations auprès des assurances. Et puis, il y a le soutien de l'État. Vous avez entendu parler des millions d'euros qui sont là. En tous les cas, ce qui est clair aujourd'hui, c'est que sur tout ce qui est dette fiscale et sociale, les éléments ont été mis en place et donc il n'y a pas de relance des entreprises là-dessus, ce qui fait que elles peuvent poser un petit moment, le temps de se recomposer et
0: qu'est-ce qui a été décidé sur le plan fiscal précisément? C'est un gel pour le moment, c'est une suppression.
31: C'est des gels pour le moment.
0: Des gels pour le moment et on verra. Peut-être plus tard, on verra. Oui.
31: Ben écoutez, on attend toujours plus et on aura besoin de plus.
0: Oui.
31: Je crois qu'il faut pas ignorer, lorsqu'on regarde le nombre d'entreprises qui ont été touchées, c'est 40 000 entreprises aujourd'hui qui ont été touchées, et vous parlez des emplois, le nombre d'emplois menacés, c'est 200 000 emplois.
0: Oui.
31: Voilà. Donc quand on regarde l'économie de notre pays, l'économie de ces territoires, c'est-à-dire aujourd'hui qu'on a 40 000 entreprises et 200 000 emplois, il y a absolument nécessité de mettre en place des plans à la bonne dimension et d'urgence, et c'est ce que fait le gouvernement. Bon, avec les moyens qui sont les siens, je vais pas reparler des difficultés de la France, mais dans tous les cas, il faudra trouver les moyens. Mais encore une fois, la solidarité du monde des assurances, du monde bancaire, du monde des entreprises, des chambres de commerce et d'industrie, des chambres des métiers était exemplaire, et je tiens à le saluer. Je salue aussi les syndicats patronaux et de branche.
0: Alain Di Crescenzo, est-ce que vous pouvez nous donner des exemples d'entreprises qui aujourd'hui ont justement besoin qu'on les aide parce qu'il y a des situations qui seraient trop compliquées et que malgré les premières mesures qui ont été annoncées par le gouvernement et on pense évidemment à ce que vous venez de dire sur le gel d'un certain nombre de levées d'impôts, mais et pour faire relancer une entreprise si on a brûlé ou si, j'en sais rien, une partie du stock est inutilisable ou des choses comme ça, ben forcément ça va prendre beaucoup plus de temps. Est-ce que vous avez quelques exemples à nous donner ce matin?
31: Les besoins de trésorerie des entreprises du tourisme essentiellement et du commerce. Voilà, les entreprises ont besoin de trésorerie. Et vous savez qu'on a demandé des PGE incendie. Donc aujourd'hui, ils sont pas là, quoi. Ils n'ont pas été, la démarche n'a pas été acceptée. Je crois que la priorité vient à l'injection de trésorerie dans ces entreprises-là. Il faut absolument qu'elles arrivent à trouver de la trésorerie pour tourner, pour passer le cap. De ces incendies, de la reconstruction bien sûr, et d'autre part, ce qui est important aussi, c'est de la réamorce de l'activité.
0: Quel est le moral des entrepreneurs? On sait que le président que vous êtes, évidemment, vous avez des chambres de commerce et d'industrie partout en France, et vous faites un gros travail sur le terrain. Vous avez des équipes qui vont sur le terrain. Vous y faisiez allusion tout à l'heure sur tous les travaux de paperasserie qui a à faire, et les patrons évidemment dans ces cas-là besoin d'être aidés, d'être secondés. Quel est le moral globalement? Vous avez fait des études?
31: Oui. Écoutez, depuis 2015, on sort une étude tous les mois et qui mesure à la fois le moral des entrepreneurs et aussi un taux de confiance dans leur entreprise et dans l'économie française. Sur le moral, il était en légère hausse, donc il était à 69 aujourd'hui. C'est un indice qui était à 100 en 2015. Et simplement, ce que je peux vous dire, c'est qu'au plus haut, il est monté à 140, au plus bas à 49 pendant la période Covid. Et la moyenne longue période est à 120.
0: Donc, je vais pas vous. Donc, 69, c'est pas terrible. C'est ce que vous êtes en train de nous dire.
31: Ouais. 69, c'est pas terrible. Voilà. Alors, le moral n'est pas très bon. Moyennant quoi, ils ont envie de se battre. Et le chiffre, moi, qui me plaît, si vous voulez, et qui me donne beaucoup d'émotion quand je vous parle aujourd'hui, c'est qu'on a 64% des entrepreneurs qui ont confiance dans leur entreprise pour la développer. Vous voyez, avec tout ce qui se passe, avec toutes les difficultés qu'il y a, on a encore 60% d'entrepreneurs qui disent, oui, j'y crois, j'ai la capacité, je vais m'en sortir et je ne lâcherai rien. Donc, le moral global n'est pas terrible, mais dans leur entreprise, les entrepreneurs ont cette confiance, une confiance qui n'est pas du tout la même à la fois dans l'économie mondiale et française, puisque les taux des alentours de 15 à 16%. Vous voyez, il y a cette défiance, mais les entrepreneurs ont envie de se battre. Ils nous livrent un autre message, si vous me permettez. On imagine souvent des grands besoins des entrepreneurs. Vous savez, ils nous disent quatre grands besoins. Les quatre grandes
0: entreprises. Allez-y, rapidement, s'il vous plaît.
31: C'est une règle d'or pour nous. On veut de la stabilité, de la visibilité, de la simplicité, et accompagnez-nous. Mmh. Voilà ce qu'ils nous demandent. Et c'est pas extraordinaire. Sur ces quatre points, on ne peut pas ne pas répondre à nos entrepreneurs. En tout cas, en ce qui concerne les chambres de commerce et d'industrie, nous sommes mobilisés sur l'accompagnement. On a accompagné l'an dernier 1 167 000 entreprises. C'est pas suffisant et on se bat pour être au plus près du terrain, comme l'ont fait mes collègues, notamment de Gironde, du Var et des Alpes pendant ces incendies.
0: Merci beaucoup Alain Di Crescenzo d'être intervenu ce matin sur l'antenne de Sud Radio, patron des chambres de commerce et d'industrie de l'ensemble de la France. Et on l'a bien compris, le besoin d'abord, c'est la trésorerie. Dans un instant, je vais vous proposer une bonne adresse dans notre comptoir Sud Radio. À 8h34, on va faire escale à Mérignac, tiens, dans un bar à tapas qui commence à retrouver une activité presque normale. C'est lié exactement à ce dont on vient de parler. Et puis juste avant, il y a vos infos et votre météo. 8h27, soyez les bienvenus sur Sud Radio. Belle matinée à tous. Bon réveil.
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0: Il est précisément 8h30 sur Sud Radio. 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
0: Bon réveil à tous, c'est l'heure des informations avec vous, Léo Ardorel, bonjour.
38: Bonjour, bonjour à tous. Le sud de la France et la Corse frappés par les intempéries. 4 départements sont placés en alerte orange. L'île de Beauté pour orage, le Var et les Alpes-Maritimes pour orage et pluie inondation. Un épisode sur des territoires déjà durement impactés par la canicule, avec des sols trop secs pour absorber de telles quantités d'eau. Des pluies diluviennes et de la grêle se sont également abattues hier soir dans l'Aude, notamment à Castelnaudary. Gabriel Attal, de nouveau dans le viseur de puissances étrangères. Selon BFM TV, le candidat Renaissance à la présidentielle a été ciblé par 2 nouvelles ingérences russes. Cela fait 4 fois pour lui en 2 semaines. D'autres candidats ont aussi été visés récemment, Raphaël Glucksmann et Édouard Philippe. Emmanuel Macron recevra le prince héritier saoudien Mohamed Ben Salman dimanche et lundi, une visite officielle pour renforcer le partenariat stratégique entre les deux pays, mais aussi, selon l'Elysée, aborder les enjeux régionaux sur fond de guerre au Moyen-Orient. Cette visite débutera dimanche par la cérémonie de clôture de l'eSport World Cup, une compétition de jeux vidéo d'envergure mondiale et organisée pour la première fois hors d'Arabie Saoudite. L'enquête se poursuit après la mort de Sonia Bellina dans le Gard. L'un des deux hommes placés en garde à vue a été relâché faute d'éléments permettant d'établir sa participation au déroulement des faits. Celle de l'autre suspect a été prolongée. On le rappelle, le corps de l'influenceuse de 29 ans a été découvert il y a plus d'une semaine carbonisé au milieu des vignes à Saint-Gilles, près de Nîmes. Une enquête est depuis ouverte pour assassinat. À la page des sports, l'équipe de France de basket s'incline de peu en Serbie, défaite 90-87 hier soir pour Victor Wembanyama et ses coéquipiers en match de préparation en vue des qualifications pour le Mondial 2027. Les Bleus auront droit à leur revanche ce dimanche à Orléans. Et puis, l'heure de la reprise ce soir en Ligue 1, Marseille accueille Strasbourg au Vélodrome en ouverture de la première journée. À suivre ce week-end également, Lens Auxerre, Toulouse-Lyon ou encore Rennes PSG. Voilà pour l'essentiel. Excellente matinée à tous.
0: Belle matinée à vous, Léo Ardourel, et on vous retrouve bien sûr pour d'autres informations tout à l'heure à 9h. On va prendre des nouvelles du temps.
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0: Bonjour Rémi André, les orages et des pluies torrentielles par endroits, notamment dans l'ensemble du sud de la France.
2: Oui, effectivement, et surtout sur le sud-est. C'est-à-dire que nous avons encore depuis le Jura, les Alpes jusqu'à la Côte d'Azur, des précipitations assez importantes. Il faut être prudent dans ce secteur. La vigilance orange sera levée d'ici 10h. Ensuite, eh bien, nous avons sur la Corse là le temps qui est redevenu plus calme. Ça s'est passé un peu mieux que ce que l'on pensait. Mais dans tous les cas, attention, on a encore un risque d'averses orageuses en cours de journée aujourd'hui, puisque des averses ont déjà débuté dans le sud-ouest, et c'est principalement depuis le sud-ouest jusqu'en Auvergne-Rhône-Alpes qu'aujourd'hui nous aurons cette instabilité avec des averses orageuses, mais à un cran en dessous de ce que l'on a connu hier soir. Sur le reste du pays, un ciel partagé entre nuages et éclaircies. De belles éclaircies vont se développer depuis les pays de la Loire, la Vendée, jusque vers le bassin parisien, le centre, la Champagne, là dans ce secteur, ce sera pas trop mal aujourd'hui. Et puis sur les bords de la Manche, là, quelques nuages, quelques averses sont également possibles. Le tout avec des températures, alors je ne vais pas dire fraîches, hein, mais tout de même nettement plus fraîches que ces dernières semaines, avec des valeurs comprises entre 20 et 28 degrés pour les maximales.
0: Oui, on respire un petit peu plus. Merci beaucoup Rémi André et à tout à l'heure. Belle journée à vous.
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0: Le hashtag, on en parle avec vous, Albin Texera. Bonjour Albin.
3: Bonjour Jacques, bonjour à tous.
0: Vous avez souhaité vous intéresser au sort de Patrick Bruel, qui ne pourra pas se produire à Chartres en octobre.
3: Ah ben oui, hier matin, on vous parlait de Patrick Bruel, qui a décidé de maintenir sa tournée anniversaire, Jacques, malgré la tempête judiciaire et les plus de 60 000 signatures d'une pétition réclamant l'annulation de ses concerts. Aujourd'hui, nouveau rebondissement dans cette affaire. Le maire de Chartres refuse que le chanteur donne le coup d'envoi de cette tournée dans sa ville le 2 octobre prochain. Le maire, qui s'appelle Ladislas Vern, s'en explique chez nos confrères de France Télévisions. Il estime que Patrick Bruel doit prendre du recul et entendre ce qui se passe autour de lui.
4: Patrick Bruel n'est pas le bienvenu à Chartres. Si Patrick Bruel veut bien prendre un an pour se laver de toutes les accusations, peut-être qu'il n'y a rien, je ne suis pas la justice, et revient dans un an, pas de problème lorsqu'il sera blanchi.
3: Le politique dit donc vouloir respecter la parole des plaignantes présumées et laisser la justice travailler sereinement, tout en rappelant que sa décision ne constitue pas une condamnation et que le chanteur reste présumé innocent. Une décision qui fait évidemment réagir sur les réseaux sociaux. Certains saluent la position du maire, tandis que d'autres dénoncent une décision prise avant même que la justice ait tranché.
0: Merci Albin, on va tout de suite passer au comptoir Sud Radio. Ouais, on va prendre quelques moments pour parler du comptoir Sud Radio, ces endroits où on peut refaire le monde et parler par exemple de Patrick Bruel, comme de tous les sujets qui vous intéressent. D'ailleurs, vous aussi, vous pouvez nous appeler au 0826 300 300. Alors vous le savez, tout l'été, Sud Radio donne la parole aux bistrots et restaurants de France pour prendre le pouls du pays, de ses habitants et de ses territoires. Aujourd'hui, nous sommes avec Anne Kipfer, qui est gérante de l'établissement Hope Bar Tapas, situé à Mérignac, dans le département de la Gironde. Évidemment, dès qu'on qu'on s'intéresse à la Gironde, on se dit, bon, alors, comment les choses se présentent? Anne Kipfer, bonjour, soyez la bienvenue sur Sud Radio.
5: Bonjour.
0: Comment ça va, tout simplement? Est-ce que ça va mieux?
5: Aujourd'hui, ça va mieux, oui.
0: Bon, alors, lors du méga feu dévastateur du mois de juillet, votre établissement à Mérignac a dû évacuer, c'est ça, et fermer pendant plusieurs jours?
5: Exactement, oui.
0: Bon, et ensuite, vous avez pu réintégrer les lieux combien de temps après?
5: On a été évacué à peu près 3-4 jours.
0: D'accord. Aujourd'hui, est-ce que vous diriez que la situation est revenue comme avant ou pas tout à fait?
5: Honnêtement, oui. On avait peur justement au départ qu'on ait un essoufflement de la clientèle, mais une bonne semaine après la reprise, ça a bien repris.
0: Est-ce que vous avez une clientèle d'habitués ou de touristes?
5: Un peu des deux. C'est vrai qu'on a quand même beaucoup d'habitués, mais comme je le disais la dernière fois, on avait quand même des touristes. Il faut savoir qu'on est juste à côté de l'aéroport aussi, donc ça aide.
0: Bon, oui, c'est vrai que voilà, Mérignac, c'est à côté de l'aéroport, donc peut-être c'est aussi ce qui garantit un certain flux. Mais c'est intéressant quand même, parce que ça veut dire que vous diriez quoi, que vous avez récupéré vos habitués et que les touristes ont de la compassion et se disent il faut qu'on consomme dans le coin.
5: Alors, on a récupéré nos habitués, mais au niveau du tourisme, on se rend compte... du point de vue de chez nous, on a toujours quelques petits touristes par-ci, par-là, encore une fois, parce qu'on est à côté de l'aéroport. Mais du point de vue privé, nous, on a eu l'occasion d'aller à Lacanau et on s'est rendu compte qu'il y en avait pas beaucoup, des touristes, justement. Je trouve qu'il y en a beaucoup moins en cette saison.
0: Ouais, et évidemment de Mérignac à Lacanau ou sur le bassin, j'ai envie de dire que ces deux images, deux contrastes assez forts forcément encore aujourd'hui. Est-ce que vous pourriez nous présenter votre établissement?
5: Eh bien, du coup, on est un établissement qui propose des tapas différents, avec des salles aussi différentes qui sont propices à la réservation, à la fête. Et on a aussi, du coup, des DJ sets les week-ends. Voilà.
0: Vous êtes situé à Mérignac-Ville ou vous êtes plutôt dans la zone aéroportuaire?
5: On est vraiment situé au niveau de la zone aéroportuaire. On est à Mérignac-Beutre, pas très loin de la BA106.
0: D'accord. Ça veut dire que les gens, quand ils descendent de l'avion, ils vont vous voir ou c'est plutôt avant de prendre l'avion?
5: Alors, on a beaucoup de gens qui viennent chez nous avant de prendre l'avion, pour attendre les gens qui arrivent d'avion. Et aussi, on a ceux qui vont partir et qui ont besoin de se poser quelque part avant.
0: Ouais, c'est le bon plan du côté de Mérignac. Quand on est un peu en galère en avion ou qu'il est retardé,
5: exactement,
0: qu'on doit attendre quelqu'un, si je comprends bien. Et alors, qu'est-ce que vous proposez? Quels sont ces tapas?
5: On propose des tapas différentes, en partant du basique comme des tenders ou un peu plus complexes qui viennent d'ailleurs comme les pierogi polonais. Donc on a vraiment une gamme très large pour tous les goûts et tous les régimes.
0: C'est quoi exactement ce tapas mystérieux polonais? Moi je connais pas.
5: C'est des ravioles polonaises garnies soit de bœuf ou de chou ou de fromage frais.
0: Ouais, ce qui veut dire que c'est le tapas quasiment en mode repas en fait. Hein, on peut,
5: c'est ça
0: fait office d'un repas. Ouais. Et alors, dites-nous tout parmi ces tapas. Il y a les standards, j'imagine, fromage et jamon.
5: Exactement. On a des grands basiques comme justement, je vous le disais, les tenders, les mozza sticks, les planches de charcuterie fromage. C'est nos incontournables. Et puis on a aussi des choses qui changent, comme je vous ai dit, les pierogi, où on a aussi des tapas du moment. Actuellement, c'est une petite salade fraîcheur avec stracciatella au romarin.
0: Ah, mais c'est pas mal ça, stracciatella au romarin. Ouais, c'est assez fraîcheur, effectivement. Comment votre établissement est-il né? Vous y avez pensé en vous disant on va bénéficier de l'activité autour de l'aéroport?
5: Alors oui, en fait c'est parti d'un coup de tête complet et on a vu cet établissement pas loin de l'aéroport. On s'est dit que ça pouvait être un emplacement assez stratégique entre la base militaire et l'aéroport. On s'est dit que ça pouvait être pas mal.
0: Bon, et ça fait combien de temps maintenant que vous tenez cet établissement?
5: On a fêté nos 2 ans.
0: Ok. Et vous avez passé, j'ai envie de dire, peut-être le plus gros, enfin j'espère, avec ce méga feu de l'été. Et on est heureux de savoir que vous avez pu réintégrer et que l'activité a repris, j'ai envie de dire, comme avant. Un dernier mot peut-être sur les produits que vous utilisez. Est-ce que vous utilisez des produits frais?
5: Oui, tout à fait.
0: Ouais, qui viennent d'où?
5: Alors, encore une fois, nous, on prépare des tapas maison. Donc, c'est nous qui les préparons de A à Z.
0: Avec vos propres filières sur le jambon, vous faites venir d'Espagne?
5: Alors ça, non, parce que on n'est pas des tapas espagnols purs.
0: Ouais.
5: Mais on fait nous-mêmes, par exemple, les samoussas, c'est nous qui les préparons maison.
0: D'accord. Bon, écoutez, merci infiniment Anne Kipfer de l'établissement Hope Bar Tapas à Mérignac d'avoir partagé votre expérience sur Sud Radio. Les bistrots et restaurants disparaissent et si vous voulez apporter votre soutien à leur défense, eh bien il y a ce lien vers la pétition, on le rappelle, Bistrots et Cafés de France pour la sauvegarde des bistrots et cafés auprès de l'UNESCO. Vous tapez sur les barres de recherche soutenons les bistrots, sinon encore plus simple. Vous allez sur le site sudradio.fr et vous trouverez de quoi soutenir cette filière qui en a bien besoin, puisque je le rappelle, beaucoup de bistrots et de cafés, malheureusement, disparaissent chaque année. À venir, il est 8h42, nos conseils de l'été, de la rentrée, puisqu'on va voir comment recaler le sommeil des enfants tout à l'heure à 8h45 avec une spécialiste. Bah oui, forcément, parce que la rentrée approche et il va falloir s'y mettre. Il est 8h42, bon réveil à tous.
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0: Les bons conseils de l'été, comme chaque jour à 8h45 durant cet été 2026. Et aujourd'hui, on se pose la question, forcément liée un peu à la rentrée, hein, on arrive à la fin de cet été, de savoir comment recaler le sommeil des enfants avant la reprise. Il vous reste une semaine à peu près, après les couchers tardifs, les écrans, les activités. On est avec le docteur Sandra Brancato. Bonjour docteur, vous êtes pédiatre et présidente de l'AFPA. Comment faire, docteur, pour aider les enfants à retrouver un bon rythme? Là, on imagine que les familles sont en train de rentrer, peut-être ce week-end. Quels sont les premiers conseils que vous pourriez donner?
14: Bonjour. Alors, les familles qui vont rentrer ce week-end, ils ont toute la semaine prochaine pour effectivement reprendre un rythme progressif, les bonnes habitudes. Il faut savoir que ça va pas se faire en 24-48 heures, hein, que les enfants qui sont assez décalés et qui se couchent relativement tard, il va falloir les recaler progressivement, quart d'heure par quart d'heure ou demi-heure par demi-heure. Après, ça va dépendre des enfants, c'est sûr. Mais voilà, il faut le faire dans la sérénité surtout, parce que si on stresse les enfants, ça se passe toujours mal le coucher.
0: Oui.
14: Donc dans la sérénité. Voilà. Et puis ceux qui sont pas encore rentrés, qui se détendent, qui profitent de leurs vacances, ça fait rien, ils feront ça à la rentrée.
0: Alors, docteur Brancato, c'est quoi la bonne méthode quand vous dites petit à petit, quart d'heure par quart d'heure? Ça veut dire quoi? C'est une heure par jour, c'est ça? On se fixe un petit objectif chaque jour pour essayer de se lever une demi-heure plus tôt, par exemple?
14: Alors, se lever un peu plus tôt et se coucher un peu plus tôt tous les jours, pourquoi pas une demi-heure? C'est vrai que dans les décalages horaires qu'on a dans les voyages, c'est un peu la même chose. On va se recaler tout doucement et pas en une seule fois. Donc pourquoi pas une demi-heure un peu plus tôt le matin. C'est vrai qu'il faut lever les enfants plus tôt pour les coucher plus tôt, sinon on ne va pas y arriver.
0: Et oui.
14: Si on les laisse dormir jusqu'à midi, ils ne se coucheront pas à 20h30. Donc voilà, progressivement, ça c'est sûr. Puis bon, au rythme de la famille et de ce qu'il est possible de faire.
0: Ouais.
14: Mais un enfant, ça se recale tout doucement.
0: Et alors, il va falloir aussi se débarrasser des mauvais gestes de l'été, et qui peuvent aussi être des mauvais gestes de toute l'année. Je pense évidemment au grand ennemi, qui est aussi le grand ami, mais ce sont les fameux écrans. Les enfants ont tendance à veiller tard durant l'été sur leur tablette ou sur leur smartphone. Comment on fait là pour pas que ça tourne à la crise dans la cellule familiale?
14: Là, on explique déjà, on explique pourquoi c'est important de stopper tout doucement aussi les écrans le soir, pourquoi ça induit de mauvaises habitudes sur le sommeil et la qualité du sommeil, et pourquoi c'est important pour la concentration le lendemain et être efficient quand l'école va reprendre. Donc on remet des contrôles parentaux, et bah oui, c'est source de conflits, et les conflits, bah, il faut les gérer. Mais si on s'y prend quelques jours avant et pas la veille de la rentrée, c'est toujours beaucoup plus simple.
0: Ouais.
14: Voilà. Après, on reprend tout doucement les quatre règles importantes. Il n'y a pas d'écran le soir avant d'aller au dodo. Il n'y a pas d'écran dans la chambre. Et on recoupe les réseaux Wi-Fi et on remet des contrôles parentaux.
0: Oui, et puis pas de téléphone à table non plus, hein. Ça aussi, c'est une règle qu'on peut. On dépose les armes avant de rentrer avant d'aller dîner quand même.
14: C'est ça.
0: Bon.
14: C'est ça, pas de téléphone à table et pas le matin avant l'école.
0: Du point de vue des habitudes alimentaires aussi, peut-être que on avait tendance à dîner un petit peu tard, il faut aussi se recaler et repositionner le dîner. Là, c'est pour le coup c'est très standard ce que je vais dire, mais enfin c'est un peu la réalité, c'est papa et maman qui ont la main sur le frigo et qui peuvent organiser le dîner, donc ça commence par là, c'est une bonne façon de recaler.
14: Tout à fait. Le mot que vous avez utilisé, c'est organiser. C'est-à-dire que si on prévoit à l'avance, on s'organise, on établit des menus un petit peu à l'avance, on est toujours un peu moins désœuvré lorsque l'heure du repas arrive parce qu'on a anticipé. Et donc, pour la rentrée, le conseil, c'est prévoyez la semaine de la rentrée. Ça va courir partout. Il faut reprendre le rythme. Mais si déjà les repas sont prêts, c'est bien.
0: Ouais. Alors, docteur Sandra Brancato, on parle avec vous de cette façon d'essayer de recaler les enfants avant la reprise. Vous êtes pédiatre. Est-ce qu'il y en a beaucoup parmi vos clients qui viennent vous voir et qui vous disent « j'y arrive pas, je suis rentré deux jours avant, j'ai une vie impossible, c'est compliqué, il y a trop de choses à gérer ?»
14: Non, on n'en a pas énormément finalement, qui ont des grandes difficultés à reprendre le rythme. Bon, il y a toujours quelques enfants, mais ceux-là, quand on creuse un petit peu, ce sont déjà des enfants qui ont des difficultés à aller se coucher normalement le soir. Et donc, ce sont des enfants qui sont déjà des couches tard et dont les parents ont de grandes difficultés, même en période

0: Brancato, quels sont les bons horaires? Vous citiez 8 heures à l'instant. L'heure limite, c'est quoi? C'est 10 heures? C'est 21h30?
1: Alors, ça dépend de l'âge, bien sûr. Les tout petits, les plus petits vont plutôt s'endormir entre 19h30 et 20h30. Donc, ils ont vraiment une heure d'endormissement très tôt. Ensuite, forcément, en grandissant et quand on arrive en préadolescence à l'adolescence, les enfants, les ados sont décalés naturellement. Donc, forcément, ils vont pas se coucher à 20h30. Et ça va être plutôt aux alentours de 21h30, 22h. Et puis, il y en a, malheureusement, qui ont des couchers tardifs. Mais toujours la même chose. Si ça les gêne dans leur vie au quotidien et au collège et au lycée, il faut essayer de les recaler sur des horaires un peu plus tôt. Mais sinon, il faut les laisser tranquilles.
0: Voilà. Et puis, à la place de l'écran, qui n'est évidemment pas dans la chambre à coucher, on glisse un livre. C'est pas mal, hein, le livre pour s'endormir. Quelques pages, ça repose. Merci beaucoup, docteur Sandra Brancato, pédiatre et présidente de l'AFPA, de nous avoir prodigué quelques conseils sur cette façon de recaler les enfants avant la reprise. Il est 8h52. On va passer au plus beau détour de France. Et c'est l'heure d'accueillir Xavier Louis qui anime les plus beaux détours de France, ce réseau qui regroupe les plus belles petites villes de France que l'on peut retrouver sur le site plusbeauxdétours.com et dans le guide des 100 plus beaux détours réalisés avec Michelin et offerts dans les villes labellisées. Bonjour Xavier.
2: Alors, bonjour Jacques.
0: Bonjour à tous. Après la Lorraine, le sud de Paris, l'Alsace et la Loire, on finit la semaine avec un détour en Corrèze.
2: On va aller en Corrèze. Il y a deux détours malins en Corrèze. D'abord, Userche. Alors, Userche, c'est au bord de la Vézère, en fait. Et c'est traversé par la Nationale 20. Alors, ça fait partie de ces villes qui étaient incontournables. À l'époque, où il n'y avait pas d'autoroute. Maintenant qu'il y a la 20, eh bien, il faut faire un petit détour. Il n'est pas très long, mais ça vaut vraiment le coup parce que le site est remarquable. Le site d'Userche, il y a un centre-ville médiéval qui se distingue avec la porte Béchari. Et des hôtels particuliers avec ces fameux toits d'ardoise, hein, typiques de ce département. Et on peut aussi s'échapper quelque peu du centre historique pour arpenter. Alors là, il y a une très belle initiative, un quartier qui était où il y avait une papeterie qui a été rénovée et par Sophie Dessus, l'ancienne maire. Et c'est vraiment réussi. C'est un lieu consacré au street art, notamment.
0: Intéressant et inattendu. On poursuit vers la Haute Corrèze.
2: Alors, on va rejoindre Meymac. Alors, Meymac, on se rapproche à la porte du plateau de Mille Vaches.
0: Le fameux
2: plateau de Mille Vaches, évidemment, paysage naturel d'une très grande beauté, et qu'on peut alors utilement admirer en se rendant au mont Bessou, qui est à proximité de Meymac. C'est juste à 1000 mètres d'altitude. Et là, on découvre tout ce plateau de Mille Vaches et la Corrèze. Alors, l'histoire de Meymac est singulière parce que la ville s'est enrichie grâce au négoce des vins de Bordeaux. À tel point qu'à l'époque, on parlait de Meymac près Bordeaux. Et beaucoup de Meymacois se sont enrichis, d'ailleurs. Et il y a des hôtels particuliers qui en témoignent. Et le musée, il y a un musée, d'ailleurs. Il y a des salons des vins et un chai reconstitué.
0: C'était une ville qui était particulièrement appréciée de Jacques Chirac.
2: A tout particulièrement appréciée de Jacques Chirac, hein, on est au cœur de la Chiracie. Là, hein, il était conseiller général, il a été député de cette zone. Il appréciait notamment beaucoup de se rendre chez Françoise. Alors moi, je vous le conseille. C'est un endroit qui vraiment vaut le détour et découvrir justement cette Chiracie, en quelque sorte, et cette Haute Corrèze. C'est à la fois hôtel, restaurant, boutique, hein, on trouve tous les produits de la région, et il y a une cave exceptionnelle, ça nous ramène à ses liens avec Bordeaux, et une cuisine qui ne l'est pas moins.
0: On peut retrouver Userche, Meymac et toutes ces villes, Lunéville, Toul, Commercy, Moret-sur-Loing, Montargis, Vissembourg et Charlieu, dont on a parlé cette semaine, sur le site plusbeauxdétours.com et dans le guide offert dans les villes labellisées. À lundi, Xavier.
2: À lundi.
0: Dans un instant, la libre antenne de 9h, vous le savez, c'est le moment où vous pouvez nous appeler. D'abord, il n'y a pas de moment, parce qu'en fait, vous pouvez nous appeler à tout moment, bien sûr, au 0826-300-300. Mais à 9h, on a l'habitude de converser ensemble. J'accueille un grand spécialiste de Brigitte Bardot, car il y a une soirée spéciale à la télévision ce soir qui lui est consacrée. C'est Stéphane Bern qui présente cette soirée. Et puis, si vous voulez intervenir sur l'un des thèmes que l'on a abordé dans le grand matin, c'est vous qui choisissez. Faut-il reprendre la chasse dans les régions touchées par les incendies, là où la faune est plus vulnérable? Le patron de la chasse des Landes parlait de folklore de la part de ses associations.

0: Écologiste, il nous disait que les comptages n'avaient en réalité pas changé, mais que dans certaines zones, effectivement, il n'irait pas à chasser. Ou bien, est-ce que vous êtes inquiet pour les cas de légionellose dont on a parlé ce matin? Est-ce que les cas vous font peur? Qu'est-ce que vous en pensez? Eh bien, vous pouvez nous appeler, bien sûr, au 0826 300 300. Vous pouvez aussi nous appeler concernant les orages qui ont frappé une bonne partie du sud, sud-ouest et sud-est. Mais tout de suite, on va passer à la météo.
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0: Bonjour Rémi André, à nouveau des orages hein, ce soir. Est-ce que on les craint également pour les prochaines heures?
19: Alors oui, effectivement, là encore de l'instabilité depuis le sud-ouest jusque vers l'Auvergne-Rhône-Alpes, le Jura. C'est dans ce secteur que nous aurons droit à des averses et des orages en cours de journée, mais avec un cran inférieur à ce que l'on a connu hier soir et ce matin. Donc en attendant, oui, de l'instabilité, un peu moins fort que ces derniers jours, mais attention, un orage est toujours quelque chose de dangereux. Ensuite, eh bien sur la Corse, ça s'arrange, la vigilance orange est levée. Nous aurons droit aujourd'hui à une journée encore assez instable, quelques averses sont possibles hein, dans le sud-est. Mais toujours pareil, un cran de moins qu'hier. En revanche, depuis les Pays de la Loire, l'Aquitaine, jusque vers le centre, en remontant vers la Champagne, le bassin parisien, c'est là que nous aurons du beau temps aujourd'hui, avec des températures tout à fait raisonnables, généralement comprises entre 20 et 28 degrés. Attention tout de même, près de la Manche, là aussi un petit peu d'instabilité. Demain samedi devrait être une belle journée partout, avec des températures de saison. Et puis dimanche, à nouveau de l'instabilité qui pourrait revenir par le sud.
0: Merci Rémi André. Il est tout juste 9h sur Sud Radio, soyez les bienvenus.
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0: L'heure des informations avec vous, Léo Ardourel. Bonjour.
7: Bonjour, bonjour à tous. À la une ce matin, le sud de la France frappé par les intempéries. Deux départements sont placés en vigilance orange, alerte levée. En revanche, sur la Corse, où le phénomène a été moins violent qu'attendu. De la pluie sur des sols durement impactés par la sécheresse, les producteurs de fruits et légumes ont souffert cet été et cela va entraîner une hausse des prix pour les consommateurs dans les rayons. Et puis l'heure de la reprise ce soir en Ligue 1, on fera le point sur les enjeux de cette nouvelle saison à la fin de ce journal. Après les fortes chaleurs, les intempéries. Deux départements sont placés ce matin en vigilance orange, le Var et les Alpes-Maritimes pour orages et pluie inondations. Sur la Corse, l'alerte a en revanche été levée plus tôt que prévu, Anna Granger.
15: Oui, c'est ce qu'indique Météo France dans sa dernière actualisation. Les orages attendus sur l'île de Beauté ont été moins virulents que prévu et se sont finalement décalés vers le golfe de Gênes. Près de 1400 personnes hébergées en hôtellerie de plein air avaient été préventivement mises à l'abri en Haute-Corse. Plusieurs vols ont également été annulés ce matin du côté des aéroports de Bastia et Ajaccio. Les Alpes-Maritimes et le Var sont en revanche maintenus en vigilance orange. Plusieurs records mensuels de cumul de pluie ont été battus en PACA et plus généralement dans toute la moitié sud du pays, sur des territoires durement frappés par la canicule et avec des sols trop secs pour absorber des quantités d'eau. Le préfet du Var fait également état ce matin de 1000 personnes privées d'électricité.
7: Des orages qui ont également causé des dégâts dès hier soir à Valence. Un magasin Décathlon a dû être évacué en fin d'après-midi après une fuite d'eau. À Castelnaudary, des trombes d'eau et de la grêle se sont également abattues dans la soirée en pleine fête du cassoulet, causant quelques dégâts. Le retour de la pluie et la baisse généralisée des températures qui marquent la fin d'une longue série. La France vient de vivre un été exceptionnel avec un record de 70 jours au-dessus des normales de saison. Nos fruits et légumes ont d'ailleurs durement souffert de la sécheresse. Résultat, ils seront plus petits et peut-être aussi un peu moins jolis en rayon. Et pourtant, vous les payerez sans doute un peu plus cher. Face à des pertes sèches de 15 à 30%, le prix de vente va forcément augmenter. Et c'est le consommateur qui aura un rôle à jouer pour soutenir les agriculteurs, selon Jean-Luc Souris, directeur général de la coopérative Limdor en Haute-Vienne.
20: Il ne faut pas se voiler la face. Si on arrive à vendre 20 centimes de plus cher que l'année précédente, je ne vois pas comment, effectivement, au niveau du consommateur, il n'y aura pas une répercussion. Mais je fais confiance aux consommateurs qui voient la peine dans laquelle sont les producteurs de pommes et de fruits et légumes en général. J'espère que cette pièce de 20 centimes n'arrêtera pas la consommation de pommes et qu'ils comprendront tous qu'on a besoin de ça au niveau de l'agriculture française. La perte de calibre, donc de grosseur des pommes, n'altère en rien le niveau de sucre et d'acidité que les fruits, que les pommes ont. C'est incontestable.
7: Et pour aider les exploitants, les acteurs de la grande distribution ont promis de revoir à la baisse leurs exigences sur les calibres et les aspects des fruits et légumes proposés à la vente. Dans le reste de l'actualité, Gabriel Attal de nouveau dans le viseur de puissances étrangères. Selon BFM TV, le candidat Renaissance à la présidentielle a été ciblé par deux nouvelles ingérences russes. Cela fait 4 fois pour lui en 2 semaines. D'autres candidats ont aussi été visés, récemment Raphaël Glucksmann et Édouard Philippe. Édouard Philippe, qui fait d'ailleurs sa rentrée politique à Mayotte, le candidat Horizon à la présidentielle entame ce vendredi une visite de 2 jours dans le département le plus pauvre de France avant de se rendre à La Réunion. S'il est élu en mai prochain, l'ancien Premier ministre dit vouloir fermer totalement les vannes de l'immigration à Mayotte tant que le territoire restera saturé. Emmanuel Macron, lui, recevra le prince héritier saoudien Mohamed Ben Salman dimanche et lundi, une visite officielle pour renforcer le partenariat stratégique entre les deux pays, mais aussi aborder les enjeux régionaux sur fond de guerre au Moyen-Orient. On passe au foot avec le grand retour de la Ligue 1. Ce soir, après presque 3 mois de pause, le championnat de France reprend ses droits avec une affiche entre Marseille et Strasbourg. Comme depuis plusieurs années, le PSG lui sera encore le grand favori pour le titre de champion, mais certaines équipes peuvent tout de même tenter d'embêter le double champion d'Europe en titre, Baptiste Berthelin.
21: Et logiquement, on peut penser à Lens qui vient de remporter le trophée des champions face aux Parisiens le week-end dernier. Les Sang et Or restent sur une très belle 2e place la saison dernière et un sacre en Coupe de France, mais c'est désormais l'Allemand Dino Topmöller qui est sur le banc. Du changement aussi à Marseille avec l'arrivée de Bruno Genesio qui reste ambitieux malgré les difficultés financières du club. Il vise une qualification européenne mais ce sera difficile d'empêcher le PSG d'être champion pour l'ancien Lyonnais. D'ailleurs, il faudra aussi compter sur l'OL et Rennes dans la course au podium, ou encore sur Lille et Monaco qui ont également changé de coach cet été.
7: Le Mans et Troyes seront également de la partie cette saison en Ligue 1, les deux promus qui vont tenter de se maintenir dans l'élite. Marseille-Strasbourg, match d'ouverture de cette première journée de Ligue 1, coup d'envoi à 20h45 ce soir au Vélodrome. Voilà pour l'essentiel de l'info. Excellente matinée à tous.
0: Excellente matinée à vous, Léo Ardorel. Et bien sûr, le rendez-vous est pris 20h45 ce soir. Pour le moment, il est 9h05 et vous êtes sur Sud Radio. Et vous le savez, durant cette demi-heure, vous nous appelez. D'ailleurs, vous êtes nombreux à nous appeler concernant Brigitte Bardot, puisqu'on va en parler dans un instant. On sera avec Guy, on sera avec Hervé. Et puis, bien sûr, on sera avec Yves Bigot ce soir. Vous le savez, très grande soirée sur France 3. Stéphane Bern va nous raconter comment la plus grande icône française du XXe siècle est devenue la plus célèbre militante de la cause animale. Et le grand spécialiste qu'il a bien connu, c'est Yves Bigot. Il est avec nous, il va nous en parler. Et puis, vous êtes nombreux à nous appeler. Et c'est très bien comme ça. Et puis, tiens, pour commencer cette journée, votre humeur du jour, elle est comment? Elle est comme ça? Vous avez reconnu? C'est le titre de la Coupe du Monde, il y a exactement un mois. L'Espagne, championne du monde, avec Shakira dans les oreilles. Et justement, à propos de football, eh bien, c'est la reprise de la Ligue 1. Hein. Ce soir, c'est l'OM qui ouvre le bal. Lens et Lyon jouent demain, notamment, et Rennes et Paris, enfin toutes les autres équipes, jusqu'à dimanche. Et puis hier, Saint-Etienne l'a emporté. Et c'est Saint-Etienne qui est en tête de la Ligue 2. Mais d'abord, on va passer à la proximité sur Sud Radio avec l'actualité des réseaux.
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0: Et on est avec vous, Albin Texera. Bonjour Albin.
3: Bonjour Jacques, bonjour à tous.
0: Et c'est à nouveau le jeune Hamza Ladouane qui fait beaucoup parler de lui sur les réseaux. Vous avez donc consacré votre hashtag On En Parle à Hamza Ladouane parce qu'il est à nouveau au cœur d'une polémique.
3: Et oui, souvenez-vous, Jacques, Hamza Ladouane, cet adolescent de 14 ans qui s'était fait connaître cet été en se filmant au Canal Saint-Martin à Paris, notamment en réclamant un droit de passage aux passants et en arrosant des riverains au pistolet à eau.
4: Les douaniers, ils laissent passer les gens, c'est quand ils les payent, ils ne regardent pas leur véhicule. Mais moi, je fais la même avec les vélos. Tu passes 2 euros, tu passes, je te mouille pas. Tu passes pas 2 euros, je t'allume. On t'arrose ouais. Jusqu'à, tu pleures. Ils disent, je suis une racaille, nanani. Et la plupart des gens, ils me disent, ils sont racistes. Hein. Mais après, moi, je m'en moque des gens comme ça. Nous, on mouille des gens, on fait rien de mal. Hein. C'est tout. Hein.
3: Eh ben, ce jeune Hamza fait encore parler de lui, cette fois direction Châtelet-Les-Halles, toujours à Paris. Mercredi soir, Hamza aurait été interpellé après une altercation dans un McDonald's. Selon les informations rapportées par nos confrères de Paris Match, le jeune homme se serait plaint de ne pas avoir eu suffisamment de frites dans son menu. Accompagné d'une quinzaine d'adolescents, il aurait alors insulté une employée avant d'être interpellé et conduit au commissariat. Son père est ensuite venu le récupérer et surtout, un élément fait réagir, Jacques. Hamza serait sous contrôle judiciaire avec interdiction de sortir entre 22h et 6h du matin. Or, l'altercation aurait justement eu lieu vers 22h. Donc une nouvelle séquence qui fait évidemment beaucoup parler sur les réseaux sociaux. Certains dénoncent une nouvelle provocation de Hamza, quand d'autres s'interrogent sur la manière dont ces précédents faits ont été gérés.
0: Bon, bah donc on appelle ça comment? L'affaire de la frite d'Hamza.
3: L'affaire de la frite d'Hamza.
0: Hamza Ladouane. Merci.
3: Chaque mois, on parle d'Hamza. Donc le mois prochain, on va peut-être encore parler d'Hamza.
0: Oui, peut-être pas quand même. Merci. Merci Albin Texera. On vous retrouve dans l'heure qui vient d'ailleurs sur Sud Radio. Et puis vous revenez tout à l'heure puisqu'on aura notre rendez-vous avec nos chefs tout à l'heure aux alentours de 9h45 pour l'heure. On va se tourner vers Yves Bigot dans un instant, le grand spécialiste et qui fut ami avec Brigitte Bardot. Grande soirée ce soir sur France 3. Mais vous êtes nombreux à nous appeler au 0826 300 300, et on va se tourner vers Guy qui est en ligne. Bonjour Guy, vous êtes à Pugetville dans le sud de la France. Et alors oui. vous aviez une petite anecdote, donc Yves Bigot il est déjà en ligne, hein, il nous écoute, donc moi je suis curieux de connaître votre anecdote, peut-être que il est pas au courant.
22: Oui, bonjour Jacques, bonjour
0: bonjour.
22: Alors, voilà, moi j'ai une petite anecdote. J'avais un voisin il y a quelques années qui était très âgé, il aurait 107 ans, et ce monsieur, il était tailleur, Et il a été en poste, je crois que c'était à Trèves ou un truc comme ça, en Allemagne. Et donc, un jour, il voit son chef, il était chef tailleur, donc qui vient lui demander, qui vient le voir et qui lui dit, voilà, je voudrais que vous occupiez de monsieur là qui va venir. Et ce monsieur, c'est un monsieur assez connu et tout, et qui est mis en poste ici. Alors, il lui dit, oui, bon. Il dit, ben, c'est monsieur Trintignant. Donc il dit, ma foi, bon, il m'a dit, j'en avais vaguement entendu parler, mais bon, il savait pas vraiment. Et donc il voit arriver ce Jean-Louis Trintignant, et il lui dit, bon, ben, il prend sa barreuse, donc il lui dit, excusez-moi, je suis pas au courant que vous êtes connu, bon, fait des formules de politesse, et il prend les mesures qu'il a pour lui bonifier sa barreuse, et il nous dit, je lui dis, revenez dans 2 heures. Donc, il s'en va, et au moment où il prend la barreuse, paf, un gros paquet de lettres qui tombe. Et donc, il dit, comme j'étais un peu curieux, je regarde, puis j'ai entrebâillé, j'ai regardé ce qu'il y avait dedans. Ah. Et il a dit, j'ai regardé, j'ai commencé à lire, et alors, vous savez, c'est un monsieur qui avait une éducation, et je veux dire, une diction, un vocabulaire très, très, très posé. Et il a dit, j'ai lu, survolé quelques-unes des lettres que Brigitte Bardot écrivait à Jean-Louis Trintignant. Mmh. Et il m'a dit, j'ai été émerveillé, tout était un poème, dans sa manière de s'exprimer. On voyait une dame qui avait de l'éducation, du savoir-vivre, aucune parole déplacée, alors qu'ils étaient dans une période de relations, on va dire, chaudes, quoi. Et il me disait que c'était, ça l'avait vraiment étonné. Mmh. Donc quand Jean-Louis Trintignant est revenu, il lui a dit, vous avez, il y a ce qui est tombé de la poche, il lui a redonné. Et il dit, je l'ai rencontré après quelques temps après, un jour il y avait un grand ménage et Brigitte Bardot était venue le voir là au niveau de la caserne. Donc il a aperçu de loin, mais il dit, cette dame avait une classe naturelle extraordinaire. Voilà. Ouais. Donc je pense que c'est ce qui a jalonné de toute façon, malgré que par moment elle ait peut-être eu des paroles qui correspondaient à son caractère, qui étaient sûrement assez, je l'ai pas connu, mais bon, qui avait l'air d'être un tempérament chaud. Je pense que c'est quelqu'un qui avait surtout une bonne éducation au départ. Ouais. Voilà.
0: C'est ce que révèle votre anecdote. Alors évidemment, j'ai envie de me tourner vers Yves Bigot. Bonjour Yves Bigot.
2: Bonjour Jacques.
0: Bonjour, soyez le bienvenu sur Sud Radio. On va évidemment dans un instant parler de cette soirée spéciale et vous allez tout nous dire. D'abord, j'ai envie de vous faire réagir. J'imagine que vous n'êtes pas très surpris des échanges de lettres entre Jean-Louis Trintignant et Brigitte Bardot et des mots très choisis, de la poésie. Ça va avec ce que vous connaissez de Brigitte Bardot, j'imagine.
2: Oui, tout à fait. Hein. C'est une fille de la grande bourgeoisie du 16e arrondissement hein, de Paris. Donc, elle a eu effectivement une très très belle éducation. Alors, moi, elle m'a écrit quelques lettres, pas du tout du même type que celles qu'elle envoyait à Jean-Louis Trintignant, dont elle était éperdument amoureuse pendant qu'il faisait donc son service militaire. Mais oui, bien sûr, elle écrit un français absolument impeccable, avec un vocabulaire très précis, très choisi. Et une jolie écriture assez ronde d'ailleurs, avec qu'elle a sorti toujours de fleurs, etc. Presque un peu comme une petite fille, mais oui, elle parle et elle écrit un français absolument impeccable, oui, ouais. Bien sûr.
0: Et elle faisait.
2: Et son père écrivait des poèmes.
0: Ah, voilà. Ça c'est intéressant, mais elle faisait évidemment partie de cette génération qui a appris à très très bien écrire et à faire très très attention à la façon dont on écrit une lettre. Je parle même pas à la limite du vocabulaire ou des mots et de la poésie qui vient sans doute après, mais déjà dans la présentation. Et on le sent
2: à travers... la calligraphie.
0: La calligraphie, c'est ça. Alors, son père, vous dites, était poète et elle en a retiré quelque chose, peut-être un amour de la poésie elle-même.
2: J'imagine, en tous les cas, il a même reçu des prix hein, comme poète. Donc c'était vraiment quelqu'un dont voilà, l'écriture était validée. Oui, bien sûr, hein, elle a été élevée aussi comme c'était le cas dans ces milieux-là et dans ces années-là. Donc elle a été élevée dans les années 30, 40, etc. Donc un peu à la Schlag, hein, aussi.
0: Oui, il faut pas l'oublier. C'est aussi des périodes où il fallait bien écrire et dès qu'il y avait un mot qui dépassait, effectivement, la schlag au sens propre comme au sens figuré n'était pas très loin. Alors, on croit tout savoir de Brigitte Bardot, mais j'imagine, on va aborder cette soirée, et puis vous continuez de nous appeler au 0826-300-300, on sera avec Hervé dans un instant. Merci, je remercie Guy qui nous appelait de Pugéville. Yves Bigot, on croit tout savoir, en un mot, parce qu'il y a une petite coupure qui approche, on croit tout savoir, mais... Il va y avoir des choses nouvelles dans cette soirée. On va apprendre des petites choses qu'on ne savait pas forcément de Brigitte Bardot.
5: Oui, certainement. D'abord dans son engagement pour sa fondation, pour les animaux, etc. On aura tous les détails de comment ça fonctionne, de comment elle a réussi à monter ça à une époque où elle était totalement pionnière dans ce domaine. D'ailleurs, tout le monde se moquait d'elle, hein, à l'époque quand elle a abandonné le cinéma pour dédier sa vie à la cause animale. Tout le monde disait, ben voilà, c'est une actrice, une vieille toquée qui veut faire parler d'elle, etc. Alors que elle était vraiment pionnière dans un combat, très très important, qui était le combat de sa vie. Hein. Elle a décidé d'y consacrer non seulement sa vie, son cœur, mais aussi tout son argent, y compris la madrague hein, qu'elle a hypothéqué pour obtenir que sa fondation soit reconnue d'utilité publique. Et puis on apprendra effectivement un certain nombre d'anecdotes de personnalités qui sont autour de Stéphane Bern sur le plateau, qui l'ont connu. Ça va de Annie Dupéré qui a tourné au cinéma avec elle, hein, Chico des Gypsy Kings, qui avec qui elle allait danser incognito en se déguisant en gitane, et où les gens qui allaient voir les Gypsy Kings, qui n'étaient pas connus à l'époque, hein, juste qui jouaient dans la région de Saint-Tropez, d'Arles, etc. Et où les gens disaient, c'est incroyable, cette gitane, quand même, elle ressemble à Brigitte Bardot.
0: C'est une belle anecdote, en effet. Yves Bigot, vous restez avec nous. Effectivement, on va parler de Brigitte Bardot, de la banquise à la fondation, et puis ce destin absolument hors norme que raconte Stéphane Bern. Il est 9h17, on en parle dans un instant, à tout de suite.
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0: 9h20, ce soir, Stéphane Bern nous raconte comment la grande icône française Brigitte Bardot, la grande icône française du XXe siècle, est devenue la plus célèbre militante de la cause animale. Et on en parle avec notre invité Yves Bigot, auteur de ce livre, La femme la plus belle et la plus scandaleuse au monde, chez Point Éditeur. Yves, est-ce que tout a commencé, alors vous le disiez tout à l'heure, hein, à l'époque... On se moquait de son engagement, on se souvient de cette fameuse image où elle est avec des bébés phoques qui sont massacrés sur la banquise canadienne. Et c'est à ce moment-là que tout bascule pour Brigitte Bardot.
5: C'est en tous les cas la photo d'elle dont elle dit qu'elle est la seule qu'on voudrait dont on se souvienne. C'est quand elle tient effectivement ce bébé phoque dans ses bras sur la banquise. C'est en tous les cas à ce moment-là que on va dire l'ensemble des Français et des francophones et même très au-delà du monde francophone découvrent la force de son engagement. Mais c'est quelque chose qui revient et qui remonte à son enfance, hein. Dès le premier cachet qu'elle avait touché pour Le Trou Normand, film qu'elle avait tourné avec Bourvil en 1952, quand elle était juste une petite comédienne inconnue, elle avait déjà dit. On lui avait demandé ce qu'elle ferait avec son cachet. Elle avait dit, moi, ce qui serait mon rêve, c'est d'avoir assez d'argent pour pouvoir monter une ferme dans laquelle les animaux pourraient venir mourir de vieillesse.
0: Alors la force de ces documentaires que vous allez nous présenter ce soir avec Stéphane Bern, Yves Bigot, c'est que c'est un voyage dans le temps. C'est aussi un voyage qui nous permet de resituer, j'ai envie de dire, ce que l'on pensait à l'époque et qui n'a évidemment aucun rapport avec ce que l'on pense aujourd'hui. C'est-à-dire que je pense évidemment à la cause animale, à l'environnement, et il faut bien dire les choses telles qu'elles sont. Dans les années 70-80, tout le monde s'en fichait. Tout le monde s'en fichait. Et donc, elle était du côté d'une bataille qui était très, très secondaire. Enfin, je veux dire, même les médias n'en parlaient quasiment pas, Yves Bigot. C'est aussi ça, la réalité.
5: Oui, c'est vrai, elle était totalement moquée, hein. On disait, voilà, elle est plus comédienne, elle a plus rien à faire, elle fait ça pour faire parler d'elle. Alors que s'il y a quelqu'un qui n'a jamais eu besoin de faire parler d'elle et qui ne voulait pas qu'on parle d'elle, c'était Brigitte Bardot, hein. Elle a failli mourir de sa notoriété et de combien elle était pourchassée par les paparazzi. Elle pouvait pas faire un pas, elle pouvait quasiment plus vivre. Mais Jacques, vous avez tout à fait bien fait de souligner aussi, parce que ça c'est très très peu dit, son engagement aussi pour l'environnement. Là aussi, elle a été une pionnière, parce que ça va évidemment avec la défense du monde animal, parce que pour que les animaux puissent vivre, il faut qu'ils aient un environnement dans lequel ils puissent le faire. On l'a vu, on en a parlé encore avec les incendies, hein, il y a seulement quelques semaines, voilà, de voir que les animaux non seulement étaient brûlés, mais après, ils n'ont plus de lieu où se réfugier, ils n'ont plus de quoi se nourrir, etc. Et c'était quelque chose qui était dans sa tête. Et cet engagement, elle l'a eu vraiment pendant, en fait, rétrospectivement, on voit que pendant sa carrière, quand elle était une superstar mondiale du cinéma, déjà, elle se battait pour ce combat, hein. Elle était allée à 5 colonnes à la une pour lutter contre les abattages. Elle avait fait une émission aussi qui est restée célèbre face à quasiment l'ensemble des intellectuels français qui se moquaient un peu d'elle.
0: Je me souviens.
5: Parce que c'était la comédienne qui venait un peu avec sa lubie, etc. Et où elle les a tous mis d'équerre. Parce que c'était quelqu'un, non seulement elle était évidemment passionnée, mais extrêmement intelligent et qui travaillait beaucoup sur les questions qui l'intéressaient. Et elle n'a été rejointe effectivement dans ce combat que à partir du milieu des années 80 et puis aujourd'hui par des groupes comme LN24 etc qui voilà qui luttent contre les conditions des animaux dans les abattoirs, notamment dans les abattoirs.
0: Yves Bigot, que sont devenus les animaux de la Madrague? C'est notre ami Gilles Gansman qui me rappelle cette effectivement qui me pose cette question. Il a bien raison, Gilles, et on le salue et on l'embrasse. Et vous le retrouverez bientôt sur Sud Radio. Mais c'est vrai, j'imagine que l'héritage aussi, c'est de continuer de faire attention aux animaux et puis bien sûr de faire en sorte que la fondation puisse continuer de vivre.
5: Bien sûr, ben c'est pour ça qu'elle a créé d'ailleurs cette fondation, c'est pour que son combat, son engagement puisse lui survivre. Et donc les animaux qui étaient à la Madrague et surtout à la Garrigue, hein, qui était son deuxième terrain à Saint-Tropez sur les hauteurs de Capon, ben ils ont été envoyés dans les différents centres que possède la fondation. Il y en a un certain nombre partout en France, mais bien sûr ils ont tous été pris en charge.
0: Alors on va se tourner vers Hervé qui est à Antony et qui nous appelle, qui lui aussi voulait intervenir sur Brigitte Bardot. J'imagine que vous serez au rendez-vous du programme ce soir sur France 3, mais pour le moment, Yves Bigot vous écoute.
2: Bien sûr. Non, mais moi ce que j'ai remarqué depuis tout à l'heure, je vous écoute, c'est vrai que la société, c'est vrai, était un peu raide dans les années.
0: Ah.
2: L'éducation nationale. L'éducation de Brigitte Bardot sur la sévérité, vous savez, c'est pas que dans la grande bourgeoisie qu'on était sévère, on était sévère partout dans la société française pour que les fils à l'école, et l'école faisait en sorte de faire réussir aussi les fils du peuple. Donc c'est intéressant comme anecdote.
0: Malheureusement, on a des petites coupures avec Hervé, avec votre téléphone. Pourtant, vous êtes vraiment pas loin de nous, mais c'est comme ça, c'est les règles du téléphone. Yves, pour conclure, donc ce soir, 23h, 21h10, pardon, 2h de programme, vous allez revenir également avec des archives, des témoignages inédits, et puis on va rentrer dans la vie de Brigitte Bardot, dans l'œil de certaines personnalités qui ne se sont jamais vraiment exprimés sur elle. Hein. Je vois par exemple Jeanne Masse. Voilà, il y a des gens qu'on n'avait pas l'habitude d'entendre à propos de Brigitte Bardot.
5: Oui, bien sûr, il y aura Ariel Dombal aussi, hein, et puis pas mal de monde évidemment réunis autour de Stéphane Bern, et notamment des gens qui ont accompagné le combat en temps réel. Hein. Il y a Paul Watson évidemment qui était son frère de combat pour la cause animale. Il y aura la fille de Francis Weber, lui aussi. Hein, tous ces gens qui sont allés sur la banquise avec elle, mais pas uniquement, qui pendant des décennies ont travaillé avec Brigitte Bardot, qui viendront témoigner non seulement de son de son engagement, de leur engagement commun, mais de combien véritablement c'était le combat de la vie de Brigitte Bardot que celui de la cause animale, et puis ses liens et ses relations parfois surréalistes, souvent tendues aussi avec les responsables politiques.
0: Merci Yves Bigot, et bien sûr on sera au rendez-vous devant Stéphane Bern ce soir 21h donc sur France 3 pour cette émission événement proposée par France Télévisions et incarnée par Stéphane Bern, qui raconte la plus grande icône française du XXe siècle. Et oui, allez, à suivre Jacques Pessis avec Jean-Baptiste Guégan et ses destins de star. Quand vous entendez Jean-Baptiste Guégan, vous vous dites mais c'est Johnny Hallyday, c'est pas possible. Eh ben oui. Et puis si vous voulez, eh bien vous aurez les bons conseils pour la cuisine de l'écrevisse. Tiens, voilà, comment on cuisine l'écrevisse, ce sera à 9h42. On ira faire un petit tour du côté de Chalon-sur-Saône avec un chef qui sait tout de l'écrevisse. À tout de suite.
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18: Bonjour Jacques Pessis. Parmi vos invités cette saison dans Les Clés d'une Vie, il y a eu Jean-Baptiste Guégan. Quand on l'écoute, il est véritablement le sosie vocal de Johnny Hallyday.
19: Bonjour Jacques. Il en use, mais il n'en a jamais abusé. La preuve, il a refusé de participer à la France à un incroyable talent quand Johnny était encore parmi nous.
20: Mais la première fois, par respect pour Johnny Hallyday, je me sentais pas du tout de faire cette émission. Parce qu'il est déjà, il était encore vivant, donc je vois pas pourquoi, voilà, je serais allé faire ça. Et je pense que c'était pas le moment pour moi, et c'était pas le moment du tout pour les gens aussi, bien sûr, pour le public. Et donc la deuxième fois qu'ils m'ont appelé, c'était justement après la disparition de Johnny. Et là, bon, ils m'ont un petit peu tanné, et je sais pas, j'étais un peu indécis, donc ils m'ont demandé de réfléchir. Et troisième fois qu'ils m'appellent. Et je partais en vacances pour l'île Maurice. Oui. Donc j'étais à Charles de Gaulle. Ils sont venus m'interviewer à l'aéroport de Charles de Gaulle pour pouvoir participer à la France en incroyable talent. Donc mon casting, je l'ai passé à l'aéroport.
19: Hein. Voilà.
20: C'était assez folklore aussi. Ils ont pris le taxi moto. Ils sont arrivés vite fait. Ils m'ont dit, on arrive tout de suite. J'ai dit, dépêchez-vous, l'avion va partir.
19: Remarquez, c'est une façon de prendre votre envol professionnellement.
20: C'est vrai.
19: Alors, il se trouve que vous vous retrouvez donc dans une émission qui, à l'époque, est présentée par David Ginola.
20: Oui.
19: Et puis, vous débutez sur scène avec un extrait de Marie.
21: Oh Marie, si tu savais.
22: Oh la vache.

0: Alors, moi, je revois l'image du jury à la fin de votre dès le début de votre prestation. Hélène Ségara est sidérée, mais elle est presque liquéfiée.
1: Ouais, mais c'est, je pense que la disparition de Monsieur Johnny Hallyday a fait beaucoup de chagrin. Voilà, ils se connaissaient tous, justement, surtout avec Hélène Ségara, même Marianne James. Donc il y avait voilà, ils ont tous connu Johnny Hallyday. Donc c'est vrai que il y a quelque chose qui s'est passé lors de ce premier passage à la France à l'Incroyable Talent. Oui, et ça, c'est même moi, hein, quand je les ai vus très émus. Je me suis demandé qu'est-ce que j'ai encore fait là.
0: En plus, vous êtes imperturbable, un costume noir, vous ne bougez pas, vous chantez. Et on se demande si vous avez le trac.
1: Moi, j'étais énormément mort de trouille.
0: Oui, ça se voyait pas.
1: Ben non, parce que je fais en sorte que ça se voie pas. Mais c'est comme à chaque fois quand je monte sur scène, j'ai toujours le trac. D'ailleurs, si j'ai plus le trac, j'arrête. Hein.
0: Voilà. Mais quelqu'un disait, le jour où on a plus le trac, il faut changer de métier.
1: C'est exactement ça.
0: Et Johnny, d'ailleurs, lui, s'habillait et changeait de personnage. Moi, je l'ai vu un jour arriver tranquillement, se mettre dans son habit de lumière, et vraiment, c'était plus le même homme. C'était extraordinaire.
1: Oui, c'est vrai.
0: Alors, vous allez, grâce à la France, à un incroyable talent, Jean-Baptiste Guégan, apprendre beaucoup de choses. Ça, vraiment, c'est votre meilleure école du métier.
1: La France, à un incroyable talent. Oui, ça a été un passage compliqué, mais je pense important pour ma carrière qui est aujourd'hui. Alors déjà, médiatiquement, ça a changé ma vie. Voilà.
0: Donc, du jour au lendemain, pourquoi?
1: Oui, c'est pour ça, d'où la chanson d'ailleurs de mon dernier album, De l'ombre à la lumière.
0: Oui.
1: J'étais dans l'ombre et je suis devenu, grâce à ça, aujourd'hui dans la lumière. Et donc ça, oui, ça m'a beaucoup aidé.
0: Mais surtout, il y avait la tension de chaque émission, car à chaque fois, c'était un enjeu.
1: Mais c'est un stress permanent. Vous savez, quand on vous dit que vous allez passer à la télé du jour au lendemain, je ne sais pas du tout, j'ai jamais été à la télé, donc et c'est filmé, il y a des caméras partout, il y a un public, il y a le changement de plateau, et c'est un univers complètement différent. Donc on arrive vraiment dans un monde complètement à part, et il faut s'y habituer à ça.
0: Oui, et puis alors, à la finale, vous êtes entre une danseuse et un rappeur, on annonce votre nom. Vous gagnez et vous effondrez, vous commencez à pleurer.
1: Ah, j'étais avec un fabuleux couple de danseurs, d'ailleurs, oui. Nadia et Dakota. Et je me rappelle de ça. Mais enfin, moi, j'y croyais plus. Là. Enfin, j'étais au bout de ma vie. Hein.
0: C'est-à-dire?
1: Oh, j'étais tellement fatigué déjà, parce que c'est quand même quelque chose d'assez éreintant, hein, comme émission. Et puis j'étais surtout. Je pense que j'étais dans un état second. Et quand David Ginola a annoncé que c'est moi qui avais gagné, donc a annoncé mon nom et mon prénom, ouais, j'ai fait. Et là, tout s'effondre, là, tout s'écroule.
0: Mais de bonheur, en
1: ah,
0: même temps.
1: Bien sûr, de bonheur. Mais enfin, j'ai senti quand même mes côtes se compresser. Je me suis dit, je vais mourir. Et bon, le temps de reprendre ses esprits, de prendre conscience justement que bah oui, c'est fait. Tout ce travail là a payé. Voilà. Et je l'ai fait, et on l'a fait.
0: Johnny était un instinctif. Moi, plusieurs fois, je l'ai vu accepter une chanson ou refuser une chanson. Mmh. Mais en quelques secondes, il savait, comme quand il répétait avec ses musiciens, il venait voir une répétition de musique, il restait une demi-heure, il disait ça va pas, et il repartait.
1: Mais c'est vrai, c'est bizarre, mais moi je suis un peu pareil.
0: C'est vrai?
1: Je marche beaucoup à l'instinct. La chanson, je sais que si elle me plaît, je sais que je vais en faire quelque chose. Oui, vocalement je parle.
0: Bien sûr.
1: Après, si ça me plaît pas, je lis les premières lignes, je fais non. Merci.
0: Nashville, alors bon, quand c'est très différent de la Bretagne, quand on découvre pour la première fois Nashville, Jean-Baptiste Guégan, qu'est-ce qu'on ressent?
1: Ouais, on est un petit peu comme un gosse qui est à Euro Disney, hein, c'est. Ouais, oui, c'est le temple de la country. Ça joue à toute heure, du matin jusqu'au soir. Enfin, c'est vrai, c'est grandiose, Nashville.
0: Et les studios sont très différents. Le son, paraît-il, est très différent.
1: Ah, ils ont un son assez particulier, oui.
0: C'est-à-dire?
1: Oui, ben, je sais pas. C'est même le son des guitares, tout sonne vraiment très country. Hein. Ah. Oui.
0: Alors, ce qui est étonnant, c'est qu'à Nashville, vous avez enregistré une chanson qui évoque le square de la Trinité.

0: C'est vrai que voilà une chanson incontournable de Johnny, qui est presque une autobiographie de Johnny que vous chantez.
1: Oui, bah c'est là qu'il avait rencontré Dutronc et Eddie Mitchell, voilà. Surtout. Voilà.
0: Bah, c'était le quartier comme où il y avait une bande, oui. Il y avait un square justement, et il n'est pas le seul. Philippe Bouvard, quand il avait 8-9 ans, il était avec sa bande, une autre bande dans le square de la Trinité, et leur grand jeu c'était de terroriser le gardien qui a fini par démissionner.
1: Ça je savais pas.
0: Il rentrait jour et nuit, enfin, c'est une autre époque qu'on peut pas imaginer aujourd'hui, et Johnny a suivi le mouvement, et c'est vrai que ce square de la Trinité, bah, il y a une naissance de Dutronc, de Eddie et de Johnny.
1: Oui, bien sûr, mais j'ai ma boîte aussi qui est à côté, il y a Sony Music qui est juste à côté.
0: Voilà. Ouais. Et c'est vrai que, il y a quelque chose qui existe encore aujourd'hui qui n'a pas disparu.
1: Alors. Non, oui, il y a toujours quelque chose il y a des traces quand même. Ouais.
0: Alors, ce premier album, extraordinaire, 300 000 exemplaires, ce que vous n'imaginiez pas, Jean-Baptiste Guégan.
1: Non, forcément, j'imaginais pas que j'allais faire, je ne sais plus combien j'ai dû vendre 300 000, je crois.
0: 300 000, ouais, c'est ça.
1: 300 000, oui, c'est grandiose pour un premier album, et puis se dire, waouh, quand même, c'est fou, ce que ça peut engendrer par la suite. Je me suis dit, ça plaît autant.
2: Jacques Pessis, que vous retrouvez tous les jours à 13h dans son émission Les Clés d'une Vie. Aujourd'hui, il reçoit Nathalie Marquet-Pernot. Il est 9h40 sur Sud Radio et on file en cuisine maintenant avec vous, Albin Texeira, bonjour.
3: Bonjour Jacques, bonjour à tous.
2: C'est l'heure de notre rubrique Déjà en cuisine. Alors, qui est votre invité?
3: Eh ben aujourd'hui, c'est Cédric Burtin, chef 2 étoiles à Saint-Rémy, près de Chalon-sur-Saône, en Bourgogne. Bonjour chef.
4: Bonjour.
3: Alors, vous êtes déjà en cuisine, il est 9h41, vous êtes forcément en cuisine et vous souhaitez aujourd'hui nous parler d'un produit qui est chez vous, c'est l'écrevisse, c'est bien ça?
4: Ouais, tout à fait, l'écrevisse, ouais, c'est notre crustacé d'eau douce.
3: Votre crustacé d'eau douce. Alors moi, j'ai découvert que ça venait un peu de Chalon-sur-Saône, qu'on en trouve pas mal dans votre région. Quand on dit écrevisse, généralement, on la cuisine de quelle manière? La plus simple, par exemple?
4: Alors moi, pour la cuire, j'aime bien pour le coup, au lieu de la pocher, souvent les gens ont tendance à se dire qu'il faut la faire dans un court bouillon, la pocher. Moi, j'aime bien la rôtir à l'huile d'olive, quand elle est vraiment entière, la rôtir 1 à 2 minutes. Je trouve qu'on en conserve vraiment tous les arômes et la texture de la chair derrière est vraiment plus intéressante.
3: C'est quoi la chair de l'écrevisse? C'est une chair ferme, c'est quoi?
4: La chair de l'écrevisse, vous avez quelque chose qui a beaucoup de finesse, un petit peu de fermeté et en même temps du moelleux. Enfin, c'est vraiment le homard d'eau douce. On est vraiment sur ce crustacé qui a cette légère fermeté, mais en même temps c'est pas du tout élastique quand elle est bien cuite et c'est vraiment une texture qui est très intéressante.
3: Donc si on est fan du homard, on sera fan de l'écrevisse, c'est bien ça?
4: Ouais.
3: Je me suis noté.
4: C'est sûr.
3: Et c'est un peu moins cher. Est-ce que c'est ouvert, on va dire, à plus de personnes de cuisiner l'écrevisse que l'homard? C'est aussi ça l'avantage?
4: Ah, c'est pas forcément un produit aujourd'hui qui n'est pas onéreux. Ça a été un produit qui était pas très onéreux il y a quelques années en arrière et on en trouvait beaucoup. Aujourd'hui, pour l'approvisionnement, c'est beaucoup plus complexe qu'il y a une vingtaine d'années. C'est un petit peu plus dur à trouver et c'est un produit qui est plutôt onéreux pour le coup maintenant parce que c'est souvent de la petite taille. Enfin, on parle de, voilà, il y en a 8-10 par kilo, contrairement à un homard qui fait entre 5 et 600 grammes habituellement quand on travaille dans les restaurants. Donc c'est pas forcément, faut pas l'acheter pour se dire que c'est pas onéreux, loin de là. Maintenant c'est un autre parfum, je trouve qu'on voit vraiment le parfum qui est différent par rapport à un crustacé de mer. C'est quand vous allez réaliser la sauce avec les têtes, quand on réalise une bisque classique d'écrevisse, on n'est pas du tout sur les mêmes saveurs que sur une bisque de homard ou une bisque de langoustine.
2: Alors Cédric Burtin, l'écrevisse c'est pas donné à tout le monde en termes de cuisson. Hein. Tout le monde ne peut, c'est plus facile pour le commun des mortels de cuisiner un crabe, d'autant qu'ils sont souvent cuits. On a juste à les acheter comme ça et à les manger froid avec une petite mayonnaise. Vous, comment, donnez-nous un petit peu les différentes façons d'accommoder l'écrevisse et que vous proposez à la carte dans votre restaurant?
4: Alors nous, on propose à la carte des choses qui sont plus complexes hein, pour la maison. Par contre, c'est vrai que moi, je pense qu'aujourd'hui, pour vraiment découvrir l'écrevisse à la maison, faut faire un plat emblématique et traditionnel, qui est le gratin de queue d'écrevisse, quoi.
5: Ah. Gratin d'écrevisse.
4: Vous arrivez. Ouais. Ouais, vous arrivez à vous cuiser vos écrevisses. On réalise une sauce avec les têtes, une sauce classique sur une bisque, légèrement crémée. Et ensuite, on va vraiment mettre dans un petit plat, c'est que d'écrevisses, arriver à recouvrir de sauce, bien la napper. On la passe un petit peu au four, que ça gratine légèrement. Et c'est vraiment, pour moi, c'est un plat traditionnel qui est indémodable, parce que c'est plein de gourmandises, on prend beaucoup de plaisir à déguster ça, et ça met vraiment en valeur le produit.
3: Bon. Et on l'accompagne avec quoi, ce gratin d'écrevisses? Avec une petite salade.
4: Avec un bon vin de Bourgogne.
3: Un bon vin de Bourgogne.
2: Mais il s'est déjà mélangé, puisque c'est un gratin.
4: On est dedans.
3: Bah oui, mais on peut prendre une petite salade à côté.
2: Ah oui, salade à côté pour faire joli. Oui, moi j'adore
4: après,
2: les salades.
4: Si vous voulez, ou alors si vous voulez jouer un peu sur le gratin, on peut faire une petite tombée d'épinards, de pousses d'épinards au beurre noisette, voilà. au fond du gratin, voilà,
2: pour histoire de. J'adore les termes utilisés par les chefs, la tombée d'épinards. La tombée d'épinards.
3: Et c'est
2: toi tu dirais, moi je mets les épinards de côté, lui te dit une tombée d'épinards. Tu sens déjà. C'est raffiné, j'en salive déjà. Vous me la mettez de côté pour midi ?
4: Pas de problème.
2: Bon. Très bonne journée à vous, c'était un plaisir. Merci d'avoir été sur Sud Radio ce matin. Vous êtes chef cuisinier au restaurant gastronomique qui est à côté de Chalon-sur-Saône. Hein,
3: à Saint-Rémy, exactement, en Bourgogne. Et si vous souhaitez avoir cette recette du gratin d'écrevisse, vous pouvez retrouver tous les conseils du chef Cédric Burtin sur notre site internet sudradio.fr.
2: Merci Albin, on vous retrouve tout à l'heure. Dans un instant, Guy Carlier, puis ensuite ce sera au tour de Anthony Martin Smith. Restez avec nous.
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2: C'est l'heure d'ouvrir la parenthèse ensoleillée de votre été sur Sud Radio. Guy Carlier est là pour nous embarquer plein sud avec celles et ceux qui font vivre cette antenne. Et aujourd'hui, exceptionnellement, il ne va pas dresser le portrait d'un animateur, mais de celui qui, dans l'ombre, le fait briller, le réalisateur. Il s'appelle Maxime Sénat. Bonjour Guy.
0: Bonjour Jacques, bonjour à tous. Et oui, dans une radio, il y a des hommes qu'on ne voit jamais, qu'on n'entend jamais, et sans qui pourtant rien ne tiendrait debout. Ce sont les réalisateurs. Un réalisateur à la radio, c'est un peu comme un chef dans la cuisine d'un restaurant étoilé. L'animateur, lui, c'est le maître d'hôtel. Il est dans la salle, il parle aux clients, il présente le menu, il plaisante avec les habitués, et à la fin il recueille les compliments. Pendant ce temps, dans sa régie, le réalisateur surveille la cuisson, organise le service, rattrape les sauces et tente d'empêcher l'animateur de mettre les pieds dans le plat. En 2005, à France Inter, j'ai assisté à une scène qui m'a permis de comprendre qui détenait réellement le pouvoir dans une station de radio. À l'époque, le directeur s'appelait Gilles Schneider et un jour, je l'ai vu se faire virer de la régie par le réalisateur au simple motif qu'il parlait trop fort. Voilà. Donc, bon, même si les réalisateurs de France Inter sont un petit peu caricaturaux, hein, ils ont un look de cow-boy, calvitie, queue de cheval, diamant à l'oreille, sans oublier le gant d'ouvrier du bâtiment qui dépasse de la poche arrière du jean. Mais enfin, dans toutes les radios, les directeurs sont des patrons partout, sauf dans la régie. Et assis ici, à Sud Radio, Maxime Sénat, donc, qui réalise les émissions de l'après-midi, notamment Les Vraies Voix, ne déroge pas à cette règle. Et qui n'a pas vu Patrick Roger, qui pourtant, vous le confirmerez, Jacques, est un homme impressionnant, n'est-ce pas? Et dont l'autorité d'habitude se fait immédiatement sentir grâce à sa voix testostéronée. Eh bien, Patrick Roger se met soudain à minauder en rugissant comme une midinette lorsqu'il s'adresse à Maxime Sénat. Eh oui, c'est comme ça, les réalisateurs, lorsqu'on les observe dans leur régie, on devine malgré tout qu'il ne leur déplairait pas de se retrouver de l'autre côté. C'est une situation forcément frustrante pour quelqu'un qui, comme Maxime, aurait parfaitement pu devenir animateur. D'ailleurs, il coche toutes les cases. D'abord, il a le sens de la radio. C'est quelque chose d'inné qu'on n'apprend pas dans une école. D'ailleurs, il l'a fait plusieurs fois avec talent. Par exemple, lors de l'émission Les Vraies Voix du Foot, à laquelle j'ai participé, on le faisait intervenir depuis sa régie et il se passait quelque chose.

0: sa signature, il n'y a que les routes qui sont belles. Goldman le disait lui-même, ce qui compte, ce n'est pas la destination, c'est le chemin qu'on prend pour y arriver. Et Maxime n'a pas pris la route qu'il imaginait, celle du micro, il en a pris une autre qui le passionne. D'ailleurs, la deuxième chanson va avec la première, comme un frère va avec une sœur. Don't look back in anger d'Oasis. Ne regarde pas en arrière avec colère. Maxime aurait pu en vouloir à ce concours de circonstances qu'il l'a détourné du micro. Il ne le fait pas. Pas la moindre trace d'amertume, pas le moindre regret affiché, juste un type qui a pris la route qui s'offrait à lui sans rancune. La route plutôt que la destination et pas de colère envers celle qu'on n'a pas empruntée. Voilà en deux chansons toute la philosophie de Maxime. Je vous le disais tout à l'heure, les animateurs prennent la lumière, les réalisateurs l'allument et la tiennent cette lumière. Et d'ailleurs, regardez notre réalisateur, moi, avec son sourire un peu crétin. Il sait qu'il peut à tout moment, il a le pouvoir, il peut à tout moment pourrir cette chronique. Hein. Tu es frustré de ne pas être à l'antenne, s'appelle Anthony. Mais lui, il pourrait pourrir ma chronique, Maxime le ferait. Mais lui, c'est un petit jeune, et là, il n'osera pas. J'ai une autorité naturelle qui fait qu'il n'osera jamais. Oui, d'accord. Bon. Donc voilà, c'est un petit exemple, une petite chose sans prétention pour vous faire comprendre le pouvoir des réalisateurs. Et pour terminer avec Maxime, je voudrais retrouver ma page de conclusion. J'avais trouvé un petit truc très émouvant. Je vous le disais tout à l'heure, les animateurs donc prennent la lumière.
1: Une quinzaine d'affiches devant vous.
0: Mais c'est ça, coupez-moi, n'hésitez pas. Alors la prochaine fois que vous entendrez un animateur briller à l'antenne, comme Jacques, pensez à celui qu'on ne voit jamais, qu'on n'entend jamais, sans qui, je l'ai dit tout à l'heure, rien ne tiendrait debout. Il est dans sa régie, il bougonne, il veille, et c'est lui qui, depuis l'ombre, allume la lumière, et surtout, comme le chante Oasis, il le fait sans regarder derrière lui avec colère.

0: sur Sud Radio avec Oasis. Vous aimez Oasis, Anthony ?
1: À boire ou à écouter ?
0: Il est pas mal. Bonjour mon cher Anthony, comment ça va ?
1: Bonjour Jacques Cardoz, bonjour à vous mesdames et messieurs.
0: Bon, le week-end approche, qu'est-ce que vous nous avez concocté aujourd'hui ?
1: Écoutez, une émission un peu plus légère que celle que l'on a pu faire cette semaine avec le retour du prince Harry et Meghan au Royaume-Uni.
0: On va causer là-bas.
1: Ouais, mais nous aussi on va en causer un peu ce matin. On va aussi parler de la Ligue 1 qui démarre aujourd'hui, mais on va s'intéresser particulièrement non pas aux affiches de match, ça je vous en laisse la primeur mon cher Jacques, mais davantage sur quelles sont les conséquences positives ou négatives sur le sport professionnel et amateur. On aura aussi Marc Toiti à partir de 12h40 pour parler économie, et puis vous le savez hein, il a quand même quelques punchlines. Donc on va voir ce qu'il pense, mais il est plutôt alarmiste sur cette rentrée économique. On parlera de nos Bleus en CC Foot qui affronteront ce soir en Coupe d'Europe, en demi-finale, l'Italie. Est-ce que le sport paralympique, le sport féminin font le nouvel Eldorado des marques et des médias ? Et puis ce sujet un peu plus lourd, un peu plus concernant en tout cas, c'est celui du gouvernement qui revient et qui renonce au doublement des franchises sur les médicaments et les consultations médicales. La question qu'on se pose ce matin, devrait-on choisir, pouvoir choisir

0: choisir de eh bien, cotiser ou non à la sécurité sociale.
1: Bah, c'est pas le principe. Le principe, c'est justement la redistribution.
0: Eh oui.
1: Mais c'est un bon sujet de débat. Écoutez, c'est à suivre. Hein, 10h, 13h avec vous, Anthony Martin Smith. Merci à tous et je vous retrouve lundi pour le grand matin. Belle journée à vous. Bon week-end.
0: Bonne journée, Jacques.
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0: À chaque fois que j'entends ce top horaire, j'ai envie de danser avec vous sur Sud Radio. Il est 10h.
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0: 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Vous êtes bien à notre écoute. Les informations avec vous, Léo Ardurel. Bonjour.
21: Bonjour à tous, Sophie Adenau va retourner dans l'espace mardi pour finir le travail. L'astronaute française doit terminer le remplacement d'une antenne de communication sur la Station Spatiale Internationale, une mission qu'elle n'a pas pu achever mardi, accompagnée par l'Américain Neil Mennon. Sophie Adenau, qui est devenue la première française à effectuer une sortie extravéhiculaire dans l'espace. 5 personnes portées disparues et 8 blessées dans l'incendie d'un immeuble ce matin en Suisse, un restaurant avec des logements entièrement brûlés à Toussis dans l'est du pays, dans le canton des Grisons. 14 personnes ont pu quitter le bâtiment en feu. Une enquête a été ouverte afin de déterminer les causes du sinistre. 200 vacanciers évacués d'un camping à Pégoma dans les Alpes-Maritimes. Le département est placé en vigilance orange pour orages et pluies, inondations, tout comme le Var. Dans l'Aude, la ville de Castelnaudary a elle aussi été touchée par de fortes précipitations provoquant des inondations dans les rues. La vigilance orange a en revanche été levée plus tôt que prévu ce matin en Corse où le trafic aérien reste perturbé. Plusieurs vols ont été annulés du côté des aéroports d'Ajaccio et de Bastia. Pas de report pour la chasse aux oiseaux d'eau. Elle a bien ouvert ce matin en dépit de la demande de la Ligue de protection des oiseaux. La LPO qui réclamait un décalage d'un mois en raison de la sécheresse qui a durement affecté les populations d'oiseaux dans les zones humides. Du monde sur les routes ce week-end, ça va coincer aujourd'hui, notamment dans le sens des retours, en particulier sur la Méditerranée et le Sud-Ouest. Bison futé hisse le drapeau rouge orange sur le reste du pays. Demain, ce sera rouge aussi sur tout l'ouest de la France. À la page des sports du foot, avec le coup d'envoi de la saison de Ligue 1 ce soir, Marseille-Strasbourg au Vélodrome. À suivre ce week-end, Lens-Auxerre, Angers-Lille ou encore Rennes-PSG. Et puis en tennis, Arthur Fils s'invite dans le dernier carré à Cincinnati. Le Français a battu l'Argentin Thiago Agustin Tirante en quart de finale du tournoi américain. Il disputera sa troisième demi-finale de la saison en Masters 1000 face à l'Italien Flavio Cobolli. Très bonne journée à tous.
0: À vous aussi, mon cher Léo.
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0: Et ça y est, c'est vendredi, certains diraient le vendredi c'est spaghetti, en tout cas pour l'instant c'est avec nous que vous allez passer ce 10h-13h, en tout cas je l'espère, au 0826-300-300. Je vous ai dit, ça va être détente aujourd'hui, mais on va tâcher quand même d'aller jusqu'au bout avec tous les sujets qu'on va vous proposer dans un instant. L'équipe qui m'accompagne, joue à présente, vous la connaissez, mais c'est toujours bien de vous en rappeler. Antoine Dizzy, bonjour.
2: Bonjour Anthony, bonjour à tous.
0: Comment ça va?
2: Très bien, et vous?
0: Écoutez, un peu fatigué, je vous le cache pas, mais en pleine forme. Dans quelques dizaines de minutes, nos débatteurs en plateau.
2: Avec vous pour débattre autour de la table aujourd'hui, deux avocats pénalistes, Georges Parastatiste et Mathieu Juglar. Il y aura également Magali Vicente, communicante politique, et bien sûr vous au 0826-300-300.
0: Et nous parlerons
2: du Cécifoot avec la France qui est en demi-finale contre l'Italie. De Coupe d'Europe, exactement. Vous faites-vous à l'arrivée du sport féminin et paralympique sur vos écrans? Est-ce le nouvel Eldorado des marques et des médias? Ensuite, nous parlerons du gouvernement qui renonce au doublement du plafond de la franchise médicale, mais pas à son augmentation. Face à la baisse croissante des prises en charge, devrait-on pouvoir choisir de cotiser ou non à la sécurité sociale? Et enfin, le refus d'obtempérer aux Mureaux dans les Yvelines après un rodéo urbain, un policier blessé et hospitalisé, faut-il autoriser des méthodes plus coercitives d'interpellation?
0: Vaste question, vaste sujet. Vous allez pouvoir naturellement réagir sur les réseaux sociaux avec Alexandre Saint-Étienne qui vous attend.
10: Bonjour Anthony. Bonjour Anthony, bonjour à tous.
0: Alors, la question que vous nous posez aujourd'hui sur les réseaux sociaux, et particulièrement le sondage YouTube.
10: Alors, on vous attend notamment sur le gouvernement renonce au doublement du plafond de la franchise médicale, mais pas à son augmentation. Face à la baisse croissante des prises en charge, devrait-on pouvoir choisir de cotiser ou non à la sécurité sociale?
0: Eh bien, vous nous direz quelles sont les réactions sur les réseaux sociaux à partir de 11h. Et puis, il me reste à saluer Marie à la réalisation, Zach au standard. Bonjour Zach.
11: Bonjour Anthony, bonjour à tous.
0: Au 0826-300-300, vous attendez les appels et les réactions de nos auditrices, auditeurs de Sud Radio. Louis Randazzo, comme d'habitude, bonjour.
22: Bonjour Anthony, bonjour à tous.
0: Et puis Albin Texera.
23: Bonjour Anthony, bonjour à tous.
0: Vous êtes content, vous, je le sens, parce qu'on va parler dans un instant de football.
23: De football et aussi de royauté. Moi, un grand fan de royauté. À 10h, nous allons évoquer ce retour du prince Harry et de Meghan Markle au Royaume-Uni. On sera avec Bertrand Decker, journaliste spécialiste de la famille royale. Et puis à 10h15, nous allons évoquer, comme vous l'avez dit, le retour de la Ligue 1. Dans quel contexte? Dans un contexte de santé financière très fragile pour tout le football français. Et on sera avec Maxime Lurca, économiste du sport.
0: Mathieu,
23: j'ai dit Maxime?
0: Vous avez dit Maxime. Mais c'est normal, parce qu'au départ, c'était écrit Maxime.
23: Ah, autant pour moi.
0: Mais je l'ai dit, c'est vendredi,
23: Mathieu, ça part Lurca.
0: À boulot. Allez, les débats de l'été, c'est parti.
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0: Et oui, le prince Harry et Meghan qui rentrent à la maison.
23: C'est magnifique, hein.
0: En tout cas, ils ne se sont pas faits à leur vie californienne, visiblement.
23: Donc, coup de tonnerre dans le petit monde de la royauté, selon plusieurs médias britanniques, dont le Télégraphe, le Times et le Guardian. Le prince Harry et Meghan Markle s'apprêtent à revenir vivre au Royaume-Uni dès la fin du mois d'août avec leurs deux enfants, 6 ans après leur départ fracassant pour la Californie. Qu'est-ce que cela veut dire et comment on réagit du côté du Royaume-Uni? Pour en parler, nous sommes avec Bertrand Decker, journaliste spécialiste de la famille royale. Bonjour Bertrand Decker.
24: Bonjour, bonjour Anthony, bonjour à tous.
0: Bonjour à vous.
23: Alors, cette information qui est tombée dans la nuit de mercredi à jeudi était quand même une grosse bombe du côté du Royaume-Uni. Vous l'avez accueillie comment, cette nouvelle?
24: Alors, très honnêtement, avec surprise. Parce que c'est vrai qu'il y a un moment déjà, depuis qu'ils sont partis, on dit ils vont revenir. Parce que force est quand même de constater qu'ils ont multiplié les projets et qu'on s'aperçoit quand même que c'est pas une totale réussite sur tous les plans. Pour vous donner un exemple, par exemple, le contrat qu'ils avaient avec Spotify n'a absolument pas atteint les sommes qui normalement étaient attendues, c'est-à-dire les montants qui étaient attendus, et le contrat avec Netflix n'a pas été renouvelé, par exemple. Donc là, on se dit quand même qu'en effet, il y a des objectifs financiers qui posent un peu problème. Donc on s'attendait, on se disait, ils vont revenir. Et puis, lorsque la nouvelle tombe, je vous avoue qu'on est un peu surpris, parce que des projets, ils continuent à en avoir. Ils ont notamment racheté des droits pour adapter un film au cinéma. Donc, ils sont ambitieux, ils sont ultra indépendants. Ils n'affichent pas, en tout cas, un profil, si je peux dire comme ça, de non-réussite. En tout cas, ils continuent à afficher une image d'Américains qui aiment entreprendre. Donc, c'est vrai que c'est un peu surprenant. Maintenant, ce qu'on peut dire encore à l'heure actuelle, c'est que tout le monde annonce déjà ça comme une certitude. On rappelle quand même, ça c'est mon petit côté chroniqueur royauté, qu'à l'heure actuelle, il n'y a pas de communiqué officiel, ni de la part de Buckingham Palace, en tout cas, ni de la part des Sussex. On se base uniquement pour l'instant sur des rumeurs et sur le fait qu'apparemment, il y aurait déjà une inscription des deux enfants dans une école anglaise en périphérie de Londres. Mais pour l'instant, rien n'est encore officialisé. Je vous dis ça parce qu'avec Harry et Meghan, on est habitué aux surprises.
0: Ils garderaient leur propriété de Montecito en Californie. Ils ne reviendraient pas dans la famille, en tout cas au sens du titre. Ils ne récupéreraient pas, ils resteraient totalement inactifs. Cependant, ça ferait quand même le bonheur du roi Charles III.
24: Donc lui, on peut le comprendre, parce que le roi Charles III, maintenant, il a 77 ans, il est malade, le roi, on le sait, qu'il a un cancer, alors même si le traitement a été un tout petit peu allégé, il reste quand même malade, et on rappelle que lorsqu'ils se sont vus la dernière fois, c'était le 10 juillet dernier, à Highgrove, à Londres, et bien, c'est la première fois qu'il voyait sa petite fille, Lilibeth, il ne l'avait jamais vue, en fait. La dernière fois qu'ils avaient croisé des enfants, c'était en 2022, lorsqu'ils étaient à Londres, donc, en effet, et on sait que le roi était particulièrement enthousiaste suite à ce rendez-vous. On dit même dans son entourage que ça a un peu reboosté le roi, que ça lui a donné un peu d'énergie. Donc, de ce point de vue-là, en effet, c'est une très bonne nouvelle. Maintenant, lorsque vous prenez le temps d'interroger un peu les Anglais, ils ne voient pas très bien ça d'un très bon œil en disant...
0: Certains qualifient même que c'est de l'hypocrisie.
24: Absolument, ils ont voulu partir, qu'ils partent, qu'ils restent là où ils sont. C'est vraiment ce que les Anglais disent. On rappelle quand même le passif qu'il y a avec la famille royale. C'est énorme, c'est du jamais vu. On a atteint l'autre précédente grande crise qui était de 1936, qui était l'abdication d'Édouard VIII. On a été vraiment à ce stade-là en matière de comparaison. Ils sont partis sans prévenir la reine. On rappelle quand même que la reine a été prévenue par son secrétaire privé, évidemment, mais qu'il l'a appris par un tweet. Souvenez-vous de cette interview à Oprah Winfrey, des millions de téléspectateurs qui Meghan dit les Winters sont racistes.
0: Ça a été un gros tournant, cette interview.
24: Absolument, on m'a demandé de quelle couleur serait la peau de mon bébé. Elle dit ça sans évidemment citer personne, comme ça l'opprobre a plané sur l'ensemble de la famille royale. Ensuite, il y a eu ce documentaire, ces épisodes vendus à Netflix, pour lesquels ils ont touché 100 millions de dollars, dans lequel on voit Harry pleurer, on voit Meghan pleurer, en effet. Et puis, il y a eu le livre qui caractérise l'ensemble de la famille royale, de Kate à Camilla, en passant par Charles, évidemment, et surtout par William. On rappelle la grande scène où il dit « Mon frère est violent, il m'a frappé, j'ai terminé la tête dans la gamelle du chat tellement il est violent. » Oui, donc il y a un passif quand même qui va être difficile quand même à tenter de résorber, si je peux dire, à tenter de réparer, pardon.
23: Est-ce qu'on n'en fait pas peut-être un peu trop? On se dit que finalement ils vont revenir quoi? Un an, puisque c'est un cours, pour le moment c'est qu'un petit test, donc minimum un an, puisque les enfants sont inscrits à l'école, on se dit qu'ils vont rester un an, voire deux ans, peut-être c'est un test. Est-ce qu'on n'en fait pas peut-être un peu trop si avec ceux-là, Harry et Meghan? Je veux dire, d'où vient toute cette passion autour de ce couple royal? Je veux dire, on sait qu'ils vont jamais être rois, reines. Pourquoi toute cette passion autour d'eux?
24: Alors, ça s'appelle la galaxie Windsor. Alors, vous me demandez pourquoi j'y consacre une carrière entière et je tente de répondre à cette question. Mais pour vous donner un exemple, en effet, le départ d'Harry et Meghan a suscité 2 milliards d'articles à travers le monde.
23: Ah oui.
24: 2 milliards d'articles de
0: considérable.
24: C'est absolument considérable. La mort d'Elisabeth II, 4 milliards de téléspectateurs à un moment donné regardent des images de la cérémonie. On a à un moment donné que les images ne nous parviennent plus et que le flux soit trop important, en fait. Donc, il y a une tension qui est complètement incroyable. Il y a un intérêt médiatique et mondial et planétaire qui est incroyable. Voilà, parce que c'est une saga qui nous est racontée, parce que c'est une histoire, parce qu'on s'identifie, parce que c'est une famille, parce qu'il y a
0: parce que c'est
24: rêve,
0: peut-être aussi l'une des seules monarchies encore existantes au monde et qui inspire ce style très anglais, ce flegme à l'anglaise, voire même ce côté un peu fashion. Vous pensez pas que ça peut être cela aussi?
24: Si, absolument, il y a un mélange de tout. Ce que je vous raconte là, il pourrait avoir un intérêt pour toutes les familles royales. Absolument pas. Il n'y a que les Windsor qui réussissent à attirer cet intérêt-là. Pourquoi? Parce que lorsqu'ils se marient, il y a des carrosses. Les carrosses, ils sont presque en or. Il y a des chevaux. Les chevaux, ils sont blancs. On fait ça à Westminster Abbey. Il y a des milliards de téléspectateurs. Donc voilà. Donc,
0: c'est un folklore qu'on entretient finalement.
24: Un folklore, absolument. Et pourquoi alors Harry et Meghan particulièrement? Parce qu'Harry et Meghan, ils nous ont ouvert la porte de ce que l'on ne voyait pas. Ils nous ont emmené côté coulisses. Et puis surtout, ils nous ont raconté une autre version d'histoire. Ils nous ont dit, ben regardez, tout n'est pas tout en brillant. Lorsque les grilles se sont fermées, lorsque les rideaux sont tirés, voilà.
0: Donc les gens finalement s'identifient à Harry et Meghan.
24: Bah absolument, les gens s'identifient beaucoup plus en fait à Harry et Meghan qu'à William et Kate, il faut être honnête, qui sont un peu figés, qui sont déjà un peu trop dans le rôle, mais c'est ce que l'on attend d'eux. En fait, le job de William et de Kate, c'est de faire persister cette entreprise Windsor, parce que c'est ça dans le fond, c'est une entreprise. Nous on voit ça, comme un conte de fées. Absolument, bah, pour eux c'est une entreprise, ils n'ont plus aucun rôle politique.
0: Justement, vous parlez d'une entreprise, et c'est bien là d'ailleurs la problématique pour le prince Harry et Meghan, c'est que ils ne bénéficient pas de protection policière, et donc c'est à leur charge et à leurs frais que détient en tout cas la clé de leur protection en Angleterre.
24: Oui, alors c'est un petit peu plus compliqué que ça. C'est le RAVEC, en effet, l'institution en Angleterre qui va un petit peu décider de qui peut bénéficier d'une protection policière lorsque vous êtes sur le territoire, en effet, que ce soit d'ailleurs des membres de la famille royale ou peut-être des célébrités ou des hommes politiques. Et en effet, ils ont décrété que le prince Harry n'avait plus, en quelque sorte, à bénéficier de cette protection, puisque le prédicat, c'est comme ça qu'on appelle le prédicat d'altesse royale et royal highness, lui a été retiré. Il a gardé son titre de duc de Sussex, mais un peu par courtoisie, en quelque sorte. Ce qui veut dire que comme le prédicat a été retiré, il n'est plus vraiment altesse royale, il n'est plus considéré comme faisant partie de la firme et travaillant pour l'État. Donc, à juste titre, comme il n'est plus considéré employé de l'État, en quelque sorte, il ne bénéficie plus de cet avantage, si vous voulez. Voilà, c'est une façon un peu vulgarisée de raconter la chose, mais c'est un peu ça. Alors, il y a maintenant des exceptions qui sont données. Ils disent qu'ils vont étudier au cas par cas, lorsqu'il est sur le territoire, et que si vraiment il est amené à remplir une mission pour le palais, alors là, à ce moment-là, il pourra bénéficier de la chose. Je pense notamment, vous savez, il a gardé sa casquette de président des Invictus Games qu'il a créé, c'était ça sous Elisabeth II, et lorsqu'il est en déplacement dans le cadre de ces Invictus Games, comme s'il représente un peu le palais là, à ces occasions-là, là, il bénéficie d'une sécurité policière.
0: Mais
24: c'est compliqué, en effet, parce que cette sécurité policière, elle lui coûte énormément d'argent. On ne parle pas de 2-3 petits garde du corps.
0: Merci beaucoup Bertrand Decker. Je rappelle, vous êtes journaliste spécialisé de la famille royale. Balbin Texera, dans un instant on va parler football. L'Angleterre est un grand pays de football, mais la France aussi.
23: La France aussi, et le championnat de Ligue 1 reprend ce soir avec Marseille-Strasbourg à 20h45. Mais surtout, il y a toute une histoire d'argent depuis des dizaines d'années. La Ligue 1 connaît un contexte financier très tendu, et cela se répercute sur les divisions inférieures, sur tout le monde du football français. Et du coup, qu'est-ce que cela va admettre dans les années à venir pour tous les clubs amateurs? Nous allons en parler avec Mathieu Liorca, économiste du sport, dans un instant sur Sud Radio.
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0: De retour sur l'antenne de Sud Radio avec cette musique de Shakira qui a rythmé notre été, avec ce mondial diffusé sur M6 qui a largement réuni les Français, cette France, cette équipe de France qui va en demi-finale. Albin Texera et Louis Randazzo qui nous a rejoint sur ce plateau pour parler de la Ligue 1. Louis Randazzo.
35: Absolument. Anthony, c'est le grand retour de la Ligue 1 ce soir avec, pour commencer cette nouvelle saison, une affiche entre l'Olympique de Marseille et le Racing Club de Strasbourg. C'est ce soir à 20h45. Et c'est une affiche très indécise entre l'Olympique de Marseille en crise dans un état financier très compliqué, qui a pas pu recruter cet été et qui a vu partir de nombreux cadres, et Strasbourg, eux aussi, qui ont été pillés de nombreux joueurs, notamment Diego Moreira, parti à l'AC Milan. Il y a d'autres affiches pour cette première journée, notamment en clôture, le plus gros match de cette première journée, avec le Paris Saint-Germain qui se déplace à Rennes. Je peux citer Nice-Lorient ou encore Toulouse qui reçoit Lyon. Et c'est la première fois depuis la saison 2020-2021, c'est la grande nouvelle de cette saison, que 100% des matchs, l'intégralité des matchs de la Ligue 1 seront à retrouver sur la même chaîne, chez le même diffuseur. Ce sera sur Ligue 1 Plus, le diffuseur de la Ligue de football professionnel.
23: Nouvelle pour les consommateurs, Anthony.
0: Effectivement, c'est une bonne nouvelle. Je fais juste une petite parenthèse parce que vous m'écrivez aussi sur X. On a Bernard qui nous dit au sujet du retour de Harry et Meghan en Angleterre, mais qu'est-ce qu'on s'en fout? Voilà. Donc si vous voulez réagir, vous réagissez. C'est bien évidemment, vous pouvez nous écrire et puis nous appeler au 0826 300 300. Albin Texera, notre invité justement pour parler de cette Ligue 1 et bien de ses conséquences positives, négatives sur le sport professionnel et amateur.
23: de foot, amateur de foot forcément, Mathieu Liorca, économiste du sport. Bonjour Mathieu.
2: Bonjour.
0: Bonjour Mathieu Liorca.
23: Alors, on en a parlé à l'instant de cet abonnement à Ligue 1+. Tous les consommateurs peuvent regarder les matchs chez le même diffuseur. C'est une première depuis plus de 15 ans. À un tarif, 19,99€. Il n'y a pas de droit acquis pour les clubs de foot. Cela va dépendre en fait du nombre d'abonnés à Ligue 1 Plus et cela a forcément une répercussion pour les clubs. On peut le dire, la Ligue 1 souffre économiquement actuellement.
2: Voilà, tout à fait. On a un contexte financier qui est compliqué, tendu, un petit peu comme chaque reprise du championnat. Vous l'évoquiez ce soir, c'est Marseille-Strasbourg, et c'est également deux clubs après Lyon qui ont des gros déficits financiers. Donc c'est également une ligue qui est dans le rouge financièrement, même si la bonne nouvelle, c'est enfin on a un diffuseur unique, ce qu'on avait, c'était compliqué ces dernières saisons, hein, depuis Mediapro.
23: Une augmentation aussi à prévoir, 14,99€ l'abonnement l'année dernière, une augmentation de 5€ cette année, 19,99€ pour avoir l'intégralité des matchs, et également la Ligue 3 qui a retrouvé sur Ligue 1+, et ça nous fait la passerelle vers le sujet, puisque le contexte économique de la Ligue 1 se répercute aussi sur tous les autres ligues, la Ligue 2, la Ligue 3, et même le football amateur qui souffre en France.
2: Effectivement, on n'a pas du tout de théorie du ruissellement, malgré les résultats du PSG ou l'équipe de France. C'est l'arbre qui cache la forêt. Et puis on a un véritable système pyramidal où ces déficits financiers finalement se répercutent indirectement également sur toutes les ligues inférieures, que ce soit la Ligue 2, la Ligue 3 et également les autres divisions inférieures. Hein. On regarde les décisions de la DNCG, on a énormément d'encadrement de masse salariale, de rétrogradation. Le cas des Girondins de Bordeaux est évoquant chaque année.
0: DNCG, Direction Nationale
2: de Contrôle de Gestion. Gendarme financier qui regarde tous les comptes chaque année des clubs jusqu'au football amateur.
23: Et vous l'avez dit, Bordeaux en est l'exemple même, qui malheureusement continue sa chute. Et c'est finalement, est-ce qu'on doit s'attendre à ce qu'il y ait de plus en plus de clubs historiques comme Bordeaux qui dans les années à venir se retrouvent dans le rouge et peuvent potentiellement disparaître?
2: On a tout un modèle économique à revoir. Hein. Le cœur de métier du football français, c'est la formation. Et en plus, on ne peut plus se permettre des dépenses extravagantes ou des investisseurs qui prennent des décisions qui sont pas du tout cohérentes avec le mode de fonctionnement du foot français.
0: Il y a notamment le Comité national olympique et sportif français vendredi dernier qui a confirmé, par exemple, la descente en 6e division du club FC Bobigny 93. Ça fait partie aussi des sanctions que subissent les clubs lorsqu'ils n'ont pas des budgets équilibrés.
2: Voilà, c'est véritablement le rôle de la DNCG qui existe depuis 1989 et qui chaque été finalement redistribue les cartes pour éviter un dopage financier où des clubs qui ont une mauvaise gestion obtiennent des résultats sportifs au détriment de clubs plus sains financièrement.
23: C'est important de poser aussi la question pour nos auditeurs qui comprennent peut-être pas très bien là en voiture, pourquoi la Ligue 1 qui est en difficulté financière, il y a une répercussion sur nos clubs amateurs. C'est important de préciser qu'il y a cette taxe Buffet qui en fait permet de redonner tout ce qui est droit TV, 5% je crois des droits télé du football professionnel au football amateur. Donc même à votre petit club de quartier qui touche un peu d'argent, c'est bien ça?
2: Exactement. Alors les droits télé ont chuté quasiment de 80%. Aujourd'hui, on est à 200 millions d'euros à se partager principalement entre clubs de Ligue 1, donc c'est la part du gâteau qui se réduit, et on a beaucoup moins de recettes, on n'a pas de ruissellement qui arrive sur les clubs de division
0: inférieure. Notamment 78 millions qui étaient attendus par par Bein Sport, mais qui ne se rentreront pas dans les recettes de cette année. Nicolas de Tavernos, quand il gérait le programme Ligue 1 Plus pour la Ligue de football professionnel, espérait en tout cas que nous atteignions les 1,3 million d'abonnés à partir de la saison prochaine.
2: Voilà, en fait, on est plutôt à 1,1, 1,2, on espère 2 millions. Mais le problème du football et finalement du sport français, c'est qu'on a une offre qui est fragmentée. On a énormément d'heures de match tous les week-ends, sans compter les autres sports comme le rugby et d'autres. Et donc, le spectateur est un petit peu saturé, que ce soit en abonnement ou en termes d'heures de sport à suivre.
23: Et aussi, c'est important de préciser, vous nous parlez de tout le sport français, nous sommes aussi sur Sud Radio, la radio du rugby, et on voit aussi que de plus en plus de clubs de rugby sont touchés, même des clubs, par exemple de hockey, je pense à un club de hockey. Est-ce que finalement c'est tout le sport français qui est en danger économiquement actuellement ?
2: Alors le sport français, hein, si on enlève le cas du foot, hein, vivait hein, jusqu'aux années 80 avec les subventions. Et aujourd'hui, les collectivités locales réduisent hein, le financement pour le sport professionnel ou le club qui représente la ville. Automatiquement, ça fait une perte de budget qu'il faut compenser. Sinon, on se retrouve avec des déficits financiers et des difficultés financières derrière.
23: Et le gouvernement se saisit de ce sujet ou pas du tout ?
2: Bah, ce n'est pas au rôle du gouvernement hein, ni aux municipalités finalement de soutenir le sport, la vitrine un petit peu de la ville. Hein. Par contre, on va s'occuper du sport amateur, des jeunes, hein, ça fait partie de l'éducation, mais le sport de la vitrine finalement, c'est encore du ressort du président du club. Hein, donc il y a de mauvaises décisions, une mauvaise gouvernance qui peuvent amener à ces catastrophes financières.
0: Et puis si on se met deux secondes du point de vue du fan de football, avec 20 euros par mois si on se mensualise, ou 199 euros par an, avec cette augmentation, c'est encore un coup dur porté aux fans de football, même si les clubs, eux, de leur côté, ont des pertes financières substantielles.
2: Effectivement, on a une crise du pouvoir d'achat, il y a des choix à faire. Est-ce que je vais privilégier la Première Ligue, la Ligue des Champions, ou est-ce que je vais plutôt préférer aller au stade ? Une bonne nouvelle quand même, c'est qu'on a un taux de remplissage hein, pour la Ligue 1 qui est de plus de 90%.
23: Ah,
2: donc c'est peut-être ce choix qui est fait par le.
0: Mais on voit par exemple qu'il y a des parieurs comme Betclic, pour pas le citer, qui a décidé de sponsoriser la Ligue 3. C'est aussi stratégique d'aller sur les ligues alternatives, la Ligue 2, la Ligue 3, justement parce que la Ligue 1 commence à coûter trop cher pour les fans.
2: Oui, tout à fait. C'est en termes de sponsoring, c'est peut-être beaucoup moins cher d'aller en Ligue 3 qu'en Ligue 1. Et c'est la même façon pour les investisseurs. On a beaucoup de fonds d'investissement américains, sept propriétaires américains sur la Ligue 1 qui achètent les clubs aujourd'hui et qui prennent ce type de risque financier.
0: Et puis le risque, évidemment, de soutenir les plateformes d'IPTV, la télévision sur Internet, les sites pirates, bien évidemment. Merci Mathieu Lorca. Je le rappelle, vous êtes économiste du sport. Albin Texera, merci beaucoup.
23: Ben merci Anthony. Ce soir on regarde la Ligue 1 quand même.
0: Bien sûr qu'on va regarder.
23: Bien sûr.
0: Vous êtes pour qui vous ?
23: Ah, ce soir j'ai mis un petit match nul mon petit prono, vous savez, cette application, on peut parier sans argent bien sûr.
0: Sans argent, ouais.
23: Entre amis, et j'ai mis un partout, voilà. Je vous donne toutes mes infos.
0: Ben moi j'ai mis zéro.
23: Et ben voilà.
0: Ouais. Eh ben écoutez, je vous dis à lundi, bon week-end à vous, Albin Texera. On va continuer de parler de football, mesdames et messieurs. Un football auquel vous n'êtes pas forcément habitué. Vous en avez forcément entendu parler, vous l'avez vu pendant les Jeux Paralympiques de Paris 2024. Je parle de Cécifoot, le football pour les non-voyants. Ce soir, ils sont en Coupe d'Europe face à l'Italie en demi-finale. Est-ce que le sport féminin, le sport paralympique qui débarque sur vos écrans, eh bien, ça vous fait plaisir, ça vous choque, ou du côté des marques, des médias, est-ce un nouvel Eldorado ? On en parle dans un instant avec nos débatteurs qui arrivent en plateau sur Sud Radio. Et puis, vous nous appelez au 0826 300 300 pour bien réagir. Comme d'ailleurs sur X, là, on a Jean qui nous dit que lui, la Ligue 1, il a lâché l'affaire parce que ça coûte trop cher. Voilà, à tout de suite sur Sud Radio.
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0: 10h, passé de 32 minutes sur Sud Radio. Merci d'être à l'écoute. Vous réagissez au 0826-300-300 sur les sujets que nous abordons ce matin. Vous avez compris, ils sont légers, ça fait du bien. Au bout d'une semaine d'actualité quand même forte, dense, eh bien, parler de choses un peu plus faciles, ça fait du bien. Les débatteurs sont arrivés autour de cette table dans le studio de Sud Radio. Mathieu Juglard, bonjour.
18: Bonjour, Anthony.
0: Vous êtes avocat pénaliste et aussi spécialisé en droit des affaires. Face à vous, quelqu'un que vous connaissez aussi, Georges Parastatis, bonjour.
19: Bonjour Anthony.
0: Vous aussi, vous êtes avocat pénaliste. Vous êtes spécialisé en droit des affaires, vous?
19: Pas du tout.
0: Voilà, un truc de moins. et Magali Vicente, bonjour Magali.
20: Bonjour Anthony.
0: Comment allez-vous?
20: Très bien, et vous?
0: Bah écoutez, quand je vous vois, je me sens mieux. Mais vu que je ne vois rien, eh ben je ne sais pas. Voilà.
20: Mais vous devez le ressentir.
0: Mais je le ressens, mais tout va bien. La question qu'on va se poser, les amis, c'est tout de suite. Le cécifoot, vous savez, ce football pratiqué par les personnes non-voyantes, qui est aujourd'hui notre équipe de France en Coupe d'Europe et déjà bien avancé puisque ce soir il rencontre bien l'Italie en demi-finale. Est-ce que vous vous habituez à voir sur vos écrans de plus en plus de sports féminins et de sports paralympiques? Est-ce que c'est là le nouvel Eldorado des marques et des médias? Vous avez été par exemple plus de 2 millions à regarder France 2 lundi sur le premier match de l'équipe de France. Magali Vicente, le sport féminin, le sport paralympique, est-ce que c'est le nouvel Eldorado des marques? Est-ce qu'on se réjouit de voir de plus en plus ces disciplines sur nos écrans?
20: Alors, nouvel Eldorado, je sais pas encore.
0: On l'a vu avec le Tour de France féminin, notamment.
20: Oui, mais je mettrai un petit bémol, c'est-à-dire que ce qu'on constate, effectivement, et là où on peut être satisfait, c'est que qu'est-ce que ça change? Ça change beaucoup l'imaginaire collectif, et c'est ça, moi, je pense, le côté réjouissant, c'est que jusqu'à présent, on avait quand même un sport exclusivement masculin où la représentation, en tout cas l'imaginaire de la performance, du leadership, était exclusivement masculin et passé par la représentation des médias à la télévision. Aujourd'hui, ça change et ça, c'est génial pour les jeunes qui regardent la télévision, pour cet imaginaire. C'est-à-dire qu'aujourd'hui, on n'est plus obligé d'être uniquement un garçon hyper performant pour réussir. Et cette notion de changement de l'imaginaire collectif pour la dimension de performance, de réussite dans la vie, et ben ça, je trouve que c'est génial. Après, ça... Un Eldorado, je sais pas, parce que on voit bien que les marques aujourd'hui, elles ont changé. Elles sont là pour choisir aujourd'hui plutôt des valeurs, plutôt un récit que la seule publicité et l'audience. Mais il faudrait pas que ce soit juste une marque de RSE, voilà. Il faut qu'il y ait beaucoup plus de profondeur.
0: Responsabilité sociétale des
20: Exactement.
0: Entreprises.
20: Exactement, voilà. Mmh. Et ça, on le verra à terme, comment ça va évoluer. Mais en tout cas, on ne peut que se réjouir. Et moi, la petite parenthèse que je ferai sur la notion de cécifoot, c'est que ce que j'aime beaucoup, et même au-delà du foot, hein, c'est comment finalement le corps peut fonctionner autrement, peut donner en fait d'autres capacités, d'autres ouvertures. Et c'est en ça aujourd'hui que les médias sont très importants pour relayer en fait cette définition de performance, de réussite, de projection et d'imaginaire.
0: Georges Parastatis.
1: D'abord, félicitations à nos bleus pour ce soir, et encouragement pour ce soir. Personne ne pense à leur dire félicitations. On est tous là à dire est-ce que c'est bien pour les marques de faire la publicité, est-ce que ce soit bien. Des félicitations, on les encourage et j'espère qu'on aura la victoire ce soir.
0: 2 millions de téléspectateurs qui étaient derrière nos bleus lundi soir,
1: c'est, bah c'est très bien. C'est très bien. Alors, est-ce que c'est un nouvel Eldorado des marques? Oh, les marques, c'est comme des vautours. Hein. Là où ils trouveront l'argent, ils le prendront. Ils tournent comme des vautours et puis dès qu'ils peuvent trouver des Eldorado ou des oasis pour s'empocher de l'argent, ils le feront.
0: On a Paul qui m'écrit, qui dit « Nos bleus, qu'ils soient handicapés ou non, ont le mérite d'avoir tout le soutien de nos autres Français. »
1: Et il a raison, Paul.
0: Mathieu Juglar.
6: Bien écoutez, je vais sans grande surprise rejoindre mes camarades. L'avocat que je suis va s'effacer un instant devant le président d'association de déficients visuels que je suis également. Et évidemment, je ne peux que me réjouir de ce que un média du service public, un média national, diffuse une compétition de parasport. C'est tout à fait remarquable. Alors,
0: mais est-ce qu'on peut parler déjà de parasport? Excusez-moi, moi ce terme de parasport, je l'ai toujours dit d'ailleurs sur l'antenne de Sud Radio et dans les médias, me choque. Parce que finalement, c'est du sport. Hein, quand vous transpirez, vous ne paratranspirez pas.
6: Exactement ça. Vous avez tout à fait raison. C'est évidemment du sport, ce qu'on appelle du parasport. C'est vrai qu'il est pratiqué par des gens dont on n'imagine pas qu'ils pourraient faire du sport.
0: Et c'est comme le sport féminin, pardon.
6: Le sport féminin, pardon, on le voit à la télévision depuis un certain temps. Moi, j'ai toujours regardé Roland Garros. Il y avait toujours des matchs de tennis féminin et depuis que le tennis existe. Et il était diffusé à la télévision au même titre que le tournoi masculin. Donc, je ne pense pas que... alors, évidemment, il était moins glorifié. Et c'est vrai que il suffit de voir le battage médiatique qu'il a pu y avoir autour de la Coupe du Monde masculine de football, où nous avons essentiellement brillé par notre ridicule à compter de la demi-finale. Et par rapport à une Coupe du Monde féminine où on parle volontiers des résultats de l'équipe de France. Mais je pense que le sport féminin a tout de même eu ses heures de gloire. On a très longtemps et très souvent parler de handball féminin, on parle, c'est heureux, de plus en plus de football féminin, on parlait dans les années 90 de Jeannie Longo sur son vélo, etc. etc. Donc, je pense qu'on est en train de toucher une autre dimension du sport qui est tout à fait bienvenue. C'est un héritage remarquable des Jeux qui se sont déroulés en 2024 et qui mérite
0: finale incroyable au pied de la Tour Eiffel.
6: On se rappellera tous, je pense.
0: Moi, j'avais l'impression de revivre 98.
6: Ah ben moi, malheureusement, j'y étais pas, j'avais pas de place, mais je pense qu'on se rappellera tous de ce qu'on faisait pendant cette finale et qui était vraiment un beau match, enfin
0: mais une émotion, voilà, l'émotion était palpable,
6: une vraie émotion, une vraie ferveur.
0: Il y avait 15 000 personnes dans ce stade et ça mais hurlé littéralement au moment où il y a ce but au tir au but libérateur où l'équipe de France remporte ces Jeux paralympiques.
6: Exactement. Alors maintenant, la grande question, c'est celle de tout ce qui tourne autour du sport. C'est vrai qu'aujourd'hui, on se retrouve avec peu ou prou le même exercice, football voyant, non-voyant. On n'a pas la même couverture médiatique et encore moins la même couverture marketing. Est-ce que les marques vont s'y attacher ? Alors, les marques, leur rôle, c'est effectivement de gagner de l'argent. Ça l'a toujours été, c'est normal, ce sont des entreprises. On va pas leur jeter la pierre pour ça. Elles sont consubstantiellement conçues pour cela. Mais est-ce qu'elles vont mettre la même énergie, je ne parle même pas de dépenses financières, mais la même énergie dans du cécifoot que dans du football? Pour l'instant, je n'en ai pas l'impression. Est-ce que elles le feront? Je pense que ce serait souhaitable, mais ça voudrait dire que derrière,
0: sur le Tour
6: il y a
0: de
6: une
0: France,
6: véritable économie
0: féminin,
6: du sport et du cécifoot.
0: Sur le Tour de France féminin, je recevais le président de la Fédération française de cyclisme la semaine passée. Et qui, lui, nous disait en l'occurrence que voilà, les chiffres parlent d'eux-mêmes. On est quand même passé de 1 million de sponsoring à 7 millions en l'espace de 3 ans, ce qui est quand même considérable malgré tout. Donc on peut espérer voir que le sponsoring va de plus en plus se tourner vers ces nouvelles opportunités, sachant que quand vous voulez financer de la Ligue 1, et on en parlait il y a quelques minutes avec Mathieu Lorca, économiste du sport, la Ligue 1... coûte, le modèle économique d'ailleurs est très fragilisé avec ses droits télé, etc. Donc les marques vont peut-être de plus en plus s'intéresser au sport féminin et au sport paralympique, en tout cas toutes les disciplines alternatives dont on ne parlait pas jusque-là. Vous réagissez au 0826 300 300 si vous avez envie de partager avec nous votre passion de tous ces sports, qu'ils soient féminins, qu'ils soient paralympiques, qu'ils soient masculins, qu'ils soient aussi adaptés. Vous savez, le sport adapté, ça touche bien toutes les personnes qui ont un trouble cognitif. Vous nous appelez au 0826 300 300 sur Sud Radio et on se retrouve dans un instant.
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0: 10h passé de 44 minutes sur Sud Radio. Merci de votre fidélité. Vous nous appelez, comme d'habitude, au 0826 300 300. Ça réagit aussi sur les réseaux sociaux. On a notamment Jean-Marc qui nous dit que lui, il a regardé bien les 3 matchs de l'équipe de France, nos Bleus, au Cécifoot, et qu'il a trouvé ça totalement bluffant et qu'il ne serait même pas capable de le faire si on lui bandait les yeux. Bah oui, moi je suis d'accord avec vous Jean-Marc, si on me bandait les yeux. Ah non, c'est pareil. Mathieu Juglard, il y a quelques minutes, vous nous disiez que vous n'êtes pas certain, mais que vous l'espérez malgré tout, que les marques s'emparent de ce sujet. Magali Vicente, vous partagez ce point de vue. Les marques, vous ne pensez pas qu'elles vont s'en emparer
20: Bah, c'est ce que je disais tout à l'heure. Pour moi, il y a plusieurs questions à se poser. Déjà, c'est pourquoi justement aujourd'hui, et c'est là où on peut se réjouir, pourquoi les marques en fait viennent sur cette nouvelle Eldorado comme c'est intitulé. C'est parce que quelque part, ça répond à une demande et on peut se satisfaire. L'audience, la découverte en fait de ses capacités de dépassement, de puissance nouvelle et de leadership nouveau. Eh bien, ça fait rêver en fait les gens, et puis ça ouvre totalement les projections imaginaires. Mais ce qui fait, et là je vous rejoins sur ce que vous disiez aussi tout à l'heure Anthony, c'est que quelque part, pour que ça devienne un Eldorado, eh bien quand ce sera un Eldorado, c'est quand on aura fini de mentionner sport féminin
0: et parasport, paralympique,
20: etc. Ouais. Évidemment, parce que on parlera du sport en général.
0: Tout court, ouais.
20: Exactement. Et après, la question à se poser pour les marques, c'est on le voit bien en communication aujourd'hui. Qu'est-ce qui change? On n'est plus dans une dimension exclusivement marketing. On voit bien que les gens ont besoin et les marques ont besoin aujourd'hui pour s'attirer de l'audience, d'avoir des valeurs, de raconter un récit. Et donc il faut que ce soit cohérent entre la valeur de la marque, ce qu'elle défend au travers de ses produits, et ce que représentent les sportifs en question. Maintenant, l'alerte que je mets, c'est attention, est-ce qu'il n'y a pas certaines marques qui vont n'y aller que juste pour représenter cette dimension de RSE indispensable aujourd'hui à certaines entreprises. Voilà. Et est-ce qu'elles le font avec de vraies
0: sociétales des entreprises?
20: Ouais. Oui, est-ce qu'elles le font avec de vraies valeurs? Et ça, on le sentira, on le verra. Et puis, ça va être aussi aux différents sportifs bien de travailler ça de manière plus cohérente aussi, plus en adéquation avec ce qu'ils ont envie. On voit souvent les sportifs dépassés par ces engouements médiatiques d'un seul coup. Et ben, c'est peut-être de prendre un petit peu de recul et de se dire ok, qu'est-ce que cette marque elle défend, est-ce que c'est en cohérence avec ce que moi j'ai comme valeur, et c'est comme ça en fait qu'on va petit à petit faire évoluer cet imaginaire vers de belles valeurs sociétales.
0: J'ai quand même le sentiment que ces entreprises elles étaient nombreuses sur les Jeux Olympiques, les Jeux Paralympiques, ça a été d'ailleurs dénoncé par pas mal d'athlètes. Ensuite, après les Jeux, il y en a beaucoup qui ont lâché l'affaire. Georges Parastatis.
1: Non, mais c'est croire que les marques défendent des valeurs humaines, des valeurs de courage, de... Enfin, c'est à Disneyland, ça.
20: Non.
1: Ah, mais si, moi je vous le dis, non, mais là, on sent celles qui travaillent pour la communication, pour les dirigeants d'entreprise. Aucune marque ne défend des valeurs.
0: Et communicante politique.
1: Voilà. Aucune marque ne défend des valeurs humaines. Les marques défendent que l'argent et leur profit.
2: Vous pouvez pas
1: Bah écoutez, moi je vous dis ce que je pense. Vous pouvez penser
6: mal.
1: Mais je suis là pour dire ce que je pense. Alors si vous croyez que je pense mal, vous le direz, mon frère. Mais voilà, croire que les marques défendent des valeurs. Il faut dire qu'Adidas défend le courage et l'humanisme. On a dans le tiers monde. Enfin, c'est à Disneyland, comme je vous dis. Bon, les marques sont là pour se faire de l'argent. Ce sont des vautours. Et s'ils ne gagnent pas d'argent, ils lâcheront. Le sport paralympique ou le sport féminin ou le sport de handicap, s'ils gagnent de l'argent, ils le lâcheront pas, c'est tout.
20: C'est mon opinion. Les marques dépendent des consommateurs, entre guillemets, et de l'audience. Et donc, c'est la responsabilité collective, j'ai envie de dire aussi, de tout ce que nous sommes, nous tous, dans la façon dont nous regardons les choses. Et elles ont aujourd'hui une obligation, c'est effectivement d'avoir beaucoup plus de valeur et d'authenticité, parce que c'est ce que les gens réclament.
1: Dites-moi une marque qui défend une valeur qu'on rigole un bon coup. Non mais allez-y.
20: Bah, des marques qui défendent des valeurs, on en a...
1: Une seule. Qui défend une valeur. On rigole un bon coup. Oui, vous réfléchissez.
6: Et pourquoi pas Carrefour?
20: Je veux trouver la bonne valeur.
1: Non mais vous faites comme les politiciens ou les macronistes, on vous demande un exemple, il n'y en a pas. C'est le vide total sidéral.
20: Non, c'est pas le vide. C'est parce que je recherche la bonne valeur.
1: On a jusqu'à midi, allez-y.
20: Vous avez des marques, par exemple, vestimentaires. Je vais prendre l'exemple des marques vestimentaires. Oui. Je ne les citerai pas, mais il y a quelques marques vestimentaires qui vont avoir des valeurs.
0: Si vous en avez trois, vous pouvez y aller.
20: Oui. Comment?
0: Si vous en avez trois, vous pouvez y aller.
20: Bah, je veux pas trop les citer, mais et puis parce qu'elles sont aussi pas connues, c'est-à-dire que c'est des marques qui sont moins connues parce qu'elles vont respecter.
1: C'est incroyable.
20: Oui, mais pardon. Il y a des choses que j'ai pas envie de.
0: Moi, je vais vous en citer. Par exemple, vous avez Zalando qui, en l'occurrence, défend l'inclusion. Vous avez Lacoste qui, de son côté, croit au sport, mais aussi aux questions d'inclusion. Ce sont des valeurs qu'elle porte.
1: Oui, parce que c'est très tendance et que ça fait de l'argent. Non, mais si l'inclusion n'était pas tendance, il ne défendrait pas l'inclusion.
6: Non, mais l'erreur de Georges, qui est une erreur manifestement
0: Nike
6: commune.
0: Vous avez Nike qui défend aussi les questions d'inclusion. Donc vous ne pouvez pas dire que les marques...
1: D'accord, mais avoir l'inclusion, une valeur.
6: Non, mais l'erreur que Georges commet, c'est d'opposer argent avec les autres valeurs. Ça n'est pas incompatible. On peut quand même pas reprocher à des entreprises de vouloir gagner de l'argent.
1: Non,
6: ça n'est absolument pas incompatible.
1: C'est pas une valeur.
6: Mais on ne peut pas dire que parce qu'elles gagnent de l'argent, nécessairement, elles refusent toute valeur. Je pense qu'il y a tout de même des entreprises qui ont des valeurs tout à fait honnêtes, qui, oui, désolé pour elles, gagnent de l'argent, mais enfin, c'est aussi elles qui fournissent la grande majorité du travail. Et je pense qu'un homme de gauche, comme j'ai l'impression que mon confrère devrait plutôt s'en réjouir, à moins qu'il soit dans une logique de cause. Et dans ces conditions...

0: et le bon coup communicationnel. Et Magali Vicente, vous pouvez peut-être en témoigner, mais ils ont quand même aussi des valeurs individuelles qu'ils cherchent à transmettre à travers leur marque. Non, vous pensez pas, Georges ?
1: Non, mais je pense pas du tout. Ce que vient de faire mes camarades ici sur le plateau, c'est un bon numéro de claquette, mais je n'ai jamais dit que les marques étaient les méchants, que c'était les salopards. Je n'ai jamais dit ça. J'ai dit simplement
2: vous dites
1: que
2: qu'elles n'ont pas de valeur.
3: C'est vos tours quand même.
1: Non, mais une marque n'a pas de valeur. Une société, d'abord, n'a pas de valeur. Il n'y a que les hommes qui ont des valeurs. Alors, une marque, si elle ne fait pas de profit, elle ne se lance pas dans un plan. Jamais elle se lancerait dans un plan s'il n'y a pas de profit. Je dis pas que c'est méchant, je dis pas que c'est dégueulasse, mais c'est ainsi. Alors si vous voulez pas voir la vérité en face, et si vous voulez faire, comme je dis, des numéros de claquettes partout en disant que les marques ont des valeurs, moi je vais bien, mais...
3: Non, mais d'accord, à nos
1: âges, on va pas se cacher derrière nos petits doigts, mais faites comme vous voulez. Hein.
3: Évitez le terme vautour.
1: Je ne comprends pas ce que c'est que cette histoire de gauche ou de droite, tout sincèrement. Voilà. C'est-à-dire qu'on peut plus avoir des opinions, on est traité de gauche, de droite, dès qu'on a une opinion.
3: C'est pas une opinion,
1: c'est assez manichéen.
3: C'est une taxonomie.
1: C'est assez macroniste.
3: C'est une taxonomie.
1: Bon. Taxonomie, je sais pas ce que c'est.
3: C'est une classification, si
1: d'accord,
3: vous préférez.
1: Pourtant je suis grec et je parle grec, c'est apparemment c'est un mot grec, mais je sais pas ce que c'est.
0: Bon, allez, pour en revenir au débat, s'il vous plaît, messieurs, plutôt que de la gauche et de la droite.
1: Oui. Moi je pense
0: vous
1: pas
0: dites
1: que les marques
0: n'ont pas de valeur. Moi, c'est la question opinion. Que je voudrais vous poser, là, à tous les trois, par exemple, sur la médiatisation de ces sports-là, et le fait que ça devienne un Eldorado pour les marques et pour les médias aussi. Faut-il pas davantage d'individualité? Est-ce que, à l'instar de nos bleus dans le football masculin, il nous faut pas des Mbappé, il nous faut pas des N'Golo Kanté ou que sais-je encore?
3: Suffit de les payer. Ça va être là, très simple.
1: Donc c'est pas du sport, c'est du commerce.
3: Je pense pas ça. Oui, mais le problème de Mbappé, N'Golo Kanté et autres grands joueurs nationaux dits valides, c'est que ils sont payés et même grassement payés. Tant
0: mieux
3: pour eux.
0: Mais ça fait pas d'eux des personnalités de renom le fait qu'elles soient largement et grassement payées.
3: Ça aide aussi à ce que vous ayez quelqu'un qui va pouvoir s'exposer dans une publicité. Alors, est-ce que c'est ce que ça doit devenir ? Aujourd'hui, il faut bien se rendre compte d'une chose, c'est que la plupart des athlètes dits handisport sont bénévoles.
0: Magali,
3: ils ont un autre métier.
0: Vous êtes spécialiste de la communication. Est-ce qu'il nous faut pas plus d'individualité pour drainer justement ces sports alternatifs?
4: Je pense que oui. Et en fait, au-delà de plus d'individualité, c'est aujourd'hui peut-être un peu plus pousser un certain nombre de sportifs à prendre la parole eux-mêmes sur les réseaux sociaux pour pousser cette notion d'identification, c'est-à-dire qu'est-ce qu'ils représentent eux. Moi, je crois en l'authenticité et on sait que c'est cette authenticité aujourd'hui qui parle au cœur des gens. Qu'est-ce qui fait que les gens, les sportifs vont être suivis sur les différents matchs et les différentes compétitions? C'est parce que les gens vont s'identifier. Et ils s'identifient à quoi? Ils s'identifient aux valeurs de la personne, ils s'identifient à leur discours et ils s'identifient à ce qu'ils représentent. Parce qu'en fait, on est en train de parler de cette notion d'imaginaire. Quand quelqu'un regarde la télévision, l'image, quand en fait on a la vision de la personne, de ce qu'elle est capable de faire, c'est de la projection, c'est de l'imaginaire collectif et c'est comme ça en fait que fonctionne le cerveau. Donc oui, cette dimension, elle existe. Et en fait, ce qu'on voit, c'est que finalement, quand les gens, on leur donne pas souvent la parole, aujourd'hui, ils ont la capacité de la prendre plus sur les réseaux sociaux, et c'est de la prendre encore plus. Mais ceci dit, on voit bien le souci, c'est qu'on a, et vous l'aviez rappelé tout à l'heure, on a encore un grand nombre de sportifs, qu'ils soient porteurs de handicap ou non, qui sont très isolés et qu'ils ne sont absolument pas ni rémunérés, ni suivis par les sponsors pour pouvoir continuer leur sport de haut niveau.
0: On a Jérôme qui nous dit, si c'est pour avoir, comme des Mbappé qui gagnent bien plus que le PIB du Togo en un an de travail. Merci, mais non merci.
4: C'est cette notion d'identification.
1: Vous voyez, Anthony, vous avez un exemple de ce qu'une marque n'a pas de valeur. C'est-à-dire, si une marque s'empare d'une personnalité sportive, on en arrive à quoi? On en arrive à une société où Mbappé gagne 1 million en 10 minutes, tandis qu'un pompier va gagner, pour éteindre le feu, 20 euros en une semaine. Voilà, c'est ça, vos valeurs de marque.
4: C'est très réductif.
0: Alors, on revient dans un instant, les amis. Vous nous appelez au 0826 300 300.

0: Dans un instant, on va parler de ce renoncement de la part du gouvernement qui voulait doubler la franchise sur les médicaments et sur les consultations médicales. Eh bien, il y renonce, mais en revanche, pas sur le fait d'augmenter quand même cette franchise. Ce reste à charge du patient. À tout de suite.
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0: Vous avez choisi Sud Radio et vous avez bien raison, il est 11h.
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0: Et un point sur l'information avec vous, Léo Ardourel, bonjour.
20: Bonjour, bonjour à tous. Les vigilances orange pour orage et pluie inondation levées dans le Var et les Alpes-Maritimes. Il est tombé jusqu'à un mois de pluie en quelques heures dans le sud-est, même si aucun dégât majeur n'est à déplorer. 200 vacanciers ont été évacués par précaution d'un camping des Alpes-Maritimes. Le trafic aérien restait perturbé ce matin en Corse avec des annulations du côté des aéroports de Ajaccio et Bastia. La galère pour 500 passagers d'un TGV Hyundai-Paris. Leur train est arrivé avec plus de 11 heures de retard ce matin à la gare Montparnasse après une rupture de caténaire. Ils sont restés bloqués dans le train pendant 5 heures avant de passer une nuit blanche en gare de Bordeaux. Édouard Philippe est arrivé à Mayotte. Le candidat Horizon à la présidentielle promet de durcir le droit du sol dans l'archipel. Il dit vouloir fermer totalement les vannes de l'immigration dans le territoire s'il est élu en 2027. L'ancien Premier ministre propose également la création d'un centre de retour français en Afrique de l'Est destiné à faciliter l'éloignement d'étrangers en situation irrégulière. Dans l'actualité également, 5 personnes portées disparues et 8 blessées dans l'incendie d'un immeuble ce matin en Suisse. Un restaurant avec des logements a entièrement brûlé à Toussis dans le canton des Grisons. 14 personnes ont pu quitter le bâtiment en feu. Une enquête est en cours afin de déterminer les causes du sinistre. La France, l'Allemagne, le Royaume-Uni et l'Italie appellent à mettre fin à l'expansion des colonies en Cisjordanie. Une déclaration conjointe adressée à Israël pour lui demander de retirer immédiatement les appels d'offres lancés cette semaine concernant la construction de plus de 1200 logements. À la page des sports, l'équipe de France de basket s'incline de peu en Serbie. Défaite 90 à 87 hier soir. en match de préparation en vue des qualifications pour le Mondial 2027. Les Bleus auront droit à leur revanche ce dimanche à Orléans. Et puis, l'heure de la reprise ce soir en Ligue 1, Marseille accueille Strasbourg pour la première journée au Vélodrome. Coup d'envoi à 20h45. Très bonne fin de matinée à tous.
0: À vous aussi, Léo Armorel. Et on va du côté de Cabourg avec vous, Jean-Paul Delperrier, pour vos pronostics hippiques de la journée. Bonjour.
19: Bonjour à tous. Comme tous les vendredis, nous avons rendez-vous sur l'hippodrome de Cabourg avec le prix d'Argentan pour ce vendredi 21 août. 16 partants sur 2750 mètres. C'est la quatrième épreuve de la Réunion 1. Le 7, Crystal Pia, sera ici mon favori. Devant le 11, Every Time Winner. 4, Quesito d'Urville. 8, Kaiser. 6, Knocklewood. 13, Pantocrator. 14, Dayak. Et 16, Imoire Prestance. 7, 11, 4, 8, 6, 13, 14 et 16. En réunion 3, course 2 sur l'hippodrome de Divonne-les-Bains pour ma sélection du jour, le 2, Lissandro de Loup.
0: Merci beaucoup Jean-Paul Delperrier. Je rappelle, vos pronostics sont à retrouver sur le site de Sud Radio, sudradio.fr, sur l'application mobile de Sud Radio que je vous invite, mesdames et messieurs, à télécharger sur iOS et Android.
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0: Et on est toujours ensemble avec nos débatteurs autour de la table, Georges Parastatis, avocat pénaliste au barreau de Paris, Mathieu Juglard, avocat pénaliste aussi au barreau de Paris et spécialisé en droit des affaires, Magali Vicente, communicante politique, avec la question dans un instant bien qu'on va essayer de, d'aborder calmement, si c'est possible, messieurs. Sur la sécurité sociale. Doit-on pouvoir choisir de cotiser à la sécurité sociale lorsque la baisse des prises en charge est en croissance permanente ? Le gouvernement a renoncé à doubler la franchise sur les médicaments, ce fameux reste à charge aux patients qui ne peut même pas être pris en charge par les mutuelles, mais par contre n'a pas renoncé à l'augmentation. Donc on ne sait pas sur quoi elle sera indexée, cette augmentation. C'est facile de dire nous renonçons au fait de doubler cette franchise, mais si nous ne renonçons pas à une augmentation et qu'au final on en arrive quand même à doubler le tarif, c'est peut-être un effet de manche communicationnel. On va en parler avec vous, Magali Vicente. Vous réagissez évidemment au 0826-300-300 sur les réseaux sociaux, dont on va faire un point dans un instant avec Alexandre Saint-Etienne. Mais ce rendez-vous que nous vous donnons chaque jour désormais à partir de 11h avec Antoine Dizzy, vous ne pourrez plus dire qu'on ne vous l'avait pas dit. Ces fameux discours de l'histoire qui ont une résonance particulière avec notre époque contemporaine aujourd'hui. Antoine, vous nous parlez de qui ?
21: De Michel Rocard. Nous sommes en 1988. La France sort d'une élection présidentielle tendue. La Nouvelle-Calédonie vient de traverser des mois de violence et le pays reste profondément divisé. À Matignon, Michel Rocard veut faire du dialogue à sa méthode. Quelques jours après la signature des accords de Matignon sur la Nouvelle-Calédonie, il monte à la tribune de l'Assemblée nationale. Et le 29 juin 1988, il termine son discours par un rêve. Un rêve qui, près de 40 ans plus tard, résonne étrangement.
22: Je rêve d'un pays où l'on se parle à nouveau. Je rêve de villes où les tensions soient moindres. Je rêve d'une politique où l'on soit attentif à ce qui est dit plutôt qu'à qui le dit. Je rêve tout simplement d'un pays ambitieux dont tous les habitants redécouvrent le sens du dialogue. Pourquoi pas de la fête et de la liberté ?
21: Aujourd'hui, ces mots semblent presque avoir été écrits pour notre époque. Une société fracturée, des débats de plus en plus violents, des responsables politiques qui peinent à s'entendre et des Français qui ne s'écoutent plus. Michel Rocard rêvait simplement d'un pays qui retrouve le sens du dialogue. En 1988, c'était un espoir. En 2026, c'est peut-être devenu une urgence.
0: Vous mettez autant de gravité presque que son discours. J'en ai la chair de poule d'entendre Michel Rocard. Magali Vicente, vous, communicante politique, forcément, j'imagine que ça vous traverse comme moi.
23: Exactement, et il a le juste, enfin le ton.
0: Merci
23: juste, vraiment. Et c'est là qu'on se rend compte que la voix et la tonalité de la voix diffusent les émotions, et c'est ce qui nous a créé cette émotion là à la lecture de ces mots. Et oui, les gens ne s'écoutent plus. Et oui, malheureusement, on va avoir besoin de beaucoup plus de prise de conscience. Et aujourd'hui, on aimerait bien revenir à des postures et des leaderships politiques qui soient à la hauteur et qui ne soient plus essentiellement dans la communication permanente et dans le mauvais terme de la communication. Et là, je vais utiliser celui qu'on a utilisé tout à l'heure, c'est-à-dire le marketing communicationnel politique qui, malheureusement, en fait, s'est emparé de nos différents politiques et candidats à la présidentielle qui, en fait, sur chaque événement, gouvernement vont faire des propositions et des surenchères permanentes alors qu'ils ont juste oublié une chose, c'était juste de prendre le temps de dire qu'ils étaient vraiment et ce qu'ils voulaient vraiment et redonner en fait beaucoup plus d'espoir à la population. Ils parlent d'espoir, j'ai déjà dit, mais ils n'incarnent pas l'espoir.
0: C'est intéressant le terme que vous employez, marketing, oui. Communicationnel, sachant que les deux sont quand même des choses qui sont fondamentalement différentes. Marketing, c'est quand même l'art de savoir vendre à une cible, et communicationnel, c'est quand même l'art de faire passer un message.
23: Exactement.
0: Donc quand on parle de marketing, ça veut dire qu'on cherche à vendre ses idées par la communication.
23: Exactement, en fait. Malheureusement, c'est ce que moi je remarque le plus en plus, politiquement parlant, c'est cette dimension de je n'ai plus d'authenticité et donc je fais du marketing, c'est-à-dire je cherche comment je vais m'adresser le mieux possible à ma cible, et politiquement parlant, on le voit bien, chaque parti va choisir sa cible et va en fait donner des messages qui vont répondre à une cible en particulier, et ça ne peut pas fonctionner en
0: fait. Mathieu Juglar, vous qui visiblement avez un regard plutôt de droite, si vous qualifiez Georges Parastatis plus à gauche que vous, malgré tout, on peut reconnaître un talent oratoire à Michel Rocard en 1988.
2: Ah, mais évidemment. Évidemment. C'est certes un peu plagié de Martin Luther King. Michel Rocard n'en avait sans doute ni le talent, ni heureusement pour lui le destin. Mais ce discours, et surtout cette péroraison qu'on entend, est tout à fait empreinte de talent. Le talent n'a rien à voir avec le positionnement politique. Jean-Luc Mélenchon est sans doute aujourd'hui l'un des meilleurs, sinon le meilleur orateur politique actuellement en exercice.
0: Vous trouvez, vous aussi, Georges Parastatis ?
3: Que Jean-Luc Mélenchon est le meilleur orateur. Oui, je trouve, mais peu importe, on va pas faire politique. Peut toujours rêver, Monsieur Rocard, c'est fini. Le rêve n'a pas été réalisé et le pays est à terre. Ce qui serait assez drôle et singulier, c'est de mettre Monsieur Rocard et Monsieur Macron à côté, les deux discours. On a quelqu'un qui incarne quelque chose et puis d'un autre côté, on aurait un enfant qui parle pour lui-même en train de jouer. Ça serait assez singulier de le faire et assez symbolique.
0: Allez, on va se tourner du côté des réseaux sociaux de Sud Radio. Avec vous, Alexandre Saint-Etienne, ça réagit.
5: Oui, on revenait sur le gouvernement qui renonce au doublement du plafond de la franchise médicale, mais pas à son augmentation, avec cette question. Face à la baisse croissante des prises en charge, devrait-on pouvoir choisir de cotiser ou non à la sécurité sociale? Eh bien, vous êtes 84% à nous répondre oui.
0: Ah oui, quand même. Oui, je m'attendais pas à ça.
5: C'était une écrasante majorité, avec Mittens qui nous dit « On aimerait surtout choisir de ne plus cotiser pour ce système, si tant est que l'argent va bien là où il doit aller. » Ou encore Sonia qui nous explique, on s'en prend toujours à ceux qui cotisent, même aux retraités qui continuent à cotiser, puisqu'on leur retire de l'argent sur leur retraite, mais jamais à ceux qui ne bossent pas et qui ne bosseront jamais et qui nous coûtent un bras.
0: On a d'autres réactions ?
5: Ce sont les principales qu'on a eues pour l'instant.
0: Ok, merci beaucoup Alexandre Saint-Etienne. Vous continuez sur les réseaux sociaux à réagir. Alexandre vous lit et nous fera un point dans une petite heure, je pense. Merci beaucoup Alexandre Saint-Etienne. Justement, cette question, les amis, autour de la table. Est-ce que l'on doit pouvoir choisir de cotiser ou non à un système, comme on vient de l'entendre, qui ne nous ressemble plus? Est-ce qu'on doit pouvoir choisir de cesser de continuer à cotiser à un système qui ne nous prend en charge, en tout cas qui nous prend en charge de moins en moins bien, ou de plus en plus cher? Magali Vicent.
23: Moi je suis stupéfaite aussi de ce résultat là du sondage, parce que j'imaginais 84%. Pas qu'il était aussi fort. Ouais. C'est un signal de la population, et c'est un signal aussi politique fort qui a été donné là par la ministre de la Santé. Le fait même qu'on se pose la question, c'est le résultat que finalement on a un système social qui est beaucoup abîmé. Et qu'est-ce qui fait qu'il est abîmé? Il est abîmé en fait par la confiance en fait que les Français ont en ce système. Pour quelle raison? Encore une, c'est qu'il est ressenti comme injuste. Et tout le sujet, il est là, quelles que soient en fait les politiques publiques, quelles que soient les thématiques. Là, on est en train de rentrer à nouveau dans les mêmes débats qu'on a eu l'an passé. C'est-à-dire comment le gouvernement va trouver en fait des façons de gagner de l'argent quelque part, plutôt que de faire des dépenses, de limiter en fait les dépenses de fonctionnement, de faire des économies là-dessus. Donc c'est les gens, en fait, ils en ont marre. Ils se disent, ok, c'est un système qui est injuste. Et donc, s'il était juste et si on nous expliquait en quoi il est juste, c'est-à-dire comment vraiment il nous garantit ce qui doit être garanti et où passe notre argent, eh bien là, en fait, on n'aurait pas 84% aujourd'hui qui auraient réagi de cette manière.
0: Expliquons peut-être ce qu'est cette franchise. En tout cas, rappelons ce qu'est cette franchise. C'est-à-dire que quand vous achetez un médicament, il y a globalement 1 euro qui, de toute façon, restera à votre charge et qui ne sera ni pris en charge par la Sécurité sociale, ni par votre mutuelle. Cette franchise était sur le projet du gouvernement, sur sa proposition. C'était même, ça a essayé de passer en catimini par décret hein, pendant cet été. Ça aurait dû passer à 2 euros. Alors, chez les consultations médicales, chez le médecin, etc., on serait passé de 2 euros à 4 euros, par exemple, voire 5 euros. C'est pour une personne qui gagne 6 000 euros par mois, ça c'est un argument avancé par le syndicat des pharmaciens, ça ne change pas grand-chose à la donne. Mais quand vous gagnez 1 200 euros par mois, que vous êtes sur une ALD, une affection longue durée, donc une maladie chronique, et que tous les mois vous devez aller chercher vos médicaments, bon, sachant qu'à l'année, c'est limité à 100 euros, hein, c'est-à-dire que au-delà, vous aurez plus reste à charge, mais ça représente un budget, Georges Parastatis.
3: Mais vous vous rendez compte, c'est dégueulasse. C'est toujours pareil. On essaie de s'en prendre en plus faible. C'est un impôt sur la maladie qu'on veut instaurer. C'est un impôt sur les maladies les plus graves. C'est-à-dire, si on voulait doubler la franchise, vous êtes malade, vous devez payer. Et on se prend en plus faible. Et toujours, pendant les vacances, on veut faire passer en catimini des projets de loi, par décret parfois, et au détriment des plus faibles. Et tout passe hein, dans ce pays, tout passe. C'est-à-dire en Macronie, tout passe. C'est-à-dire, on peut envoyer les CRS taper sur les pompiers et les mamies qui manifestent dans l'affaire Liana, ça passe. Tu veux faire le plein, 2,30 € le litre, ça passe. Faire payer les malades, ceux qui ont le cancer, doubler la franchise, ça peut passer. Même si on double pas la franchise, on va augmenter. Mais tout passe dans ce pays. Mais jusqu'à quand? Jusqu'à quand les Français vont accepter que tout passe? C'est scandaleux. C'est un impôt sur la maladie. Moi, je trouve ça scandaleux.
0: Réagissez au 0826-300-300 dans un instant. Justement, on va prendre l'un d'entre vous qui nous appelle. Ça vous fait beaucoup réagir, hein, ce sujet. On le voit, 84% dit globalement oui. Nous voulerions pouvoir choisir de cotiser ou non à la sécurité sociale. C'est aussi vos réactions sur les réseaux sociaux. À tout de suite sur Sud Radio.
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0: 11h, passé de 17 minutes sur Sud Radio, merci d'être bien fidèle à notre écoute. 0826 300 300, on a Zach qui vous attend au standard de Sud Radio. Justement, on va aller tout de suite du côté du standard. Bonjour. Ah, Marcel, vous nous entendez?
11: Oui.
0: Pardon,
11: oui,
0: excusez-moi, oui, j'avais pas votre prénom, je suis désolé. Bonjour Marcel, vous allez bien?
11: Oui.
0: Oui.
11: Oui, oui. Oui. Je vais bien alors. Je précise, je vais bien comme un retraité qui a plus de 3000 euros, c'est-à-dire que...
0: Ah oui, vous allez la prendre, hein, la banane.
11: Ouais. Voilà.
0: Ouais.
11: C'est ça.
0: Je rappelle pourquoi je dis ça. Il y a une proposition de Bercy pour le budget 2027 qui dit que les retraites de 2027 pourraient ne pas être indexées sur l'inflation. Donc, en gros, vous resterez bloqué et on n'indexera pas votre retraite et qui ne suivra pas l'inflation. Donc les prix vont augmenter, mais pas vos revenus.
11: Voilà, vous voyez, c'est ça. Mais ce qui se joue, c'est quand même la tromperie de l'État. Quand on vous dit à 60 ans, si vous restez jusqu'à 65 ans, 9 mois, vous allez avoir la surcote de 25%. Et on vous dit pas, comme vous ne saurez pas augmenter, c'est pas la peine de rester, partez à 60. On vous dit, partez à 65. Voilà l'escroquerie. Ça, c'est le premier point. Et deuxième, la solidarité...
0: Je pensais que vous aviez fini, c'est pour ça que j'allais donner la parole à Magali Vicente, mais terminé.
11: Voilà.
0: Allez-y, votre deuxième point.
11: Et donc, le deuxième point, c'est pourquoi se fatiguer pendant 35 ans à prendre des cours du soir et à passer des concours et les réussir pour en arriver à être taxé à la retraite.
0: Ça, c'est votre
11: donc,
0: histoire.
11: Donc, l'initiative est stérilisée. On vous parle toujours de la promotion sociale. Moi, je suis quelqu'un qui s'est élevé, entre guillemets, à avoir une retraite honorable à la force du poignet. Et donc, cette retraite, on va me la piquer. Mmh. Et donc, le discours qu'on fait passer pour les jeunes, c'est pas la peine de se fatiguer. Vous n'aurez plus de retraite, ne faites plus rien. Mmh. Voyez ce que je veux dire, c'est démotivant.
0: Bien sûr. Voilà. Et sur cette question précisément du gouvernement qui décide de renoncer à doubler le plafond de franchise sur les médicaments et les consultations médicales, mais qui ne renonce pas à son augmentation. Quand on pose la question, pensez-vous que nous puissions choisir de cotiser ou non à la sécurité sociale, vous répondez quoi, vous?
11: On n'a pas le choix. Hein. On a à la fois une économie libérale et à la fois une économie administrée. Donc, on ne nous permettra pas de choisir. Mmh. Et donc, comme on ne nous permettra pas de choisir, le problème est réglé.
0: Bon, vous êtes à une retraite de plus de 3000 euros par mois. Donc, j'imagine que ça, cet effort, vous êtes prêt à y consentir. Mais vous entendez quand même que quelqu'un qui gagnerait 1200, 1400 euros par mois, 1 euro est 1 euro. Enfin, de toute façon, 1 euro restera toujours 1 euro. Mais...
11: Ma fille est titulaire de l'AH.
0: L'allocation adulte handicapé.
11: Elle a 1050 euros.
0: Mmh. Ouais.
11: Et donc je sais ce que c'est. Si j'avais pas eu la maison de ma belle-mère pour lui donner, elle vivrait dans la pauvreté. Mmh. Hein, voilà.
0: Ouais.
11: Et donc je sais particulièrement ce que c'est. Je viens en plus d'une famille de gauche qui a voté François Mitterrand. Moi personnellement, j'ai 72 ans, j'ai voté François Mitterrand en 81. Mmh. Donc je suis accessible au progrès social, mais à condition qu'il s'accompagne des grands équilibres économiques. Mmh. Dès l'instant où vous avez une retraite à 64 ans que tout le monde conteste et que vous ne pouvez pas, tout le monde veut la retraite à 60. Je suis d'une certaine manière un peu d'accord avec ce que le monsieur disait avant. tout est permis dans un sens comme dans l'autre. On n'a pas, les grands équilibres ne sont pas remplis, et donc fatalement, les politiques n'ont plus de marge de manœuvre. C'est-à-dire, les citoyens demandent toujours plus, les politiques ont peur de ne pas être réélus, donc ils vont dans le sens des citoyens, jusqu'au moment où la banque saute. Et nous sommes, en quelque sorte, si on comparait l'État à un particulier, eh bien, on est en surendettement. Voilà, 3200 milliards. 25-26% avec François Mitterrand à la fin de son mandat, 54-55. Les autres, comme Macron, ont contribué par le quoi qu'il en coûte. Et on a eu Sarkozy qui, lui aussi, a sa part, plus de 25% d'endettement.
0: Vous vous retrouvez, donc, Marcel, encore dans les valeurs de gauche d'aujourd'hui ?
11: Non, parce que si vous voulez, s'il n'y a plus de valeur économique, s'il n'y a plus, si vous voulez, comment dire, un déni de réalité, en passant de 64, on va passer à 60, c'est pas concevable par rapport aux 66 ans de tous les pays européens. Si on fait un déni de réalité à gauche, je ne suis plus de cette gauche-là. De cette gauche-là, si vous voulez.
0: Oui, bien sûr. Georges Parastatis, voilà. Vous entendez ce que dit Marcel ?
3: Oui, j'entends très bien.
0: Il vous faisait un clin d'œil, d'ailleurs.
3: Mais encore, faut-il, il n'est plus dans les valeurs de gauche, mais il y a plus vraiment de gauche. Si on dit que le Parti Socialiste ou les écolos sont de gauche, ils ne sont pas de gauche. Le Parti Socialiste, c'est une danseuse qui se vend au plus offrant.
0: C'est quoi la gauche, aujourd'hui ?
3: Ah, ça c'est un autre débat.
0: Oui, c'est un autre débat, effectivement.
3: Ça serait trop long, mais le Parti Socialiste, on n'est pas la gauche. C'est une danseuse.
0: On s'écarte alors, d'ailleurs de la question qu'on vous pose.
3: Elle fait la danse du ventre.
0: Magali Vicens, globalement, ce que dit Marcel, lui, il n'a pas envie de voir ses années de travail, et en plus le contrat qu'il a signé au départ sur sa retraite, voir que finalement on peut y toucher comme bon nous semble. Il a sa fille qui est à l'allocation adulte handicapé, un euro est un euro, disait-il aussi.
23: En fait, pour moi, c'est pas une question de niveau de rémunération. Voilà, qu'on ait les moyens pour consentir à effectivement accepter par défaut en fait les augmentations, je dis non, parce que ça va au-delà. C'est-à-dire qu'on a vraiment aujourd'hui le consentement à la solidarité qui est abîmé parce que il n'est plus ressenti comme juste. Et c'est ça qui crée en fait la frustration. Il n'est plus juste et surtout il n'est plus transparent et il n'y a plus de contrat social entre guillemets, puisque comme il l'a rappelé, tout évolue très vite et ce qu'on vous a vendu à un moment donné, et quelques mois après, voire quelques années après, ça saute. Donc la confiance en fait que les Français ont en tout le système politique, dans tous les signaux et finalement dans toutes les politiques publiques, et on peut toutes les prendre, elle s'est totalement abîmée. Et aujourd'hui, ça va être très compliqué pour le gouvernement de faire en sorte de passer en fait un certain nombre de taxes déguisées, puisqu'on voit bien qu'on est exactement dans les mêmes discours, dans les mêmes débats, ce qui n'a pas été résolu l'an passé et revient en fait sur le tapis cette année, parce que à un moment donné, il faut trouver l'argent. Voilà. Et l'argent,
3: Mathieu,
23: on l'a pas.
3: Juglar, si, on le donne à l'Ukraine.
2: Mathieu Juglar. Le problème est malheureusement celui du financement de notre modèle social. Qu'est-ce qu'on est prêt à consentir? Ce qui est certain, c'est que ça marche pas. Ce qui est certain, c'est que la sécurité sociale est le système le plus cher et le moins efficace. Entre nous, quand on voit les montants des cotisations, je pense que tous les auditeurs ont pu regarder leur fiche de paye et ont dû voir ce que l'URSSAF leur prenait, c'est absolument délirant. Est-ce que vous accepteriez ça, ce taux de cotisation-là, de la moindre mutuelle ?
0: Dans certains pays frontaliers, c'est vous-même d'ailleurs qui cotisez au régime auquel vous voulez cotiser.
2: Exactement, et vous avez le choix, je pense.
0: La Suisse, pour pas la citer.
2: La Suisse, l'Allemagne, vous avez le choix. Je pense pas que l'Allemagne soit un pays absolument désastreux sur le plan sanitaire. Ils ont plutôt bien géré leur Covid, eux. On est avec aujourd'hui un système qui est à bout de souffle. Mais alors se pose la question, je pense, de manière plus large, de qu'est-ce qu'on fait de notre modèle sanitaire et social ? Comment paye-t-on nos hôpitaux ? Oui. Comment paye-t-on nos médecins? Comment paye-t-on la protection sociale avec de l'argent que pour l'instant nous n'avons plus et qu'il va bien falloir trouver quelque part?
3: Comment on fait pour en donner à l'Ukraine?
0: Merci beaucoup.
3: Si on l'a plus.
0: Marcel.
12: Oui, les 90 milliards.
3: Non, mais 90 milliards toutes les semaines, 10 milliards par-ci, 11 milliards par-là, vous le trouvez.
0: Merci beaucoup, Marcel, de nous avoir appelé. Au 0826 300 300, je vous embrasse très fort. Prenez bien soin de vous. Continuez à nous appeler au 0826.
11: Merci encore.
0: Avec grand plaisir. Merci à vous. Appelez-nous au 0826 300 300 pour réagir. Dans un instant, nos coups de cœur et nos coups de gueule, en tout cas de nos débatteurs. Magali Vicente, vous voulez nous parler des femmes afghanes?
23: Oui. Ah, c'est le moment du coup de cœur.
0: Pas tout de suite, dans un instant. Voilà. Mathieu Juglard, vous allez nous parler de...
2: Eh bien, de toutes les violations de données que nos services publics doivent affronter.
0: Oui, et la France, passeport numérique.
2: Qu'on a l'air de découvrir.
0: Ouais. Et vous, Georges Parastatis?
3: Des excuses faites par les membres du gouvernement sur ces fuites.
0: La directrice, non, mais des excuses.
3: J'aime beaucoup le mot excuse qui se suit de rien du tout. Je m'excuse.
0: Gardez-nous pour après. Hein. À tout de suite sur Sud Radio.
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0: De retour sur l'antenne de Sud Radio avec vous, chères auditrices, chers auditeurs de Sud Radio. Merci de votre fidélité, vous êtes nombreuses et nombreux à vouloir réagir au 0826 300 300. Je vous propose de prendre André, si André est là. Il voulait réagir juste à ce qui s'est dit avant sur le Parti Socialiste, je crois. André, vous êtes là, bonjour.
37: Oui, bonjour.
0: Allez-y,
37: bonjour.
0: Je vous en prie, André.
37: Eh bien, l'expression que le Parti Socialiste est une danseuse qui se vend au plus offrant, danseuse qui se vend, c'est un peu suranné tout ça.
3: C'est sur quoi ?
37: Et c'est malvenu.
2: Suranné.
3: Suranné. Je maintiens.
0: Georges Parastatis.
3: Je maintiens, si ça vous fait mal, je maintiens, hein. Vous pouvez penser ce que vous voulez, si ça vous fait mal, tant pis pour vous, mais je maintiens.
0: André.
3: On voit bien la danse du ventre.
0: André, allez-y.
37: Oui.
0: Répondez, je vous en prie.
37: Ben, ce monsieur est assez rétrograde.
0: Ah oui, pourquoi donc ?
37: Ah oui, dites-nous. Depuis quand c'est vrai que les danseurs sont tous des PD et les danseurs sont tous des PD.
0: Attention quand même. Mais
37: cette expression, non, mais c'est ça. Vendre au plus offrant, c'est quoi ?
3: Non, mais c'est... Bah, ça veut dire ce que ça veut dire, vous savez pas ?
37: Bon. Non.
3: Lui qui donne le plus de points.
37: Attendez. C'est normal.
0: André, si je comprends bien, vous, ça vous blesse parce que vous adhérez quand même aux idées du Parti Socialiste, j'imagine.
37: Non,
0: pas du tout.
37: Non, parce que
0: c'est... D'accord, oui, c'est vraiment le rapport. D'accord, c'est vraiment le rapport au fait que ce soit comparé à une danseuse.
37: Oui.
0: Et une danseuse qui se vend au plus offrant.
37: Oui.
0: Oui. Voilà. Et c'est ça qui vous choque.
37: Oui.
0: D'accord. Merci Magali Vicente d'avoir justement clarifié ce que André voulait dire. Oui, effectivement, peut-être que là, Georges, la comparaison était un petit peu malvenue. Maintenant, si je pense traduire ce que vous racontiez, Georges Parastatis, c'est que le Parti Socialiste a peut-être vendu ses convictions, notamment avec la MUPES, Anthony, avec la NFP.
3: Anthony, c'est incroyable. Il n'y a plus d'humour dans ce pays. C'est-à-dire que vous pourriez plus inviter sur vos plateaux les Coluche et Pierre Dac.
0: Non, mais
3: il y en aurait plus parce que ce monsieur serait froissé à chaque fois qu'il entendrait un Coluche et un Pierre Dac.
0: Oui, mais.
3: Non, mais c'est-à-dire, faut être policé, faut faire des politesses de salon.
0: André, laissez répondre.
37: Pierre Dac, des proches.
3: Oui, mais bon.
37: J'aime bien l'humour, mais pas des phrases toutes.
0: Je comprends ce que vous dites, André. Moi, de la même manière, lorsque l'on dit, vous êtes trop aveugle pour ne pas comprendre, ou vous êtes sourd, vous faites la sourde oreille, etc. C'est évidemment des choses qui ont de quoi heurter parce que bien on utilise la faiblesse ou la minorité qui malheureusement n'a pas tout le temps. L'occasion de se défendre et de parler ou même qu'on qualifie que quelqu'un est fou parce qu'il est autiste. En tout cas, on utilise l'autisme pour qualifier que quelqu'un ne serait pas censé. Merci en tout cas, André, de cette rectification.
37: Maintenant, sur le Parti Socialiste, c'est vrai qu'on peut reprendre la chanson de Dutronc. Ils ont tellement usé la veste qu'ils n'ont plus qu'à baisser leurs pantalons.
3: Lol. Voilà.
0: Merci André de nous avoir appelé. Je vous embrasse très fort et merci d'avoir été vigilant justement à cette analogie. Georges Parastatis, effectivement, qui peut être malheureuse malgré tout. Mathieu Juglar.
2: Sur le fond, je crois qu'ils étaient d'accord.
0: Je crois effectivement qu'ils étaient d'accord sur le fait que le Parti Socialiste, c'est ce que vous vouliez dire,
23: Georges Parastatis
0: avait vendu son âme au plus offrant.
3: C'est ça.
0: Bon, ça n'engage que vous que de le penser. Mathieu Juglar, votre coup de gueule.
2: Oui, coup de gueule, Anthony, tout simplement à propos de ce qui semble être découvert cette semaine, à savoir que les serveurs de nos différents ministères sont piratés. Je dis que ça semble être découvert parce que ça n'est malheureusement pas une nouveauté. On l'a vu régulièrement et on le voit régulièrement dans les dossiers. On le voit régulièrement dans les médias également. Alors on a eu des hôpitaux qui avaient été piratés. Et là, d'un seul coup, c'est le fisc qui est piraté. Alors j'avoue que l'exposition du secret des fortunes à tous les quidam du monde me dérange et je pense que c'est à l'État de protéger les données qu'il nous demande de lui confier. Alors je trouve tout de même extraordinairement déplacé de la part de l'État de venir nous présenter des excuses comme s'il découvrait le problème alors qu'on sait très bien que des fuites de données se produisent très régulièrement, que il y a des alertes régulière par de nombreux éditeurs de sécurité informatique et également dans les médias, également sur votre antenne, mais sur toutes les antennes grand public. Comment peut-on aujourd'hui venir nous dire qu'on découvre qu'il y a que nous sommes une passoire numérique? Voilà, moi ça m'a mis un peu hors de moi. Ministère
0: vol de
2: l'Intérieur,
0: la DGFiP, vol de données
2: au ministère de l'Intérieur, on l'a découvert
0: effectivement,
2: hier,
0: à l'éducation nationale.
2: Mm-hmm. Quel est le prochain? C'est la défense, c'est quoi là après? C'est
3: l'intérieur, je crois, hier.
2: Alors oui, l'intérieur, on l'a découvert hier, mais ça remonte il y a
23: oui,
2: deux mois.
23: Ça a été
2: alors l'intérieur, il faut quand même savoir peut-être pour nos auditeurs, c'est que le ministère de l'Intérieur tient un certain nombre de fichiers sur des gens. Ça va du fichier des personnes recherchées au fichier des délinquants sexuels, au fichier S, etc. Donc autant vous dire que l'accès à ces données-là,
0: mais le
2: ça
0: problème,
2: vaut très cher.
0: Mathieu Juglar, est-ce que c'est le fait que la France soit une passoire numérique, parce que j'ai pas l'impression que ce soit une grande surprise pour en tout cas nos auditrices, nos auditeurs, que davantage le fait de l'apprendre un mois après, deux mois après, comme là sur le ministère de l'Intérieur. Il y a pas une espèce de scandale d'État naissant, Magali Vicente, sur
2: je dirais que ce sont les deux, moi.
0: Le fait qu'on nous dise bien après ces fuites.
23: Bah, c'est ce que je disais tout à l'heure, on en revient toujours à cette dimension de transparence et de confiance. La confiance s'effrite, elle l'est effritée, elle l'est encore plus aujourd'hui. Et donc on peut pas demander à la population française d'avoir confiance en l'État quand en fait, un, il y a pas du tout de transparence en fait dans les discours, et deux, on est dans l'incapacité en fait de protéger. L'État ne peut plus protéger les Français, c'est dramatique, et forcément la confiance elle est totalement abîmée. Et moi, quand je vois, je réagis effectivement comme vous, quand je vois les excuses et la façon dont est traité le problème, j'ai le sentiment qu'en fait, ils se rendent pas du tout compte de ce que ça crée chez les gens, comme émotion, comme frustration, comme colère, et que c'est minimisé, alors qu'en fait, c'est vraiment catastrophique.
0: Le hasard faisant bien les choses, Georges Parastatis, c'était un peu ce que vous vouliez aborder dans votre coup de gueule du jour. Donc,
3: oui, sur les excuses, c'est la première fois qu'on entend des macronistes présenter des excuses. On arrive au bout de 10 ans, il présente des excuses. Première fois. Mais c'est suivi de quoi? Parce qu'ils croient qu'ils vont s'en tirer juste avec des excuses. Ah, je m'excuse, c'est bon, on tourne la page. Non. Quand vous ne serez plus au pouvoir, on verra peut-être de qui est la faute, qui est le fautif, et ce que juridiquement ou judiciairement on peut faire. Mais je m'excuse sans démission, ça veut rien dire. C'est de la moquerie.
0: Vous pensez que la directrice de Bercy doit démissionner?
3: Mais pas seulement la directrice, le ministre. Enfin, il a dépensé, j'ai vu, 1,3 milliard d'euros en 3 ans pour la sécurité informatique, pour que ça soit une passoire. Qu'est-ce qu'ils ont fait des 1,3 milliard d'euros en sécurité informatique en 3 ans? C'est quand même une grosse somme. Et on me dit qu'il faut maintenant, qu'il faut taxer les médicaments de ceux qui ont une maladie chronique.
2: Oui, bon, c'est pas le même portefeuille.
3: C'est communicant tout de même. C'est le portefeuille de l'État.
23: Non, mais on va passer à la facturation électronique. Par exemple,
3: dire à quelqu'un je m'excuse sans que ça soit suivi des faits et que ça ait des conséquences, c'est vraiment
0: C'est de l'enfumage, selon vous?
3: C'est de la moquerie.
23: C'est de la moquerie. C'est de la
3: non-considération. Du dédain et du mépris envers les citoyens. C'est du mépris envers les personnes. C'est du mépris envers les Français.
2: Pierre, surtout
3: ce gouvernement, Mathieu, il méprise. Personne ne démissionne de rien du tout.
2: Mathieu, je mais surtout qu'il faut voir la banalité de ce piratage. Enfin, c'est quand même un pirate qui a réussi à obtenir les codes d'accès d'un agent pour s'introduire. Il n'y a pas plus bête que ça. Il n'y a pas plus bête, c'est le coup classique. Oui. C'est comme si vous donniez des clés au cambrioleur. Donc, c'est le truc le plus nul qui soit. Ça a marché.
3: Ça, c'est ce qu'ils vous disent. Peut-être c'est autre chose, vous en savez rien. Peut-être c'est beaucoup plus grave. C'est quelqu'un qui prend les clés.
2: Oui, mais rien que ça, c'est gravissime. Si en plus c'est fabriqué, c'est encore pire. Mais je crois que, en réalité, ça nous interroge, et vous avez tout à fait raison, chère madame, sur le caractère régalien de l'État qui n'est plus du tout tenu. On en est arrivé là.
23: Et on nous demande, on passe à la facturation électronique début septembre, on nous impose de passer, on impose aux entreprises de passer à la facturation électronique. Enfin, c'est le débat maintenant qui est posé, mais quelle confiance on va accorder à ce passage-là? Enfin, je veux dire, si tout aujourd'hui va passer électroniquement.
0: L'État ne fait plus confiance aux entreprises et avec les fraudes à la TVA, etc., parce que c'est ça qui est pointé du doigt dans la mise en vigueur de cette mesure. Mais par contre, les Françaises et les Français doivent faire confiance à l'État.
23: C'est ça.
0: C'est ça que vous pointez.
3: La question, c'est pourquoi ça a été piraté. Ça, c'est une bonne question. Pourquoi ça a été piraté?
0: Parce que où vous êtes un État, quel qu'il soit, c'est de bonne guerre que l'on cherche à vous pirater, même toute entreprise française ou
3: je crois
0: étrangère.
3: Qu'on saura la raison dans quelques temps.
23: Les données sont revendues à qui on ne sait pas, pourquoi faire, on ne sait pas encore. Mais
2: Et sous quel délai? Et sous quel délai?
0: Ah bah c'est déjà en vente apparemment sur le darknet.
2: Mais alors, sous quel délai seront-elles utilisées? C'est ça le problème aussi, c'est que effectivement, on a tous levé le bouclier, mais d'ici quelques mois, quand on pensera tous à autre chose.
0: Dans un peu plus d'un quart d'heure, justement, dans notre service après-vente de la vie quotidienne, on va s'intéresser à justement comment éviter ces fraudes, comment se prémunir de ces fraudes et puis réagir pour se protéger sur ces vols de données massifs qui sont pas que d'ailleurs chez les impôts. Vous avez des entreprises qui détiennent vos informations personnelles, elles se les font voler. Enfin, en tout cas, visiblement, on confie nos informations personnelles et personne aujourd'hui, mais vraiment personne, n'est capable de les garder en sécurité. Dans un instant, sur Sud Radio, on va aller du côté des Yvelines, au Mureaux, avec un rodéo urbain qui a une fois encore dégénéré sur une interpellation, un refus d'obtempérer. Un policier a été blessé, il a été hospitalisé. Est-ce que là, il ne faudrait pas renforcer bien les dispositifs d'interpellation que l'on met à disposition de nos policiers ? Faut-il être davantage coercitif ? On en parle dans un instant. Ça vous fait réagir hein, sur les réseaux sociaux d'ailleurs de Sud Radio et au 0826 300 300.
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0: C'est bientôt le week-end, les amis. Ça va nous faire du bien, en tout cas, de se reposer. Mais pour l'instant, ça nous fait du bien d'être avec vous. Et au 0826 300 300, vous nous appelez, vous réagissez. Et vous êtes déjà très nombreuses et nombreux à vouloir participer, notamment à notre radio libre tout à l'heure. Vous avez la parole et vous savez que vous l'avez et vous savez que je vous laisse développer ce que vous avez envie de développer. Même si on est d'accord ou pas d'accord, c'est votre antenne sur Sud Radio. On parle vrai. Et on va continuer de parler vrai avec mes invités autour de la table. Mathieu Juglard, Magali Vicente, Georges Parastatis. Avec ce sujet que je pose là sur la table. Sur ce qui s'est passé au Mureaux mercredi soir, ville dans les Yvelines, un rodéo urbain, la police intervient puisqu'elle est appelée à intervenir, elle cherche à arrêter l'auteur des faits de ce rodéo urbain sur un scooter et qui finit par lâcher son véhicule, finir à pied et fuir parce qu'il n'entend pas obtempérer avec les forces de l'ordre. Les policiers finissent par le maîtriser, sauf que dans l'altercation, il blesse un policier au niveau du cou. Ce dernier est hospitalisé. La question qu'on vous pose aujourd'hui sur Sud Radio, est-ce qu'il faut renforcer les dispositifs d'interpellation et accepter des méthodes un peu plus coercitives, comme en Angleterre, où les policiers ont le droit d'aller au contact même du véhicule avec leur propre véhicule. Ils ont le droit d'aller taper le scooter. J'en appelle là aux deux avocats qu'on a autour de la table. Avocat pénaliste, je le précise.
3: Est-ce que vous êtes favorable ou est-ce que les policiers aient davantage de méthodes coercitives à leur disposition? Parce que c'est pas le seul refus d'obtempérer qu'on a eu. 28 000 refus d'obtempérer
4: Anthony, je ne comprends pas votre question. Anthony, je ne comprends pas votre question.
3: Elle est claire, pourtant.
4: Oui, elle est claire. Est-ce qu'il faut plus de méthodes coercitives? Mais je ne comprends pas, en tant que juriste et avocat, votre question, puisque les méthodes coercitives existent déjà. Quand vous questionnez à savoir s'il faut encore plus, vous subodorez quoi? Est-ce qu'il faut mettre un fusil d'assaut, un sniper, pouvoir tirer à la...
3: Je ne sais pas, justement.
4: Non, mais on va pas dire vous pouvez tirer au fusil d'assaut si vous n'avez pas un risque pour vous, monsieur le policier. Je ne comprends pas.
23: Là, très clairement sur cette situation, c'était effectivement comme en Angleterre. C'est-à-dire, on n'est pas en train de parler de fusil d'assaut, on est en train de parler de moyens supplémentaires.
4: Mais voilà, quel
23: de
4: autre moyen? C'est-à-dire, qu'est-ce que vous imaginez comme moyen supplémentaire? Dites-moi, je vous dirai si je suis d'accord ou pas.
3: Aujourd'hui, dans l'arsenal dont disposent les policiers, visiblement, ils n'arrivent pas à s'en sortir sans qu'il y ait un personnel, un officier de police qui soit blessé dans les interventions.
4: Alors,
3: systématiquement, on a ces cas à Toulouse avec ces policiers.
4: Non, je suis d'accord, moi je suis de cœur avec les policiers, mais la question, est-ce que vous voulez plus de moyens coercitifs? Quels pourraient être ces plus de moyens coercitifs?
3: Oui, mais c'est pas la question que je pose. La question que je pose, c'est faut-il en avoir davantage? Parce que aujourd'hui, visiblement, nos policiers sont démunis. Comment, dans une altercation, on arrive à avoir un policier, un agent qui vient juste faire son boulot?
4: Quand vous dites davantage, vous subodorez quoi comme moyen?
3: Parce que les moyens,
4: je suis en train de vous dire,
3: c'est pas la question que je vous pose, Georges.
4: Le policier a le droit.
3: Ce n'est pas la question que je vous pose. La question que je vous pose, Georges, c'est est-ce qu'il en faut davantage, puisque ceux dont ils disposent aujourd'hui, visiblement, sont insuffisants, puisque à chaque fois vous avez des agents des forces de l'ordre qui sont blessés dans leur intervention. Ça veut dire qu'a priori, ils sont obligés d'aller au contact et que quand ils sont au contact, eh bien, ça se passe pas forcément bien pour eux. Mathieu Juglard.
2: Pardon, mais alors je ne rejoins pas forcément votre analyse, Anthony, parce que vous avez deux phases, en fait, dans ce dossier tel que vous nous le décrivez. Vous avez d'abord la phase du refus d'obtempérer, et apparemment, ce n'est pas à ce moment-là qu'est intervenue la blessure. La blessure, elle intervient dans le cadre d'une... ce qu'on pourrait appeler une rébellion, c'est-à-dire au moment de l'interpellation, et là il y a un contact entre l'agent interpellateur et l'interpellé, il y a manifestement un interpellé qui résiste à son interpellation, et c'est là qu'on est dans ce cadre de rébellion, et là vous avez une blessure qui intervient. Donc il faut bien distinguer, je crois, ces deux notions. Cela dit, alors la question des moyens, on la sort à tout bout de champ. C'est une question extrêmement dangereuse, parce que c'est pas le tout d'avoir des moyens, il faut aussi savoir s'en servir. Si vous voulez mettre des flingues dans les mains des policiers, allez-y, il y aura des morts. Les Anglais, les Bobbies à Londres ne sont pas armés. Londres est une ville qui a certainement des difficultés aussi, mais où, mine de rien, les policiers peuvent faire leur travail. Donc... je pense que la question telle qu'elle est posée, de plus ou moins de moyens, non.
3: Mais je peux vous opposer les États-Unis, Mathieu Juglard. Aux États-Unis, ça vous viendrait pas une seconde à l'esprit de refuser d'obtempérer avec un policier, parce que là, vous êtes immédiatement mis en joue. Hein.
2: Mais vous voyez, vous êtes immédiatement mis en joue, mais vous n'êtes que mis en joue. Vous avez finalement assez peu de tirs mortels de la part d'un policier, sauf en cas de riposte.
4: Oui, enfin, il y en a Floyd, pas mal, hein, depuis un an, il y en a pas mal des morts.
2: Et nous avons malheureusement pas mal de morts dans le cadre de refus d'obtempérer. C'est terrible, hein, parce que vous avez souvent des policiers qui pensent ne faire que leur travail et qui vont se retrouver... Alors on a tous en tête, évidemment, l'affaire Naël, qui est une histoire épouvantable et sur laquelle, bon... n'interviendra pas davantage, parce que moi je connais pas le dossier plus que ce qui a pu en être dit dans les médias, mais on pense tous à ça et à ce que ça peut, ce jusqu'où ça peut aller, et
3: oui, mais c'est allé dans l'affaire Naël, en l'occurrence, parce que il y a aussi une question sur la légitime défense du policier qui est pas très claire, Magali Vicens.
2: Non mais d'accord, mais un mort c'est toujours de trop.
3: Bien sûr.
2: Et quand vous aurez des morts, c'est pas le propos, qu'est-ce qu'on fait?
4: Magali Vicente.
23: Non, mais alors moi, je partage pas du tout ce qui a été dit. Je
4: tant
23: suis
4: mieux, c'est
23: effectivement
4: un débat.
23: Plus pour plus de moyens coercitifs, parce que la réalité, concrètement, c'est que pour l'instant, les policiers sont totalement démunis. Vous parlez effectivement. Vous parlez de la partie où en fait ils se sont. Enfin, il y a eu rébellion. Ok, mais avant la rébellion, il y a eu un refus d'obtempérer. Pourquoi aujourd'hui il y a des refus d'obtempérer? Parce qu'il y a un manque d'autorité.
4: 28 000 en 2025.
23: Voilà. Et ça, c'est la réalité. C'est-à-dire que quels sont les moyens aujourd'hui concrets dont bénéficie la police pour stopper les refus d'obtempérer? Il y en a pas. Voilà. Et on revient au débat qu'il y a eu cet été justement sur le projet de loi qui était sur la notion de la légitime défense, notamment, enfin, pour les policiers. Le sujet, il est là. Le sujet, il est sur le périmètre de la légitime défense aujourd'hui, parce que plus aucun policier ne souhaite aujourd'hui agir sans avoir peur, effectivement, d'être puis, attaqué sur le périmètre de
4: Magali,
23: leur défense.
4: On parle quand même d'un rodéo urbain. C'est-à-dire qu'il y a un type avec son scooter qui s'amuse à faire des roues arrière, qui met en danger possiblement des familles, des enfants qui passent dans le coin. Et les policiers doivent intervenir pour les mettre en sécurité. Et puis, finalement, ils ne peuvent quasiment pas le faire. Ils sont complètement désarmés. Ils doivent attendre que le type descende de son véhicule pour pouvoir espérer l'attraper.

0: En réalité, ce que vous voulez, Magali, c'est qu'ils peuvent accidenter ou le faire tomber ou lui tirer dessus sans contrôle. C'est ça que vous voulez.
1: C'est pas le fait de sans contrôle. Ah, c'est le fait qu'aujourd'hui, en fait, on dise systématiquement, on place la défiance envers le policier.
0: Mais on place aucune défiance.
1: Mais bien sûr que si, et ça a été le débat justement.
2: Un refus d'obtempérer. Non, mais c'est pas parce que
0: des non-professionnels font un débat que dans les salles d'audience ou dans les tribunaux, il n'y a pas un vrai débat sain. Et normal.
3: Et il faut qu'il y ait des...
0: Je ne comprends pas que vous dites des mesures supplémentaires. Lesquelles? Dites-moi encore. Mais vous allez encore, vous demandez un exemple et vous n'allez pas pouvoir m'en sortir. Parce que tout est théorique dans votre discours. C'est du politique, votre discours.
1: Quel autre
0: moyen coercitif vous pensez?
2: Mais c'est réagir, Mathieu Juglar.
3: Mais la véritable question, c'est la place du juge. Finalement, on est en train de se dire, ah, mais les pauvres policiers, ils vont vous rendre compte, ils vont avoir une enquête. Mais heureusement qu'ils vont avoir une enquête. Est-ce que vous imaginez simplement un seul instant, vous confiez une arme par destination éventuellement, sans aucun contrôle à quelqu'un, et vous dites maintenant, t'interpelles qui tu veux.
2: Vous parlez d'armes par destination,
3: le véhicule
2: de l'auteur des faits de ce rodéo, c'est une arme par destination.
3: Mais évidemment.
2: Et c'est de ça dont les policiers doivent nous prémunir.
3: Et d'ailleurs, vous allez le juger. Et c'est normal. Et c'est logique. Mais ça veut dire que l'utilisation d'un moyen, forcément, à un moment, va être regardée avec le prisme du juge. Ça ne veut pas dire que l'utilisation de moyens par des policiers n'est pas légitime. Il y a des tas d'interpellations un peu musclées. On en voit tous les jours dans les tribunaux correctionnels. Je peux même vous dire, moi, je l'ai connu, je l'ai vu, de mes yeux vu, quelques années de ça, dans une salle d'audience, un prévenu qui s'est fait tabasser par un flic. Dans le satellite d'attente. Par un policier. On était, mais hors de nous. Et c'est vrai que s'il n'y avait pas eu de contrôle juridique...
2: Mais les bavures existent dans toutes les corporations.
3: Mais c'est pour ça que vous devez... vous devez pouvoir contrôler l'application des moyens. Mmh. Alors, les moyens aujourd'hui... Et mon confrère a raison... Ils existent. Un policier peut très bien aller au contact. Un policier peut plaquer un type. Il peut même tirer si sa vie est en danger.
0: Et pas si sa vie est en danger, si la vie d'autres personnes est en danger, s'il juge que c'est nécessaire. Et après, le juge va contrôler si c'était nécessaire ou pas.
1: Pardon, mais on oublie un élément quand même, c'est qu'au sujet des rodéos, il y a des consignes qui ont été données, et ça fait plus de 15 ans qu'elles ont existé, c'est-à-dire que les consignes qui étaient données pour les rodéos, c'était au niveau de la préfecture de dire surtout on poursuit pas parce que derrière, en fait, on risque d'avoir plus de conséquences à gérer que le fait que vous gériez le rodéo lui-même. D'accord. Donc ça, c'est une réalité qui fait qu'aujourd'hui, les policiers n'ont pas du tout envie et ils ont peur, en fait, faire leur job par rapport au rodéo. C'est vraiment une réalité. Il y a quelques préfectures qui ont donné aujourd'hui plus de transparence en disant nous on veut, allez-y, vous pouvez en fait limiter et courser les rodéos urbains. Mais il y a une généralité aussi, une réalité qui existe.
3: Mais donc la question que vous posez n'est pas celle des moyens. Elle est celle de leur emploi. Et elle est celle du courage, encore une fois, on en revient toujours à la même question, de l'État.
2: Vaste question.
3: Vaste débat, on pourrait passer peut-être
2: vous
3: une semaine.
2: Vous continuez
3: là-dessus.
2: De réagir sur les réseaux sociaux de Sud Radio, 0826 300 300, la Radio Libre qui va arriver dans un instant. Juste avant, on va parler de ces fraudes, comment s'en prémunir, comment réagir lorsqu'on a été victime de fraude. On va en parler avec mon invité dans un instant. Merci beaucoup Mathieu Juglar, vous êtes avocat pénaliste et spécialisé en droit des affaires au barreau de Paris. Merci beaucoup Magali Vicente, spécialiste en communication
1: politique. J'ai pas eu le temps de mon coup de cœur, Anthony.
2: Mais c'est vrai, effectivement, mais on est parti loin. Vous reviendrez, vous le ferez sur ces voix qu'on n'entend plus, les femmes afghanes.
1: Exactement. Ouais.
0: Ah, c'était intéressant.
2: Oui, c'était très intéressant. Donc, c'était merci beaucoup, Magali. Mais voyez, on est pris par nos passions et puis en plus, on a débattu plusieurs fois, Magali et moi. Et donc aujourd'hui, je suis très heureux de le faire avec vous encore. Georges Parastatis, merci beaucoup, avocat pénaliste également au barreau de Paris. Vous revenez quand vous voulez, les amis. Et puis, vous bougez pas, dans un instant, Clément Barguin qui va arriver autour de cette table pour notre midi 13h, notre face-à-face aussi avec l'économiste Marc Toiti. À tout de suite sur Sud Radio.
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13: Et un point sur l'information avec vous, François Germain, bonjour.
14: Bonjour à tous. Il n'y a plus aucun département en vigilance orange aux orages. Des orages qui ont parfois provoqué des dégâts. Dans l'Aude, des rues de Castelnaudary ont été inondées et des arbres déracinés. La préfecture des Alpes-Maritimes, elle, ne parle pas de dégâts majeurs, mais quelques évacuations préventives de campings situés en zone inondable ont eu lieu cette nuit. Des milliers de foyers sont encore privés d'électricité. On en a compté jusqu'à 26 000 dans le Var. L'heure de la rentrée pour le gouvernement. Le premier conseil des ministres se tiendra lundi matin autour d'Emmanuel Macron, après un été marqué par les canicules à répétition et les incendies d'ampleur. L'occasion pour Sébastien Lecornu d'esquisser une ébauche de budget pour l'an prochain. Édouard Philippe, à Mayotte, le candidat à la présidentielle entame sa visite. L'ancien Premier ministre plaide pour la reprise en main du contrôle de l'immigration sur l'archipel. Avec l'interruption pendant le prochain quinquennat des demandes d'asile et du regroupement familial, il souhaite également que les services de police et de gendarmerie bénéficient de moyens supplémentaires. Autre candidat à la présidentielle, Gabriel Attal, une nouvelle fois ciblé par des opérations de désinformation pro-russe. Il s'agit de la quatrième fois depuis le début du mois. Des faux reportages et des fausses unes de presse le ciblant ont été diffusées sur les réseaux sociaux. Gabriel Attal a déposé plainte. Le parquet de Paris a annoncé avoir ouvert une enquête. Une nouvelle sortie dans l'espace pour Sophie Adonneau. L'astronaute française sortira à nouveau de la Station Spatiale Internationale mardi pour achever la mission qu'elle n'a pas pu terminer cette semaine. Le remplacement d'une antenne de communication, une mission à 400 km au-dessus de la Terre. Et puis le foot, c'est reparti pour une nouvelle saison de Ligue 1. Le championnat reprend ce soir, Marseille reçoit Strasbourg à 20h45. Parmi les autres matchs à suivre ce week-end, Lens, Auxerre, Toulouse, Lyon, Le Havre, Monaco et Rennes, Paris Saint-Germain dimanche soir. Une affiche qui devait initialement se jouer chez le tenant du titre, mais la pelouse du Parc des Princes étant impraticable, c'est finalement chez les Bretons que la rencontre se disputera. Voilà pour l'info, passez une excellente journée.
13: Merci beaucoup François Germain.
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13: Et ça y est, il est là, à chaque fois ça me réjouit de vous
15: et
13: voir.
15: Et bah tant mieux, moi aussi ça me fait plaisir. Bonjour Anthony, bonjour à tous.
13: Comment allez-vous?
15: Ça va très bien et vous?
13: Écoutez, ça va, je me disais qu'il fallait que vous démarriez plus tôt. Ça embellirait ma journée.
15: petit bah oui, c'est la petite surprise de midi, c'est bien vrai. Pour la mi-journée.
13: C'est ma petite cerise sur le gâteau.
15: Bon, bah tant mieux.
13: Notre face-à-face à partir de midi 40, Marc Toiti, économiste.
15: Eh oui, l'économiste Marc Toiti qui annonce une rentrée catastrophique. Chômage qui augmente, faillite d'entreprises qui continuent de battre des records, hausse des taux d'intérêt. Il dresse un tableau alarmant de la situation économique de la France. On va décrypter tout ça avec lui, ce sera à midi 40.
13: Et puis notre service après-vente de la vie quotidienne, Clément Barguin, comme chaque jour à partir de midi, avec notre invité qui va nous parler de comment se prémunir de la fraude, comment on doit réagir. Bonjour.
15: Bonjour Christophe Mazzola.
0: Bonjour, bonjour.
15: Expert en cybersécurité.
0: Exactement, parmi mes nombreuses activités.
15: Bon. Merci d'être avec nous ce midi. C'est vrai, la situation est plus que préoccupante pour de nombreux Français. Comment vous analysez, comment vous pouvez expliquer tout ce qui s'est passé cette dernière semaine au niveau des piratages, des fuites de données? Est-ce que vous pouvez nous dresser d'abord un petit tableau de ce qui est en train de se jouer en ce moment?
0: Bah, c'est malheureusement pas une surprise, dans le sens où depuis de nombreuses années maintenant, la France est connue pour cette dette technique. Les fuites de données s'accumulent jour après jour. Je pense que sur les dernières 24 heures, on a une dizaine, voire une vingtaine de nouvelles fuites de données qui ont été confirmées, dont la dernière confirmée il y a quelques minutes, quelques heures par Suez. Donc c'est vraiment à tous les niveaux, que ce soit des organisations privées ou publiques, qui sont malheureusement concernées. Et il y a plein de raisons pour ça. On parle de dette technique, on parle aussi de dette de gouvernance, dans le sens où c'est pas forcément que l'aspect technique de la cybersécurité, mais aussi l'aspect humain qui pose problème.
13: Notre débatteur tout à l'heure en plateau, Georges Parastatis, disait que le Bercy globalement a mis 1,3 milliard d'euros ces trois dernières années justement pour moderniser notre système, mais on n'y est toujours pas.
0: Oui, alors c'est un peu à mettre au conditionnel. En tout cas, dans le sens, il y avait effectivement 1,3 milliard qui a été dépensé, mais c'est 1,3 milliard, c'est pour l'ensemble de l'informatique au sein de la DGFiP. Ouais. Il y avait effectivement une feuille de route qui était donc de 2023 à 2027, en partie pour la réorganisation, mais au final, seul 20% de cette somme a été allouée pour la maintenance et pour la, on va dire, la mise à jour des systèmes existants. Donc c'est une petite fraction, mais qui malgré tout, enfin, je reste persuadé que ce n'est pas un problème de budget, mais un problème humain avant tout, parce que le personnel est là,
13: et peut-être des surcouches informatiques qui s'accumulent d'année en année, et puis si la base est pas stable, c'est comme une maison, ça sert à rien de mettre un toit tout neuf.
0: Oui, il y a ça, et aussi il y a aussi quelque chose que j'ai remarqué avec toutes ces années d'expérience en entreprise ou en organisation, qu'elle soit privée ou publique. L'information est connue, la dette technique était connue, les points d'entrée étaient connus également, parce que c'est le même point d'entrée qui a frappé pour la Ficoba en début d'année. Et au final, rien n'a changé en quelques mois, et tout était connu, et ils n'ont rien fait. Et le problème que j'ai remarqué, c'est que souvent les gens savent mais ne veulent pas agir, parce que agir, c'est potentiellement être en échec, et donc c'est associer un non à un échec. Et donc il y a aussi tout un tas, toute une question d'ego autour de ça.
13: Choisir, c'est renoncer, comme on a l'habitude de le dire. Quand on a ces problèmes de fraude, nos données ont fuité, puisque c'est quand même l'objet de notre chronique, déjà, premièrement, comment on s'en prémunit, comment on essaye de mettre le plus possible nos données à l'abri. Alors là, dans le cas des impôts, c'est totalement impossible, hein. Les impôts ont absolument tout sur nous. Mais comment on fait pour réagir quand on a ce genre d'informations? Est-ce qu'on doit changer nos identifiants d'accès à la plateforme d'ImpôtGouv? Est-ce que, qui est d'ailleurs France Connect pour la plupart du temps, est-ce qu'on doit changer notre façon de d'interagir avec les mails qu'on reçoit, etc. Comment on se prémunit?
0: Alors déjà, même si vous n'êtes pas concerné par la fuite de la DGFiP, j'aime à dire qu'en 2026, il y a deux types de Français, ceux dont les données ont fuité et ceux qui ne sont pas encore informés de la fuite de leurs données. Il y a près de 600 fuites de données depuis le début d'année, près de plus des milliers depuis quelques années maintenant. Donc il faut partir du principe que vos données ont fuité.
13: Donc tout ça, tous les Français sont concernés par ça. Il n'y a pas d'exception, quoi.
0: Oui, oui, ça. Il y a aucune exception parce qu'au final, on est dans une société qui est complètement numérisée.
13: On a tous été concernés par ça.
0: En tout cas, oui, à un moment donné, ça c'est quasi une certitude, parce que toutes les entreprises sont concernées et on est dans une numérisation de la société, comme vous l'avez mentionné un peu plus tôt lors du débat, c'est qu'on a numérisé la société, on a donné nos données à tout le monde, mais sans véritablement comprendre, en tout cas faire comprendre aux gens des potentiels risques autour de ça. Et donc, comment se prémunir des fraudes une fois que les données sont dans la nature, comme c'est le cas aujourd'hui? Il y a un concept que j'aime beaucoup et que je mentionne assez régulièrement en formation ou autre, c'est être poliment paranoïaque. Dans le sens où... ne jamais croire ce que vous voyez quand vous ouvrez un email ou quand vous recevez un appel sur votre téléphone qui prétend être un banquier, parce qu'au final, avec le nombre de données qui sont dans la nature, on peut tout savoir de vous. Et quelqu'un qui va venir par téléphone vous parler de votre de toutes vos informations personnelles, qu'elles soient médicales comme avec la fuite de données depuis confirmée ce matin également, vous ne devez plus croire ce qu'on dit sur vous. Et le meilleur moyen de se prémunir, c'est recontacter l'organisme qui essaie de vous contacter par un autre média, un autre médium. C'est-à-dire que si on vous contacte par téléphone, vous allez raccrocher et on va contacter le numéro de téléphone qui est directement sur leur site commercial. Et un vrai service sera jamais...
13: J'ai le numéro de mon conseiller bancaire. Je me fais appeler par un numéro qui peut-être même ressemble, parce que il y a aussi ça. Il y a l'usurpation des numéros de téléphone. Il y a des logiciels qui le permettent visiblement de le faire.
0: Exactement.
13: Je raccroche et je rappelle le numéro avec lequel j'ai l'habitude de converser pour m'assurer que c'était bien cette personne-là qui m'appelait.
0: Exactement, oui. C'est le meilleur moyen de se prémunir des arnaques. Et ça, c'est la première étape, on va dire. La deuxième étape, si savoir suffisait, il y aurait plus d'arnaques.
13: Attendez deux secondes. Je veux vraiment que ça se soit bien clair et qu'on imprime dans l'esprit de celles et ceux qui nous écoutent. Quand on a un numéro de téléphone qui est celui de notre banque ou même un service de confiance, par définition, on ne fait pas confiance. C'est ça le principe de précaution qu'il faut avoir. Et donc, si on nous demande des informations sensibles, on raccroche et on rappelle et on demande « Est-ce que c'est bien vous que j'ai eu au téléphone à l'instant ?»
0: Oui, exactement. C'est aussi simple que ça. Parce que malheureusement, les données sont dans la nature, on ne peut plus les récupérer. Et on va devoir vivre avec ça pendant des années. Parce qu'une fois qu'elles sont dans la nature, prenons l'exemple de la fuite de données par rapport à la DGFiP. On pourrait très bien vous recontacter dans 3 ans et dire il y a un problème avec votre déclaration d'impôt de 2025. Il y a un rappel à effectuer, un paiement à effectuer. C'est dans 3 ans. Dans 3 ans, tout le monde aura oublié ce qui s'est passé avec la DGFiP. Et donc, c'est vraiment cette paranoïa simple, on va dire, à avoir constamment dans les années à venir.
13: Il y a ce SMS là, maman, j'ai perdu ma carte bancaire. Même ma mère a été victime de ce truc là où je l'aurais contacté pour lui dire que j'ai un problème de carte bancaire. Est-ce qu'elle peut me dépanner, j'ai pas quoi. Ça, pareil. J'ai perdu mon téléphone, maman. Je la contacte avec un SMS d'un autre numéro. Là, on essaye d'appeler le numéro qui nous contacte. Ou on appelle surtout la personne d'origine.
0: Oui.
13: Avec la personne d'origine. Avec l'habitude de la légende, quoi.
0: Exactement. J'ai une histoire comme ça. Mon dentiste s'est fait avoir, s'est fait soutirer 2000 euros par un message comme ça. Et son erreur, ça a été de répondre « Oui, c'est ton fils ». Et au lieu de dire « Mais quel fils ?», il a donné le prénom des deux enfants et manque de bol, il a choisi l'enfant qui avait pour habitude de perdre son téléphone et donc il a envoyé un virement de 2000 euros alors qu'il fallait simplement contacter le numéro de son fils pour savoir que c'était une manipulation assez sommaire au final.
15: Et au niveau des données, moi c'est ça qui m'intéresse, on parle de données au sens large, mais aussi qu'est-ce qui intéresse les hackers, les pirates, quelles sont les données les plus sensibles et derrière comment elles sont réutilisées?
0: Alors, il faut savoir que la plupart du temps, les hackers vont faire du hacking par opportunité. Ok, c'était un débat également qui était mentionné un peu précédemment. On va pas forcément viser telle institution parce que c'est telle institution, mais simplement parce qu'il y a une opportunité. Et cette opportunité, au niveau de l'État, elle était connue. Si on voit la feuille de route numérique du Premier ministre qui a été communiquée au mois d'avril, on savait que l'entièreté des ministères était complètement à la rue en termes de sécurité informatique au vu de ce qui était demandé. Donc c'est principalement par opportunité. Et donc ce que vont faire les hackers avec les données, c'est principalement les revendre parce que ça peut avoir une valeur. A priori, les données de la DGFiP ont déjà été revendues à plusieurs personnes pour un montant qui reste encore à confirmer. Et donc c'est de l'achat-revente. Et l'idée, c'est après par la suite faire des attaques de masse et donc essayer d'arriver ce qu'on appelle du phishing en anglais ou de l'ingénierie sociale, c'est qu'on va pêcher. Comme on va à la pêche, et essayer d'avoir quelqu'un qui va mordre à l'hameçon pour potentiellement payer une demande de paiement ou récupérer des accès supplémentaires, des mots de passe et autres, pour pouvoir avoir plus d'informations sur vous et potentiellement voler des comptes Netflix ou Disney ou autres, par exemple.
13: Christophe Mazzola, si je me fais pirater, est-ce qu'il existe des assurances auxquelles je peux avoir recours éventuellement pour me rembourser du préjudice subi?
0: Alors, première chose, si vous faites pirater, contactez la police, premièrement. Ça, c'est la première chose à faire. La deuxième, vous avez également un service du gouvernement qui est cybermalveillance.gouv.fr qui va permettre justement de... Ok.
13: Oui.
0: Je crois que je vous ai perdu.
13: Non, c'est toujours là.
0: Justement, ok. Ok, donc il va justement vous permettre d'avoir une assistance technique et administrative sur ce sujet-là. Maintenant, la banque est censée vous protéger si jamais vous êtes piraté, que vos comptes puissent être vidés ou que vous faites des paiements frauduleux.
13: Il y a Stéphane justement qui demande sur X, est-ce que je peux demander à ma banque de me rembourser les sommes qui ont été prélevées sur ma carte bancaire si jamais j'ai été victime de fraude? La réponse est oui, non?
0: Alors, oui. Je pense même que c'est une obligation légale, mais je connais très peu de cas où la banque a refusé. Je connais un cas actuellement où la banque avait refusé de rembourser quelqu'un, mais cette personne était malheureusement trop sujette aux arnaques, et après 5 ou 6 arnaques en l'espace de 2 ans, la banque a décidé de la blacklister de l'assurance.
13: Ah ouais. Merci beaucoup Christophe Mazzola, je rappelle vous êtes expert en cybersécurité, merci pour ces éclaircissements dans notre service après-vente de la vie quotidienne. Clément Barguin, dans quelques instants, déjà notre radio libre avec vous au 0826 300 300, mais surtout notre face-à-face à 12h40.
15: Et oui, notre face-à-face, on va s'intéresser à la rentrée économique qui s'annonce catastrophique selon Marc Toiti, économiste. On va décrypter, parler de tout ça avec lui, ce sera à 12h40.
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13: Avec moi, Clément Barguin, pour ce midi 13h. Ça va, Clément ?
26: Ça va, et vous ?
13: Ben oui, parce que vous savez quoi ? On arrive dans la partie que je préfère de cette émission.
26: Ah, celle où on attend vos appels au 0826-300-300. Appelez-nous.
13: C'est exactement ça. C'est ça,
26: ouais,
13: les auditrices et les auditeurs de Sud Radio qui nous appellent. Et là, je vous avoue que c'est le moment où ça devient réconfortant. Parce que vous nous parlez, franchement. Alors, on va au standard. C'est parti. Alors, Marie, dites-moi. Stéphane. Bonjour, Stéphane.
27: Oui, bonjour.
26: Bonjour, Stéphane.
13: Comment allez-vous, Stéphane ?
27: Très, très bien. Très, très bien.
26: Très, très bien.
13: Ça fait plaisir de l'entendre, parce que nous aussi, ça va très, très bien. Alors, oui, dites-nous, Stéphane, vous vouliez réagir sur quoi, vous ?
27: Alors, moi, c'est sur le sport handicap.
13: Ah.
27: Je suis moi-même pas d'une jeune fille de 23 ans et annuellement on a un petit tournoi de pétanque qui est organisé, ils appellent ça Handi Valide, ouais. Où c'est monté en équipe de triplettes, on est trois, on se compose et en fait il y a on va dire une personne en situation de handicap et puis deux valides ou deux personnes en situation de handicap et un valide enfin et on joue contre d'autres équipes. Et les gens viennent de Lyon, viennent de Danemark, parce que on est sur Thonon-les-Bains.
13: Ouais.
27: Et on a toujours, et donc on a beaucoup de plaisir et ma fille aime beaucoup, on passe des super bons moments et c'est vrai que la pétanque pour ça, c'est un super jeu convivial où on intègre, enfin, tous les âges, qu'importe l'handicap. Moi, ma fille, elle a un handicap mental, mais j'ai un excellent souvenir d'avoir joué contre deux personnes qui étaient déficients visuels.
13: Bah, justement, j'allais vous le dire, Stéphane. Peut-être que vous savez, moi-même, je suis non-voyant.
27: Oui,
13: et j'ai découvert il y a 2 ans la pétanque. J'étais avec un groupe d'amis, je vous le raconte, hein. On est entre nous. On était à l'apéro, évidemment. Donc, ça va souvent de pair, hein, la pétanque et l'apéro. Et ce moment convivial où je dis, et moi, je peux pas essayer. Et là, mes copains qui essayent de réfléchir à comment on peut le faire. Et on a trouvé. Et c'était génial. Et on s'est éclaté. Et je leur ai mis une raclée, je peux vous dire.
26: Mais ça se passe comment, moi, du coup, ça m'intéresse.
13: Ah bah écoutez, vous prenez le pote que vous aimez le moins, vous le mettez au niveau du cochonnet.
26: D'accord. Ah ouais. Donc c'est le pote qui devient le cochonnet.
13: Vous visez. Et il fait du bruit. Stéphane.
27: Alors nous là, c'était un petit peu plus sérieux. L'équipe contre qui on avait joué, c'était deux personnes. Il y avait un éducateur qui était avec eux, qui connaît et qui participe toute l'année à jouer à la pétanque ensemble. Et en fait, ils avaient un petit grelot. Le moniteur avait un petit grelot. Il le mettait au-dessus du cochonnet. Il le faisait bouger. Il leur expliquait un petit peu le terrain comment il était, roulant 4-5 mètres du gros gravier, enfin du roulant.
13: Ah oui.
27: Et super, mais excellent souvenir. Au début, on le savait pas, et la personne avec qui je jouais, il lui dit, tiens, tu as ton, c'était en période du Covid que je me souviens de ça, il lui avait dit, tu as ton masque sur les yeux, il dit ça changera rien.
13: Oui, c'est sûr. Bah, vous savez, pour vous livrer quelques secrets de notre rédaction, parfois on a quelques ballons qui traînent et on s'amuse entre nous. Bah, moi, je peux vous garantir que juste avec mes oreilles, j'arrive à viser précisément la personne que je veux viser. Hein. Bon, merci beaucoup, merci infiniment Stéphane de votre appel. Je vous embrasse bien fort. On va accueillir Sandrine au 0826 300 300 qui veut réagir sur la Sécu.
1: Oui, bonjour.
26: Bonjour Sandrine.
13: Bonjour. Alors attendez, justement au standard, si Stéphane a envie de rester pour réagir sur les autres sujets, il n'y a pas de problème. Hein. Il est naturellement bienvenu. Je l'ai embrassé peut-être un peu trop tôt. Sandrine, la question de la sécurité sociale, ça vous fait réagir. Le fait que le gouvernement ait dit on renonce à doubler la franchise sur les médicaments, les consultations médicales, donc le reste à charge aux patients. Mais on ne renonce pas à son augmentation. Et on ne sait pas exactement de combien elle sera, sur quoi ils vont indexer cette augmentation, peut-être sur l'inflation. Ça vous fait réagir, vous, Sandrine?
1: Alors non, c'est pas exactement ça qui m'a fait réagir. Moi, ce qui m'a fait réagir, c'est les 90% de gens qui ont dit que...
13: 84%, ouais.
1: 84% de
13: oui,
1: gens qui
13: parce que la question...
1: ne cotisent pas la sécurité sociale.
13: Oui.
1: Mais laissez-moi terminer, s'il vous plaît.
13: Je vous en prie, excusez-moi.
1: Merci. J'ai fait quelques recherches du coup ce matin, par curiosité. Je me suis dit, voyons, combien coûte un accouchement aux États-Unis?
13: Oui.
1: Un accouchement aux États-Unis coûte entre 14 et 46 000 euros. Mmh. Une prothèse de hanche aux États-Unis coûte entre 27 et 72 000 euros. Mmh. Une crise d'appendicite, environ 35 000 euros. Aller consulter un urologue pour ces messieurs entre 180 et 360 euros, pardon. Et un rendez-vous gynéco, c'est entre 180 et 365 euros. Mmh. Ouais, ce que je veux dire. Et une entorse de la cheville entre 1500 et 3000. Hein. Juste une entorse de la cheville. Aller faire une radio aux urgences. Hein, voilà. Donc aujourd'hui, les gens qui disent non, on ne veut pas cotiser à la sécurité sociale.
13: Oui, voilà, c'est parce que je voulais repréciser la question qu'on posait, Sandrine. Bah, parce que vous réagissez à la question qu'on posait, c'est. Pouvons-nous choisir de cotiser ou non à la sécurité sociale quand on a une baisse de ses prises en charge? Merci pour ces chiffres, parce qu'effectivement, quand on les met en perspective, c'est édifiant. C'est de l'argent aux États-Unis que vous sortez de votre poche. Il n'y a pas de sécurité sociale comme nous l'avons en France. Donc vous, ce que vous dites, c'est pensez bien à comment ça se passe ailleurs, parce que même si on vous passe à 2 euros la prise en charge, en tout cas qui ne sera pas remboursée ni par la Sécu, ni par votre mutuelle, estimez-vous heureux?
1: C'est ça. C'est ça. À un moment donné, voilà, la Sécu a été créée en 45. Il me semble quand même qu'on a une chance folle de pouvoir se faire soigner pour pas cher. De toute façon, rien que pendant les Jeux Olympiques, il y avait des médecins présents pour les athlètes. Mmh. Et une athlète américaine a eu un rendez-vous gynéco, elle était sidérée de rien avoir à payer. Les gens devraient se souvenir de ça quand même. Et à un moment donné, c'est vrai que c'est l'effort collectif, hein, c'est l'effort des travailleurs. Je crois que ce qui dépite un petit peu les gens, depuis 99, la création de la CMU, et je pense que beaucoup constatent qu'il y a des abus de ce côté-là aussi, et c'est peut-être là qu'on devrait aussi agir, parce que là, pour le coup, il y a zéro reste à charge, et c'est quand même un petit peu dommage. Moi, je serais pour que tout le monde paie quelque chose, même pas grand-chose, hein, ne serait-ce que 20 centimes, hein, mais quelque chose, de se dire c'est pas gratuit en vrai, parce que c'est l'effort collectif, parce que c'est l'effort des travailleurs. Mmh. C'est l'effort des gens qui cotisent et c'est un effort collectif et national.
13: Vous faites quoi, vous, dans la vie, Sandrine, si je peux me permettre de vous le demander?
1: Vous voyez, je suis éducatrice auprès d'adultes handicapés mentaux.
13: Ouais. Et donc, forcément, vous voyez ce que ça coûte, la prise en charge des personnes en situation de handicap lorsqu'elles sont dans un établissement de santé, de services médico-sociaux.
1: C'est pratiquement 200 euros par jour.
13: Ouais.
1: Voilà, donc mais à un moment donné, il faut bien s'occuper d'eux, il faut bien qu'il y ait des solutions. Il y en a beaucoup qui ont plus de famille ou qui ont été abandonnés par leur famille. Mmh. Et qu'est-ce qu'on en fait de ces gens? Vous voyez ce que je veux dire? Donc à un moment donné, cet effort collectif, il est indispensable aussi. Mmh.
13: Sandrine,
1: on a cette chance folle de vivre en France, on est vraiment.
13: Sandrine, on doit revenir dans un instant. Vous restez un peu avec nous?
1: Je vous en prie.
13: Merci. C'est très intéressant ce que vous nous racontez. Clément Barguin, dans un instant, notre face-à-face.
26: À midi 40, on va parler de la rentrée économique qui s'annonce catastrophique. Ça, c'est l'avis de l'économiste Marc Touati qui sera avec nous pour parler du chômage qui augmente, des faillites d'entreprises qui continuent de battre des records, de la hausse des taux d'intérêt. On va dresser le bilan de ce qui nous attend à la rentrée. Ce sera donc à midi 40.
13: À tout de suite et on fera un point sur les réseaux sociaux avec vous, Alexandre de Saint-Étienne.
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13: De retour sur l'antenne de Sud Radio avec Clément Barien qui m'accompagne, toujours présent,
26: toujours vivant, comme dirait Renaud. Toujours là et qui attend aussi vos appels 0826-300-300. Vous voulez réagir à l'actualité, réagir à ce que disent nos autres auditeurs. Vos appels, vos témoignages sont les bienvenus. Vous connaissez le numéro 0826-300-300.
13: Et Marc Toiti qui nous rejoint à partir de 12h40 pour notre face-à-face.
26: Pour évoquer la rentrée économique qui, selon lui, s'annonce catastrophique entre le chômage qui augmente, les faillites d'entreprises qui continuent de battre des records, la hausse des taux d'intérêt. On peut dire que son bilan n'est pas vraiment réjouissant. On va prendre le temps de décrypter tout ça avec lui dans une petite dizaine de minutes.
13: Et du côté des réseaux sociaux, Alexandre Saint-Etienne, ça a réagi.
36: Écoutez, vous avez été très nombreux à réagir au refus d'obtempérer aux Mureaux, où après un rodéo urbain, un policier a été blessé et hospitalisé. Avec cette question, faut-il autoriser des méthodes plus coercitives d'interpellation? Eh bien, vous avez été 93% à nous répondre par l'affirmative, avec par exemple Carl Jou qui nous dit « Tout rodéo urbain enlève les allocations à toute la famille et hop, c'est réglé en quelques semaines ». Ou encore Chakanka qui nous dit « Comme en Angleterre, il faut les percuter, ça a dissuadé les autres ».
13: Merci Alexandre Saint-Etienne. Du côté du Standard, on a Sandrine qui est toujours là, je l'espère. Sandrine, vous êtes là?
37: Oui, je suis là.
13: Ouais, vous entendez ce que dit Alexandre? Avec les réactions qu'il y a sur les réseaux sociaux, on supprimerait les allocs et hop, il n'y aurait plus de rodéo urbain. Vous êtes d'accord avec ça, vous ?
1: Alors, quand même, je pense que pour moi, l'argent, c'est le nerf de la guerre, hein, d'une manière ou d'une autre. Hein. C'est le nerf de la guerre. Et dès l'instant où on va sanctionner de ce côté-là, ça va calmer beaucoup, je pense. Ouais. Ça calmerait beaucoup parce que là, il se trouve qu'il y a quand même beaucoup d'argent magique en France aujourd'hui. Alors, il y a beaucoup d'évasion fiscale aussi, attention, hein, je tape pas sur les petites gens, parce que ça peut arriver à n'importe qui de se retrouver dans une galère pas possible et de devoir faire des demandes d'aide sociale, justement, et à la solidarité nationale. Mais on en a quand même beaucoup qui sont des professionnels du RSA. Et là, peut-être qu'à un moment donné, taper au portefeuille et taper là où ça fait mal, peut-être que ça ferait réfléchir certaines personnes, effectivement. Parce que là, la personne qui avait le rodéo urbain, alors je ne sais pas si c'est un homme ou une femme, mais j'imagine que c'est un mec. Il a mis sa vie à lui en danger. Il a mis la vie de la population en danger. Il a mis la vie des policiers en danger. Et on a des juges rouges aujourd'hui. Et un policier est blessé, en plus, oui, c'est ça. Et donc, je me dis, mais enfin, on en arrive à des extrémités terribles parce que, enfin, il est interdit, aujourd'hui, il est interdit d'interdire, on peut plus dire non, on peut plus mettre des stops, on peut plus mettre des stops aux infractions et aux incivilités. Enfin, je trouve ça lunaire, hein. Je trouve ça lunaire. On se promène dans des villes, les mecs, ils ont une poubelle à 2 mètres, ils jettent le papier par terre. Moi, je ne peux pas m'empêcher de ne pas intervenir et lui demander de le ramasser, quoi. Je n'y arrive pas. Je me dis, mais il y a des gens qui travaillent, je le rappelle, il y a des gens qui travaillent à la propreté de la ville, respectez-les, quoi. Respectez-les.
13: Ouais. Je crois que vous n'êtes pas la seule.
1: Oui, mais je pense qu'on est nombreux à penser comme ça, malheureusement. Mmh. Mais là, aujourd'hui, on en arrive à des extrémités. Vraiment, je crois qu'on est au bout de ce système, en fait. On est arrivé au bout de ce système et on voit bien que les gens commencent à faire justice eux-mêmes, on voit bien que. Et ça va mal finir. Ça va vraiment mal finir parce que ça va être la loi du talion et là, c'est pas bon. C'est pas bon, on est dans une société de droits et de devoirs. Le problème, c'est que là, aujourd'hui, on entend que j'ai le droit. Mais tu as le devoir de respecter la loi d'abord.
13: Oui, il n'y a pas de droit sans devoir.
1: C'est une société équilibrée, c'est la justice. Voilà, c'est vrai que si on en arrive à la loi du plus fort, pardon, ça va devenir compliqué, oui.
13: On a Romina qui nous appelle, Sandrine aussi, qui je crois partage peut-être votre point de vue. Bonjour Romina.
0: Oui, bonjour à tous.
13: Dites-nous, vous êtes d'accord avec ce que vient de dire Sandrine ?
0: Oui, je rejoins totalement. Bon, après, madame est éducatrice, je crois, moi je suis infirmière libérale.
13: Ouais.
0: Effectivement, on est dans cette société où...
13: Vous parlez toutes les deux, hein, Sandrine vous entend toujours.
0: Oui, bonjour. C'est gentil, merci. C'est vrai qu'on est dans cette société en fait où on sent qu'il y a moins de respect, il y a beaucoup moins de services aussi. La France a tendance gentiment à oublier ses citoyens et les citoyens oublient un petit peu comment est faite la France. Et j'espère qu'à un moment donné, les deux se retrouvent. Alors là, il va y avoir cette période des élections présidentielles. Il va y avoir des querelles. J'espère que ça va pas davantage diviser les Français parce qu'on a besoin de se réunir. Les Français sont bons dans l'adversité. Mais là, tout ce qui se passe, que ce soit au niveau sécurité, que ce soit au niveau santé, ça se recoupe tout ce qui se passe. C'est le manque de services. C'est le manque de moyens. Si nous avions suffisamment accompagné, formé les policiers et qu'ils étaient en nombre suffisant, s'il y avait des choses réfléchies en amont, si on prenait les problèmes d'éducation aussi à bras le corps, hein, je pense que ça part aussi de gros problèmes au niveau de l'éducation, tout ça. Le manque de respect qu'on a aujourd'hui, c'est 20 ans d'abandon de la société au niveau éducatif.
13: Sandrine est bien placée pour nous en parler.
1: Alors, moi, je dirais pas 20 ans d'abandon, pardon, Romina, au niveau éducatif, parce que on a des centres, des maisons d'enfants qui accueillent des enfants en difficulté sociale. Il se trouve qu'aujourd'hui, les éducateurs, la formation a été un petit peu biaisée. Les jeunes reçoivent une formation, EDUXP, hein, ils reçoivent une formation de secrétaire de direction. Et on leur fait croire qu'en disant au môme, donne-moi la main, je te ramène dans ta chambre, quand il a voulu vous casser la figure, ça fonctionne. Et les juges pour enfants, ce sont des juges bisounours. Ces gens sont restés à l'école toute leur vie, et puis derrière, après, ce sont de bons élèves, donc des élèves sages,
13: qui fréquentent. Que...
1: Et après, derrière, ils viennent nous dire à nous, aux éducateurs, quand on a été obligé de contenir un gamin physiquement, hein, je veux dire, vous n'êtes pas officier de police judiciaire, vous n'aviez pas à faire une clé au bras, mais comment je fais ? je me laisse tuer avec le rouleau à pâtisserie. Et le truc, c'est ça, c'est qu'aujourd'hui, on en est arrivé à des limites lunaires, en fait. On bosse plus, on boxe plus de cadre et on peut même plus contenir physiquement avec moi, parce qu'on n'a plus le droit. Et du coup, et puis de toute façon, on sait tous qu'un enfant a besoin de stop, qu'il a besoin de limites, un adolescent ne se rappelle même pas que demain il va faire jour. Et du coup, on se retrouve avec des mômes qui tout est dit et ils repoussent toujours un petit peu plus tard.
13: Est-ce que vous parliez aussi peut-être de l'éducation parentale?
0: Bien sûr, je parlais aussi de l'éducation parentale. C'est-à-dire qu'on a de plus en plus de familles monoparentales. Comment on les accompagne? Comment on peut amener du travail aussi sur des zones parfois rurales? Donc, qui fait que, vous voyez, il y a de grosses questions de manière générale au niveau de la société. Et après, les gamins qui grandissent. Alors, je ne dis pas que il faut revenir à cette société patriarcale. Loin de là, cette idée. Parce qu'il y en a, c'est très simple de dire, ils n'ont pas de père, les mères sont livrées à elles-mêmes, donc ça fait des gamins qui sont paumés et perdus, ce qui est faux. Qu'on remette aussi tout de suite vers les éducateurs, je ne pense pas que ce soit la solution. Qu'on dise, c'est l'école, c'est pas la solution uniquement non plus. Je pense qu'il faut réfléchir un petit peu les choses au départ, en se disant, voilà, qu'est-ce qu'il faut pour que les enfants de demain soient conscients de ce qu'ils ont, qu'ils soient heureux d'être français, heureux d'aller au travail, d'avancer sans faire de bêtises dans leur vie, et d'avoir des jolis projets, des vrais projets. Là, on dirait qu'on a des gens qui sont en perte d'objectifs. Et moi, je trouve qu'on abandonne un petit... Alors, c'est vrai qu'il y a beaucoup d'aides. C'est vrai aussi qu'il y a beaucoup d'aides, qu'elles sont mal réparties. Maintenant, c'est bien compliqué. Je vois pas comment on peut avancer, là.
13: J'ai l'impression que c'est un sentiment généralisé. Merci infiniment, Romina, pour le temps que vous nous avez consacré. Merci de votre appel. Je vous embrasse très fort et bon courage dans le métier que vous faites, qui est très difficile. Je vous rappelle, vous êtes infirmière. Merci aussi, Sandrine. Je vous embrasse également très fort. Vous aussi, votre métier est essentiel, très difficile. Enfin, de toute façon, je ne connais pas de métier pas essentiel. Mais merci en tout cas. Je rappelle, vous êtes éducatrice auprès de personnes en situation de handicap qui ont des troubles mentaux. Merci à toutes les deux de nous avoir appelé au 0826 300 300. Juste vous transmettre une information qui vient de tomber de la part des autorités. Des préservatifs, des milliers d'entre eux ont été estimés comme étant défectueux et les autorités nous invitent, c'est une information de santé publique, à se faire dépister et à faire des tests de grossesse. C'était important aussi de préciser cette information. Clément Barguin, dans un instant, notre face-à-face.
26: Dans un instant, on reçoit l'économiste Marc Touati pour évoquer la rentrée économique. Qu'est-ce qui nous attend? On en débat dans un très court instant.
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9: Le taux d'intérêt de la dette française, celui auquel la France emprunte de l'argent, a dépassé les 4%. C'est un niveau jamais vu depuis 2000.
10: Depuis 2008.
11: À quelques semaines de la rentrée, le gouvernement planche déjà sur le budget 2027. L'objectif est double, éviter le même blocage parlementaire que l'an passé et redresser les finances publiques. Une piste revient encore dans le débat, l'année blanche budgétaire.
12: Ça consiste à geler les dépenses, aujourd'hui en particulier certaines dépenses sociales, parce qu'elles représentent une quantité très importante dans le déficit public.
11: Cette année blanche budgétaire pourrait donc concerner de nombreuses prestations sociales, comme les allocations familiales, les aides au logement, le RSA ou encore les pensions de retraite.
12: Il y a un premier ciblage catégoriel, les retraités, et un deuxième ciblage donc qui concerne les retraités de petites pensions par exemple, où là on va éviter évidemment de ne pas indexer à l'inflation. Donc c'est surtout les retraités entre guillemets les plus riches, si on peut parler de retraités riches, qui vont être concernés.
13: Notre invité de ce face-à-face aujourd'hui, Marc Toiti, bonjour.
21: Bonjour Anthony, bonjour Clément et bonjour à tous.
26: Bonjour Marc Toiti.
13: Vous êtes économiste et vous êtes alarmiste pour la rentrée.
21: Non, je suis pas alarmiste, hein, je suis simplement réaliste malheureusement, c'est-à-dire que bah là on a une situation qui est particulièrement dramatique. On voit les chiffres, hein, on l'a entendu là dans le petit sujet, il y a effectivement donc des taux d'intérêt qui sont en train d'exploser, des plus hauts depuis 2008, c'est la dernière grande crise si vous voulez financière. Donc là évidemment, on dit bon, mais c'est vrai que l'État va payer plus de charges d'intérêt de la dette, mais ça concerne également tous les Français parce que quand les taux d'intérêt augmentent, ben tous les taux d'intérêt de tous les crédits augmentent et donc ce qui veut dire que ça va nous coûter plus cher sur la consommation, sur également l'immobilier, également les entreprises vont moins investir, donc moins embaucher. Le chômage a déjà fortement augmenté, c'est un chiffre qui était très important cet été, il est passé un peu inaperçu parce que voilà, exactement. C'est-à-dire qu'on est à 8,3% de taux de chômage. Ça, c'est la catégorie A. Toute catégorie confondue, on est à 17,2% de taux de chômage. Et sur un an, on a 0,8 points d'augmentation du chômage. On n'a jamais vu ça depuis 2013. Même pendant le coronavirus, le taux de chômage n'a pas augmenté aussi fortement sur un an.
13: Marc, toi aussi, je voudrais revenir sur ce que vous venez de dire par rapport au taux d'intérêt qui augmente. Le taux d'intérêt d'emprunt pour la France a augmenté à plus 4%. Vous êtes en train de dire qu'il va y avoir une conséquence sur les ménages et sur les taux d'emprunt si jamais ils veulent acheter une maison, un appartement?
21: Oui, complètement. C'est-à-dire qu'en fait, quand les taux d'intérêt de la dette publique augmentent, bah, tous les taux d'intérêt de tous les crédits augmentent mécaniquement, si vous voulez. Donc, notamment, bien sûr, sur l'immobilier. Donc, c'est-à-dire que déjà, on a une crise du secteur immobilier, donc ça ne va pas, évidemment, arranger les choses. Et parallèlement, également, les entreprises, lorsqu'elles investissent, elles doivent s'endetter. Donc là aussi, les taux d'intérêt vont augmenter pour les entreprises, donc elles vont moins investir, moins embaucher. Et comme, justement, le taux de chômage est en train d'augmenter, bah, ça va continuer d'augmenter. Donc, c'est-à-dire qu'il y a des conséquences très concrètes pour les Français. C'est pas juste un chiffre. Même si ce chiffre va être dramatique puisque ça va se traduire par une, ce qu'on appelle une charge d'intérêt de la dette. Ça veut dire cette année, l'État français, c'est la Cour des comptes qui le dit, hein, va dépenser 77 milliards d'euros juste pour les intérêts de la dette. Vous voyez, c'est de l'argent qui est jeté complètement par les fenêtres. Ça va devenir le premier poste des dépenses de l'État. Vous voyez, plus que l'éducation nationale, plus que l'armée, etc. Enfin, tout ce que vous voulez, bah, premier poste jeté par la fenêtre. Les intérêts de la dette. Donc ça, c'est pour tous ceux qui disaient, il y en a encore qui le disent aujourd'hui, même des économistes, soi-disant sérieux, entre guillemets, mais je parle même pas des hommes politiques, qui nous disent, oui, mais la dette, c'est pas grave, ça ne coûte rien, etc. Ben si, ça coûte extrêmement cher, ouais. 77 milliards d'euros, encore une fois, donc complètement gaspillés.
13: 77 que milliards, sur 15 ça ans, c'est que les intérêts de la dette.
21: Voilà, que la charge d'intérêt de la dette, juste sur une année.
13: Ce qui est supérieur au budget de la défense, hein.
21: Budget même de l'éducation nationale. Vous vous rendez compte? C'est-à-dire que c'est dramatique. Ça sera bientôt l'équivalent de toutes les recettes de l'impôt sur les revenus.
13: À l'époque où l'Union européenne se fait assailler de toutes parts, et notamment par cette ingérence russe dont on identifie bien l'origine, le budget de la défense passait à 50 milliards. C'est toujours en deçà de ce que nous payons en matière d'intérêt sur la dette.
21: Ben voilà, c'est ça le problème, c'est qu'encore une fois, c'est la stratégie qu'a choisi M. Macron et M. Le Maire et tout est quanti. C'est-à-dire, ils ont voulu, en se disant, bon, on fait la fuite en avant, moi je les ai alertés, je leur dis, attention, à force d'augmenter la dette publique, les taux d'intérêt vont augmenter. Ils m'ont répondu, mais non, les taux d'intérêt n'augmenteront jamais, ne vous inquiétez pas. Et voilà, sauf qu'aujourd'hui, on est à 4,1% taux d'intérêt à 10 ans, donc 4,9% sur le taux d'intérêt à 30 ans, ce qui veut dire que ça coûte extrêmement cher. Et donc cet argent-là, justement, on aurait pu l'utiliser pour autre chose. Vous l'avez dit pour la défense, vous l'avez dit pour le social, pour les hôpitaux, etc., pour l'enseignement. Non, tout ça, on peut pas l'utiliser puisque c'est gaspillé pour les intérêts de la dette. Donc merci aux dirigeants français qui, depuis des années, ont fait tout simplement, malheureusement, n'importe quoi. Ils ont pratiqué ce qu'on appelle une fuite en avant et maintenant, nous payons la facture, malheureusement.
0: Comment on va faire, Marc Toiti, le gouvernement prépare son budget 2027. Là, très concrètement, comment ça va se passer et comment on peut construire un budget dans ces circonstances?
21: Ben justement, là, c'est la catastrophe. Parce que déjà, si vous vous souvenez, en 2026, pour avoir un budget, c'était la croix et la bannière, comme on dit. C'est-à-dire qu'il y a eu à avoir des accords entre amis, etc., entre différents députés, pour ne pas que le gouvernement saute. Ils ont préféré garder leur place plutôt que de faire un vrai budget. Bon, déjà, en 2026, on avait un budget catastrophique. Et si vous regardez bien, même Monsieur Lecornu a reconnu que cette année, le déficit public allait déraper. On sera à quasiment 6% du PIB. Et donc, pareil pour 2027. Comment va-t-on trouver un accord pour justement avoir un déficit public sérieux?
0: Ça semble impossible.
21: Ce ne sera pas sérieux. Pardon?
0: Ça semble impossible.
21: Oui, c'est complètement impossible. C'est-à-dire que, en fait, dans le meilleur des cas, on va trouver un budget, si vous voulez, où on aura un déficit public de l'ordre de 6%, où encore une fois, les dépenses publiques vont encore augmenter, les impôts vont encore augmenter. Donc ça qui est complètement fou. Nous sommes numéro un du monde des dépenses publiques, numéro un du monde des impôts, et on va encore les augmenter.
13: Qu'est-ce qui fait qu'aujourd'hui,
21: c'est absolument pas sérieux.
13: La France arrive encore à emprunter, même si elle emprunte plus cher que la Grèce et plus cher que l'Italie? Qu'est-ce qui fait que les marchés ont encore confiance en la signature de la France? C'est l'épargne des Français, en se disant peut-être qu'un jour l'État aura le courage d'aller ponctionner l'épargne des Français?
21: Ah non, je dirais pas le courage, moi je dirais au contraire la lâcheté, parce que l'épargne des Français,
13: oui,
21: c'est privé.
13: Du point de vue des marchés.
21: Si l'État s'amuse à ponctionner l'épargne des Français, c'est de la spoliation. Encore une fois, c'est pas du courage, parce que ça serait vraiment une catastrophe. Oui. Donc non, en fait, pourquoi est-ce que... D'ailleurs, vous l'avez dit, hein, les taux d'intérêt français sont les plus élevés de la zone euro. On paye 0,2 points de plus que les Grecs. Vous imaginez, on est plus cher, on paye plus que les Italiens, que Malte, que Chypre, que le Portugal, enfin bon, que tout le monde. Et donc c'est une honte.
13: Est-ce que nous sommes au bord d'un État en faillite?
21: Alors, bon, ça c'est un bien grand mot, si vous voulez. Comme le disait François Fillon, l'État est en faillite depuis déjà 2007, c'est pas nouveau. Parce qu'effectivement, quand on rentre dans la technique, même si on vend tous les actifs de l'État, on peut pas rembourser la dette. Donc, techniquement, effectivement, l'État est en faillite. Mais vous l'avez dit, on accepte toujours de prêter à l'État français, alors, à plus cher que les autres quand même, hein, faut quand même pas l'oublier. Oui. Donc, ça veut dire qu'il y a quand même une méfiance des investisseurs qui se disent, bon, allez, on veut bien pas être prêté à la France,
13: mais est-ce que cette confiance, justement, des marchés vient du fait que les épargnants français ont quasi je crois, 6 000 milliards d'euros sur leur compte bancaire.
21: Tout à fait. Sur le compte d'épargne, il y a à peu près 6 500 milliards, mais ce n'est pas ça. En fait, le problème, il vient du fait que les agences de notation qui notent la dette publique française ne font pas leur boulot. C'est-à-dire qu'elles maintiennent encore le triple A- ou le double A- ou le A+, si vous voulez, pour la dette publique française, qui est quand même une note assez correcte, alors qu'on mérite beaucoup moins. Donc, il y a une sorte de connivence, si vous voulez, comme juste avant la crise des subprimes, les agences de notation, elles notaient triple A des dettes subprimes. Alors, ça allait, c'était une bombe à retardement. Donc là, c'est exactement pareil. Donc, c'est ce qui fait que finalement, les investisseurs se disent, bon, on achète quand même la dette publique française. Mais, très important, parce que c'est passé là aussi inaperçu, j'en ai parlé sur ma chaîne YouTube, sur pas mal de chaînes également, mais c'est vrai que il y a une étude de la Banque de France qui est sortie juste au mois de juin, qui est incroyable. C'est une bombe à retardement, mais personne n'a vu. La Banque de France, donc c'est quand même très sérieux. Banque de France nous dit.
13: Pardon.
21: Attendez, c'est important. La Banque de France nous dit qu'elle s'inquiète parce que là, il y a de plus en plus de hedge funds, ça veut dire des fonds spéculatifs qui achètent la dette publique française. Donc, quand vous dites, en fait, aujourd'hui, les marchés font que vendre à la France, c'est pas vrai. Ce sont des fonds d'investissement spéculatifs qui achètent la dette publique française. La part des étrangers dans la dette publique, dans la détention de la dette publique française, c'est 57%. C'est en train d'exploser. Donc, ce qui veut dire que, on lève des capitaux, mais de plus en plus dangereux. Si vous voulez. C'est-à-dire que, ils peuvent partir du jour au lendemain. Et ils réclament effectivement un argent de plus, un taux d'intérêt de plus en plus élevé.
13: Quand Jean-Luc Mélenchon dit que s'il est président de la République demain, il veut, je le cite, foutre au feu la part de la dette détenue par la Banque de France, c'est totalement illusoire.
21: Oui, c'est pire que ça. C'est un cocktail de démagogie et encore une fois de méconnaissance de la réalité économique. Déjà, je l'ai déjà dit sur d'autres chaînes, mais il faut dire à M. Mélenchon que c'est fini. Les titres de dette publique en format papier, ça n'existe plus. Hein, c'est des formats électroniques maintenant, donc on peut pas les brûler. Vous voyez ce que je veux dire? Donc bon, mais ça montre qu'il vit dans un autre monde, si vous voulez. Mais bon, il s'est pas adapté, si vous voulez. Plutôt autre élément important. Encore une fois, la dette publique qui est détenue par la Banque centrale, donc française, la Banque de France, elle est à l'actif de la banque, du bilan de la Banque centrale, donc. Si on supprime cette dette, ce qui évidemment est compliqué, mais admettons qu'on arrive à le faire, à ce moment-là, c'est-à-dire qu'il faut détruire également de la monnaie en circulation. Donc comment fait-on ? Donc c'est un appauvrissement généralisé. Et puis surtout, alors si vous faites ça, alors là, évidemment, c'est la défiance totale. Et je peux vous dire que là, les taux d'intérêt, ils augmentent à 10-15%. Vous voyez ce que je veux dire ? Donc ça sera, c'est l'effondrement de la France, c'est la faillite complète de la France. Donc
13: on a
21: encore
13: Laurent,
21: une fois, c'est assez incroyable qu'il y a encore des gens qui suivent justement ce type de personnage et qui y croient. Il y a même des économistes qui ont fait des études, qui ont des diplômes, qui soutiennent ce discours. C'est complètement affolant.
13: Marc Toiti, Laurent qui nous écrit et qui dit que l'État français pourrait justement bloquer les retraits des assurances vie grâce à la loi Sapin 2.
21: Ah ben malheureusement, c'est ça qui est dramatique, c'est que malheureusement tout est possible, effectivement. Donc,

0: de retenue, une forme de spoliation. Donc c'est ça qui évidemment est très dangereux. Donc faut bien prendre conscience qu'aujourd'hui, malheureusement, comme les dirigeants français n'ont pas le courage de baisser la dépense publique, également de baisser les impôts pour relancer un peu la machine, pour avoir, moi j'appelle de mes voeux, un grand soir fiscal, un grand
1: justement,
0: soir de la dépense publique.
1: Marc Toitier, c'est là qui est intéressant, c'est la rentrée politique, ça y est, tous les partis politiques se mettent en ordre de bataille, on est dans une année présidentielle, là qu'est-ce que vous attendez des candidats, vous économistes?
0: Écoutez, moi j'en ai déjà rencontré quelques-uns qui m'ont sollicité, mais bon, pour l'instant je suis très déçu, c'est-à-dire que globalement, c'est vrai qu'on est très très loin du compte. On essaie en fait de faire du neuf avec du vieux, c'est-à-dire qu'on va vous dire, oui mais bon, là on va ajuster ici un petit peu les retraites, un petit peu là. Non, il faut repenser complètement la sphère publique française, que ça soit la dépense publique, que ça soit les impôts, il faut tout remettre à plat, parce que là on ne peut plus continuer comme ça. Donc on le voit, je l'évoquais, la charge de la dette qui augmente, cette défiance qui s'installe, c'est extrêmement dangereux, parce qu'à la fin, effectivement, qui va payer la facture? Ce sont les Français. On voit aujourd'hui qu'il y a des faillites d'entreprises qui atteignent des nouveaux sommets historiques, qu'on a également donc de chômage qui est en train d'augmenter, donc peut-être les impôts qui vont encore augmenter. Donc c'est quand même très dangereux. Donc moi j'attends aujourd'hui, je dirais un homme ou une femme providentielle qui va nous dire non mais ça y est, on va tout remettre à plat. On va pas continuer.
2: Depuis,
0: on peut plus
2: depuis
0: continuer
2: 2017,
0: comme ça.
2: On nous avait présenté Emmanuel Macron comme le Mozart de la finance. Est-ce que il a été cet homme providentiel ou malgré lui, il a eu des circonstances atténuantes?
0: C'était une arnaque complète. Moi, depuis le début, je l'ai dit, si vous voulez. Alors, certains m'ont
2: Emmanuel
0: voulu,
2: Macron
0: c'est vrai
2: est
0: que
2: une arnaque complète.
0: Il a travaillé que 3 ans. Non, bien sûr, c'est une arnaque. Il a travaillé 3 ans dans une banque. Ça fait pas un Mozart de la finance que vous avez travaillé 3 ans dans une banque, en plus une banque d'affaires. Vous voyez ce que je veux dire? Donc, bon, c'est pas, même si elle est banque d'affaires, c'est très bien, hein. Mais je veux dire, là, c'est que c'était là aussi du marketing. Et globalement, c'est ça qui est fou. C'est qu'il a réussi à se faire élire sur un programme, entre guillemets, libéral. Alors que celui qui a le plus augmenté et la dépense publique et le nombre de fonctionnaires, c'est Emmanuel Macron. Donc, vous voyez, elle était là, l'arnaque. Il est absolument pas libéral, Emmanuel Macron. Il est vraiment pour la dépenses publiques. Il n'a pas arrêté de l'augmenter. On a vu tout à l'heure, on parlait de la dette. C'est lui qui a pris cette décision, avec d'autres, bien entendu. Mais tout de même, c'est quand même lui qui a pris cette décision et qui continue aujourd'hui de vouloir le faire. Et ce qui est fou, c'est qu'on voit certains candidats à 2027 qui disent, bon, qui ont gouverné avec lui, hein, et qui disent, bon, on veut se présenter, on va faire un peu mieux que Emmanuel Macron. Ben, attendez.
2: Merci.
0: Et les Français vont voter pour ça. C'est inadmissible.
2: Merci Marc Toiti.
1: Merci
2: pour,
1: Marc Toiti.
2: Toujours la franchise dans vos propos et la clarté dans vos
0: expériences.
2: Et oui, économiste, je le rappelle, et vous tirez, vous, eh bien, une sonnette d'alarme réaliste, en tout cas sur notre situation budgétaire en France. Merci Clément Barguin.
1: Merci
2: Anthony. On se retrouve lundi avec vous à midi.
1: Très
2: bon
1: week-end.
2: Moi, je vous retrouve lundi à 10h, pareillement. Très bon week-end pour les débats de l'été. Et puis, je vous remercie, vous, déjà, Clément Barguin, l'ensemble de l'équipe, Antoine Dizzy, Albin Texera, Louis Randazzo, Alexandre Saint-Etienne, Marie à la réalisation et Zach au standard. Vous continuez à nous appeler au 0826 300 300. Les débats continuent sur Sud Radio avec les vraies voix cet après-midi de Frédéric Brindel. Bon, oui.
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7: 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Bon appétit si vous nous écoutez, si vous êtes en tablé, il est 13h.
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7: Dans un instant, l'invité de Jacques Pessis, Nathalie Marquet-Pernaud, et un point sur l'information avec vous, François Germa. Bonjour.
9: Bonjour à tous. Des records mensuels de pluie battus dans le sud de la France. Après de forts orages la nuit dernière, les dernières 24 heures ont été les plus pluvieuses jamais enregistrées pour un mois d'août dans de nombreuses communes. Par exemple, dans la Drôme, à Puy-Saint-Martin, le précédent record datant de 1992 a été battu. Il n'y a désormais plus aucun département en vigilance orange. Il ne veut pas que Patrick Bruel vienne chanter dans sa ville. Le maire de Chartres s'oppose à la venue du chanteur début octobre, alors que Patrick Bruel est visé par une trentaine de plainte pour viol et tentative de viol. L'élu en appelle à la responsabilité de chacun. Il craint des troubles à l'ordre public. Édouard Philippe, à Mayotte, le candidat Horizon à la présidentielle, promet de durcir le droit du sol dans l'archipel. Il dit vouloir fermer totalement les vannes de l'immigration dans le territoire s'il est élu l'an prochain. L'ancien Premier ministre propose également la création d'un centre de retour français en Afrique de l'Est, destiné à faciliter l'éloignement d'étrangers en situation irrégulière. L'alerte d'experts météo britanniques. Ils redoutent la puissance d'El Niño, qui pourrait devenir l'épisode climatique le plus puissant enregistré depuis des siècles. El Niño est provoqué par des températures océaniques exceptionnellement élevées dans le Pacifique et revient tous les 2 à 7 ans renforcé par le réchauffement climatique. Il provoque des climats extrêmes avec des inondations, des sécheresses et des saisons atypiques. Selon ces experts, El Niño pourrait faire de 2027 l'année la plus chaude jamais enregistrée. Du monde sur les routes aujourd'hui, alors que de plus en plus de Français rentrent de vacances. Bison futé, voire rouge, dans le sens des retours sur la moitié sud et la Nouvelle-Aquitaine. Demain, c'est toute la moitié ouest qui sera classée en rouge. Prudence et patience au volant. Et puis, le début du championnat d'Europe de volley féminin. Les Françaises jouent cet après-midi leur premier match de la compétition face à la Slovaquie. Un an après leur 8e place au mondial, les tricolores veulent au moins accéder au quart de finale. Voilà pour l'essentiel de l'info. Excellent après-midi.
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10: Les clés d'une vie, celle de mon invité. Être une femme résolument naturelle à l'écran comme à la scène ne vous empêche pas bien au contraire de croire au surnaturel. Vous le démontrez une fois encore dans un roman où parler des morts est paradoxalement pour vous un acte de vie. Bonjour Nathalie Marquet-Pernaud.
11: Bonjour.
10: Alors, on vous avait reçu dans les clés d'une vie il y a très longtemps.
11: Oui.
10: Mais on vous retrouve aujourd'hui avec votre premier roman, Méfiez-vous des morts, chez Belladone. On va en parler, mais le principe des clés d'une vie, vous le connaissez, c'est d'évoquer votre parcours à travers des dates clés. Et j'en ai trouvé une, alors c'est étonnant parce que ce reportage est très discret. Le 2 juin 1987, le journal Parler Alsace vous interview sur votre élection de Miss France et il y a une émotion dans la voix du journaliste. triste, qui fait qu'ils se sentent fiers car c'est l'Alsace.
0: Ah bah oui, en Alsace ils sont très très chauvins et c'est grâce à eux que j'ai été élue Miss France, parce que franchement ma première dauphine elle était extrêmement jolie et moi avec ma coupe horrible je me trouvais très très moche, et heureusement qu'elle était de la Réunion donc il y avait moins d'appels pour elle, et c'est grâce à ça que j'ai gagné, parce que les Alsaciens ils étaient derrière moi et ils étaient très très fiers.
10: Vous êtes aussi timide que lui lorsqu'il vous interviewe dans ce journal Parler, qui est une, je crois que c'est votre seule radio pratiquement sur le service public. Il y a une émotion et une timidité.
0: Ah ben moi j'étais très très timide hein, quand j'étais jeune. Hein, je quittais ma province, j'avais jamais rien fait, ni voyagé. Puis je vous dis, moi je me trouvais pas légitime d'être la Miss France, donc je me sentais pas à ma place du tout. Donc je pense qu'il y a beau, c'est pour ça que j'étais extrêmement timide aussi.
10: Et je crois que l'élection de Miss Alsace, je crois que c'est votre père qui vous a poussé à vous présenter.
0: Oui, c'est tout à fait ça. Comme j'étais un cancre à l'école, mes parents ne savaient plus quoi faire avec moi. C'est-à-dire que je séchais beaucoup les cours, j'étais vraiment un cancre, je supportais pas les professeurs, je supportais pas les ordres, enfin j'étais vraiment une enfant terrible. Et mon père, il s'est dit, on sait plus quoi faire avec elle, c'est pas possible. Puis il a vu l'élection de Miss Alsace et derrière mon dos, il m'a inscrit à Miss Alsace, il a envoyé mon CV, il a dû inventer le CV, hein, il a dû dire qu'elle fait des études. Et un soir, mon père, il me dit, t'as été sélectionnée pour faire Miss Alsace. Et là, je regarde mon père, je dis, mais hors de question, jamais je vais faire Miss Alsace. Et je dis, c'est trop ringard, et puis c'est pas mon truc, je suis un garçon manqué. Et puis au bout de 3 jours, parce qu'avec mon père on se faisait la gueule parce que je voulais pas y aller, ma mère elle monte dans la chambre, elle me dit, écoute, tu vas faire plaisir à ton père et de toute façon tu ne risques pas de gagner. Et c'est là j'ai dit, bah oui, t'as raison maman, je risque pas de gagner, donc ok, je veux bien faire plaisir à papa. Voilà, et j'ai été Miss Alsace.
10: C'était quoi les épreuves?
0: À Miss Alsace?
10: Oui.
0: Ah bah c'est tout simple, il fallait passer en maillot de bain, il fallait dire 2-3 phrases, mais les 3 phrases c'était pas terrible, hein. C'était juste dire Nathalie Marquet, je suis du signe du poisson comme à Miss France, et puis dire les études qu'on faisait, donc j'ai inventé pour mes études parce que je faisais pas d'études, donc c'était très comique, je commençais déjà à mentir, mais personne n'a rien vu, hein. Donc c'est ça qui est bien en fin de compte, moi j'avais l'intelligence de l'instinct.
10: Oui, et à votre grande surprise, vous êtes Miss Alsace.
0: Tout à fait. Ah ben, grande surprise. Surtout que pour les autres candidates, il y avait des Alsaciens qui avaient rempli des bus entiers. Moi, j'avais juste seulement ma famille. Et j'ai quand même gagné. Donc, je me demande si les votes n'ont pas été truqués, d'ailleurs. Maintenant que j'y pense, on ne sait jamais. Hein.
10: Votre père.
0: Mais très très fière, et ma mère aussi après, hein, parce qu'elle s'y attendait pas. C'était pas de la méchanceté de la part de ma mère, c'est qu'elle était très humble. Elle s'est dit, ça peut pas arriver dans notre famille, c'est pas possible. Et les deux très très fières, hein, vraiment.
10: Et à l'école?
0: Ah bah les profs, subitement ils étaient tous heureux, ils m'aimaient tous, hein, tous ils voulaient me voir. On espère que tu vas réussir à Miss France. Ils ont jamais été aussi gentils à ce moment-là.
10: Voilà. Et ça a pas sauvé votre moyenne de fin d'année?
0: Ah non, pas du tout.
10: Alors, il se trouve qu'ensuite il y a eu le concours Miss France et on a un peu oublié que finalement aujourd'hui une Miss France à la télé c'est courant. Et vous, Nathalie Marquet-Pernaud, vous avez été la première à la télévision.
0: Oui, tout à fait, avec Guy Lux, toute première. Et donc c'était pas l'élection en entier, c'était que on était 45 candidates à l'époque et on prenait que les 12 finalistes, et c'est que les 12 finalistes qui allaient sur le plateau avec Guy Lux. Donc c'était vraiment le bordel parce qu'il n'y avait pas que ça. Et ce qui était marrant, il y avait déjà aussi en même temps une émission sur de la voyance. Oui. Donc c'est ça qui est quand même incroyable. Il y avait de la voyance alors que moi j'étais à fond déjà dedans. À 17 ans, j'avais vu ma première voyante. Donc ça m'a toujours persécuté, toujours suivi. Et en fin de compte, c'est bien parce que c'est des très bons signes pour moi. Et puis c'est vrai, il y a eu un cafouillage parce que ils se sont plantés avec la première dauphine, la Miss France, la quatrième dauphine qui part en courant, qui dit que c'est truqué. Oh, qu'est-ce que j'étais mal. Mais bon, ça s'est bien terminé pour moi.
10: Oui, mais en même temps, vous ne pensiez même pas être dans les 12 finalistes.
0: Ah ben non, moi j'ai eu un choc. Ah non, ouais, quand je faisais partie des 12, j'ai vraiment eu un choc. En plus, nous, à notre époque, on n'était pas sponsorisés pour les robes de soirée. Donc, on nous avait dit, il faut prendre une longue robe. Et puis moi, j'avais pas envie de me prendre la tête, chercher des heures et des heures une longue robe. Donc la première longue robe que j'ai vue dans une boutique, je l'ai prise. Elle était atroce, moche, les manches bouffantes avec toutes les couleurs, et les autres candidates avaient loué des robes chez Dior, chez Yves Saint Laurent, elles étaient somptueuses. Donc après là, pour les 12, Madame de Fontenay m'a dit, je vais quand même vous prêter une robe pour la télé parce que ça va pas passer sinon votre robe. Je suis d'accord, c'est comme vous voulez Madame de Fontenay. Donc heureusement, elle m'a prêté une autre robe où j'avais l'air moins ridicule.
10: Et l'émotion se voit sur votre visage quand vous gagnez, parce que vous êtes totalement stupéfaite.
0: Oui, alors je sais pas si c'est de l'émotion, c'est je me trouve pas à ma place. C'est ça, je me dis je suis désolée parce que bon, dans la salle il y a quand même du sifflement, il faut le dire quand même, hein, faut pas avoir peur. Il y a des quelques sifflements. Bon, tout le jury était bourré hein aussi hein, c'était pas sérieux. Ils avaient bu tous du champagne, ils votaient avec des roses. Donc oh, bah elle est jolie, je vais faire comme ça. Ouais, elle est belle. Ah ouais, elle est pas, elle a des belles jambes. Puis on leur en passait devant eux. Ah, mais c'est horrible parce que là vous voyez comme on est installés nous on marchait sur une table qui tenait à peine debout avec des hauts talons, c'était pas évident et on ressemblait à rien, ça c'est sûr. Et puis pour le jury sur place, c'était pour Miss Réunion et je les comprends tout à fait. Donc ça siffle un petit peu, d'autres qui applaudissent quand même aussi, mais c'est vrai que j'ai 2000 ou 3000 voix de différence par rapport à ma première dauphine. Mais moi j'ai vraiment un choc parce que je me dis mais pourquoi moi quoi, je ressemble à rien, ma coiffure elle était horrible, oh, c'était super moche, enfin je me plaisais pas, je me trouvais très moche. Donc
10: en tout cas un jury comme ça passerait pas aujourd'hui.
0: Ah mais pas du tout, parce que c'est pas sérieux, mais vraiment pas. Déjà maintenant le jury ben il est pas bourré déjà et puis il y a plein de plateaux maintenant où on a le temps de juger la fille. Il y a déjà un jury de présélection aussi déjà pour choisir les 15 finalistes. Donc après voilà, donc non heureusement c'est très très sérieux.
10: Alors je crois que ça a été la fête toute la nuit à Wittenheim.
0: Oui.
10: qui est une ancienne cité près de Mulhouse. Wittenheim, je sais que ça vient de Witam, qui veut dire habitat, foyer chez soi, patrie d'une tribu.
0: Ben merci, parce que je ne savais pas. Vous êtes formidable.
10: Et je crois que ça a été pour vous la fête. Bon, il y a eu bien sûr l'année Miss France, mais il y a eu aussi Jacques Chirac que vous avez accueilli.
0: Ah oui. Quel amour, mais vraiment quel amour. J'avais tout un discours que j'avais appris par cœur, et donc je vais le recevoir à l'aéroport de Bâle, et je vois arriver la prestance. Mais j'étais vachement, j'étais jeune, j'avais 19 ans, et la prestance qu'il avait, très grand, il vient vers moi, il me fait, oh, qu'est-ce que vous êtes jolie, donc il me fait 4 bises, oh, vous êtes tellement jolie, je vous en refais 4 autres. Et ben, j'ai oublié mon discours. J'étais incapable de sortir un mot. Donc, c'est très bien passé comme ça, il était ravi, moi aussi.
10: Et en plus, vous avez changé l'image des Alsaciens. Moi, je me souviens de Bachoum qui me disait, j'ai été élevé en Alsace, il y avait un côté taiseux que j'ai gardé toute ma vie. C'est vrai que les Alsaciens sont taiseux.
0: Ah oui?
10: Oui.
0: Bon, je trouve pas, moi.
10: Vous êtes l'exception qui ne confirme pas la règle.
0: Là, voilà.
10: Alors, il se trouve que ça a changé votre vie, parce que, au départ, vous rêviez de devenir mannequin et pas du tout Miss France.
0: Mannequin, c'est même pas rêvé. C'est que j'ai eu des opportunités où on m'a appelé, je pense qu'on devait me trouver jolie, hein. Il y a que moi qui me trouvais pas. Enfin, je me posais même pas la question. Je pense que j'étais un garçon manqué. Je m'en foutais du maquillage. Puis c'est vrai qu'on, j'ai fait des trucs de mannequin, qu'on est venu me chercher. Puis à fin de compte, je trouvais ça sympa. Puis c'était de l'argent gagné facilement aussi pour l'époque, hein. Et je me dis tiens pourquoi pas, c'est facile, c'est sympa à faire et on bouge, on danse, il y a de la musique, bonne ambiance quoi.
10: Alors je crois que vous étiez la 4e Miss Alsace devenue Miss France et il y en a une qui est devenue très célèbre ensuite en participant à cette émission, vous connaissez bien.
0: Delphine de Spézer.
10: Exactement.
0: Ma chouchoute, hein. Je l'adore, elle est sublimissime. Ah oui, moi je l'adore, c'est vraiment une Miss que j'adore, on s'entend très très bien, on pense pareil, elle est très spirituelle aussi, elle est saine comme fille, elle est généreuse, elle a tout pour elle, elle a vraiment tout pour elle.
10: Et elle était candidate dans Fort Boyard et ensuite elle est devenue la juge blanche et la juge rouge.
0: Oui.
10: C'est une belle histoire aussi.
0: Ben c'est une magnifique histoire et en plus elle remplit bien son rôle, elle est sublime. Moi j'adore, et tout le monde rêve d'être en face d'elle pour pouvoir la voir quoi.
10: Exactement.
0: J'adore.
10: Fort Boyard, vous l'avez fait 4 fois.
0: Oui.
10: Toujours pour des œuvres particulières.
0: Association.
10: Et je crois que tout ce qui est sport, pour Fort Boyard, comme les sports extrêmes, ça vous fait pas peur.
0: Oui, ça me fait pas peur. Et en même temps, si on va faire Fort Boyard, il faut y aller, il faut foncer parce que on a qu'une seule chance de gagner beaucoup d'argent pour une association. Donc, il faut pas se poser de questions. Donc, des fois, c'est pas évident quand même. Par exemple, c'est vrai que le problème, c'est qu'on vous met, par exemple, sur une grande balançoire où il y a le vide, mais vous attendez des fois 20 minutes à une demi-heure sur cette balançoire parce qu'ils finissent un autre jeu. Et là, vous commencez à dire, ouf, je commence à me sentir, parce que vous êtes quand même crispé quand vous êtes le vide en dessous, les lions, à l'époque, il y avait les lions encore, vous êtes pas très, très bien. Et après, vous dites, mais vivement que ça commence parce que les jambes commencent à trembler et après seulement on fait l'épreuve. Donc là, vous faites l'épreuve, ils vous balancent en l'air, il faut sauter à temps pour attraper la clé. Bon, j'ai toujours pratiquement tout le temps eu de la chance, il y a peut-être une ou deux fois j'ai raté les clés, mais sinon j'ai toujours eu de la chance, je les ai eu les clés.
10: Oui, mais vous êtes une passionnée de sport, je crois que le saut à l'élastique en plus, ça vous passionne aussi, c'est pas si fréquent.
0: Oui, j'en ai fait beaucoup à l'époque, et d'ailleurs je suis la première en France à avoir sauté à l'élastique d'un parachute ascensionnel avec le bateau, ça ne se faisait pas du tout à l'époque, et c'est vrai qu'il faut vraiment sauter au moment où on vous dit de sauter, parce que sinon vous éclatez la tête dans l'eau et vous mourrez.
10: Carrément.
0: Ouais. Et moi j'étais une folle furieuse, j'y allais à fond, je vous dis, j'étais un garçon manqué.
10: En même temps, il ne faut pas oublier qu'un monsieur qui a sauté de la Tour Eiffel en 1987, qui est aujourd'hui le patron des sauts à l'élastique dans le monde, et il a fait son essai, il se revient en prison, mais finalement, ça a lancé sa société.
0: Voilà, vous voyez, il faut oser dans la vie.
10: Et puis, il y a aussi, je crois, la plongée.
0: Ah, moi, je suis fan de plongée, oui. Et puis là, j'ai passé, il y a 3-4 ans, mon dernier diplôme où je peux aller sauver les gens sous l'eau. Donc, je suis une passionnée et j'adore nager avec les requins. Au début, la toute première fois, quand j'avais fait mon bateau, thème. Il y a des gens qui fait vite, on saute dans l'eau. Il y a un requin marteau. Et moi, j'étais sur l'échelle pour remonter sur le bateau. Moi, je suis remontée en courant. Je me dis, mais ils sont complètement malades. Ils sont fous, un requin marteau. Et après, c'est moi, je fais, ouais, vite, il y a un requin marteau. Vite, il faut aller le suivre. Donc maintenant, c'est un truc de dingue. Mais je suis fan des requins et c'est une vraie passion.
10: Oui, les requins, les vrais, pas ceux du monde du spectacle, bien entendu. Pas vraiment. Non. On va plonger maintenant vers une autre date, le 12 juin 1994. À tout de suite sur Sud Radio avec Nathalie Marquet-Pernot.
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10: Sud Radio, les clés d'une vie, mon invité Nathalie Marquet-Pernot. Nous parlerons tout à l'heure de vos débuts de romancière avec Méfiez-vous des morts, un livre qui donne envie de rester bien vivant, aux éditions Belladone. On en revient à votre parcours, on a parlé de Miss France. Alors, j'ai trouvé une date, le 12 juin 1994, où vous êtes figurante dans ce film. L'Aigle Rouge. Vous êtes une petite figuration dans ce film, qui était dans un rôle de serveuse, je crois.
0: Oui, avec Timo Dalton.
10: Oui, deux fois James Bond, c'est quand même pas mal.
0: Oui, c'est un mini-rôle, quoi. Hein. Voilà. Il y a très, très... Et ça s'était tourné en Belgique. Hein.
10: C'était un film qui était une histoire policière, une histoire d'espion entre la CIA et le FBI.
0: Très
10: avec
0: bien,
10: des
0: oui.
10: échanges. Comment vous êtes retrouvé là-dedans?
0: Oh, je sais même plus, je crois que c'était une coïncidence quand j'avais été en Belgique et il y avait un producteur qui était intéressé par moi et qui m'avait dit ben ça serait bien si tu veux faire déjà un tout petit rôle, enfin c'était même pas un petit rôle, j'ai dit un mot ou deux mots quoi. Enfin à l'époque, mais je dis bien sûr et tout, Timothy Dalton, c'est exceptionnel. Waouh, j'étais vachement étonnée quoi. Et puis moi j'ai toujours été dans ma vie, ça a toujours été des coïncidences quoi.
10: Oui, parce qu'en plus vous ne pensiez pas faire du cinéma.
0: Bah pas du tout. Ah non. D'ailleurs j'en ai pas fait hein là.
10: Ah, vous avez fait beaucoup de sitcoms, en revanche.
0: Oui.
10: Parce que là, vous êtes entré dans cet univers tout à fait un peu par hasard aussi.
0: Toujours. Mais c'est toujours un hasard, ma vie. Tout le temps. Le théâtre était un hasard. Écrire des livres, c'était un hasard. Tout est un hasard et hasard fait bien les choses. Oui.
10: Alors, les sitcoms, ça a commencé avec Le Miel et les Abeilles, je crois.
0: Oui.
10: Avec une apparition pour un épisode.
0: Oui. Après, j'ai eu la chance de rencontrer Jean-Luc Azoulay, qui est un homme vraiment formidable et extrêmement fidèle. Et après, j'ai fait plein de sitcoms. J'ai fait Les Filles d'à côté, j'ai fait, je sais plus tous les sitcoms qui pouvaient exister.
10: Il y a eu Salut les Musclés d'abord.
0: Voilà, merci. Je perds la mémoire, vous savez maintenant.
10: Il faut savoir que Salut les Musclés, c'est l'origine des sitcoms. En fait, Jean-Luc Azoulay était aux États-Unis, il voit un sitcom, il décide de faire la même chose en France, et on lui a ri au nez pendant des mois.
0: Bien sûr.
10: Personne n'en voulait. Mm-hmm. Et puis un jour, grâce à Dorothée qui était à l'antenne,
0: formidable.
10: Ils ont proposé Salut les Musclés, qui étaient les musiciens, et ça a marché.
0: Oui.
10: Et les ancêtres des sitcoms, en fait, c'est une dame qui s'appelle Lucille Ball, qui a fait Lucie, l'extravagante Lucie, dans les années 50 aux États-Unis, offert par une marque de lessive. Et en France, elle est transposée en 62 avec Odette Laure et Pierre Louis, qui étaient deux animateurs de télévision.
0: Oui, tout à fait.
10: Avec Quand on est deux. Et c'est comme ça que tout a commencé, sans imaginer un jour que ça irait plus loin.
0: C'est incroyable.
10: C'est fou.
0: Parce
10: hein.
0: qu'on sait la suite après, c'est formidable. C'était toute une génération. Ça a été un succès fou, quoi.
10: Et là, vous avez accepté mais tous les rôles possibles et imaginables. Comment c'est venu?
0: C'est parce que j'avais rencontré Jean-Luc Azoulay. Et puis après, moi, je suis une bonne camarade. Donc, par exemple, j'ai beaucoup sympathisé avec Thierry Redler qui nous a quittés, malheureusement. Donc, il m'a présenté à plein d'autres personnes. Et après, ça serait bien que tu fasses un guest là. Ça serait bien que tu fasses un guest là. Je dis, pourquoi pas? Moi, je prenais tout. Et puis, je m'éclatais. M'amuser et puis voilà quoi.
10: Oui, c'est un travail très particulier quand même, il faut apprendre vite les textes.
0: Ah ça c'est une école très une excellente école parce que il faut vous avez les textes des fois à minuit et puis le lendemain matin à 6h vous levez, vous êtes au boulot et vous devez savoir votre texte.
10: Mais là aussi c'est un apprentissage.
0: Oui, mais c'est génial, on apprend tout. Et c'est vrai que là on vous demande pas si vous avez fait les cours Florent, les cours non, c'est l'instinct. Avec Azoulay, ça a toujours été l'instinct. Lui, il a toujours fait aussi à l'instinct et ça a toujours marché.
10: Et il dicte ses feuilletons allongés sur le ventre, sur son bureau, à sa secrétaire, comme les feuilletonistes du siècle passé. Car c'était une tradition, le feuilleton.
0: Ah.
10: C'est-à-dire, dans les siècles passés, on dictait sans savoir ce qui allait se passer le lendemain.
0: Ah oui, ça, c'est du tout craché Azoulay. Ouais. Bien sûr, mais toujours. Après, il dit, peut-être là, il serait peut-être temps qu'il meure, parce qu'il faut changer, parce qu'il faut moderniser, donc il faut qu'il quitte la série. Puis d'un seul coup, c'est dommage qu'on l'ait enlevé, il va ressusciter. Et ça fonctionnait. Comment un mort peut partir et on ressuscite quelqu'un d'autre? Enfin, il revient après, 2 mois après. Et ça fonctionnait. Ouais, tout le temps.
10: Parce que dans les journaux du 19e siècle, il y avait le feuilleton quotidien et Ponson du Terrail avec les Rocambole. Et puis il avait tous les petits personnages pour pas s'y perdre sur sa cheminée. Ceux qui étaient debout étaient vivants, ceux qui étaient couchés étaient morts. La femme de ménage passe, elle a allongé tout le monde.
0: Oh.
10: Donc ça a été une pagaille pour que les feuilletons continuent.
0: Ah oui, non, ça c'est autre chose là. Mon Dieu.
10: Alors, il y a eu tous ces feuilletons parce que vous avez même joué dans Les Vacances de l'amour.
0: Oui, ça moi j'étais très amie avec tous les comédiens. Que j'avais vu avant justement sur d'autres séries et d'ailleurs on voit mes fesses sur un générique de ce générique là heureusement on voit pas ma tête puis j'ai fait pas mal de sitcoms. Ah oui, c'était bien. Puis là on partait à l'étranger donc c'était sympa.
10: Et le premier réalisateur de sitcom de Jean-Luc Azoulay, c'est Jacques Samin qui a commencé à la télévision en réalisant Bonne nuit les petits, auquel personne ne croyait.
0: Ça vous a marqué, ça? Ah bah oui, grave, avant que j'aille faire dodo.
10: Ouais. Et puis il y a une autre série, alors là vous avez eu un rôle beaucoup plus important. Le soleil. Là ça a duré de l'hommage de minuit sous le soleil.
0: Ah oui, c'était formidable.
10: Comment c'est né cette aventure?
0: Alors, comment c'est venu ? Encore un truc incroyable. Il y a un moment, j'ai voulu quitter tout ce monde à paillettes et je suis partie dans les îles. Je voulais plus rien savoir, je voulais plus voir dans la comédie, plus rien du tout. Et ma grand-mère n'allait pas bien, donc je suis revenue en métropole et j'ai rencontré comment il s'appelle déjà ? Ah, l'acteur de j'ai un trou de mémoire de La Boum. Pierre Cosseau, pardon, excuse-moi Pierre. Pierre Cosseau, on s'est rencontrés, on a été un petit moment ensemble, et puis lui jouait dans Sous le Soleil. Et puis moi je revenais donc de mes îles, et il me dit, écoute, il cherche quelqu'un pour faire un casting pour la secrétaire d'Adeline. Oh, je fais, ah, non, moi j'ai pas envie de retomber là-dedans, et puis de toute façon, j'ai envie de faire autre chose, vraiment. Il me fait, oh non, écoute, ça serait vraiment sympa, parce que moi je vais tourner longtemps avec eux, parce que j'ai un petit personnage au moins pendant 5-6 mois, donc vas-y, ça serait bien, on sera tous les deux ensemble. Je fais, bon, bah écoute, ouais, je veux bien passer le casting, mais j'y croyais pas du tout, et je passe le casting, et le soir même, on me dit, ben voilà, t'as le rôle récurrent de Monica. Boum ! Et ça m'a relancé dedans.
10: En même temps, vous avez passé quelques mois à Saint-Tropez tous les ans pendant 8 ans.
0: Ah oui, non, ça c'était génial.
10: Je crois qu'il y avait, la plage, et il y avait la plage reconstituée en cas de mauvais temps.
0: Oui, alors moi j'avais moins de chance parce que j'étais la secrétaire d'Adeline, donc nous on était dans un genre d'immense garage où quand il faisait chaud, on était en transe. J'étais pas beaucoup à la plage, moi. J'étais beaucoup au cabinet d'avocat avec Aline Mondio.
10: Mais là encore, on apprend un autre métier.
0: Ah oui, ben oui, on apprend à être comédienne, à un rôle beaucoup plus conséquent, un rôle qui est construit. Donc, mais c'est bien. C'est moi, c'est une école aussi où des fois t'as les textes à minuit pour le lendemain. Hein, c'est voilà, pareil. Hein, c'est donc pareil. Merci Jean-Luc Azoulay, ça m'a beaucoup aidé.
10: Et Saint-Tropez, bon, on parle beaucoup de Bardot qui nous a quitté, mais avant Bardot, on a oublié que Colette, la romancière, s'est installée à Ramatuelle, à la Trahie Muscade, dans les années 30, et qui avait tout le gratin des écrivains et des poètes comme Jean Cocteau qui venaient passer l'été. Mais à l'époque, on ne parlait pas autant de Saint-Tropez qu'aujourd'hui.
0: Oui, ça c'est sûr.
10: Il y a eu ensuite Sous le Soleil de Saint-Tropez, avec un autre rôle.
0: Oui, mais enfin j'en ai pas fait beaucoup, mais c'était très sympathique aussi. Mais c'est vrai que c'était complètement différent parce qu'il y avait d'autres personnages, c'était pas tous les mêmes. Donc, mais j'ai pas fait beaucoup d'épisodes, mais c'est sympa à faire, c'était une bonne expérience avec Tom Leb.
10: Exactement, mais comme vous faites jamais la même chose, vous avez ensuite tourné dans un téléfilm qui s'appelait Il s'aime enfin presque, et là c'était un sketch Gérard et Toinette. Et là, vous avez montré que vous pourriez faire un seul en scène, faire une comique.
0: Oui, bah c'est là que j'ai fait ma première pièce de théâtre comme ça, où on n'était que deux, et justement, on était, c'était un couple, et avec tout ce qu'on peut vivre dans un couple, et donc ça, c'est là que j'ai démarré au théâtre, hein, qu'on est venu me chercher, alors j'avais jamais fait de théâtre de ma vie. Et là, j'avais très très peur, et je dis, mais je suis folle d'accepter, parce que c'est un autre exercice, là, il faut parler beaucoup plus fort, c'est pas comme quand on est comédienne dans une série. C'est rester la douceur de la voix, c'est complètement différent. Là, il faut projeter la voix, il faut être présente tout de suite, quoi. On n'a pas le droit à l'erreur, donc encore un autre exercice.
10: Voilà. Mais en même temps, ces exercices de télévision vous ont appris à aller de plus en plus loin, parce que je crois que vous avez sans cesse appris quelque chose, Nathalie Marquis.
0: Oui, mais de toute façon, moi, je suis toujours dans l'urgence. On vient toujours me chercher dans l'urgence et je dois me sauver de l'urgence où j'ai dit oui. Et sur le coup, je dis, mais pourquoi j'ai dit oui? Et après, je dis, bah, j'ai pas le choix, il faut que je fonce, faut pas que j'ai peur, je vais donner ce que je peux, et puis ça marche ou ça marche pas, il faut que j'arrête de me prendre la tête.
10: Vous dites toujours oui dans ces cas-là?
0: Oui, moi, je dis souvent oui. Là, par exemple, j'ai plein de choses en ce moment et je dis oui à tout et je dis, mais mince, j'ai déjà dit oui là, j'ai plus beaucoup d'heures dans la journée, comment je vais faire? Ouais. Mais ça, c'est moi. J'ai besoin de tout le temps travailler, j'ai besoin, c'est pas dire d'exister, mais j'ai besoin d'occuper ma journée.
10: Et de ne pas vous ennuyer.
0: Oui, surtout après que mon mari est parti. Oui, encore, voilà.
10: Encore mieux. Oui. Bon, bah justement, le théâtre, on va en reparler avec une date qui a marqué votre parcours, le 4 avril 2012. À tout de suite sur Sud Radio avec Nathalie Marquet.
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10: Sud Radio, les clés d'une vie, mon invité Nathalie Marquet-Pernaud. Nous parlerons tout à l'heure de Méfiez-vous des morts, ce roman passionnant et passionné chez Belladone. On oriente votre parcours, vous avez commencé à parler de théâtre tout à l'heure. Et finalement, le 4 avril 2012, vous êtes à l'affiche à Paris avec cette pièce.
34: Piège à Matignon, c'est pour la première fois au théâtre une pièce qui met en scène Internet, mais pour s'en moquer, avec des comédiens extraordinaires.
10: C'est vrai que Jean-Pierre Pernaud annonce cette pièce, qui est au théâtre d'Au Nouveau Départ. Oui. Il y a le gymnase et de l'Onou.
0: Oui, et il y a eu une grosse, grosse tournée pendant 7 ans. Vous vous rendez compte, 7 ans, la même pièce qu'on a jouée tellement que ça cartonnait, puis ça parlait de politique. Et donc, on a eu le président qui a changé entre temps. Oui. Donc, on a changé toutes les, la veille avec Jean-Pierre, on a changé toutes les, enfin, la veille, après l'élection, on a changé parce que c'était une écrite, c'était Jean-Pierre et moi qu'on avait écrit cette pièce. Et, mais c'était compliqué, quoi, parce qu'il fallait tout changer, tout rapprendre. Donc c'était marrant, c'était un super exercice. Et, Jean-Pierre et moi, on pensait pas être capable d'écrire une pièce de théâtre, mais c'est vrai que c'était ma deuxième pièce que j'ai jouée, celle-là. Et c'est parce que j'étais avec Halil Vardar. On n'était que deux sur scène avec Halil, et comme Halil Vardar c'était un showman, chaque fois il me mettait un peu en carafe et il rajoutait des textes, et des fois pendant 20 minutes j'avais plus rien à dire sur scène et j'étais frustrée. Et quand je rentrais le soir, j'ai dit: Jean-Pierre, j'en ai marre, j'ai rien pu dire et tout. Lui il prend tous les applaudissements des gens, moi je suis une potiche, bon bien sûr c'est ma première scène mais je me sens pas bien et tout, j'en ai marre, je vais écrire mes textes et puis je vais lui balancer comme ça en direct et on verra si ça marche. Donc le soir j'écris un peu mes textes et tout, et le lendemain quand on va jouer au théâtre, eh ben, je bouche bée à Halil Vardar, je lui sors mes textes. Et c'est lui qui est resté en carafe pendant 10 minutes. Et les gens ont applaudi et ils ont ri. Et Jean-Pierre, donc, il attendait que je rentre. Et dès que je suis rentrée, il me fait: alors, c'est passé, j'ai dit, écoute, ça a cartonné. Eh ben, ça serait bien qu'on écrit une pièce tous les deux. Et c'est de là que ça a existé.
10: C'est fou, hein.
0: C'est un truc de dingue. Et on a dit, ben voilà, ben on va écrire. Et puis ça a cartonné. Ça a été vraiment un bonheur.
10: C'était le cas quand Lynn Renault et Jean-Claude Brialy jouaient ensemble au Palais Royal. C'était à qui recevrait les applaudissements le plus prématuré. Chacun avançait vers le public.
0: Ah, c'est terrible.
10: L'autre,
0: ça.
10: Ça a duré.
0: C'est horrible, mais c'est horrible ça, je trouve.
10: Et le pire, c'est pour en rajouter, c'est Jean Lefèvre. Jean Lefèvre, qui était sur scène, qui racontait n'importe quoi, qui inventait, qui parlait au public, à un ami dans la salle. Comment suivre le spectacle ensuite? Comment donner la réplique?
0: Ah oui, c'est compliqué. Mais là, c'est ça, ce qui est vachement bien. Moi, tout ça, ça me fait pas peur parce que j'ai beaucoup de réparties et j'adore l'improvisation. Donc, quand quelqu'un commence à partir à l'improvisation, il est pris dans son piège parce que moi, je le suis. Et là, il commence à éclater de rire et là, il est mal parce qu'il sait plus où reprendre. Et c'est moi, chaque fois, je donne la béquille. Et ça, j'adore.
10: Alors, l'idée de piège à Matignon, comment elle est née?
0: Ouf, ça fait tellement longtemps, comment dire venir. On s'est dit, on va parler de la politique. Ah oui, le sujet, c'était par rapport avec un ordinateur, quoi.
10: Avec Internet.
0: Les
10: ravages que peut causer Internet.
0: Exactement. Et comme nous, on a vécu ça, tous les deux. On a vécu les rumeurs où qui peut détruire un couple. Et heureusement, nous, on était un couple bien solide et qu'on n'écoutait pas les rumeurs. Mais comme ça peut détruire une famille, et c'est là qu'elle est l'idée. Et donc voilà.
10: Et en plus, vous êtes amusés à rire tous les deux parce que Jean-Pierre Pernaud n'avait pas l'habitude d'écrire des pièces de théâtre.
0: Ah ben pas du tout, mais moi non plus, tous les deux. Mais ça, c'était un super exercice. Donc c'était vraiment, ça a été un bon moment. Et ce qui est bien, c'est qu'on écrivait chacun de notre côté. Et il me fait, alors lui, il s'occupait de tel et tel personnage, moi de l'autre personnage, et on se remettait ensemble. Je fais, écoute, moi j'ai raconté ça. Alors ça va bien, on va le mettre là comme ça. Ça je pensais pas. Enfin, c'était génial, c'est un exercice extraordinaire.
10: Surtout que le monde politique, lui, il le connaissait.
0: Oui, ça c'est sûr que pour ça, c'était mieux de son côté que le mien.
10: Mais les ravages d'Internet, on en parle aujourd'hui, mais on oublie, dans les années 50, il y avait la radio, on montait les bandes, et c'était tellement bien fait les montages que les juristes avaient dit au juge, on interdit de passer des bandes comme dans un procès comme preuve parce que ce n'est pas crédible. Il faudra appliquer ça aujourd'hui.
0: Ah oui, oui.
10: C'est une loi qui est passée qui a totalement été oubliée aujourd'hui.
0: Complètement, oui.
10: Et ça empêcherait certains ravages d'Internet auprès des juges. Alors, il se trouve que Internet, en plus, ça vous est devenu familier parce qu'au départ, c'était pas votre univers.
0: Ah, du tout. Moi, j'aime bien toujours et toujours maintenant encore quand même. J'écris tout à la main. Moi, tout ce qui est ordinateur, je déteste. Donc oui, c'est pas mon truc du tout, quoi.
10: Alors, la pièce démarre au gymnase et au Donou. Vous n'imaginiez pas que ça durerait plusieurs mois à Paris et une tournée ensuite.
0: Évidemment que non. On a peur, justement. On a peur que ça rie pas là où on a envie que ça rie. Et puis là, moi, étant sur scène, quand j'entends les premiers rires, j'ai un soulagement. Je me dis, waouh, notre bébé, il fonctionne, quoi. Parce que c'est après, quand on est directement avec le public, ça fonctionne ou ça fonctionne pas. Et puis moi, j'étais en première loge. Et quand tu vois les gens qui partent et qui rient, c'est extraordinaire.
10: Mais ce qui est extraordinaire aussi, c'est que la mécanique de précision du rire, et ça, il faut s'y habituer.
0: Oh là.
10: Un rire quelques secondes trop tard, c'est fichu.
0: C'est fini. C'est vraiment une gymnastique. Et puis après, il faut bien laisser retomber les rires pour bien relancer, bien rebalancer. Et moi qui n'avais jamais pris des cours, c'est venu instinctivement, quoi.
10: Et c'est au Donou d'ailleurs que Robert Derry a débuté Les Belles Bacchantes avec une précision totale. Et il avait engagé une jeune comédienne que personne ne connaissait qui s'appelait Jacqueline Maillan.
0: Oh là, quelle actrice.
10: Et au premier rang, tous les soirs, il y avait un musicien, Michel Aimer, qui était amoureux de Jacqueline Maillan.
0: Ah, tu m'étonnes.
10: Il prenait le fauteuil du premier rang tous les soirs. Et Jacqueline Maillan était un peu amoureuse. Et Pierre disait à Maillan, tu vas pas épouser ce con.
0: Oh là là.
10: Et ils se sont mariés et ils ont vécu heureux.
0: Ah oui, c'est une très belle histoire.
10: Et ça s'est passé au Donou. Alors, il y a eu plusieurs théâtres parce que finalement, la tournée non plus, c'était une surprise. Vous n'imaginiez pas que vous alliez vous retrouver en province.
0: Non, pas du tout. Et puis surtout, 7 ans. On l'a fait pendant 7 ans. C'est énorme. C'est rare pour une pièce où c'était notre première pièce, où on a fait nos preuves nulle part et que ce soit accepté. Mais moi, je pense que c'est grâce à Jean-Pierre, surtout, qu'on a eu des grosses tournées comme ça parce qu'il connaissait tous les maires.
10: Oui.
0: Jean-Pierre, donc il appelait Monsieur le Maire, excuse-moi, je viens d'écrire une pièce avec ma femme, elle joue dedans, est-ce que ça t'intéresserait? Donc on envoyait les bandes et tout, et il dit oui c'est génial, ça a l'air d'être marrant, et voilà, donc Jean-Pierre, grâce à lui, il connaissait tout le monde et on a fait 7 ans, quoi.
10: Oui, en même temps il venait de temps en temps présenter la pièce.
0: Mais il adorait ça, mais ça, c'est un truc que je ne comprenais pas, parce que moi quand je vois une pièce, je la vois une fois, ok. Trois mois après, je la revois une deuxième fois, d'accord. Mais la voir plusieurs fois après, non, ça, franchement, entre moi, ça, j'ai plus envie, quoi. Et lui, il aimait bien. Enfin, il était tellement content de venir me voir jouer. Il aimait bien être au premier rang aussi. Et il était fier. Il était toujours fier. Alors, je dis, oh, ce soir, je me sentais pas très, très bien. Il me fait, mais non, t'étais formidable. Je dis, mais Jean-Pierre, avec toi, je suis tout le temps formidable. Comment tu veux que je te croie? Donc, c'était trop mignon.
4: Ça s'appelle toujours l'amour, tout simplement.
0: Mais oui, mais l'amour, c'est bien de dire la vérité aussi. Donc, mais non, il était trop mignon et puis il adorait présenter le spectacle et puis il adorait derrière le rideau et entendre les gens qui s'installaient dans la salle, l'ambiance. Il la disait, moi ça me donnait des frissons pour les comédiens et tout ça. Et c'était bien, c'était mignon. Et puis les gens étaient contents de le voir sur scène.
4: Et voici quelques jours, j'ai reçu dans les clés d'une vie Philippe Risoli.
0: Oh qui, oui, j'adore.
4: Donc il m'a dit que le plus grand souvenir après la télévision, c'était d'avoir joué avec vous.
0: Ben tant mieux, ça me touche énormément parce que c'est vrai que quand on avait écrit cette pièce, avant on avait un autre comédien qui est décédé et je dis à Jean-Pierre, écoute, ça serait bien avec Philippe Risoli. Et j'ai dit, laisse-moi l'appeler et on verra. Et j'ai appelé Philippe et au début il avait très peur parce qu'il m'a dit, mais je me vois pas comment je veux apprendre une pièce de théâtre, ça doit être compliqué. Je dis, mais t'inquiète pas, on va te mettre des bonnes personnes entre les mains et ça va y aller. Et il a travaillé comme un fou et ça l'a bien fait. Ça a été une complicité énorme.
4: Oui, et vous êtes trouvé au théâtre des variétés, oui. Dans d'autres théâtres sans problème. Alors il faut savoir aussi que vous avez quand même pris quelques cours d'art dramatique au fil des années.
0: Oui, j'ai fait des petits stages. Mais bon, ça m'a, franchement, je trouve que ça aide pas. Moi, je trouve que il faut prendre les histoires de notre vie. Voilà, pour se mettre dans un personnage. Quand on est triste, faut penser à quelque chose de très triste. Quand on a envie de rire, faut un truc tout de suite, avoir une image. Ça, c'est les meilleurs cours. Je trouve.
4: Il y a une pièce aussi que vous avez joué, Les Tontons Farceurs, qui est un hommage à Michel Audiard.
0: Ah oui, c'était extraordinaire. Je chantais, je dansais, je faisais la fille bébête, et en fin de compte, c'était moi le flic à la fin. Donc j'avais plusieurs rôles différents, c'était extraordinaire. C'est dans la dernière pièce que Jean-Pierre a pu me voir aussi. Donc c'est une pièce qui me touche énormément. Mais qu'est-ce que je me suis amusée. J'avais plein de choses différentes à faire dedans.
4: C'était un clin d'œil au Tonton Flingueur, bien entendu.
0: Tout à fait.
4: Que vous aviez vu, que vous connaissiez.
0: Ah bah oui, c'est formidable.
4: Bah, la scène de la cuisine, il faut le savoir. Au départ, elle est tournée dans une toute petite cuisine. Elle devait être coupée au montage parce que l'hôtelier n'était pas content.
0: Ah.
4: Et il y a deux choses dedans. Quand on voit Francis Blanche qui dit « touche pas au Grisby Salope », c'est totalement improvisé. Et quand on voit Jean Lefebvre qui a l'œil qui pleure, en fait, Francis Blanche avait fait une farce. Tout le monde avait de la tisane, sauf Jean Lefebvre, qui avait une boisson très forte. Donc il l'a avalé, il s'est mis à pleurer naturellement.
0: Ben oui, oui. Mais c'est ça, vous voyez, c'est l'impro. C'est ce qu'on nous on vit vraiment du naturel, c'est ça qui marche.
4: Puis il y a eu Séverine Ferrer aussi.
0: Oui.
4: Ça c'est une autre aventure qui vous touche.
0: Oui, mais ça s'est pas fait hein, en fin de compte on devait, c'était un projet et bien sûr dès qu'on parle pour aider les gens pour la maladie voilà, c'est un magnifique projet, malheureusement il s'est pas monté, c'était un peu peut-être trop compliqué ou pas le moment, mais peut-être que ça se fera.
4: Ce qui est étonnant aussi, Nathalie Marquet-Pernot, c'est le nombre d'émissions auxquelles vous avez participé comme candidate ou comme animatrice. On vous appelle toujours parce qu'on sait que vous aurez le réflexe. Alors ça va des reines du shopping à qui veut gagner des millions, en passant par toutes les autres possibles imaginables. Je crois que vous êtes une record woman dans le genre.
0: Ah bon? Oui. Bah écoutez, je sais pas, mais s'il faut gagner de l'argent pour les associations, il faut être là, quoi. Il faut essayer, quoi.
4: Oui, mais il faut avoir le sens du réflexe et de l'improvisation.
0: Oui, mais bon, ça, je crois que je l'ai. Et ça fait partie, ça fait partie de moi, et tant mieux.
4: Puis il y a une autre émission aussi qui a marqué votre parcours à la télévision.
6: Adieu les limousines avec chauffeur et bonjour le tracteur. Oubliez les 5 étoiles.
4: Célébrité, ça, c'est aussi une autre aventure.
0: Ah oui, complètement. Alors, au début, TF1 ne me voulait pas. Et c'est vrai que c'était difficile d'être la femme de Jean-Pierre Pernaut parce qu'on vous mettait des bâtons dans les roues, ce qui est normal parce qu'il fallait faire attention par rapport aux 13 heures, ce que je comprends tout à fait. Et donc, moi, j'ai carrément été frappée aux portes à TF1. J'ai dit, écoutez, moi, je suis vraiment quelqu'un de légitime pour faire cette émission parce que si on a bien une qui a une vraie association et qui me tient à cœur, c'est bien moi dans toutes les candidates où c'était pour Titouane, pour le cancer de la leucémie. Et comme ils m'ont dit bon d'accord, on va y réfléchir, et le soir ils me disent c'est bon, on vous prend dans la ferme célébrité. Donc j'étais heureuse parce que je suis arrivée en finale, et puis Et puis, c'est formidable. J'ai pu acheter une machine pour la recherche du cancer des enfants. Donc, c'est très bien.
4: Mais c'était aussi une épreuve. C'était pas facile comme émission.
0: Oui, c'est très, très compliqué. J'étais avec Philippe Rézoli. C'est de là qu'on s'est connus. Tous les deux, on se soutenait énormément. Donc, il a vu tout ce qui était vrai, tout ce qui était faux. Donc, au moins, lui, il m'a bien soutenue. Mais il y a eu cette histoire horrible avec Ducruet. Oui. Mais en fin de compte, on s'en est très, très bien sortis avec Jean-Pierre parce que c'est vrai que j'ai fait 66 couvertures, plus c'est plus que la mort du pape, hein, par rapport Jean-Pierre était le roi du JT cocu, c'était enfin voilà, et il y a un moment je dis à Jean-Pierre, écoute, là il va falloir qu'on porte plainte parce que j'en ai marre que moi je passe pour la salope et toi le roi du JT, il y a un moment faut replacer les choses, donc il va falloir qu'on bouge, et il me dit bon d'accord, je te suis. Donc j'ai attendu que tout se finisse. Et au bout de pendant trois mois, hein, j'étais harcelée par la presse, toute la presse inimaginable. Et au bout de trois mois, j'ai ouvert tous les procès. Ça nous a duré plus de six mois. Ça nous a coûté, combien ça nous coûtait à peu près? Je sais plus là maintenant, peut-être 250 000 euros. Ouais. Et, j'ai récolté, presque 500 000 euros. Et donc, j'ai remboursé mon avocat et j'ai donné le reste de l'argent pour l'association Titoine. Donc, c'est un mal pour un bien.
4: Voilà. Pour votre information, Jordi qui a gagné ce jeu, son père s'appelait Claude Lemoine et c'était un dessinateur et c'est lui qui a dessiné Fix et sous le nom de Fix Chouchou, le personnage de Salut les copains dans les années 60.
0: Oh,
4: voilà,
0: d'accord.
4: C'est donc un petit personnage avec les cheveux longs que vous connaissez. Et ben c'est le père de Jordi qui l'a créé.
0: D'accord. Voilà. Mon petit Jordi.
4: Ça, c'est le passé. Ben, le présent, c'est le 5 mai 2026 avec ce livre qu'on va évoquer dans quelques instants sur Sud Radio avec Nathalie Marquet-Pernot.
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9: 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Et là, je vous en remercie énormément.
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4: Sud Radio, les clés d'une vie, mon invité Nathalie Marquet-Pernot. Alors, on a évoqué votre parcours, votre long parcours, et puis, à chaque fois, il y a une nouveauté. Et le 5 mai 2026, aux surprises, un premier roman, Méfiez-vous des morts, chez Belladone. Alors, un premier roman, vous avez déjà fait plusieurs livres, sans avoir votre bac, je le précise.
0: Oui, c'est ça, j'adore, j'en suis fière.
4: Et là, un roman, on s'y attendait pas.
0: Ah non, pas du tout. Justement, c'est chez Belladone, ils sont venus me chercher. Ils me disent, écoute, on aimerait bien que tu viennes chez nous parce que tes lecteurs ne t'attendent pas pour faire un roman. Je dis, non, mais moi non plus, je vois pas ce que je vais faire en roman. Je me sens pas légitime. C'est déjà plus compliqué. C'est notre thématique, donc je sais pas comment faire. Et après, je leur dis, laissez-moi réfléchir. Et d'un coup, j'ai nouveau mon flash.
4: Et ce flash, c'est lié à ce film.
0: Ah.
1: Elle est en train de mourir.
2: I love you.
5: Ditto.
4: Ghost.
0: Ouais.
4: Et ce film.
0: Dès que j'entends, mais dès que j'entends déjà la musique, j'ai la chair de poule. Et souvent, quand je pense à Jean-Pierre, je regarde sur clac, il y a Ghost. Tout le temps, ça me suit partout. La dernière fois sur Ghost, j'étais en Belgique pour la promo. Je discutais avec mon attaché de presse là-bas. On s'arrête à l'hôtel. J'étais en train de parler et j'ai regardé ce qu'il y a en face. Il y avait un grand bâtiment, c'était marqué Ghost. Et il me dit, mais c'est un truc de dingue, ça me poursuit partout. Donc, grâce à ce film, Ghost, qui est une des plus belles histoires d'amour en 1990, que j'ai vu, c'est un film qui m'a marqué, m'a énormément aidé. Déjà d'une, parce que je faisais des rêves prémonitoires, et je me suis dit, tiens, il doit bien y avoir quelque chose après la mort, quelqu'un doit m'aider, me dire toutes ces choses-là. Et il m'a tellement choqué ce film, en me disant, mais il doit vraiment avoir quelque chose après la mort. Et c'est vrai, ce que j'ai vécu avec Jean-Pierre, c'est un peu comme ce film. La mort n'existe pas, elle continue. Bien sûr, c'est plus physique, mais il y a toujours ce lien qui nous unit. Et là, je me suis dit, ça me donne une idée pour faire mon roman.
4: Alors, il se trouve que Ghost, c'est Patrick Swayze et Demi Moore qui ont fait ce film. Et le scénariste Bruce Joel Robin, il s'est inspiré tout simplement d'Hamlet de Shakespeare. Et car c'est l'histoire d'un roi qui devient un fantôme et demande à son fils de le venger. C'est le point de départ. Et ce film, vous l'avez vu, vous aviez 23 ans.
0: 23 ans, oui, j'avais 23 ans. Et je l'ai trouvé vraiment formidable. Et il y a du comique aussi dedans. Il y a toujours de la voyance, il y a du comique. Il y a tout ce film, il résume tout. Il résume l'amour, que la mort ne détruit pas. Et j'ai voulu... Alors moi, bien sûr, j'ai pas copié le film Ghost, mais ça m'a donné une idée. Et c'est là que je me suis dit, c'est un style comme ça que je veux faire, donc ok, je suis partante pour faire le roman.
4: Donc vous avez imaginé un thriller?
0: Tout à fait, ah oui, il fallait que je fasse un thriller, il fallait que ça change. Donc à savoir que tous les personnages, la moitié sont les personnages qui m'entourent, c'est-à-dire l'héroïne, c'est ma fille. J'ai pris alors tous les deuxièmes prénoms, c'est-à-dire que Marguerite c'est moi, c'est mon deuxième prénom. Albert c'est Jean-Pierre qui est dans le livre. Mon fils s'appelle Jean, son deuxième prénom. Ma fille Ange, donc j'ai mis Angèle. Et plein de petites, petits clins d'œil de ma vie personnelle. Mais bien sûr, je rajoute quand même que c'est un roman, j'ai jamais tué personne. Enfin, encore pour l'instant. Donc j'aime bien parce que mes personnages ils font vraiment réel. Donc ma fille qui est influenceuse. Je l'ai mis Angèle qui est l'héroïne de mon livre. Elle est influenceuse. Et justement, je trouve que, parce que c'est vrai qu'être influenceuse, c'est un métier qui est très, très, très visé, très jugé, très commenté, violent, cruel. Donc c'est pour ça, de tous ces ingrédients-là, je m'en suis servie pour en mettre dans mon livre. Ça m'a beaucoup aidé dans les personnages et je pense que j'ai bien réussi.
4: Magali Berda, qui est sur l'antenne avant nous tous les jours à 20h, est influenceuse et on sait combien c'est compliqué. Alors c'est vrai qu'au départ, il faut imaginer une histoire. Donc l'idée de départ, l'influenceuse, elle perd ses parents, qui curieusement, l'un travaille à la télévision, est directeur de télévision, et l'autre s'occupe d'un comité de Miss France.
0: C'est curieux, dingue quand même hein. Bah oui, fallait que je m'aide, ça m'aidait à cerner les personnages. Et puis j'aime bien parce que c'est vrai, quand on lit un roman, on a envie de cercler bien le personnage. Donc moi oui, par rapport au Miss, un petit clin d'œil. Et puis Jean-Pierre, c'était Blue TV, mais bien sûr ça remplace la tour de TF1.
4: Voilà, exactement. Il se trouve aussi qu'il a fallu derrière créer une histoire policière, une histoire d'assassinat. Là aussi, ça se construit assez difficilement. Mais vous avez lu beaucoup de romans policiers, je crois.
0: Oui, mais surtout, moi, je suis beaucoup à l'instinct. Et moi, je vous dis, j'ai beaucoup pensé à Ghost, où on pensait... Alors, après, dans Ghost, il n'y avait qu'un seul possible assassin. Et moi, j'aime bien, je suis quelqu'un qui aime bien, quand je suis au théâtre, faire des impros. Et là, j'aime bien installer tous mes personnages et faire croire que lui, c'est l'assassin. Et hop, une petite virgule. Et non, ben, c'est encore pas lui. Donc, j'imagine le lecteur en train de lire. Il fait, mais c'est pas possible. Je pensais vraiment que c'était un tel, mais c'est vraiment pas elle. Et jusqu'à la fin, je laisse une grande ouverture. D'ailleurs, j'espère pouvoir faire le second.
4: Oui, car à la fin, on reste sur un suspense. Mais on en parlera pas.
0: Je laisse une grande porte ouverte pour Angèle. Oui. Et en espérant qu'il y ait un deuxième, puis un troisième. Et après, franchement, j'aimerais faire une série sur Netflix, ou pourquoi pas sur TF1 ou M6. Pourquoi pas le proposer à Jean-Luc Azoulay, qui serait peut-être le producteur, j'en sais rien. Je me fais plein de trucs dans la tête, mais c'est comme ça qu'on avance. Et j'aimerais que ma fille soit... alors ça, j'insisterais que ce soit ma fille, la comédienne.
4: Ouais, autant rester en famille.
0: Ah bah évidemment, et puis c'est tellement elle. Donc voilà. Et justement, donc il y a beaucoup de signes dans le livre, hein, des signes de surnaturel. Ces signes, c'est tous des signes qui sont réels, vrais, qui m'est arrivé. Et l'enterrement, par exemple, c'était l'enterrement de Jean-Pierre que je raconte. C'est vraiment l'enterrement de Jean-Pierre. Donc ça fait vraiment réel. On a l'impression, il y a l'atmosphère qui est là dans le livre, et j'ai envie que le lecteur se sente dans cette salle, même si c'est glauque, un enterrement. Mais voilà, tout est réel.
4: Oui.
0: Réel.
4: En même temps, bon, ça, on sait que vous avez parlé aussi, vous avez fait des signes dans d'autres livres, mais là, par exemple, il y a un oiseau, vous êtes à la Martinique, qui vous parle, c'est assez étonnant.
0: Oui, oui, oui. Et là,

0: Et là, je dis Jean-Pierre, il est 4 heures du matin, je dois me lever à 7 heures, là, je rigole plus. J'aimerais bien dormir. Donc deux trois. Alors au départ, bien évidemment, je suis très terre à terre. J'ai dû m'endormir sur ma télécommande. Et après, ben non, la télécommande elle est sur ma table de nuit, donc je le prends, j'éteins, elle se rallume. Donc je dis, je vais changer HDL, MDL, comme ça, il y a plus de chaîne qui se met en route. Ça continue. Et sur LCI, la dernière chaîne pour laquelle il a travaillé, les paroles, c'était un médecin qui parlait du cœur. Et Jean-Pierre, son cœur, quand il s'est arrêté avec la tête et tout ça, et les problèmes de cœur qu'il avait, voilà. Et j'ai dû débrancher la télé pour être tranquille et dormir. Mais voilà, je préfère qu'il me fasse ça à 13h. Au niveau du 13h.
1: Oui. Il y a quelques jours, j'ai reçu Gilbert Montagnier. Lui était dans sa voiture, dans une zone où il n'y avait pas de téléphone portable. Ça marchait pas. Et sur son téléphone, ça sonne. Et une voix, c'était sa mère décédée.
0: Alors, c'est incroyable. Alors, moi, ce que j'ai eu, enfin, mes parents ont eu ça. Enfin, pas, il y a pas de parole, mais mes parents, donc, ils sont à l'étage, ils dorment à l'étage, et leur téléphone portable, ils sont pas comme nous, hein. Ils laissent leur téléphone portable dans la cuisine. Et, quand je dis comme nous, les jeunes, on met toujours sur notre table de nuit, dans la chambre. Et, mon père, à 3h du matin, il entend le téléphone sonner. Donc, il est très inquiet. Il dit, c'est bizarre, on m'appelle jamais. Mes parents, ils sont âgés. Donc, mon père, il descend rapidement et tout. Il prend, parce qu'il avait peur que c'est moi qui ai un accident ou un de ses enfants. Et il prend le téléphone et c'était marqué Jean-Pierre Pernaut. Il a décroché, il n'y avait personne au bout du fil.
1: C'est complètement fou.
0: Alors, c'est un truc de mes parents.
1: Oui, déjà, des gens en prennent pour une folle, bien sûr.
0: Mais je m'en fous. Mais alors, je m'en fous complètement. Moi, l'essentiel, c'est que je me sens bien. Je sais ce que je vois. Je sais ce que j'enregistre. Je sais les images que j'ai sur mon téléphone. J'ai tellement cassé les pieds à Jean-Pierre pour qu'il me fasse des signes parce que je lui en ai tellement parlé avant qu'il parte. Même déjà avant, j'avais écrit un livre déjà là-dessus avant que Jean-Pierre meure. Donc, on peut pas me dire, oui, elle fait ça pour se faire de l'argent sur le dos de son mari. Enfin, j'entends de tout. Et voilà. Mais c'est pas grave. Et j'ai tellement préparé Jean-Pierre. Et là, je suis très fière parce qu'il y arrive à me donner ses signes. Et moi, j'y crois énormément. Je ne peux que y croire. Et de toute façon, c'est quand on perd vraiment de quelqu'un de très cher qu'on peut commencer à penser ou à avoir des choses. Parce qu'il y a plein de gens qui disent, mais moi, je ne comprends pas, je vois rien et tout. Bah, ça se travaille. Et moi, je suis très heureuse comme ça.
1: Merci, Nathalie Marquet.
0: Merci beaucoup.
1: Les clés d'une vie, c'est terminé pour aujourd'hui. On se retrouve bientôt. Restez fidèles à l'écoute de Sud Radio.
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1: Geoffrey Vupérot, c'est à vous le tour de table. 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
5: Bonjour à tous, Édouard Philippe à Mayotte. Le candidat à la présidentielle entame sa visite. L'ancien Premier ministre plaide pour la reprise en main du contrôle de l'immigration sur l'archipel. Avec l'interruption pendant le prochain quinquennat des demandes d'asile et du regroupement familial, il souhaite également que les services de police et de gendarmerie bénéficient de moyens supplémentaires. Autre candidat à la présidentielle, Gabriel Attal, une nouvelle fois ciblé par des opérations de désinformation pro-russe. Il s'agit de la quatrième fois depuis le début du mois. Des faux reportages et des fausses unes de presse le ciblant ont été diffusé sur les réseaux sociaux. Gabriel Attal a déposé plainte. Le parquet de Paris a annoncé avoir ouvert une enquête. Les obsèques de François Patriat auront lieu mardi prochain en présence d'Emmanuel Macron. Le sénateur de Côte d'Or est mort cette semaine des suites d'un grave accident de vélo. Il faisait partie des premiers à soutenir Emmanuel Macron il y a 10 ans. Plusieurs membres du gouvernement devraient également être sur place. Plus de 40 000 préservatifs non conformes ont été vendus en France ces derniers mois. C'est l'alerte de la répression des fraudes. Une trentaine de références vendues en ligne et en pharmacie sont susceptibles d'entraîner des grossesses non désirées ou des infections sexuellement transmissibles. Les produits sont dépourvus d'un marquage CE et pour la plupart d'un emballage en langue française. L'épidémie d'Ebola en République démocratique du Congo inquiète l'ONU qui déplore une épidémie qui progresse de façon exponentielle. Le virus a fait plus de 2500 morts dans le pays. L'épidémie a dépassé en seulement 3 mois celle qui avait touché le pays entre 2018 et 2020. Elle s'intensifie et s'étend plus vite que les efforts déployés dans toute la région. La zone touchée couvre désormais une superficie supérieure à celle de la France. Et puis une nouvelle sortie dans l'espace pour Sophie Adonneau. L'astronaute française sortira à nouveau de la Station Spatiale Internationale mardi pour achever la mission qu'elle n'a pas pu terminer cette semaine, le remplacement d'une antenne de communication, une mission à 400 km au-dessus de la Terre. Voilà pour l'essentiel de l'info, passez une excellente après-midi.
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3: Bonjour à tous, nous allons passer ces 2 heures ensemble sur Sud Radio et tous les jours je tente de réconcilier les hommes et les femmes parce qu'il n'y a pas d'un côté les bonnes personnes et d'un autre côté les mauvaises personnes. Il y a des gens bien du côté masculin et féminin et des gens toxiques des deux côtés. Or, derrière une personne toxique, il y a souvent une enfance difficile, voire malheureuse. Cette constatation, je l'ai faite il y a bien des années à force de vous écouter. Toutes et tous. Et c'est pourquoi je suis très heureuse de recevoir durant ces 2 heures Sarah Baruch qui fait un peu le même constat que moi et qui fait surtout un travail remarquable puisqu'elle a compris qu'il est essentiel de se réconcilier si on veut avancer tous ensemble. Et bien avec elle justement on va essayer de mieux comprendre les racines de la violence conjugale parce que dans la violence conjugale il y a évidemment de la violence et il y a souvent une violence antérieure. Pour résumer, personne n'est violent par nature, il y a toujours en amont de la violence, souvent d'ailleurs durant l'enfance. Et c'est peut-être ça la bonne nouvelle, c'est pas non plus parce qu'on a subi de la violence qu'on va rester violent toute sa vie. On peut aussi en guérir de cette violence. En tout cas, si vous avez besoin, envie de réagir, n'hésitez pas à nous rejoindre. Et pour ça, vous composez le 0 826 300 300. Merci d'être avec nous, Sarah Baruch. Bonjour.
6: Bonjour. Merci de me
3: recevoir. Alors, les violences conjugales, vous connaissez bien puisque vous en avez vous-même subi, des violences conjugales, vous en parlez d'ailleurs assez librement. Vous étiez avec un homme qui était violent, mais qui fait une thérapie, je crois. Hein,
7: tout à fait.
3: Et qui va mieux. Hein, enfin, vous n'êtes plus ensemble, cela étant dit. Et puis surtout, je vous ai reçu il y a quelque temps pour votre livre « Les hommes non plus n'aiment pas les cons et le féminisme ne se fera pas sans eux ». C'est aux éditions HarperCollins. Et dans ce livre, vous montrez à quel point il y a beaucoup d'hommes qui sont féministes, il y a beaucoup d'hommes qui ont fait beaucoup de choses positives pour les femmes. Et puis, il y a beaucoup de femmes qui sont évidemment féministes. Et puis, il y a pas d'un côté les bons et de l'autre côté les mauvais. Hein.
7: C'est une histoire de transmission en réalité. Effectivement, derrière chaque homme violent, il y a une histoire de violence. Que ce soit de la part de son père, de la part de sa mère, de la part des deux, de la part du père, mais pas protégé par la mère, etc., etc. Et la question, évidemment, que quand on subit des traumatismes, surtout lorsqu'on n'est pas totalement construit, eh bien, ça aboutit à des fragilités mentales, voire même à une colère que l'on n'arrive pas à maîtriser. Et ma psy m'a dit un jour une phrase qui m'est restée. Elle me parlait du père de ma fille. Elle me disait. Il n'est pas responsable d'être malade, il est responsable de ne pas se soigner.
3: C'est très juste.
7: En fait,
3: oui.
7: Voilà, tout est là. Bien sûr que ce qui fait qu'on reste en fait dans une relation violente, c'est parce qu'on est en empathie vis-à-vis de cette personne. Moi, le père de ma fille pouvait péter les plombs pendant plusieurs jours si j'avais pas astiqué correctement le couvercle de la poubelle. Sauf que je connaissais son histoire, je connaissais son enfance, je savais.
3: Et est-ce que vous l'excusiez justement ?
7: Eh bien, justement.
3: C'est ça le danger, c'était.
7: Justement, oui. Comme je savais que lorsqu'il n'avait pas les pieds assez propres, petit, sa mère le lavait à l'eau de Javel, qu'elle l'enfermait, que quand elle a décrété qu'elle n'en pouvait plus, elle l'a envoyé dans une pension militaire, dans un autre pays, que pendant 6 ans elle n'est pas allée le voir. J'avais en face de moi quelqu'un. En souffrance, de totalement traumatisé. Et ce qui faisait que je lui pardonnais, c'est que lorsqu'il était totalement dysfonctionnel, je voyais le petit enfant encore qui souffrait, et pas l'adulte qui aurait dû être responsable. Et c'est ça qui se passe. C'est-à-dire que on m'aurait fait ce qu'il m'a fait dans la rue, je serais allée directement au commissariat porter plainte. Sauf qu'on a tendance à juger les victimes de violences comme s'il n'y avait pas de relation d'affect, comme si on ne tombait amoureux que de personnes parfaites qui ne nous font jamais de mal et qui vont parfaitement bien à tous les niveaux. Ben non, en fait, ça se passe pas comme ça la vie.
3: Oui, et c'est d'ailleurs souvent la fragilité, la vulnérabilité de quelqu'un qui fait qu'on va tomber amoureux ou amoureuse de cette personne, parce que justement c'est ça qui nous fait fondre, si je puis dire.
7: Bien sûr, et puis souvent ce sont des vases communicants. Enfin, je veux dire, au moment où j'ai rencontré le père de ma fille, j'allais déjà pas très bien. J'avais tellement peu d'estime de moi-même. Que quelque part, me dire que j'allais sauver quelqu'un qui allait pas bien non plus, c'était déjà une garantie qu'on allait se comprendre, puisque j'estimais que seul quelqu'un qui n'allait pas bien pourrait me comprendre. Et que soudain.
3: Ce qui est faux d'ailleurs, hein, je précise pour ceux qui nous écoutent. Je sais bien que vous avez travaillé.
7: Mais, et surtout, ce rôle de pouvoir être très importante pour lui, c'est-à-dire que moi, il me menaçait de se suicider si je l'abandonnais. Soudain, ça me donnait une importance que personne d'autre ne m'envoyait dans la société. Et donc, ça me réconfortait. Et en fait, c'est pour ça que je préfère parler de liens toxiques, plutôt que de violence d'homme, ou etc., etc. En fait, c'est un lien qui place personne au bon niveau.
3: Oui, mais de toute façon, moi je travaille beaucoup sur la responsabilité. On est responsable des choix qu'on fait, de pourquoi on reste, pourquoi on part. Et si on ne veut pas accepter d'être responsable, on ne peut pas être libre de sa vie, évidemment. Mais c'est pas si simple d'être responsable parce qu'on est quand même, on a quand même tendance, c'est très humain, à trouver toujours la faute de la société, la faute de notre partenaire, la faute de nos parents, la faute de ce qu'on a subi dans l'enfance. Etc., etc. Et tant qu'on est dans cette justification, je ne vais pas bien, je ne réussis pas ma vie parce que j'ai été maltraitée enfant, on ne peut pas devenir responsable de sa vie. C'est toute la difficulté, ce que vous expliquez très très bien. Oui.
7: Et je rajouterai encore une strate, et peut-être c'est une manière optimiste de considérer tout cela, c'est que seule la responsabilisation rend heureux. En fait, on n'est jamais heureux quand on est victime. On n'est jamais heureux quand tout dépend de l'extérieur et qu'on se nourrit du sentiment d'impuissance.
8: C'est exactement ce que j'ai écrit dans mon dernier livre qui vient de sortir sur le bonheur, oui, parce que la seule chose qui peut nous rendre heureux, c'est la responsabilité.
7: Exactement.
8: Bien sûr. Bon, ben, on est en phase sur un sujet qui est pourtant difficile, et on va essayer évidemment d'aider tous ceux qui nous appellent. Alors, je précise, hein, la violence conjugale, c'est la plupart du temps des hommes qui sont violents avec des femmes, mais l'inverse existe aussi. C'est plus rare, mais ça existe aussi, et il ne faut pas négliger.
7: Bien sûr, c'est plus, 87% des plaintes pour violence conjugale qui sont déposées de la part de femmes à l'égard d'hommes. Ceci dit, et je pense ça n'inverserait absolument pas la tendance majoritaire, mais s'il est difficile parfois pour une femme d'aller porter plainte contre son mari, l'image que l'on a et que l'on véhicule de ce que doit être la virilité dans notre société fait que beaucoup d'hommes sont quand même freinés à l'idée d'aller porter plainte contre leur femme. Ils ont peur qu'on se moque d'eux. Et alors, quand on est un homme, aller porter plainte contre son mari, ça c'est encore pire. Et pourtant, les violences conjugales existent tout à fait dans les relations homosexuelles, femmes ou hommes d'ailleurs.
8: Absolument. Alors, exceptionnellement, on va commencer par un premier témoignage qui m'est arrivé par écrit. Vous savez que vous pouvez envoyer des SMS, des mails, et on peut comprendre parce que je pense que Marie, qui m'a envoyé ce témoignage, a peur que son mari la reconnaisse. Donc c'est pour ça qu'elle m'a envoyé ce témoignage que je vais vous lire dans un instant, Sarah, et on verra qu'est-ce qu'on peut lui dire, et j'espère qu'elle pourra écouter, ou en tout cas elle pourra écouter en podcast de toute façon. On se retrouve dans un instant.
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8: Nous sommes avec Sarah Barou, qui est avec nous, qui est écrivaine, engagée en faveur des luttes contre les violences faites aux femmes. Vous n'êtes pas thérapeute, mais vous pourriez, parce que vous avez la capacité largement d'être une bonne thérapeute, et je sais à peu près de quoi je parle, donc peut-être qu'à un moment, il faudra, pourquoi pas... que vous envisagiez également cette étiquette, ça vous donnera une crédibilité supplémentaire, parce qu'il paraît que c'est bien d'être thérapeute, mais bon,
7: après... paraît que c'est bien d'avoir plein de lignes sur son CV, mais bon.
8: Il paraît, mais vous savez, moi j'en ai aucune, alors... Bon, alors, c'est Marie qui nous a envoyé ce message. Je vous le lis, Sarah, puis on va essayer ensemble de lui dire ce qu'on peut lui dire pour l'aider. Je vis avec un homme violent depuis plusieurs années, et souvent, quand je dis ça, on me demande « mais pourquoi tu restes ?» comme si c'était si simple. Certes, mon mari a eu une enfance difficile, avec de la violence autour de lui. Je comprends que ça ait laissé des traces, mais ça ne justifie pas les violences physiques et verbales. Il m'a déjà tapé plusieurs fois, surtout quand il est bourré, et je fais semblant de dormir pour ne pas qu'il s'en prenne plus à moi. Je me sens bloquée, j'ai peur de demander de l'aide, peur de sa réaction. S'il découvre mes démarches, je n'ose même plus appeler qui que ce soit. Ma question est simple, quelles sont les solutions pour partir sans me mettre en danger ? J'ai pensé à partir dans une autre région, mais je suis sûre qu'il me retrouvera. Bon, là, on ne sait pas trop, mais j'ai demandé à Jérémy qui m'a donné 2-3 indices supplémentaires. Marie ne travaille pas, elle est avec cet homme depuis 5 ans, elle est assez jeune, elle a moins de 35 ans. On n'en dira pas plus, c'est pas la peine.
7: A-t-elle des enfants ?
8: Non, elle n'a pas d'enfants non plus. Mais on voit bien que c'est certainement une femme qui elle-même a des fragilités antérieures, parce que sinon elle aurait des possibilités d'avoir la force de partir.
7: Ça reprend à peu près tout ce qu'on a dit depuis le début, l'empathie pour la personne violente, les troubles addictifs que cette personne présente aussi, et elle-même sa fragilité.
8: Voilà, je ne la juge pas évidemment quand je dis qu'on comprend pourquoi elle ne part pas, hein, je ne suis pas en train de la juger, mais on comprend bien que pour partir, il faut une force qu'on n'a pas, mais quand on n'a pas cette force, évidemment, on est très vite sous l'emprise de quelqu'un et on est bloqué, parce que je pense qu'elle a même financièrement, c'est très compliqué pour elle.
7: Tout à fait. Et donc je dirais déjà que un départ, ça se prépare. Il faut éviter.
8: Ça se prépare, le plus discrètement possible.
7: Exactement.
8: C'est-à-dire qu'il ne faut pas qu'il se doute de quoi que ce soit.
7: Exactement. Mais je dirais que ça se prépare tout d'abord à l'intérieur de soi. C'est-à-dire que en moyenne, il y a 7 faux départs avant le bon. Et moi, de ce que je constate tous les jours à mon association, c'est bien plus que ça. C'est-à-dire, on a entendu une copine nous dire « c'est pas possible ce que tu subis », puis du coup, va au commissariat porter plainte, et puis en fait, c'est contre-productif, parce que après la plainte, on repart dans le cycle des violences, et pardon, excuse-moi, etc., etc. En fait, le gros travail, c'est en soi qu'il faut le faire. Reprendre confiance, être sûre et certaine qu'on n'est pas folle, qu'on n'invente pas. Donc, moi, ce que je dis toujours aux victimes de mon association, avant d'aller faire un dépôt de plainte, ce qui marque le début d'une autre étape, ça va reposer sur 3 choses. Et ça, c'est Boris Cyrulnik qui me l'a enseigné. C'est d'abord trouver un environnement sur lequel on peut compter. C'est pas forcément la famille, ça peut être une commerçante, ça peut être une voisine, ça peut être quelqu'un où on sait que si un jour on l'appelle pour lui dire « ouvre-moi ta porte », elle va ouvrir et qu'elle ne va pas nous juger. C'est aussi se trouver un modèle. Alors ça peut être une association, ça peut être une ancienne victime qui s'en est sortie, ça peut être quelqu'un qui nous inspire, où on se dit « c'est possible, il peut y avoir de la lumière au bout de mon tunnel ».
8: Ça peut être vous,
7: puisque
8: vous en êtes sorti et vous en avez fait quelque chose.
7: Et puis, il faut un projet. En fait, on ne part pas sans projet. Là, en l'occurrence, pour Marie, le projet, ça pourrait être de trouver un travail. Parce que ce qui fait que l'on ne se décourage pas sur la durée, c'est de se dire « j'ai un plan ». Et ça peut paraître un peu décalé, mais lorsqu'on doit se sauver d'une telle situation, il ne faut pas avoir peur de se dire qu'on est en train d'écrire le scénario de son propre film. C'est-à-dire, je vais sauver le soldat Marie, et comment je vais m'y prendre ? Et une fois qu'on a déjà ces 3 éléments-là, on doit se renforcer soi-même. Parce que, le point le plus terrible des violences conjugales, c'est l'épuisement. En général, on n'est plus capable d'envisager quoi que ce soit parce qu'on est tellement dans le contrôle au quotidien. Est-ce que j'ai la bonne intonation ? Est-ce qu'il a l'air d'être dans un état où je vais m'en prendre plein la figure, etc. En fait, ce contrôle-là épuise.
8: Ben, c'est la peur qui ensuite déclenche du stress et qui déclenche un mauvais état de santé, de la fatigue.
7: Exactement.
8: Et ensuite, évidemment, qui abîme l'estime de soi.
7: Exactement. Et donc, je dirais que l'objectif pour Marie et pour toutes les personnes qui nous écoutent, c'est déjà comment je vais devenir mon propre allié. sur le long terme. Comment peut-être je vais me remettre au sport, me mettre à la méditation. Il n'y a pas besoin de sortir de chez soi pour respirer, reprendre un contact avec son propre souffle et du coup se sentir présente à soi-même. Ça a l'air d'être anecdotique, ça ne l'est pas du tout. Tenir un journal des violences. Parce que le principe même du contrôle coercitif ou de l'emprise, comme on a eu tendance à l'appeler, c'est de que la personne qui vous maltraite vous fait croire que vous êtes folle ou que vous êtes fou, que vous exagérez.
18: Que c'est de votre faute, parce qu'en fait, on vous dit par le mal, c'est que c'est de votre faute parce
7: exactement.
18: Que vous avez raté quelque chose.
7: Ouais. Exactement. Et en fait, c'est l'épuisement plus ce problème cognitif dû à la personne en face. Donne l'impression qu'on est folle, qu'on exagère, que les choses ne se sont jamais produites. Et ça, c'est le deuxième ennemi de la solution pour s'en sortir. Donc quand on tient un journal des violences, qu'on écrit voilà tel jour...
18: Ça c'est particulièrement vrai avec les personnes qui sont un peu manipulatrices et qui savent absolument de toute façon vous faire le chaud et le froid ou vous critiquer...
7: Exactement.
18: Si tu me disais, tu es rentré tard, forcément, je me suis inquiétée, c'est pour ça que j'étais en colère, donc c'est de ta faute.
7: Voilà, les pattes ont refroidi, mais parce qu'en fait, t'es arrivé en retard. Ah bon, mais pourtant, je t'avais pas donné l'heure à laquelle j'allais arriver. Oui, mais d'habitude, ah oui, donc en fait, tu m'espionnes. En fait, t'as toujours tort dans les disputes. Et donc, tenir ce journal, en général, quand je conseille aux victimes de le faire, elles ont retrouvé une objectivité qui leur donne la force de porter plainte au bout d'un mois, à peu près.
18: Parce qu'elles redeviennent responsables de leur
7: exactement.
18: Propre existence.
7: Et puis, en fait, c'est écrit noir sur blanc. Tel jour, il m'a dit ça, tout simplement parce qu'il ne s'était passé ça, et en fait, il m'a dit pardon. Et ça rend le récit totalement objectif. Et c'est très, très, très important. J'ai créé un parcours en 12 actions de reconnexion à soi qui sont sur mon site internet, alors celui de l'association 125etapres.org. Ça passe par des choses assez anecdotiques, mais qui en réalité ne le sont pas du tout. Donc, éventuellement.
18: Oui, mais c'est très important ce que vous dites, Sarah, parce que vous parlez de choses très concrètes.
7: C'est très concret.
18: Et quoi qu'on en dise, c'est très bien les thérapeutes, c'est très bien d'aller parler, etc. Mais quand c'est concret, ça rentre vraiment tout de suite, si je puis dire, dans notre cerveau. Et donc, à un moment donné, oui, le journal, on se rend compte que tous les jours, il y a de la violence et que c'est insupportable et qu'il faut
7: exactement.
18: Faire quelque chose.
7: En fait, comment est-ce qu'on... Se sortir d'une telle situation, c'est une question d'énergie. Comment est-ce qu'on fait pour garder cette énergie? Eh bien, en fait, il faut donner des actions à réaliser là, tout de suite, maintenant. Parce que si on doit attendre 3 mois d'avoir rendez-vous chez un psy, ben en fait, l'énergie, dans 3 mois, elle n'existe plus. On doit attendre 4 mois de trouver un entretien d'embauche, eh ben après, l'énergie, elle n'existe plus. Or, si je garde cette motivation là tout de suite maintenant, que j'ai pas besoin de sortir de chez moi, que je peux commencer à faire mon journal, que je peux, parmi les 12 actions que j'ai écrites, il y a le fait par exemple d'écrire une lettre à l'enfant intérieur. Parce qu'en général, quand on perd l'estime de soi-même, c'est pas toujours vis-à-vis de son soi actuel. Moi je sais que quand je me suis enfuie avec mon bébé, que je suis allée me réfugier chez mes parents, j'étais pleine de honte de voir les photos de moi enfant, j'avais l'impression d'avoir déçu cette petite fille, ses rêves, etc., etc. Et le jour où je lui ai écrit pour lui dire « Ok, je t'ai vu, ça ne se reproduira plus parce qu'à partir de maintenant, je te protège. » Je ne sais pas l'expliquer, ça a été magique. Et toutes les femmes de mon association qui font ce travail, de s'écrire une lettre pour devenir leur propre allié et protéger leur enfant intérieur, ça les libère de quelque chose. Voilà, des actions comme ça, il y en a 12.
18: Eh bien, Marie, vous avez eu une action aujourd'hui, puisque vous nous avez envoyé ce message. J'espère que vous êtes à l'écoute là, maintenant, mais en tout cas, j'espère que vous écouterez éventuellement en podcast, puisque de toute façon, on vous a prévenu qu'on parlerait de votre problématique. Et puis, maintenant, à vous d'agir, et c'est possible, et faites-vous confiance. Sarah Barouk, on va faire une petite pause, et puis on va retrouver un homme, justement, parler de la violence aussi faite aux hommes, et je suis ravie qu'on puisse écouter Antoine, qui sera avec nous dans un instant.
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1: On repart sur le Love Conseil. J'étais encore en train de réfléchir à Marie. Et c'est vrai que c'est toujours touchant de voir ces gens qui souffrent et notre impuissance, hein, parce qu'en fait, on peut pas faire grand chose si ce n'est donner quelques conseils. Bon, en tout cas, ce Love Conseil, ça va nous donner du baume au cœur, puisque je vais parler de l'amour et du bonheur. C'est vrai qu'on a tendance à mettre le mot j'aime à toutes les sauces, à tel point qu'on ne sait plus très bien ce que ça signifie aimer, hein, je crois. Et c'est pour ça que j'ai eu envie de faire ce Love Conseil. Je crois qu'on peut dire qu'on aime quelqu'un quand, lorsqu'on est avec lui, on se sent heureux.
2: Mais je valide.
1: Vous êtes d'accord, hein? Parce que ce n'est pas l'amour qui rend les mains moites, qui coince la poitrine, c'est la peur. On est bien d'accord. Donc quand on est avec quelqu'un, lorsqu'on est en amour, la connexion avec l'être aimé est limpide et peur, colère, doute ne sont pas là, ou en tout cas n'ont pas de raison d'être là. Hein. Mais si vous aimez quelqu'un, faut que cette relation continue à vous apporter du bonheur et que vous continuiez à être heureux quand vous êtes avec cette personne. Donc vous devez renforcer les compliments et éviter les critiques. Sinon, petit à petit, vous allez nuire à la relation. Une relation, ça doit apporter plus de plaisir que de souffrance. Et si votre amoureux vous dit quelque chose qui vous blesse, vérifiez en quoi ça vous blesse. Vérifiez si ça touche votre blessure. Et à ce moment-là, c'est un signal pour la réparer un peu, votre blessure. Et si ça vous blesse parce qu'il est blessant, eh bien, peut-être qu'il faut réfléchir si vous êtes sûr qu'il vous aime vraiment. Parce que quand on aime quelqu'un, on ne le blesse pas. Pour le blesser, on peut toucher sa blessure, mais on ne le blesse pas.
2: C'est ça. Qu'est-ce qui m'appartient et qu'est-ce qui ne m'appartient pas dans le fait que je suis blessée ? C'est très juste.
1: C'est tout à fait ça, absolument. Antoine, bonjour.
3: Bonjour Brigitte, bonjour Sarah.
2: Bonjour Antoine.
1: Merci de témoigner, Antoine. Vous allez parler d'une relation qui est terminée. Hein. C'était avec votre ex-femme qui...
3: Tout à fait.
1: Qui vous accusait de violence psychologique, c'est ça ?
3: Tout à fait. En fait, c'est ça qu'on était. Ça faisait 7 ans qu'on était ensemble. Nous avions 2 enfants et en fait, une semaine avant, elle m'a annoncé que ses parents lui donnaient une grosse somme d'argent. Donc je dis super, on n'a qu'à mettre cet argent pour les enfants pour plus tard. Et là, elle m'a dit non, ça se regarde pas, ça regarde que mon père et moi. Et une semaine après, en fait, suite à un déplacement professionnel, elle n'est pas rentrée à la maison. Elle a demandé le divorce. Donc, pour ne pas se mettre en faute, elle m'a accusé de violence psychologique. Parce qu'en fait, elle avait quitté le domicile conjugal et on s'est aperçu qu'elle avait également un amant.
1: Mais c'était une époque où on pouvait divorcer pour faute ?
3: Non, c'était récemment. C'était en 2020, en fait, en plein vague MeToo. Voilà. Et là, je suis rentré dans une spirale infernale où tout ce qu'elle pouvait dire, tout est son contraire.
1: Mais son but, c'était quoi ? C'était de vous enlever la garde des enfants ?
3: Alors, il y avait la garde des enfants. En fait, c'est ça, quand on divorce, il y a plusieurs choses. Quand on est en faute, il y a la garde des enfants. Et il y a aussi une pension alimentaire, des prestations compensatoires.
1: Oui, mais ça, les prestations compensatoires n'ont rien à voir avec les violences psychologiques. C'est en fonction de vos salaires respectifs.
3: Non, parce que les juges jugent tout, en fait. Juste tout, et en fait, c'est pour dire, regardez, si je suis parti, c'est pas parce que...
1: Oui, d'accord, je comprends.
3: C'est parce que j'avais des...
1: C'est parce qu'il était violent. Oui, c'est parce qu'il...
3: Voilà.
1: Oui.
2: Vous êtes rentré dans une procédure pour violence et plus uniquement pour séparation.
3: Voilà, exactement. Et là, ce qui s'est passé, donc, a été porté plainte pour violence psychologique.
1: Alors, je vous remercie de votre témoignage, oui. Antoine, parce qu'il illustre parfaitement la différence de violence en général. Hein. Encore une fois, je généralise. Les femmes, elles sont violentées de manière souvent physique,
2: hein, et sexuelle,
1: et sexuelle,
2: et économique.
1: Et les hommes sont violentés avec des accusations fausses. C'est très très féminin, mais c'est souvent comme ça que ça se passe.
2: Et des violences psychologiques aussi. Enfin, il y a beaucoup de violences psychologiques que subissent des hommes.
1: Oui, des accusations. Voilà. Les accusations sont des.
2: Il y a du mensonge qui est une forme de harcèlement, mais il y a aussi des vraies violences psychologiques, des jalousies abusives, etc. Enfin, on accueille aussi beaucoup de paroles d'hommes et c'est un peu ce qui revient régulièrement.
1: Et donc, il a fallu que vous vous défendiez
3: En fait, ce qui était, je suis pas non plus dupe, c'est vrai qu'on vit dans un contexte, on va dire, sociétal un peu particulier, où beaucoup de personnes confondent « je t'écoute et je te crois », mais en fait, aux yeux de la justice, de la police, des services sociaux de la métropole de Lyon, en fait, elle avait rien à prouver, je devais à chaque fois prouver mon innocence. Ouais. Et en fait, elle pouvait prétendre tout et n'importe quoi, même tout et son contraire. Et à chaque fois, ça passait crème, comme disaient les jeunes, et c'était totalement absurde, mais à chaque fois, je devais répondre de ces mensonges, et elle n'avait aucune preuve à apporter.
1: C'est-à-dire, vous deviez prouver votre innocence,
3: voilà.
1: Alors
3: exemple,
1: que normalement, on va prouver la culpabilité.
3: Exactement. Exemple, quand je suis auditionné par le comité, par l'officier de police judiciaire, donc je suis pas dupe, il m'appelle, j'y vais, et je lui montre toutes ses publications sur les réseaux sociaux, comme quoi elle va à droite à gauche avec ses copines, avec sa famille, enfin voilà, elle est pas sous emprise, qu'elle avait déclaré avoir été sous emprise. Donc en gros, je gère toute sa vie, elle sort pas, elle peut rien faire. Donc je dis, moi je veux bien, mais elle travaille, vous voyez bien qu'elle travaille.
1: Oui, vous aviez des preuves qu'elle racontait là, quelque chose qui n'était pas la réalité.
3: Ils n'ont pas tenu compte. Comme ils se sont rendus compte qu'il n'y avait rien, ensuite ils m'ont imposé une expertise psychiatrique. On m'a imposé une expertise psychiatrique qui n'a rien donné. Et parce que je suis un garçon, bon, avec mes qualités, mes défauts, mais j'avais rien de détraqué. Et comme il n'y avait toujours rien, ils ont demandé l'audition de ma fille de 6 ans.
1: Oui.
3: Et il faut savoir que même mon avocat m'avait dit à l'époque, mais c'est un truc qui se fait jamais, parce qu'à 6 ans, on n'a pas la notion du temps. Donc se dire que tel événement s'est passé hier ou avant-hier, étayer des faits, ça n'a aucune vérité juridique.
1: Oui,
3: le procureur a quand même demandé ça.
1: En plus, pourquoi aller faire témoigner une fille qui déjà subit le divorce de ses parents, enfin, c'est...
3: Exactement.
1: C'est violent.
3: Donc, moi, je m'y suis opposé. Et en fait, le procureur a couvert mon ex-épouse en faisant une lettre officielle, lui demandant que, en gros, ça venait de lui. En gros, pour dire, si vous dessinez votre fille, c'est parce que je vous le demande, comme ça vous protège. Et en fait, je me suis aperçu que toute la chaîne judiciaire allait dans son sens et qu'il fallait absolument trouver des coupables. Et après, il y a eu les services sociaux de la métropole de Lyon qui sont entrés en jeu. Et là, j'ai eu droit à 2 ans d'enquête sociale qui n'a rien donné, mais 2 ans de visite, 2 ans de suspicion, 2 ans de rapport. Et en fait, tout ça pour faire cheat.
1: Écoutez, vous en sortez bien, comme on dit. Mais en attendant, c'est des années de stress permanent qui sont.
2: En fait, le problème, c'est qu'on essaye de faire entrer, pardonnez-moi l'expression, mais des carrés dans des ronds ou des ronds dans des carrés. Ce qui se passe dans l'intimité d'un couple, la perception qu'on en a, ce qui génère de la peur, ça va changer d'une personne à l'autre. Ça va changer d'une histoire à l'autre. Et le problème, c'est que les magistrats, les procureurs, doivent juger sur des éléments factuels. Voilà. Et donc, il y a, dans votre sens d'erreur, et en l'occurrence, tout semble coïncider sur le fait que vous avez subi un abus juridique à votre encontre. En général, ça se passe plutôt de l'autre côté, si on suit les statistiques. Mais quoi qu'il en soit, la réalité dans tout ça, c'est que quand n'importe quel couple divorce en France, la justice met à sa disposition un médiateur pour éviter justement que ça s'embrase dans des juridictions, etc., etc., à l'exception des couples où il y a eu des violences conjugales ou suspicion de violences conjugales. Ce qui fait qu'on rentre tout de suite dans des procédures extrêmement lourdes, extrêmement éprouvantes. Et que aujourd'hui, l'ASE, la protection de l'enfance, en gros, est totalement débordée. Qu'il y a eu tellement d'erreurs judiciaires lourdes de conséquences, tellement de volonté, et ça c'est bien, hein, de l'État de faire en sorte qu'on élimine les violences conjugales, les violences faites aux enfants, que on a parfois des magistrats, des travailleurs sociaux, des policiers, qui en font un peu plus que ce qu'ils devraient parfois pour se dire je suis pas passée à côté.
1: Mais vous, Antoine, aujourd'hui, vous êtes totalement innocentée ou pas?
3: Bah, de toute façon, bon, je t'avais prouvé de ma culpabilité, mais en fait, moi, pendant 5 ans, je devais prouver mon innocence.
1: Oui, j'ai bien compris.
3: Et à chaque fois qu'il n'y avait rien, bah, il trouvait quelque chose d'autre, une autre procédure. Et en fait, psychologiquement, bah, moi, il y avait mes deux enfants au milieu qui eux-mêmes disaient à chaque fois, mais c'est bon, les parents sont divorcés, comme tant de copains, c'est bon, bah, en gros, lâchez-nous, quoi. Mais en fait, même ça, le mot des enfants, ils ne les écoutaient pas.
2: Et comment ils vont maintenant?
3: Bah eux, ils jouent leur vie, ils ont plein de copains divorcés. Pour eux, en fait, c'est un truc banal. Vous êtes à l'école, mais c'est pour eux, il y a plein de copains.
1: C'est votre ex-femme qui remettait toujours quelque chose sur le tapis pour...
3: Oui, exactement, exactement. Et en fait, pour vous dire, mon avocat, suite à sa plainte pour emprise, m'a dit, arrêtez de lui parler, communiquez pour les enfants que par SMS et par mail. Comme ça, au moins, il y a des traces écrites et on ne vous accusera pas de tout. C'est ce que j'ai fait. Donc, pour le quotidien des enfants, quand il manquait quelque chose, voilà. Moi, j'ai toujours respecté la garde pour pas que, justement, de mettre une pièce à son moulin. Et donc, elle m'a reproché de pas lui parler. Après ça.
2: Moi, ce qui m'interpelle.
3: Et le pire, excusez-moi, je termine. Et le pire, c'est que les services sociaux de la métropole de Lyon et les associations qui bossent pour la métropole de Lyon, en fait, sont allés dans son sens. Ils m'ont reproché de pas communiquer avec elle à l'oral. Et quand je leur dis, mais madame, elle m'a accusé de harcèlement moral, donc moi je fais ma vie, je parle avec elle. Alors, qu'elle m'a dit, l'assistante sociale, elle m'a dit, si vous ne lui parlez pas, je vous fais un rapport favorable.
1: Alors, je vais quand même dire une chose, pas pour vous, parce que je pense que vous l'avez compris, Antoine, mais c'est important pour ceux qui nous écoutent. Il faut toujours se dire que la justice, que ce soit un juge ou une juge, hein, qu'importe, bah, elle a une vérité et une autre vérité. Et elle doit trancher, et le terme trancher, quand c'est deux vérités qui sont parfois totalement différentes, c'est très compliqué. Ça, c'est une première chose. Et ensuite, la deuxième chose que je tiens vraiment à dire, c'est que dès qu'on a affaire à quelqu'un qui est plus manipulateur et plus toxique que nous, il a toujours un discours qui semble plus crédible que le nôtre. Comme si la manipulation, quand quelqu'un est manipulateur, comme s'il arrive à enjoliver les choses et à donner sa vérité plus crédible. Donc c'est pour ça qu'il faut vraiment, dans ces cas-là, essayer d'avoir le maximum de preuves qui prouvent notre innocence, parce que sinon on se fait traîner.
2: Et dans votre cas, je dirais, et c'est une situation que je connais à titre personnel, il y a une différence entre l'ex-époux et le père. La coparentalité, après séparation, alors ce n'est pas votre cas, quand il y a eu des violences en plus, pour les enfants, c'est extrêmement compliqué. Et donc, il y a souvent des juges qui, dans l'intérêt de l'enfant, vont mettre l'accent sur la nécessité de communiquer entre parents. Et c'est pas du tout un reproche que je vous fais, mais je dis juste que parfois, on le vit comme une injustice parce qu'on se dit, mais c'est elle qui a commencé ou c'est lui qui a commencé, pourquoi est-ce qu'on m'accuse de ça ou ça? Alors qu'en fait, le juge va voir l'intérêt supérieur de l'enfant et que des parents qui ne se parlent pas, ça peut déclencher des conflits de loyauté ou un malaise très important chez des enfants. Et donc, c'est ça qu'ils vont regarder. Et c'est peut-être pour ça qu'on vous a fait ce reproche.
1: Qui pourtant était tout à fait je crois que le conseil que vous donniez à l'avocat était tout à fait judicieux dans ces cas-là. Moins on se parle, mieux c'est, parce que tout se retourne contre nous. Mais écoutez, merci Antoine, vous voulez peut-être ajouter quelque chose?
3: Je voulais juste remercier vous à titre personnel, parce que voilà, vous êtes une des rares personnes à porter un peu de nuance dans ce débat, à dire qu'il n'y a pas des gentils d'un côté et de gros prédateurs de l'autre, que la vie, bah, c'est plein de nuances. Et que oui, malheureusement, il y a des femmes qui sont maltraitées, mais que tous les hommes ne sont pas des prédateurs, loin de là. Et merci juste pour ça, en fait. Ça paraît évident à le dire, mais vous êtes une erreur à assumer clairement votre position, nuancée. Voilà, merci.
1: Ben, je vous en prie, Antoine, et je continue et je tiendrai. Vous inquiétez pas. J'ai rien à perdre, ma vie est derrière moi. On va faire une petite pause et on va donner la parole à Sophie qui a vécu de la violence conjugale. On se retrouve dans un instant.
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1: Sarah Baruch est avec nous et nous abordons la question des violences conjugales. On revient avec Sophie, qui va nous raconter les malheurs de Sophie, évidemment, je ne peux pas m'en priver. Bonjour Sophie.
15: Bonjour Brigitte, bonjour à votre invité.
2: Bonjour Sophie.
1: Sarah.
15: Bonjour.
1: Sarah, ouais. Qui est avec nous.
15: Sarah, merci. Voilà, alors moi j'ai été dans une relation avec un homme violent je l'ai fréquenté pendant peut-être un an et demi jusqu'à ce qu'il devienne violent et il est devenu violent juste après notre mariage et je l'ai quitté un mois et demi après. Donc ça a été très court mais très violent.
2: C'est très fort en tout cas.
15: Ben je crois que j'ai beaucoup de chance parce que je dis toujours qu'on fait de mauvais choix parce que je suis parvenue à la conclusion que les relations toxiques que j'ai eues quand elles l'ont été, c'était vraiment des choix inconscients que je faisais qui me menaient tout droit dans le mur. Et c'est en prenant conscience que j'ai pu faire un choix qui ne m'a pas menée dans le mur. Et donc j'ai fait ce choix-là parce que j'étais en Espagne à l'époque et j'avais cette idée d'un bel espagnol brun et lui il était pas beau mais il était brun, il était espagnol et il avait envie de sortir avec moi et pour moi c'était les conditions suffisantes pour
1: Sophie, j'aimerais quand même expliquer quelque chose parce que vous avez dit qu'il était devenu violent un mois et demi après votre mariage, hein.
15: Quasiment tout de suite après.
1: Mais, et ça c'est important parce que souvent dans ce genre d'hommes, ils ont un visage tout à fait charmant et tout à fait bien et ils deviennent violents du moment où la femme a un enfant ou au moment du mariage. Et c'est souvent des hommes qui ont eu beaucoup d'emprise avec leur mère et qui donc du moment où vous devenez son épouse, vous devenez sa mère et là ils se vengent. Et donc ça veut dire quand même, encore une fois je suis d'accord avec Sarah, ça prouve que vous avez quand même une force intérieure pour avoir réussi à partir tout de suite, mais ça veut dire que peut-être avant le mariage il était tout à fait agréable cet homme, donc vous ne vous vous aviez peut-être pas beaucoup d'indices qui pouvaient vous permettre qu'il allait...
15: Il avait des fissures quand même. Il avait des failles que je voyais. Je les voyais du côté de l'œil et je choisissais de les ignorer.
2: Mais c'est en fait cela aussi, c'est très important, c'est que une histoire d'amour, elle se construit aussi sur la légende de cette histoire et que on est parfois notre propre ennemi quand on s'imagine que notre homme idéal doit être comme ci comme ça, enfin ça marche aussi avec la femme idéale mais voilà, moi je voulais mon bel espagnol ceci cela et puis on se rencontrerait et puis on se marierait et puis etc et parfois être dans la vraie rencontre, c'est-à-dire où il n'y a pas de projection. Où on rencontre la personne pour ce qu'elle est, on ressent ce qu'on ressent, c'est-à-dire qu'on s'invente pas un ressenti, et ben c'est pas si facile. Voilà.
15: Alors c'est vrai, alors moi j'ai eu la chance de faire ce type de rencontre-là avec un homme qui ne me correspond pas sur certains, enfin qui ne correspond pas, qui ne rentre pas dans mon cadre sur de certains points de vue, mais qui rentre carrément dans mon cadre pour les points de vue les plus importants, donc j'ai eu cette chance-là.
1: C'est souvent d'ailleurs, les vraies belles histoires, c'est souvent finalement au départ pas forcément la personne qui correspond à notre idéal.
2: Exactement.
1: Parce que quand il correspond à notre idéal, c'est souvent notre inconscient qui nous y entraîne pour qu'on règle des petits problèmes qu'on a à régler.
15: Oui, alors lui, il correspond à mon idéal, sauf que c'est vrai que si je devais cocher toute une série de cases, il y a toute une série de cases qui ne correspondent pas, mais les fondamentaux sont là. Et les fondamentaux de l'attirance et des valeurs.
1: Bien sûr.
15: Important.
1: Mais, voilà. Revenons à votre, votre compagnon toxique.
15: Voilà.
1: Comment vous avez réagi? Vous vous êtes dit, je ne peux pas me laisser traiter comme ça, il faut que je m'en aille, c'est ça? Quel a été votre déclic? Parce que ça peut aider ceux qui nous écoutent.
15: Oui, alors le déclic. Alors, tout d'abord, j'ai été sidérée parce que je ne comprenais pas qu'on puisse s'en prendre physiquement à moi. Je comprenais qu'il ait des choses à me reprocher parce que j'étais pas irréprochable, mais je ne comprenais pas la violence physique et j'ai eu un sentiment d'injustice extrême et j'ai été extrêmement déçue parce que j'ai filé tout de suite. Alors je vous passe les détails, mais bon, je saignais du nez, il m'avait arraché des cheveux, il m'avait tapé la tête par terre, il m'avait étranglé, enfin bon, tout ce qui va bien. J'étais allée à la garde civile en expliquant tout ça. Et alors c'était il y a bien longtemps, hein, parce que les choses ont bien changé, surtout en Espagne.
1: C'est vrai.
15: Mais à l'époque, ils ont fini par aller boire un café avec lui parce qu'il leur avait expliqué qu'il était très malheureux, qu'il avait pris des barbituriques parce qu'il voulait mourir et donc il lui est rien arrivé du tout.
1: Oui.
15: Et je suis retournée avec lui parce que j'ai été également lâchée par une partie de ma famille qui l'a cru lui au lieu de me croire moi. Donc ça m'a fait beaucoup de mal. Et j'ai décidé de rester. Alors je vais peut-être vous faire sourire et il y a des gens qui vont me trouver parfaitement bête, mais j'ai décidé de rester parce que nous avions un chien et il était hors de question que je parte sans le chien.
2: Alors,
15: et donc,
2: pardon, mais pas du tout en fait, c'est un vrai angle mort. Notamment en France où la plupart des hébergements d'urgence refusent les animaux. Et c'est ce qui bloque énormément de femmes parce que, en fait, un animal, c'est un membre de la famille et le laisser potentiellement, enfin, l'abandonner, ce n'est pas possible et l'exposer à des violences, c'est pas possible non plus.
15: Donc, en fait, merci de l'aborder.
2: Voilà. Et ça, c'est un véritable angle mort, comme si un animal n'avait pas d'importance dans les yeux de son maître, ce qui est totalement faux.
1: On peut aimer plus son animal qu'un ami, et c'est
15: sûr.
1: C'est tout.
15: Et en fait,
1: Et donc, c'est ce qui vous a fait revenir avec lui.
15: Voilà, et je suis restée avec lui jusqu'à ce que... Bon, alors, il y a eu d'autres épisodes. En fait, je me suis rendu compte qu'il aimait bien les petits garçons. Mais, bien sûr, il n'a pas voulu l'avouer. C'est quand je l'ai mis en face à ces contradictions qu'il s'en est pris très violemment à moi. Et c'est là que personne ne m'a cru, tout le monde l'a cru, lui. Donc, j'ai fait semblant de rien et j'ai ramassé, entre guillemets, pendant un bon mois et demi. Et puis, j'ai réussi à prendre de la... un peu de distance. Comment ça s'est passé? Oui, j'ai endormi sa méfiance et j'ai réussi à me trouver un endroit où je pouvais me poser.
1: Vous avez préparé votre fuite le plus discrètement possible, c'est ce qu'on disait,
2: voilà,
1: c'est le conseil de plan.
15: Je voulais surtout être sûre de pouvoir emmener le chien.
1: Oui.
15: Et quand j'ai vu la bonne fenêtre d'opportunité, je suis partie avec.
1: Voilà. Oui, vous avez fait ce qu'il fallait. Ça veut dire que vous avez beaucoup de bon sens, Sophie. Vous avez du bon sens, c'est ce qui vous a sauvé. Parce qu'en effet, il faut préparer sa fuite sans qu'il s'en doute. Donc, il faut avoir la capacité, en effet, à faire comme si tout allait bien. Mais derrière, préparer son
2: plan.
1: Et partir dès que le plan est prêt.
15: De faire semblant, oui.
1: Vous êtes quelqu'un de très raisonnable, avec beaucoup de bon sens, et vous avez su, toute seule, parce que visiblement, on vous avait lâché, vous avez su toute seule partir. Merci de ce témoignage qui est vraiment très clair, hein, pour ceux qui nous écoutent. On va se retrouver après les infos. On va continuer à écouter, bien sûr, les témoignages de Sarah Baruch et vous pourrez réagir, bien sûr. Et puis surtout, vous allez pouvoir me donner la réponse à cette devinette. À la question, est-ce que tu es bi? Il y a quelqu'un qui répond non. Il répond tri. Qu'est-ce que ça signifie? La réponse est après les infos.
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2: Bonjour à tous. Après le piratage du site des impôts, le syndicat solidaire déplore le manque de ressources allouées à la sécurité et un système informatique vieillissant. La direction des finances publiques a confirmé 2 intrusions survenues fin juin et fin juillet et ont abouti au vol de données concernant près de 700 000 particuliers et professionnels. Et si le gouvernement prolongeait la surtaxe sur les grandes entreprises, le scénario est sur la table pour le prochain budget, selon le journal Les Échos. Cette surtaxe sur les bénéfices des grandes entreprises concerne environ 300 sociétés et devrait rapporter plus de 7 milliards d'euros cette année. La forêt de Fontainebleau va progressivement rouvrir à partir de demain. C'est ce qu'annonce la préfecture après 6 semaines de fermeture du site suite à des incendies d'ampleur. Plus de 2000 hectares ont été ravagés, soit environ 10% du massif forestier. Le public pourra commencer à réinvestir les lieux dès demain matin. Les secteurs les plus touchés par les incendies resteront interdits d'accès. Des records mensuels de pluie battus dans le sud de la France après de forts orages la nuit dernière. Les dernières 24 heures ont été les plus pluvieuses jamais enregistrées pour un mois d'août dans de nombreuses communes. Dans la Drôme, à Puy-Saint-Martin, le précédent record datant de 1992 a été battu. Il n'y a désormais plus aucun département en vigilance orange. Il ne veut pas que Patrick Bruel vienne chanter dans sa ville. Le maire de Chartres s'oppose à la venue du chanteur début octobre. Alors que Patrick Bruel est visé par une trentaine de plaintes pour viol et tentative de viol, l'élu en appelle à la responsabilité de chacun et craint des troubles à l'ordre public. Et puis le foot, c'est reparti pour une nouvelle saison de Ligue 1. Le championnat reprend ce soir. Marseille reçoit Strasbourg à 20h45. Parmi les autres matchs à suivre ce week-end, Lens, Auxerre, Toulouse, Lyon, Le Havre, Monaco et Rennes, Paris Saint-Germain dimanche soir. Une affiche qui devait initialement se jouer chez le tenant du titre, mais la pelouse du Parc des Princes étant impraticable, c'est finalement chez les Bretons que la rencontre se disputera. C'est la fin de cette édition. Excellente journée.
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0: Nous sommes aujourd'hui avec Sarah Baruch, qui est écrivaine et qui a sorti un livre que je vous conseille vraiment. Ça s'appelle « Les hommes non plus n'aiment pas les cons et le féminisme ne se fera pas sans eux ». C'est aux éditions HarperCollins. Et dans ce livre, vous nous expliquez qu'il est temps qu'on comprenne qu'il n'y a pas d'un côté la faute des uns et la faute de l'autre. C'est à nous tous et toutes de nous réconcilier et d'avancer ensemble pour que l'humanité aille un petit peu mieux. Et il y a du boulot, il y a énormément de boulot. Et donc,
3: qu'on puisse se comprendre pour avoir des relations épanouissantes, en fait, c'est ça l'objectif.
0: Mais
3: c'est
0: pas de que tout le monde aille mieux.
3: Voilà, qui est coupable, qui est bon. Moi, je suis pas juge et je laisse la justice aux professionnels de la justice. Mais en tout cas, dans le quotidien, le féminisme, ça doit servir à ça, à ce que les hommes comprennent mieux les femmes, à ce que les femmes comprennent mieux les hommes, et qu'on soit sur un pied d'équité et d'égalité.
0: Absolument, et que tout le monde se comprenne. En tout cas, vous faites un travail formidable et je sais que vous avez fait aussi un documentaire qui était formidable et que vous en préparez un autre. Donc, continuez. Hein, vous faites votre part, comme on dit. Alors, avant de donner la parole à Corinne qui nous a rejoint et qui a subi des violences verbales et psychologiques, vous allez me donner la réponse. Alors, c'est quelqu'un qui... on lui pose la question, on lui demande « Est-ce que tu es bi ?» Et la personne répond « Non, tri. » Qu'est-ce que ça signifie ?
3: Je sais pas, qui fait l'amour à trois, je sais pas.
0: Non, ça veut dire « Je fais le tri. »
3: Ah, ouais. J'ai même pas osé le dire.
0: C'est joli, non ? C'est mignon.
3: C'est mignon, c'est mignon.
0: Bonjour Corinne.
4: J'ai l'esprit mal placé. Laissez-le là, oui. Bonjour Brigitte. Bonjour Sarah.
3: Bonjour Corinne.
4: Bonjour.
0: Allez-y, vous avez subi. Vous avez subi, donc vous n'êtes plus avec cet homme ?
4: Non, je suis plus avec cet homme. On y arrive à partir. Alors oui, j'ai subi des violences psychologiques assez sévères. Et au quotidien, de façon, au début c'était hebdomadaire, écoute, puis après ça s'est amplifié.
0: Et donc c'était des paroles humiliantes, dégradantes, des critiques.
4: Des paroles humiliantes, oui, énormément. J'ai fait avec, il me rabaissait en permanence.
0: Devant d'autres personnes ou simplement...
4: Alors devant ma fille, c'est ce qui était complexe, devant ma fille, et en fait c'est le jour où ça s'est adressé à elle, parce que les enfants font partie du lot quand ils grandissent et qu'ils posent le nom, en fait, quand elle a posé le nom, ben, le jour où ça s'est retourné, adressé à elle, là J'ai dit, il faut faire quelque chose, voilà. Faut partir.
0: Et c'était pas sa fille, hein, c'était bien la vôtre.
4: Non, c'est la nôtre.
0: C'est votre fille.
4: C'est la nôtre, oui.
0: D'accord.
4: Donc,
0: il a commencé à dénigrer sa fille, donc, et la vôtre, j'ai bien compris. Oui. Quand elle a quel âge?
4: Elle avait 13 ans, voilà, oui. L'adolescence.
0: À la
4: donc
0: puberté.
4: C'était grave.
0: Quand elle devient femme. Hein.
4: Voilà, c'est ça. Puis quand elle, oui, tout à fait. Puis quand elle a commencé à s'opposer, à marquer son territoire entre guillemets, en fait.
0: Oui, à partir du moment où il ne la possède plus en tant que petite fille et qu'elle devient un être qui prend son autonomie. C'est important parce que ça montre bien encore une fois. J'ai pas envie de le défendre quand je dis ça, hein, mais ça montre la faiblesse de cet homme.
4: Oui.
0: Qui a besoin de rabaisser l'autre pour se sentir tout puissant, oui, et exister.
3: Et d'ailleurs, le féminicide, donc qui est l'issue fatale des violences conjugales, est un crime de possession. Le féminicide n'arrive jamais dans le quotidien des violences. Il arrive à partir du moment où la victime met un terme, choisit de partir, annonce qu'elle va partir ou noue une nouvelle relation. C'est ce qui prouve qu'il s'agit d'un crime de possession, c'est-à-dire que la personne est tuée à partir du moment où elle n'est plus l'objet de possession de celui qui pensait la posséder.
4: Oui, en fait, oui, c'est vrai que la période où j'ai annoncé, où j'ai commencé à m'organiser, c'était compliqué. Oui, c'est vrai. Vous avez tout à fait raison. C'est vrai qu'à ce moment-là, alors moi, j'étais suivie. Je tiens à les nommer parce que le CDIFF, qui est une association qui lutte, qui essaie de nous aider, m'a considérablement aidée. Voilà. Oui. Donc, je voulais les citer. Et si des femmes ont besoin, cela dit, malgré tout, même si on est dans un brouillard, même si c'est difficile, alors il faut quand même essayer de se retrouver, quoi.
3: Mais il y en a dans chaque département, c'est important de le dire, les CIDFF.
4: Oui. Et oui, il y en a dans chaque département, chaque ville, il y en a beaucoup maintenant.
0: Ce qui est difficile aussi pour vous, Corinne, et ça, Jean-Charles Bouchon en parle très très bien, c'est des violences psychologiques, donc c'est des violences plus invisibles. Quand on se fait taper dessus, on sait qu'on est violenté, c'est clair.
4: Il me le disait d'abord. Il me disait, tu peux y aller, hein, t'as pas de marque, qu'est-ce que tu vas dire, il me le disait.
0: Ah oui, en plus il avait c'était vraiment c'est sadique,
3: c'est la perversion. Oui. Si vous permettez, Corinne, et je suppose qu'il y a des femmes qui nous écoutent, j'aimerais quand même dire quelque chose, c'est que dans 60% des cas de féminicide, c'est-à-dire quand les femmes finissent par mourir des violences conjugales, il n'y avait jamais eu de violence physique avant le jour de la mort. C'est-à-dire que le quotidien des femmes qui finissent par mourir de violences conjugales...
0: C'est terrible ce chiffre, j'aurais jamais imaginé.
3: Oui. Alors qu'en fait, le point commun, si vous voulez, de toutes les femmes qui finissent par mourir des violences conjugales, c'est précisément les violences psychologiques. Et c'est pour ça que moi j'aime bien répéter ça, parce que souvent à l'association, des femmes se sentent même pas légitimes de venir me parler des violences qu'elles subissent quand, entre guillemets, ce ne sont que des violences psychologiques, alors qu'en fait personne n'est capable de déterminer le passage à l'acte réel d'une personne violente. En revanche, le point commun, c'est justement ces violences psychologiques.
4: J'avais quand même, j'identifiais, je me disais, il jetait des objets, il se défoulait, des coups de poing, enfin dans les portes ou des choses comme ça, et j'arrivais pas de me dire, un jour ça sera toi, quoi.
0: C'est un signe de capacité de passer à l'acte.
3: C'est ce qu'on appelle les violences matérielles. Et moi, j'étais dans votre cas pendant des années. Et le problème, c'est toujours cette question de légitimité. On va pas aller porter plainte pour porte cassée. On va pas aller porter plainte pour table abîmée. Donc, encore une fois, on ne sait pas très bien comment nommer. Or, et là, vous abordez quelque chose de très très important que je voudrais dire aux autres femmes qui y sont encore. On s'interroge souvent pour savoir si ce qu'on vit, ce sont vraiment des violences ou pas, quand il s'agit de violences psychologiques. Parce qu'on cherche à qualifier le comportement de la personne en face. Or, pour se dire si ce que l'on vit, ce sont vraiment des violences psychologiques ou pas, c'est à l'intérieur de soi. C'est est-ce que par peur de la dispute, je change mon comportement naturel? Est-ce que par peur de la dispute, je vais changer de style vestimentaire? Je vais me retenir de dire telle ou telle chose? Est-ce que par peur de la dispute, je vais renoncer à aller voir des amis, etc.?
5: Est-ce que par peur de la dispute, je vais accepter un rapport sexuel?
3: Exactement.
4: Mon Dieu, Sarah, ce que vous me dites, ça me bouleverse parce que ça a été tellement de fois le cas.
5: Ouais, bien sûr.
4: Qu'est-ce que je vais dire? Attention, même à ma fille, je lui dis, arrête ça dans ta chambre, l'énerve pas. Enfin,
3: exactement.
4: Terrible ce que vous me dites parce que ça a été tellement le cas. Mais vous savez, quand j'allais à l'association, qu'il y avait des tables rondes avec des femmes qui témoignaient, mais au début, je disais, mais non, moi, c'est pas ça. Enfin, c'est pas parce que elles avaient. Mais il m'a fallu du temps, il m'a fallu presque une année pour dire, m'écrouler et dire oui.
3: Parce qu'en fait, c'était votre mari, c'était le père de vos enfants, donc il y a aussi de l'attachement et on n'est jamais violent 24 heures sur 24, 7 jours sur 7. Donc, juger le comportement de quelqu'un auquel on est attaché en plus, c'est très difficile.
5: Je crois qu'il y a un mot très simple que vous allez comprendre, Corinne, et que tout le monde va comprendre. Vous aviez peur.
3: Voilà.
5: Et la peur.
4: Oh, mon Dieu, oui.
5: Et la peur n'est pas de l'amour, c'est de la violence psychologique.
3: Exactement.
5: C'est tout. Il n'y a pas d'autre chose à chercher.
4: Et oui, c'est ça, c'est vrai, c'est ça. En fait, puis un jour, mon docteur, ça s'est déclenché comme ça. Elle ne m'a pas laissé le choix parce que ça faisait la quatrième fois que j'étais en arrêt dans l'année. Et là, ce jour-là, elle m'a dit, vous savez, vous n'êtes pas malade. Chaque fois, je vous arrête, mais c'est pas pour vous. C'est parce qu'on vous... On vous pousse, et vous allez tomber malade. Enfin, j'avais déclenché une hypertension, enfin, plein de choses. Et au final, elle m'a poussée, elle m'a dit, vous prenez ce papier, vous allez directement à la gendarmerie ou au commissariat, et ça a commencé comme ça. Voilà.
5: Eh ben, c'est très bien. Bon médecin. En tout cas, merci de votre témoignage, Corinne, parce qu'on a entendu dans vos réactions à quel point ça parlait juste, et merci Sarah Baruch, parce que je pense que vous avez transmis un message essentiel. On fait une petite pause, et c'est Marianne qu'on retrouve dans un instant.
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0: Eh bien, Sarah Baruch est avec nous. Nous parlons des violences conjugales et je rappelle que vous travaillez beaucoup sur ce sujet. Vous avez une association, vous faites un travail remarquable et merci d'être avec nous parce que votre manière de donner des indices sont très clairs pour tout le monde et
3: merci.
0: On a besoin de ça parce que c'est vrai que pour beaucoup de femmes, eh ben, c'est compliqué. Et merci Marianne aussi de prendre la parole. Bonjour.
25: Bonjour Brigitte et merci à Sarah aussi d'être présente.
3: Bonjour Marianne.
25: Bonjour. Ben oui, moi je fais partie de cette frange de la population qui a subi des violences physiques et visibles, avec les enfants également. On a vécu tout un panel de choses dans tous les domaines, hein, le domaine économique, ce qui fait que je rende des comptes pour tout, alors que j'avais moi-même mon salaire, mais je n'avais plus aucun contrôle, je n'avais plus... En fait, il m'a petit à petit... Il m'a rendue angoissée de tout, ce qui n'était pas mon cas avant. Mais c'est un peu, j'aime bien cette image de la grenouille qu'on met dans l'eau froide,
0: oui,
25: puis on fait monter tout doucement. Ben moi, c'est ce qui s'est complètement passé.
0: J'aime bien aussi l'image. Je ne sais pas si ça vous parle de. Il a éteint ma lumière.
25: Oui, aussi, absolument. Et mais c'est allé dans tous les domaines. Je me souviens d'une fois où. Je devais prendre des traitements lourds parce que il m'angoissait tellement que ce soit la nuit. Alors je prenais des médicaments pour dormir, je prenais des médicaments pour tenir la journée. Et j'avais quand même 4 enfants. Et une nuit, je me réveille et il était en train de satisfaire ses besoins
0: sexuels.
25: Vous voyez ce que je
0: ouais.
25: Voilà.
0: Il était en train de profiter de votre sommeil pour vous baiser.
25: C'est ça. Alors là, je l'ai vu, mais j'ai même pas pu réagir. Et je me suis dit mais. Est-ce que c'est la première fois? Est-ce que c'est pas la première fois? J'en savais rien. Ça remonte à plus de 10 ans. Mais là où je pointe le doigt, je sais pas si ça va rentrer dans ce que vous
0: mais
25: pouvez
0: allez-y,
25: dire.
0: Allez-y, Marianne. Dites ce que vous avez à dire.
25: Oui, parce qu'en fait, déjà, j'ai eu la chance de rencontrer un psychiatre qui a mis les lumières dans mon bazar, qui m'a profondément soutenue, aidée et éclairée, hein, vraiment. Mais même une fois qu'on entame la procédure de divorce, c'est d'autres violences qui se mettent en route.
0: Bien sûr.
25: Et là où je suis révoltée, alors maintenant, ma révolte est atténuée, c'est en 2016 que la phrase que je vais vous dire, vous imaginez, elle résonne encore en moi, mais a été écrite par une juge. En 2016, ça faisait déjà 2 ans et demi que j'étais en procédure de divorce. Et il a été écrit que la situation économique et matérielle de madame est la écoutez bien, hein, est la conséquence logique et connue du départ du domicile familial. Et je garderai jusqu'à la fin de ma vie ce jugement parce que c'était la conclusion. Hein. Je me suis dit mais comment on peut écrire une chose comme ça? Ça a duré encore quelques années, un divorce derrière. Ça n'a pas été fini. La violence, elle ne s'arrête pas en partant du domicile avec ce genre d'individu.
3: Mais surtout quand il y a des enfants, en fait. La coparentalité post-séparation, c'est terrible. Parce qu'en plus, on répète toute la journée à tout le monde, toutes les femmes victimes, il faut partir. Mais on oublie de leur préciser qu'après, c'est pas magique. Hein, surtout quand il y a des enfants en commun et que bien souvent, la violence se perpétue via les enfants, puisqu'on en fait
25: absolument.
3: Des messagers de la violence,
0: les
3: objets communs,
0: puis,
3: les animaux communs, etc.
0: Et puis en plus, dans votre cas, je suppose que c'est quelqu'un qui avait une assez bonne situation, parce que souvent ce genre de personnages sont plutôt des personnes qui réussissent assez bien financièrement dans la vie. Et donc,
25: Je ne veux pas vous contredire, on était enseignants tous les deux.
0: D'accord, vous étiez au même statut social, donc.
25: C'est exactement ça. Et c'est pour ça que ça n'aurait pas dû avoir cette ampleur-là, mais lui, c'est sa personnalité. Il avait une personnalité spécifique qui a fait que...
3: Alors, si je peux me permettre, et ça, je pense que ça va vous réconcilier toutes les deux. enfin, même si vous n'étiez pas en conflit.
0: Non, absolument pas en conflit.
3: Non, les violences conjugales commencent en général toujours par des violences économiques. Et la question, c'est pas forcément de qui gagne plus, mais qui fait les dépenses utiles et inutiles dans le couple. Qui a la possibilité de thésauriser ou pas. En général, quand il y a des violences conjugales, je donnais un exemple assez basique, c'est maman qui va payer, donner le chèque pour la cantine, qui va payer tout ce qui sert à rien, donner l'argent de poche, etc., et devoir rendre des comptes, et puis l'appartement, le bail, l'emprunt, tout va être au nom de monsieur. Et c'est pas pour faire, évidemment qu'il y a des contre-exemples, etc., mais la plupart des femmes que nous recueillons à l'association, on se rend compte que c'est l'effet qu'on appelle pot de yaourt. Elles ont dépensé tout leur argent dans des courses. Elles se retrouvent sans rien et elles n'ont pas la possibilité de prouver qu'on leur a pris de l'argent puisqu'on ne leur a rien pris en fait. Mais ça a été une manière de gérer les dépenses du foyer, l'argent en commun dans le foyer et la liberté de faire des investissements avec son propre argent qui servent.
25: C'est exactement ça. Puis moi, il avait la main mise sur tout. Ce qui fait que quand je suis partie, c'était le mois suivant, ça a été le premier mois où j'ai pu avoir mon propre salaire.
3: Exactement.
0: Vous êtes restée combien de temps avec lui, Marianne?
25: 24 ans. Et la procédure de divorce a duré presque 7 ans.
0: Oui.
25: Enfin, les procédures, parce que la justice française est tellement magnifique, pardon, hein, pour ceux que je vais heurter, mais on m'a quand même, au bout de 6 ans, dans un jugement en cours d'appel, annulé toute la procédure de divorce. Salut, je recommence tout à zéro. Et ça, moi, je trouve... Mais je me suis dit que je devenais folle à vivre des choses comme ça, parce que j'avais l'impression que la justice... Enfin, longtemps, je disais la justice l'a mal nommée, parce qu'elle n'était que dans son sens à lui.
0: Ben oui, ben, je n'ai jamais compris. C'est pourquoi. Ce que je disais tout à l'heure, c'est qu'il était certainement assez pervers et donc il avait toujours un élément en plus et en amont. C'est-à-dire qu'il a manipulé et malheureusement les juges sont des êtres humains et ça se manipule. Et ces personnes-là sont particulièrement brillantes et c'est pour ça qu'elles sont plus cru par le juge que la victime.
3: Parce mais ce que vous racontez là, c'est ce qu'on appelle finalement les violences administratives et judiciaires. Mmh. C'est-à-dire que prouver la culpabilité de quelqu'un, ça met une charge sur la victime qui est extrêmement difficile. Alors, il y a des exceptions, hein, comme on a entendu Antoine tout à l'heure, ça a été un peu le cas inverse, mais prouver la violence, le harcèlement de quelqu'un, ça veut dire se replonger dans ses SMS, ça veut dire aller demander des attestations, ça veut dire... Et ça, c'est épuisant, surtout quand on a un passé de victime, en réalité. Et pardon, peut-être je mets les pieds dans le plat, mais en fait, souvent, quand on a vécu des violences, on attend d'être réparé par la justice, qu'on nous donne au moins ce crédit. Sauf qu'en fait, on se trompe. La justice n'est pas faite pour nous réparer. La justice n'est pas faite pour rendre justice aux victimes. Elle est faite pour protéger la société de personnes agressives et violentes. Et c'est totalement différent. Mais
0: vous avez raison, ce que vous venez de dire est très important parce qu'on entend trop souvent, il faut porter plainte pour demander réparation, etc. Non. Je suis d'accord avec vous, c'est une erreur totale parce que de toute façon...
3: On nourrit un espoir qui ne sera jamais satisfait.
0: Ne demandons pas de l'affect à la justice, une bonne fois pour toutes, parce que...
3: La justice, elle est là pour protéger la société de personnes dangereuses. Donc, elle n'est pas là pour rendre justice à des victimes, en fait.
25: Est-ce que je peux me permettre juste une dernière chose?
0: Bien sûr, Marianne.
25: En fait, bien sûr, moi j'avais un psychiatre à côté, j'ai eu des thérapeutes. C'était pas tant ce que j'attendais, c'est que j'avais besoin justement d'être protégée pour m'en sortir. Et vous savez ce que j'ai dû faire pour enfin accéder à ce satané divorce? Eh bien, j'ai dû m'enfuir dans une région où je n'étais connue de personne. J'ai dû vraiment
0: vous aviez...
25: de son champ.
0: Oui, vous aviez affaire à quelqu'un qui est un vrai pervers, qui vous lâchait pas, vous étiez sa proie, et il vous aurait détruite jusqu'au bout si vous ne vous étiez pas enfuie.
3: Vous avez écrit le scénario de votre propre film.
0: Vous êtes devenu responsable de votre existence, et c'était la seule chose qu'il fallait faire, bravo. Parce que si vous attendiez de la justice qu'elle vous sauve, c'était perdu d'avance.
3: Et c'est probablement ce qui fait qu'on vous aura pas de sitôt. Parce qu'en fait, quand on sait sauver soi-même et qu'on sait responsabiliser de son propre sauvetage, et ben en fait, on a une force qui naît en nous. On devient invincible, en fait. Voilà.
0: C'est tout ce qu'on vous souhaite, en tout cas, Marianne. Et merci de votre témoignage et bravo. On va faire une petite pause. On va se retrouver avec le sexe au conseil. On va parler de la mésentente conjugale qui est une des premières causes de la chute de la sexualité dans un couple. Et puis, on va parler du couple avec Christian Richaume qui va nous rejoindre et qui a les secrets des couples qui durent. Je pense que ça va intéresser bien du monde.
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1: Eh bien, Sarah Baruch, vous pouvez réagir bien sûr à ce sexe au conseil. Je vais parler de la mésentente conjugale, cause de chute de la sexualité. Alors évidemment, ça paraît évident, hein. Tout conflit ne va pas faciliter l'intimité. Les tensions permanentes, les ressentis, le manque de communication sont des obstacles au plaisir, puisque c'est difficile d'être en confiance avec l'autre quand on s'est disputé, etc. Alors, il faut dire aussi que souvent la femme, elle s'en rend pas compte, mais pour se venger, pour punir son partenaire qui a pas été gentil, qui a oublié de je ne sais quoi, elle va refuser de faire l'amour. Alors, elle va pas le dire de cette manière. Là, elle va trouver des excuses comme la fatigue, etc. Et c'est dommage parce que sur le long terme, elle nuit au couple et elle se punit aussi d'un éventuel plaisir. Donc c'est vraiment important de bien comprendre que parfois, l'un, parce que ça peut aussi être les hommes, hein, l'un ou l'autre des partenaires se refuse pour affirmer son mécontentement de ce qui s'est produit en amont. Et c'est pas dans la sexualité qu'on règle ses comptes, c'est en se parlant. Hein, voilà. Qu'est-ce que je voulais dire aussi? Oui, et puis il y a aussi les fameux règlements de compte. On essaye d'affirmer son autorité, donc on met l'autre en position de demandeur. Et ça, il y a des gens qui savent très bien faire aussi. Ou alors, on fait du troc. Si tu es gentil, alors peut-être que je ferai l'amour. Et sincèrement, toutes ces stratégies, elles ont des effets néfastes sur le couple, parce que ça éloigne au lieu de rapprocher. La sexualité, ça doit être un lieu de respect, de confiance et de plaisir. Et c'est généralement justement grâce à une bonne intimité que le couple oublie les petites mésententes et les petits ressentis pas très agréables.
2: C'est un langage en soi, en fait.
1: Exactement.
2: Et qui se nourrit des autres langages de la relation. Et moi, je trouve ça assez triste, justement, dans ce que vous dites, qu'en gros, on troque. En gros, j'accepte de faire l'amour avec toi. Si tu fais ça pour moi, ça sous-entend que finalement, on prend pas de plaisir à faire l'amour, puisque c'est quelque chose qu'on donne si on met la table. Alors que non.
1: Alors on peut avoir envie de faire plaisir à l'autre et accepter un rapport sexuel, mais ça n'a rien à voir. C'est pas du troc, ça. C'est juste quand on aime quelqu'un, on a envie de lui faire plaisir.
2: Exactement.
1: Et c'est le moment que vous attendez tous, les secrets des couples qui durent. Et c'est grâce à vous, Christian Richomme, que nous allons tous savoir. Bonjour.
3: Bonjour Brigitte.
1: Vous êtes psychanalyste, thérapeute, vous êtes spécialiste des problèmes de couple et des troubles affectifs. Et vous avez sorti ce livre, Les trois secrets des couples qui durent, aux éditions Solar. Être heureux à deux, ça s'apprend. Moi j'ai trouvé ce livre tout à fait intéressant. C'est pour ça que j'ai eu envie de vous retrouver pendant ces quelques minutes qu'on va passer ensemble. Je crois que vous vous connaissez tous les deux.
2: Oui, tout à fait. Il a fait mon portrait psy.
1: Ah, et alors qu'est-ce que vous aviez déduit de la personnalité de Sarah? Faites attention, je l'aime beaucoup. Alors, attention à ce que vous dites.
3: Une femme authentique et avec quelque chose qui vient du ventre et qui l'anime. Voilà, elle a une force qui vient du ventre.
1: Une force qui vient du ventre.
3: Oui.
1: D'accord. Très bien. Ça vous parle, ça?
2: Oui. Alors après, j'ai authentique, ça c'est sûr, mais j'essaye de bosser sur tous les chakras. Donc il y a aussi des choses qui viennent du cœur, de la tête, tout ça. Mais oui.
1: Mais moi, ce que j'ai l'impression, Sarah, je vous connaissais pas tellement et je vous découvre petit à petit. Je trouve surtout que ce qu'il y a de remarquable chez elle, c'est que c'est quelqu'un qui, de son parcours, en a fait une perle. Et je trouve ça tout à fait remarquable.
2: Je vais cacher derrière mon micro.
1: Non, mais je trouve que c'est un message positif pour tous ceux qui nous écoutent, qui traversent des épreuves, Je veux dire, si on fait de ce qui est difficile pour nous une perle, je crois qu'après, la vie est merveilleuse.
3: Il y a un dicton qui dit quand on tombe, il faut remonter à cheval.
1: Oui.
3: Et Sarah, elle est toujours à cheval. Et elle va de l'avant, même si elle est tombée, et elle apprend de ses... Voilà. Elle apprend, c'est la différence entre des erreurs et des expériences, des traumas et des accidents, ce qui fait que elle va de l'avant, elle apprend, elle construit, et en plus elle transmet aux autres.
2: Bon. Salut.
1: Vous avez eu raison de venir, voyez, Sarah Baruch. Bon, alors justement, tiens, un des secrets du couple, peut-être, Christian Richomme, c'est toujours d'aller de l'avant et c'est de faire des conflits, des perles, non?
3: Oui, je le dis souvent, un couple, c'est quand on a réussi à se disputer et qu'on est encore ensemble. Ça veut dire qu'un couple, c'est un début, mais c'est toute une histoire. c'est quand on ne
1: et parfois une fin.
3: Mais
1: c'est parfois c'est parfois pas grave de se quitter.
3: Non.
1: Je veux dire, enfin c'est pas grave, c'est toujours douloureux, c'est toujours un échec de se quitter quand on est quand on s'est aimé.
3: Et dans l'histoire d'amour,
1: mais parfois c'est aussi une belle décision que de prendre la décision de
2: on
1: se séparer.
2: On peut réussir sa rupture
1: parce que ça veut dire que peut-être on a vécu une belle histoire et que ben on va en vivre peut-être une autre avec quelqu'un d'autre mais non.
3: C'est ce que je dis à mes patients anxieux qui se posent beaucoup de questions sur l'avenir, je leur dis écoutez, une histoire d'amour, il y a toujours un début et toujours une fin. Des fois, vous n'avez pas choisi le début, et des fois, vous n'allez pas choisir la fin. La question, c'est qu'est-ce qu'on fait au milieu? Et le milieu, ça veut dire aujourd'hui. Et le problème, c'est que des fois, on veut dans l'engagement de la sécurité, mais la sécurité, des fois, c'est nécessaire. Mais ça peut nous couper l'herbe sous le pied de la motivation et de la construction. Un couple, c'est tous les jours. Tous les jours, on se rencontre. C'est une rencontre qui ne cesse pas.
1: Alors c'est intéressant ce que vous dites tous les jours parce que déjà on voit aujourd'hui chez les jeunes pratiquement ils n'ont plus envie de s'engager de vivre ensemble comme si la routine allait tuer l'amour et vous en parlez justement de la routine et de la solitude de le sentiment de solitude qu'on peut avoir dans le couple.
3: Oui, il y a des gens qui peuvent se sentir seuls à deux. Ça c'est terrible parce que c'est tout le contraire de l'objectif initial, c'est de retrouver quelqu'un et de pas être seul. Et donc être seul à deux, c'est un vrai problème. Et ensuite l'histoire de la routine, c'est je transforme ce mot en un autre mot. C'est la monotonie ou l'ennui. La routine, c'est je passe mon temps avec la personne avec qui j'apprécie et ça c'est bien, on a des rituels, on a des habitudes, on se voit. L'ennui, c'est quand il se passe plus rien. C'est quand
1: quand il a mis ses pantoufles.
3: Voilà. Non mais c'est ça, ça veut dire que, vous voyez, un couple c'est un peu comme une plante verte, on l'achète, on est content, alors en plus elle est belle dans le magasin, on sait pas ce qu'ils font mais elle est belle, on l'amène chez nous, on est tout content pendant des jours, et au bout d'un moment...
1: Bah, on a oublié de l'arroser, hein, c'est voilà. Ça, c'est mon cas, et mais... généralement ouais. Elle est moins belle. Hein.
3: Mais en fait ce qui se passe c'est qu'on est étonné, qu'elle meure, alors qu'on sait qu'on l'a pas arrosée, mais on en est quand même étonné.
1: Oh, j'en achète une autre, c'est pas grave.
3: Oui, c'est pour ça qu'il y a un début et il y a une fin.
1: Mais oui.
3: Mais... le but,
1: mais je
3: c'est
1: ne considère
3: arroser.
1: Pas les hommes comme des plantes, hein, je vous rassure.
3: Il peut y en avoir des belles plantes.
1: Oui. Bon, alors plus sérieusement, vous abordez aussi les styles d'attachement et ça c'est vrai que moi je suis toujours surprise quand on a quelqu'un qui nous parle de son partenaire ou de sa partenaire et qu'il est avec quelqu'un qui a un attachement anxieux. Ben oui, comment il peut s'engager s'il a un attachement anxieux mais pourquoi on l'a choisi? Enfin, c'est
3: alors.
1: Ça peut soigner, mais il faut en prendre conscience.
3: Il faut prendre conscience de son... En fait, quand on se rencontre, on échange souvent sur nos goûts. Vous avez déjà mangé du riz, Brigitte?
1: Ce midi.
3: Ben moi aussi, super, on a un point commun. Sauf que les goûts, ça forme pas un couple. Ce qui est important, c'est le profil affectif. Ça veut dire, je suis anxieux, je suis évitant, je suis sécure ou non sécure. Et le problème, c'est que par défaut, un anxieux va trouver un évitant. Et là, il va se mettre à courir avec quelqu'un qui fuit. Et on a ce premier réflexe de trouver, en fait, notre complément, mais notre complément qui nous va pas.
1: Alors, c'est peut-être celui qui peut nous permettre de travailler sur nous, non?
3: En tout cas.
1: Quand on fait des rencontres, moi, j'en parlais d'ailleurs, je crois, je ne sais plus si c'était avec vous, Sarah, ou si c'était hier, bref, qu'importe. Je disais souvent que lorsqu'on rencontre quelqu'un et qu'on a l'impression que c'est notre idéal, c'est là où il faut se méfier parce que c'est souvent notre inconscient qui nous envoie vers cette personne parce qu'elle va nous faire travailler quelque chose qui est en nous.
2: On en parlait avec Sophie, je crois, il y a quelques...
1: C'est ça, voilà.
3: Il y a trois hommes ou trois femmes que vous rencontrez. Il y a la femme ou l'homme idéal. Celui que vous projetez, celui que vous identifiez avec certaines cases. Ensuite, il y a celui que vous rencontrez. Et là, vous faites le parallèle avec votre image, le fantasme. Ça veut dire, il a certains points de mon prince charmant ou de ma princesse. Et ensuite, il y a l'homme que vous avez. Et le vrai, c'est celui que vous avez. Celui que vous voyez pas au début.
1: C'est le principe de réalité.
3: Exactement. Alors, des fois, on a l'impression qu'on a rencontré un cheval et on a un âne. Ou quand il a plu, les rayures du zèbre, elles sont plus là. Et en fait, ce qui se passe, c'est que c'est la vraie personne qu'on a.
1: Un âne, on peut encore monter dessus, un zèbre, c'est pas possible.
3: Ah ouais.
1: Ça va être compliqué.
3: Oui, mais il a des couleurs. Et il faut accepter la personne que l'on a en ce moment. Moi, quand j'ai une patiente qui me dit, mais moi, je le comprends pas, qui est cette personne? Je dis, en fait, cette personne, c'est... Elle est vraie, elle est là.
1: Oui, ce qu'il faut qu'elle comprenne, c'est que c'est pas la personne qui a changé, c'est ses lunettes qui ont changé d'optique.
3: Exactement, c'est pas la personne. Et beaucoup de personnes veulent faire retourner la personne actuelle dans l'état où moi je l'avais imaginé au départ. Et c'est une course impossible.
1: C'est pour ça que je dis souvent, dans un couple, après l'état amoureux, il y a une première déception qu'il faut surmonter, sinon le couple ne peut pas tenir.
2: Le deuil de la personne idéale, mais c'est comme avec l'enfant, c'est comme avec tout. Finalement, on a des projections, des représentations de ce qu'on attend. Et puis d'ailleurs, en couple, souvent, ce qui fait qu'on se lasse, c'est ce qui nous a attirés au départ. Il est fuyant,
1: c'est très féminin.
2: Oui, c'est très féminin.
1: Je trouve ça beaucoup plus féminin que masculin. Le nombre de femmes qui me disent je le quitte parce que je supporte pas ça, et alors que c'est ça qu'il a plu au début. Le côté séducteur, par exemple.
3: Oui.
1: C'est très féminin, je trouve.
3: J'avais une patiente qui cherchait un homme qui avait ce côté séducteur. Mais en fait, c'était incompatible avec le fait qu'elle voulait une relation longue et sérieuse.
1: Ben oui.
3: Et donc, je lui ai dit, on va changer le critère de départ. On va aller vers des hommes qui sont pas séducteurs. Et elle a trouvé son bonheur, mais ça a été compliqué. Parce que son premier réflexe, c'est pas d'aller là où elle avait l'habitude d'aller. En fait, notre cerveau nous mène vers ce qu'il connaît. Et nous, avec nos expériences, on doit déterminer ce qui est bon pour nous. Ça veut dire que cette personne, je la croise, je fais sa connaissance, et ça prend du temps de faire la connaissance d'une personne. C'est pas un rendez-vous, une date.
1: Déjà de soi-même.
3: Ben, on n'a pas fini. Et donc en une date, j'ai une idée, mais c'est important de faire la rencontre de la personne. Donc il y a plusieurs moments, plusieurs lieux, plusieurs circonstances. Et ensuite me poser la question, c'est pas que cette personne est toxique ou pas toxique, que cette personne est bien ou pas bien. C'est est-ce qu'elle est bien pour moi.
2: Ce qui est bien et ce qui est bon, et c'est pas du tout pareil.
3: Voilà. Et donc est-ce qu'on est compatible? Est-ce que cette personne va m'apporter ce dont j'ai besoin? Vous voyez, des fois on veut des trucs, mais c'est pas forcément ce qui est bon pour nous.
1: Dans ce livre, Les trois secrets des couples qui durent, vous donnez énormément de conseils, Christian Richaume. C'est aux éditions Solar. Au départ, en fait, la première règle, ce serait d'accueillir les fragilités de chacun. Et c'est donc d'accepter de voir l'autre tel qu'il est, et non pas tel qu'on aimerait qu'il soit. Et c'est ce qu'on vient de décrire, finalement.
3: On attend des fois que l'autre soit parfait, alors que nous-mêmes, on l'est pas. Donc c'est un peu d'humilité de se dire je le suis pas, et du coup je dois accepter aussi les failles de l'autre.
1: Mais bien sûr, on va revenir dans un instant avec les deux autres secrets de ce livre de Christian Richaume. Vous restez avec nous, bien sûr, Sarah Barouk, parce que vous pouvez réagir, et on se retrouve tout de suite.
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1: Et nous allons conclure cette semaine avec Sarah Barou qui est avec nous. Je rappelle le titre de votre livre, Les hommes non plus n'aiment pas les cons et le féminisme ne se fera pas sans eux, aux éditions HarperCollins. Et nous sommes également avec Christian Richaume. Vous êtes psychanalyste et thérapeute de couple et vous avez sorti ce livre, Les trois secrets des couples qui durent. C'est aux éditions Solar. C'est un livre assez complet, hein, sur tout ce qui fait couple. Et tout ce qu'il faut traverser pour réussir à faire durer son couple. On a parlé donc déjà des fragilités de chacun. En deuxième secret, vous dites construire ensemble, jour après jour. Et là, évidemment, vous parlez de tout ce qui peut provoquer des tensions comme l'argent, hein, par exemple. Vous parlez évidemment du désir, de la capacité à rester amant alors qu'on est parent, de tout ça qui fait que ça fait beaucoup de choses, hein, qu'il faut arriver à concilier pendant des années.
3: Un couple, c'est une histoire et on a des contextes qui peuvent changer. On est deux célibataires, ensuite on se met ensemble, ensuite on partage un quotidien. Ensuite, il y a une répartition, c'est l'argent. L'argent, c'est quand même la deuxième cause de séparation après l'infidélité. Et puis, il y a un bouleversement si on a une famille recomposée ou il y a un enfant. Ça change un petit peu l'organisation, ça change notre intimité. Et derrière, cette réorganisation, on doit être en mouvement. Ça veut dire qu'on doit toujours être à l'écoute de ce couple. Je pose souvent la question à mes patients. Aujourd'hui, vous en êtes où? Et c'était quoi le deal de départ? Pourquoi vous êtes rencontrés? Et est-ce que le pourquoi vous êtes rencontrés, il est toujours là? Malgré tout ce qui vous est arrivé, est-ce qu'il est toujours là? Et est-ce que vous l'entretenez toujours? C'est pour ça que j'ai...
1: Mais c'est vrai qu'on entend souvent, vous devez l'entendre aussi, c'est un couple qui se met ensemble avec le projet de fonder une famille et ensuite de construire la maison. Puis une fois que les enfants sont là, la maison est construite, il n'y a plus rien, il n'y a plus de projet commun. Et ça, c'est dramatique parce que si on n'a plus de projet commun, on n'avance plus ensemble, en fait.
3: Et c'est pour ça que ces couples, vous les trouvez en crise autour des 50-60 ans, parce que en plus, les enfants sont partis. En plus, il y a peut-être un des deux qui est à la retraite, et on se retrouve tous les deux. Ça peut être angoissant. Donc, c'est pour ça que on dit que professionnellement, il faut préparer sa retraite, et un couple, ça se prépare, et ça s'entretient.
1: Vous êtes pour ou contre les bilans de couple, Sarah, Christian, les petits bilans qu'on fait, que certains thérapeutes, d'ailleurs, conseillent?
2: Alors, moi, je suis assez pour la remise en question, quelle qu'elle soit, donc peu importe l'outil. Moi, personnellement, j'ai jamais fait de bilan de couple, mais en même temps... J'ai pas eu beaucoup de relations extrêmement longues, donc je vais consulter Christian dans pas longtemps. Mais à part le père de ma fille, où le bilan n'aurait pas été possible. Bon, c'est pas ma spécialité. Mais je suis tout à fait d'accord avec ce que vous dites, c'est-à-dire que c'est un travail en fait, un couple. On a toujours tendance à se dire ça y est, c'est l'amour, à partir de maintenant on est ensemble, c'est génial, c'est parti. En fait, non, c'est le début d'un travail et le couple est le troisième personnage de ce duo, je dirais, parce que il a son histoire qui doit être remise en question. Et là, vous mentionnez des éléments qui arrivent aux deux, mais quand il y a par exemple un des deux qui perd un parent, il est seul à vivre ce deuil et il est dans une solitude imposée et c'est très dur pour l'autre en face. Enfin, il y a plein de situations où quelqu'un qui est renvoyé alors que l'autre ne l'est pas de son travail. Enfin voilà, on traverse parfois des...
1: C'est justement le troisième secret, traverser les tempêtes, main dans la main, dans ce livre. C'est le troisième secret que vous...
3: C'est pour ça que...
1: Et on est en plein dedans, évidemment, parce que des étapes difficiles, on en traversera tous.
3: Et c'est pour ça qu'on doit faire cette mise au point de notre couple. Comme on est une histoire qui avance, de temps en temps, et assez régulièrement, moi je propose dans mon livre plusieurs rendez-vous que l'on doit se fixer, et généralement essayer, si vous pouvez, une fois par semaine, de vous mettre à table avec votre partenaire et de vous poser la question, comment tu te sens? Est-ce qu'il y a quelque chose que tu as mal perçu? Juste parce que les disputes naissent toujours de frustrations anciennes. Et donc l'idée, c'est de les purger le plus vite possible.
1: Oui, bien sûr, de choses qui n'ont pas été dites parce qu'on s'est dit, c'est pas très grave, et puis ça se répète, et puis à un moment donné, le vase déborde.
3: Et là, vous avez tout le vase d'un coup pour une goutte.
1: Oui,
3: et donc c'est difficile à gérer. Mais si on fait des petites mises au point de temps en temps, autour d'un verre, autour d'un repas, et on se dit, voilà, comment tu te sens? Comment tu perçois les choses? Ce dont tu as envie? Est-ce que il y a quelque chose que j'ai fait et que tu as mal interprété, ou que tu n'as pas aimé, ou que je n'ai pas fait? Et est-ce que toi, tu as un peu changé?
1: Dernière question essentielle, puisque vous en parlez en plus dans ce livre, et je pense que c'est quand même important à un moment donné d'aborder cette question. Qu'est-ce qu'on fait dans un couple? Est-ce que, au bout d'un certain nombre d'années, on discute sur l'exclusivité sexuelle? Est-ce qu'on n'en parle pas? Est-ce que on avoue, j'adore ce terme, son infidélité? Qu'est-ce que vous en dites, Christian Richomme?
3: Alors, un couple, c'est un mode d'emploi. Et c'est un mode d'emploi qui est défini au départ, et il peut évoluer. Et donc, peu importe le mode d'emploi, que ce soit sexuel ou de la façon dont on habite ou on vit, c'est est-ce qu'on est d'accord? Est-ce qu'on est d'accord pour évoluer dans cette direction? Est-ce qu'il y en a qui, un des deux, qui veut faire cela ou ceci ou autre chose? Est-ce que l'autre est d'accord? Et comment? Quelle est la limite de l'un et la limite de l'autre? Et comme c'est une co-construction, ben c'est la plus petite limite qui l'emporte en fait. Mais c'est une négociation, c'est un partage.
1: C'est-à-dire la plus petite limite?
3: Ben, imaginons que dans un couple il soit deux et il y en a un qui soit ouvert faire une expérience à trois. Donc ça dépend de celui qui entend ça. Et comment il perçoit la chose, et s'il est d'accord ou pas.
2: C'est-à-dire qu'on peut pas imposer une relation à trois à quelqu'un qui n'en veut pas, quoi.
3: Exactement.
1: D'accord. C'est bien ce qui me semblait avoir compris, mais je crois que c'était important quand même.
3: Oui.
1: Parce que la plus petite limite, on aurait tendance à penser que c'est celui. C'était pour ça que je voulais préciser. Oui. Et est-ce qu'on avoue son infidélité? Parce que parfois, dans un couple, moi, j'ai mon avis, hein, mais c'est juste pour que les auditeurs entendent un autre avis que le mien. Quand il y a par exemple infidélité, il y a parfois des thérapeutes qui disent mais il faut le dire parce que de toute façon l'autre le ressent d'une manière ou d'une autre, donc il faut pas cacher ça. Qu'est-ce que vous dites? Parce que c'est un vrai sujet. On est dans une période un peu de une époque où on pense que la transparence peut aider.
3: Non, je pense pas qu'on doit tout dire. On ne doit pas mentir, mais on doit pas tout dire. C'est valable pour la.
1: Donc mensonge par omission, c'est.
3: Non, c'est pas un mensonge. Ça veut dire c'est pas omission. C'est pas que j'oublie. C'est que. Il y a des réponses, il y a des vérités que l'autre ne peut pas encaisser. Et donc, prendre soin de ça, c'est quand même assez important.
1: Donc on appelle Brigitte Lahaye pour se déculpabiliser et avoir l'absolution et ne rien dire à son partenaire.
3: Parce que certains de mes patients restent dans la culpabilité parce qu'ils le disent pas. Mais c'est leur croix. Mais derrière, le couple a avancé, le couple a travaillé et l'autre ne le sait pas.
2: Mais est-ce que c'est pas triste, pardon, hein?
1: Il faut pas rester dans la culpabilité. Il faut se faire absoudre par quelqu'un, par un thérapeute, par un prêtre, ou par moi,
3: oui.
1: ou par.
3: Mais oui.
2: Est-ce que les couples doivent vraiment durer? Pardon, je pose cette question, mais. Je suis peut-être moi très fleur bleue, je crois en l'amour, je sais pas si l'amour et l'attachement ça se conjugue toujours très très bien, je sais pas si les couples doivent forcément durer. Moi je trouve ça triste de porter une croix justement en couple, mais voilà.
1: La culpabilité elle a jamais d'intérêt, il faut jamais garder de la culpabilité,
2: je suis
1: d'accord. Mais est-ce qu'il faut pour autant risquer de détruire le couple? C'est pour ça que la culpabilité, il faut aller en parler à quelqu'un qui va nous permettre de la lâcher, quoi.
3: Mais il y a différentes personnalités et l'infidélité est vécue par les gens de façon différente aussi. Voilà. Et donc
1: il n'y a pas de réponse, donc.
3: Il n'y a pas de réponse, c'est que du cas par cas.
1: Eh oui, je suis bien d'accord avec vous. Bon, en tout cas, c'est un livre tout à fait remarquable. Si vous voulez mieux comprendre où vous en êtes dans votre couple, ça s'appelle Les trois secrets des couples qui durent. Merci beaucoup, Christian Richomme. C'est aux éditions Solar. Sarah Barouk, merci. C'était un plaisir de vous recevoir et bravo pour toutes ces réponses claires que vous avez données à tous ceux qui nous écoutent. Et votre dernier livre, ça s'appelle Les hommes non plus n'aiment pas les cons et le féminisme ne se fera pas sans eux. C'est aux éditions Harper Collins. Tout de suite, vous retrouvez Alexandre Delovan pour C'est votre avenir. Comme ça, vous saurez si votre partenaire vous trompe ou ne vous trompe pas.
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14: Geoffrey Vupérot, c'est à vous le tour de table. Alors vous revenez sur ces outades.
15: Fin juillet, on a eu à peu près 70 000, on estime, migrants, qu'on appelle migrants.

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2: Bonjour à tous. Le principal suspect du meurtre de Sonia Belina, mis en examen pour assassinat. Le corps de l'influenceuse avait été retrouvé la semaine dernière.

0: Dernière partiellement calcinée dans le Gard, les investigations ont permis d'établir que le suspect a été en contact avec la victime peu de temps avant les faits, dans le cadre d'une rencontre sur un site d'escort girl. Une attaque à l'épée dans un lycée de Suède cet après-midi. Un homme s'est introduit dans l'établissement scolaire, a blessé plusieurs personnes avant d'être arrêté par la police, touché à la jambe par des tirs. Il a été placé en garde à vue. Plus de 40 000 préservatifs non conformes ont été vendus en France ces derniers mois. L'alerte de la répression des fraudes, une trentaine de références vendues en ligne et en pharmacie sont susceptibles d'entraîner des grossesses non désirées ou des infections sexuellement transmissibles. Les produits sont dépourvus d'un marquage CE et pour la plupart d'un emballage en langue française. Édouard Philippe à Mayotte, le candidat à la présidentielle, en visite. L'ancien Premier ministre plaide pour la reprise en main du contrôle de l'immigration sur l'archipel, avec l'interruption pendant le prochain quinquennat des demandes d'asile et du regroupement familial. Il souhaite également que les services de police et de gendarmerie bénéficient de moyens supplémentaires. L'heure de la rentrée pour le gouvernement. Le premier conseil des ministres se tiendra lundi matin autour d'Emmanuel Macron. Après un été marqué par les canicules à répétition et les incendies d'ampleur, l'occasion pour Sébastien Lecornu d'esquisser une ébauche de budget pour l'an prochain. Du monde sur les routes aujourd'hui, alors que de plus en plus de Français rentrent de vacances. Bison futé voit rouge dans le sens des retours sur la moitié sud de la Nouvelle-Aquitaine. Demain, c'est toute la moitié ouest qui sera classée en rouge. Prudence et patience au volant. Et puis, le début de l'Euro féminin de volley en Suède et les débuts réussis de l'équipe de France avec une victoire face à la Slovaquie cet après-midi, 3-7-0. Les Bleus joueront leur deuxième match de la compétition dimanche face à la Croatie. Voilà pour l'essentiel de l'info, excellente journée.
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2: Bonjour à tous, bienvenue dans C'est votre avenir. Alors je suis très heureux d'être avec vous. On va vous consacrer entièrement cette prochaine heure pour vous dire ce que le futur vous réserve, que ce soit dans votre vie amoureuse ou au travail. Et bien sûr, je vais répondre à toutes vos questions, peu importe le domaine. Si vous voulez mes prédictions ou réagir pendant l'émission, c'est très simple. Vous appelez le 0826 300 300. Vous pouvez aussi envoyer un SMS avec le mot avenir au 7 20 18, suivi du prénom, de la date de naissance et de votre question. Je pourrai y répondre tout au long de l'émission.
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2: Et je vais aller sur les SMS pour commencer cette émission et je sélectionne celui de Christelle qui me dit: 2026 sera-t-elle une année où le commencement d'une nouvelle période sera plus joyeuse, moins seule, où je prendrai ma place dans ma famille, dans mon travail, dans ma vie sentimentale? Est-ce que cette année 2026 va être favorable pour moi? Alors, bon, déjà, vous avez commencé cette année-là, c'est 2026 et a déjà démarré pour vous, Christelle. Je sens que progressivement, les choses risquent de s'améliorer, mais c'est surtout vous qui allez changer beaucoup de choses, comme s'il y avait un travail, un peu d'introspection en vous qui est en train de se positionner aujourd'hui, et vous allez être face à des prises de recul, à des prises de conscience qui vont vous amener à vous sentir beaucoup mieux, autant sur le plan familial où il y a eu auparavant peut-être des ruptures, des éloignements, où là les choses vont pouvoir se rapprocher, et notamment d'une famille qui vient du lointain qui pourrait aussi se rapprocher. Et puis sur votre côté professionnel, il me semblerait que le climat deviendra plus serein. Et vous aussi, hein, si vous avez besoin d'une réponse, vous n'osez pas passer à l'antenne, eh bien je vous invite à envoyer à venir au 7 20 18 suivi de votre prénom, de votre date de naissance et de votre question, que je pourrais comme ça vous répondre pendant l'émission. Et j'accueille à présent ma première auditrice, c'est Jennifer. Bonjour Jennifer.
3: Bonjour Alexandre.
2: Bienvenue à l'antenne de Sud Radio, Jennifer.
3: Merci.
2: Vous nous appelez d'où ?
3: De Bayonne.
2: De Bayonne, parfait. Alors Jennifer, dites-nous, qu'est-ce qui vous amène aujourd'hui ?
3: Alors, moi, je vous appelle concernant ma vie professionnelle. J'ai fait une rupture conventionnelle il y a presque deux ans. Et depuis, j'ai des projets pour me mettre en micro-entreprise et donc pour être à mon compte. Ça patauge un petit peu. C'est un petit peu difficile pour moi de mener à bien ces projets-là. Donc là, je viens de réduire un peu la voilure, de partir sur un projet un peu plus petit. Mais ma question, c'est de savoir si mon projet de me mettre à mon compte, d'être indépendante, en fait, va vraiment se concrétiser parce que j'avoue que j'arrive pas à avoir de la visibilité. Je sais pas où j'en serai dans 6 mois, dans 1 an.
2: D'accord. J'imagine que c'est un problème de clientèle.
3: Alors, de pour flux. Le moment, c'est plutôt un problème de temps pour réussir à tout mener à bien entre mes enfants en bas âge, mon projet, le foyer. Enfin, il y a tout un tas de choses en fait aujourd'hui qui me polluent en fait pour réussir à mener à bien tout ça. Donc, pour le moment, j'ai même pas pris le temps de chercher des clients finalement.
2: D'accord. Alors, moi, de ce que je ressens, Jennifer, c'est qu'il y a ce besoin, bon, d'être aligné. Et vous êtes, malgré tout, aligné, hein, avec votre mission de vie, ce que vous faites.
3: Oui.
2: Et le travail, l'activité, et notamment cette discipline que vous occupez aujourd'hui, vous correspond totalement. Alors, peut-être qu'il y a un besoin de réorganisation, certainement, mais j'ai le sentiment qu'il ne faut pas lâcher, qu'il faut justement au contraire essayer de travailler sur votre réorganisation, d'essayer d'optimiser ce temps-là pour vous donner à fond et aussi donner tout un potentiel et des ressources que vous avez parce qu'elles sont là, les ressources. Il ne faut surtout pas lâcher. Mais il y a une question que je me pose, est-ce que vous n'auriez pas un entourage qui parfois vous démontre motive un petit peu ou vous amène à douter?
3: Alors l'entourage, enfin, mon conjoint pas du tout, lui il est très présent, il est à fond pour mon projet. Par contre l'entourage familial clairement je leur en parle même plus en fait parce que je sais que pour eux en fait je ne fais rien. Voilà, pour eux je suis tranquille chez moi.
2: C'est ça. Et justement, je sens que ça ne vous aide pas parce que vous vous sentez pas soutenu. Et même si c'est pas eux qui forcément génèrent de l'activité ou qui c'est pas eux qui vous donnent le succès, mais malgré tout, c'est important de se sentir entouré, aussi encouragé hein, par son entourage. Oui. Et ce n'est pas le cas. Maintenant, allez-y à fond. Continuez comme vous êtes dans le bon alignement. Il faut juste travailler sur l'organisation des choses, mais pour moi, il y a quelque chose de bon et de positif. Et puis, n'hésitez pas à visualiser cette couleur vert émeraude, qui est une couleur d'évolution et aussi d'épanouissement.
3: C'est la couleur de ma charte graphique, la couleur principale.
2: Mais voilà. Voilà, très bien. Pourtant, je n'ai pas vu votre charte graphique, mais bon, mais voilà. N'hésitez pas à revenir vers nous. D'accord.
3: D'accord. Sur cette année là, ça va se décanter. Hein.
2: Oui, complètement, ça va se décanter. Je dirais que allez, faut laisser passer jusqu'à et encore, vous pouvez avoir de belles surprises durant cet été, hein. Mais à partir de la rentrée, les choses se mettent en place.
3: Bon,
2: vous nous avez contacté à partir du 0826 300 300, c'est ça, hein.
3: Oui.
2: Vous nous avez appelé. Très bien. Alors, continuez à le faire et surtout tenez-nous au courant.
3: Très bien, ben, je vous remercie beaucoup.
2: Merci d'avoir été avec nous sur Sud Radio, merci. Allez, je vais aller sur les SMS et je vais prendre celui de Karine qui me dit « J'ai 53 ans depuis quelques mois. Pour la première fois, ma situation financière frôle le rouge et pourtant, je travaille et je suis très économe. Quel est le futur dans ma situation financière ?» Alors, Karim, oui, effectivement, il y a un flottement pour vous, mais il y a déjà eu, j'ai l'impression, une période comme ça qui a été plus ou moins fragile, mais vous arrivez à rebondir à chaque fois, comme si vous retombez sur vos pattes. Donc, pour moi, même si la période demande à avoir de la vigilance, mais surtout, n'ayez pas de crainte. Les choses vont se passer convenablement et vous verrez que votre situation financière n'est pas en danger. Il y a juste de la vigilance et d'être prudent à ce niveau-là. Et puis, vous aussi, hein, si vous avez des questionnements hein, concernant votre situation financière sur le travail ou sur des questions sur le plan affectif, je vous invite à envoyer un SMS avec le mot « Avenir » au 72018, suivi de votre prénom, de votre date de naissance et bien sûr de votre question. Comme ça, je pourrai vous répondre pendant l'émission. Et j'accueille à présent Fred. Bonjour Fred.
4: Oui, bonjour Alexandre, bonjour à tous les auditeurs.
2: Fred, alors vous nous avez appelé pour vous nous avez appelé
4: retour de
2: prédiction et vous nous avez contacté par le biais du standard au 0826 300 300, c'est bien ça.
4: D'accord. Tout à fait. Oh, des actes, ils sont toujours très charmants.
2: Très bien. Alors, merci. Fred, vous nous avez appelé à quel moment et à quelle période ?
4: Alors, je vous avais appelé fin d'année 2025, aux alentours de novembre-décembre, je ne sais plus.
2: Oui.
4: Par rapport à une séparation avec mon ex-compagne. J'avais des interrogations sur mon futur, la peur de l'inconnu, vivre seul, pouvoir acheter, pouvoir faire plein de choses. Mm-hmm. En fait, vous m'aviez annoncé très clairement, non, tu vas pouvoir acheter une petite maison et tu vas voir, tu vas rencontrer une personne à ce moment-là.
2: Mm-hmm.
4: Et donc, pile poil, et bien, en fait, j'ai pu acquérir une maison.
2: D'accord.
4: En fait, voilà, c'était un peu une sorte de thérapie, on va dire, pour oublier cette séparation, voilà, essayer de faire le deuil de cette histoire et de me lancer dans un nouveau projet.
2: Oui.
4: Et en fait, sauf que j'ai rencontré une personne, mais elle n'est pas nouvelle parce que je suis sûr, elle est revenue, c'est mon ex-compagne.
2: Bah, c'est magnifique, non ?
4: Oui, c'est magnifique, bah. Oui, ça a été un gros chamboulement, mais la problématique que je rencontre, c'est qu'en fait, moi j'ai fait mon projet entre-temps d'immobilier, tout ça, j'ai avancé dans ma vie. Et cette fille-là, elle avait, à la suite de notre séparation, elle avait décidé de changer de région. Donc on se retrouve quasiment maintenant 3 heures de route l'un de l'autre.
2: Mm-hmm.
4: Donc c'est un peu déconcertant, déroutant, et moi ça me retourne le cerveau parce que je suis focus dans la relation, bien sûr, dans mon projet immobilier aussi.
2: Mm-hmm.
4: Mais en fait, c'est une grosse remise en question. J'ai dit, est-ce que je continue ce projet-là pour y vivre ?
2: D'accord.
4: Je souhaiterais le vendre pour me rapprocher d'elle aussi, mais.
2: Alors, Fred, déjà, sur la première prédiction, les choses sont réalisées comme vous le souhaitez. Cette maison, vous êtes content d'avoir fait l'achat et l'investissement sur cette maison ?
4: Complètement.
2: C'était
4: super bien.
2: C'était à l'image de ce que vous attendez ?
4: Ah, tout à fait, ouais. Tout à fait.
2: Très bien.
4: Il y a beaucoup de terrain, j'aurais espéré moins en termes d'entretien. Mais c'est voilà.
2: Par rapport à ce que je vous ai prédit, ça correspond bien ?
4: Ah oui.
2: Et sur votre histoire sentimentale, voilà, j'ai Louane qui est en train de valider.
4: Moi aussi,
2: oui.
4: Voilà. Je m'attendais à tout le monde sauf à cette personne, en fait.
2: Et voilà. Donc, et je vous avais parlé d'une ex ou d'une nouvelle histoire ?
4: Non. Par rencontrer, je ne sais plus les termes que vous aviez mis en place, mais qui aurait eu quelqu'un en même temps que l'acquisition de cette maison.
2: Bon, très bien. Alors, votre question aujourd'hui, Fred ?
4: Alors ma question est très simple, c'est savoir où ça va me mener le fait d'avoir repris cette histoire avec mon ex-compagne. Est-ce qu'il en découle est-ce que vous me voyez vivre et rester là où je suis ou me rapprocher d'elle j'ai un gros penchant sur la région qu'elle habite actuellement, oui, mais de tout plaquer, okay. Famille, travail, maison, enfin, c'est un tout, quoi. Donc,
2: oui. Pour moi, je ne sens pas de problème. Je ne sens pas de soucis. Alors effectivement, il y a cet éloignement hein, qui est marqué, comme vous le dites, hein, il y a quand même 300 kilomètres, mais il y a des arrangements, il y a des possibilités à ce qu'il y ait un retour, non pas d'une ex, mais aussi un retour géographique qui va se faire. Je ne la sens pas rester indéfiniment là où elle est. Même si aujourd'hui ce n'est pas d'actualité, hein, elle a envie peut-être elle de se projeter dans cet endroit, dans ce lieu, mais le temps va décider les choses et vous verrez que pour moi il y aura un changement, il y aura quelque chose de plutôt positif, mais c'est elle qui va se rapprocher de vous, ça sera pas tout de suite, il faut surtout être patient, il faut même si vous connaissez hein, mais il faut se réapproprier un nouveau quotidien, peut-être aussi de gagner de la confiance en vis-à-vis de l'un, vis-à-vis de l'autre. Mais en tous les cas, il y a quelque chose de bon et de positif qui s'annonce dans l'avenir.
4: Ok, ouais, mais ça correspond. Mais on vit la relation autrement et différemment, de toute façon. Donc on se voit pour des bons moments, des choses comme ça.
2: Voilà.
4: Je pensais pas du tout ça, en fait. Je me voyais tout vendre et la rejoindre. Alors pas à vivre sous le même toit.
2: Oui.
4: Mais me rapprocher d'elle, mais ouais.
2: En tout cas, il y en a un qui va se rapprocher, ça c'est sûr, hein. Parce que je vois pas une fin de relation. Il y en a un qui se rapproche, et pour moi et de ce que je ressens, ça serait plus elle. Alors peut-être que faut laisser le temps, il faut laisser vivre cette relation avec un rythme naturel pour que justement par la suite les choses se décident sans trop de précipitation. D'accord.
4: Ouais, on la vit pas à pas, doucement, gentiment la relation. D'accord, ok. J'en prends note.
2: Parfait.
4: Et sous combien de temps? Alors, je sais que la durée...
2: Ça va demander du temps, pas avant 6 mois, un an. Il faut laisser le temps se mettre en place. Merci à vous, Fred, pour votre retour de prédiction. Et puis, on se dit à bientôt pour un troisième retour de prédiction.
4: Et bien, l'année prochaine, je vous rappelle.
2: Merci, prenez soin de vous. Allez, c'est le moment de faire une pause. Dans quelques minutes, on va retrouver Caroline. Et oui, Caroline est bien là. Elle se pose des questions concernant sa maison qui a été touchée par la sécheresse. Que va être le destin de cette maison? On en parle juste dans quelques instants. Et n'oubliez pas d'appeler l'antenne 0826 300 300.
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2: Et de retour dans votre émission, c'est votre avenir. Alors je vais répondre à une question envoyée par SMS au 7-20-18. Et j'ai Jean-Louis qui me demande, je n'arrive pas à vendre ma maison depuis un an. Je dois déménager pour accueillir ma fille et ma petite fille qui rentrent de Nouméa. Quand vais-je vendre cette maison? Alors Jean-Louis, oui, vous allez pouvoir vendre cette maison. Maintenant ça tarde un petit peu, mais attention, parce que vous risquez d'avoir non pas une multitude d'offres ou de visites, mais vous avez une visite qui semble s'annoncer de manière très favorable, et je dirais que dans une période de 3 à 4 mois vous êtes amené à signer. Il y a une proposition pour votre maison, donc ça va prendre une période de 3 à 4 mois avant d'être rassuré, mais restez patient, confiant sur l'avenir, parce que les choses vont pouvoir s'annoncer dans ce sens-là. Et à présent, je vais accueillir Caroline.
18: Bonjour. Bonjour Alexandre.
2: Ah Caroline, vous êtes là enfin.
3: Oui, je suis là. Je ne suis jamais partie.
2: Mais vous n'êtes jamais partie, oui. Bon, ça arrive, hein, les petits bugs, la technologie. Oui. Hein, bon, c'est normal. Alors, Caroline, vous nous avez appelé au 0826-300-300, c'est ça, hein?
3: Oui, c'est ça.
2: Très bien. Et voilà, vous avez eu le standard, vous êtes très bien. Vous rencontrez des difficultés par rapport à votre maison. Racontez-nous un petit peu, qu'est-ce qui se passe?
3: Alors, nous avons des dégâts très importants au niveau, à l'intérieur de la maison, dû au problème de sécheresse.
2: Mmh.
3: Nous sommes reconnus catastrophe naturelle.
2: Oui.
3: L'assureur a fait venir un expert qui est tout à fait à côté de la plaque.
2: Oui.
3: Nous en avons pris un autre.
2: À côté de la plaque.
3: Lui, il dit que ce n'est pas dû à la sécheresse, que c'est un autre problème.
2: Mmh.
3: Par exemple, mauvaise construction.
2: Mmh.
3: On a pris un autre expert en Australie.
2: Oui.
3: Et là, l'expert n'est pas du tout d'accord avec l'autre, pas du tout du tout. Donc, tout est au point mort. L'assureur ne répond plus, ni au courrier, ni au coup de téléphone, à rien du tout.
2: D'accord.
3: Et ça fait déjà 3 ans que ça dure. Hein.
2: Effectivement, 3 ans. 3 ans,
3: oui,
2: c'est long.
3: Ça fait 3
2: hein.
3: ans maintenant, oui.
2: Ah, oui. Oui, effectivement. Alors, votre question?
3: Alors, j'aurais voulu savoir si vous voyez, est-ce qu'on va arriver à réparer cette maison? Est-ce que l'assurance va enfin accepter? Si on va passer par un tribunal? Je pense que oui, le tribunal.
2: Alors, donnez-moi une couleur qui vous vient en pensant à ça.
3: Bleu ciel.
2: Un bleu ciel, d'accord. Parce que moi, je ressens quand même un dossier relativement solide, avec quand même des expertises hein, qui ont été faites.
3: Oui.
2: Et même s'il y a eu des rendus d'expertise qui n'ont pas été corrects, mais quand même, il y a des expertises. Il semblerait qu'il y ait vous avez déjà eu 2 expertises, hein, c'est bien ça?
3: Oui.
2: Il semblerait qu'il y ait une 3e expertise qui va devoir se faire et se dérouler. Mais alors, même si les démarches sont longues, mais il y a quand même une reconnaissance qui semble, où on admet qu'effectivement il y a un problème climatique et qui est lié à la sécheresse. Donc oui, après il y a une petite faille dans le dossier, non pas par rapport à un problème ou un souci d'honnêteté ou de sincérité, de manque de sincérité, mais on dirait que c'est sur la construction de cette maison. Où là, il y a une petite faille et j'ai l'impression que l'assurance peut jouer sur ça. Mais vous n'êtes pas responsable non plus, vous voyez. Donc, pour moi, je dirais que vous allez obtenir gain de cause. Donc,
3: oui.
2: Ça va prendre du temps. Il y a des démarches. Il y a certainement une démarche juridique qui s'annonce.
3: Oui.
2: Et ça va prendre un peu de temps. Mais vous allez obtenir gain de cause. Mais peut-être pas dans la totalité de ce que vous attendez ou de ce que vous souhaitez. Mais en grande partie, oui, quand même.
3: Ah, d'accord.
2: Ah, oui. Et restez concentrés.
3: La maison bouge. On est sur une zone placée PPR. Alors, je ne sais pas trop ce que ça veut dire. Retrait gonflement.
2: Mmh.
3: La maison est construite en plein dessus. Donc, à force que la terre bouge...
2: Oui, oui. Mais après, au niveau de sa construction, on pourrait reprocher d'un défaut au niveau de la construction. Mais bon, moi, je n'ai pas les termes techniques hein, sur le sujet. Mais en tous les cas, restez concentrés sur les faits et sur les preuves que vous avez. Et surtout, ne laissez pas la peur vous empêcher hein, de vous défendre et de ce que vous pouvez prouver en toute légitimité. Hein. D'accord.
3: Parce que
2: vous allez pouvoir obtenir et vous allez avoir gain de cause, même si ça sera pas dans autant que vous l'espérez. Mais voilà, je pense que il y a effectivement une déclaration qui est liée au problème de sécheresse.
3: Oui, parce que là, c'est très très compliqué à vivre, très compliqué.
2: Je comprends. Merci à vous, Caroline.
3: Écoutez, merci à vous, Alexandre. Et puis, j'en profite pour remercier Sud Radio.
2: Merci.
3: C'est une radio que j'adore et que j'écoute tant que je peux.
2: Eh bien, n'arrêtez surtout pas. Et merci de votre fidélité. Merci.
3: Merci
2: à bientôt.
3: Vous.
2: À bientôt.
3: Alexandre, merci beaucoup.
2: Et à présent, j'accueille Serge. Bonjour, Serge.
14: Bonjour, Alexandre.
2: Bienvenue à l'antenne de Sud Radio, Serge.
14: Merci.
2: Alors Serge, vous nous avez contacté par quel biais?
14: par téléphone par pour un téléphone. Retour de prédilection, oui.
2: Voilà, vous avez contacté le 0826 300 300. Voilà, et j'encourage tous les auditeurs à le faire aussi. Et c'était il y a combien de temps, la première fois que vous avez appelé l'émission C'est votre avenir ?
14: Oh, il y a deux ans et demi, oui.
2: Deux ans et demi. Et donc, vous avez un retour de prédiction à faire ?
14: Tout à fait, oui.
2: Eh bien, vous savez quoi ? On va patienter un petit peu pour savoir quel est ce retour de prédiction. Surtout, ne bougez pas, Serge, restez bien au chaud là où vous êtes. Et puis, vous aussi, hein, chers auditeurs, chères auditrices, si vous avez envie d'avoir des réponses à vos questions, c'est le moment d'appeler le 0826 300 300. On revient dans quelques minutes avec Serge.
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2: Et de retour dans votre émission, c'est votre avenir. Nous sommes en direct, bienvenue à ceux qui nous rejoignent, que vous soyez en voiture, au bureau ou chez vous. Prenez ce temps pour écouter le prochain témoignage avec un retour de prédiction de Serge. Et faites aussi une pause pour appeler le 0826 300 300. 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Et je retrouve Serge. Serge, vous êtes toujours là ?
14: Toujours là, oui.
2: Bon, magnifique. Serge, juste, vous appelez d'où ?
14: J'appelle de l'Essonne.
2: De l'Essonne, très bien. Alors, vous avez un retour de prédiction. Racontez-nous, vous avez appelé il y a 2 ans et demi.
14: Et j'étais un gros fumeur. Bon, après à l'antenne, vous m'aviez dit je sens vos poumons noirs et qu'ils veulent vous dire qu'ils veulent arrêter, faut vous arrêter de fumer.
2: D'accord.
14: Donc aujourd'hui, voilà.
2: Rassurez-moi, j'ai pas annoncé de maladie, hein, parce que
14: du tout.
2: Que c'est pas le genre.
14: Non.
2: D'accord, ok.
14: Pas du tout. Donc voilà, aujourd'hui, ça fait maintenant 2 ans que j'ai arrêté de fumer. Et puis, j'en suis... Oui, dites-moi.
2: Vous avez arrêté de fumer, pourquoi? Parce que le fait que je vous ai dit ça, ça a créé chez vous un déclic ou...
14: Je pense, oui. Comme vous m'aviez fait ça par téléphone en me disant ce que vous ressentiez chez moi, quoi. Mm-hmm. À l'intérieur de moi, oui, j'en ai pris conscience. Et un mois et demi après, j'ai été... Alors, je ne me suis pas arrêté comme ça. Hein. J'ai fait du laser, si vous voulez.
2: D'accord, voilà. Très bien.
14: Et donc aujourd'hui, j'ai pas repris de la cigarette.
2: C'est magnifique, et ça fait donc plus de 2 ans, presque 2 ans et demi que vous ne fumez plus.
14: C'est ça, j'ai fumé 37 ans et je me suis jamais arrêté une fois, vous voyez. Donc c'est pour vous dire que je vous en remercie encore et puis voilà.
2: Et aujourd'hui, est-ce que vous avez envie de vous être tenté à nouveau à fumer ou pas?
14: Ah non, du tout.
2: Bon,
14: non,
2: très bien, très bien. Comment vous réagissez quand il y a des fumeurs à côté de vous?
14: Alors je m'éloigne, mais ça ne gêne pas, vous voyez. Donc moi aujourd'hui, je pense qu'avec 37 ans, avec le tabac, je pense que j'ai fait le tour.
2: Oui, voilà. Oui. Alors ça, c'est très bien. C'est que votre corps, lui, dit stop. Oui. Et il n'est plus à même de supporter encore ce tabagisme et tout ça. Donc c'est très bien. Et, alors peu importe après hein, la méthode que vous avez employée pour vous aider, parce que on le sait hein, forcément c'est le tabac c'est une addiction. Donc c'est difficile de s'arrêter. Et pour ceux qui arrivent, c'est beaucoup de courage. Mais vous l'avez fait et bravo à vous encore.
14: Merci
2: Serge.
14: Aussi à vous. Oui.
2: Alors, vous avez une question?
14: Oui, alors c'était aussi surtout mon avenir sentimental.
2: D'accord. Ok. Voilà. Qu'est-ce qui se passe dans votre avenir sentimental?
14: Oui, dites-moi. J'ai pas fait la belle rencontre ou l'une rencontre. Je veux savoir si ça va venir. Oui, voilà.
2: Alors, moi, de ce que je ressens pour vous, sur le plan affectif, alors ça va aller peut-être dans le sens ou dans l'alignement de ce que nous avons dit concernant votre souci ou avec les poumons, de ce que j'avais perçu chez vous.
14: D'accord.
2: Pourquoi? Parce que je sens que vous avez traversé une période où vous avez été un peu asphyxié au niveau sentimental. Et vous êtes en train de sortir d'une période de guérison affective et progressivement vous êtes en train de vous éloigner de ce qui a été toxique pour vous auparavant. Alors, il y a une rencontre qui semble possible, mais ne soyez pas encore dans les blessures du passé. Parce que il y a encore, chez vous, il y a des petites tendances à être un peu trop nostalgique de certaines blessures. Vous regrettez des choses sur votre vie sentimentale?
14: Oui, je pense, oui. Puis bon, vous avez bien raison, je suis un peu nostalgique, tout à fait, oui.
2: Eh oui. Donc, sortez de cette nostalgie, ne regrettez pas, et au contraire, avancez. Prenez la vie avec un autre regard, vers un nouvel élan, et vous verrez que les choses vont avancer, et ça va être beaucoup plus favorable pour vous, favorable à une construction sincère, et vous verrez que vous allez vivre une passion. Je ne suis pas en train de vous dire ça pour faire de la complaisance ou pour vous laisser espérer. Mais pour moi, vous allez rencontrer une personne avec qui vous allez vivre une passion. Et c'est une personne qui a énormément souffert auparavant, qui se protège énormément. Donc, le début peut être un peu difficile parce que il y a deux personnes, deux êtres qui s'attirent et cette passion est en train de naître. Mais à la fois, il y a la peur de chacun et notamment chez elle. professionnelle, où il y a une grande peur qui est liée à un passif, peut-être elle a vécu une histoire auparavant où il y avait beaucoup d'autorité, une emprise sur elle. Et donc, comme votre histoire, elle va être passionnée, elle a peur de retomber dans un schéma où, à un moment donné, vous ayez le contrôle sur elle. C'est pour ça que je dirais que le début peut être non pas chaotique, mais un début qui me semble difficile parce qu'on a peur simplement. Et plus vous prendrez non pas du recul, mais plus du détachement et de laisser les choses se faire naturellement, et vous verrez que plus cette histoire va se mettre en place. Mais je sens comme s'il y avait un air iodé. Donc pour moi, ça me ferait penser à soit quelqu'un qui vient des côtes normandes, de la Bretagne ou du Nord, je ne sais pas. Mais il y a quelque chose comme ça. On dirait que... Est-ce que vous vous déplacez souvent vers ces endroits-là ?
14: Alors, je vais me déplacer sur la Normandie parce que je compte acheter un mobile home dans un camping, oui.
2: Ah ben bah, voilà. Peut-être que c'est là où, parce que vous comptez vous passer beaucoup de temps là-bas, j'imagine,
14: oui,
2: dans le
14: mobile
2: home. Eh bien, voilà, parce que je sens qu'on se rapproche de l'océan, vous voyez, et plutôt vers le nord que plus vers le sud. Donc, il y a quelque chose de bon et de positif dans ce sens-là. Allez, patientez un petit peu, soyez patient. Vous savez très bien, vous avez su capitaliser sur vous au niveau de votre santé, et chaque jour sans cigarette, c'est certainement chaque jour avec un peu plus de vie. Donc ça, c'est magnifique. Et ça va vous donner la possibilité de vivre encore plus longtemps votre histoire.
14: Bon, bah je vous remercie beaucoup, Alexandre. Merci pour votre radio. Merci à tout le monde.
2: Merci de votre appel, Serge. Et à bientôt pour un prochain retour de prédiction, j'imagine, non ?
14: Oui, tout à fait. Merci.
2: Allez,
14: au revoir.
2: Merci à vous. Et vous, hein, qui nous entendez en ce moment, eh bien, c'est peut-être le moment pour avoir une prédiction. Donc, n'hésitez pas à appeler le 0826-300-300. Mais je vais aller me diriger vers les SMS, là. Et je vais prendre celui de Annie, qui me dit « Bonjour, Alexandre. Je vais mettre ma maison, sûrement, je vais mettre en vente un studio. Pouvez-vous me dire si la vente va se faire rapidement ? Merci pour votre réponse. » Alors, oui, Annie, il y a une vente qui va se faire, et je sens le mois de juillet, je ne sais pas, il y a quelque chose qui pourrait être positif pour vous à la période du mois de juillet. Donc, n'hésitez pas à relancer, hein, peut-être un entourage ou autre, mais vous verrez qu'à partir du mois de juillet, là, les choses s'annoncent relativement positives. Et puis vous aussi, hein, si vous avez des questions que vous n'osez pas appeler l'antenne, vous pouvez le faire par le biais du SMS avec le mot « Avenir » au 7-20-18, suivi de votre prénom, de votre date de naissance et bien sûr de votre message. Allez, dans un instant, on va retrouver Dominique. Elle nous raconte une fin douloureuse d'une histoire de 39 ans. C'est un homme. Il nous raconte une fin douloureuse d'une histoire de 39 ans de vie commune et un divorce qui n'en finit plus. Alors, est-ce que cette séparation va lui amener un peu de paix ? On en parle juste dans quelques instants.
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2: Et de retour sur Sud Radio, merci d'être avec nous. Et du côté d'ailleurs des SMS, je vais lire un SMS qui m'a été envoyé au 7-20-18 avec le mot avenir. C'est celui de Bernadette qui me dit, voyez-vous un déménagement pour un rapprochement avec nos enfants? Bernadette, oui, je vois un déménagement, il y a quelque chose qui se décide. Déjà, votre réflexion est bien mûre, ça a été pensé, ça a été réfléchi, et donc oui, il y a un déménagement. Je dirais que ça prend un petit peu de retard, mais tout est une question de repositionnement sur le nouveau lieu géographique. Mais vous verrez que pour moi, 2027 est une année de transformation, une année de changement, peut-être bien avant, hein, c'est possible, mais je sens quand même une bonne réalisation et un rapprochement familial qui va pouvoir enfin se faire. Et vous aussi, hein, si vous souhaitez poser vos questions par SMS, vous envoyez à venir au 7-20-18 suivi de votre prénom, de votre date de naissance et bien sûr de votre question. Et j'accueille tout de suite Dominique. Bonjour Dominique.
16: Bonjour.
2: Merci de votre fidélité à Sud Radio. Oui. Vous nous appelez d'où?
16: D'Ardèche.
2: De l'Ardèche, d'accord. Alors, racontez-nous un petit peu ce qui se passe en ce moment. Je sais que sentimentalement, vous avez vécu une période fragile.
16: Oui, depuis 18 mois, donc, mon épouse a divorcé. Donc, on a une instance de divorce. Et puis, bon, pour l'instant, elle voulait un divorce amiable, mais ça chemine pas vers un divorce amiable parce qu'elle demande des choses. Et moi, je ne suis pas d'accord. Et là, ça fait un mois qu'on n'a pas de nouvelles de son avocat, donc on attend.
2: D'accord.
16: Et je voulais savoir s'il y aura un dénouement rapidement et comment il va se passer.
2: D'accord. Le divorce, c'est annoncé au bout de combien de temps d'années ensemble?
16: 38 ans.
2: 38 ans, d'accord. On peut savoir la raison?
16: Moi, je ne les connais pas spécialement, moi. Voilà.
2: D'accord.
16: Une heure de couple, peut-être, voilà.
2: Oui, voilà. Oui. Je vais vous poser une question. Vous étiez passionné dans votre travail? Vous étiez beaucoup pris dans votre travail?
16: Oui.
2: Aujourd'hui, vous êtes toujours en activité ou vous êtes à la retraite? Pardon?
16: Retraité.
2: Ah, retraité, d'accord. Mais on dirait que, je vous pose cette question parce qu'on dirait que votre épouse vous en a voulu d'être un peu absent à la maison. Est-ce que ça a été le cas?
16: Peut-être le dernier temps, mais pas pendant mon autre travail parce qu'on a toujours travaillé ensemble.
2: Ah, ok, d'accord. Alors, peut-être, là aussi, hein, vous avez toujours travaillé ensemble, mais le fait de travailler ensemble, parfois, un couple, ça, c'est pas évident, hein, c'est rien de plus facile que de travailler en couple, et je sens qu'il y a effectivement une lassitude du passé. Il y a une lassitude. Et les dernières années, peut-être que vous n'avez pas... Attention, je ne porte pas un jugement sur vous, hein, mais on peut vous reprocher de ne pas avoir été assez attentif à elle. Et malheureusement, voilà.
16: Je viens le croire, oui.
2: Et, oui. Alors, votre question, exactement, c'est quelle est votre question?
16: Eh bien, savoir si le dénouement va être rapide, et s'il va être en douceur ou en procédure.
2: Alors, pour moi, je sens que elle est bon. Bien sûr, hein, il y a une fin de cycle qui est inévitable ensemble, donc il n'y a pas de retour possible. Je le sens pas de cette manière-là. Les démarches administratives peuvent encore prendre un peu de temps, mais elles avancent hein, malgré tout et malgré certains blocages. Vous verrez que. Ce qui vous angoisse ou ce qui, je dirais aujourd'hui, vous paralyse un peu dans cette situation, c'est parce que la procédure n'est pas terminée. Et le jour où cette procédure sera terminée, vous sentirez beaucoup plus de sérénité en vous, beaucoup plus que même que vous ne l'imaginez. Donc les choses vont évoluer. Alors elle a une bonne défense hein, votre future ex-femme, elle a quand même une bonne défense. Est-ce qu'elle est soutenue par une femme?
16: Je pense un peu, oui.
2: Mais au niveau d'une avocate, je parle. Hein.
16: Non, elle a changé, justement. Elle avait une avocate, maintenant elle a un avocat.
2: Ah, ok. Parce qu'il y a eu quelque chose qui a été fait par une femme qui a malheureusement joué, qui n'a pas joué en votre faveur. Hein.
16: D'accord.
2: Mais ça me semble se remettre en place et voilà, donc les choses vont se faire. Tout est une question de moi. J'ai l'impression que à partir de cet automne 2026, il y aura une évolution sur le dossier.
16: Voilà. De toute façon, moi, à l'heure actuelle, je suis pas pressé. Je laisse faire les choses. Je suis pas dans le besoin. Je veux pas faire ma vie. Il n'y a pas de souci, mais voilà, ce que je veux dire, plus c'est long, plus les choses sont venues, on aura un sentiment d'amitié entre tous les deux, on retrouvera de l'amitié, voilà.
2: C'est ça, et c'est pour ça que...
16: Se séparer, c'est une chose, on n'aime plus, c'est une chose, mais je ne voudrais pas qu'il y ait de la haine, et pour l'instant, elle a de la haine envers moi, voilà.
2: Mais elle a de la rancœur, surtout, je ne pense pas de la haine, mais de la rancœur. Je veux pas dire, mais est-ce que elle a été mal conseillée à un moment donné où il y a eu des exagérations? Bon, ça je peux pas dire, mais je sens qu'il y a eu des influences extérieures qui n'ont pas aidé par rapport à ça. Alors que là, les choses vont pouvoir s'aplanir et pouvoir se calmer. Et comme je vous disais, le moment où cette procédure va s'arrêter, ça vous permettra de retrouver plus de sérénité. Et effectivement, la relation semblera peut-être s'améliorer un petit peu et se détacher de toute rancœur et de haine, si vous le considérez comme ça. D'accord ?
16: Voilà, d'accord.
2: Merci à vous.
16: Ben merci, et puis bravo pour votre émission. Hein. Je suis tous les jours, je la prends en podcast, quand je ne peux pas l'écouter.
2: D'accord, voilà. Ben, merci, restez fidèles à l'antenne de Sud Radio. Allez, on va aller sur les SMS et je vais prendre celui de Marie-Pierre qui me dit « Je souhaite savoir si mon projet d'atelier d'été est réaliste et va avoir du succès. » Marie-Pierre, vous êtes une personne effectivement qui est très créative. Je vois beaucoup d'écriture, je vois des projets qui s'écrivent, des choses comme ça qui se mettent en place. Vous avez déjà fait peut-être un essai qui n'a pas été qui n'a pas fonctionné ou qui n'a pas été à la hauteur de ce que vous attendez auparavant, mais là je sens une amélioration. Alors il y a un petit flottement, peut-être que parfois oui, parfois non, donc voilà, l'un dans l'autre on dirait qu'il y a une satisfaction, mais est-ce que vous ne seriez pas trop exigeante avec vous-même et donc vous poussez les exigences toujours un peu plus, donc attention de ne pas être trop insatisfaite, mais je vous encourage Marie-Pierre à aller vers ce projet et à laisser le temps se mettre en place. Et puis vous aussi, hein, si vous souhaitez poser vos questions par SMS, vous envoyez à venir au 7 20 18 suivi de votre prénom, votre date de naissance et bien sûr de votre question. Et à présent, j'accueille Patricia. Bonjour Patricia.
17: Bonjour Alexandre.
2: Bienvenue à l'antenne de Sud Radio, Patricia.
17: Merci beaucoup.
2: Vous nous appelez... Vous nous appelez d'où ? De Toulouse,
17: c'est ça ? De Toulouse.
2: Ah, très bien. Mais je crois que vous êtes une fidèle auditrice. Parce que là, je vois sur ma note qu'il y a un retour de prédiction.
17: Oui, je vous avais eu il y a bien 2-3 ans de ça. Et en fait, vous m'aviez dit qu'au moment de ma retraite, je retrouverais une personne que j'avais connue il y a des années en arrière. Mais cette personne, à l'époque, n'était pas entièrement libre dans sa tête. Et donc, que j'allais retomber dessus, ce qui s'est produit là au mois de mars, avril. Et donc, cette personne, maintenant, est libre. Voilà. Mais en même temps, ça fait 2 mois qu'on se refréquente. Mais là, ce matin, il m'a envoyé un petit message en me disant qu'on ne va pas se voir aussi souvent que tu l'imaginais. Voilà.
2: D'accord.
17: Et vous m'aviez dit qu'au moment de ma retraite, donc je suis à la retraite, que cet homme serait prêt à me suivre sur la côte basque. Mais là, je sais plus quoi en penser, quoi.
2: C'est compromis.
17: C'est compromis.
2: Oui, exactement. Bon, déjà, par rapport à ce que je vous avais dit sur un retour d'une personne avec qui vous avez déjà eu une histoire auparavant avec lui ou pas ?
17: En fait, c'est lui qui m'avait recontacté, donc 40 ans après.
2: Ah, 40 ans après.
17: Ouais, c'était une belle histoire.
2: Oui.
17: Et en fait, on s'était vus, mais il n'était pas entièrement libre dans sa tête. Donc en fait, moi, j'ai écourté l'histoire.
2: Il n'y avait pas eu d'intimité entre vous, genre
17: Si, il y avait eu de l'intimité, mais bon, moi, en même temps, je me suis retirée. J'ai dit, voilà, c'est pas pour moi, quoi.
2: D'accord. Au bout de combien de temps ? Après son retour, vous êtes retiré au bout de combien de temps ?
17: Alors, quand il m'a recontacté, donc on s'était revu il y a 5 ans en arrière, là. Donc pendant ces 5 ans, j'ai laissé le temps, là. Et là, je l'ai recontacté, moi, au mois de mars, là. C'est tout récent.
2: En mars, d'accord, ok. Et donc, vous voulez savoir quelle est la suite de cette histoire, c'est ça, hein ?
17: Ben ouais, parce que je sais pas trop. Là, je suis un peu... c'est le chaud et le froid, je sais plus.
2: Laissez faire. Laissez faire, je sens que cet homme, il a peur de l'engagement.
17: Oui.
2: Il a envie de prendre son temps, de vivre ce qu'il a à vivre. Je dis pas qu'il a envie d'être encore célibataire, mais il n'a pas envie de se retrouver dans des contraintes. En fait, il souffre des contraintes qu'il a eues auparavant.
17: Oui, je sais, mais je vous coupe. En même temps, moi, si vous voulez, il me dit que voilà, il veut être un électron libre.
2: C'est ça.
17: Je comprends. Mais moi aussi, moi, j'ai besoin de. J'aime pas qu'on m'enferme. Donc, en même temps, on avait, en parlant, on avait les mêmes idées.
2: Alors,
17: et je comprends pas tout d'un coup pourquoi il m'envoie
2: Patricia,
17: ce message.
2: Patricia, il y a rien. Il a juste peur, lui.
17: Ça fait mal.
2: C'est face à ses peurs. Laissez faire. Ne prenez pas en compte ce message-là. Laissez les choses se mettre en place parce que pour moi, je vois encore cette histoire qui va durer, qui va continuer et qui va évoluer plus agréablement. D'accord ?
17: Alors, il me dit, je t'appellerai, c'est moi qui t'appellerai, il me met au fin du message. Mais en même temps, il me dit, il a une bienveillance silencieuse à mon égard, une affection discrète, tu as compté pour moi depuis longtemps, alors tu compteras toujours.
2: Très bien, et c'est pour ça que l'histoire n'est pas terminée. Patricia, excusez-moi, nous arrivons à la fin de l'émission, nous devons rendre l'antenne, je suis vraiment désolé. Merci à vous pour votre confiance et n'hésitez pas à revenir vers nous si vous avez besoin d'avoir un peu plus d'éclaircissement et même d'accompagnement, je suis là pour vous aider. Allez, c'est la fin de cette émission. Prenez soin de vous, écoutez les signes que la vie place sur votre chemin. Je vous souhaite un bon week-end. Lundi, c'est Marie. Quant à moi, je vous retrouve mercredi à 16h pour une nouvelle émission de C'est votre avenir.
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1: Il est 17h.
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1: Les informations, François Germa, bonsoir.
3: Bonsoir à tous. Des nouveaux éléments dans l'enquête sur le meurtre de Sonia Bellina. Une dizaine de jours après la découverte du corps de l'influenceuse partiellement calcinée dans le Gard, un suspect a été mis en examen pour assassinat. Les investigations ont permis d'établir que le suspect a été en contact avec la victime peu de temps avant les faits, dans le cadre d'une rencontre sur un site d'escort girl. Après le piratage du site des impôts, le syndicat solidaire déplore le manque de ressources allouées à la sécurité et un système informatique vieillissant. La direction des finances publiques a confirmé 2 ans.

0: Intrusion survenue fin juin et fin juillet, ayant abouti au vol de données concernant près de 700 000 particuliers et professionnels. Et si le gouvernement prolongeait la surtaxe sur les grandes entreprises, le scénario est sur la table pour le prochain budget, selon le journal Les Échos. Cette surtaxe sur les bénéfices des grandes entreprises concerne environ 300 sociétés et devrait rapporter plus de 7 milliards d'euros cette année. La forêt de Fontainebleau va progressivement rouvrir à partir de demain. C'est ce qu'annonce la préfecture. Après 6 semaines de fermeture du site, suite à des incendies d'ampleur, plus de 2000 hectares ont été ravagés, soit environ 10% du massif forestier. Le public pourra commencer à réinvestir les lieux dès demain matin. Les secteurs les plus touchés par les incendies resteront interdits d'accès. L'épidémie d'Ebola en République démocratique du Congo inquiète l'ONU, qui déplore une épidémie qui progresse de façon exponentielle. Le virus a fait plus de 2500 morts dans le pays. L'épidémie a dépassé en seulement 3 mois celle qui avait touché le pays entre 2018 et 2020. Elle s'intensifie et s'étend plus vite que les efforts déployés dans toute la région. La zone touchée couvre désormais une superficie supérieure à celle de la France. Et puis en tennis, pas de numéro 1 mondial à l'US Open. Yannick Sinner, blessé à un genou, déclare forfait pour le tournoi américain. Le tennisman italien n'est plus apparu sur le circuit depuis son sacre à Wimbledon le mois dernier. L'US Open commencera le 30 août. Voilà pour l'essentiel de l'actualité. Passez une excellente fin d'après-midi.
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1: Et on continue notre mue. Ah, vous savez que j'ai mis un petit manteau aujourd'hui, Rémi André. Alors, c'est quoi la tendance?
3: Eh bien, la tendance, c'est cette fraîcheur qui s'est généralisée aujourd'hui sur l'ensemble du pays, avec des températures qui ont eu du mal à dépasser les 27 à 28 degrés, sauf peut-être sur la Corse où on a dépassé les 30 degrés. Mais globalement, cette fraîcheur s'est accompagnée d'encore pas mal de nuages. C'est plutôt depuis le nord de l'Aquitaine, le centre, jusque vers la Champagne, sur le Grand Est également, que nous avions quelques belles éclaircies, mais voilà que maintenant les averses reprennent pied depuis les pays de la Loire, le bassin parisien jusqu'aux Ardennes. Des averses qui peuvent localement prendre un caractère orageux, mais rien à voir avec ce que l'on a connu hier. Les averses les plus nombreuses ou les plus virulentes, on va dire ce soir, sont plutôt sur l'Auvergne-Rhône-Alpes. Demain, ce sera donc une belle journée sur l'ensemble du pays, avec juste quelques averses sur les Pyrénées. Et puis dimanche, retour d'un petit peu plus de chaleur et d'un temps plus lourd et orageux.
1: Bon, bah, je vais rouler dimanche ou samedi alors ?
3: Eh bien, il vaut mieux de le rouler samedi.
1: Très bien, merci mon cher entraîneur Rémi André. À tout à l'heure.
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1: Bonsoir, bonsoir, les vraies voix de l'été. Fermez les vannes, coupez le moteur, vous serez en accord avec l'actualité et prêt pour vous informer dans la bonne humeur avec les vraies voix de l'été au sommaire. Dans un instant, la question du soir. La France et ses territoires sont-ils des passoires? Certains comme Mayotte, oui, visiblement. En voyage de campagne présidentielle sur place, Édouard Philippe annonce vouloir y fermer les vannes de l'immigration rapidement dans ce département d'outre-mer au large de l'Afrique. Nous vous posons la question ce soir. Hashtag Édouard Philippe, est-ce possible de réguler l'immigration sur les territoires français? Et puis, dans quelques jours, l'essence devrait une nouvelle fois augmenter. Hier, le train Paris-Hendaye s'est lui aussi retrouvé paralysé par les intempéries. Les galères se succèdent dans les airs et sur mer. Se déplacer est devenu un casse-tête. Nous ouvrons le débat à 18h05. Hashtag carburant. Hashtag transport en commun. Réduisez-vous vos déplacements par souci d'économie. Vous pouvez réagir au 0826 300 300. Vous tombez sur l'excellent Jérémy au standard. Ou alors vous donnez votre point de vue sur nos réseaux sociaux et sur la petite consultation de la chaîne YouTube. Les questions y sont, vous répondez. Mesdames et messieurs, voici les vraies voix du soir. Attention, il y a du lourd. Et oui, l'ancien chef du RAID et ancien député La République En Marche de Seine-et-Marne. Oui, ça s'appelait comme ça à l'époque, oui. Enfin, le RAID, ça s'appelle toujours le RAID, hein, ouais. Bien sûr. Et ça ne change pas. Bonsoir, Jean-Michel Fauvert.
8: Salut Frédéric, ça va?
1: Très bien. Alors, j'ai eu un grand plaisir. C'est-à-dire, vous m'avez appelé pour ouvrir une porte ici, pour rentrer dans les studios.
8: On l'a cassé, oui.
1: Alors qu'habituellement, avec le RAID, vous rentriez sans problème.
8: Moi, j'ai eu peur des répercussions que Sud Radio me fasse un procès. Donc.
1: Bon, voici notre expert en questions énergétiques et membre du think tank Le Millénaire. Sujet énergétique, lui, finalement, même si on n'a plus d'argent pour payer de l'essence, il nous apporte son énergie. Philippe Charlaise.
9: Bonsoir, bonsoir chers auditeurs.
1: Voyez qu'il a de l'énergie.
9: Bon. Absolument, mais tout autant de difficultés à rentrer dans les studios d'ailleurs.
1: Oui, alors je vais m'arranger justement. Et puis mesdames et messieurs, le petit nouveau, alors en cyclisme on dirait qu'il a le maillot blanc, c'est le petit jeune, président de la FNAS, Fédération Nationale des Associations et Syndicats de Sportifs et conseiller municipal de Ginesté en Dordogne. Vous le connaissez comme aussi un grand cycliste professionnel, Pascal Chanteur. Eh bien bonsoir Pascal.
10: Bonsoir à toutes et tous, bonsoir à vous tous.
1: Bon, ça fait quoi d'être le petit jeune? Ça faisait bien longtemps que ça n'était plus arrivé.
10: Bah disons que je suis le néo-pro là.
1: Oui, voilà.
10: Je suis le jeune premier qui fait ses armes sur cette soirée.
1: Bon, s'il y a besoin de quoi que ce soit, il y a deux anciens là qui ont tous les rouages. Et puis même pour ouvrir les portes d'ailleurs, au bout du compte. Allez, c'est parti, la question du soir.
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1: Édouard Philippe est donc en déplacement dans le département le plus pauvre de France, Mayotte. Il a déclaré vouloir y fermer totalement les vannes de l'immigration. Le favori des sondages à droite souhaite qu'un centre de retour français soit installé dans la région, en Afrique de l'Est, afin d'éloigner rapidement et massivement les étrangers en situation irrégulière installés à Mayotte. Notre question du soir, Édouard Philippe en hashtag, est-ce possible de réguler l'immigration sur les territoires français? Bon, déjà, un petit tour de table de nos vraies voix. Philippe Charlaise, c'est un bon petit coup de communication déjà pour le candidat Édouard Philippe, hein?
9: Oui, selon les chiffres que j'ai, donc à Mayotte, il y a 500 000 personnes, dont 400 000 immigrés irréguliers. Qui viennent essentiellement, on le sait, des Comores, hein, qui faisaient avant partie de la France et qui ont demandé leur autonomie, alors que Mayotte a souhaité rester français. Donc je lui souhaite bon courage, parce que bon, ce sont des paroles, mais par contre, pour expulser 400 000 personnes d'une petite île comme Mayotte, on fait quoi, on fait comment, on les reparachute sur... Donc, je vais dire que c'est un catalogue de bonnes intentions, j'aimerais bien savoir, moi, c'est le comment. Pas la volonté, mais le comment on fait.
1: Pascal Chanteur, c'est un beaucoup de com quand même d'Edouard Philippe, là, un voyage. Pour l'instant, on ne le voyait pas trop, non?
10: C'est très bien qu'il se rappelle que Mayotte est français et après les difficultés qu'ils ont subies suite au typhon.
1: Oui, effectivement. Oui. C'est vrai que les pauvres,
10: aux différents sujets qui les ont préoccupés ces derniers mois. Donc, oui. Après, Édouard Philippe, il a un bilan, il était aux commandes. C'est important aussi de pouvoir en faire état des lieux et puis trouver des solutions derrière.
1: Ah, justement, ça. Alors, vous lancez la campagne, Pascal Chanteur, c'est bien. C'est-à-dire qu'on va lui dire hein, votre bilan. Mais bon, c'est 10 ans Emmanuel Macron et Édouard Philippe, Jean-Michel Fauvert, ce sont que les
10: 4 ans.
1: Que les 4 premières années, quoi.
8: 3 ans et quelques.
9: En 2017.
1: Donc 3 ans sur 10. D'aucuns diraient peut-être les 3 meilleurs. Enfin, je sais pas. Vous allez le défendre un petit peu, non?
8: Moi, je vais surtout dire que c'est important de prendre en compte le problème de l'immigration. Ça fait bouger un peu sa campagne. Par contre, je suis déçu par les campagnes d'une manière générale, parce qu'on enfonce des portes ouvertes pour revenir aux portes.
1: Ce que disait un peu Philippe Charlaise.
8: On enfonce, on enfonce les portes ouvertes.
1: Et j'ai bien compris le clin d'œil pour les portes qui vont être un petit peu le fil rouge de l'émission. Effectivement. Oui.
8: Ce qu'il faut dire, c'est comment on va y rêver, comment on va le faire, etc. Alors sur Mayotte, il y a non seulement l'immigration qui vient des Comores, mais vous avez l'immigration qui vient des grands lacs de l'Afrique qui est pas très loin. loin. Et donc vous avez pas mal de problèmes à résoudre. Faut savoir aussi que sur les Comores, on a commencer aussi à faire des expérimentations sur le droit du sol et le droit du sang, c'est-à-dire que pour l'instant c'est pas totalement installé, mais peut-être qu'à un certain moment il faudra aller dans ce sens-là. Donc il y a plein de trucs à faire. Il faut détailler ça. Et s'il veut incrémenter dans sa campagne, il faut qu'il renverse la table là-dessus.
1: Ce qu'il est en train de faire. Alors justement, je vous donne la parole dans un instant, Philippe. Écoutons quand même Édouard Philippe, donc en déplacement à Mayotte. Il répondait à l'ensemble de la presse au sujet donc de la construction de ce centre de retour dont on a parlé. Vous étiez sceptique, écoutez-le.
11: Je considère que c'est à Mayotte que la situation en matière d'immigration irrégulière est la plus frappante, c'est la raison pour laquelle je propose que le premier de ces centres soit construit en Afrique de l'Est, dans un des États de l'Afrique de l'Est qui sont pour l'essentiel des États de départ. Je ne suis aujourd'hui pas chef de l'État, je n'ai pas encore commencé les discussions avec les représentants légitimes de la Tanzanie et des autres pays de la région, mais je suis convaincu que la France doit prévoir la construction d'un de ces centres, aujourd'hui autorisé par la réglementation européenne, dans un des pays de l'Afrique de l'Est.
1: Bon, alors, on va dire que Mayotte est un peu un territoire test sur la capacité française à gérer son immigration. Là, par rapport à cette notion de centre, on a déjà entendu ça, Pascal Chanteur, c'est du concret ce que dit Édouard Philippe, un centre.
10: Oui, mais déjà, est-ce que je reviens sur ce que je disais à la base, c'est que déjà Mayotte a d'autres préoccupations que cette situation-là. Je pense qu'il y avait, il y a eu pas mal de choses qui avaient été promises et qui n'ont jamais été faites suite aux divers problèmes qu'ils ont pu subir ces derniers mois, comme je l'ai dit tout à l'heure. Ça, c'est première chose. Ensuite, oui. Mais après, c'est toujours pareil. Les promesses ne sont pas souvent tenues comme elles ont été promises.
1: Oui, mais là il y a une idée quand même. J'ai bien compris que vous étiez sceptique, mais quand même, ce qu'ils proposent, c'est du concret. La notion de mettre des centres dans des pays étrangers, ça a déjà été un petit peu plus ou moins évoqué.
10: Oui, pourquoi pas. Mais encore faut-il déjà savoir ce que ça coûte. On sait la situation. On connaît la situation financière de la France. On sait ce que ça. Qu'est-ce que ça va coûter ? Aujourd'hui, il y a déjà des lois qui sont mises en place, donc déjà, appliquons celles qui existent, plutôt que déjà de promettre un certain nombre de choses, et qui derrière va certainement encore causer des problèmes auprès de la population de Mayotte, et ils se sentiront une nouvelle fois abandonnés, comme souvent.
1: Message reçu sans doute. On écoutera d'ailleurs dans un instant Estelle Youssoufa, la députée Lyotte de Mayotte, sur le sujet. Philippe Charlez.
9: Oui, alors donc l'idée de pays intermédiaires, c'est pas nouveau. On avait déjà entendu parler en Europe de l'Albanie, par exemple, comme et même précédemment de la Turquie, puisque en fait on payait la Turquie pour que les immigrés, notamment en provenance, si je me rappelle bien, de Syrie et même d'Afghanistan, restent en Turquie et ne viennent pas en Europe.
1: Donc d'abord, on n'est pas les seuls à faire ça, parce que la Suède, par exemple, paye l'Estonie pour mettre certains de ces repris de justice en prison là-bas, parce qu'ils n'ont plus de place.
9: Et la Grande-Bretagne, ça avait d'ailleurs fait un tollé en Grande-Bretagne, si je me souviens bien, avait payé le Kenya. C'est le Kenya ou l'Ouganda, je me rappelle plus, comme
1: moi
9: espèce
1: plus
9: de centre intermédiaire. Mais
1: en tout cas, ça fait partie à chaque fois
9: donc,
1: de
9: en
1: ces
9: tout cas,
1: pays tiers sollicités.
9: L'idée, pour moi, est une bonne idée, parce que le problème, si vous voulez, c'est que l'immigration, une fois qu'elle a mis le pied sur le territoire français, on sait que c'est la croix et la bannière pour les renvoyer chez eux, qu'ils soient d'ailleurs réguliers ou surtout irréguliers, puisque même les OQTF, on arrive à en renvoyer, si je ne m'abuse, 10% ou quelque chose comme ça, alors que là, ce sont vraiment des gens qui n'ont rien à faire sur le territoire, puisqu'ils ont commis un certain nombre de forfaits, ou du moins, et même... Bon. Mais donc, je dirais que oui, c'est une bonne idée, qui mérite d'être généralisée, mais comme le disait Pascal Chanteur, ça a un coût. La Turquie, c'était plusieurs milliards d'euros par an que
1: oui,
9: l'Union
1: parce
9: européenne
1: évidemment, il faut les payer
9: à la Turquie, parce que les pays en question vont évidemment monnayer un espèce de service qu'ils vont donner. Donc effectivement, derrière, c'est toujours pareil, combien ça coûtera, je suis tout à fait d'accord. Donc toujours pareil, des grandes idées, mais on n'entend jamais trop les moyens. Là, il y a quand même un début de méthode. C'est un peu comme tout le monde est d'accord de baisser la dette et de baisser le chômage, mais on ne dit jamais comment.
1: Alors, est-ce que c'est plus sécur d'avoir un centre? Alors, d'aucuns l'appelleront, ça avait été un élément de débat politique, notamment la gauche avait parlé de bagnes, vous remettez des bagnes au loin, on avait parlé de la Guyane, etc., etc. Est-ce que c'est quand même plus sécur de solliciter des pays à l'étranger, Jean-Michel Fauvergue?
8: En fait, en réalité, il y a plusieurs choses dans ce que propose Édouard Philippe, et c'est pas quelque chose de nouveau, et il propose de mettre en route ce que le Parlement européen a voté en juin 2026, c'est-à-dire centres extérieurs, et ce qu'il y avait déjà dans le pacte asile-immigration d'il y a 2 ans sur le Parlement européen. Et donc, ça veut dire quoi? Ça veut dire que ça s'adresse essentiellement à l'asile, aux demandes d'asile.
1: Oui, les demandes de droit d'asile.
8: Ouais. Parce que en France aujourd'hui, il faut savoir que vous avez environ 150 demandes d'asile, tout confondu, 150 000 demandes d'asile par an, et c'est c'est la première filière d'immigration clandestine, l'asile, puisque quand vous n'avez pas l'asile, vous restez sur le territoire national. Quoi. Donc national et sur les outre-mer évidemment. Donc ça veut dire quoi? Ça veut dire que l'idée, c'est de mettre dans les pays extérieurs des centres où on étudiera le droit de certains étrangers à venir demander l'asile chez nous. Mmh. C'est-à-dire les traiter en amont avant qu'ils soient sur le territoire. C'est ce qu'il est en train de dire. Mais maintenant, effectivement, il faut préciser les modalités, comment on fait ça.
1: Ouais. Parce que ça marche pour les gens qui veulent immigrer à Mayotte, on est en face de l'Afrique, mais ceux qui veulent passer par l'Italie, 20 000 et tout ça, c'est pas pareil.
8: Ben pareil, puisque c'est normalement l'Europe qui doit prendre en compte ça, mais la problématique...
1: Et on le mettrait où, ce centre?
8: C'est que ça, dans plein de pays, l'Europe est en train de, en ce moment, la Commission européenne est en train de voir avec des pays extérieurs à l'Europe pour voir ça. Mais l'idée, en fait, la réalité des choses, c'est que ça peut traiter le futur flux arrivant. Maintenant, je m'excuse de parler comme ça, parce qu'on parle d'humain quand même. Maintenant, on a, un certain nombre de migrants clandestins sur nos territoires nationaux européens. Mmh. Donc ceux-là, il faut aussi réussir à les rattraper.
1: Pour les illégaux,
8: soit
1: évidemment.
8: Soit les régulariser pour certains, éventuellement, si on a des besoins particuliers, et c'est ce qu'on appelle une immigration choisie, soit la majeure partie d'entre eux, et en particulier les délinquants, les plus dangereux, les réexpulser. Ouais. Chez eux. Et là aussi, le centre extérieur pourrait servir, parce que quand vous avez des pays qui ne récupèrent pas leurs nationaux, voyez qui je veux dire, d'une manière générale, vous pouvez, avec ces moyens-là, les réexpulser vers d'autres pays. C'est absolument ce qu'il faut faire.
1: La question, en tout cas, est soulevée. Nous y revenons dans un instant. Hashtag Édouard Philippe. Est-ce possible de réguler l'immigration sur les territoires français? Bien sûr, on reparle du cas de Mayotte, qui est vraiment intéressant, mais qui semble être finalement une espèce de laboratoire sur cette question un petit peu plus large, sur laquelle nous revenons, bien sûr. Intervenez sur le sujet au 0826 300 300. Est-ce possible de réguler l'immigration sur les territoires français? À tout de suite.
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1: Édouard Philippe pourrait suspendre le droit du sol et le droit d'asile à Mayotte. Le candidat à Horizon à la présidentielle estime que l'urgence est de fermer les vannes de l'immigration à Mayotte. Sur place, il lance ses grands thèmes de campagne que nous reprenons ce soir. Hashtag Édouard Philippe, est-ce que... Pour vous, est-ce possible de réguler l'immigration sur les territoires français? Vous nous donnez votre point de vue au 0826 300 300. Et puis sur la chaîne YouTube, il y a une petite consultation. On fera le point tout à l'heure. Vous l'avez entendu racler de la gorge et lui tousser. Ce sont nos trois vraies voix que je vous représente. Jean-Michel Fauvergue, il est en pleine forme, l'ancien patron du RAID. Avec toujours beaucoup d'énergie, le grand spécialiste des énergies est toujours là, Philippe Charlez. Et puis l'ancien grand coureur du Tour de France, désormais président de la SNAF, de la FNAS, qui est le syndicat des associations et syndicats de sportifs, hein, les professionnels, ancien coureur cycliste et puis conseiller municipal de Ginesté. Voilà, je le reprécise un peu plus parce que Pascal Chanteur, habituellement, c'est aussi le consultant cyclisme, mais il y a aussi cette... Alors c'est bien, hein, la politique, c'est passionnant, Pascal Chanteur. Hein,
10: oui, j'aime beaucoup. C'est pour ça que d'ailleurs, je me suis impliqué au sein de mon département, de mon village, avant au sein de ma ville qui était Bergerac. Donc oui, c'est quelque chose, je pense que c'est important de s'impliquer si on veut faire avancer les choses. C'est pas en... Bon, c'est bien de le dire au micro, mais c'est bien aussi de mettre les mains dans le cambouis et le fait d'être au plus proche des gens et de comprendre, parce que on fait partie de la société civile et c'est important de pouvoir faire remonter des informations.
1: C'est un peu le même chemin que Jean-Michel Fauvergue finalement, hein, qui lui aussi s'y est mis. Bien, messieurs, alors, et vous mesdames, et vous messieurs, et tout le monde qui nous écoutez, donc, j'aimerais que, concernant Édouard Philippe, hein, qui a déjà, d'ores et déjà su vraiment mettre un gros coup de projecteur sur ce premier grand déplacement de campagne à Mayotte sur ce département d'outre-mer, vous faire écouter Estelle Youssoufa, députée Lyotte de Mayotte. Quand Édouard Philippe donc parle de réguler l'immigration sur les territoires français, elle, voilà ce qu'elle répond et ce qu'elle profite de l'occasion pour alerter les autres candidats.
22: Je pense qu'aucun candidat à l'élection présidentielle ne peut faire l'impasse sur Mayotte et la question migratoire chez nous. La question migratoire à Mayotte, c'est une question de souveraineté nationale, c'est une question de défense des frontières, c'est une question de saturation de tous les services publics, c'est une question de passivité de l'État face à un problème qui est croissant. Donc c'est important qu'Édouard Philippe soit ici et il fait des propositions fortes. Ce que je note aussi, c'est que pour le marquer à la culotte, le Premier ministre Le Cornu a subitement décidé de venir à Mayotte la semaine prochaine.
10: Ben voilà.
1: Voilà, mais oui, mais c'est un pari réussi. Alors Philippe Charlez, évidemment, l'immigration est un thème récurrent, mais là encore, il sera au cœur de la prochaine campagne présidentielle. Édouard Philippe le anticipe, quoi.
9: Oui, alors, moi, je voulais d'abord préciser, j'aime pas qu'on parle de l'immigration en général, parce que ça vise un peu tout le monde, alors qu'il y a un certain nombre d'immigrations qui sont des immigrations très réussies, hein. Il y a notamment un rapport de l'Institut de l'immigration qui est plutôt disons évalué assez à droite, donc on va pas l'accuser de gauchisme, qui explique par exemple que l'immigration asiatique est extrêmement bien réussie et que en moyenne, écoutez bien, que les Asiatiques immigrés font davantage d'études supérieures que les Français de souche.
1: Donc, ils ont fait un classement par origine des immigrés.
9: Oui, oui.
1: En général, c'est plus par classe sociale, par catégorie professionnelle.
9: Mais là, ils ont fait une étude sur l'immigration asiatique, celle qui vient des boat people, et notamment, alors que la première génération ne parlait absolument pas français, la deuxième génération est extrêmement bien assimilée en France. Donc, il y a des immigrations qui sont réussies et il faut.
1: C'est toujours un peu dangereux de généraliser en disant, tiens, les Asiatiques, c'est bien, un tel, c'est moyen.
9: Le rapport sort. C'était simplement au contraire positivement pour dire que on ne peut pas généraliser et qu'il y a des immigrations qui sont très réussies et qui apportent beaucoup de choses à la France.
1: Oui.
9: Il ne faut pas perdre de vue non plus qu'en France, la natalité est quand même en forte baisse et que donc, quelque part, et il n'y a pas que la France, la Suisse est un cas encore plus emblématique et pourtant, on ne peut pas accuser la Suisse d'être un pays immigrationniste. On sait qu'on ne peut pas.
1: De plus en plus, il y a une diaspora albanaise, kosovare.
9: Absolument. Je crois qu'en Suisse, sur les 10 millions d'habitants, il y a 6 millions qui ne sont pas suisses. Donc, à partir du moment où on régule correctement l'immigration et qu'on la choisit, ça peut être tout à fait positif. Le problème, c'est qu'en France aujourd'hui, l'immigration n'est pas nécessairement choisie, et donc Mayotte en est un exemple emblématique, puisque ces Comoriens qui viennent même uniquement accoucher, je vais dire, sur le territoire de Mayotte, pour eux et le français et leurs enfants avoir la nationalité française via le droit du sol et non pas via le droit du sang. Donc c'est effectivement quelque chose qu'il faut absolument prendre extrêmement au sérieux. Et comme malheureusement c'est souvent le cas, il y a vraiment une scission entre la droite et la gauche. Il n'y a pas moyen d'en faire une cause nationale, puisqu'à gauche on est toujours en train de considérer qu'à partir du moment où on parle d'immigration et qu'on veut la limiter,
1: On rentre tout de suite dans le passionnel,
9: voilà. Absolument.
1: Alors, laissons peut-être de côté le cas de Mayotte. On en a déjà bien parlé. Et ouvrons, c'est un peu le principe de cette question, réguler l'immigration sur les territoires français. Et plus généralement, sur les territoires européens. Ça ne vous a pas échappé. Il y a eu une situation terrible, tragique, avec une 60 000 migrants venus du Maroc qui ont essayé de passer dans le territoire indépendant qui appartient à l'Espagne, donc au territoire de l'Union européenne, Ceuta, qui se trouve être pourtant sur le territoire marocain. C'est l'une des grandes questions. Que faisons-nous? Il y a par exemple 500 jeunes mineurs, jeunes filles, qui en plus courent de graves risques. Alors, écoutez ce que disait Carlos Martins Bilongo, le député LFI, sur la question migratoire, notamment à Ceuta.
0: C'est ça qui doit juste nous rassembler, c'est-à-dire que on doit accueillir dignement des personnes qui sont en détresse. Peu importe le continent, peu importe leur couleur de peau, peu importe leur religion, peu importe d'où ils viennent. Essayons d'avoir de l'humanité et ne pas avoir un cœur à géométrie variable.
1: Bon, alors ça c'est en théorie. Maintenant, en pratique, c'est plus difficile, Jean-Michel Fauvergue.
8: Oui, on va pas reciter la phrase de Michel Rocard que tout le monde connaît, c'est qu'on peut pas accueillir toute la misère du monde. On peut prendre sa part, mais on peut pas accueillir toute la misère du monde. Mais à un certain moment, la problématique de l'immigration, ça n'est pas que ça, c'est pas que de l'humanitaire. Il y a déjà de l'humanitaire, bien sûr, à traiter, mais ça, on le traite aussi avec un droit d'asile qui est largement ouvert en France. On le traite aussi avec des aides au développement sur les pays en provenance, et la France paye beaucoup sur les aides au développement. Donc, faut arrêter de dire, à l'instar de ce député LFI, qu'on traite rien et qu'on manque de cœur. On a du cœur, mais la problématique, c'est qu'à un certain moment, en France comme dans les pays européens, il faut que nos territoires soient contrôlés. On ne peut pas admettre que tout le monde y pénètre de manière irrégulière. Il faut qu'il y ait des règles là-dessus. Et puis vous avez plusieurs sortes d'immigration et toutes ne se ressemblent pas. Vous avez une immigration, vous avez dans cette immigration-là des migrants qui sont en situation irrégulière ou Boulon et qui commettent des délits.
3: Ce qu'on a effectivement rappelé, une immigration choisie aussi possiblement pour intégrer, pour le travail,
8: sélective dans laquelle on peut intégrer. Oui.
3: Alors les vraies voix. Dans un instant, nous allons avoir le résultat de la consultation auprès de nos auditeurs de Sud Radio. Est-ce possible de réguler l'immigration sur les territoires français? On va tout de suite faire la conclusion et puis le mot de la fin sur le thème reviendra Pascal Chanteur. Voilà. Donc, je vous le rappelle, vous pouvez encore donner votre avis rapidement. Hashtag Édouard Philippe, est-ce possible de réguler l'immigration sur les territoires français? On y revient, mais vraiment dans quelques petites secondes.
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3: Édouard Philippe au cœur de la campagne et bien sûr la question de Mayotte et plus généralement cette question, est-ce possible de réguler l'immigration sur les territoires français? Nous en parlons avec nos trois vraies voix, Pascal Chanteur, Philippe Charlaise, Jean-Michel Fauvert. Messieurs, vous avez donné votre point de vue, c'est au tour des auditeurs. Quentin Saunier, que disent les auditeurs à la fois sur les réseaux sociaux et le résultat de la question, est-ce possible de réguler l'immigration sur les territoires français?
8: Et oui, on vous a posé cette question sur notre chaîne YouTube et vous répondez oui à 80%. Ah. Vous nous laissez aussi beaucoup de commentaires. On a Marie qui dit oui, c'est possible, mais uniquement en quittant les institutions européennes. Et on a Sabrina, à l'inverse, qui dit non, ce n'est pas possible. Il faut le vouloir et il n'y a aucune volonté politique.
3: Ah. Alors, Pascal Chanteur, il y a une volonté politique de réguler, non?
10: Oui, mais tout ce qui a été dit autour de la table, vous avez raison. Nous avons besoin d'une immigration, mais une immigration intelligente. Et le problème, c'est aujourd'hui, c'est la crédibilité de la décision publique. On en revient toujours aux mêmes choses, c'est qu'on nous a tellement baladés depuis des années et des années qu'aujourd'hui on se retrouve avec beaucoup de scepticisme sur des propositions que les uns ou les autres pourraient jeter comme ça en pâture et puis et que nous on doive rebondir dessus. Vous parliez de ces hutas, vous parliez des tensions, de la sécurité. Nous, les Français, ce qu'ils demandent aujourd'hui, c'est que déjà soit mise en place. Quand on dit des retours aux frontières, ils veulent de la sécurité, ils veulent qu'à un moment donné, on prenne en considération un certain nombre de leurs préoccupations.
3: Ce que vous disiez au départ, c'est-à-dire il y a des lois, autant déjà les appliquer,
10: mais,
3: c'est ça.
10: Mais bien entendu, et aujourd'hui on voit bien tous les problèmes, les faits divers qui s'amoncelle de jour après jour, toujours plus désastreux les uns que les autres. Aujourd'hui, c'est déjà ça le vrai problème. Déjà, réglons ce problème-là, et après, on aura toujours loisir de faire et de mettre en place des propositions concrètes, encore une fois, qui soient clairement établies et que les Français puissent s'impliquer. Et puis, comme l'a dit la consultation des auditeurs, les auditeurs, ils sont favorables et ils sont à l'écoute. On parlait d'humanité. Mais on n'a aucune leçon à recevoir d'humanité. Si aujourd'hui, il y a bien des gens qui ont de l'humanité, c'est bien la France. Donc arrêtons de systématiquement nous tirer des balles dans le pied. On fait des choses très bonnes. J'entendais le député LFI qui prenait la parole, là, juste...
3: Oui, pourquoi Carlos pas Martin Villongo.
10: Voilà, il n'y a pas de problème. Mais à un moment donné, oui, encore une fois, on est prêt à accueillir un certain nombre de personnes. Mais il y a des règles. On les respecte, comme nous devons tous les respecter, et à partir de là, on vivra dans un monde meilleur.
3: Eh bien, c'est noté. Voilà les trois vraies voix pour la première question du jour. Vous intervenez évidemment, les auditeurs de Sud Radio. Alors, ils sont venus, nos trois vraies voix, ce soir, chacun avec leur sujet d'actu.
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3: Le tour de table, on n'a pas, Maxime, le petit truc tour de table, là ? Ouais, moi j'aime bien.
0: Ah, si vous voulez, attendez, je vais vous en trouver.
3: Non, mais c'est pas grave. En tout cas, on ouvre le tour de table avec... on va commencer avec vous, Jean-Michel Fauvergue, ancien chef du RAID et ancien député La République En Marche de Seine-et-Marne. On l'a le petit jingle ou pas ? Eh ben c'est pas grave, Maxime.
0: Il est là, attendez.
3: Allez, c'est parti.
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3: Ouais, demi-tour, dans l'autre sens. Alors Jean-Michel Fauvergue, votre sujet, manifestation de Sainte-Soline, oui, il y en a encore et toujours. Et la récente déclaration d'Olivier Faure, du Parti Socialiste, qui qualifie certains gendarmes de voyous... en uniforme.
8: Le chef du Parti Socialiste, hein, pas n'importe qui. Oui, il qualifie les gendarmes, d'une manière générale, de voyous en uniforme sur l'affaire qui s'est passée il y a en 2023. Vous vous rappelez que il y a eu des manifestations très très très graves et très violentes avec des individus radicalisés face aux gendarmes. Et évidemment, il y a eu des échanges de coups. Et dans cette affaire-là, il y a eu plusieurs gendarmes qui ont tenu des propos qui sont pas des propos qui sont dans le code de la déontologie, si on va le dire comme ça. Mais il y a eu derrière immédiatement des sanctions de la part de la gendarmerie, 33 gendarmes qui ont été sanctionnés, et il y a aujourd'hui une enquête qui est en cours, une enquête judiciaire. Donc toute cette affaire-là n'est pas terminée. Mais la problématique de Monsieur Faure, d'Olivier Faure.
3: Alors il relance ça sur son compte X il y a deux jours, c'est ça.
8: Mais il relance ça d'abord en parlant des uns, les gendarmes, comme des voyous en uniforme, sans faire la distinction. C'est tous les gendarmes qui sont des voyous en uniforme, et ils parlent des manifestants comme étant des manifestants venus défendre le cycle de l'eau, comme s'il n'y avait pas eu de violence et comme s'il n'y avait pas de radicalisés. Ça, c'est déjà un scandale en soi. La problématique, c'est une problématique électorale. Il est en train de se raccrocher au wagon derrière
3: juste
8: Mélenchon.
3: Juste au moment où débutent les universités d'été des Verts et des LFI.
8: Et bien sûr, il essaye de rejoindre sur ce terrain-là les LFI qui, eux, ont adopté ces polémiques-là. Mais venant de la part d'un socialiste qui devrait être plus républicain que ça, c'est quand même assez choquant. Mais et c'est donc un problème politique. Il est en train de faire de la politique là, mais il fait de la politique sur le dos des. Il y a une sale habitude en France, c'est que les forces de sécurité, c'est la variable d'ajustement des turpitudes des politiques des uns et des autres. C'est ce qu'il est en train de faire. Mais moi, j'y vois plusieurs choses aussi. J'y vois que la critique d'hommes et de femmes politiques, je généralise parce que ça c'est déjà arrivé sur d'autres bancs, d'hommes et des femmes politiques qui n'ont jamais rien fait de leur vie, Il faut regarder, comme je l'ai fait sur Internet, pour les auditeurs, regardons l'avis d'Olivier Faure. Il n'a fait que de la politique. Il a dû travailler à l'extérieur 3-4 ans, mais il a aucune expérience dans les autres domaines. Eh bien, ces gens-là, d'une manière générale, critiquent ceux qui risquent leur vie pour sauver la nôtre. D'une manière générale. Et ensuite, il y a une critique des institutions, parce que là, ça se fait. Il parle des voyous en uniforme. Donc, général, il ne prend aucun gant. C'est l'institution qui est visée, c'est la gendarmerie nationale qui est visée, la police et gendarmerie. Il prend le risque, ce faisant, de déstabiliser la République, la démocratie.
6: Ça manque de mesures politiques.
8: Et les manœuvres politiques, manque de mesures. C'est pas tout. Je voulais rapidement dire une chose. C'est qu'il oublie un peu Edgar Faure. Edgar.
6: C'est pas la même génération.
8: Excusez-moi. Olivier Faure, il oublie une chose, c'est que les flics, gendarmes, etc., doivent agir dans le quart de seconde et prendre des décisions. Et quand on voit le cinéma que les députés nous ont fait, en particulier lui, lors du dernier vote de budget, pour ne prendre aucune décision et arriver sur un 49-3, demander au gouvernement qu'il prenne un 49-3 alors qu'il en voulait pas au départ, parce qu'il n'arrivait pas à décider. Je pense que la problématique, c'est que on a des escrocs en costume qui traitent les gendarmes de voyous en uniforme. Des escrocs en costume.
6: Jean-Michel Fauvergue, donc ancien patron du RAID. Une petite réaction, alors assez courte, messieurs, parce que c'est vrai que vous avez plein de belles choses à dire chacun, et on est un petit peu tenu sur la déclaration d'Olivier Faure, rapidement, Philippe Charles.
9: Je souscris tout à fait à ce qui a été dit, et c'est absolument scandaleux et outrageux d'entendre ça de la part de Monsieur Faure. Je n'avais déjà pas beaucoup de considération pour lui, et disons que ça ne renforce certainement pas ma considération, Monsieur Faure, est un faible.
6: Alors, on lui évidemment donne la possibilité de répondre, évidemment, s'il le souhaite, au 0826-300-300. Bon, c'est aussi peut-être l'occasion de dire que des fois, il y a des écarts. Alors, Jean-Michel Fauvergue en a parlé, Pascal Chanteur.
10: Ouais. Non, mais tous pourris, moi, j'aime la police, j'aime la gendarmerie, j'aime les pompiers. C'est nos forces de sécurité. Heureusement qu'ils sont là pour nous protéger, pour être bienveillant vis-à-vis de la population. Alors certains peuvent dire un certain nombre de choses. Les événements de Sainte-Soline, on se rappelle, moi je me rappelle. C'est des gendarmes qui prennent des boulons, des cailloux, tout au long de la journée, sur la figure, et qui à un moment donné ne répliquent pas, puis à un moment, ils sont bien obligés d'intervenir. Et rappelez-vous pourquoi c'est fait, c'est pour les méga bassines, parce qu'on en est là.
6: Oui.
10: Et aujourd'hui, on les pleure ces méga bassines,
6: voilà, sur lesquelles on est revenu pas mal.
10: Comme on pleure les DFCI, comme on pleure les endroits pour que les services de sécurité puissent avoir accès pour éteindre les feux. Donc tout ça pour dire encore une fois.
6: Et en concluant,
10: c'est triste qu'un chef de parti puisse tenir ce genre de propos. Mais comme on l'a dit, ça m'étonne pas, parce que on verra bien ce qu'il se passera en 2027. Mais aujourd'hui, il fait de la politique, comme ça a été dit. Il essaye de caresser, dans le sens du poil, son électorat. Et puis, on verra bien.
6: Alors, le sujet de Philippe Charlaise, c'est l'homme spécialiste de l'énergie, évidemment. Vous voulez parler de la déconfiture de l'hydrogène, notamment de l'arrêté du projet emblématique Phébus à Pau. Tiens, dites-nous.
9: Alors, donc, de l'hydrogène, j'insiste vert, parce que l'hydrogène est produit depuis longtemps à partir du gaz naturel. La principale utilisation de l'hydrogène aujourd'hui, c'est de fabriquer l'ammoniac et les engrais. Donc, il y a à peu près 100 millions de tonnes d'hydrogène qui sont produites.
6: Et je ne me trompe pas en disant que ça peut servir pour nos moteurs,
9: Substitution. Alors, effectivement, ouais. L'hydrogène vert n'est plus produit à partir du gaz naturel, mais produit à partir de l'électricité et de l'eau. Donc, c'est-à-dire que globalement, pour faire simple, vous injectez un peu d'électricité dans l'eau, tout le monde l'a fait, ça s'appelle l'électrolyse de l'eau, tout le monde l'a fait.
6: Vous
9: l'avez fait, mais vous ne vous en souvenez plus, au lycée, j'en suis certain.
6: Bon.
9: Et donc, en fait, vous cassez la molécule d'eau, qui contient de l'hydrogène et de l'oxygène en deux, vous gardez l'hydrogène et vous rejetez l'oxygène. Et donc cet hydrogène qui est extrait, c'est une technologie qui marche depuis longtemps, ça date du 19e siècle. Le problème, c'est que vu le prix d'électricité aujourd'hui, produire de l'hydrogène vert est extrêmement cher. Il faudrait, pour que ce soit économique, être en dessous de 2 euros le kilo, et on est à 7-8 euros le kilo, donc c'est-à-dire c'est beaucoup trop cher pour
6: et
9: faire
6: c'est
9: simple.
6: Uniquement pour ça qu'on n'a pas ce carburant de substitution
9: et
6: aujourd'hui.
9: Donc, alors c'est pas seulement un carburant de substitution, c'est-à-dire que globalement l'hydrogène tel qu'il est produit aujourd'hui émet du CO2, alors que l'hydrogène vert ne produit pas de CO2, pourrait être utilisé aussi pour fabriquer l'ammoniac et les engrais. Mmh. Mais effectivement, on peut aussi utiliser différents usages, notamment dans la mobilité, avec ce qu'on appelle une pile à combustible, c'est-à-dire on refabrique de l'électricité dans la voiture, ce qui évite donc le problème de stockage d'électricité.
6: Ouais, d'accord.
9: Avec une pile à combustible, vous recombinez hydrogène et oxygène, produisez de l'électricité, vous faites marcher une voiture à l'hydrogène et ça marche très bien,
6: donc
9: il n'y a aucun problème.
6: Vous, grand spécialiste de l'énergie,
9: il n'y a aucun problème.
6: Philippe Charlès, vous nous dites qu'on a finalement là une possible mine d'or en termes de carburant, mais on ne s'y
9: alors,
6: met pas.
9: Alors, c'est mine d'or en termes de carburant. Et autre application, c'est qu'au lieu d'utiliser le charbon en sidérurgie pour extraire le fer du minerai de fer, on utilise l'hydrogène qui est un réactif qui peut tout à fait être utilisé. Toutes ces applications qui sont très attractives, comme vous le dites, il s'avère qu'elles sont tout à fait inéconomiques. Pour une raison bien simple, c'est qu'en fait le rendement de la réaction et de la production d'hydrogène est très faible. On part de 100% d'énergie au départ et on en récupère entre 10 et 20 à la fin. Mmh. Et donc finalement c'est un processus qui est extrêmement peu efficace. Et donc ce qu'on voit aujourd'hui, c'est que, je vais les citer, Airbus voulait faire un avion à l'hydrogène, abandonné. Alstom voulait faire un train à l'hydrogène, abandonné. Stellantis voulait faire une voiture à l'hydrogène, abandonné. Le producteur McPhee qui voulait produire des électrolyseurs, donc cet appareil qui transforme l'électricité et l'eau en hydrogène, a déposé le bilan. Voilà. Et tous les projets en sidérurgie, Arcelor, Cochril en Belgique et le projet Hybrit en Suède ont tous été abandonnés parce que ça n'est pas rentable. Et derrière,
6: donc,
9: on a dû dépenser 10 à 20 milliards de subventions dans ces projets à hydrogène.
6: Si quelqu'un avait dit, même si c'est pas rentable, il faut parce que c'est un investissement à long terme, ça aurait été magnifique, c'est ce que vous dites ?
9: Non. Je pense que dès le départ, on savait, compte tenu du processus thermodynamique et du rendement, que c'était difficilement rentable et ça deviendra difficilement rentable. Une seule exception, il y a un projet qui est situé à Béziers, qui s'appelle le projet Forvia, dont d'ailleurs Monsieur Ménard est très très fier.
6: Le maire,
9: c'est un projet qui produirait de l'hydrogène à très haute température, donc au lieu de le produire à 90 degrés, on le produirait à 900 degrés, et là le rendement serait beaucoup plus élevé et ça pourrait peut-être être rentable.
6: Donc on est bon encore pour se coltiner notre
9: peut-être.
6: Essence.
9: Deuxième hypothèse, c'est que l'hydrogène se trouve aussi pour l'instant en quantité assez réduite dans l'écorce terrestre, notamment dissous dans de l'eau à grande profondeur. Il y a un projet en Lorraine où on pourrait extraire directement l'hydrogène à grande profondeur. C'est ce qu'on appelle cette fois non plus de l'hydrogène vert, mais de l'hydrogène blanc. Et cet hydrogène, lui, pourrait être produit en dessous de 2 euros le kilo et donc serait rentable.
6: Et là, c'est donc l'objectif, l'ambition, le projet, le grand espoir n'est pas mort. C'est ce que vous
9: alors,
6: dites.
9: Alors, il n'est pas mort, mais il a quand même beaucoup de plomb dans l'aile aujourd'hui.
6: Et c'était le message. Merci, très bien. Dans un instant, la suite de ce tour de table, ça sera au tour de Pascal Chanteur qui va revenir sur l'un des gros sujets d'actualité. Bien oui, le doublement des franchises médicales qui a été abandonné par la ministre. Et tenez-vous bien, dans la foulée, on challengera un auditeur pour qu'il soit justement ministre de la Santé. Tout se tient, à tout de suite.
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3: Vous participez avec nous au débat du jour et certains sont passionnants et notamment si vous vous apprêtez à partir en vacances, à en revenir, à aller au travail tout simplement, à imaginer quelque chose ce week-end. Le problème c'est que ça capote sur les voies ferrées, ça capote dans les airs, c'est très cher sur les routes. Notre vraie voix, Philippe Charlès, vient de nous dire que l'objectif d'avoir un jour de l'hydrogène pour nos moteurs avait pris du plomb dans l'aile. On est bien d'accord, on va encore payer tout ça bien cher. Alors ça sera l'objet de notre débat tout à l'heure à 18h10. Pour l'instant, c'est le débat de chacune de nos vraies voix. Jean-Michel Fauvergue, l'ancien du RAID, est revenu sur les déclarations d'Olivier Faure concernant ce qu'il a qualifié de gendarme, de voyou en habit de gendarme. Philippe Charlès nous parlait donc de son gaz à hydrogène et Pascal Chanteur revient sur l'actualité du jour. Le doublement des franchises médicale abandonnée par la ministre Stéphanie Rist. Oui, parce que ça commence à faire beaucoup quand même. Hein. Je crois que c'était pas très électoral comme mesure, Pascal.
10: Oui, alors écoutez, je vais revenir un petit peu sur l'historique. Donc, vous avez la franchise médicale qui comporte les boîtes de médicaments, les actes paramédicaux, kiné, orthophoniste et autres, les transports sanitaires, et tout ça plafonné à 50 euros. Donc, depuis 2008, c'était 0,50 centimes par boîte, 0,50 centimes par acte paramédical, 2 euros par transport sanitaire et 50 euros par an par assuré. Plafonné. En 2024, le gouvernement a décidé de multiplier par deux cette participation du citoyen. Donc 1 euro par boîte, 1 euro par acte et 4 euros par transport, plafonné toujours à 50 euros.
3: Et donc chaque fois qu'on multiplie, quand on remultiplie, c'est encore exponentiel. Donc là, on allait prendre cher.
10: Avec le plafond, donc 50 euros, donc 2 fois 50, donc franchise médicale. Et vous aviez aussi la participation forfaitaire, là sur les actes médicaux, donc lorsque vous alliez vers une consultation médicale auprès de votre médecin. Et là, vous aviez là aussi une participation de 2 euros par consultation avec un forfait de 50 euros, ce qui faisait à peu près 100 euros par an.
3: Bon, voilà pour le principe.
10: Alors, ça, c'était le principe. Voilà. Et la décision, le projet du gouvernement, c'était de multiplier une nouvelle fois par deux, c'est-à-dire de passer de 2 euros par boîte
3: à 4 du coup,
10: 2 euros par acte, 8 euros par transport, et sur un plafonnement à 100 euros pour les franchises médicales et 100 euros pour les participations forfaitaires, ce qui devenait à 200 euros par citoyen. Vous comprenez bien qu'aujourd'hui, vu la situation des familles, encore une fois, ceux qui participent à cet effort, eh bien, c'est le petit Nicolas. C'est Nicolas qui travaille, qui va au boulot, qui se lève le matin, qui va toucher son salaire entre 1600 et 2200 euros, qui n'a pas le droit à d'aide, et qui, lui, continue à toujours plus payer, toujours, toujours, toujours plus.
6: Et il cotise toujours, toujours, toujours plus. Bon, messieurs, autour de la table, c'est vrai que c'était pas très électoralement acceptable, cette histoire, mais il faut faire des économies, Jean-Michel Fauvergne.
8: Ouais. Oui, alors la principale raison, c'est que c'était effectivement pas acceptable, sauf que ça a été annoncé il y a 15 jours et ça a été retiré maintenant. Ils auraient pu s'en apercevoir avant. Et ce que dit la ministre, qui est une copine d'ailleurs, que j'aime bien, c'est la hausse n'a pas été comprise et peut paraître brutale. Bon, moi je veux bien. Alors sur le fond du problème, je me prononce pas. Enfin, je pourrais me prononcer, mais moi je veux me prononcer sur la forme. Si on n'est pas capable d'imposer ce type d'économie-là, on est mal barré sur un certain nombre de choses.
6: C'est clair.
8: Pascal nous dit que c'est toujours sur les mêmes que ça repose. Non, ça repose sur tout le monde, sur un grand panel.
6: Sauf que ce sont les gens qui sont très malades qui en prennent. Tiens, tu es malchanceux, tu vas être encore plus malchanceux.
8: Non, c'est les gens très malades qui payent le plus, mais très malades, effectivement, ça veut dire une problématique de santé, mais ça ne veut pas dire forcément que c'est la classe la plus basse.
6: Bon, alors,
8: il faudra aussi que les Français se mettent dans la tête que si on veut se sortir de là, il va falloir

0: Grandes mesures, allez-y.
1: Alors, la première mesure, ça serait de faciliter l'accès aux médecins.
0: Ah oui.
1: Renforcer la ma proposition numéro 2. Après, j'ai détaillé si vous en avez besoin, mais renforcer les moyens de l'hôpital public.
0: Alors, rappelez-nous, on n'a pas bien entendu la deuxième. Allez-y.
1: Ah, pardon. Renforcer les moyens de l'hôpital public.
0: Oui.
1: Et en proposition numéro 3, c'est de faire de la prévention une priorité.
0: Alors, sur...
1: Si vous voulez, je peux détailler.
0: Oui, sur la disponibilité des médecins, vous galérez, vous faites partie, ben, nous aussi, c'est le cas ici, pour trouver des médecins, parce qu'on parle de franchise, mais finalement, encore faut-il trouver des médecins.
1: Hein. Exactement, quand vous allez chercher des ophtalmos, par exemple, il vous faut 6 mois, dermatologue, on n'en parle même pas, on a des vrais déserts médicaux. Hein.
0: On fait quoi, Madame la Ministre, pour relancer
1: des déserts médicaux pour que chaque Français puisse avoir accès à un médecin dans des délais raisonnables.
0: Ouais, c'est-à-dire, vous dites à un médecin, par exemple, bon, vous n'avez pas le choix, il n'y a pas de place ici à côté de Aix-la-Chapelle, vous y allez, voilà, c'est ça.
1: Exactement.
0: Ouais. Ben oui, il faut, c'est pareil, même chose, faut avoir le courage, hein. Bon, deuxième point sur les hôpitaux. Souvent il a été dit madame la ministre que c'était une question de bonne ou mauvaise gestion. C'est ça ? Alors comment on fait pour bien gérer ?
1: Ben, je donnerai davantage de moyens aux hôpitaux pour améliorer les conditions de travail des soignants.
0: Mais l'État n'a plus d'argent.
1: Ben, il faudra en trouver ailleurs. Il y a d'autres, d'autres priorités. Après, ça dépend où on met ses priorités.
0: Ouais, ouais. Et c'est un choix politique, hein, autour de la table, là, hein, les chers vrais voix. Ben,
1: Moi, mes principaux, ça serait effectivement le monde médical, mais aussi l'éducation. Enfin, j'en ai d'autres. Hein.
0: Et juste pour rappeler votre troisième point.
2: La prévention,
0: ça veut dire.
1: Alors. Attendez, parce que j'ai préparé mon sujet.
0: Faites attention, hein, vous êtes en conférence de presse, Madame la Ministre.
1: Exactement. J'investirai davantage dans la prévention pour agir avant l'apparition de certaines maladies, plutôt que de devoir uniquement les traiter. Quand on fait des dépistages de cancer du sein, par exemple, ça serait une obligation tous les ans.
0: Ouais. Vous voyez ? Oui, parce que bien souvent, arrêtait de fumer, par exemple...
3: C'est pas le cas pour le cancer.
0: Alors, oui, bien sûr, il y a de la prévention, ouais. Mais finalement, si tout le monde essaye de faire attention... Bon, alors, il y a tout le monde qui veut réagir autour de la table. Le problème, c'est que chacun, dans son tour de table, ayant été très très long et très complet, on est piégé parce qu'il faut aller sur l'info. Estelle, vous restez bien sûr avec nous, on va vous retrouver tout à l'heure pour notre grand débat, le débat sur les déplacements, avec le coût de l'essence, avec les trains qui n'avancent plus quand il y a de l'orage, avec les avions qui restent à terre, vous allez voir... Donc c'est dans un instant, tout de suite après les infos qui arrivent. À tout de suite.
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7: 18h et 2 petites minutes.
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7: Les infos, François Germa, bonsoir.
9: Bonsoir à tous. Il veut reprendre le contrôle de l'immigration. Pour faire sa rentrée politique, Édouard Philippe a choisi Mayotte depuis l'archipel où il est en visite pour 2 jours. Le candidat Horizon pour la présidentielle promet de serrer la vis sur ce sujet très sensible dans le département le plus pauvre de France où plus de la moitié de la population est étrangère. Des premières annonces prometteuses pour la députée mahoraise Estelle Youssoufa qui espère que l'île deviendra un enjeu majeur pour 2027.
10: Édouard Philippe propose toute une série de mesures qui sont ambitieuses, concrètes. Je pense aussi que ça va forcer, et je l'espère, ça va forcer les autres candidats à l'élection présidentielle à se positionner sur Mayotte comme crise migratoire majeure pour notre pays. Mais ça va aussi les forcer, je l'espère, à venir sur le terrain et à nous proposer des solutions et un financement pour la reconstruction de notre département, puisque Mayotte a été dévastée par Chido. Et à ce jour, 18 mois après le passage du cyclone, il n'y a toujours pas un centime pour reconstruire notre département. Rien n'a été lancé.
9: Après Édouard Philippe, ce sera au tour de Sébastien Lecornu de se rendre à Mayotte la semaine prochaine. La venue du Premier ministre suscite la crispation. Les intersyndicales des agents publics et des salariés du privé ont appelé à la grève pendant la visite du chef du gouvernement. Avant sa visite à Mayotte, Sébastien Lecornu participera lundi au premier conseil des ministres de cette rentrée autour d'Emmanuel Macron. L'occasion pour le Premier ministre d'esquisser une ébauche de budget pour l'an prochain. Le principal suspect du meurtre de Sonia Bellina, mis en examen pour assassinat. Le corps de l'influenceur avait été retrouvée la semaine dernière partiellement calcinée dans le Gard. Les investigations ont permis d'établir que le suspect a été en contact avec la victime peu de temps avant les faits dans le cadre d'une rencontre sur un site d'escort girl. Et puis le foot, c'est reparti pour une nouvelle saison de Ligue 1. Le championnat reprend ce soir. Marseille reçoit Strasbourg au Vélodrome à 20h45. Parmi les autres matchs à suivre ce week-end, Lens, Auxerre, Toulouse, Lyon, Le Havre, Monaco et Rennes, Paris Saint-Germain. Voilà pour l'essentiel de l'info. Passez une excellente soirée.
7: Ouais, faites vos choix. Il va falloir choisir qui supporter dans cette saison de football. Merci François Germa. Lui, tout le monde le supporte. C'est Rémi André.
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7: Tout le monde l'encourage, tout le monde lui dit « Allez Rémi, donne-nous des bonnes infos !» Malheureusement, il fait tous les efforts qu'il peut depuis cet été. Mais il a du mal, Rémi.
11: Alors pour ce week-end, ça va être mitigé, effectivement. C'est-à-dire que ce soir, vous le voyez, nous avons encore quelques averses orageuses, que ce soit sur l'Auvergne-Rhône-Alpes, le Grand Est, mais également une partie du Nord. Mais globalement, c'est en train de se calmer. Et donc demain sera une assez belle journée. Il n'y aura pratiquement pas d'averses, excepté sur le relief du Sud, notamment des Pyrénées. Mais c'est plutôt le soleil qui va dominer, même si le matin, il partage le ciel avec les nuages. Les températures, elles seront tout à fait de saison, souvent comprises l'après-midi entre 20 et 27 degrés. Mais attention, dimanche, le temps va devenir un petit peu plus chaud avec des températures qui vont regagner 3 ou 4 degrés, mais en plus un temps plus lourd avec des averses à nouveau qui vont débuter dans le sud-ouest, donc un dimanche qui sera plus orageux. Donc si vous devez faire du vélo, comme ça sera le cas pour vous demain, n'hésitez pas, c'est demain que vous irez, pas dimanche.
7: Ah, donc voilà, c'est bien noté, donc j'y vais samedi. On est quelques-uns à vouloir faire du vélo autour de la table. Merci Rémi André, à tout à l'heure.
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7: Les vraies voix de l'été, alors plus à vélo, je vous le confirme, parce que vous allez voir dans un instant, si vous voulez prendre le train, l'avion, la voiture, c'est la galère. Et alors, en plus, tenez-vous bien, on a vraiment les plus grands experts pour vous aider à bien vous déplacer autour de la table, les vraies voix ce soir. puisque parmi nos trois vraies voix, nous avons l'ancien chef du RAID et ancien député La République En Marche de Seine-et-Marne, Jean-Michel Fauvergue. Il va vous préparer, lui, comme ces gars du RAID.
0: Tout à fait.
7: C'était dur, voilà. Hein, les entraînements du RAID, hein, forcément.
0: Bah, ouais. C'est fait pour ça, un peu.
7: Oui, hein. C'est fait pour ça, oui, oui. Lui, il fait sa première avec sa nouvelle casquette. Plus de cycliste, mais de conseiller municipal de Ginesté et de président de la Fédération Nationale des Associations et Syndicats de Sportifs. Pour vous entraîner à vélo, il en connaît un rayon, plusieurs Tours de France à son actif, Pascal Chanteur.
2: Bonsoir à toutes et tous.
0: C'était fait exprès, il en connaît un rayon.
7: Oui, oui, bah, tout est écrit. Hein, tout est écrit. Vous roulez encore, Pascal ?
2: Un petit peu avec mon fils.
7: Oui, oui, on salue. Maxence, hein, c'est ça.
2: C'est bien ça.
7: Et oui. Et puis, alors lui, si jamais vraiment le vélo ne vous dit rien, il vous trouvera toujours une énergie, l'hydrogène, on ne sait pas, quelque part, le soleil, puisque c'est notre expert en questions énergétiques et membre du think tank Le Millénaire, Philippe Charlez. Vous faites un peu de vélo, vous êtes belge, Philippe.
13: Ah, absolument. Je fais du vélo dans les Alpes-Maritimes.
7: En plus. Ouais.
13: Voilà. Donc, dans l'arrière-pays gratois. Non, le col d'Aise est trop dur. Moi, je me contente du pas de la faille, du Ferrié et du col du Pilon. Voilà, pour ceux qui connaissent.
7: Il n'est pas impressionnant, notre Philippe Charlez. Bon, même Pascal Chanteur applaudit. Hein. Allez, c'est
13: n'importe
7: parti.
13: N'importe quel col, il faut le monter, il ne faut pas croire.
7: Bien sûr, mais vous en êtes un autre. Moi, j'ai monté le Revard il y a quelques jours. C'était pas simple. Au-dessus d'Aix-les-Bains. Allez, le grand débat.
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7: Les trains vacillent au gré des caprices météorologiques. Les avions décollent quand ils veulent. L'essence va encore augmenter. Se déplacer est devenu une vraie galère, d'autant plus à la veille de ce dernier grand week-end de vacances. Et puis, il y a ceux qui aimeraient voir leur famille, leurs amis, un spectacle, les belles régions de notre pays, et qui s'abstiennent par manque de moyens. Notre grand débat ce soir, hashtag carburant, hashtag transport en commun. Réduisez-vous vos déplacements par souci d'économie. Dites-nous si vous en êtes là, parce que c'est vrai, on n'en peut plus, ça coûte cher. Et Louis de Kergorlay qui est avec nous. Bonjour Louis.
14: Et bonjour Frédéric, bonjour à tous.
7: Je rappelle que Louis fait partie de l'équipe, c'est notre journaliste d'investigation, etc., etc. Alors, on en est où de nos transports en commun ? On peut se déplacer ?
14: Bah, c'est un petit peu compliqué, vous le disiez, avec ce week-end, les premiers retours de vacances. Une question que se posent beaucoup les Français, est-ce qu'ils vont pouvoir prendre les différents transports ? Et vous allez le voir, ça n'est pas évident pour tout le monde. Si je parle du train, par exemple, vous avez des voyageurs qui ont mis, ce matin, ils sont arrivés après presque 12 heures de trajet entre Hendaye dans le Pays Basque et Paris, en cause la foudre.
7: Il n'était pas parti de Shanghai, hein, c'était bien Hendaye. Hein.
14: Non, Hendaye,
7: ouais,
14: exactement.
7: Ouais, c'est ça, ouais.
14: Et donc, écoutez déjà les témoignages de ces voyageurs repris sur BFM et France Info.
15: Le personnel navigant était abandonné, il ne savait pas ce qui se passait. Personne ne savait.
16: Enfin, il y avait deux mecs, deux contrôleurs, je pense, qui étaient dans les wagons et sur le quai. Et eux-mêmes, en fait, on les menait à la baguette, quoi. On leur donnait des fausses informations et en fait ils répétaient, ils essayaient de tenir en haleine les gens en donnant des fausses informations.
17: À l'origine, donc, normalement, on devait être pris en charge pour hébergé dans les hôtels. Ça, il y a une contre-information qu'on a aidé sur le quai en disant ben non, on n'est pas au courant, donc vous retournez dans le TGV et donc toutes les personnes sont restées à passer la nuit. On voyait un peu la cohue, les valises partout.
14: Alors là, donc vous me direz, cher Frédéric, pourquoi pas l'avion ? Alors déjà, oui. Bon, au-delà du fait que c'est quand même le moyen de transport qui pollue le plus, mais admettons, là c'est aussi loin d'être évident. Je crois d'ailleurs que même les vraies voix ont été impactées, cher Frédéric.
7: Oui, alors tenez-vous bien, vous connaissez notre Nathalie Lebas qui vient notamment l'été avec nous. Alors Nathalie Lebas, des Hauts-de-France, hein, bien sûr, la spécialiste des questions d'éducation ce matin. Mais Frédéric, je viendrai bien aux vraies voix, mais seulement là-bas en Corse, il n'y a plus d'avion. Bonjour Nathalie Lebas, elle est avec nous. Vous regardez sur la chaîne YouTube, elle est en visio, on l'aperçoit. Bonsoir.
18: Bonjour Frédéric, bonjour à tous.
7: Bon, Louis, réexpliquez-nous ce qui s'est passé et on en parle bien sûr avec Nathalie pour la partie
14: justement.
7: Avion.
14: Et voilà, exactement, puisque du coup Nathalie, donc vous êtes en Corse, du côté d'Ajaccio, je crois.
7: Et elle est encore en Corse.
14: Donc, voilà, encore en Corse.
18: Nom de Bastia.
7: De Bastia.
14: De Bastia, ah, d'accord.
7: C'est le nord. Là.
14: Oui, exactement, c'est le nord. Et donc, du coup, d'ailleurs, sur place, vous avez eu la Bonnier nous envoyait aussi quelques témoignages de gens qui étaient avec vous, un peu surpris, qui voulaient prendre l'avion, mais n'ont pas pu. On les écoute.
19: On est en flux tendu, donc dès qu'il y a un grain de sable, et ben la machine se bloque. Alors on vous dit qu'on vous envoie un SMS ou un mail, ben on vous l'envoie pas. Et puis on vous met sur un vol, ben vous l'apprenez parce que vous avez appelé, mais pas parce que vous avez, pas parce qu'on vous a averti.
20: Comment vous vous sentez ?
21: Ben, dans la compréhension totale, je vois que tous les autres vols partent de Air Corsica ou de compagnie. J'essaie de les joindre depuis ce matin que j'ai reçu le mail à 7h. Aucune réponse au téléphone. En fait, on aimerait juste avoir une réponse si on part aujourd'hui, si on part pas aujourd'hui. Est-ce qu'ils apportent des solutions en attendant ? Mais pour l'instant, on n'a aucune réponse.
14: Bon, du coup, chère Nathalie, depuis du coup que vous nous avez donné ces enregistrements, quelle est la situation ? Est-ce que vous y voyez un petit peu plus clair sur votre retour dans la métropole ou pas du tout ?
22: Alors oui, j'y vois un petit peu plus clair, mais c'est là où c'est assez aberrant. On a eu des informations contradictoires. Alors comme vous, Air France s'est trompé. Ils ont cru qu'on était à Ajaccio, puisque tout à l'heure, j'ai eu un message me proposant de prendre un bus à Ajaccio alors qu'on est à Bastia. C'est dommage qu'ils ne connaissent pas la situation de leurs voyageurs. Toujours est-il qu'ils nous prévoient un vol demain. Mais ce qui est vraiment frustrant et, à mon sens, un défaut de service client et pour une entreprise dont 28% du capital est détenu par l'État, je pense que c'est quand même un signal très négatif et inquiétant qui n'est pas normal. Moi, j'ai vu aujourd'hui des personnes qui étaient complètement démunies. Les agents, lorsqu'on a eu des informations vers 9h du matin, donc on nous prévient à 7h du matin que notre vol ne partira pas. À 9h, alors d'abord, on nous dit de contacter les agents Air France. Mais ça ne répond pas, la chaîne WhatsApp de Air France ne fonctionne pas, le service client bouge qu'à 8h. À 9h à l'aéroport, on a une queue énorme au comptoir, on finit par avoir quelqu'un qui vient nous voir et là qui nous explique qu'il n'y a pas de vol, il n'y aura pas de vol qui décollera. Alors que quand on regarde sur Internet, sur les applis d'achat, il y avait des vols cet après-midi. Mais on nous dit non, c'est pas possible, on vous transmettra pas.
7: Et Nathalie, vous avez vu décoller des avions alors sans vous ou pas cet après-midi ?
22: Tout à fait.
7: Ah oui.
22: Tout à fait.
7: D'accord.
22: Et en fait,
7: mais ils étaient complets peut-être.
22: Alors, non. On nous dit qu'ils sont complets, sauf que sur les sites en ligne, visiblement, on pouvait acheter. Alors très très cher. Moi, j'ai vu même pour demain des billets à plus de 1 000 euros.
13: Quel était le problème ?
22: Et en fait, ouais. Aucun suivi.
7: Alors, ce que demande, oui, Nathalie, ce que demande Philippe Charlès, alors officiellement, c'est quoi le problème du fait que vous n'ayez pas eu d'avion aujourd'hui ?
22: Eh bien, ils avaient prévu des orages. Finalement, les orages, il n'y en avait pas à l'heure du vol. D'ailleurs, on a d'autres compagnies comme Voltea ou Air Corsica qui était capable de décoller, mais pour d'autres destinations, Nantes ou Bruxelles. Et moi, ce que je trouve vraiment choquant, c'est qu'on n'a pas aidé les gens. Moi, j'ai vu des voyageurs qui étaient âgés et à qui on a dit « débrouillez-vous ». J'ai vu des personnes qui étaient démunies. Logiquement, ils devraient les aider. D'ailleurs, sur l'application Air France, ils indiquaient qu'on allait avoir... un repas pris en charge, l'hôtel pris en charge, sauf que quand on se connecte dessus, ça nous dit « désolé, il n'y a pas d'hôtel ». Vous recevez un message qui vous dit « vous allez avoir un repas pris en charge, connectez-vous sur votre application pour avoir un bon de repas ». Et puis quand vous vous connectez, ça vous dit qu'il y a une erreur technique, que ça ne peut pas fonctionner. Et donc vous n'avez qu'à retourner à l'aéroport alors qu'on vous a demandé d'en partir parce qu'il y avait trop de monde dans l'aéroport et ça gênait. Et là, on vous explique... en gros, débrouillez-vous. Bon. Et je pense que c'est pas responsable. Pour ma part, j'ai trouvé des solutions. J'avoue que je suis un petit peu inquiète, à la fois pour les personnes âgées.
7: Vous rentrez ce soir, Nathalie, ou pas ? Non ?
22: Non, je rentrerai demain après-midi.
7: Et vous avez trouvé une solution pour dormir cette nuit, quoi. Voilà.
22: Tout à fait. Oui. Mais moi, je pense aussi à toutes les personnes qui ont des problèmes de pouvoir d'achat, qui s'étaient peut-être cotisées pour avoir un voyage de 4-5 jours, ça existe, les PAC. Et là, on leur dit, débrouillez-vous pour cette nuit. Ces gens-là, comment ils vont faire pour payer leur nuit ? Et on leur dit, avancez, vous serez remboursés par la suite. Mais quand, comment ? Et puis des gens ne pourront pas.
7: Bon, alors et vous entendez si... Nathalie, nos trois vraies voix là qui réagissent. Merci oui. Nathalie. Alors bon, bonne soirée évidemment là-bas parce que c'est quand même un plaisir d'être en Corse. Mais enfin, quand on ne l'a pas voulu, c'est forcément un peu plus délicat. Juste autour de la table, réaction à ce que dit Nathalie Lebas. Philippe Charlez, vous sentez quand même que ces galères des transports, franchement, ça n'incite
13: alors,
7: pas.
13: Je vais dire, c'est pas nouveau. On sait que dans le transport aérien, il y a toujours beaucoup, beaucoup plus de retards et de problèmes que dans les transports ferroviaires, même si hier, il y a eu ce malheureux problème à Hendaye.
7: Êtes plus train qu'avion.
13: J'ai été très avion pendant ma carrière pétrolière, mais par contre aujourd'hui je prends assez peu l'avion. Quand je descends dans le sud, oui, je prends le train. Et je dois dire que bon, il y a effectivement des retards parfois d'un quart d'heure, une demi-heure, mais globalement les trains en France, je trouve que par rapport à beaucoup de pays, ça fonctionne quand même relativement bien.
7: Oui, parce que on oublie de parler des trains qui arrivent à l'heure. Mais enfin quand même, Pascal Chanteur, on a vu qu'il y a beaucoup de galères. Vous habitez en Dordogne. Les gens de Dordogne qui veulent aller à Paris, à Marseille, à Toulouse...
1: Non, mais quand j'entends le témoignage, la première chose, moi j'ai la chance de voyager beaucoup, que ça soit à l'étranger ou sur le territoire français. Première chose, je m'aperçois, je me demande, mais qu'est-ce qui fonctionne dans notre pays, correctement?
7: Les trains qui arrivent à l'heure. Moi, j'ai fait un aller-retour Laval-Paris, ce matin,
1: par exemple, j'ai eu une heure de retard.
7: D'accord.
1: Bon. C'est ce matin, une heure de ça, Bordeaux-Paris.
13: À la gare Montparnasse, oui, parce qu'il y avait effectivement des gros problèmes à cause de...
1: Donc, gare Montparnasse, c'est un problème. Ouais.
7: Et c'est vrai, c'était la chaleur, la canicule...
1: J'entendais le témoignage, que vont devenir les personnes âgées, tout ça. Mais tout est écrit. En fait, les compagnies, moi je le vis régulièrement, ils font en sorte que que les gens puissent se débrouiller dans un premier temps par eux-mêmes, et puis au dernier moment, quand il n'y a plus de moyens... Là, on les prend en charge. Mmh. On prend en charge les derniers restants qui se retrouvent sur le carreau et à qui on va trouver des solutions.
13: Et même, je prendrai l'exemple de la... Alors bon, c'est un exemple évidemment assez exceptionnel, mais les touristes qui étaient à Abu Dhabi, à Dubaï, au déclenchement de la guerre et qui sont retrouvés pendant plusieurs semaines à Dubaï avec des prix qui étaient exorbitants dans les hôtels et qui n'ont absolument pas...
7: Ça, c'est vraiment pour le coup un coup de malchance. Mais c'est vrai, au quotidien.
13: Coup de malchance, mais les compagnies devrait les assister.
7: Jean-Michel Fauvergue.
4: Avec les influenceurs qui crachaient sur la France et qui voulaient qu'on allait chercher...
7: Oui, mais c'est un autre débat. Revenons là-dessus. Sur l'histoire de nos trains. C'est vrai que le train, c'est un déplacement magnifique à faire. Malheureusement, il y a quand même beaucoup de soucis. Là, on l'a vu, la canicule, les orages.
4: Alors, je pense qu'on a moins de soucis sur les trains que sur les avions. Quand dans les avions, on a un souci, c'est de suite 200 personnes qui sont impactées. Donc c'est effectivement sur le train et en particulier sur les gares. Moi je voyage souvent, je suis conférencier, je vais un peu partout dans les entreprises en France. Moi les trains ils sont à l'heure à 90% les miens en tout cas ce que je prends. Et puis j'ai trouvé que l'information à la SNCF va beaucoup mieux. Là l'information que nous dit
7: Nathalie,
4: c'est du catastrophique. À la SNCF, il y a eu des progrès qui ont été faits. On sait à peu près ce qui se passe. Il y a des remboursements aussi une fois qu'on arrive en retard, etc., etc. Donc c'est beaucoup mieux. Les transports en commun en région parisienne, puisque moi j'habite en région parisienne, je trouve ça plutôt pas mal aussi. Et pour ce qui est des problèmes d'essence, moi aujourd'hui j'ai réglé le problème. Juste aujourd'hui.
7: Eh ben, vous savez ce qu'on va faire.
4: On va attendre.
7: On va parler de l'essence dans un instant. D'accord. Parce qu'on doit marquer la respiration. On a bien cerné le problème des déplacements en transport en commun. Merci Nathalie Lebas de nous avoir partagé cette expérience. Finalement, vous avez fait partie des vraies voix aujourd'hui. Mais la question du jour, hashtag carburant, hashtag transport en commun, réduisez-vous vos déplacements par souci d'économie? On n'a pas parlé de l'argent, mais on va en parler. Plus l'essence, etc. Ben, on y arrive, Jean-Michel. Ouais. Hein? À tout de suite.
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7: En ce dernier week-end d'échange, de départ, de retour en vacances, les trains vacillent au gré des caprices météorologiques, les avions décollent quand ils veulent, l'essence va grimper encore et encore augmenter. Se déplacer est devenu une vraie galère, d'autant plus donc la veille de ce dernier grand week-end de vacances, évidemment. Et puis il y a ceux qui aimeraient voir leur famille, leurs amis, un spectacle, les belles régions de notre pays, je vous le disais tout à l'heure, oui, c'est la galère, ça pollue, l'avion, le train, ça, de temps en temps arrive en retard, les bateaux, les fleuves sont à sec. Enfin bref, on peut tout imaginer. On peut tout imaginer. Avec nous, les vraies voix, Pascal Chanteur, Philippe Charlès, tiens, grand spécialiste des énergies, et puis Jean-Michel Fauvergue également. Voilà, alors, on a bien cerné le problème des transports en commun. Les 11h30 de retard du train Hendaye-Paris, enfin Dax, Bordeaux, etc., etc. Le problème de notre chère Nathalie Lebas, qui a galéré pour son Bastia Paris. Alors maintenant, ben parlons de l'essence. Parce que oui, c'est évident, les carburants vont encore augmenter. Et les carburants, l'inflation énergétique s'installe durablement dans le quotidien des Français, puisque, on vous le confirme, la guerre en Iran n'est pas prête de s'arrêter. Aujourd'hui, le plein de 50 litres coûte désormais automatiquement plus de 100€. La question que nous vous posons, hashtag carburant, hashtag transport en commun, réduisez-vous vos déplacements par souci d'économie? Vous réagissez au 0826-300-300. Tiens, d'ailleurs, il y a Charlène à Massy-Palaiseau, dans l'Essonne. Bonsoir, Charlène.
31: Bonsoir les vraies voix, bonsoir tout le monde.
7: Bon, écoutez, moi je me suis fait la réflexion, on a discuté avec ma femme, on s'est dit, bah oui, mais si on y retourne, ah oui, l'essence, tout ça, et on s'est pris à s'observer nous-mêmes en se disant, eh ben on réduit le déplacement à cause de l'essence. Est-ce que vous, c'est pareil, Charlène?
31: Oui, tout à fait, tout à fait. Avant, effectivement, on prenait la voiture pour des trajets courts, mais sans forcément réfléchir à savoir ce que ça allait nous coûter finalement à la fin du mois ou pendant le plein. Du coup, effectivement, là, avec l'augmentation du prix de l'essence, qui est assez folle, je dirais, on essaye, avec mon conjoint et mes enfants qui ont également le permis, de réduire un maximum les coûts. J'ai, par exemple, mon fils qui utilise son vélo électrique pour aller au travail, qui est à 10 km, parce que forcément, l'essence, même pour un petit salaire, ça revient très cher.
7: Qu'est-ce que vous sacrifiez finalement parce que vous vous dites non, ça, ça va me coûter trop cher en essence? Est-ce que du coup, ouais, allez-y.
31: Oui, là dernièrement, on devait aller se rejoindre avec mes parents et ma sœur. Mes parents habitent en région parisienne, mais alors pas à une heure de route et ma sœur habite à Tours, et effectivement, bah, ça devient compliqué pour les réunions de famille.
7: Voilà. Alors ça, voilà. Ça, je voulais l'entendre. Parce que, merci vraiment, Charlène. Il y a plein de choses dans ce que vous dites. Effectivement, il y a l'argument, ben, on prend moins sa voiture, c'est mieux pour la planète et tout ça. D'accord. Mais maintenant, pour le lien social, Jean-Michel Fauvergue, ça, on n'y avait pas pensé finalement. C'est-à-dire que comme on peut plus se déplacer, ben, nos grands-parents, on va un peu moins les voir.
4: Oui, enfin, c'est pas qu'on peut plus se déplacer, c'est qu'il faut se déplacer différemment. Quand on en a la possibilité.
7: Oui.
4: Par exemple, il y a une grosse différence entre un retraité et quelqu'un qui travaille. Oui. Et surtout qu'il y a des enfants, c'est que le retraité peut, par exemple, partir sur des périodes où il n'y a pas de, où il y a pas d'affluence, etc. Ouais.
7: Mais Charlène a bien dit, finalement, que son fils prenne le vélo électrique, oui, c'est pas mal. Il y a 10 kilomètres, tout ça.
4: Il faut savoir que les trajets quotidiens se font en moins de 20 kilomètres ou moins de 30 kilomètres chaque jour en aller-retour. Et donc, il y a des alternatives. Mais c'est vrai que ça devient difficile. Et moi aujourd'hui, je vous le disais tout à l'heure quand vous avez lancé la pub, j'ai réglé le problème parce que aujourd'hui même, eh bien, j'ai acquis un véhicule électrique, électrique français.
7: Vous l'avez payé cher? Enfin, je vous demande pas le prix, je veux dire,
4: écoutez,
7: mais
4: j'ai une reprise.
7: Est-ce que c'est rentable?
4: Je vais tout vous dire. J'ai eu une reprise sur un SUV que j'avais. Alors, j'ai eu un SUV avant d'une marque étrangère qui était diesel. Je bouffais 6 litres au 100 de diesel.
7: J'ai On nous a dit que vous bouffiez beaucoup, effectivement.
4: Ouais, je mange beaucoup. Ouais. j'ai acheté donc le même SUV en hybride. C'est une escroquerie. Ouais. Il était à 8 litres au 100. C'est une escroquerie hybride. Hein. Voilà. Et donc, du coup, là, je suis passé à l'électrique pour, et donc, j'ai eu une belle reprise sur le véhicule, mais j'ai baissé de gamme sur mon véhicule. Ce qui fait que je récupère de l'argent sur l'assurance et sur le véhicule. Donc, j'ai rajouté derrière pas énormément, en fait.
7: Et donc, l'électricité, c'est moins cher.
4: Et c'est moins cher. Et je pense que, le gouvernement l'avait dit, le chef du gouvernement l'avait dit, et moi, je crois que là-dessus, il a raison. Il faut qu'on s'oriente vers autre chose, et en particulier l'électricité. En France, on a de l'électricité.
7: D'accord. Alors, donc ça, c'est bien noté. Mais Pascal Chanteur, vous qui représentez si bien les territoires, et notamment votre Dordogne, vous allez nous dire que quand il n'y a pas de transport en commun, quand il n'y a pas de solution, c'est ça le problème.
1: C'est la voiture. C'est la voiture, il faut être clair. Alors, j'entendais très bien le... Jean-Michel qui nous expliquait que l'électricité était le nouvel Eldorado, certainement que pour un grand nombre de personnes ça peut l'être, mais moi je pense aussi aux gens qui habitent dans des immeubles qui n'ont pas beaucoup de moyens, parce que dans un immeuble il y a pratiquement pas de recharge, ou alors on va jeter la prise de courant par la fenêtre et puis on va recharger.
13: Moi j'ai demandé de pouvoir monter la voiture électrique dans l'ascenseur, ça m'a été refusé.
1: Voilà, donc il y a toute une logistique déjà à trouver. Ouais, moi je pense que là-dessus le moteur gagnant ça doit pas être une manière idéologique. Notre priorité est de produire une énergie abondante, décarbonée, compétitive et souveraine. C'est ça qu'on doit trouver. Et en l'occurrence, alors on parlait de l'électricité. Le problème, l'électricité, on le sait bien, c'est les minéraux, le cobalt, le lithium. Il y a un certain nombre de minéraux qui aujourd'hui coûtent beaucoup d'argent.
7: Les batteries, ça pollue aussi.
1: Et ça pollue. Et aujourd'hui, et il y a pas que ça, il y a aussi les pneus, les plaquettes. On voit bien que tout ça, c'est encore, il y a quand même, ça reste une voiture. Donc oui, il faut travailler sur les transports en commun. Nous jouons à Bergerac, on a très très peu de transports en commun. On a des transports en commun dans Bergerac. Mais par exemple, moi qui habite Ginesté, je n'ai rien. Si je n'ai pas de véhicule, alors moi ça va, j'ai mon vélo.
7: Oui,
1: je peux y aller en vélo. Oui,
7: vous avez fait plusieurs tours.
1: Mais tout le monde ne fait pas 7 ou 8 kilomètres à vélo.
7: Alors, vous connaissez la gymnastique, chère Vraie Voix, et vous les auditeurs de Sud Radio. Donc, on marque une petite respiration. On va à savoir exactement ce que vous en pensez. Alors déjà, Charlène nous a bien expliqué au 0826 300 300, mais est-ce que vous réduisez vos déplacements par souci d'économie? Et la chance, c'est que nous avons notre grand spécialiste de l'énergie. l'énergie. Et il va tout vous dire concernant les coûts des carburants, parce qu'on commence à avoir peur. Philippe Charlaise se prépare. À tout de suite.
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7: Vous n'avez plus d'argent pour aller au restaurant, c'est normal, tout passe dans le plein d'essence et les péages. Vous vous repliez vers le train, pas de chance, il ne fonctionne ni en tant que canicule, ni pendant les orages, et ça tombe mal. Cet été, il y en avait beaucoup, les avions, les bateaux, bref, c'est la galère. Et puis, vous l'avez vu, les carburants coûtent cher. Notre Philippe Charlaise National, grand spécialiste des coûts, des prix de l'essence, va nous expliquer tout cela. Dans un instant, Quentin Saunier, vous nous direz ce qu'en pensent nos auditeurs. Alors, grosso modo, à quoi faut-il s'attendre, Philippe Charlaise, sur le coût de l'essence? Je précise quand même qu'on voit des reportages en ce moment où les Français vont en Belgique pour faire le plein d'essence chez vous en Belgique.
13: Alors, donc ce qu'il faut comprendre, c'est que dans le prix de l'essence, il y a deux postes fondamentaux qu'on ne maîtrise pas. Donc le premier, c'est le prix du baril, ça tout le monde en parle. Un renchérissement de 10 dollars sur le prix du baril, c'est 6 à 7 centimes de plus sur le litre d'essence.
7: Ça, la tendance, c'est dès la semaine prochaine, ça réaugmente, hein, c'est ça?
13: Et aujourd'hui, alors j'ai pas regardé le prix du baril aujourd'hui, on est quand même pas si élevé que ça. On est entre 85 et 90 dollars le baril, donc ce qui veut dire que sur les 60 centimes d'augmentation, 1,60 à 2,20 du diesel, le baril va jouer sur 15 centimes. Et le reste, en grande partie, il y a un tout petit peu de taxes supplémentaires, mais c'est assez marginal. Le gros poste maintenant, c'est ce qu'on appelle la marge de raffinage, c'est-à-dire en fait le prix du produit raffiné.
7: Mais
13: en
7: ça fait, veut dire qu'on raffine de manière plus chère en France qu'en Belgique?
13: Non. Quand on parle de prix du produit raffiné, c'est le prix marché du produit raffiné comme le prix du baril. Et en fait, ce qui se passe, c'est qu'aujourd'hui, il y a une pénurie de produits raffinés, notamment parce que on a fortement réduit nos capacités de raffinage en Europe, parce qu'on trouvait que c'était beaucoup moins cher de raffiner en Russie. Et aujourd'hui, on ne veut plus.
7: Ça, c'est un visionnaire qui a choisi ça,
13: C'est un visionnaire qui a choisi ça. Et on ne veut plus aujourd'hui des produits raffinés russes pour les raisons que vous imaginez. Deuxièmement, il y a quand même une perte de produits raffinés qui traverse aussi le détroit d'Ormuz. Donc, ce qui veut dire qu'il y a globalement, sur la planète, un déficit de produits raffinés, et spécialement de diesel, d'où l'augmentation. Donc, sur les 60 centimes d'augmentation, il y a 40 centimes de problèmes de raffinage.
7: D'accord.
13: Et ce sont des problèmes dont on parle très peu, mais dont on ne voit pas la sortie à court terme.
7: Alors, c'est très clair et très pédagogique, comme à chaque fois avec vous, Philippe, et merci. Mais juste la petite question, pourquoi les Français traversent la frontière pour aller faire le plein en Belgique? C'est parce qu'il y a quand même les taxes de notre gouvernement.
13: Les taxes représentent environ la moitié du prix.
7: Oui.
13: Mais ça, c'était déjà le cas. Avant. Mais les taxes n'ont pas baissé.
7: Non.
13: Donc, ce qui veut dire qu'aujourd'hui, le différentiel par rapport aux pays voisins, ce sont les taxes. Parce que ce soit sur les marges de raffinage et sur le prix du baril, nos voisins subissent les mêmes prix.
7: Bon, alors Quentin Saunier, que disent nos auditeurs? Arrêtez, chers amis, de toucher trop vos micros, parce que ça s'entend à l'antenne. Sur cette question, hashtag carburant, hashtag transport en commun, réduisez-vous vos déplacements par souci d'économie?
3: Eh bien, vous répondez oui à 80%, et vous nous laissez aussi beaucoup de commentaires. On a Martial qui dit « Non, je ne peux pas me le permettre, je n'ai pas le choix pour aller au travail, évidemment. » Et on a Mona qui nous dit « En ville, on peut se permettre de limiter la voiture, mais qu'en est-il de tous ceux qui habitent en campagne ?» dans les villages, soit une grande partie des Français.
7: Alors Marc est au 0826 300 300 mais en plus il est aide-soignant. Bonsoir Marc.
6: Oui, bonsoir.
7: Vous nous appelez d'où?
6: Alors je vous appelle de Bordeaux.
7: Ah Bordeaux, très bien, bah, pas très loin de chez Pascal Chanteur, hein, vous voyez. Alors on doit d'ailleurs dans un instant, on attend une grande réponse concernant le club des Girondins de Bordeaux. On va savoir si oui ou non le club va pouvoir continuer. Mais en l'occurrence, pour l'instant, continuons avec vous le débat. Vous, en tant qu'aide-soignant, j'imagine que c'est la croix et la bannière.
6: Alors c'est particulier parce que moi je suis aide-soignant à domicile, donc on est... beaucoup de gens ne savent pas, mais les aides-soignants à domicile sont tributaires d'une association quelconque. Hein. On n'est pas libéraux comme les infirmiers.
7: Ah oui.
6: Voilà. Et j'utilise mon véhicule essence pour aller, parce qu'on n'a pas assez de véhicules de fonction. Comme tout ça, c'est les associations de soins à domicile qui sont financées par le conseil général, départemental et l'ARS. Et moi, j'utilise mon véhicule pour aller faire les tournées des patients.
7: Donc, par mois, combien vous avez en moins depuis le début de cette crise, on va dire en juillet, en août?
6: En gros, je calcule pas par mois. Je vous avoue, fonctionne avec... je suis obligé de rogner sur tout ce qui est... nourriture. Moi, je vis seul, nourriture, les vêtements, les chaussures, c'est pas la peine. Enfin, je fais gaffe à tout le temps, Et en sachant ça, c'est notre convention qui est ça, mais on est payé 50 centimes du kilomètre.
7: Ouais. Voilà. Alors tout à l'heure, j'écrivais pour lancer le grand débat. Vous n'avez plus d'argent pour aller au restaurant, c'est normal, tout passe dans le plein d'essence. Je voulais être provocateur, mais en fait, c'était pas de la provocation, c'était de la réalité, ce que j'étais en train de dire.
13: C'est pas complètement vrai. En moyenne, le Français dépense 8% pour ses transports et 36% pour le logement.
7: Oui, il y a le logement aussi. Oui, non, mais ce que je veux dire, c'est que si
13: le logement n'a pas fortement augmenté, mais la grosse partie. Pour les ménages français, c'est quand même le logement, il faut le rappeler.
7: Oui, voilà, c'est ça. Mais sauf que dans ce qu'il est obligé de rogner par rapport
13: dans
7: à la dernière tendance,
13: récent, évidemment, c'est ça, le prix de l'essence, et notamment par sa profession.
4: Est-ce que
7: Allez-y. Voilà. Oui,
4: Jean-Michel, juste vous poser une petite question parce que pour les professions de soignants, alors je disais surtout les infirmiers à domicile que vous n'êtes pas, mais en général pour les professions de soignants. Il y a une ouverture sur le sur les véhicules électriques, l'aide sociale aux véhicules électriques.
6: Oui,
4: en fait,
6: qui est dérisoire.
4: Ouais. Vous y avez droit.
6: Qui est dérisoire.
4: Ouais, c'est presque rien, quoi.
6: Voilà, moi, je vais vous dire honnêtement, il me reste 1 500 € d'économie en banque et j'ai déjà un prêt sur le dos. Je fais quoi? Je m'achète un véhicule électrique d'occasion où je suis même pas sûr qu'il n'y ait pas de borne. Et je voulais en parler, je finis là-dessus sans vous embêter. On n'a pas de borne la résidence où j'habite, sachant qu'il va falloir que je calcule en travaillant en coupure Je travaille en coupure, donc je rentre chez moi, je repars. Il va falloir que je calcule à quel moment je refais la borne, à quel endroit, pour être sûr d'aller voir mes patients.
7: C'est du concret. Voilà, là c'est du concret, c'est-à-dire que on peut faire venir tous les spécialistes du monde. Marc, quand il nous dit ça, voilà, vous avez tout compris. Marc, merci mille fois
6: pour votre écoute.
7: Non, mais merci à vous surtout de nous faire partager votre expérience. Alors, je me retourne vers Louis. Est-ce qu'on a du nouveau pour les Girondins de Bordeaux, Louis?
10: Bah non, toujours pas. Il faut croire qu'ils jouent la montre et que voilà leur destin, voilà, ne tienne qu'à un fil.
7: Très bien. Alors, on a justement. Alors, continuons. Réaction sur ce que vient de dire notre auditeur bordelais sur l'utilisation de la voiture. Alors, Pascal.
1: Ouais. Non, mais c'est du concret de ce qu'on vient d'entendre. Mais je voulais juste intervenir sur une expérience. Mois de juillet, Tour de France, départ en vacances, beaucoup de monde sur les routes. Il faut savoir que sur les aires de repos, là où il y a la possibilité de recharger ou de refaire son plein d'essence, mais c'est carrément, c'est un pugilat.
7: Oui, il faut attendre.
1: Il y a des sociétés de gardiennage, de vigiles, qui doivent intervenir pour faire respecter les queues. C'est 4, 5, 6 heures d'attente. Donc aujourd'hui, il faut le dire clairement, l'électrique, c'est très bien. Quand il y a des petits déplacements locaux et qu'on peut recharger à son domicile, c'est parfait. On fait 100 km par jour ou quoi que ce soit, c'est parfait. Mais dès qu'on doit prendre la route, ça devient immédiatement une galère.
7: Il n'y a pas un système, Philippe, qui doit pouvoir exister, c'est-à-dire auto-rechargeable, quelque chose? Non, on s'avance là-dessus ou pas, Philippe Charmez?
13: Non, c'est-à-dire que globalement, les prises les plus rapides, vous rechargez en un quart d'heure, 20 minutes. Imaginez une pompe à essence où vous attendez 20 minutes la pompe, un premier route, c'est exactement ce que dit Pascal. Mmh. J'avais calculé que si vous voulez absorber avec à peu près l'ensemble des voitures électriques en France un premier route, il vous faut entre 150 et 200 recharges rapides par station service.
7: Il n'y a pas, imaginons un jour que quelqu'un aura chacun sa petite recharge rapide qu'il mettra grâce à une espèce de dynamo de voiture et qui amènera le...
13: C'est l'hybride, mais le problème de l'hybride, ce qu'a dit Jean-Michel...
7: Moi j'ai l'hybride, c'est vrai que finalement on consomme beaucoup.
13: Mais forcément, la voiture, il y a une batterie, donc elle pèse 400 à 500 kilos de plus. Donc ça veut dire... Moi j'ai eu l'expérience aussi avec une X1, une BMW X1 essence. Sur un long trajet, vous faisiez du 6 litres au 100 et avec une hybride, faites du 9 litres au 100. Ouais. Mmh. Or, ce que vous utilisez, l'hybride essence sur une longue distance, c'est effectivement sur les longues distances. Donc, globalement, c'est pas non plus la solution.
7: Mmh. Oui, c'est pour ça que j'ai maigri, moi. Du coup, avec mon hybride, je suis moins lourd et j'ai...
10: Alors, vous avez pris une grande rallonge sur les...
7: Oui, aussi. Très grande.
13: Mais c'est le problème de la voiture électrique belge qui s'était arrêtée au bout de 100 mètres parce que la rallonge était trop courte.
7: Voilà, chers amis, je rappelle que Philippe Charlez est belge. Fallait-il le préciser? Parce qu'il y a quand même le petit
13: personne
7: accent
13: n'est parfait.
7: Adorable. Bon, écoutez, dans un instant, Louis de Kergorlais, même si on n'a pas de nouveau pour les Girondins de Bordeaux, on va en dire un petit mot. Et puis, comme on est très sport, on s'amusera à jouer aussi autour du sport. À tout de suite, les vraies voix. Bon courage si vous partez, si vous revenez. Il faut prendre la voiture, ça a coûté cher.
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7: Alors, avec ces questions de se déplacer en voiture, en train, en avion, c'est la galère. Eh bien, on n'oublie pas quand même que ce week-end, c'est le début de plein d'événements sportifs. Vous allez peut-être aller voir les équipes de Ligue 1. Alors, on aurait aimé avoir les Girondins de Bordeaux, si vous êtes supporter. Mais malheureusement, que ce soit Philippe Charlez autour de la table, Jean-Michel Fauvergue et puis Pascal Chanteur, vous ne pourrez pas encourager en Ligue 1 une nouvelle fois cette année les Girondins de Bordeaux. Et j'irais même plus, quelles que soient les divisions, Louis de Kergorlet, parce que les supporters girondins retiennent leur souffle.
10: Bah exactement, puisqu'en fait, la décision ultime de la DNCG pour savoir donc si les Girondins de Bordeaux étaient maintenus, alors soit en National 1, donc qui est du coup la quatrième division du football français, ou alors rétrogradée en Régional 1, et à ce moment-là, c'est plus des questions. Du coup, le club deviendrait un club amateur, donc il y aurait aussi plein de conséquences économiques pour le club. Donc la décision devait être rendue à 18h. Comme vous le voyez, il est 18h45 passé, ça traîne, ouais.
7: Bon, on rappelle qu'il y a un nouveau stade, il y a des moyens, il y a toute une ville, il y a toute une histoire. Le grand Alain Giresse y a joué, etc., etc. Donc c'est un vrai cataclysme.
10: Exactement. Et du coup, pour en parler avec moi, j'accueille Vincent Chaudel, fondateur de l'Observatoire du Sport Business. Bonsoir Vincent.
16: Bonsoir Louis.
7: Alors, et écoutez, bonsoir Vincent, le spécialiste.
10: Exactement. Et écoutez, on aurait aimé commenter avec vous du coup la décision de la DNCG. Malheureusement, ce ne sera pas possible. Du coup, je voulais simplement vous demander, du coup, quels sont un petit peu les deux scénarios. Que se passe-t-il si Bordeaux est maintenu en National 1 et que se passe-t-il si Bordeaux est rétrogradé en Régional 1?
16: Ouais, c'est une question d'étages et de divisions à remonter pour retrouver l'élite. C'est surtout ça l'enjeu. Après, il y a le sujet de la société ou de rebasculer sur l'association. Mais le Rémois que je suis a connu cela avec le Stade de Reims. Les Strasbourgeois ont connu ça. Pour tous les supporters des Girondins de Bordeaux qui sont dans une situation très tendue et malheureuse, je le comprends fort bien. L'avenir, le club renaîtra ses cendres de toute façon. C'est juste une question de temps. C'est douloureux, mais repartir des fois au niveau régional, c'est peut-être repartir sur des bases saines. Et ce qui est sûr, c'est qu'aujourd'hui, le club a été amené dans une situation qui est clairement pas saine.
7: Oui, et effectivement, alors les Rémois, la grande époque Copa, Fontaine, Piantoni, etc. Bon, là, maintenant, ils sont en Ligue 2, mais il a fallu du temps pour revenir. Et puis les Strasbourgeois qui avaient été champions de France quand même, Vincent Chaudel. Il y a un homme derrière tout ça, le fameux Gérard Lopez. Alors, il a été président, il a financé les Girondins de Bordeaux. Je pense qu'il en est à combien, 3 ou 4 clubs qu'il a plantés. C'est-à-dire, il y a un moment, quelqu'un va s'apercevoir qu'il ne faut pas le monsieur.
16: C'est la vraie question aujourd'hui, c'est-à-dire que je vais vous prendre un parallèle, c'est l'Angleterre, l'Arabie Saoudite, le fonds PIF de l'Arabie Saoudite a mis plus de 2 ans pour que la DNCG anglaise lui donne l'autorisation de racheter le club. Là, c'est pas que la DNCG française ne travaille pas bien, c'est qu'elle en a pas le pouvoir. Elle a pas le pouvoir de valider une vente ou pas. Et c'est ça le problème. Est-ce que un jour il faudra que on imagine avoir une licence pour présider un club, peut-être. En tout cas, ce qui est sûr, c'est que ce genre de personnage, il faut le tenir le plus loin possible des clubs, puisque il a mis en danger le LOSC, il a mis en danger Moucron, il a mis en danger un club portugais, et là, les Girondins de Bordeaux.
7: Bon, et le club de Boavista au Portugal me rappelle notre réalisateur Maxime Sénat. Maxime, grand supporter des Girondins de Bordeaux. Hein.
0: Oui, tout à fait, oui.
7: Il a
0: suivi le dossier de près.
7: Il a peur aujourd'hui, le monsieur, à la réalisation, mais il reste très concentré. Hein.
0: Toujours.
7: Bravo, bravo,
0: l'antenne
7: Maxime.
0: L'antenne avant tout.
7: Bon, et Vincent et Louis, on attend bien sûr que l'information tombe. On refera peut-être un point la semaine prochaine avec vous deux, hein, bien sûr, parce que tout cela est amené à évoluer. Merci Vincent, merci Louis de Kergorlé, Vincent Chaudel. Donc, bon, puisqu'on était dans le sport et que on va se faire plaisir parce que c'est le moment du jeu, on va jouer autour du thème du sport.
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7: Et nous rappelons l'un de nos brillants auditeurs, et donc en l'occurrence l'une. Elle est de Massy-Palaiseaux, je vous le disais tout à l'heure, qui est quand même une ville de sport, hein, entre le rugby, le handball, hein, Charlène. Vous aimez le sport,
31: oui,
7: non?
31: Tout à fait, bon. Tout à fait. Bon. Le rugby surtout.
7: Oui.
0: Ah bah, sur le rugby, on peut rappeler que Bordeaux est champion d'Europe.
7: Bien sûr, l'UBB.
0: Bègle-Bordeaux.
7: Le principe, vous allez écouter un sportif ou une sportive de légende. C'est à vous de nous dire de qui il s'agit, juste en entendant. Alors, pour cela, Charlène, vous allez choisir d'être soit avec l'ancien coureur du Tour de France, Pascal Chanteur. Attention, ça peut aider, mais s'il ne connaît que le cyclisme, le monsieur, il est un peu piégé. Philippe Charles, qui est belge, qui connaît donc, bien sûr, évidemment, le cyclisme, mais les autres sports.
13: Je ne suis plus belge. Bon, je suis belge naturel. Français.
7: Et Jean-Michel Fauvergue, lui, du raid. Alors évidemment, dans les sports de combat, mais dans le reste, ouais. On ne sait pas. Avec qui voulez-vous jouer, Charlène?
31: Je vais tenter quand même avec Pascal.
7: Alors, Charlène et Pascal contre Philippe et Jean-Michel. Écoutez, le premier extrait, de quel grand sportif s'agit-il?
3: On en a dit qu'on disait tout, mais c'est... Alors...
7: Zidane.
3: Il m'a dit des choses en la semaine avant le week-end de d'Imola.
7: Alain Prost. Oui, bravo. Et Charlène et Pascal Chanteur. Alain Prost, évidemment, qui parlait d'Ayrton Senna. Aucun lien avec Maxime Senna, notre réalisateur.
0: Toujours pas.
7: Voilà. Deuxième extrait.
4: Aujourd'hui, pour moi, c'est juste.
31: Zinedine.
7: Oui, Zinedine Zidane et notre Charlène qui est en train avec Pascal de faire un sacré duo. Ça fait 2-0. L'équipe qui gagne est l'équipe qui arrive à 5 points. Hein. Donc ça nous laisse de la marge. Troisième extrait.
6: J'étais pas à ma place, tout simplement. Il y avait des critiques alors qu'avec Andy, c'est vraiment une super collaboration qu'on a eue. Mais
7: Amélie Mauresmo.
1: Félicitations.
7: Et Pascal Chanteur, il n'a même pas besoin de...
1: Félicitations, hein, ah oui. Rien à dire.
7: Amélie Mauresmo qui parlait de son expérience de coach, notamment avec Andy Murray, etc. Vous faites du sport, Charlène, ou pas?
31: Oui, je suis beaucoup, et puis j'ai une amie qui travaille avec Roland Garros, donc Amélie est une des sa directrice.
7: Yes. Bon, alors attention, quatrième extrait.
8: Pourquoi sortir ça maintenant? Pourquoi on va toujours chercher
7: Bernard Hinault? Bernard Hinault. Alors Pascal Chanteur et Charlène.
0: Franchement, Bernard Hinault.
7: Ah oui.
0: C'est notre légende. Hein. Et Charlène travaille avec Mauresmo.
13: C'est truqué.
7: Ça fait 4-0. Alors Anthony, en tennis, pardon, on dirait balle de match, mais attention, comme en tennis, on peut renverser la tendance. De qui s'agit-il?
17: Alors ça a été vraiment très dur. C'était une descente aux enfers. Je suis restée des mois sans sortir de chez moi. J'avais pas envie de me laver.
7: Marie-Josée Pérec, mesdames et messieurs, ça fait 5-0 pour Pascal Chanteur et Charlène. Dites-moi, tous les deux, rencontrez-vous, hein, parce que vous avez fait un double mix.
1: Je connais Marie-Josée aussi. Donc.
7: Bon.
31: Mais il y avait eu un reportage sur sa grosse dépression.
7: Après Sydney 2000, etc. Où elle s'était sauvée. Alors, vous savez ce qu'on va faire? On a deux secondes. On permet juste à Philippe et à Jean-Michel de sauver l'honneur. Essayez de trouver, juste vous deux, de qui s'agit-il?
18: Chez les joueurs, je sens une grande ambition. Je sens une grande motivation depuis le début. Depuis le premier jour.
7: Oui, Fabien Galthié. Alors, l'histoire dira que ça fait 5-1. Et maintenant, qui?
19: J'ai été sportive, j'ai été maman et je me suis réveillée à un moment donné en me disant mais en fait la femme elle est où? Et aujourd'hui c'est le choix que je fais, vraiment pour
7: natation.
19: Moi. Ce qui nous rend heureux aujourd'hui ne me rendra peut-être pas forcément Mauresmo. Heureux demain.
7: Non, Laure Manaudou. Natation Mauresmo, vous êtes vraiment fort, hein, Jean-Michel.
0: C'est nager, il paraît.
7: Allez, écoutez ça, c'est cadeau.
2: Moi, je suis un peu l'arbre qui cache la forêt, mais c'est vrai que, étant pensionné à l'INSEP depuis 2004, je vois des choses. Je vois certaines
7: choses. Teddy Riner. Oui, bah voilà. Bah oui.
5: Même si... Moi, je suis nul pour des voix.
7: Même si Pascal n'avait plus le droit de jouer, quand même, il le dit. Et puis enfin, écoutez la ministre.
21: Monsieur le Président, mesdames et messieurs les députés, monsieur le député Potry.
0: C'est ce qui s'est
21: Laurent
0: mis en scène.
21: Effectivement, juste de Pyeongchang. Où effectivement, nous
22: Laura
21: avons
22: Flessel.
21: Eu cette belle
7: équipe. Oui, Laura Flessel. Voilà. Jusqu'au bout, Pascal et Charlène auront dominé. Bon. Merci, les trois vrais voix. Bravo, Charlène. Pascal Chanteur pour la première. Quel talent. Philippe Charlès, c'était pas la première. Il en a toujours. Et Jean-Michel Fauvergue, évidemment, c'était notre icône ce soir. Merci à tous. On se retrouve tout de suite dans un instant avec Christophe Jiquel.
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7: Eh ouais, la fameuse semaine de Christophe, tout là-bas à Hong Kong, Christophe.
24: Oui, cette semaine, je donne mon coup de cœur de l'été à celle que l'on nomme le port au parfum, niché dans un archipel de 260 îles en mer de Chine, Hong Kong, une destination qui se découvre après 13 heures de vol et qui se révèle par sa gastronomie, son art de vivre, sa nature, comme une région tout à fait étonnante et inattendue. Pour en parler, nous sommes avec Christophe Megel, directeur de l'Office de tourisme de Hong Kong à Paris. Bonjour Christophe.
25: Bonjour Christophe.
24: Alors pourquoi désigne-t-on, Christophe, Hong Kong comme une destination unique au monde ?
25: Oui, on peut dire pour beaucoup de choses que ça peut être exclusivement ou seulement à Hong Kong, parce qu'on a une diversité qui est absolument fabuleuse sur un territoire qui fait 1100 km², donc à peu près 40 sur 30. On a une ville bien sûr mythique, magique, des gratte-ciels fabuleux, la baie Victoria, inoubliable
24: une
25: à
24: pépite,
25: chaque visite.
24: Une pépite.
25: Mais tout autour, des montagnes, des parcs naturels, plus de 260 îles. Donc autant d'activités qu'on peut imaginer, adaptées à toutes les typologies de visiteurs, tous
24: et
25: les âges,
24: plages.
25: Toutes les envies, et des plages magnifiques pour se reposer à l'arrivée du vol ou avant de repartir.
24: On dit que c'est une ville énergique et dans l'énergie, c'est vrai ?
25: Ah oui, ça fait partie.

0: Oui, déjà la ville elle-même, qui représente à peu près 10% du territoire, il y a quand même beaucoup à voir en dehors de la ville, ça c'est un rappel très important à faire. Chaque quartier est vraiment très contrasté. Même à Central, qui est le quartier iconique de Hong Kong, avec des héritiers du passé britannique qui se retrouvent dans les monuments, dans la culture, dans les petits restaurants, les petits cafés. On a également, bien sûr, des petits échoppes de jus de canne à sucre ou de thé traditionnel. Qui sont juste à poser, par exemple, un petit resto de raclette français. Donc, ouais, ça fait partie des contrastes complètement fous qu'on trouve à Hong Kong.
1: Il y a un côté authentique aussi de la ville.
0: Oui, c'est ça. On trouve des temples, 600 temples sur le territoire. Pareil, un temple qui va être juste à côté d'un énorme centre commercial. Donc, c'est complètement fou. La partie urbaine est fascinante pour ça. On se balade à chaque coin de rue. On a une découverte, une nouvelle histoire à vivre. Et après, bien sûr, comme on l'a dit, 10% du territoire, c'est la ville. À proximité immédiate, on peut aller directement dans la jungle. Montant sur le flanc du pic Victoria pour avoir la meilleure vue sur la ville, par exemple. On passe dans des arbres, on passe dans la jungle, on entend les animaux, les oiseaux. Et en haut, on entend à la fois les animaux et le brouhaha de la ville, qui est très sourd en contrebas. Et c'est absolument fascinant à faire. Et bien sûr, après, on prend un ferry pour aller sur les îles ou un bus pour aller dans les parcs naturels au nord-est. Et là, on est carrément dans un autre monde.
1: Ouais. Et pourquoi dit-on que Hong Kong, on le présente comme un modèle de qualité et d'excellence, toujours encore aujourd'hui?
0: Oui, ça a toujours été. Ils aiment bien être les meilleurs dans tout. C'était les meilleurs commerçants. C'est comme ça que Hong Kong a été aussi connu. C'est vraiment une grande plateforme de commerce international. Mais pour les visiteurs, c'est génial parce que justement, ils prennent l'excellence dans tout. On a 77 maintenant restaurants étoilés Michelin. C'est la référence française. Toujours. Ils ont pas mal de guides également. Ils ont également pas mal de restaurants qui sont classés aux 50 meilleurs restaurants asiatiques, dont les deux premiers en ce moment. On a également le meilleur hôtel du monde, selon les World 50 Best Hotels en ce moment, le Rosewood, qui est un hôtel face à la baie Victoria, avec une vue absolument magique et des prestations incroyables. On a également le meilleur bar du monde pour les sorties.
1: Ça parlera aux Français.
0: Le bar, ça parlera peut-être davantage aux Français, effectivement. Donc c'est un bar italien, désolé.
1: Ah mince, on est déçu.
0: Mais qui s'appelle le bar Léoné, aussi dans le quartier iconique central et Chongguan, qui est le quartier historique de l'île de Hong Kong. Donc, mais bien sûr, beaucoup de bars sont excellents et la spécialité de Hong Kong pour le soir, notamment, c'est la mixologie avec des très bons cocktails aux influences exotiques à goûter au cœur de la ville, au niveau de la rue, comme en rooftop pour des expériences assez inoubliables. Et après, dernière chose au niveau de l'excellence, ce sont les événements. On a des gros événements mondiaux qui sont organisés toute l'année. Notamment, bien sûr, le Nouvel An chinois, qui est un Nouvel An chinois international à l'image de Hong Kong, avec une grande parade de tous les pays, en plus des traditions qui sont opérées dans les temples et dans les rues et par les familles. On a également le Festival des Bateaux Dragons au mois de juin, le Festival des Lanternes et la mi-automne, avec la danse du dragon de feu de Taihong à l'automne, et bien sûr, les feux d'artifice du Nouvel An occidental qui sont absolument magiques. Et enfin, un nouveau quartier avec des musées fabuleux, le M+, et le Hong Kong Palace Museum à West Kowloon.
1: Christophe, quand vous arrivez à Hong Kong, quelle est la chose que vous adorez faire encore aujourd'hui?
0: Je fonce à la plage, Repulse Bay notamment, qui est juste à 10 minutes de l'hypercentre-ville, dans les eaux turquoises, pour le coucher du soleil, avec un petit cocktail. C'est absolument magique, en arrivant et avant de partir.
1: Merci beaucoup, Christophe Maigle, directeur de l'Office de Tourisme de Hong Kong à Paris. On retrouve toutes les infos sur discoverhongkong.com. À bientôt.
0: À bientôt, Christophe.
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4: 19h02.
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4: Tout de suite, votre point sur l'actualité avec l'information que nous attendions et qui vient juste de tomber. Très mauvaise nouvelle pour les supporters des Girondins de Bordeaux. Exclusion des Girondins de Bordeaux des championnats nationaux confirmée par la justice. Le tribunal administratif confirme donc cette sentence. La juge des référés a rejeté les demandes de suspension de la sanction comme de la fin de non-recevoir de la Fédération française de football après un nouvel échange entre les parties dans la journée. L'exclusion des Girondins de Bordeaux donc oblige le club à repartir dans l'une des compétitions désormais amateurs. Voilà pour cette information qui vient de tomber. Tout de suite, le reste de l'actualité. Adam Ferronnier, bonsoir Adam.
6: Bonsoir à toutes, bonsoir à tous. Nouvelle étape dans l'enquête autour de la mort de Sonia Bellina. Le principal suspect du meurtre de l'influenceuse a été mis en examen aujourd'hui. D'après les informations communiquées par le parquet de Nîmes, cet homme de 32 ans, connu notamment pour des faits de trafic de stupéfiants et de violences sur conjoints, des violences pour lesquelles il portait un bracelet électronique. En garde à vue, le trentenaire a reconnu avoir passé la nuit avec la jeune femme quelques heures avant sa mort. Plus de 40 000 préservatifs frelatés écoulés en France. Ces dernières semaines, le ministère de la Santé et la répression des fraudes lancent l'alerte. Plus d'un millier de boîtes auraient été vendues sur Internet. D'après le site Rappel Conso, les marques Friday Bay, Okamoto, Sagami et MyLubi seraient concernées. Les produits concernés sont dépourvus du marquage CE. L'utilisation de ces préservatifs peut provoquer des IST et entraîner des grossesses non désirées. Dans l'actualité, également, la forêt de Fontainebleau va progressivement rouvrir à partir de demain. C'est ce qu'a annoncé la préfecture après 6 semaines de fermeture du site suite aux incendies d'ampleur qui ont eu lieu cet été. Plus de 2000 hectares ont été ravagés, soit environ 10% du massif forestier francilien. Le sport, et c'est le retour aux choses sérieuses pour la Ligue 1. Le championnat de foot reprend ce soir avec un match au stade de Vélodrome. L'Olympique de Marseille reçoit Strasbourg à 20h45. Parmi les autres matchs à suivre ce week-end, Lens, Auxerre, Toulouse, Lyon, Le Havre, Monaco ou encore Rennes, Paris Saint-Germain dimanche soir. Une affiche qui devait initialement se jouer chez les Parisiens, mais la pelouse du Parc des Princes est impraticable et c'est finalement les Bretons qui accueilleront les tenants du titre. Et puis en tennis, grosse déception à quelques jours de l'US Open. Yannick Sinner, le numéro 1 mondial, a déclaré forfait. Le joueur italien est blessé au genou, il a dû jeter l'éponge pour le dernier tournoi du Grand Chelem de l'année. Voilà, c'est tout pour l'essentiel de l'actualité. Merci d'être avec nous. Très bonne soirée à tous.
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7: La versatilité est une arythmie du comportement. Daniel Conflans. Voilà. Merci d'être avec nous sur Sud Radio dans le Loft Music. On est heureux de vous accueillir ici autour de cette table qui est déjà richement occupée, avec des gens qui vont faire connaissance pour certains d'entre eux et écouter les actualités et puis les performances live aussi dans ce Loft Music. On est heureux de lier tout ça. On est tous des passionnés de chansons et de musique en général. Elle est chanteuse, auteure-compositrice algéro-canadienne et puis connue évidemment pour plein de hits qui mêlent R&B pop urbaine dont ceci, elle s'appelle Zao.

0: de stream aujourd'hui, puis un nouveau projet dont on va parler qui s'appelle précisément Versatile. Merci Zao d'être avec nous.
1: Merci à vous.
0: On est heureux de te recevoir. Également à côté de toi, une jeune chanteuse qui a été révélée par une reprise de Sylvie Vartan assez récemment, puis qui s'est permis de faire plein de revisites de titres avec sa singularité, sa voix influencée par l'Orient, et puis cette culture de chansons françaises, voilà, qu'elle assume parfaitement. Et c'est un plaisir de t'accueillir. Elle s'appelle Auria.

0: Merci d'être là, Auréa. Tout ça sous le
1: merci à vous de me recevoir.
0: Le regard, l'écoute d'un homme passionné, autant par le sport que par la musique, homme de médias, évidemment, s'il en est, journaliste, qui sort aux éditions Le Mot et le Reste, Jim Morrison, Strange Days à Paris, une espèce d'enquête, j'allais dire, autour des derniers jours de Jim Morrison et puis de cette époque, vraiment de contre-culture, etc., qui est passionnante à découvrir. Il s'appelle Yves Bigot. C'est pas lui qui chantait ça, c'est Jim Morrison. Merci d'être avec nous, Yves.
2: Merci Yvon, bonjour à tous.
0: Merci d'être là. Et puis ça va être un joli moment, voilà, ces découvertes, parce que tu ne connais pas tous nos amis. En tout cas, peut-être pas Auréa. Zao,
2: non,
0: certainement.
2: Non,
0: mais pas
2: Zao, bien sûr.
0: Et puis on aura Nicolas Judé.
2: Je m'intéresse à ce qui se passe aussi aujourd'hui.
0: Bien sûr. Nous aurons Nicolas Judé qui programme cette émission aussi pour quelques actualités, sorties d'albums et nouveautés. On est heureux d'être tous ensemble. Je parlais de versatilité, mais le titre de ton album, Zao, versatile, s'entend dans le sens anglo-saxon du terme ou français, parce qu'en français c'est quelqu'un qui change d'humeur très facilement, mais en anglais c'est plutôt quelqu'un qui a plusieurs cordes à son arc, qui est capable d'avoir plusieurs talents. Alors c'est comment qu'on l'entend le versatile ?
3: Moi je dirais les deux parce que dans l'album on passe d'une émotion à une autre, on passe de choses plus profondes, d'introspection, de tristesse, de coups de gueule à des joies, donc comme nous dans la vraie vie au final. Et justement je voulais pas ne pas assumer le fait que nous ne sommes pas qu'une humeur, nous sommes un mélange de choses qui font de nous notre personnalité, donc je l'assume complètement. Mais dans les deux sens.
0: Parfaitement, c'est génial parce que Auréa qui est à côté de toi est très impressionnée parce qu'elle t'a beaucoup écouté et qu'elle va faire un live tout à l'heure dans cette émission, et elle a ce stress qui est rajouté d'être à côté de Zao. Elle représente quoi pour toi, Zao, Auréa ?
1: Elle représente une figure qui m'a bercée toute mon adolescence, surtout. Vous savez, quand on est jeune et qu'on est adolescent, on n'écoute pas grand monde, et moi la musique ça a toujours été ma passion, donc elle fait partie de ces artistes qui m'ont aidé à me révéler, à savoir que j'étais passionnée par la musique. Ses premiers albums, je les connais par cœur, je suis sa discographie jusqu'à maintenant. Et d'ailleurs, j'adore l'évolution, puisque tu vois, t'avais ton précédent projet qui s'appelait Résilience, donc là maintenant Versatile. Et en fait, c'est tout le temps une quête, c'est ton cheminement de vie.
3: Exactement,
1: à chaque fois,
3: à travers
1: tes projets artistiques. Et c'est un honneur d'être avec toi aujourd'hui.
0: Mignon, j'adore.
3: C'est trop mignon. Ouais. Et partagé, parce que
0: oui,
3: j'ai eu l'occasion de croiser quelques fois par hasard comme ça la chanson Soirée mondaine, et je me suis interrogée sur qui chantait ça. Donc comme quoi, oui. Auréa est venue me chercher, me c'est titiller ça. Les oreilles, ouais, indirectement.
0: Il y a quelque chose de très puissant quand elle chante, oui. Effectivement. Oui, on va la découvrir tout à l'heure. Mais on va d'abord s'intéresser à cet album Versatile, Zao, qui est paru en avril, qui est paru même il y a quelques jours.
3: Oui, qui est déjà sorti, déjà disponible.
0: Le calendrier, ça passe tellement vite, on est déjà en avril, je m'en apercevais même pas, tu vois. Il y a plein d'invités sur cet album, on va en parler tout à l'heure. Il y a notamment MC Solar avec cette citation et ce clin d'œil à Caroline, et ça s'appelle précisément Comme Caroline. Zao dans le Loft Musique sur Sud Radio.

0: Zao, MC Solar, on peut applaudir d'ailleurs, hein,
1: merci.
0: De Zao comme Caroline, extrait de cet album Versatile, avec une flopée d'invités, ouais, je le disais. Alors MC Solar, qui est ce pionnier du rap en France,
1: oui, et puis c'est une légende, hein.
0: Une légende, une écriture extrêmement précise, forte, puissante, oui. Précise, poétique. Il était, tout trouvé sur ton album MC Solar. Vous vous connaissiez? Vous aviez une relation tous les deux déjà?
1: Alors on se connaissait sans être très très proche. En fait, on a partagé le même studio pendant l'album Résilience, l'album d'avant, où on s'était mis d'accord. Bon, il vient lundi, mercredi, jeudi, et puis moi les autres jours. Puis on faisait de la coloc, quoi, de studio. Et de temps en temps, quand on se croisait, il me faisait écouter, il me demandait mon avis sur des choses, et moi son avis sur ce que je faisais. Et on s'est très bien entendu naturellement.
0: Ouais.
1: Et je voulais pas forcer une collaboration. Donc dès que j'ai trouvé la bonne alchimie sur Caroline, ou en tout cas le thème précis,
0: c'est
1: parce qu'on
0: ne
1: peut pas toucher à ce thème-là,
0: c'est
1: qui
0: ça.
1: Est un classique sans l'approbation de Solar, mais surtout sans que ça fasse du sens, parce qu'il n'y a aucune raison de revenir là-dessus, parce que le morceau est très très bien, le morceau original. Et en vrai, je voulais faire une réponse du point de vue de toutes les femmes qui auraient compris pourquoi Caroline est partie. Parce que c'est vrai qu'à l'époque, c'était un autre point de vue. Donc on plaignait Solar qui était quitté par Caroline. Et mon point de vue, c'était peut-être que si Caroline était partie,
0: il y avait des raisons.
1: Que c'était un peu de ta faute aussi. Hein.
0: évidemment.
1: Donc j'ai essayé d'imaginer un petit scénario comme ça, où même quand tout va bien, des fois, on n'est pas dedans. Ou peut-être trop d'amour tue l'amour aussi, et qu'on se sent étouffé et qu'on a besoin de partir des fois.
0: Il y a toujours cette nécessité, effectivement, de trouver le sens et la raison d'aller citer des gens, voilà, pour que ce soit pas une citation gratuite, bien
1: Exactement.
0: Sûr. Et c'est certainement très compliqué, justement, comme tu le dis.
1: Peut-être
0: plus compliqué que de faire une chanson originale et de l'assumer.
1: Tout à fait. On peut vite se planter en faisant quelque chose
0: Bien sûr. Il y a plein d'invités très très différents sur cet album. On va les citer dans quelques minutes et on va comprendre pourquoi tu as eu envie d'aller chercher des esthétiques musicales très très très différentes et complémentaires en même temps, certainement. Mm-hmm. On est avec nos beaux invités dans ce Loft Music. On revient juste après ça sur Sud Radio, bien sûr.

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9: Alors je suis parti comme Caroline, je connais la chanson comme Caroline.
10: On en parlait à l'instant de cette citation de Caroline de MC Solar à travers ce titre de Zao. Comme Caroline, elle est avec nous dans ce Loft Music, avec également Auria, qu'on entendra tout à l'heure, qu'on découvrira sur une version live de son titre, Soirée mondaine, et puis Yves Bigot pour ce livre consacré à Jim Morrison. Je précise que Zao, tu seras en concert le 14 novembre prochain au Zénith de Paris.
11: Oui, complètement, tout à fait.
10: Et ça va être vite au complet, dépêchez-vous.
11: Auria complètement.
10: Sera... Ah, là, c'est ça, j'ai... Tu allais me dire complet. Déjà, j'ai...
11: Presque. Il reste complet. Encore quelques places.
10: C'est super. C'est toujours une belle aventure d'être dans un Zénith. Merci d'être là. Alors, je le disais tout à l'heure, effectivement, il y a plein de collaborations sur cet album très diverses. Par exemple, on passe de Yuri Buenaventura, qui est un chanteur de la salsa.
11: Oui. Voilà, grand monsieur aussi de la salsa, vraiment.
10: Et très français aussi dans son approche de la salsa. Hein. C'est important,
11: qui,
10: ça, de
11: qui
10: lire.
11: Qui est francophile. Donc, c'était important pour moi. Ah, ouais. Il y a une intervention.
10: Ah, pardon, Yves. Excuse-moi, j'ai pas les yeux ici encore. Il faut que
12: non, c'est parce que Yuri, c'est moi qui l'avais signé sur Mercury.
10: Mais oui, bravo Yves Bigot.
11: Grand monsieur,
10: trop bien,
11: très flair.
10: Mais il faut dire, oui, que parmi les choses qu'a faites, les belles choses qu'a faites Yves Bigot, il y a cette fonction chez Mercury.
11: Incroyable.
10: À l'époque où il y avait Claude Nougaro aussi, d'ailleurs, il me semble.
12: Oui, bien sûr.
10: Notamment, des grands, quoi.
12: Oui, oui, j'ai fait un album avec Claude Nougaro. On avait gagné le prix de l'Académie Charles Cros.
10: Ben tiens.
12: Avec l'album L'Enfant Phare.
10: Mais oui, c'est ça. Absolument.
12: Et j'avais aussi, Johnny, Sylvie Vartan.
10: Ouais, des petits jeunes.
11: Des trucs comme ça, vite fait. Voilà. Ah bah bravo, franchement bravo.
10: Tu vois, Auria pour Sylvie
12: les
10: Vartan.
12: Les fabuleux troubadours aussi.
10: Mais oui, de Toulouse, évidemment.
11: Le hasard, il n'y en a pas en fait. Comme dirait Cabrel, les hasards sont des rendez-vous.
10: Oui, joli. Et moi, j'en ai une autre sur le hasard. C'est le hasard est une loi qui voyage incognito. Elle est bien aussi, celle-là.
11: Ah, c'est pas mal. Elle met plus de temps à être comprise, mais elle est pas mal.
10: Ouais, c'est ça. Il faut un peu plus phosphorer.
11: Oui,
10: mais bon.
11: Il faut me laisser un peu de temps.
10: Ouais, mais c'est bien de pas comprendre les choses directement, comme même dans la chanson, tu vois. Amadou et Mariam aussi, en collaboration.
11: Amadou, le regretté
10: c'est
11: Amadou.
10: Sur ce
11: aussi, ouais. De son vivant. C'était leur dernier morceau qu'ils ont enregistré, c'était avec moi, ouais. En studio. Quoi.
10: Sur Ma Chérie. Alors pourquoi cette envie d'aller chercher ces gens dans un spectre très large?
11: Parce c'est que par moi-même, à... oui, mes influences sont différentes. Moi, ouais. J'ai grandi avec tout. Moi, j'ai grandi avec du rock à la base. J'ai grandi autant avec The Doors qu'avec Nirvana, qu'avec Björk. Enfin, j'ai écouté de tout et du MC Solar également, plein de choses. Et je trouvais ça triste de voir se confiner aujourd'hui en 2026 dans un
10: confinement. Bah c'est oui, ça, c'est sûr.
11: Bah oui, avec la digitalisation, avec ouais. Le fait que les gens ont accès directement à ça, on arrête de se mettre des barrières. Après, faut le faire, faut que la réalisation ait du sens.
10: Ouais.
11: Et je trouvais ce qui faisait du sens, c'était ma voix qui faisait le lien entre
10: bien
11: tout
10: sûr,
11: ça.
10: Bien
11: quoi.
10: Sûr, bien sûr. Est-ce que Yves Bigot, selon toi, on est dans une période justement où on décloisonne particulièrement les choses aujourd'hui, où on a besoin de se libérer un peu des carcans dans lesquels on a été enfermé dans tel type de musique ou autre, hein, tu penses?
12: Alors oui, parce que la musique est mondialisée aujourd'hui.
10: C'est
12: donc
10: ça.
12: Effectivement, la période de domination du rock qui a duré de la fin des années 50 jusqu'au début des années 2000 est terminée maintenant. Donc oui, toutes les musiques se mélangent. Et puis surtout, après la période du confinement et du Covid, les gens ont d'autant plus besoin de se retrouver, et de se retrouver souvent physiquement. D'où d'ailleurs la grande mode des jeux de société, mmh, avec les barres à jeux. C'est quelque
10: ça,
12: chose,
10: c'est
12: c'était impensable, ah, ça, il y a 10 ans.
10: C'est vrai.
12: Aujourd'hui, on a besoin de retrouver de la chaleur humaine et du contact.
10: Mmh. Il y a dans l'album de Zao, notamment ceci.

0: Femme qui se cache derrière l'artiste en fait, et cette dualité, si je puis dire, entre une femme et l'artiste qu'elle peut être, quoi.
1: Oui, je me cache un peu des fois derrière le personnage Zao, et c'est vrai que je mets de côté Zahera, qui est mon vrai prénom.
0: Oui, oui, oui.
1: Et c'est vrai que plus on prend de l'âge, plus on vieillit et plus on vit, tout simplement, et plus on est prêt à parler de certaines choses. Et j'ai l'impression des fois d'avoir eu plusieurs vies, et d'où le morceau Iceberg, parce que Zao, ce que vous voyez juste comme ça, c'est que le haut de l'iceberg.
0: Ouais, c'est ça. Et tu penses qu'on tend vers une écriture beaucoup plus profonde au fil des années, c'est-à-dire qu'on va aller dévoiler vraiment la femme qui est derrière.
1: Disons que j'ai toujours eu des morceaux comme ça où je me dévoilais, mais c'était des exceptions dans l'album.
0: Ouais.
1: Aujourd'hui, je tends plus à parler vrai tout le temps que les morceaux.
0: Ça tombe bien, regarde.
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1: Ah bah voilà,
0: parlons vrai sur radio.
1: Et que les morceaux qui restent en surface sont plus difficiles à faire pour moi que les morceaux où je me dévoile.
0: Ouais, certainement. Il y a également ceci, déserteur.
1: Ah oui.

0: un des morceaux très émouvants de cet album, avec la citation Déserteur aussi, quand on connaît la chanson française, évidemment, on pense
1: bien
0: à
1: sûr,
0: Boris Vian, Reggiani et compagnie. Et là, c'est vraiment le point de vue d'un enfant qui n'a plus de figure paternelle, quoi.
1: Qui n'a pas connu ça, ou qui l'a connu, qui n'est plus là, mais qui se cherche une raison qui cherche à se construire sans cette figure-là.
0: Ouais.
1: Sauf qu'il s'invente des histoires, il se raconte plein de belles choses pour survivre et pour se construire. On est obligé. Et qui n'est pas forcément dans la rancœur, mais il invente des vies à son papa et qui dit, bah, ça peut être une maman aussi, hein. Moi, je dis déserteur, mais ça marche pour
0: mais désertrice, ça sonne moins bien.
1: Ouais, c'est moins beau. Déserteur au sens large, vraiment. Excuse-moi, je disais pourquoi déserteur, parce que quand on met au monde quelqu'un, c'est un devoir d'être là. C'est un devoir. Donc comme l'armée, c'est comme
0: c'est
1: quelqu'un
0: vrai,
1: qui s'engage. Tu t'engages. L'enfant n'a rien demandé. Donc quand tu pars, tu désertes.
0: Tu as parfaitement raison. C'est très beau. Il y a également ceci, cœur de pirate.

0: chante. Vas-y, vas-y.
1: Je veux. Et non, je ne serai pas trop sage. J'ai un petit cœur de pirate comme Barbarossa.
2: Ça marche super bien, ce beat salsa sur cette prod là que vous faites. Ça marche tout seul en fait. C'est vachement bien.
3: Écoute, moi j'étais très fière de le rencontrer. On a beaucoup parlé. Et avant même de m'attaquer à de la salsa, je voulais avoir le mentor et celui qui va m'empêcher de faire des faux pas, parce qu'il y a des codes dans la salsa qu'il faut respecter.
2: Ouais, c'est vrai.
3: Et du coup, grâce à lui, j'ai pu avoir les musiciens de Bad Bunny qui ont joué, brass, machin, tout était authentique, enregistré entre Porto Rico et la Colombie. Ça s'est fait en plusieurs mois, mais ça s'est fait quand même.
2: Il y a également Daniil avec toi.

0: L'idée de la double culture, en fait,
1: c'est exactement, ça. D'avoir un point en commun avec Daniil, qui lui assume et raconte un peu sa double culture. Et j'en fais partie, puisque mon exil a fait que j'ai grandi au Canada, même si je suis née.
0: À quel âge t'es partie de l'Algérie, d'accord.
1: 7 ans et demi, comme ouais, ça. Ouais. Et du coup, non, je ne rejette pas d'où je viens, mais je suis la femme que je suis grâce à ces deux influences. Et donc, on explique un petit peu qu'on ne doit pas choisir, on est les deux. Et lui étant enfant d'immigrés, donc il parle des problèmes qu'il a rencontrés, et moi étant de la première génération d'immigrés, parce que j'ai quitté pendant la décennie noire en Algérie pour aller au Canada, et ben moi-même quand j'étais en Algérie, j'avais un autre regard sur l'Occident. Je rêvais de quitter, d'aller ailleurs. Alors que ses parents, eux, ont quitté parce qu'ils n'avaient pas le choix, pareil. Mais lui, il n'a rien demandé. Il est né là, mais on le voit, enfin, on le catalogue, et donc on parle un peu de ces deux différences. Et on a choisi de l'appeler You, bien, bien cliché, exprès, et l'assumer. Voilà.
0: C'est tellement important de parler de ça par les temps qui courent, de cette importance de l'autre, de l'ailleurs.
1: Et puis mes enfants, ils ont la double culture. Ils sont franco-algéro-canadiens.
0: Donc et de la richesse dont on est fait quand on a ces deux visions et ces deux influences. C'est super important de le souligner. Ouais. On est ensemble dans ce Loft Musique avec Zao, avec Yves Bigot et Auria, qu'on va découvrir dans quelques secondes juste après ça, dans le Loft Musique.

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18: Elle s'appelle Auria, elle est avec nous dans le Loft Music, premier album prochainement, et ce single Soirée Mondaine qu'on va découvrir dans quelques secondes, en live dans le Loft. Il y a également Yves Bigot pour Jim Morrison. Zao se demandait si on avait enfin, peut-être, on
19: la
18: avait
19: réponse.
18: Enfin la réponse sur les conditions de la mort de Jim Morrison. On va le savoir tout à l'heure. Et puis Zao avec nous pour cet album, le 5e Versatile. Elle sera le 14 novembre sur la scène du Zénith de Paris. Auria sera, elle, à la Scala, à Paris, non pas Milan, le 26 mai prochain. Avec ces reprises que tu as aimé faire, tu as fait plein de covers, Auria, parce que il y a cette, on le disait tout à l'heure, cette influence de la chanson réaliste, en tout cas la chanson française, Edith Piaf, Jacques Brel, etc. Et puis cette approche un peu orientale, voilà, qui aussi revient sur ce qu'on disait avec Zao, d'assumer, voilà, son origine. Totalement. Et puis de l'intégrer dans sa musique. C'est ça qui est important. Elle vient d'où cette passion, en tout cas cette connaissance de la chanson française, du bar dans lequel tu étais avec ton papa quand tu étais jeune? Le café?
19: Oui, entre autres, après de mes parents qui écoutaient aussi beaucoup la radio quand j'étais petite. Je me rappelle quand ma mère m'emmenait à l'école, le matin il y avait la radio et du coup on écoutait les chansons qui passaient. Et...
18: Ouais, enfin, il y avait pas Brel quand tu étais toute petite à la radio aussi, pas beaucoup quoi.
19: Ouais, bah il passe jusqu'à maintenant Brel à la radio, hein, ouais, ça m'arrive de tomber dessus. Hein.
18: Oui, oui, c'est moins souvent.
19: Ouais, c'est vrai.
18: Ça dépend.
19: Mais,
18: je pense que
19: c'est les influences, ouais, de mes parents et c'est vrai que les balades, les chansons françaises, les thématiques, ça m'a toujours rattrapé.
18: Ouais. Donc, Et puis il y a quelque chose de très puissant dans ton interprétation. Justement, je parlais de chansons réalistes parce que Brel et Piaf incarnent ça. C'est quelque chose de très organique comme ça, la façon de chanter que tu as toi. C'est un truc très généreux, très fort, très puissant. C'est tu boxes en fait quand tu chantes presque.
19: Ouais, ouais, c'est une façon pour moi de j'ai besoin de livrer aussi corporellement mon message, de le chanter et de d'incarner au mieux en tout cas mon propos.
18: Ouais.
19: Et c'est vrai que ces figures, par exemple Brel, c'est pour moi le meilleur en termes d'interprétation. Et du coup, ça m'a tellement bercé que c'est devenu. quelque chose de spontané chez moi.
18: Là, c'est une première compo, en fait, Soirée Mondaine, pour toi.
19: Entre autres, c'est la première compo qui sort. En fait, moi, il fallait que je trouve une stratégie pour me lancer sur les réseaux sociaux. Donc, mais en parallèle, ça a fait...
18: Ah ouais, tu parles de stratégie.
19: Oui, parce que moi, en fait, ça faisait déjà 9 ou 10 ans que je fais du studio et que je travaille. Mon univers, que j'écris des chansons qui n'ont jamais et qui ne verront jamais le jour.
3: Et c'est pas grave.
19: Ah oui, mais bien évidemment, c'est comme ça. C'est comme de la cuisine, en fait. J'essaye de créer des recettes bonnes, moins bonnes. Là, on a quelque chose. Là, on a presque quelque chose. Et petit à petit, on fait mijoter et un jour, ça arrive à maturité.
18: Est-ce qu'il y a des recettes, en fait, vraiment, quand on écrit? Qu'est-ce que tu veux dire par recette?
19: Je pense que la recette, en tout cas, moi qui m'est propre, c'est justement d'aller dans ses racines, en fait.
18: Ouais.
19: Pour n'importe qui. Si tu prends tes origines, d'où tu viens, t'essayes de tirer un petit peu ces traits-là, et ça va vraiment construire ton personnage et incarner ta singularité. En tout cas, moi, c'est ce qui s'est passé pour moi. Ouais, c'est que j'ai cherché des styles, etc. Et au bout d'un moment, je me suis dit, pourquoi je cherche alors que...
3: Faut que ta musique te ressemble. Exactement. Moi, je trouve, c'est ça le... Il faut que la musique nous ressemble. Étant donné que dans la vraie vie, on est tous singuliers, et c'est la vérité, pourquoi essayer?
19: Totalement.
3: Il suffit de se connaître. Donc, je pense que des fois, faut prendre le temps juste d'apprendre à se connaître. Et de ça, rejaillit nos forces ou nos différences, quoi.
18: C'est très introspectif, ce travail de chanteur et d'auteur ou d'autrice. Bien effectivement. Sûr. On peut être juste interprète et puis tout d'un coup, quand on passe à l'écriture, on rentre dans une autre intention et dans quelque chose de beaucoup plus complexe et subtil et très personnel, en fait.
3: Oui, c'est clair.
18: On se livre autrement, totalement, en fait. Tu vas nous offrir les Soirées Mondaines. Les Soirées Mondaines, elles viennent d'où cette idée de chansons où il y a quand même quelque chose que tu revendiques, quoi, que la vraie vie, elle est pas dans les soirées mondaines, quoi. C'est pas là que ça se passe.
19: Ouais, exactement. C'est une métaphore un peu qui représente un peu l'illusion qu'on a, des expériences qu'on peut avoir à travers
18: les réseaux sociaux.
19: Les autres, mais en fait, là, je parle.
18: Comme dirait Manoukian qu'on embrasse.
19: Là, je parle du prisme d'une jeune femme à la troisième personne.
18: Oui.
19: Mais en fait, je parle des gens et je parle un petit peu des soirées mondaines, mais ça rejoint aussi un peu l'idée des bars. Moi, je travaille pendant des années dans la restauration et mon père a un bar, comme vous avez dit tout à l'heure. Donc, en fait, moi, j'ai grandi en fait dans ces milieux-là où on tourne un peu autour de soi, on se ment un peu à soi-même et c'est pas la vraie vie qu'on apprend. En fait, c'est toujours un travail d'introspection, donc ça rejoint un peu le cheminement de Madame Zao.
18: On écoute piano-voix. Tu es délicieusement accompagnée par Caroline Taverne au piano. Cette version piano-voix de Soirée Mondaine mérite tous nos applaudissements de confiance. Auréa dans le Loft en live.

0: Maria dans le loft.
1: Bravo.
0: Bravo, c'est Raymond Den avec Caroline Taverne au piano. On embrasse d'ailleurs Jean-Yves D'Angelo, un autre grand pianiste qui est avec nous dans le studio et qu'on a plaisir à recevoir, notamment avec Michel Jonas d'ailleurs. On lui fait un gros bisou à notre Jean-Yves. Il y a cette puissance, hein, je le disais, d'interprétation qui est très saisissante, quoi. Tu étais très stressé, hein, de chanter tout à l'heure de l'instant devant
2: J'ai
0: Zao.
2: J'ai failli sortir.
0: Mais qu'est-ce que c'est qui te stresse en fait? Parce que tu l'as dit tout à l'heure, tu l'as beaucoup écouté, mais ça conditionne quoi ton intention là, à l'instant? C'est quoi qui se passe quand
3: ça me déroute, mais ça me prouve que j'ai tellement travaillé pour en arriver, ne serait-ce que de pouvoir chanter devant, et j'espère peut-être un jour avec Zao.
2: D'ailleurs, j'en profite, hein, je vous coupe, désolé.
0: Je t'en prie.
2: Mais du coup, je rebondis parce que c'est quelqu'un qui me touche, et à chaque fois qu'elle monte sur scène, que je la vois de près et que je l'entends. Moi, je veux bien réitérer l'invitation encore une fois et refaire tout ça sur scène. Donc on décidera de la scène, mais en tout cas tu es la bienvenue sur sur ma tournée,
0: mignon.
2: Ou sur enfin voilà, sur d'autres dates, avec grand plaisir. Vraiment, ça, je me ferai un plaisir de chanter sa chanson.
0: Oh, et, ah ouais, carrément.
2: Je prouverai pour légitimer ma versatilité. Si je suis versatile, je peux chanter sur ça ou avec d'autres. Voilà.
0: Tu regrettes d'être venu, Auria, ou pas?
3: Mais non, pas du tout. Mais en fait, j'ai pas les mots. Voilà, je suis dans
0: beau,
3: l'émotion,
0: hein.
3: Là. Ah ouais,
0: c'est beau.
3: C'est incroyable.
0: Il faut laisser faire les choses quand ça se passe comme ça.
3: Ouais, et puis comme je disais. Elle a pas conscience, Zao, de ce qu'elle représente artistiquement pour moi. C'est vraiment en termes d'écriture et en termes d'univers, quelqu'un qui m'a fait avoir mon propre univers, puisque je trouve, en tout cas, moi, en tant qu'auditrice, que t'es toujours restée fidèle à toi-même. Et ça se voit que t'as le lead. Ça se ressent que t'as le lead sur tout ce que tu fais.
2: Et je fais monter qui je veux sur scène,
3: oui,
2: surtout.
3: Ça.
0: Est-ce que Yves Bigot pourrait venir, par
2: mais
0: exemple, chanter un truc?
2: Si Yves me raconte la fin de son livre, mais bien
0: voilà.
2: Il veut.
0: Mais grave, on va en parler.
4: Je vais venir mourir à mon tour sur scène.
2: Oh, ça serait la plus belle mort.
0: Ouais, bon, pas tout de suite, on a encore un peu le temps.
2: On attend un peu.
0: On est bien, on a encore un peu le temps. Merci en tout cas. Et Icar parle de toi de très très belle manière, hein, Auria aussi. En
3: Icar,
0: te promettant une carrière internationale, il est persuadé que tu vas, voilà, avoir un destin, en tout cas, très large.
2: On lui souhaite.
3: Merci beaucoup. Merci. Si je peux marcher sur vos pas, ce serait un bonheur pour moi.
2: Tu feras ton chemin à toi. Tu marcheras sur les pas de personne, crois-moi.
0: Exactement. Jim Morrison, alors, Yves Bigot. Qu'est-ce qui est... D'abord, tu es passionné par les Doors, j'imagine, pour écrire de cette façon sur Bigot, parce qu'on sent bien quand même l'homme passionné par la trajectoire de Morrison et l'aventure des Doors. C'était nécessaire d'avoir cette passion pour écrire ce bouquin?
5: Oui, bien sûr, hein, parce que c'est une enquête qui m'a pris quand même pas mal de temps. En fait, c'est une histoire qui se déroule depuis des années, parce que j'avais rencontré d'abord les trois membres survivants des Doors à différentes occasions dans les années 80. Et puis j'avais réalisé au début des années 90 un documentaire sur les Doors pour M6. À l'époque, c'était au moment de la sortie du film de Oliver Stone sur les Doors. Et donc j'étais retourné notamment à Los Angeles sur les traces, hein, de Jim Morrison à Laurel Canyon, sur la plage de Venice, dans les clubs, le Whisky à Gogo notamment, hein, où les Doors avaient débuté. Donc oui, c'est une histoire qui me poursuit un peu depuis des années.
0: Ouais. Alors on apprend qu'il y a, on le voit sous un autre jour en fait, Morrison, parce que on le voit dans une quête d'identité en fait, finalement, c'est-à-dire que un peu perdu, évidemment, comme voilà, ça me faisait penser à la chanson de Nougaro, une petite fille en pleurs, un mec hier dans Paris un peu perdu, on sait pas trop où il va. On a cette impression là quand même qu'il est dans une recherche d'identité créative en fait.
5: Oui, bien sûr. Et puis il est en fuite, il est en exil à Paris. Aussi, une des raisons pour lesquelles j'ai m'estimé légitime d'écrire cette histoire, c'est que j'écris l'histoire de ces trois mois et demi à Paris.
0: Oui.
5: Donc c'est notre contexte, c'est quelque chose qu'on connaît. Je connais beaucoup des intervenants toujours vivants et que j'ai interviewé pour ce livre. Mais à ce moment-là, oui, il est dans une espèce de double fuite. Il fuit à la fois le procès qu'il vient d'avoir à Miami pour exhibition sur scène, procès totalement bidon d'ailleurs, mais enfin, néanmoins, ouais. Il risque plusieurs mois de prison, et son avocat a reçu une information selon laquelle le FBI, qui poursuit à ce moment-là les leaders de la contre-culture, aurait comme but de le faire assassiner une fois qu'il serait derrière les barreaux. Donc à la fois, il fuit les États-Unis en attendant le jugement de l'appel qu'il a fait de sa condamnation. Et puis, il fuit aussi la personne qu'il est devenu. Parce que Jim Morrison, à ce moment-là, c'est la plus grande rockstar américaine depuis Elvis Presley. C'est quelqu'un qui a une aura absolument incroyable, c'est le sex god de Los Angeles. Les Doors sont au sommet de leur popularité. Et lui, il estime, il arrive, alors il est à 27 ans, le fameux club des 27, il arrive à un moment où il dit, mais c'est déjà trop vieux pour être une rockstar. Et puis lui, il veut être reconnu comme un véritable auteur, comme un véritable artiste, comme un poète et aussi un cinéaste, puisqu'il a fait ses études de cinéma à UCLA, l'université de Los Angeles. Et s'il vient en France, c'est pas par hasard, c'est aussi parce qu'il a rencontré Jacques Demy et Agnès Varda à Los Angeles, avec qui il est devenu ami et qui donc l'invite à Paris. Et puis par ailleurs, parce que il veut fuir la notoriété des Doors, il veut fuir les groupies, il veut fuir la presse, il veut fuir le succès, il veut fuir l'argent, ça l'intéresse absolument pas. D'ailleurs, il vit dans un motel alors qu'il a les moyens de se payer plusieurs hôtels et toutes les villas qu'il veut. Et il vient sur la trace de tous les écrivains américains qui, dans les années 20, puis la Lost Generation, sont venus à Paris chercher quelque chose de l'ordre de la culture.
0: On en reparle avec toi, Yves Bigot. C'est passionnant, évidemment, cette histoire.
2: J'adore, moi, The Dolls. C'est
0: trajectoire absolument mystérieuse, quoi. Fulgurante, sont toujours passionnantes. Et nous, on se retrouve dans un instant, juste après ça. Ne bougez pas. Yeah.

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6: Come on, baby, light my fire. Nous évoquons pour finir cette émission le livre, l'ouvrage de Yves Bigot, Jim Morrison, Strange Days à Paris, cette enquête dont on parlait, qui replace aussi évidemment Jim Morrison dans le contexte culturel de l'époque, et qui va nous permettre de poser des questions qu'on attend et que Zao attend avec impatience. Quelles sont les hypothèses de la mort de Jim Morrison le 3 juillet 1971, également avec Auria et Zao. Nous nous baladons, alors justement, on va écouter quelques extraits que tu as choisis, mon cher Yves, mais juste avant, donc, ces hypothèses quant à la mort de Jim Morrison, c'est quand même une énigme, j'allais dire, assez éternelle. On dit officiellement qu'il est mort d'un infarctus du myocarde, selon le rapport officiel, mais voilà, il y a un mais.
7: C'est le plus grand cold case de l'histoire du rock.
6: Ouais.
7: Il y a, allez, disons, trois hypothèses, et en tous les cas, deux versions. Il y a la version officielle, qui est qu'il est allé au cinéma avec sa compagne, Pamela Courson, compagne junkie, hein, ouais. Alors que lui ne touche absolument à aucune poudre. Il rentre du cinéma, il passe la soirée, on est en début de nuit, de manière assez agréable, à regarder les films qu'ils ont tournés lors de leurs vacances en Corse et en Espagne. Et puis, ils vont se coucher. À un moment, Jim Morrison se réveille, il a des problèmes respiratoires, il souffrait d'asthme quand il était enfant. Il va dans la baignoire prendre un bain pour voir si ça va mieux. Pamela se réveille, il est en train de vomir, mais il lui dit ça va aller, elle retourne se coucher. Il faut dire qu'elle, elle est dans un coltard absolu. Et quand elle se réveille, eh ben voilà, Jim est mort dans la baignoire.
8: Ah, wow.
7: Ça, c'est la version officielle, c'est la version racontée à la police. Après, il y a la version que raconte Sam Bernett, qui était le propriétaire du Rock'n'Roll Circus.
6: Proche de Johnny Hallyday aussi, d'ailleurs, je pense.
7: Absolument, où Jim Morrison est devenu très copain avec Johnny Hallyday, avec Richard Bollinger, aussi. Et c'est le club le plus couru d'Europe à l'époque. On y voit aussi bien Mick Jagger que Brigitte Bardot quasiment tous les soirs. Ouais. Et Jim Morrison, il s'y rend une quinzaine de fois là-bas. Et ce soir-là, il y va. Il est très nerveux, il est 2h du matin à peu près, il attend des gens, il regarde sa montre, et à un moment, il y a deux dealers qui arrivent, et Jim disparaît avec eux.
6: D'accord.
7: Un peu plus tard, la vestiaire vient chercher Sam Bernett en disant il y a quelqu'un qui est enfermé dans les toilettes. Et
6: j'avais entendu cette version.
7: On a beau frapper, ça répond pas, et seul Sam peut prendre la décision de faire défoncer la porte des toilettes.
6: Ok.
7: Ce qu'ils font, et là trouve Jim Morrison, la tête entre les genoux, assis sur le trône. Sam prend sa tête et la relève doucement. Il voit qu'il a un filet de bave qui a coulé. Et il ne répond pas, il est catatonique. Okay. Sam fait appeler un médecin qui est un client, hein, qui vient régulièrement dans la boîte, qui vient et qui dit, il n'y a plus rien à faire, cet homme est mort.
6: Très bien.
7: À partir de là, l'histoire qui se raconte, c'est que Les deux dealers arrivent.
6: Ça, c'est toujours la deuxième version, hein.
7: Oui, oui, bien sûr. Les deux dealers arrivent et disent, non, non, mais il a l'habitude, vous inquiétez pas, on va le ramener chez lui, tout va bien. Hop, le mettent dans un taxi qui part par la rue Mazarine, un peu discrète derrière le Rock'n'Roll Circus, l'aurait ramené chez lui dans l'appartement du 17 rue Beautreilly, rue où habitait Charles Baudelaire des années, des décennies auparavant. Et là, ils le mettent dans la baignoire, ils font couler de l'eau, et ils font couler de l'eau chaude parce que ça permettra de masquer l'heure de la mort.
2: Ok.
6: D'accord.
7: Et c'est là, donc, que Pamela, en se réveillant, l'aurait trouvé mort dans la baignoire.
6: D'accord.
7: Alors, j'essaie de faire une version courte, parce qu'évidemment, il y a plein de péripéties.
6: Oui, parce qu'il ne reste pas trop de temps.
7: Qui se passe là-dessus. Voilà. Là, c'est une histoire qui est très compliquée parce que tout le monde soit ment, soit a menti à un moment dans cette histoire.
6: Ouais.
7: La troisième hypothèse, qui d'ailleurs n'exclut aucune des deux autres, qui m'a été racontée par Robbie Krieger, donc le guitariste des Doors, il me dit, il faut savoir que Jim souffrait de rhumatisme articulaire, alors qu'ils sont pas de l'arthrose, hein, c'est une maladie cardiaque qui, la plupart du temps, emporte les gens avant 30 ans. Jim a 27 ans, et donc, est-ce que parce qu'il n'y a jamais eu d'autopsie. Donc on ne sait pas du tout s'il a consommé l'héroïne qu'il avait achetée pour sa compagne.
6: Oui, parce qu'autour de lui, il y avait quand même beaucoup de gens qui consommaient quand même. C'est compliqué de dire, comme tu le disais tout à l'heure, qu'il consommait rien, lui.
7: Alors lui, c'est quelqu'un qui avait fumé beaucoup d'herbes, qui avait pris énormément de LSD en 1967, au début des Doors, etc. Mais l'héroïne, il ne voulait pas en entendre parler. D'ailleurs, il était en bagarre permanente avec Pamela, pour qu'elle arrête, et d'ailleurs avec l'amant de Pamela, un franco-marocain qui s'appelle Jean de Breteuil,
6: qui
7: était le grand dealer des stars. C'est lui qui a vendu la dose mortelle à Janis Joplin, c'était le dealer des Rolling Stones quand ils enregistraient à Villefranche-sur-Mer, et il était l'amant de Pamela et son fournisseur. Donc l'héroïne tournait autour de Jim Morrison, mais lui
6: à fuir ces choses-là, et voilà, et je rappelle que c'est complètement illégal et que c'est un poison violent.
7: Oui.
2: Comment il a fini
6: le confirmer.
7: Bien sûr, bien sûr. Pardon. Mais qui circule énormément à cette époque-là et notamment dans Paris. Hein. C'est la grande époque de la French Connection.
6: Oui, c'est ça. Ces relations troubles avec Jean de Breteuil et la French Connection. Enfin, il y a quelque chose quand même de très bizarre là aussi autour de lui, dont tu parles dans le bouquin.
7: Jean de Breteuil, c'est un personnage incroyable qui est mort à 22 ans, un an après, à Tanger. Il est le fils d'une très très grande famille de Marrakech. Les Breteuil, compagnons de guerre de Charles de Gaulle, un milliardaire de la presse francophone en Afrique. Et donc, il est sans doute couvert, d'une manière ou d'une autre, par ce qu'on appelle les services. Et dans mon enquête, j'envisage la possibilité qu'il ait été manipulé à la fois par les services français et aussi par le FBI et la CIA.
6: Yves Bigot, Jim Morrison, Strange Days et à Paris. Un petit extrait quand même que tu veux nous commenter, la chanson emblématique des Doors. Light My Fire. On va se quitter là-dessus. Un petit mot sur cette chanson. En fait, qu'est-ce qu'elle a de justement de particulier, de si puissant que ça, cette chanson?
7: C'est le tube de l'été 1967. Ouais. C'est le premier succès des Doors. C'est leur premier disque aussi. Et c'est là qu'on découvre à la fois ce groupe à l'époque assez psychédélique, mais influencé aussi par Bach et par le jazz, par John Coltrane, et la voix absolument incroyable de Jim Morrison, hein, cette espèce de d'Adonis, d'éphèbe incroyable qui paraît être un Aphrodite masculin sorti des flots du Pacifique à Los Angeles, quoi. C'est un demi-dieu, Jim Morrison.
6: Jim Morrison, Strange Days in Paris. Le mot et le reste, c'est l'éditeur d'Yves Bigot pour cet ouvrage. Merci d'être venu nous en parler.
7: Merci
6: Yves
7: beaucoup.
6: Bigot. Également, nous avions le plaisir d'accueillir Auria. C'est un merci Auria. Tu seras sur la scène de la Scala le 26 mai prochain. Merci à Caroline Taverne qui t'a accompagné tout à l'heure dans ce piano voix. Également, Zao, elle sera le 14. Tu seras le 14 novembre prochain au Zénith. Et le nouvel album, le cinquième, s'appelle Versatile. Merci ma chère Zao d'être passée dans le Loft.
2: Merci à vous.
6: Merci à toute l'équipe du Loft. Nicolas Judet à la programmation, Erwin Le Faou et Anthony à la réalisation. Merci à toutes et à tous. Rendez-vous, même heure, même endroit, la semaine prochaine. Salut, salut, bonne semaine à vous.
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3: Bonsoir à toutes, bonsoir à tous. Édouard Philippe veut reprendre le contrôle de l'immigration. Pour faire sa rentrée politique, le maire du Havre et ancien Premier ministre s'est rendu à Mayotte depuis l'archipel où il est en visite pour 2 jours. Le candidat Horizon pour la présidentielle promet de serrer la vis sur ce sujet très sensible dans le département le plus pauvre de France où plus de la moitié de la population est étrangère. Après Édouard Philippe, ce sera au tour de Sébastien Lecornu de se rendre à Mayotte la semaine prochaine. La venue du Premier ministre suscite la crispation, les intersyndicales des agents publics et des salariés et du privé ont appelé à la grève pendant la visite du chef du gouvernement. Le principal suspect du meurtre de Sonia Bellina, mis en examen pour assassinat. Le corps de l'influenceuse de 29 ans avait été retrouvé, on le rappelle, partiellement calciné la semaine dernière dans le Gard. Les investigations ont permis d'établir que le suspect était en contact avec la victime peu de temps avant les faits, dans le cadre d'une rencontre sur un site d'escorte. Et si le gouvernement prolongeait la surtaxe sur les grandes entreprises, le scénario est en tout cas sur la table pour le prochain budget, d'après le journal Les Échos. Cette surtaxe sur les bénéfices des plus grandes entreprises concernerait environ 300 sociétés et devrait rapporter plus de 7 milliards d'euros cette année. L'épidémie d'Ebola en République démocratique du Congo inquiète l'ONU, qui déplore une épidémie qui progresse de façon exponentielle. Le virus a fait plus de 2500 morts dans le pays. L'épidémie a dépassé en seulement 3 mois celle qui avait touché le pays entre 2018 et 2020. Elle s'intensifie et s'étend plus vite que les efforts déployés dans toute la région. La zone touchée couvre désormais une superficie supérieure à celle de la France. On passe au sport et en football, c'est reparti pour une nouvelle saison de Ligue 1. Le championnat reprend ce soir. Marseille reçoit Strasbourg au stade Vélodrome. Une rencontre à suivre à 20h45. Parmi les autres matchs à suivre ce week-end, Lens, Auxerre, Toulouse, Lyon, Le Havre, Monaco et Rennes, Paris Saint-Germain. Et puis une légende du cyclisme qui tire sa révérence. Julien Alaphilippe, double champion du monde de cyclisme sur route, a annoncé mettre un terme à sa carrière professionnelle. Il prend sa retraite à 34 ans. Après avoir marqué l'histoire du cyclisme tricolore. C'est tout pour l'info. Très bonne soirée à tous.
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4: Les clés d'une vie, celle de mon invité exceptionnel. Des petits ont fait de vous la plus grande. Vous méritez de figurer dans le livre des records pour votre palmarès, mais aussi pour votre force de travail. Vous avez tellement aimé les 35 heures que vous les avez faites 3 voire 4 fois par semaine pendant des années. Les miracles existent. Vous êtes de retour sur scène.

0: Bonjour Dorothée.
1: Bonjour Jacques.
0: Quelle joie de vous retrouver. Et en plus, j'ai consulté mes archives. Vous êtes venu au début des Clés d'une Vie, la 11e émission, et aujourd'hui c'est la 1611e.
1: Oh, voilà. Bon présage.
0: Exactement. Alors, le principe des Clés d'une Vie, vous le connaissez, c'est votre parcours. C'est-à-dire que votre venue à Sud Radio est un événement. Toute l'équipe de Sud Radio était là pour vous attendre, tellement on est heureux de vous retrouver.
1: C'est très gentil.
0: Alors, il y a le Palais des Congrès, il y a cette tournée, on va en parler. Mais le principe des Clés d'une Vie, c'est d'évoquer votre parcours à travers des dates. La première ne vous concerne pas directement, mais elle est liée à votre vie. C'est la sortie d'une chanson le 25 mai 1970.
2: Tu étais encore lycéenne, chez les sœurs à Bourg-la-Reine.
0: Et oui, Bourg-la-Reine, Julien Clerc.
1: Et oui, c'est vrai.
0: Car vous êtes, comme le Julien Clerc,
1: Régina Burgienne.
0: Exactement. Et c'est vrai que vous avez grandi dans cette ville, qui est une référence à la reine Adélaïde de Savoie, qui est l'épouse de Louis XVI le Gros, et ils ont fondé à Bourg-la-Reine un établissement pour l'abbaye des Dames de Montmartre.
1: Tiens donc, ça voilà. Je savais pas du tout.
0: Et la reine, ça vient de là, Bourg-la-Reine.
1: Ah, d'accord.
0: Alors, et je crois que vous êtes né quelques minutes avant le feu d'artifice du 14 juillet.
1: Ah bah oui, c'est ça, tout à fait.
0: C'est qu'on a fait un feu d'artifice en votre honneur, pratiquement.
1: Oui, c'est ce qu'on me disait quand j'étais petite. Je l'ai cru un petit moment, puis après j'étais très déçue, sachant que c'était pas vrai.
0: Et les feux d'artifice, le premier en France, c'est lors du mariage de Louis XIII et Anne d'Autriche en 1612, et après c'est devenu une tradition républicaine. Alors, je crois que vous êtes chanteuse, comédienne, mais surtout, vous avez des antécédents, car je crois que votre père aurait pu chanter dans l'orchestre de Ray Ventura.
1: Oui, c'est vrai. Ils étaient passés à Bourg-la-Reine, justement, faire un concert, il manquait quelqu'un. Je crois que mon papa a dépanné.
0: Oui.
1: Et après, Monsieur Ray Ventura lui a dit, vous voulez pas venir avec nous,
0: bah. Ray Ventura.
1: Il aurait adoré.
0: Ouais. C'est le premier orchestre de jazz français, qui a créé Tout va très bien la marquise avec Paul Misraki, et qui a repéré aussi un jeune auquel personne ne croyait, il lui a donné sa chance, c'est un certain Henri Salvador.
1: Ah.
0: Donc votre père aurait pu être aussi un artiste de variété. Et puis je crois qu'il est devenu ingénieur.
1: Oui. Mais il était ingénieur déjà à l'époque, là, tu sais.
0: Et il a inventé une chose que je ne connaissais absolument pas, c'est des nouveaux procédés de thermoformage.
1: Tout à fait.
0: C'est quelque chose de très particulier qui sert encore aujourd'hui.
1: Bah, disons qu'à partir d'une feuille de plastique toute plate,
0: oui.
1: Vous faites des petits bouts, et puis après, ça fait des porte-cartes pour le jeu, des portefeuilles, des trucs comme ça.
0: C'est-à-dire qu'on doit quelque chose à Dorothée, mais aussi à votre père.
1: Oui, c'est sûr.
0: Et puis, alors, les études, bon, ça se passe plutôt bien. Je crois que vous êtes au collège Notre-Dame. Et puis, vous allez quand même apprendre le piano très jeune, Dorothée.
1: Alors ça, je sais pas du tout à quel âge. Enfin, comme tout le monde, quoi. Comme toutes les jeunes filles de l'époque, quoi.
0: Oui, mais enfin, vous faites quand même un concours Nérini.
1: Oui.
0: Où vous remportez un prix.
1: Le troisième prix, oui.
0: Ouais. Mais c'était quoi? C'était un concours créé par un violoniste. Un violoniste s'appelait Pierre Nérini, qui pour son fils Emmanuel a créé ce concours qui était réservé aux gens doués pour le piano. Vous auriez pu faire une carrière de pianiste.
1: Disons que ce qui était vexant, c'est que j'ai toujours réussi ce morceau, sauf le jour du concours, j'ai fait un couac.
0: Voilà. Et c'était quel morceau?
1: C'était il y a très très très longtemps, et je crois que je n'ai jamais su le titre de ce morceau, d'ailleurs, en l'occurrence.
0: Mais vous auriez pu faire une carrière quand même ensuite, continuer?
1: Non.
0: Non?
1: Non. Non, j'avais pas très envie d'être pianiste.
0: Vous aviez envie d'être danseuse, mais je crois que c'est terminé par une exclusion du cours d'art.
1: Oui, j'étais virée, oui.
0: Pourquoi?
1: Je crois que j'étais un peu dissipée.
0: Ah bon?
1: Oui.
0: Vous étiez le clown un petit peu.
1: Un petit peu.
0: Et là aussi, ça vous intéressait pas vraiment?
1: Non. Juste comme ça, c'était bien. Ça m'a servi après pour avoir des attitudes, des tenues, c'est
0: oui.
1: Sûr.
0: Et puis je crois que vous auriez pu, si le destin l'avait permis, participer à Top Chef, car grâce à votre grand-mère, vous avez découvert la cuisine.
1: Oui, ma grand-mère et sa sœur, c'était de magnifiques cuisinières et je peux vous dire que ce n'est pas héréditaire.
0: Ah bon?
1: Ah non. Bah,
0: vous l'aidiez, votre grand-mère Eugénie faisait de très bons plats et vous l'aidiez.
1: Ah bah moi je faisais la petite main.
0: Oui.
1: Les éplucher, etc., ranger, laver, c'est tout. Mais surtout, je la regardais faire, j'étais fascinée par sa façon de cuisiner.
0: Et puis dans la famille, il y a aussi quelqu'un qui a compté, c'est Jean-Pierre Rochedet, je crois que votre grand-père, qui a été élevé par Claude Monet, le peintre impressionniste. Voilà. Et donc vous descendez de Claude Monet par oui. Votre arrière-grand-père.
1: Et là, je répète, le talent n'est pas héréditaire.
0: Écoutez, vous avez d'autres talents que celui-là, il faut que ce soit un complément. Et je crois que le rock'n'roll, vous l'avez découvert lors de vacances en Angleterre, Dorothée.
1: Oui, quand j'étais chez ma correspondante Sue, en Angleterre. Oui.
0: Elle vous a invité comme ça?
1: Disons qu'à l'époque, on avait toujours des correspondants pour pratiquer l'anglais à, oui, après l'école.
0: Ça n'existe plus aujourd'hui, ce genre de choses.
1: Ça n'existe plus?
0: Non, non.
1: Ah bah non, c'est dommage parce que c'était très intéressant.
0: C'est quoi, vous écriviez?
1: On s'écrivait, puis après on passait des vacances chez l'une et chez l'autre et on découvrait la vie de notre ami comme ça.
0: Et là, la découverte de l'Angleterre, ça a été la musique pour vous?
1: Tout à fait.
0: C'est-à-dire Cliff Richard, tout ce qui et ça vous a passionné, ça vous a donné envie de faire de la musique.
1: Il y a eu un petit déclic qui s'est passé là, oui, à ce moment-là.
0: Et puis je crois que votre vraie passion à l'époque, Dorothée, c'est le théâtre, notamment au lycée.
1: Oui, on a fait le concours de fin d'année. Enfin non, on a fait le spectacle de fin d'année comme tous les ans dans tous les collèges. Et puis après, on a fait un concours. Oui.
0: Au départ, il y a une petite troupe qui s'est greffée autour de vous. Au théâtre.
1: Non, c'était juste des copains de la classe et oui. On a fait juste le spectacle. Et après, on a fait le concours, ouais.
0: Et c'était un concours au théâtre Montansier, je crois, de Versailles.
1: Versailles, oui.
0: Et d'ailleurs, c'était un concours interlycée.
1: Tout à fait.
0: Comment ça se passait?
1: Mais il y avait tous les collèges et les lycées de la région qui se présentaient et qui rêvaient d'avoir le premier prix.
0: Et vous avez eu un prix du jury, je crois.
1: Un prix spécial du jury, oui.
0: Et vous vous souvenez de ce que vous avez joué?
1: Un caprice de Musset.
0: Oui.
1: Sauf que c'était l'année du bac de français et nous l'avions adapté. C'est-à-dire que on avait adopté le tutoiement.
0: Oui.
1: Le jour où l'année où on se fait quand même juger sur le français. C'était un petit peu gonflé quand même.
0: Oui, mais ça a marché quand même.
1: Ça a fonctionné, oui.
0: Ça a fonctionné. Et d'ailleurs, il y a quelqu'un d'autre qui, quelques années plus tôt, a participé à ce concours et a été remarqué aussi, c'est Francis Perrin.
1: Ah oui.
0: Oui, et c'est comme ça qu'il a été remarqué par la directrice du Montansier de Versailles, qui est devenu directeur du théâtre ensuite.
1: Ah, c'est fou ça.
0: Et Musset, vous connaissiez Musset? Vous aviez étudié Musset?
1: Oh, certainement, oui.
0: Parce que vous jouez, je crois, Mathilde, qui était une jeune femme mariée à un homme quelque peu libertin.
1: Oui, je me souviens plus trop bien.
0: Si, c'est ça.
1: Je me souviens surtout que le théâtre Montansier, c'était un théâtre ancien,
0: oui.
1: Tout en bois, et on avait en déco des bougies,
0: oui.
1: Allumées. Et en pleine représentation, il y a une bougie qui s'est vraiment enflammée. Alors tout en disant le texte, je me souviens y être allé, avoir soufflé sur la bougie et avoir sauvé le théâtre.
0: Et puis je crois que c'est à cette représentation qu'il y avait une certaine Jacqueline Joubert.
1: Tout à fait.
0: Elle vous a remarqué, ça s'est passé comment, Dorothée?
1: Et ben elle m'a convoqué à la fin en disant, vous avez une gueule à faire de la télé, je m'en occupe.
0: Vous n'avez pas cru?
1: J'ai été surprise et puis point. Je me suis dit, bon bien sûr, allez... On se téléphone. Oui. Et elle m'a rappelé 2 ans après, je crois.
0: 2 ans après. Mm. En fait, elle venait pour la direction des programmes de TF1 à l'époque, des programmes jeunesse, et elle cherchait des têtes nouvelles.
1: Tout à fait.
0: C'est qu'elle a commencé aussi par hasard. Elle cherchait du travail. Elle voit une annonce comme, en tout début de la télévision, ils cherchent la première speakerine. Elle se présente. Elle fait son audition. Elle est persuadée que ça va pas marcher. Elle s'en va dans la rue et on la rattrape en disant c'est vous qui êtes choisi.
1: Ah, c'est...
0: Et c'est comme ça qu'elle a commencé, Jacqueline Joubert.
1: Ah, bien.
0: Et à l'époque, elle tournait des émissions de télévision et elle vous a engagé et c'est elle qui vous a baptisé Dorothée.
1: Tout à fait.
0: C'est venu comment?
1: Ben, elle nous voulait, Frédéric pour elle était un prénom androgyne.
0: Oui.
1: Et ça lui plaisait pas, donc il fallait changer. Voilà, c'était comme ça.
0: Et Dorothée, c'est venu comme ça?
1: Alors non, on a quand même fait toute une liste de prénoms avant d'arriver à celui-ci.
0: Le problème, c'est qu'à l'époque, je crois que vous avez entrepris des études d'anglais, non?
1: J'avais commencé, oui.
0: Et alors?
1: Bah, disons que dans ma fac, il y avait beaucoup plus de grèves que de cours.
0: Oui, ça peut arriver.
1: C'était chose qui arrivait, et j'ai vite abandonné, en fait. Au bout de 2 ans, j'ai abandonné.
0: Et donc, vous êtes retrouvé sur un plateau de télévision. Et au départ, votre partenaire, c'était une marionnette.
1: Oui.
0: Blablatus.
1: Oui.
0: C'est venu comment, ça?
1: Qui était animé par Jean... C'est une idée de Jacqueline Joubert, oui. Déjà. C'était un marionnettiste Jean DX.
0: Oui.
1: De talent. Et en plus, ses deux familles, ses enfants ont repris. Et il a créé ce personnage. Et lui était dans les centres du plateau, à 6 mètres au-dessus. Il y avait 6 mètres de fil.
0: C'est
1: et il bougeait sa marionnette, déjà... avec une variété à fil, c'était très difficile, mais 6 mètres en plus, chapeau.
0: Et vous n'aviez pas peur de tout ça?
1: Mais moi, j'étais un peu naïve. Je n'avais jamais vu de plateau de télévision. Je ne connaissais pas ce que c'était qu'une caméra, les micros, les machins, etc. Puis à l'époque, vous avez vu les micros.
0: Oui.
1: Ça pesait son petit poids. Et donc, j'y allais un petit peu naïvement.
0: Mais au départ, vous n'avez pas le trac en faisant la télévision au départ, Dorothée?
1: Bah, bien sûr que si.
0: Parce que vous arrivez là-dedans, ce sont les mercredis de la jeunesse à l'époque.
1: Les premiers mercredis de la jeunesse, ouais. Exact. Oui.
0: Ça n'existait pas avant.
1: Non.
0: Avant, il y avait eu des émissions de Jean Noël et d'autres émissions, mais le jeudi après-midi, et le mercredi était désormais un jour de congé.
1: Oui, ça c'est le jour de congé des gamins est passé donc du jeudi au mercredi.
0: C'est ça.
1: Et les premières émissions avec.
0: Et j'ai remarqué en voyant les archives qu'il y avait quelqu'un déjà présent dans les premières émissions, c'est le docteur Michel Klein.
1: Tout à fait, dès le début, depuis le début, oui.
0: C'est fou.
1: On faisait adopter des animaux tout seul.
0: Et lui était déjà une bête de télévision, si j'ose dire.
1: Oui, c'est le cas de le dire.
0: Et il vous soutenait, quand on voit les images, on sent qu'il vous soutient, qu'il y a une complicité totale entre vous.
1: Tout de suite, une amitié s'est créée, tout de suite, il y avait de très très bonnes ondes entre nous deux, oui.
0: Et ça a duré longtemps, je le sais. Et puis il y a eu d'autres éléments forts dans votre parcours, et une date que vous n'avez peut-être pas oubliée, le 1er avril 1977. À tout de suite sur Sud Radio avec Dorothée.
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0: Sud Radio, les clés d'une vie, une émission exceptionnelle. Le bonheur de retrouver Dorothée, et qui dans quelques semaines sera sur la scène du Palais des Congrès et puis en tournée, un événement dont on va parler. On revient à votre parcours étonnant, parce que bon, on a évoqué les débuts à la télévision, et puis le 1er avril 1977, ce sont vos débuts de speakerine.
1: En fait,
0: ce qui est extraordinaire, c'est que les grosses têtes, on annonce qu'elles ont débuté le 1er avril 1977, alors que c'est le 17 avril, avec Philippe Bouvard, et vous, c'est vraiment le 1er avril, on aurait pu croire à un gars, que vous avez débuté comme speakerine.
1: Ah ben, je m'en souvenais pas du tout.
0: Voilà. Et je crois que vous avez, au départ, passé un concours à deux reprises. Une première fois, vous avez été jeté, une seconde fois, vous avez été choisi. Ah si ?
1: Ah, moi, je me souviens d'une seule fois où j'ai bafouillé,
0: c'est
1: je
0: ça.
1: Me suis trompé et rattrapé, et c'est ce qui leur a apparemment plu.
0: Voilà, et ça leur a plu à tel point que vous pensiez être éliminé.
1: Ah, tout à fait. Surtout quand j'avais vu les autres candidates, des super mannequins magnifiques et tout, je dis, hop, pas la peine de se faire d'illusions.
0: Et on vous a choisi parce qu'on s'est dit, en cas d'incident technique, vous saurez improviser.
1: C'est ce qu'ils m'ont dit, oui.
0: Ouais, c'est fou. Mais vous aviez essayé de sceller le trac, vous aviez bafouillé?
1: Bon, alors, je sais pas, pas besoin de, d'explication. Tu sais, quand on se trouve, bah, tiens, tu vois, voilà.
0: Ouais.
1: Monsieur, je bafouille.
0: Mais il se trouve qu'en plus, les incidents techniques à l'époque, c'était courant à la télévision.
1: Oui.
0: Il y avait des interruptions à tout moment.
1: Mais ce qui était drôle, c'est que, il y avait une antenne qui était en panne, et on me demandait de dire, pour tous ceux qui sont desservis par cette antenne, veuillez nous excuser de cette interruption momentanée de l'image et du son. Mais moi, je trouvais ça idiot, parce que s'il n'y avait pas l'antenne, c'était pas la peine que je fasse des excuses. Donc... vous voyez? Mais on le faisait quand même.
0: Voilà. Et je crois que la première fois où vous avez commencé à improviser, c'était le 7 septembre. Vous étiez dans un décor de forêt. Il y avait une série qui s'appelait La Belle Aventure qui a été interrompue. Et vous avez trouvé les mots qu'il faut avec une décontraction totale pour vous excuser auprès des téléspectateurs.
1: Voilà. Chapeau.
0: Voilà. Et puis, en fait, vous aviez passé le concours une première fois.
1: Ça, je me souviens pas, j'avais fait en deux
0: et
1: fois.
0: Non, la première fois, ça n'avait pas marché, mais il y a quelqu'un qui vous avait repéré, c'est Henri Kubelik, qui vous a confié cette émission. Première émission de 76 de Réponse à tout, qui est un jeu dérivé du jeu des 1000 francs, qui a commencé en 58 et existe toujours. Et vous êtes avec Pierre Guillermeau, la nouvelle présentatrice de ce jeu.
1: Oui, j'étais pas très à l'aise ailleurs.
0: Oui, mais on va dire, il faut poser des questions aux candidats, c'est pas simple.
1: Oui, il fallait que je sois plus solide qu'eux, alors eux étaient beaucoup plus cultivé que moi, forcément, j'étais toute gamine à l'époque et...
0: Oui, mais votre rôle n'était pas de répondre aux questions, mais de les poser.
1: Oui, mais on me demandait d'être sévère, d'être dure, et je pouvais pas.
0: Voilà. Non. Puis on sent, le premier candidat que vous interviewez, à qui vous posez des questions, était un Lyonnais, qui était un monsieur très charmant, et qui répondait à vos questions de façon très simple. Voilà. Alors, non, mais c'est vrai que ça a été une époque d'autre chose, parce que après les mercredis de la jeunesse, vous avez enchaîné sur les visiteurs du mercredi, et ça s'est pas bien passé à un moment. Un mardi soir, vous êtes arrivé. Et...
1: Oui, j'étais venu chercher mes textes, et puis on m'a dit, mais qu'est-ce que tu fais là? Je dis, bah, je vais chercher mes textes pour demain. Mais on t'a pas dit, non, on n'a pas dit quoi, bah, tu ne fais plus l'émission.
0: C'est dingue.
1: La veille au soir, c'est un petit peu court quand même.
0: Mais qu'est-ce qui s'est passé?
1: Ah, je ne sais pas.
0: On ne saura jamais. En fait, c'était Eliane Victor et Christophe Izard qui proposaient l'émission, et je crois qu'ils ont dit, cette jeune femme n'est pas faite pour faire des émissions pour les enfants.
1: Tout à fait.
0: Ouais.
1: Eliane Victor a dit ça, oui.
0: Ouais. C'est complètement fou.
1: Comme quoi, on peut se tromper. Hein.
0: Mais en même temps, ça a été un moment très difficile pour vous, Dorothée.
1: Oui, oui. Là, j'en ai pris un... J'ai pris une petite gifle, oui.
0: Et je crois que vous avez trouvé des petits métiers. Vous avez été serveuse.
1: Oui.
0: Et vous avez travaillé aussi comme secrétaire dans une fabrique de robinets.
1: Oui, de robinetterie, oui. Ils s'en souviennent encore, je crois.
0: Ah, pourquoi?
1: Bah, parce que j'avais une façon de classer les dossiers un petit peu bizarre. Donc, très souvent, ils m'ont appelé en disant, le dossier de madame, tu l'as mis où? Non, j'étais consciencieuse, mais pas très efficace.
0: Oui, mais enfin, ils ont gardé un bon souvenir de vous aussi.
1: Je sais pas, monsieur.
0: Je crois que vous avez aussi fait des promotions, des voix pour les promotions dans les supermarchés.
1: Oui.
0: Ça aussi.
1: J'ai fait ça aussi.
0: Mais ça aussi, c'était nouveau, c'était un métier nouveau à l'époque, il n'y en avait pas tellement.
1: Oh, disons que c'était pas très drôle, j'étais dans une cage de verre avec un micro, la voiture numéro tant, immatriculée tant, gêne à la sortie du supermarché.
0: Oui.
1: Vous avez des promotions sur la boucherie. C'était amusant, je l'ai fait un petit bout de temps quand même.
0: Ouais. Et puis je crois que vous avez été doubleur lumière.
1: Oui, ça c'était passionnant.
0: Alors c'est venu.
1: Enfin, j'ai adoré.
0: Chez Michel Drucker.
1: En plus, j'étais la doubleur lumière de l'émission de Michel, j'étais pas sa doublure à lui.
0: Oui.
1: Parce qu'il avait sa propre doublure et... Ah ça, c'était passionnant.
0: Les rendez-vous du dimanche, qui était à l'époque une des premières émissions de Michel Drucker, vous êtes arrivée comment là-dedans, Dorothée?
1: Ah bah, j'ai rencontré, je crois, un directeur photo qui me dit, tiens, viens, je vais t'apprendre, tu vas me donner un petit coup de main, on va faire doubleur lumière pour l'émission, comme ça. Puis ça m'a appris beaucoup de choses.
0: Oui, ça vous a appris la caméra, le placement de la caméra.
1: Tout à fait, surtout les lumières.
0: Et puis bon, le métier de speakerine vous a donné une certaine stabilité. Et speakerine, à l'époque, on l'a un peu oublié. Il y avait aussi quelques courtes interviews, Dorothée.
1: Oui. Alors ça, c'était plus difficile, quand même.
0: Pourquoi?
1: Parce que, je savais pas trop. Ouais. Il y avait une bonne ambiance qui s'installait. Il y avait donc une sorte de complicité qui allait. Parce que toutes les personnes que j'ai interviewées étaient aussi timides que moi. mais ça s'est bien passé.
0: Et puis un jour, on vous a proposé une émission qu'on a un peu oubliée, c'est-à-dire présenter des dessins animés dans Dorothée et ses amis.
1: Oui.
0: C'est le vrai point de départ, ça, Dorothée.
1: Oui, c'était. Je lisais aussi le courrier que les téléspectateurs envoyaient, des gentilles lettres, des beaux dessins. Et on prenait les dessins animés qui traînaient dans les tiroirs, dont la Panthère Rose. C'est voilà. Magnifique, ça, quand même.
0: Ça a très bien marché. Là, vous étiez Dorothée dans votre rôle, mais vous appreniez petit à petit votre métier de présentatrice.
1: J'ai eu la chance de l'apprendre au fur et à mesure, oui.
0: Et puis, il y a eu un banc d'essai, après ce banc d'essai, un autre essai pour les vacances de 78, avec un générique qui n'est pas celui que l'on connaît. Le premier générique de Récréa 2.
1: Oh, ça ressemble à Bonne Nuit les Petits.
0: Mais oui, mais c'était le premier générique de Récréa 2 quand vous l'avez créé pendant l'été 78.
1: Ah bon. Oh, c'est original, ça s'appelait Le Grenier, je crois, l'émission.
0: Le Grenier, exactement. En départ, vous étiez bouche-trou pendant les vacances avec Récréa 2.
1: Tout à fait.
0: C'est venu comment, ça, Récréa 2?
1: C'est Jacqueline Joubert.
0: Oui.
1: Qui a dit, on va faire des sketchs, des gags, le décor, c'est tout ce qu'on trouvait dans les couloirs.
0: Oui.
1: Le plateau, c'était un bout de plateau quelque part. Enfin, on squattait un petit peu. Et puis avec mon partenaire, bah, il chantait, il faisait des sketchs. Et puis au fur et à mesure, ça a grandi.
0: C'est Gérard Chambre, au départ, votre premier partenaire. Et dans la première émission, il y a quelqu'un qui apparaît sur le plateau, qui est le parrain, c'est Fabrice, l'animateur de RTL.
1: C'est vrai.
0: Qu'est-ce qu'il faisait là?
1: Ben je crois, ils faisaient pas les quatre amis avec avec Jacqueline déjà, voilà. Oui.
0: Et on a le même parrain parce que c'est lui qui le premier m'a permis d'entrer dans un studio à la radio, vous voyez.
1: Ah.
0: Donc un point commun entre nous.
1: Super.
0: Alors il se trouve que ça, au départ, l'émission est quotidienne, donc pas de vacances pendant l'été. Et puis elle va devenir Récréa 2 le mercredi après-midi. C'est-à-dire que ça a tellement bien marché que l'équipe s'est agrandie et que Ariane, Camus,
1: oui,
0: Pierre-Patrick sont arrivés.
1: Oui, tout à fait.
0: C'est venu comment ça? Directement? C'est Jacqueline?
1: Oh, oui, parce que, bon, bah, deux personnes s'étaient passées, donc après, il y avait des rubriques différentes, donc il fallait animer ces différentes rubriques, le maquillage, la littérature.
0: Il y avait les jeux.
1: Mm-hmm.
0: Il y avait le marabout de ficelle qui est le premier jeu.
1: Avec Cabu.
0: Avec Cabu.
1: Et William, oui.
0: Et William, justement, William venait de la radio.
1: Oui.
0: Où il s'occupait des programmes jeunesse, et il est arrivé aussi dans l'équipe.
1: Oui.
0: À l'époque, tout le monde l'appelait Willy.
1: Oui, c'est vrai.
0: Et c'est vrai qu'il a été un petit peu le lien de tout ce travail.
1: Oui, parce qu'il c'était un des producteurs avec Ariane Gilles de l'émission. Donc et après ensemble, on a fait 17 dimanches.
0: Voilà. Et le succès a été immédiat de Récréa 2.
1: Je ne sais pas.
0: Ah si. C'est...
1: Non, je vous crois.
0: Ah oui, mais du jour au lendemain, Récréa 2 est devenu le souvenir de tous les enfants. Et puis, il y a eu aussi en même temps autre chose. Un soir, vous recevez un coup de fil dans votre cabine de speakerine d'un monsieur, vous croyez un canular.
1: Mais oui, bien sûr. Oui. François Truffaut l'appareil, oui, bien sûr. Moi, je suis Catherine Deneuve. Merci, j'ai raccroché. Et bien, il a rappelé, il me dit, je suis vraiment... Et là, je suis devenue blanche comme un linge. Et voilà, l'aventure de...
0: De l'amour
1: cinématographique.
0: Voilà. Il vous a proposé un rôle, oui. Et je crois qu'au départ vous deviez le rappeler, et que c'est votre maman qui vous a poussé à le rappeler.
1: Oui, parce que je ne sais pas. Déjà peur du téléphone, oui.
0: Voilà. Et ben ce film, on va en écouter la bande originale.
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0: Chanson d'Alain Souchon, L'amour en fuite. L'amour en fuite, où vous jouez une avocate l'ex-amour platonique d'Antoine, joué par Jean-Pierre Léo. Et ça, c'est, vous n'imaginiez pas faire du cinéma?
1: Ah non, non. Non, non, ça, c'était un rêve, mais très lointain.
0: Et le tournage était particulier parce que je crois que François Truffaut réécrivait les scènes le soir pour le lendemain.
1: Tout à fait. Au départ, j'avais 2-3 scènes. Et en fait, au fur et à mesure, demain, il y aura ça, demain, il rajoutait. Oui. Parce qu'il écrivait, on l'a tourné dans l'ordre chronologique, en fait.
0: Oui. Et en même temps, c'est un exercice de mémoire pas facile.
1: Oh oui, puis il n'y avait pas 3 lignes. Hein.
0: Oui. ça vous a été utile ensuite pour tout ce que vous avez fait à la télévision?
1: Peut-être, certainement.
0: Eh bien, on va évoquer une autre date qui est liée pas seulement à votre anniversaire, c'est le 14 juillet 1984. À tout de suite sur Sud Radio avec Dorothée.
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1: Sud Radio, les clés d'une vie, un événement, une émission exceptionnelle, Dorothée de retour au Palais des Congrès et puis ensuite en tournée. Et on sait ensuite, on verra ce qui se passera. Alors, on a évoqué le début de votre parcours, les débuts à la télévision. Et puis, j'ai choisi le 14 juillet 1984. Bon, c'est votre anniversaire, mais pas seulement, parce que ce jour-là, Télé Séjour fait un numéro et vous fait un beau cadeau. Vous êtes Marianne de l'année. Avec un bolet phrygien sur la tête, sur la couverture. Vous en souvenez?
2: Oui, ça, je m'en souviens, oui. Et oui, c'est assez épique, là, comme photo, oui.
1: Pourquoi?
2: Parce que ça m'allait pas vraiment.
1: Non.
2: Mais bon, on avait bien ri.
1: En fait, c'était un référendum de 7 jours. Vous êtes le symbole de la France des années 84, oui. Résultat d'un référendum de très loin devant tout le monde.
2: C'est vrai. Ah ben.
1: Et c'est quelque chose qui vous a étonné.
2: Bien sûr.
1: C'est-à-dire que vous n'imaginiez pas, quelques années après avoir débuté, être le symbole de la France au même titre qu'une Brigitte Bardot ou qu'une Catherine Deneuve dans les mairies.
2: Heureusement qu'ils m'ont pas demandé le bus, hein.
1: Oui.
2: Parce que comme disait Cabu, avec mon nez, ça serait pas tenu.
1: Oui, c'est vrai que Cabu a fait un album culte qui est le nez de Dorothée.
2: Oui.
1: C'est venu comment cette histoire de nez où il se moque de vous avec votre nez?
2: Parce que je sais pas, tout le monde disait que j'avais un nez bizarre, enfin un nez trop grand.
1: Oui.
2: Et Cabu voulait me caricaturer, il n'arrivait pas. Et puis il est parti sur le nez et voilà, il a fait cette pointe. Et voilà.
1: Et le nez de Dorothée est devenu une chanson aussi, chantée par Corbier.
2: Si tout à fait.
1: Alors, il se trouve que tout ça a commencé par une histoire de pizza avec des moules avariées.
2: Ah, je vous laisse raconter.
1: Ah non, en fait, Jean-Luc Azoulay est malade. Il vient de créer une maison de disques avec Claude Berda. Et puis, il vous voit à la télévision. Et puis, il va vous appeler pour vous proposer de faire un disque de conte au départ.
2: Disons au départ que vous êtes déjà à me faire chanter. Moi je disais non, ça ne m'intéresse pas. Alors on est parti sur les contes.
1: Voilà. Et je crois que c'est Bernard Dimet qui devait écrire des contes à Montmartre. Seulement Bernard Dimet passait ses soirées chez Michou plutôt que écrire ses contes. C'est à peu près ça.
2: Et donc on l'a attendu toute la journée au studio, il n'est pas venu.
1: Donc qu'est-ce qui s'est passé?
2: On n'a pas fait les contes.
1: Voilà. Donc Jean-Luc Azoulay a dit il faut
2: trouver. Je vais en créer un.
1: Voilà. Et donc il a eu l'idée de faire Dorothée au pays des chansons. Et il se trouve que ça vous a amusé parce que finalement vous aviez été marqué par Pierre et le Loup, je crois.
2: Oui, tout à fait.
1: De Prokofiev.
2: Tout à fait. C'est ce que ma maman me faisait écouter quand j'étais petite, donc ça frappe.
1: Et il faut savoir que Pierre et le Loup a été créé en 1936 à Moscou, et c'était pour son fils que Prokofiev a écrit ce conte, son fils qui avait 7 ans. Et c'est vrai que, Dorothée au pays des chansons, au départ, fallait chanter, et ça, vous aviez dit non une première fois, et vous avez dit non une seconde fois, Dorothée.
2: Voilà, et je me suis faite piéger.
1: Et comment ça s'est passé?
2: Parce qu'il y avait une chanson, et Jean-Luc me dit, ce serait bien que tu lui réponds, ça serait plus joli.
1: Voilà.
2: Mais je sais pas chanter. Vas-y, essaye. J'ai fait tout l'album.
1: Voilà. Mais finalement, vous avez pris quelques cours de chant, mais surtout, vous avez compris, et Jean-Luc avait compris que vous étiez doué pour la chanson. Vous savez, non?
2: Je sais pas moi si je suis doué ou pas.
1: Et en plus, il y avait Michel Jourdan qui était dans l'aventure. Michel Jourdan qui a été le parolier de Mike Brandt et de Marie Laforêt. Et je crois que quand il a écrit les paroles, vous avez un peu été touché par ses chansons.
2: Ah oui, c'était toujours très poétique, très très romantique. Mais vous n'avez pas participé non plus un petit peu à cette aventure, mon cher Jacques?
1: J'ai eu la chance de participer à cette aventure au départ.
2: Mais je me souviens quand même qu'on se rencontrait très souvent et que c'était très sympa les idées que vous trouviez.
1: Oui, mais il se trouve que, pour tout vous dire, on va dire la vérité, Jean-Luc Azoulay est venu un jour dans mon bureau de Monte Carlo, m'a dit, je peux m'installer, il faut qu'on écrive un conte. Et c'est comme ça que c'est né. Voilà. et dans cet album, il y avait notamment cette chanson.

0: génération se souvient de Dorothée au Pays des Chansons et fredonne encore ses chansons, Dorothée. C'est fou, hein?
1: Oui, c'était émouvant.
0: C'était émouvant et en plus, vous n'imaginiez pas à l'époque que ce serait le début d'une aventure.
1: Ah, pas du tout.
0: Vous avez fait ce disque, c'était comme ça.
1: Oui, comme ça, j'étais petite aventure et puis voilà.
0: Puis il y a quelqu'un qui a cru finalement que ça pourrait aller plus loin, c'est Jacques Chirac, le maire de Paris. Oui, car vous êtes retrouvé au pied de la Tour Eiffel au Champ de Mars.
1: Pour la Forêt Enchantée, c'est ça.
0: Exactement. Mmh. C'est-à-dire c'était Noël, il fallait un spectacle. Et comment vous êtes retrouvé là-dedans? C'est Jean-Luc qui a Azoulay?
1: Alors, honnêtement, je ne sais pas.
0: Mais je crois que ça s'est passé. Vous êtes retrouvé sur scène.
1: Oui.
0: Là aussi, c'est aussi.
1: Il a fallu créer le spectacle, oui. Déjà, puisque ce n'était qu'un disque au départ.
0: Oui.
1: Bon, il a fallu créer le spectacle et on l'a joué moult fois au pied de la Tour Eiffel, sous la Tour Eiffel.
0: Et vous retrouvez comme ça sur scène, là aussi, c'était une première, Dorothée.
1: Ah oui, oui, oui. Puis en plus, c'était épouvantable parce que, bon, j'avais le trac, bien sûr. Bon, il y avait un très bon dialogue avec le public, mais surtout qu'il faisait froid.
0: Oui, c'était en plein
1: hiver. On était en plein hiver et on avait froid.
0: Et ça a été tellement important, ça a tellement marché, que dans la foulée, quelques semaines plus tard, c'est l'Olympia.
1: Oui, parce que Jean-Michel Boris est venu voir le spectacle.
0: Oui.
1: Et il a dit, bah tiens, ce serait bien qu'elle fasse l'Olympia. L'Olympia.
0: Et alors?
1: Ah ben, j'ai fait l'Olympia.
0: Vous étiez allé déjà à l'Olympia dans la salle?
1: Jamais.
0: C'est extraordinaire.
1: Alors, bah bien évidemment, je connaissais l'aura de cette salle et d'être sur scène. Là, tout d'un coup, je me suis dit non, c'est pas possible, c'est pas moi. Je ne suis pas sur la scène de l'Olympia. Non, c'est pas possible. Oh, la panique.
0: Oui, mais ça s'est très bien passé tout de suite. Vous étiez à votre aise.
1: Oui, bah, c'est ce que vous dites. Hein.
0: Ah non, mais c'est ce que
1: vous le croyez.
0: Ah oui, je le crois. Alors, vous avez quand même pris quelques cours de chant avec un professeur de légende qui était Annette Charlot.
1: Oui.
0: C'était une dame qui, à peu près, a pris la chanson et donné des cours de chant à tous les artistes des années 50 à 90.
1: C'est vrai.
0: Qu'est-ce qu'elle vous a appris?
1: À travailler de façon à ne pas fatiguer les cordes vocales.
0: Voilà. Et c'est vrai que c'était quelqu'un d'une vieille dame autoritaire qui savait exactement vous faire travailler.
1: Oui, mais elle était adorable.
0: Ouais,
1: tant qu'on obéissait, elle était adorable.
0: Et il y a qu'une seule personne qu'elle a refusé de prendre pour des cours, c'est Jacques Chirac qui voulait prendre des cours de diction.
1: C'est vrai?
0: Oui, elle dit, je ne ferai jamais de politique, je ne veux pas de Jacques Chirac dans mon cours.
1: Ah.
0: C'est extraordinaire. Alors, à partir de ce moment-là, vous êtes prise dans un tourbillon parce que vous allez vous retrouver à faire des disques, à apprendre des chansons en un temps record, Dorothée, et à les interpréter aussi vite. C'est vrai que du jour au lendemain, vous êtes prise dans ce tourbillon.
1: Tout à fait. Le tourbillon est à très bon terme, oui.
0: Et comment on fait pour gérer ça, pour apprendre d'abord les chansons, pour les interpréter, parce que vous passiez de la télévision au disque et parfois à la scène?
1: Bah oui.
0: Et moi, je me souviens, le matin, vous aviez un Walkman et des écouteurs pour répéter vos chansons.
1: Ah, c'est comme ça que ça vient. Il faut les écouter, c'est sûr. Oui.
0: Mais c'est un énorme travail. Il faut une énergie hors du commun pour ça. Et je ne connais qu'une seule personne qui travaillait comme vous, qui apprenait ses chansons comme ça. Non, c'est Johnny Hallyday.
1: Ah bon?
0: Oui, il avait son Walkman sur l'oreille, il écoutait pendant des heures, il apprenait sa chanson.
1: Bah, c'était une bonne invention, en tout cas, ce baladeur, comme voilà. On disait à l'époque.
0: Et puis donc les disques s'enchaînent, les génériques s'enchaînent, et puis tout d'un coup, il y a un album avec la dernière chanson de l'album, puisqu'on l'a placée en dernier parce qu'on pense qu'elle marchera pas.

0: Cette chanson, je l'ai faite pour faire plaisir à monsieur Jean-François Pory et à monsieur Gérard Salès. Oui. C'est pour leur faire plaisir.
1: Parce que pourquoi?
0: Parce que moi, je l'aimais pas, au départ, bien sûr.
1: Jean-François Pory, c'est Jean-Luc Azoulay.
0: Et bien, en la faisant, je me suis amusé. Donc, c'était pour leur... Oui, bien sûr.
1: Voilà. Et vous pensiez pas que ça marcherait comme ça?
0: Bon, on sait jamais.
1: Oui.
0: Non, on sait jamais. Mais quand on chante, on sait pas trop si ça va plaire ou pas. Donc, s'il y avait un secret, on le saurait, ce serait super. Hein.
1: Mais je crois que le petit garçon qui chante avec vous, c'est
0: Frédéric. Tout à fait, oui.
1: Il venait d'où?
0: De Bondy, je crois.
1: Oui, exactement, des chœurs de Bondy.
0: C'est ça, voilà.
1: Et il a chanté une fois, parce qu'après, tout le monde a chanté cette chanson avec vous, de Carlos à beaucoup d'autres.
0: Oh oui, c'est vrai.
1: Et en quelques semaines, vous devenez numéro 1 au hit parade des récréations. C'est fou, hein?
0: Oui.
1: Ça a été un phénomène, la menteuse.
0: On m'a traité de menteuse très longtemps.
1: Ah bon? Pourquoi?
0: La menteuse.
1: Bien sûr. Mais cette chanson a vraiment touché beaucoup de gens. Je me souviens du duo avec Carlos, qui était extraordinaire.
0: Bon, il y en a eu plusieurs avec Carlos, donc...
1: La menteuse a été faite.
0: Quand il était déguisé en bébé, non?
1: Oui, exactement. Et Carlos, on le sait pas assez, il est à la base de la rencontre entre Jean-Luc Azoulay et Claude Berda. Je sais pas si vous le savez. Jean-Luc est travaillé avec Sylvie Vartan et Carlos aussi. Et Claude Berda, qui vendait des jeans avec son père, connaissait Carlos. Et c'est Carlos qui a eu l'idée de réunir Claude Berda et Jean-Luc Azoulay.
0: Il a eu une très bonne idée.
1: Et c'est comme ça que AB Production a commencé. Alors, il y a aussi eu dans la foulée une tournée incroyable. Je crois que c'est la plus belle tournée de l'histoire des tournées d'été. 48 concerts avec Radio Monte Carlo, 80 000 spectateurs au Canet et à Argelès.
0: Oui, ils ont été dans les arbres, je me souviens.
1: C'est fou, hein, c'était un podium itinérant
0: avec
1: Jean-Pierre Foucault. Et c'était un phénomène tous les soirs.
0: Oui. Ah oui, c'était ma première tournée en plus.
1: Oui. Comment on fait pour chanter devant 80 000 personnes comme ça sans avoir le trac?
0: D'abord, on ne sait pas qu'il y a 80 000 personnes, déjà, ça aide. Et là, c'était un spectacle, donc c'était une comédie musicale. Déjà, on n'est pas tout seul, on est avec l'équipe, donc déjà, c'est plus facile. Puis on est porté par le public, en plus.
1: Mais ensuite, pendant cette période, vous travaillez été comme hiver, jamais de vacances ou presque. Ben c'est complètement fou, dire faut avoir l'énergie pour ça.
0: C'était des vacances en fait peut-être.
1: Voilà. Et puis alors c'est aussi vous êtes l'une des dernières à avoir permis aux téléspectateurs d'avoir un cadeau de Noël avec le Dorothée Show du 24 décembre 83 qui a été un triomphe car à l'époque on donnait encore pour aux téléspectateurs un cadeau de Noël et là ça a été vous. Et le Dorothée Show ça a été un moment extraordinaire.
0: Ah oui, fabuleux.
1: C'est-à-dire que c'est là un monde fou qui est venu.
0: Oui.
1: Moi je me souviens de Bernard Pivot.
0: Oui.
1: Qui était le professeur dans une école.
0: Tout à fait.
1: Il y avait Philippe Bouvard comme impresario.
0: Oui.
1: Qui était venu spécialement pour faire cette séquence. Et tout était possible. Tout se faisait à une allure record. Comment vous faisiez? Parce qu'il fallait passer d'un costume à l'autre, d'un sujet à l'autre.
0: Bon, quand c'est bien organisé, il n'y a pas de problème. Ouais, et puis on s'amusait hein, pour tout vous avouer quand même.
1: Voilà. Puis il y a eu d'autres shows. Il y a les chanteurs américains qui sont venus.
0: Alors là, oui, ça aussi, c'était un grand moment. Pio.
1: Il y a eu Ray Charles.
0: Alors, Ray Charles, Jerry Lee Lewis.
1: Qui était amoureux de vous, qui voulait vous épouser.
0: entre guillemets, avec de l'humour. Chuck Berry, Jerry Lee Lewis, Cliff Richard, Mongo Jerry, Percy Sledge.
1: Faut assurer tout ça.
0: Bah, disons, il y avait surtout le barrage de la langue qui était difficile, mais ils étaient adorables, mais d'une gentillesse. Ils m'appelaient tous la petite.
1: Ah oui.
0: Drôle.
1: Mais il fallait tenir avec Ray Charles ou avec Chuck Berry.
0: Ah oui, non, mais là, j'ai dû perdre 10 kilos à chaque fois.
1: Et je crois que vous avez dit une chose très juste, c'est que si ça a marché aussi, c'est que vous avez été sincère. On ne triche pas avec les enfants.
0: Ah bah non, c'est pas possible. Mais avec personne, de toute façon. On peut essayer de tricher un petit peu, mais au bout d'un moment, ça se voit, ça se sent. On peut pas mentir.
1: Non, mais en même
0: si
1: temps,
0: longtemps.
1: C'est aussi le secret de votre complicité. C'est-à-dire que vous avez parlé aux enfants comme une grande sœur.
0: Oui, bah normalement, je leur parlais normalement.
1: C'est pas si courant, Dorothée.
0: Ah bah.
1: Voilà. Et puis, dans ce show dont je parlais, il y a aussi une autre chanson qui a été créée, qui elle aussi est un succès.
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1: Trois les enfants d'aujourd'hui, elles chantent encore.
0: Mais oui, les instituteurs, les institutrices l'apprennent à l'école.
1: C'est fou.
0: C'est sympa.
1: Mais comment ça s'explique? Moi, je vois des enfants autour de moi, ils chantent pour faire une chanson. sans problème.
0: Elle est simple. Moi, je l'aime bien. Je l'aime beaucoup, cette chanson.
1: Elle est venue comme ça aussi.
0: Ah, oh, ben, vous demandez à l'auteur. Hein.
1: Voilà. Mais en plus, elle est encore.
0: Il y a une chanson que vous aimez bien aussi. Oui.
1: C'était la chanson des pieds.
0: Oui.
1: C'était une de vos premières chansons qui n'a pas marché du tout, je crois.
0: Pas du tout. Elle était drôle. Elle était bête. Elle était drôle.
1: Voilà. Mais finalement, les chansons sont spontanées et vous les apprenez aussi vite qu'elles ont été écrites.
0: Oh, je sais pas. Moi, j'oublie le côté travailler une chanson. Il faut. Je me souviens que du moment où je la chante avec plaisir.
1: Voilà. Ben nous, on va avoir le plaisir de vous retrouver le 4 avril 2026. On en parle dans quelques instants sur Sud Radio avec Dorothée.
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1: Sud Radio, les clés d'une vie. Invité exceptionnel Dorothée. Alors, on a évoqué le passé. Maintenant, on parle d'avenir. Car, aux surprises, le 4 avril 2026 et le 5 avril 2026, vous êtes sur la scène du Palais des Congrès. L'une des rares scènes où vous n'avez pas chanté à Paris. Et, vous avez déjà établi un record. C'est-à-dire que, je crois que les places se sont vendues en 8 minutes maximum. C'est insensé.
0: À la surprise générale.
1: Je crois le fichier électronique du Palais des Congrès a sauté.
0: Je crois, oui. C'est vrai. C'est vrai.
1: Alors bon, c'est un événement, mais pourquoi ce retour aujourd'hui, Dorothée?
0: Parce que j'ai craqué à la demande. Les copains m'écrivaient, me demandaient allez. Alors voilà.
1: Dans la rue, régulièrement, on vous disait quand est-ce que tu reviens, quand est-ce que tu vas chanter, etc.
0: Oui.
1: Et puis vous avez dit, un matin, vous êtes dit, il faut que je le fasse. Mais ça veut dire retravailler aussi beaucoup.
0: Mmh.
1: Retravailler, répéter.
0: On ne parle pas du travail. Non, faut laisser juste la place à la folie, à la joie qui aura sur scène.
1: Voilà. Et la joie sur scène, ça veut dire aussi un récital dans la grande tradition de Dorothée avec des chansons que vous avez choisies. C'est vous qui avez vraiment voulu établir, construire ce spectacle.
0: En groupe quand même.
1: Oui, en groupe.
0: Non, oui, je suis jamais toute seule. En groupe, on a fait des choix.
1: Mais un choix de chansons et de surprises.
0: Hein?
1: C'est-à-dire qu'il y aura les chansons qu'on connaît et il y aura aussi d'autres événements, d'autres surprises.
0: Ah ben je sais pas si c'est une surprise, je peux pas vous dire si c'est une surprise.
1: On est bien d'accord.
0: Ben voilà.
1: Alors il y a quand même une chanson qui a marqué ce retour lors d'une émission spéciale de Dorothée qui a établi aussi des records d'audience. On s'étonne à peine, c'est celle-ci. 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

0: La chanson prémonitoire de votre retour.
1: Oui.
0: Quand vous l'avez enregistrée, vous ne saviez pas que vous alliez remonter sur scène?
1: À ce moment-là, non. C'est vrai, je ne savais pas encore.
0: Vous aviez envie quand même de reprendre...
1: Bon, quelque part, très... Oui, bien sûr.
0: Mais les réflexes sont revenus très vite.
1: Pas si vite que ça, mon petit Jacques, pas si vite que ça.
0: Alors, il y a quand même eu d'autres choses, parce que il y a quand même, vous avez touché à un nouveau métier qui est le doublage, Dorothée.
1: Ah ouais.
0: Ça, c'est venu aussi avec Transformers et puis les Schtroumpfs.
1: Tout à fait. Bon, on m'a proposé, j'ai trouvé l'idée sympa, j'ai fait un essai, ça a marché, et puis voilà. C'est passionnant.
0: Le doublage est très particulier.
1: Très difficile.
0: C'est-à-dire?
1: Bah, c'est très difficile, mais c'est passionnant, dit-elle, oui. Dans l'autre sens. Parce qu'il faut respecter, on n'est pas libre. Il faut respecter, il faut écouter, il faut obéir, et puis aller donner ce qu'on a à donner.
0: Alors, Transformers, c'est un film américain, mais les Schtroumpfs, je pense que c'était un moment d'émotion, car vous avez connu Peyo, le créateur des Schtroumpfs.
1: Oui. Quel gentil monsieur.
0: Vous l'avez accueilli parmi d'autres dessinateurs.
1: Dans l'émission.
0: Et c'est un homme d'une timidité totale.
1: Oui, mais très souvent, les dessinateurs de talent sont timides.
0: Et alors, les Schtroumpfs, c'est-à-dire en fait, Peyo et Franquin, André Franquin, les dessinateurs de Spirou et de Gaston, passaient leurs vacances en bord de la mer du Nord. Et comme c'était deux grands enfants, ils décidaient de parler Schtroumpfs toute la journée. Et c'est comme ça que quand il a fallu créer ses petits lutins pour un album, Le Pays Maudit, eh ben, Peyo a pensé aux Schtroumpfs.
1: Oui.
0: Et Franquin aussi, c'était quelqu'un de très timide et étonnant.
1: Oui, ce sont des gens fascinants.
0: Puis il y avait Tibet, le créateur de Ricochet, avec qui vous avez beaucoup ri.
1: Oh là là! Oh oui, quel sacré personnage aussi.
0: Parce que finalement, on connaît mal ces dessinateurs, mais c'était des grands enfants finalement, avec lesquels vous entendiez bien sur le plateau, et qui étaient heureux qu'on parle d'eux, parce que la télévision n'en parlait pas beaucoup.
1: Bah, surtout à l'époque, la bande dessinée était vraiment mise de côté, tandis que maintenant, ça y est, elle est reconnue. Alors, à son juste titre, mais c'est vrai qu'on avait tous le même âge, en fait, avec tous ses amis dessinateurs.
0: Et vous aviez des dessins à chaque fois, uniques?
1: Oui.
0: Il vous faisait un petit dessin?
1: Oui.
0: Et ça, c'est des souvenirs inoubliables.
1: Bien sûr.
0: Et on n'imaginait pas à l'époque qu'ils deviendraient des légendes, d'ailleurs.
1: Ils étaient déjà quand même assez connus, hein. Quand oui. Je les ai connus, moi. Vous les connaissiez avant moi, mais...
0: Mais moi, je me souviens d'Hergé qui m'a dit un jour, quand on m'a dit que mes albums, que ceux qui avaient marché sur la Lune avaient lu Objectif Lune, je l'ai pas cru. Ils pensaient qu'ils faisaient des dessins pour les enfants, tous ces gens-là.
1: Ah oui.
0: Alors, le Palais des Congrès.
1: Ouais.
0: Pourquoi le Palais des Congrès? Parce que finalement, vous n'avez jamais fait cette salle. Pourquoi pas le Zénith ou Bercy, comme d'habitude?
1: Bah, pour changer.
0: Oui.
1: Voilà.
0: Mais parce que j'ai pris mes renseignements. Il y a eu l'Olympia. Il y a eu 52 Zénith et 59 Bercy. C'est quand même un record unique qui ne sera peut-être sans doute jamais battu.
1: Je ne sais pas.
0: Et comment on fait pour passer d'une salle de 4000 places à une salle de 12000 places comme Bercy? C'est la même chose pour vous?
1: Non, c'est pas du tout la même chose, parce que le rapport avec le public n'est pas le même, mais... Ben là, je vous dirai après le Palais des Congrès.
0: Et le Palais des Congrès, vous le connaissiez, bien sûr, vous connaissiez la salle.
1: La salle, pas
0: oui,
1: la scène.
0: Voilà. Et la salle, vous étiez allé plusieurs fois.
1: Oui.
0: Et voir des tas de spectacles. Et je ne sais pas si vous le savez, mais à l'emplacement du Palais des Congrès en 1900, il y avait un Luna Park,
1: oui.
0: Le dernier Luna Park de Paris. Et un jour, il y a un enfant qui habite pas très loin, qui a 6 ans, qui vient visiter le Luna Park, qui est émerveillé et qui commence à écrire son premier poème. C'était Jacques Prévert.
1: Ah oui.
0: Oui, ça vient de ce Luna Park. Alors,
1: il y avait des montgolfières aussi à l'époque.
0: Exactement. Alors, chaque fois qu'il y a une chose particulière dans vos concerts, au Palais des Congrès comme ailleurs, vous n'avez jamais fait deux fois la même série de concerts. Il y a toujours eu des nouveautés, il y a toujours eu des choses différentes, une histoire différente, des chansons différentes. Chaque fois, vous êtes renouvelé, alors que d'autres font toujours la même chose. Dorothée, c'est un gros travail, ça aussi.
1: Encore une fois, un travail d'équipe.
0: Voilà. Mais je crois qu'à part Johnny, personne ne l'a fait. C'est-à-dire qu'à chaque fois, il fallait trouver de nouvelles idées.
1: Oh bah si, bah, Mylène Farmer, c'est jamais deux fois le même spectacle non plus, par exemple.
0: Oui, mais vous aussi, là, il a fallu à chaque fois vous renouveler avec votre équipe, trouver des nouvelles choses.
1: Mm-hmm.
0: Et ça aussi, vous avez toujours eu votre mot à dire.
1: Mais je vous dis, c'est une succession de réunions, de discussions, d'entretiens, et ensemble, en groupe toujours.
0: Et c'est une fête avec les enfants, je crois, car vous partagez la fête avec les enfants.
1: Sauf que maintenant, les enfants sont un peu grands.
0: Oui, mais il y a les enfants des enfants qui sont là aussi.
1: Et les enfants des enfants.
0: Voilà.
1: Et les petits-enfants aussi.
0: Voilà, c'est fou, hein, trois générations dans la salle.
1: Ça va être super, oui.
0: Alors, je crois que c'est la seule fois dans ma vie où j'ai vu un concert avec les enfants qui dansaient le rock dans la salle.
1: Oui.
0: Ça, c'est venu comment? comme ça, spontanément?
1: On a fait du rock'n'roll, ça les amusait. Enfin, ils avaient envie de danser, ils ont dansé.
0: Oui, mais et les gardes du corps surveillaient ça d'un œil attentif, mais sans bouger.
1: Oui, bah oui, on les laissait faire quand même.
0: Et vous les encouragiez à danser.
1: Bah bien sûr.
0: Ça aussi, il faut une énergie totale parce que vous avez fait jusqu'à 3 spectacles par jour.
1: Oui. Comment on fait? Comment danser avec quelque chose.
0: Oui, et comment on fait pour justement tenir 3 spectacles par jour tout en menant une vie à côté, dire bonjour à tout le monde, ne pas s'enfermer dans sa loge, comment on fait?
1: Bon, c'était 30 ans en arrière.
0: Oui, non, mais même 30 ans en arrière, c'est une...
1: Non, mais quand on aime, c'est déjà plus facile. Quand on est aussi bien reçu que je le suis, c'est beaucoup plus facile aussi. C'est un juste retour des choses. Ils m'embrassent, ils me font des gros sourires, moi je fais la même chose.
0: C'est-à-dire c'est une enfant qui parle aux enfants, finalement.
1: Tout à fait, tout à fait.
0: Alors, ces spectacles ont fait beaucoup de bruit, et il y a une chanson aussi qui a fait beaucoup de bruit.

0: ça aussi, ça a été, je me souviens dans la salle, c'était des hurlements, tremblements. Comment elle est venue cette chanson aussi? Parce que c'était très différent du reste, c'est très différent pour faire une chanson ou la menteuse. Chaque fois, ce sont des sujets différents.
1: C'est ça qui est bien, c'est d'avoir des styles différents, en fait. C'est plus amusant.
0: Alors, ce qui est étonnant aussi, c'est le courrier que vous recevez depuis que vous avez annoncé ce retour pour les congrès. Des lettres incroyables d'émotion.
1: À faire pleurer d'émotion tellement elles sont sympathiques. Parce que maintenant, en général, c'est je prends enfin la plume pour t'écrire. J'ose dire ce que je n'ai pas pu dire avant. Et là, j'ai des déclarations, et émouvante, touchante, magnifique.
0: C'est-à-dire que j'ai vu quelques-unes de ces lettres, elles sont écrites à la main, ce qui n'est plus courant aujourd'hui, et avec vraiment, en disant, mais vous avez enchanté notre vie.
1: Oui.
0: Et des gens de toute génération, de gens de Paris, de la France, de l'île de la Réunion.
1: Oui. C'est très touchant aussi.
0: Avec le recul, qu'est-ce que vous en pensez au-delà du côté touchant?
1: Avec le recul, je me dis heureusement que j'ai toujours été sincère. Ça, je leur ai pas menti, j'ai pas triché et je les ai. J'ai pu aider quelques personnes à vivre leur vie comme ils la souhaitent maintenant. Et ça, vous comprenez ce que je veux dire? Je suis responsable de plein de choses, mais je suis contente parce qu'ils ont réussi leur vie.
0: Et en même temps, dans ces lettres, il y a un point commun. Vos correspondants vous disent, Dorothée, que vous leur avez fait un bien fou. Et dans ces temps difficiles aujourd'hui, on a besoin de vous. En gros, c'est ça. Vous êtes rendu compte du bien que vous faisiez à travers vos chansons?
1: À ce moment-là, non, mais maintenant, je comprends, oui.
0: Voilà. Alors, dans la salle, effectivement, il y a les enfants, les petits-enfants, et même parfois peut-être des arrière-petits-enfants, on ne sait jamais, ceux qui ont été parents très jeunes, et tous ont un souvenir précis, c'est ce générique. Le Club Dorothée a marqué l'histoire de la télévision à jamais, je crois.
1: C'est vrai.
0: C'est 22 heures d'antenne par semaine. Comment on fait? Encore une fois, je crois travailler beaucoup, mais 22 heures d'antenne par semaine, il faut le faire, Dorothée, tout en vivant normalement, en se consacrant à ça, en ne s'enfermant pas dans sa loge ou dans une cabine. Comment on fait?
1: On le fait sincèrement.
0: Voilà. Mais surtout, derrière, il y avait, car vous étiez directrice, les séries, les sitcoms, fallait tout superviser. Il faut une grosse organisation. Je suis plein d'admiration. Puis en plus, il y avait tellement de travail que la veille de l'émission, vous dormiez sur place pratiquement. Vous aviez votre
1: petite... c'est une légende.
0: C'est une légende, ça aussi. Mais il faut être drôlement organisé. Et surtout, vous n'aviez pas l'air stressé. Vous étiez concentré, mais pas stressé.
1: Oui, enfin, on croyait que j'étais pas stressé, mais je l'étais.
0: Vraiment?
1: Ah oui.
0: Et puis, alors, il y a une chose qui a marqué toute une génération, c'est l'anniversaire à l'antenne.
1: Bah oui, c'est vrai.
0: C'est né comment, ça?
1: Ça, c'est une idée, Jean-Luc Azoulay. Les fan clubs de son époque.
0: Oui.
1: Et donc, il l'a fait. Au début, c'était bien, il y avait 3-4 lignes.
0: Oui.
1: Mais après, il y avait beaucoup de candidats. Donc, ça défilait très, très vite et c'était difficile de voir son nom.
0: Et je ne sais pas si vous le savez, mais ça a fait augmenter les ventes de magnétoscopes en France, car les parents achetaient des magnétoscopes pour pouvoir enregistrer l'émission et arrêter sur l'instant où on voyait le nom de son fils ou de sa fille à l'antenne.
1: Ah,
0: c'était les magnétoscopes, il n'y avait pas encore d'ordinateur, même si vous les chantiez.

0: le bureau du bonheur, c'est ça, c'est le bonheur que vous symbolisez. Et l'ordinateur, à l'époque, ils n'étaient pas aussi nombreux qu'aujourd'hui.
1: Non. Non, non, c'est sûr, c'était vraiment le début, début, début.
0: Voilà. Et en même temps, vous n'aviez pas d'ordinateur, vous,
1: c'est pas... Moi, non, alors non, c'est pas vraiment trop mon truc non plus.
0: Alors, il y a aussi une chose qui est importante, c'est qu'en filigrane, le Club Dorothée, c'était un complément des enseignants. Il y avait un côté culturel, parce que vous avez appris des tas de choses aux enfants à travers cette émission.
1: Oui, bah, avec Michel Chevalet, on a fait le Club Science, fait qu'on apprenait des choses importantes, mais facilement, parce que quand il explique quelque chose, on comprend, et ça, c'est magnifique. Avec le Dr Klein, pour sauver les animaux et la planète.
0: Là aussi, personne n'en parlait à l'époque.
1: Non, c'est vrai.
0: C'est-à-dire que vous êtes la première à avoir parlé d'écologie et de la planète.
1: C'est le docteur Klein qui en parlait.
0: Oui, mais il vous a ouvert la voie.
1: Tout à fait.
0: Et puis, il y a eu aussi des millions de copains qui a été quelque chose. Je crois que c'est ce qui vous tient le plus à cœur dans votre parcours.
1: Tout me tient à cœur.
0: Oui.
1: Mais ça, oui.
0: Le million de copains, c'était, il fallait vraiment aider les gens. Et là aussi, vous avez été en avance sur votre temps, Dorothée.
1: Les émissions caritatives existaient, mais
0: pas à ce point-là, pas aussi courante que ça. Alors ça, c'est la télévision. Donc maintenant, il y a le Palais des Congrès le 4-5 avril, Lyon le 10 avril, Bruxelles le 16 avril, Bordeaux le 22 avril, Nantes le 26 avril. Et là, c'est-à-dire que le marathon recommence, mais
1: oui.
0: C'est le début.
1: Pardon.
0: C'est le début de ce marathon parce que qu'est-ce que vous en pensez?
1: Je ne pense pas là pour l'instant, honnêtement.
0: Est-ce que vous vous rendez compte que vous êtes un cas unique dans l'histoire de la télévision et du spectacle, avec tout ce que vous avez fait, ou est-ce que ça, votre modestie dut-elle en souffrir?
1: Vous venez de répondre.
0: Voilà. Et est-ce que vous êtes consciente aussi qu'on n'a jamais eu autant besoin de vous dans ces temps difficiles? Moi, je me souviens d'une anecdote que vous m'avez racontée dans le métro, où un passager vous a abordé juste avant que vous descendiez, vous en souvenez?
1: Oui, je me souviens plus.
0: En fait, il vous a dit, c'est fou le nombre de mercredis qu'on a passé au poste depuis que vous n'êtes plus à l'antenne.
1: Voilà, c'est ça.
0: Voilà.
1: Ah oui, à travers la rame du métro, c'était assez drôle.
0: Mais c'est extraordinaire. Puis il y a une chose moi je pense qu'il faudrait qu'un jour que les réalisateurs de cinéma ou de télévision pensent à vous. Car vous avez aussi encore une carrière à faire. Vous l'avez prouvé avec deux films. Vous avez envie de faire une carrière aussi, de faire une autre carrière au cinéma.
1: Encore une fois, si le rôle est sympathique, c'est certain.
0: Voilà, mais je suis sûr que les gens vous retrouvant, il y a forcément un réalisateur qui va un jour penser à vous pour des rôles dans lesquels vous serez parfaite, comme d'habitude. Voilà.
1: Je croise les doigts.
0: Eh ben, on croise les doigts, puis on croise les doigts pour le Palais des Congrès, cette tournée le 4 et le 5 avril, et puis tout ce qui suit. Et puis, Dorothée, continue le plus longtemps possible. Retrouvons-nous très vite avant d'autres rendez-vous qui ne manqueront pas, j'en suis certain. Merci et bravo et du fond du cœur.
1: Merci, Jacques.
0: Merci. Les clés d'une vie, c'est terminé pour aujourd'hui. On se retrouve bientôt. Restez fidèles à l'écoute de Sud Radio.
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0: Tout de suite, les informations.
2: Bonsoir à tous. Mise en examen pour le principal suspect du meurtre de Sonia Bellina. D'après les informations communiquées par le parquet de Nîmes aujourd'hui, l'homme de 32 ans a été géolocalisé grâce à son bracelet électronique alors qu'il se trouvait sur les lieux du crime. En garde à vue, le trentenaire a reconnu avoir passé la nuit avec l'influenceuse de 29 ans quelques heures avant sa mort. Après le piratage du site des impôts, le syndicat Solidaire déplore le manque de ressources allouées à la sécurité et un système informatique vieillissant. La direction des finances publiques a confirmé deux intrusions survenues fin juin et fin juillet ayant abouti au vol de données concernant près de 700 000 particuliers et professionnels. Des dizaines de milliers de préservatifs frelatés en circulation en France, l'alerte de la répression des fraudes. Une trentaine de références vendues en ligne et en pharmacie sont susceptibles d'entraîner des grossesses non désirées ou des infections sexuellement transmissibles. Vous pouvez consulter le site rappelconso.gouv.fr pour retrouver les références concernées. Dans l'actualité, également une journée difficile sur les routes à prévoir. Demain, d'après Bison Futé, toute la moitié ouest du pays sera classée en rouge dans le sens des retours. Faites attention si vous devez prendre le volant. En orbite, Sophia Adno se prépare pour une nouvelle sortie extra-véhiculaire. L'astronaute française va effectuer une nouvelle mission de réparation à l'extérieur de la Station Spatiale Internationale la semaine prochaine. Une mission qui devrait se dérouler mardi et qui vise à réparer une antenne endommagée. On passe au sport et en football, les Girondins de Bordeaux broient du noir. Le tribunal administratif de Paris a confirmé cet après-midi l'exclusion du club bordelais de tous championnats nationaux. Conséquence des problèmes financiers que traverse le club depuis plusieurs années maintenant. Les Girondins resteront en Régional 1 cette saison. Et puis on termine avec du volley féminin. Une belle entrée en lice pour l'équipe de France à l'Euro en Suède. Les Bleus se sont imposés largement avec une victoire en 3-7 face à la Slovaquie. Prochain rendez-vous pour l'équipe de France dans ses phases de groupe, ce sera face à la Croatie dimanche à 15h. Bonne soirée à tous.
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3: Bonjour à tous, bienvenue dans C'est votre avenir. Alors je suis très heureux d'être avec vous. On va vous consacrer entièrement cette prochaine heure pour vous dire ce que le futur vous réserve, que ce soit dans votre vie amoureuse ou au travail. Et bien sûr, je vais répondre à toutes vos questions, peu importe le domaine. Si vous voulez mes prédictions ou réagir pendant l'émission, c'est très simple. Vous appelez le 0826 300 300. Vous pouvez aussi envoyer un SMS avec le mot avenir au 720 18, suivi du prénom, de la date de naissance et de votre question. Je pourrai y répondre tout au long de l'émission.
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3: Et je vais aller sur les SMS pour commencer cette émission. Et je sélectionne celui de Christelle qui me dit « 2026 sera-t-elle une année où le commencement d'une nouvelle période sera plus joyeuse, moins seule, où je prendrai ma place dans ma famille, dans mon travail, dans ma vie sentimentale ?» Est-ce que cette année 2026 va être favorable pour moi? Alors, bon, déjà, vous avez

0: commencé cette année-là, c'est 2026, et a déjà démarré pour vous, Christelle. Je sens que progressivement les choses risquent de s'améliorer, mais c'est surtout vous qui allez changer beaucoup de choses, comme s'il y avait un travail un peu d'introspection en vous qui est en train de se positionner aujourd'hui, et vous allez être face à des prises de recul, à des prises de conscience qui vont vous amener à vous sentir beaucoup mieux, autant sur le plan familial où il y a eu auparavant peut-être des ruptures, des éloignements, où là les choses vont pouvoir se rapprocher, et notamment d'une famille qui vient du lointain qui pourrait aussi se rapprocher, et puis sur votre côté professionnel, il me semblerait que le climat deviendra plus serein. Et vous aussi, hein, si vous avez besoin d'une réponse, vous n'osez pas passer à l'antenne, eh bien je vous invite à envoyer à venir au 7 20 18, suivi de votre prénom, de votre date de naissance et de votre question. Je pourrais comme ça vous répondre pendant l'émission. Et j'accueille à présent ma première auditrice, c'est Jennifer. Bonjour Jennifer.
1: Bonjour Alexandre.
0: Bienvenue à l'antenne de Sud Radio, Jennifer.
1: Merci.
0: Vous nous appelez d'où ?
1: De Bayonne.
0: De Bayonne, parfait. Alors Jennifer, dites-nous, qu'est-ce qui vous amène aujourd'hui ?
1: Alors moi je vous appelle concernant ma vie professionnelle. J'ai fait une rupture conventionnelle il y a presque deux ans, et depuis j'ai des projets pour me mettre en micro-entreprise et donc pour être à mon compte. Ça patauge un petit peu, c'est un petit peu difficile pour moi de mener à bien ces projets-là. Donc là je viens de réduire un peu la voilure, de partir sur un projet un peu plus petit. Mais ma question c'est de savoir si mon projet de me mettre à mon compte, d'être indépendante, en fait, va vraiment se concrétiser, parce que j'avoue que j'arrive pas à avoir de la visibilité. Je sais pas où j'en serai dans 6 mois, dans 1 an.
0: D'accord. J'imagine que c'est un problème de clientèle.
1: Alors, de pour flux. Le moment, c'est plutôt un problème de temps pour réussir à tout mener à bien entre mes enfants en bas âge, mon projet, le foyer. Enfin, il y a tout un tas de choses en fait aujourd'hui qui me polluent en fait pour réussir à mener à bien tout ça. Donc, pour le moment, j'ai même pas pris le temps de chercher des clients finalement.
0: D'accord. Alors moi, de ce que je ressens, Jennifer, c'est que il y a ce besoin, bon, d'être aligné. Et vous êtes malgré tout aligné, hein, avec votre mission de vie, ce que vous faites et le travail, l'activité, et notamment cette discipline que vous occupez aujourd'hui, vous correspond totalement. Alors peut-être qu'il y a un besoin de réorganisation, certainement, mais j'ai le sentiment qu'il faut pas lâcher, qu'il faut justement au contraire essayer de travailler sur votre réorganisation, d'essayer d'optimiser ce temps-là pour vous donner à fond et aussi donner tout un potentiel et des ressources que vous avez, parce que elles sont là, les ressources. Il faut surtout pas lâcher. Mais il y a une question que je me pose. Est-ce que vous auriez pas un entourage qui parfois vous démotive un petit peu, ou vous amène à douter?
1: Alors l'entourage, enfin mon conjoint pas du tout, lui il est très présent, il est à fond pour mon projet. Par contre l'entourage familial, clairement je leur en parle même plus en fait, parce que je sais que pour eux en fait je ne fais rien. Voilà, pour eux je suis tranquille chez moi.
0: C'est ça. Et justement, je sens que ça ne vous aide pas, parce que vous vous sentez pas soutenu. Et même si c'est pas eux qui forcément génèrent de l'activité, ou qui c'est pas eux qui vous donnent le succès, mais malgré tout, c'est important de se sentir entouré, aussi encouragé, hein, par son entourage. Oui. Et ce n'est pas le cas. Maintenant, allez-y à fond. Continuez comme vous êtes. Vous êtes dans le bon alignement. Il faut juste travailler sur l'organisation des choses, mais pour moi, il y a quelque chose de bon et de positif. Et puis, n'hésitez pas à visualiser cette couleur vert émeraude, qui est une couleur d'évolution et aussi d'épanouissement.
1: C'est la couleur de ma charte graphique, la couleur principale.
0: Mais voilà. Voilà, très bien. Pourtant, je n'ai pas vu votre charte graphique, mais bon, ben voilà. N'hésitez pas à revenir vers nous. D'accord.
1: Sur cette année là, ça va se décanter.
0: Hein, oui, c'est... complètement, ça va se décanter. Je dirais que allez, faut laisser passer jusqu'à, et encore, vous pouvez avoir de belles surprises durant cet été, hein. Mais à partir de la rentrée, les choses se mettent en place. Bon, vous nous avez contacté à partir du 0826 300 300, c'est ça, hein?
1: Oui.
0: Vous nous avez appelé. Très bien. Alors, continuez à le faire et surtout, tenez-nous au courant.
1: Très bien. Ben, je vous remercie beaucoup.
0: Merci d'avoir été avec nous sur Sud Radio. Merci. Ah. Allez, je vais aller sur les SMS et je vais prendre celui de Karine qui me dit « J'ai 53 ans depuis quelques mois. Pour la première fois, ma situation financière frôle le rouge et pourtant, je travaille et je suis très économe. Quel est le futur dans ma situation financière ?» Alors, Karim, oui, effectivement, il y a un flottement pour vous, mais il y a déjà eu, j'ai l'impression, une période comme ça qui a été plus ou moins fragile, mais vous arrivez à rebondir à chaque fois, comme si vous retombez sur vos pattes. Donc, pour moi, même si la période demande à avoir de la vigilance, mais surtout, n'ayez pas de crainte. Les choses vont se passer convenablement et vous verrez que votre situation financière n'est pas en danger. Il y a juste de la vigilance et d'être prudent à ce niveau-là. Et puis, vous aussi, hein, si vous avez des questionnements hein, concernant votre situation financière sur le travail ou sur des questions sur le plan affectif, je vous invite à envoyer un SMS avec le mot « Avenir » au 72018, suivi de votre prénom, de votre date de naissance et bien sûr de votre question. Comme ça, je pourrai vous répondre pendant l'émission. Et j'accueille à présent Fred. Bonjour Fred.
2: Oui, bonjour Alexandre, bonjour à tous les auditeurs.
0: Fred, alors vous nous avez appelé pour
2: un retour de
0: prédiction et oui. Vous nous avez contacté par le biais du standard au 0826 300 300, c'est bien ça. D'accord.
2: Tout à fait. Aude et Zach, ils sont toujours très charmants.
0: Très bien. Alors, merci. Fred, vous nous avez appelé à quel moment et à quelle période?
2: Alors, je vous avais appelé fin d'année 2025, aux alentours de novembre-décembre, je ne sais plus.
0: Oui.
2: Par rapport à une séparation avec mon ex-compagne. J'avais des interrogations sur mon futur, la peur de l'inconnu, vivre seul, pouvoir acheter, pouvoir faire plein de choses. Mm-hmm. En fait, vous m'aviez annoncé très clairement, non, tu vas pouvoir acheter une petite maison et tu vas voir, tu vas rencontrer une personne à ce moment-là.
0: Mm-hmm.
2: Et donc, pile poil, et bien en fait, j'ai pu acquérir une maison.
0: D'accord.
2: En fait, voilà, c'était un peu une sorte de thérapie, on va dire, pour oublier cette séparation. Voilà, essayer de faire le deuil de cette histoire et de me lancer dans un nouveau projet.
0: Oui.
2: Et en fait, j'ai rencontré une personne, mais elle n'est pas nouvelle parce que je suis sûr, elle est revenue, c'est mon ex-compagne.
0: Bah, c'est magnifique. Non?
2: Oui, c'est magnifique. Mais... Oui, ça a été un gros chamboulement, mais la problématique que je rencontre, c'est qu'en fait, moi, j'ai fait mon projet entre-temps d'immobilier et tout ça, j'ai avancé dans ma vie. Et cette fille-là, elle avait, à la suite de notre séparation, elle avait décidé de changer de région. Donc, on se retrouve quasiment maintenant 3 heures de route l'un de l'autre.
0: Mmh.
2: Donc, c'est un peu déconcertant, déroutant, et moi, ça me retourne le cerveau parce que je suis focus dans la relation, bien sûr, dans mon projet immobilier aussi.
0: Mmh.
2: Mais en fait, c'est une grosse remise en question. Je dis, est-ce que je continue ce projet-là pour y vivre?
0: D'accord.
2: Je souhaiterais le vendre pour me rapprocher d'elle aussi. Mais...
0: Alors, Fred, déjà, sur la première prédiction, les choses sont réalisées comme vous le souhaitez. Cette maison, vous êtes content d'avoir fait l'achat et l'investissement sur cette maison?
2: Complètement.
0: C'était
2: super bien.
0: C'était à l'image de ce que vous attendez?
2: Ah, tout à fait, ouais. Tout à fait.
0: Très bien.
2: Peut-être autant, il y a beaucoup de terrain, j'aurais espéré moins en termes d'entretien. Mais c'est voilà.
0: Par rapport à ce que je vous ai prédit, ça correspond bien?
2: Ah oui.
0: Et sur votre histoire sentimentale, voilà, ben j'ai Louane qui est en train de valider.
2: Moi aussi,
0: oui.
2: Voilà. Je m'attendais à tout le monde sauf à cette personne en fait.
0: Et voilà. Donc et je vous avais parlé d'une ex ou d'une nouvelle histoire?
2: Non. Vous me dites, vous allez pas rencontrer. Je sais plus les termes que vous aviez mis en place, mais qui aurait eu quelqu'un en même temps que l'acquisition de cette maison.
0: Bon, très bien. Alors votre question aujourd'hui, Fred.
2: Alors ma question est très simple, c'est savoir où ça va me mener le fait d'avoir repris cette histoire avec mon ex-compagne. Et ce qu'il en découle, est-ce que vous me voyez vivre et rester là où je suis ou me rapprocher d'elle? J'ai un gros penchant sur la région qu'elle habite actuellement, oui, mais de tout plaquer, okay. Famille, travail, maison, c'est un tout quoi. Donc,
0: oui, pour moi je ne sens pas de problème. Je ne sens pas de soucis. Alors effectivement, il y a cet éloignement hein, qui est marqué, comme vous le dites, hein, il y a quand même 300 kilomètres, mais il y a des arrangements, il y a des possibilités à ce qu'il y ait un retour, non pas d'une ex, mais aussi un retour géographique qui va se faire. Je ne la sens pas rester indéfiniment là où elle est. Même si aujourd'hui ce n'est pas d'actualité, hein, elle a envie peut-être elle de se projeter dans cet endroit, dans ce lieu, mais le temps va décider les choses et vous verrez que pour moi il y aura un changement, il y aura quelque chose de plutôt positif, mais c'est elle qui va se rapprocher de vous, ça sera pas tout de suite, il faut surtout être patient, il faut même si vous connaissez hein, mais il faut se réapproprier un nouveau quotidien, peut-être aussi de gagner de la confiance en vis-à-vis de l'un, vis-à-vis de l'autre. Mais en tous les cas, il y a quelque chose de bon et de positif qui s'annonce dans l'avenir.
2: Ok, ouais, mais ça correspond. Mais on vit la relation autrement et différemment de toute façon, donc on se voit pour des bons moments, des choses comme ça.
0: Voilà.
2: Mais, je pensais pas du tout ça en fait. Je me voyais moi tout vendre et la rejoindre, alors pas à vivre sous le même toit,
0: oui.
2: Mais me rapprocher d'elle, mais ouais.
0: En tout cas, il y en a un qui va se rapprocher, ça c'est sûr, hein. Parce que je vois pas une fin de relation. Il y en a un qui se rapproche, et pour moi et de ce que je ressens, ça serait plus elle. Alors peut-être que faut laisser le temps, il faut laisser vivre cette relation avec un rythme naturel pour que justement par la suite les choses se décident sans trop de précipitation. D'accord.
2: Ouais, on la vit pas à pas, doucement et gentiment la relation. Hein. D'accord, ok. J'en prends note.
0: Parfait.
2: Combien de temps? Alors, je sais que la durée.
0: Ça va demander du temps, pas avant 6 mois, 1 an. Il faut laisser le temps se mettre en place. Merci à vous, Fred, pour votre retour de prédiction. Et puis, on se dit à bientôt pour un troisième retour de prédiction.
2: Et de l'année prochaine, je vous
0: rappelle. Je vous donne la prédiction. Merci, prenez soin de vous. Allez, c'est le moment de faire une pause. Dans quelques minutes, on va retrouver Caroline. Et oui, Caroline est bien là. Elle se pose des questions concernant sa maison qui a été touchée par la sécheresse. Que va être le destin de cette maison? On en parle juste dans quelques instants. Et n'oubliez pas d'appeler l'antenne 0826 300 300.
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1: Et de retour dans votre émission, c'est votre avenir. Alors, je vais répondre à une question envoyée par SMS au 7-20-18. Et j'ai Jean-Louis qui me demande, je n'arrive pas à vendre ma maison depuis un an. Je dois déménager pour accueillir ma fille et ma petite fille qui rentrent de Nouméa. Quand vais-je vendre cette maison? Alors, Jean-Louis, oui, vous allez pouvoir vendre cette maison. Maintenant, ça tarde un petit peu. Mais attention, parce que vous risquez d'avoir non pas une multitude d'offres mais ou de visites, mais vous avez une visite qui semble s'annoncer de manière très favorable, et je dirais que dans une période de 3 à 4 mois vous êtes amené à signer. Il y a une proposition pour votre maison, donc ça va prendre une période de 3 à 4 mois avant d'être rassuré, mais restez patient, confiant sur l'avenir, parce que les choses vont pouvoir s'annoncer dans ce sens-là. Et à présent, je vais accueillir Caroline.
2: Bonjour. Bonjour Alexandre.
1: Ah Caroline, vous êtes là enfin.
2: Oui, je suis là. Je ne suis jamais partie.
1: Mais vous n'êtes jamais partie. Oui, bon, c'est, ça arrive, hein, les petits bugs, la technologie. Oui. Hein, c'est normal. Alors Caroline, vous nous avez appelé au 0826 300 300, c'est ça, hein?
2: Oui, c'est ça.
1: Très bien. Et voilà, vous avez eu le standard, vous êtes très bien. Vous rencontrez des difficultés par rapport à votre maison. Racontez-nous un petit peu, qu'est-ce qui se passe?
2: Alors, nous avons des dégâts très importants au niveau, à l'intérieur de la maison, dû au problème de sécheresse. Mmh. Nous sommes reconnus catastrophe naturelle.
1: Oui.
2: L'assureur a fait venir un expert qui est tout à fait à côté de la plaque.
1: Oui.
2: Nous en avons pris un autre.
1: À côté de la plaque.
2: Lui, il dit que ce n'est pas dû à la sécheresse, que c'est un autre problème. Mm-hmm. Par exemple, mauvaise construction. Mm-hmm. On a pris un autre expert en Australie. Oui. Et là, l'expert n'est pas du tout d'accord avec l'autre, pas du tout du tout. Donc, tout est au point de mort. L'assureur ne répond plus, ni au courrier, ni au coup de téléphone, à rien du tout.
1: D'accord.
2: Et ça fait déjà 3 ans que ça dure.
1: Effectivement, 3 ans. 3 ans,
2: oui,
1: c'est long.
2: Ça fait 3 ans maintenant, oui.
1: Ah oui, effectivement. Alors, votre question?
2: Alors, j'aurais voulu savoir si vous voyez, est-ce qu'on va arriver à réparer cette maison? Est-ce que l'assurance va enfin accepter? Si on va passer par un tribunal? Je pense que oui, le tribunal.
1: Alors... donnez-moi une couleur qui vous vient en pensant à ça.
2: Bleu ciel.
1: Un bleu ciel, d'accord. Parce que moi, je ressens quand même un dossier relativement solide, avec quand même des expertises qui ont été faites.
2: Oui.
1: Et même s'il y a eu des rendus d'expertise qui n'ont pas été corrects, mais quand même, il y a des expertises. Il semblerait qu'il y ait vous avez déjà eu 2 expertises, hein, c'est bien ça?
2: Oui.
1: Il semblerait qu'il y ait une 3e expertise qui va devoir se faire et se dérouler. Mais alors, même si les démarches sont longues, mais il y a quand même une reconnaissance qui semble, où on admet qu'effectivement il y a un problème climatique et qui est lié à la sécheresse. Donc oui, après il y a une petite faille dans le dossier, non pas par rapport à un problème ou un souci d'honnêteté ou de sincérité, de manque de sincérité, mais on dirait que c'est sur la construction de cette maison. Où là, il y a une petite faille et j'ai l'impression que l'assurance peut jouer sur ça. Mais vous n'êtes pas responsable non plus, vous voyez. Donc, pour moi, je dirais que vous allez obtenir gain de cause. Donc
2: ouais.
1: Ça va prendre du temps, il y a des démarches, il y a certainement une démarche juridique qui s'annonce, et ça va prendre un peu de temps, mais vous allez obtenir gain de cause, mais peut-être pas dans la totalité de ce que vous attendez ou de ce que vous souhaitez. Mais en grande partie, oui quand même.
2: Ah d'accord.
1: Ah oui. Et restez
2: parce
1: concentré.
2: Que la,
1: oui.
2: La maison bouge, on est sur une zone placée TTR, je ne sais pas trop ce que ça veut dire, retrait gonflement. Mmh. La maison est construite en plein dessus, Donc, à force que la terre bouge...
1: Oui. Mais après, au niveau de sa construction, on pourrait reprocher d'un défaut au niveau de la construction. Mais bon, moi, je n'ai pas les termes techniques sur le sujet. Mais en tous les cas, restez concentré sur les faits et sur les preuves que vous avez. Et surtout, ne laissez pas la peur vous empêcher de vous défendre et de ce que vous pouvez prouver en toute légitimité. D'accord. Vous allez pouvoir obtenir et vous allez avoir gain de cause, même si ça sera pas dans autant que vous l'espérez. Mais voilà, je pense que il y a effectivement une déclaration qui est liée au problème de sécheresse.
2: Oui, parce que là, c'est très très compliqué à vivre, très compliqué.
1: Je comprends. Merci à vous, Caroline.
2: Écoutez, merci à vous, Alexandre. Et puis, j'en profite pour remercier Sud Radio.
1: Merci.
2: C'est une radio que j'adore et que j'écoute tant que je peux.
1: Eh bien, n'arrêtez surtout pas. Et merci de votre fidélité. Merci.
2: Merci à
1: bientôt.
2: Vous.
1: À bientôt.
2: Alexandre, merci beaucoup.
1: Et à présent, j'accueille Serge. Bonjour, Serge.
3: Bonjour, Alexandre.
1: Bienvenue à l'antenne de Sud Radio, Serge.
3: Merci.
1: Alors Serge, vous nous avez contacté par quel biais?
3: Par téléphone, par un retour de prédilection, oui.
1: Voilà, vous avez contacté le 0826 300 300. Voilà, et j'encourage tous les auditeurs à le faire aussi. Et c'était il y a combien de temps la première fois que vous avez appelé l'émission C'est votre avenir?
3: Il y a deux ans et demi, oui.
1: Deux ans et demi. Et donc vous avez un retour de prédiction à faire?
3: Tout à fait, oui.
1: Eh bien, vous savez quoi, on va patienter un petit peu pour savoir quel est ce retour de prédiction. Surtout, ne bougez pas, Serge, restez bien au chaud là où vous êtes. Et puis vous aussi, chers auditeurs, chères auditrices, si vous avez envie d'avoir des réponses à vos questions, c'est le moment d'appeler le 0826 300 300. On revient dans quelques minutes avec Serge.
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1: Et de retour dans votre émission, c'est votre avenir. Nous sommes en direct, bienvenue à ceux qui nous rejoignent, que vous soyez en voiture, au bureau ou chez vous. Prenez ce temps pour écouter le prochain témoignage avec un retour de prédiction de Serge. Et faites aussi une pause pour appeler le 0826-300-300. 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Et je retrouve Serge. Serge, vous êtes toujours là ?
2: Toujours là, oui.
1: Bon, magnifique. Serge, juste, vous appelez d'où ?
2: J'appelle de l'Essonne.
1: De l'Essonne, très bien. Alors, vous avez un retour de prédiction. Racontez-nous, vous avez appelé il y a 2 ans et demi.
2: Et... 2 ans et demi, oui. Et j'étais un gros fumeur. Bon, après à l'antenne, vous m'aviez dit, je sens vos poumons noirs et qui veulent vous dire qu'ils veulent arrêter, faut vous arrêter de fumer.
1: D'accord.
2: Donc aujourd'hui, voilà.
1: Rassurez-moi, j'ai pas annoncé de maladie, hein, parce que
2: non, du tout.
1: Que c'est pas le genre.
2: Non.
1: Oui. D'accord, ok.
2: Pas du tout.
1: D'accord.
2: Donc voilà, aujourd'hui, ça fait maintenant 2 ans que j'ai arrêté de fumer.
1: Mm-hmm.
2: Et puis, j'en suis... Oui,
1: dites-moi. Vous avez arrêté de fumer, pourquoi ? Parce que le fait que je vous ai dit ça, ça a créé chez vous un déclic ou
2: Je pense, oui. Parce
1: d'accord.
2: que, comme vous m'aviez fait ça par téléphone en me disant ce que vous ressentiez chez moi, quoi,
1: mm-hmm.
2: à l'intérieur de moi, oui, j'en ai pris conscience. Et un mois et demi après, j'ai été... Alors, je me suis pas arrêté comme ça, hein. J'ai fait du laser, si vous voulez.
1: D'accord, voilà. Très bien.
2: Et ouais. Donc aujourd'hui, j'ai pas repris la cigarette.
1: C'est magnifique, et ça fait donc plus de 2 ans, presque 2 ans et demi que vous ne fumez plus.
2: C'est ça, j'ai fumé 37 ans et je me suis jamais arrêté une fois, vous voyez. Donc c'est pour vous dire que je vous en remercie encore, et puis voilà.
1: Et aujourd'hui, est-ce que vous avez envie de vous être tenté à nouveau à fumer ou pas ?
2: Ah non, du tout.
1: Bon,
2: non,
1: très
2: non.
1: bien, très bien. Comment vous réagissez quand il y a des fumeurs à côté de vous ?
2: Alors je m'éloigne, mais ça ne gêne pas, vous voyez. Donc moi aujourd'hui, je pense qu'avec 37 ans... avec le tabac, je pense que j'ai fait le tour.
1: Oui, voilà.
2: Oui.
1: Alors ça, c'est très bien. C'est que votre corps, lui, dit stop.
2: Oui.
1: Et il n'est plus à même de supporter encore ce tabagisme et tout ça. Donc, c'est très bien. Alors, peu importe après hein, la méthode que vous avez employée pour vous aider, parce que on le sait, hein, forcément, c'est le tabac et c'est une addiction. Donc, c'est difficile de s'arrêter. Et pour ceux qui arrivent, c'est beaucoup de courage. Mais vous l'avez fait et bravo à vous encore.
2: Merci
1: Serge.
2: Aussi à vous, oui.
1: Alors, vous avez une question ?
2: Oui, alors c'était aussi surtout mon avenir sentimental.
1: D'accord. Ok.
2: Ouais.
1: Qu'est-ce qui se passe dans votre avenir sentimental ?
2: Moi, c'est un... Oui, dites-moi. Bah, j'ai pas fait la belle rencontre ou l'une rencontre. Voilà. Je veux savoir si ça va venir, oui. Voilà.
1: Alors, moi, de ce que je ressens pour vous, sur le plan affectif, alors, ça va aller peut-être dans le sens ou dans l'alignement de ce que nous avons dit concernant votre souci ou avec les poumons de ce que j'avais perçu chez vous.
2: D'accord.
1: Pourquoi ? Parce que je sens que vous avez traversé une période où vous avez été un peu asphyxié au niveau sentimental. Et vous êtes en train de sortir d'une période de guérison affective et progressivement vous êtes en train de vous éloigner de ce qui a été toxique pour vous auparavant. Alors,
2: d'accord.
1: Il y a une rencontre qui semble possible, mais ne soyez pas encore dans les blessures du passé. Parce que il y a encore, chez vous, il y a des petites tendances à être un peu trop nostalgique de certaines blessures. Vous regrettez des choses sur votre vie sentimentale ?
2: Oui, je pense, oui. Puis bon, vous avez bien raison, je suis un peu nostalgique, tout à fait, oui.
1: Eh oui. Donc, sortez de cette nostalgie, ne regrettez pas, et au contraire, avancez. Prenez la vie avec un autre regard, vers un nouvel élan, et vous verrez que les choses vont avancer, et ça va être beaucoup plus favorable pour vous, favorable à une construction sincère, et vous verrez que vous allez vivre une passion. Je ne suis pas en train de vous dire ça pour faire de la complaisance ou pour vous laisser espérer. Mais pour moi, vous allez rencontrer une personne avec qui vous allez vivre une passion. Et c'est une personne qui a énormément souffert auparavant, qui se protège énormément. Donc, le début peut être un peu difficile parce que il y a deux personnes, deux êtres qui s'attirent et cette passion est en train de naître. Mais à la fois, il y a la peur de chacun et notamment chez elle, où il y a une grande peur qui est liée à un passif, peut-être elle a vécu une histoire auparavant où il y avait beaucoup d'autorité, une emprise sur elle. Et donc, comme votre histoire, elle va être passionnée, elle a peur de retomber dans un schéma où, à un moment donné, vous ayez le contrôle sur elle. C'est pour ça que je dirais que le début peut être non pas chaotique, mais un début qui me semble difficile parce qu'on a peur, simplement. Et plus vous prendrez non pas du recul, mais plus du détachement et de laisser les choses se faire naturellement, et vous verrez que plus cette histoire va se mettre en place. Mais je sens comme s'il y avait un air iodé. Donc pour moi, ça me ferait penser à soit quelqu'un qui vient des côtes normandes, de la Bretagne ou du Nord, je ne sais pas. Mais il y a quelque chose comme ça. On dirait que. Est-ce que vous vous déplacez souvent vers ces endroits-là?
2: Alors je vais me déplacer sur la Normandie parce que je compte acheter un mobile home dans un camping, oui.
1: Ah bah alors, voilà. Peut-être que c'est là où, parce que vous comptez vous passer beaucoup de temps là-bas, j'imagine, dans le mobile home. Eh bien, voilà, parce que je sens qu'on se rapproche de l'océan, vous voyez, et plutôt vers le nord que plus vers le sud. Donc, il y a quelque chose de bon et de positif dans ce sens-là. Allez, patientez un petit peu, soyez patient. C'est très bien, vous avez su capitaliser sur vous au niveau de votre santé, et chaque jour sans cigarette, c'est certainement chaque jour avec un peu plus de vie. Donc ça, c'est magnifique. Et ça va vous donner la possibilité de vivre encore plus longtemps votre histoire.
2: Bon, bah je vous remercie beaucoup, Alexandre. Merci pour votre radio. Merci à tout le monde.
1: Merci de votre appel, Serge. Et à bientôt pour un prochain retour de prédiction, j'imagine, non?
2: Oui, tout à fait. Merci.
1: Allez,
2: au revoir.
1: Merci à vous. Et vous, qui nous entendez en ce moment, eh bien, c'est peut-être le moment pour avoir une prédiction. Donc, n'hésitez pas à appeler le 0826-300-300. Mais je vais aller me diriger vers les SMS, là. Et je vais prendre celui de Annie, qui me dit « Bonjour, Alexandre. Je vais mettre ma maison, sûrement, je vais mettre en vente un studio. Pouvez-vous me dire si la vente va se faire rapidement? Merci pour votre réponse. » Alors, oui, Annie, il y a une vente qui va se faire et je sens le mois de juillet, je ne sais pas, il y a quelque chose qui pourrait être positif pour vous à la période du mois de juillet. Donc, n'hésitez pas à relancer peut-être un entourage ou autre, mais vous verrez que à partir du mois de juillet, là, les choses s'annoncent relativement positives. Et puis vous aussi, si vous avez des questions que vous n'osez pas appeler l'antenne, vous pouvez le faire par le biais du SMS avec le mot « Avenir » au 7 20 18, suivi de votre prénom, de votre date de naissance et bien sûr de votre message. Allez, dans un instant, on va retrouver Dominique. Elle nous raconte une fin douloureuse d'une histoire de 39 ans. Excusez-moi, c'est un homme. Il nous raconte une fin douloureuse d'une histoire de 39 ans de vie commune et un divorce qui n'en finit plus. Alors, est-ce que cette séparation va lui amener un peu de paix? On en parle juste dans quelques instants.
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1: Et de retour sur Sud Radio, merci d'être avec nous. Et du côté d'ailleurs des SMS, je vais lire un SMS qui m'a été envoyé au 7-20-18 avec le mot avenir. C'est celui de Bernadette qui me dit, voyez-vous un déménagement pour un rapprochement avec nos enfants? Bernadette, oui, je vois un déménagement, il y a quelque chose qui se décide. Déjà, votre réflexion est bien mûre, ça a été pensé, ça a été réfléchi, et donc oui, il y a un déménagement. Je dirais que ça prend un petit peu de retard, mais tout est une question de repositionnement sur le nouveau lieu géographique. Mais vous verrez que pour moi, 2027 est une année de transformation, une année de changement, peut-être bien avant, hein, c'est possible, mais je sens quand même une bonne réalisation et un rapprochement familial qui va pouvoir enfin se faire. Et vous aussi, hein, si vous souhaitez poser vos questions par SMS, vous envoyez à venir au 7-20-18 suivi de votre prénom, de votre date de naissance et bien sûr de votre question. Et j'accueille tout de suite Dominique. Bonjour Dominique.
2: Bonjour.
1: Merci de votre fidélité à Sud Radio. Oui. Vous nous appelez d'où?
2: D'Ardèche.
1: De l'Ardèche, d'accord. Alors, racontez-nous un petit peu ce qui se passe en ce moment. Je sais que sentimentalement, vous avez vécu une période fragile.
2: Oui, depuis 18 mois, donc, mon épouse a divorcé. Donc, on est en instance de divorce. Et puis, bon, pour l'instant, c'est. Elle voulait un divorce amiable, mais ça chemine pas vers un divorce amiable parce qu'elle demande des choses. Et moi, je ne suis pas d'accord. Et là, ça fait un mois qu'on n'a pas de nouvelles de son avocat, donc on attend.
1: D'accord.
2: Et je voulais savoir s'il y aurait un dénouement rapidement et comment il va se passer.
1: D'accord. Le divorce, c'est annoncé au bout de combien de temps d'années ensemble?
2: 38 ans.
1: 38 ans, d'accord. On peut savoir la raison?
2: Moi, je ne les connais pas spécialement, moi. Voilà.
1: D'accord.
2: Une heure de couple, peut-être, voilà.
1: Oui, voilà. Oui. Je vais vous poser une question. Vous étiez passionné dans votre travail? Vous étiez beaucoup pris dans votre travail?
2: Oui. Oui.
1: Aujourd'hui, vous êtes toujours en activité ou vous êtes à la retraite? Pardon?
2: Retraité,
1: d'accord. Mais on dirait que je vous pose cette question parce qu'on dirait que votre épouse vous en a voulu d'être un peu absent à la maison. Est-ce que ça a été le cas?
2: Peut-être les derniers temps, mais pas pendant mon autre travail parce qu'on a toujours travaillé ensemble.
1: Ah, ok, d'accord. Alors, peut-être, là aussi, hein, vous avez toujours travaillé ensemble, mais le fait de travailler ensemble, parfois, un couple, ça, c'est pas évident, hein, c'est rien de plus facile que de travailler en couple, et je sens qu'il y a effectivement une lassitude du passé. Il y a une lassitude, et les dernières années, peut-être que vous n'avez pas... Attention, je ne porte pas un jugement sur vous, hein, mais on peut vous reprocher de ne pas avoir été assez attentif à elle, et malheureusement, voilà.
2: Je viens le croire, oui.
1: Oui. Alors, votre question, exactement, quelle est votre question?
2: Eh bien, savoir si le dénouement va être rapide, et s'il va être en douceur ou en procédure.
1: Alors, pour moi, je sens que elle est bon. Bien sûr, hein, il y a une fin de cycle qui est inévitable ensemble, donc il n'y a pas de retour possible. Je le sens pas de cette manière-là. Les démarches administratives peuvent encore prendre un peu de temps, mais elles avancent, hein, malgré tout et malgré certains blocages. Vous verrez que. Ce qui vous angoisse ou ce qui, je dirais aujourd'hui, vous paralyse un peu dans cette situation, c'est parce que la procédure n'est pas terminée. Et le jour où cette procédure sera terminée, vous sentirez beaucoup plus de sérénité en vous, beaucoup plus que même que vous ne l'imaginez. Donc, les choses vont évoluer. Alors, elle a une bonne défense, hein, votre future ex-femme. Elle a quand même une bonne défense. Est-ce qu'elle est soutenue par une femme?
2: Je pense un peu, oui.
1: Mais au niveau d'une avocate, je parle. Hein.
2: Non, elle a changé, justement. Elle avait une avocate, maintenant elle a un avocat.
1: Ah, ok. Parce qu'il y a eu quelque chose qui a été fait par une femme qui a malheureusement joué, qui n'a pas joué en votre faveur. Hein.
2: D'accord.
1: Et mais ça me semble se remettre en place et voilà, donc les choses vont se faire. Tout est une question de moi. J'ai l'impression que à partir de cet automne 2026, il y aura une évolution sur le dossier.
2: Voilà. De toute façon, moi, à l'heure actuelle, je suis pas pressé. Je laisse faire les choses. Je suis pas dans le besoin. Je veux pas faire ma vie. Il n'y a pas de souci. Mais voilà, ce que je veux dire, plus c'est long, plus les choses sont venues, on aura un sentiment d'amitié entre tous les deux. On retrouvera de l'amitié. Voilà.
1: C'est ça. Et c'est pour ça que.
2: Moi, se séparer, c'est une chose. On n'aime plus, c'est une chose. Mmh. Mais. Je voudrais pas qu'il y ait de la haine. Et pour l'instant, elle a de la haine envers moi. Voilà.
1: Mais elle a de la rancœur surtout. Je pense pas de la haine, mais de la rancœur. Je veux pas dire, mais est-ce que elle a été mal conseillée à un moment donné où il y a eu des exagérations? Bon, ça je peux pas dire, mais je sens qu'il y a eu des influences extérieures qui n'ont pas aidé par rapport à ça. Alors que là, les choses vont pouvoir s'aplanir et pouvoir se calmer. Et comme je vous disais, le moment où cette procédure va s'arrêter, ça vous permettra de retrouver plus de sérénité. Et effectivement, la relation semblera peut-être s'améliorer un petit peu et se détacher de toute rancœur et de haine, si vous le considérez comme ça. D'accord ?
2: Voilà, d'accord.
1: Merci à vous.
2: Merci, et puis bravo pour votre émission. Hein. Je suis tous les jours, je la prends en podcast quand je ne peux pas l'écouter.
1: D'accord. Voilà. Merci, restez fidèles à l'antenne de Sud Radio. Allez, on va aller sur les SMS et je vais prendre celui de Marie-Pierre qui me dit « Je souhaite savoir si mon projet d'atelier d'été est réaliste et va avoir du succès. » Marie-Pierre, vous êtes une personne effectivement qui est très créative. Je vois beaucoup d'écriture, je vois des projets qui s'écrivent, des choses comme ça qui se mettent en place. Vous avez déjà fait peut-être un essai qui n'a pas été qui n'a pas fonctionné ou qui n'a pas été à la hauteur de ce que vous attendez auparavant, mais là je sens une amélioration. Alors il y a un petit flottement, peut-être que parfois oui, parfois non, donc voilà, l'un dans l'autre on dirait qu'il y a une satisfaction, mais est-ce que vous ne seriez pas trop exigeante avec vous-même et donc vous poussez les exigences toujours un peu plus, donc attention de ne pas être trop insatisfaite, mais je vous encourage Marie-Pierre à aller vers ce projet et à laisser le temps se mettre en place. Et puis vous aussi, hein, si vous souhaitez poser vos questions par SMS, vous envoyez à venir au 7 20 18 suivi de votre prénom, votre date de naissance et bien sûr de votre question. Et à présent, j'accueille Patricia. Bonjour Patricia.
3: Bonjour Alexandre.
1: Bienvenue à l'antenne de Sud Radio, Patricia.
3: Merci beaucoup.
1: Vous nous appelez d'où ? De Toulouse, c'est ça ?
3: De Toulouse.
1: Ah, très bien. Mais je crois que vous êtes une fidèle auditrice. Parce que là, je vois sur ma note qu'il y a un retour de prédiction.
3: Oui, je vous avais eu il y a bien 2-3 ans de ça. Et en fait, vous m'aviez dit qu'au moment de ma retraite, je retrouverais une personne que j'avais connue il y a des années en arrière. Mais cette personne, à l'époque, n'était pas entièrement libre dans sa tête. Et donc, que j'allais retomber dessus, ce qui s'est produit là au mois de mars, avril. Et donc, cette personne, maintenant, est libre. Voilà. Mais en même temps, ça fait 2 mois qu'on se refréquente. Mais là, ce matin, il m'a envoyé un petit message en me disant qu'on ne va pas se voir aussi souvent que tu l'imaginais. Mmh. Voilà.
1: D'accord.
3: Et vous m'aviez dit qu'au moment de ma retraite, donc je suis à la retraite, que cet homme serait prêt à me suivre sur la côte basque. Mais là, je sais plus quoi en penser, quoi.
1: C'est compromis.
3: C'est compromis.
1: Oui, exactement. Bon, déjà, par rapport à ce que je vous avais dit sur un retour d'une personne avec qui vous avez déjà eu une histoire auparavant avec lui ou pas ?
3: En fait, c'est lui qui m'avait recontacté, donc 40 ans après.
1: Ah, 40 ans après.
3: Ouais, c'était une belle histoire. Oui. Et en fait, on s'était vus, mais il n'était pas entièrement libre dans sa tête. Donc, en fait, moi, j'ai écouté l'histoire.
1: Je me d'accord. Il n'y avait pas eu d'intimité entre vous, genre
3: petit câlin. De l'intimité, mais bon, moi, en même temps, je me suis retirée. J'ai dit, voilà, c'est pas pour moi, quoi.
1: D'accord. Au bout de combien de temps? Après son retour, vous êtes retiré au bout de combien de temps?
3: Alors, quand il m'a recontacté, donc on s'était revu il y a 5 ans en arrière, là. Donc pendant ces 5 ans, j'ai laissé le temps, là. Et là, je l'ai recontacté, moi, au mois de mars, là. C'est tout récent.
1: En mars, d'accord, ok. Et donc, vous voulez savoir quelle est la suite de cette histoire, c'est ça, hein?
3: Ben ouais, parce que je sais pas trop. Là, je suis un peu... c'est le chaud et le froid, je sais plus.
1: Laissez faire. Laissez faire, je sens que cet homme, il a peur de l'engagement. Oui. Il a envie de prendre son temps, de vivre ce qu'il a à vivre. Je dis pas qu'il a envie d'être encore célibataire, mais il a pas envie de se retrouver dans des contraintes. En fait, il souffre des contraintes qu'il a eues auparavant.
3: Et... Oui, je sais, mais je vous coupe. En même temps, moi, si vous voulez, il me dit que, voilà, il veut être un électron libre.
1: C'est ça.
3: Je comprends. Mais moi aussi, moi, j'ai besoin de... J'aime pas qu'on m'enferme. Donc, en même temps, on avait, en parlant, on avait les mêmes idées.
1: Alors,
3: et je comprends pas, tout d'un coup, pourquoi il m'envoie ce message.
1: Patricia, il y a rien de... Il a juste peur, lui.
3: Ça fait mal, hein.
1: C'est face à ses peurs. Laissez faire. Ne prenez pas en compte ce message-là. Laissez les choses se mettre en place, parce que pour moi, je vois encore cette histoire qui va durer, qui va continuer et qui va évoluer plus agréablement. D'accord ?
3: Alors, il me dit, je t'appellerai, je t'appelle, c'est moi qui t'appellerai, il me met au fin du message. Mais en même temps, il me dit, il a une bienveillance silencieuse à mon égard, une affection discrète, tu as compté pour moi depuis longtemps, alors tu compteras toujours.
1: Très bien, et c'est pour ça que pour moi, l'histoire n'est pas terminée. Patricia, excusez-moi, nous arrivons à la fin de l'émission, nous devons rendre l'antenne, je suis vraiment désolé. Merci à vous pour votre confiance, et n'hésitez pas à revenir vers nous si vous avez besoin d'avoir un peu plus d'éclaircissement et même d'accompagnement. Je suis là pour vous aider. Allez, c'est la fin de cette émission. Prenez soin de vous, écoutez les signes que la vie place sur votre chemin. Je vous souhaite un bon week-end. Lundi, c'est Marie. Quant à moi, je vous retrouve mercredi à 16h pour une nouvelle émission de C'est votre avenir.
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0: Il est 22h.
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0: Bonjour à tous, nous allons passer ces 2 heures ensemble sur Sud Radio et tous les jours je tente de réconcilier les hommes et les femmes parce qu'il n'y a pas d'un côté les bonnes personnes et d'un autre côté les mauvaises personnes. Il y a des gens bien du côté masculin et féminin et des gens toxiques des deux côtés. Or, derrière une personne toxique, il y a souvent une enfance difficile, voire malheureuse. Cette constatation, je l'ai faite il y a bien des années, à force de vous écouter toutes et tous. Et c'est pourquoi je suis très heureuse de recevoir durant ces 2 heures Sarah Baruch, qui fait un peu le même constat que moi et qui fait surtout un travail remarquable, puisqu'elle a compris qu'il est essentiel de se réconcilier si on veut avancer tous ensemble. Et bien, avec elle justement, on va essayer de mieux comprendre les racines de la violence conjugale, parce que dans la violence conjugale, il y a évidemment de la violence et il y a souvent une violence antérieure. Pour résumer, personne n'est violent par nature, il y a toujours en amont de la violence, souvent d'ailleurs durant l'enfance. Et c'est peut-être ça la bonne nouvelle, c'est pas non plus parce qu'on a subi de la violence qu'on va rester violent toute sa vie. On peut aussi en guérir de cette violence. En tout cas, si vous avez besoin, envie de réagir, n'hésitez pas à nous rejoindre. Et pour ça, vous composez le 0 826 300 300. Merci d'être avec nous, Sarah Baruch. Bonjour.
2: Bonjour. Merci de me
0: recevoir. Alors, les violences conjugales, vous connaissez bien, puisque vous en avez vous-même subi, hein, des violences conjugales, vous en parlez, hein, d'ailleurs assez librement. Vous étiez avec un homme qui était violent, mais qui fait une thérapie, je crois.
2: Hein, tout à fait.
0: Et qui va mieux. Hein, enfin, vous n'êtes plus ensemble, cela étant dit. Et puis surtout, je vous ai reçu il y a quelque temps pour votre livre « Les hommes non plus n'aiment pas les cons et le féminisme ne se fera pas sans eux ». C'est aux éditions HarperCollins. Et dans ce livre, vous montrez à quel point il y a beaucoup d'hommes qui sont féministes, il y a beaucoup d'hommes qui ont fait beaucoup de choses positives pour les femmes. Et puis, il y a beaucoup de femmes qui sont évidemment féministes. Et puis il y a pas d'un côté les bons et de l'autre côté les mauvais. Hein.
2: C'est une histoire de transmission en réalité. Effectivement, derrière chaque homme violent, il y a une histoire de violence. Que ce soit de la part de son père, de la part de sa mère, de la part des deux, de la part du père, mais pas protégé par la mère, etc., etc. Et la question, évidemment, que quand on subit des traumatismes, surtout lorsqu'on n'est pas totalement construit, eh bien, ça aboutit à des fragilités mentales, voire même à une colère que l'on n'arrive pas à maîtriser. Et ma psy m'a dit un jour une phrase qui m'est restée. Elle me parlait du père de ma fille. Elle me disait. Il n'est pas responsable d'être malade, il est responsable de ne pas se soigner.
0: C'est très juste.
2: En fait, voilà, tout est là. Bien sûr que ce qui fait qu'on reste en fait dans une relation violente, c'est parce qu'on est en empathie vis-à-vis de cette personne. Moi, le père de ma fille pouvait péter les plombs pendant plusieurs jours si j'avais pas astiqué correctement le couvercle de la poubelle. Sauf que je connaissais son histoire, je connaissais son enfance, je savais.
0: Et est-ce que vous l'excusiez justement?
2: Eh bien, justement.
0: Oui, c'est ça le danger, c'était.
2: Justement, comme je savais que lorsqu'il n'avait pas les pieds assez propres, petit, sa mère le lavait à l'eau de Javel, qu'elle l'enfermait, que quand elle a décrété qu'elle n'en pouvait plus, elle l'a envoyé dans une pension militaire, dans un autre pays, que pendant 6 ans elle n'est pas allée le voir. J'avais en face de moi quelqu'un. En souffrance, de totalement traumatisé. Et ce qui faisait que je lui pardonnais, c'est que

0: lorsqu'il était totalement dysfonctionnel, je voyais le petit enfant encore qui souffrait et pas l'adulte qui aurait dû être responsable. Et c'est ça qui se passe. C'est-à-dire que on m'aurait fait ce qu'il m'a fait dans la rue, je serais allée directement au commissariat porter plainte. Sauf qu'on a tendance à juger les victimes de violences comme s'il n'y avait pas de relation d'affect, comme si on ne tombait amoureux que de personnes parfaites qui ne nous font jamais de mal et qui vont parfaitement bien à tous les niveaux. Ben non, en fait, ça se passe pas comme ça la vie.
1: Oui, et c'est d'ailleurs souvent la fragilité, la vulnérabilité de quelqu'un qui fait qu'on va tomber amoureux ou amoureuse de cette personne, parce que justement c'est ça qui nous fait fondre, si je puis dire.
0: Bien sûr, et puis souvent ce sont des vases communicants. Enfin, je veux dire, au moment où j'ai rencontré le père de ma fille, j'allais déjà pas très bien. J'avais tellement peu d'estime de moi-même que quelque part, me dire que j'allais sauver quelqu'un qui allait pas bien non plus, c'était déjà une garantie qu'on allait se comprendre, puisque j'estimais que seul quelqu'un qui n'allait pas bien pourrait me comprendre. Et que soudain.
1: Ce qui est faux d'ailleurs, hein, je précise pour ceux qui nous écoutent.
0: Non, mais j'ai travaillé depuis,
1: je sais bien que vous avez travaillé.
0: Mais surtout, ce rôle de pouvoir être très importante pour lui, c'est-à-dire que moi, il me menaçait de se suicider si je l'abandonnais. Soudain, ça me donnait une importance que personne d'autre ne m'envoyait dans la société. Et donc, ça me réconfortait. Et en fait, c'est pour ça que je préfère parler de liens toxiques, plutôt que de violence d'hommes, ou, etc., etc. En fait, c'est un lien qui place personne au bon niveau.
1: Oui, mais de toute façon, moi je travaille beaucoup sur la responsabilité. On est responsable des choix qu'on fait, de pourquoi on reste, pourquoi on part. Et si on ne veut pas accepter d'être responsable, on ne peut pas être libre de sa vie, évidemment. Mais c'est pas si simple d'être responsable, parce que on est quand même, on a quand même tendance, c'est très humain, à trouver toujours la faute de la société, la faute de notre partenaire, la faute de nos parents, la faute de ce qu'on a subi dans l'enfance, etc. etc. Et tant qu'on est dans cette justification, je ne vais pas bien, je ne réussis pas ma vie parce que j'ai été maltraitée enfant, on ne peut pas devenir responsable de sa vie. C'est toute la difficulté, ce que vous expliquez très très bien.
0: Oui. Et je rajouterai encore une strate, et peut-être c'est une manière optimiste de considérer tout cela, c'est que seule la responsabilisation rend heureux. En fait, on n'est jamais heureux quand on est victime. On n'est jamais heureux quand tout dépend de l'extérieur et qu'on se nourrit du sentiment d'impuissance.
1: C'est exactement ce que j'ai écrit dans mon dernier livre qui vient de sortir sur le bonheur, oui, parce que la seule chose qui peut nous rendre heureux, c'est la responsabilité.
0: Exactement.
1: Bien sûr. Bon, on est en phase sur un sujet qui est pourtant difficile et on va essayer évidemment d'aider tous ceux qui nous appellent. Alors je précise, la violence conjugale, c'est la plupart du temps des hommes qui sont violents avec des femmes, mais l'inverse existe aussi. C'est plus rare, mais ça existe aussi et il ne faut pas négliger.
0: Bien sûr, c'est 87% des plaintes pour violences conjugales qui sont déposées de la part de femmes à l'égard d'hommes. Ceci dit, et je pense ça n'inverserait absolument pas la tendance majoritaire, mais s'il est difficile parfois pour une femme d'aller porter plainte contre son mari, l'image que l'on a et que l'on véhicule de ce que doit être la virilité dans notre société fait que beaucoup d'hommes sont quand même freinés à l'idée d'aller porter plainte contre leur femme. Ils ont peur qu'on se moque d'eux. Et alors, quand on est un homme, aller porter plainte contre son mari, ça c'est encore pire. Et pourtant, les violences conjugales existent tout à fait dans les relations homosexuelles, femmes ou hommes d'ailleurs.
1: Absolument. Alors, exceptionnellement, on va commencer par un premier témoignage qui m'est arrivé par écrit. Vous savez que vous pouvez envoyer des SMS, des mails, et on peut comprendre, parce que je pense que Marie, qui m'a envoyé ce témoignage, a peur que son mari la reconnaisse. Donc c'est pour ça qu'elle m'a envoyé ce témoignage, que je vais vous lire dans un instant, Sarah, et on verra qu'est-ce qu'on peut lui dire, et j'espère qu'elle pourra écouter, ou en tout cas elle pourra écouter en podcast de toute façon. On se retrouve dans un instant.
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1: Nous sommes avec Sarah Barou, qui est avec nous, qui est écrivaine, engagée en faveur des luttes contre les violences faites aux femmes. Vous n'êtes pas thérapeute, mais vous pourriez, parce que vous avez la capacité largement d'être une bonne thérapeute, et je sais à peu près de quoi je parle, donc peut-être qu'à un moment, il faudra, pourquoi pas... que vous envisagiez également cette étiquette, ça vous donnera une crédibilité supplémentaire, parce qu'il paraît que c'est bien d'être thérapeute, mais bon.
2: Il paraît que c'est bien d'avoir plein de lignes sur son CV, mais bon.
1: Il paraît, mais vous savez, moi j'en ai aucune, alors... Bon, alors, c'est Marie qui nous a envoyé ce message. Je vous le lis, Sarah, puis on va essayer ensemble de lui dire ce qu'on peut lui dire pour l'aider. Je vis avec un homme violent depuis plusieurs années et souvent, quand je dis ça, on me demande « Mais pourquoi tu restes ?» comme si c'était si simple. Certes, mon mari a eu une enfance difficile, avec de la violence autour de lui. Je comprends que ça ait laissé des traces, mais ça ne justifie pas les violences physiques et verbales. Il m'a déjà tapé plusieurs fois, surtout quand il est bourré, et je fais semblant de dormir pour ne pas qu'il s'en prenne plus à moi. Je me sens bloquée, j'ai peur de demander de l'aide, peur de sa réaction. S'il découvre mes démarches, je n'ose même plus appeler qui que ce soit. Ma question est simple, quelles sont les solutions pour partir sans me mettre en danger? J'ai pensé à partir dans une autre région, mais je suis sûre qu'il me retrouvera. Bon, là, on ne sait pas trop, mais j'ai demandé à Jérémy qui m'a donné 2-3 indices supplémentaires. Marie ne travaille pas, elle est avec cet homme depuis 5 ans, elle est assez jeune, elle a moins de 35 ans. On n'en dira pas plus, c'est pas la peine.
2: A-t-elle des enfants ?
1: Non, elle n'a pas d'enfants non plus. Mais on voit bien que c'est certainement une femme qui elle-même a des fragilités antérieures, parce que sinon elle aurait des bien possibilités sûr. D'avoir la force de partir.
2: Ça reprend encore à peu fois, près tout ce qu'on a dit depuis le début, l'empathie pour la personne violente, les troubles addictifs que cette personne présente aussi, et elle-même sa fragilité.
1: Voilà, je ne la juge pas évidemment quand je dis qu'on comprend pourquoi elle ne part pas, hein, je ne suis pas en train de la juger, mais on comprend bien que pour partir, il faut une force qu'on n'a pas, mais quand on n'a pas cette force, évidemment, on est très vite sous l'emprise de quelqu'un et on est bloqué, parce que je pense qu'elle a même financièrement, c'est très compliqué pour elle.
2: Tout à fait. Et donc je dirais déjà que un départ, ça se prépare. Il faut éviter. Alors,
1: et ça se prépare le plus discrètement possible.
2: Exactement.
1: C'est-à-dire qu'il ne faut pas qu'il se doute de quoi que ce soit.
2: Exactement. Mais je dirais que ça se prépare tout d'abord à l'intérieur de soi. C'est-à-dire que en moyenne, il y a 7 faux départs avant le bon. Et moi, de ce que je constate tous les jours à mon association, c'est bien plus que ça. C'est-à-dire, on a entendu une copine nous dire « c'est pas possible ce que tu subis », puis du coup, va au commissariat porter plainte, et puis en fait, c'est contre-productif, parce que après la plainte, on repart dans le cycle des violences, et pardon, excuse-moi, etc., etc. En fait, le gros travail, c'est en soi qu'il faut le faire. Reprendre confiance, être sûre et certaine qu'on n'est pas folle, qu'on n'invente pas. Donc moi, ce que je dis toujours aux victimes de mon association avant d'aller faire un dépôt de plainte, ce qui marque le début d'une autre étape, ça va reposer sur 3 choses. Et ça, c'est Boris Cyrulnik qui me l'a enseigné. C'est d'abord trouver un environnement sur lequel on peut compter. C'est pas forcément la famille, ça peut être une commerçante, ça peut être une voisine, ça peut être quelqu'un où on sait que si un jour on l'appelle pour lui dire « ouvre-moi ta porte », elle va ouvrir et qu'elle ne va pas nous juger. C'est aussi se trouver un modèle. Alors ça peut être une association, ça peut être une ancienne victime qui s'en est sortie, ça peut être quelqu'un qui nous inspire où on se dit « c'est possible, il peut y avoir de la lumière au bout de mon tunnel ».
1: Ça peut être vous,
2: ça peut,
1: puisque
2: ça peut,
1: vous en êtes
2: certaines.
1: Sorti et vous en avez fait quelque chose.
2: Et puis, il faut un projet. En fait, on ne part pas sans projet. Là, en l'occurrence, pour Marie, le projet, ça pourrait être de trouver un travail. Parce que ce qui fait que l'on ne se décourage pas sur la durée, c'est de se dire « j'ai un plan ». Et ça peut paraître un peu décalé, mais lorsqu'on doit se sauver d'une telle situation, il ne faut pas avoir peur de se dire qu'on est en train d'écrire le scénario de son propre film. C'est-à-dire, je vais sauver le soldat Marie, et comment je vais m'y prendre? Et une fois qu'on a déjà ces 3 éléments-là, on doit se renforcer soi-même. Parce que, je dirais, le point le plus terrible des violences conjugales, c'est l'épuisement. En général, on n'est plus capable d'envisager quoi que ce soit parce qu'on est tellement dans le contrôle au quotidien. Est-ce que j'ai la bonne intonation? Est-ce qu'il a l'air d'être dans un état où je vais m'en prendre plein la figure, etc. En fait, ce contrôle-là, et puis...
1: Bah, c'est la peur hein, qui ensuite déclenche du stress et qui déclenche un mauvais état de santé, de la fatigue.
2: Exactement.
1: Et ensuite, évidemment, qui abîme l'estime de soi.
2: Exactement. Et donc, je dirais que l'objectif pour Marie et pour toutes les personnes qui nous écoutent, c'est déjà comment je vais devenir mon propre allié sur le long terme. Comment peut-être je vais me remettre au sport, me mettre à la méditation. Il n'y a pas besoin de sortir de chez soi pour respirer, reprendre un contact avec son propre souffle et du coup se sentir présente à soi-même. Ça a l'air d'être anecdotique, ça ne l'est pas du tout. Tenir un journal des violences. Parce que le principe même du contrôle coercitif ou de l'emprise, comme on a eu tendance à l'appeler, c'est de que la personne qui vous maltraite vous fait croire que vous êtes folle ou que vous êtes fou, que vous exagérez.
1: Que c'est de votre faute, parce qu'en fait, on vous dit par le mal, c'est que c'est de votre faute parce que vous avez raté quelque chose.
2: Ouais. Exactement. Et en fait, c'est l'épuisement plus ce problème cognitif dû à la personne en face. Donne l'impression qu'on est folle, qu'on exagère, que les choses ne se sont jamais produites. Et ça, c'est le deuxième ennemi de la solution pour s'en sortir. Donc, quand on tient un journal des violences, qu'on écrit, voilà, tel jour...
1: Ça, c'est particulièrement vrai avec les personnes qui sont un peu manipulatrices et qui savent absolument, de toute façon, vous faire le chaud et le froid ou vous critiquer.
2: Exactement.
1: Si tu me disais, bah, tu es rentré tard, forcément, je me suis inquiétée, c'est pour ça que j'étais en colère, donc c'est de ta faute.
2: Voilà, les pattes ont refroidi, mais parce qu'en fait, t'es arrivé en retard. Ah bon, mais pourtant, je t'avais pas donné l'heure à laquelle j'allais arriver. Oui, mais d'habitude, ah oui, donc en fait, tu m'espionnes. En fait, t'as toujours tort dans les disputes. Et donc, tenir ce journal, en général, quand je conseille aux victimes de le faire, elles ont retrouvé une objectivité qui leur donne la force de porter plainte au bout d'un mois, à peu près.
1: Parce qu'elles redeviennent responsables de leur propre existence.
2: Écrit noir sur blanc. Tel jour, il m'a dit ça, ça, ça et ça, tout simplement parce qu'il s'était passé ça, ça, ça et ça, et en fait, il m'a dit pardon. Et ça rend le récit totalement objectif. Et c'est très, très, très important. J'ai créé un parcours en 12 actions de reconnexion à soi qui sont sur mon site internet, alors celui de l'association 125etapres.org. Ça passe par des choses assez anecdotiques, mais qui en réalité ne le sont pas du tout. Donc, éventuellement.
1: Oui, voilà. Mais c'est très important ce que vous dites, Sarah, parce que vous parlez de choses très concrètes.
2: C'est très concret.
1: Et quoi qu'on en dise, c'est très bien les thérapeutes, c'est très bien d'aller parler, etc., etc. Mais quand c'est concret, ça rentre vraiment tout de suite, si je puis dire, dans notre cerveau. Et donc, à un moment donné, oui, le journal, on se rend compte que ben tous les jours, il y a de la violence et que c'est insupportable et qu'il faut faire quelque chose.
2: En fait, comment est-ce qu'on... Se sortir d'une telle situation, c'est une question d'énergie. Comment est-ce qu'on fait pour garder cette énergie? Eh bien, en fait, il faut donner des actions à réaliser là, tout de suite, maintenant. Parce que si on doit attendre 3 mois d'avoir rendez-vous chez un psy, ben en fait, l'énergie, dans 3 mois, elle n'existe plus. On doit attendre 4 mois de trouver un entretien d'embauche, eh ben après, l'énergie, elle n'existe plus. Or, si je garde cette motivation là tout de suite maintenant, que j'ai pas besoin de sortir de chez moi, que je peux commencer à faire mon journal, que je peux, parmi les 12 actions que j'ai écrites, il y a le fait par exemple d'écrire une lettre à l'enfant intérieur. Parce qu'en général, quand on perd l'estime de soi-même, c'est pas toujours vis-à-vis de son soi actuel. Moi je sais que quand je me suis enfuie avec mon bébé, que je suis allée me réfugier chez mes parents, j'étais pleine de honte de voir les photos de moi enfant, j'avais l'impression d'avoir déçu cette petite fille, ses rêves, etc., etc. Et le jour où je lui ai écrit pour lui dire « Ok, je t'ai vu, ça ne se reproduira plus parce qu'à partir de maintenant, je te protège. » Je ne sais pas l'expliquer, ça a été magique. Et toutes les femmes de mon association qui font ce travail, de s'écrire une lettre pour devenir leur propre allié et protéger leur enfant intérieur, ça les libère de quelque chose. Voilà, des actions comme ça, il y en a 12.
1: Eh bien, Marie, vous avez eu une action aujourd'hui, puisque vous nous avez envoyé ce message. J'espère que vous êtes à l'écoute là, maintenant, mais en tout cas, j'espère que vous écouterez éventuellement en podcast, puisque de toute façon, on vous a prévenu qu'on parlerait de votre problématique. Et puis, ben, maintenant, à vous d'agir, et c'est possible, et faites-vous confiance. Sarah Barouk, on va faire une petite pause, et puis on va retrouver un homme, justement, parler de la violence aussi faite aux hommes, et je suis ravie qu'on puisse écouter Antoine, qui sera avec nous dans un instant.
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2: On repart sur le Love Conseil. J'étais encore en train de réfléchir à Marie. Et c'est vrai que c'est toujours touchant de voir ces gens qui souffrent et notre impuissance, hein, parce qu'en fait, on peut pas faire grand-chose si ce n'est donner quelques conseils. Bon, en tout cas, ce Love Conseil, ça va nous donner du baume au cœur, puisque je vais parler de l'amour et du bonheur. C'est vrai qu'on a tendance à mettre le mot j'aime à toutes les sauces, à tel point qu'on ne sait plus très bien ce que ça signifie aimer, hein, je crois, et c'est pour ça que j'ai eu envie de faire ce Love Conseil. Je crois qu'on peut dire qu'on aime quelqu'un quand, lorsqu'on est avec lui, on se sent heureux.
3: Ben je valide.
2: Vous êtes d'accord, hein? Parce que ce n'est pas l'amour qui rend les mains moites, qui coince la poitrine, c'est la peur. On est bien d'accord. Donc quand on est avec quelqu'un, lorsqu'on est en amour, la connexion avec l'être aimé est limpide et peur, colère, doute ne sont pas là, ou en tout cas n'ont pas de raison d'être là. Hein. Mais si vous aimez quelqu'un, faut que cette relation continue à vous apporter du bonheur et que vous continuiez à être heureux quand vous êtes avec cette personne. Donc vous devez renforcer les compliments et éviter les critiques, sinon petit à petit vous allez nuire à la relation. Une relation, ça doit apporter plus de plaisir que de souffrance. Et si votre amoureux vous dit quelque chose qui vous blesse, vérifiez en quoi ça vous blesse. Vérifiez si ça touche votre blessure. Et à ce moment-là, c'est un signal pour la réparer un peu, votre blessure. Et si ça vous blesse parce qu'il est blessant, eh bien, peut-être qu'il faut réfléchir si vous êtes sûr qu'il vous aime vraiment. Parce que quand on aime quelqu'un, on ne le blesse pas. Pour le blesser, on peut toucher sa blessure, mais on ne le blesse pas.
3: C'est ça. Qu'est-ce qui m'appartient et qu'est-ce qui ne m'appartient pas dans le fait que je suis blessée ? C'est très juste.
2: C'est tout à fait ça, absolument. Antoine, bonjour.
4: Bonjour Brigitte, bonjour Sarah.
3: Bonjour Antoine.
2: Merci de témoigner, Antoine. Vous allez parler d'une relation qui est terminée. Hein. C'était avec votre ex-femme qui...
4: Tout à fait.
2: Qui vous accusait de violence psychologique, c'est ça ?
4: Tout à fait. En fait, c'est ça qu'on était. Ça faisait 7 ans que nous étions ensemble. Nous avions 2 enfants et en fait, une semaine avant, elle m'a annoncé que ses parents lui donnaient une grosse somme d'argent. Donc je dis super, on n'a qu'à mettre cet argent pour les enfants pour plus tard. Et là, elle m'a dit non, ça se regarde pas, ça regarde que mon père et moi. Et une semaine après, en fait, suite à un déplacement professionnel, elle n'est pas rentrée à la maison. Elle a demandé le divorce. Donc, pour ne pas se mettre en faute, elle m'a accusé de violence psychologique. Parce qu'en fait, elle avait quitté le domicile conjugal et on s'est aperçu qu'elle avait également un amant.
2: Mais c'était une époque où on pouvait divorcer pour faute ?
4: Non, c'était récemment. C'était en 2020, en fait, en plein demi-tour. Voilà. Et là, je suis rentré dans une spirale infernale où tout ce qu'elle pouvait dire, tout est son contraire.
2: Son but, c'était quoi? C'était de vous enlever la garde des enfants?
4: Alors, il y avait la garde des enfants. En fait, c'est ça, quand on divorce, il y a plusieurs choses. Quand on est en faute, il y a la garde des enfants. Et il y a aussi une pension alimentaire, des prestations compensatoires.
2: Oui, mais les prestations compensatoires n'ont rien à voir avec les violences psychologiques. C'est en fonction de vos salaires respectifs.
4: Non, parce que les juges jugent tout, en fait. Jugent tout, et en fait, c'est pour dire, regardez, si je suis parti, c'est pas parce que...
2: Oui, d'accord, je comprends.
4: C'est parce que j'avais des
2: violences psychologiques. C'est parce qu'il était violent. Oui, c'est parce qu'il...
4: Voilà.
2: Oui.
3: Vous êtes rentré dans une procédure pour violence et plus uniquement pour séparation.
4: Voilà, exactement. Et là, ce qui s'est passé, donc, a été les porter plainte pour violence psychologique.
2: Alors, je vous remercie de votre témoignage, oui. Antoine, parce qu'il illustre parfaitement la différence de violence en général. Hein. Encore une fois, je généralise. Les femmes, elles sont violentées de manière souvent physique,
3: hein, et sexuelle,
2: et sexuelle,
3: et économique.
2: Et les hommes sont violentés avec des accusations fausses. C'est très très féminin, mais c'est souvent comme ça que ça se passe.
3: Et des violences psychologiques aussi. Enfin, il y a beaucoup de violences psychologiques que subissent des hommes.
2: Oui, des accusations. Voilà. Oui. Les accusations sont des.
3: Mais, enfin, je veux dire, il y a du mensonge qui est une forme de harcèlement, mais il y a aussi des vraies violences psychologiques, des jalousies abusives, etc. Enfin, on accueille aussi beaucoup de paroles d'hommes et c'est un peu ce qui revient régulièrement.
2: Et donc, il a fallu que vous vous défendiez
4: En fait, ce qui était, je suis pas non plus dupe, c'est-à-dire qu'on vit dans un contexte, on va dire, sociétal un peu particulier, où beaucoup de personnes confondent « je t'écoute et je te crois », mais en fait, aux yeux de la justice, de la police, des services sociaux de la métropole de Lyon, en fait, elle avait rien à prouver, je devais à chaque fois prouver mon innocence. Ouais. Et en fait, elle pouvait prétendre tout et n'importe quoi, même tout et son contraire. Et à chaque fois, ça passait crème, comme disaient les jeunes, et c'était totalement absurde, mais à chaque fois, je devais répondre de ces mensonges, et elle n'avait aucune preuve à apporter.
2: C'est-à-dire, vous deviez prouver votre innocence.
4: Voilà.
2: Alors que, normalement, on va prouver la culpabilité.
4: Exactement. Exemple, quand je suis auditionné par le comité, par l'officier de police judiciaire, donc je suis pas dupe, il m'appelle, j'y vais, et je lui montre toutes ses publications sur les réseaux sociaux, comme quoi elle va à droite à gauche avec ses copines, avec sa famille, enfin voilà, elle est pas sous emprise, elle avait déclaré avoir été sous emprise. Donc en gros, je gère toute sa vie, elle sort pas, elle peut rien faire. Mmh. Donc je dis, moi je veux bien, mais elle travaille, vous voyez bien qu'elle travaille.
2: Oui, vous aviez des preuves de ces, qu'elle racontait là, quelque chose qui n'était pas la réalité.
4: Ils ont pas tenu compte. Comme ils se sont rendus compte qu'il y avait rien, ensuite ils m'ont imposé un psychiatre. Excusez-moi, je suis un peu fatigué. Une expertise psychiatrique. On m'a imposé une expertise psychiatrique qui n'a rien donné. Et parce que je suis un garçon, bon, avec mes qualités, mes défauts, mais j'avais rien de détraqué. Et comme il n'y avait toujours rien, ils ont demandé l'audition de ma fille de 6 ans.
2: Oui.
4: Et il faut savoir que même mon avocat m'avait dit à l'époque, mais c'est un truc qui se fait jamais, parce qu'à 6 ans, on n'a pas la notion du temps. Donc se dire que tel événement s'est passé hier ou avant-hier, étayer des faits, ça n'a aucune vérité juridique.
2: Oui,
4: le procureur a quand même demandé ça.
2: En plus, de quoi, enfin, pourquoi aller faire témoigner une fille qui déjà subit le divorce de ses parents, enfin, c'est...
4: Exactement.
2: C'est violent.
4: Donc, moi, je m'y suis opposé. Et en fait, le procureur a couvert mon ex-épouse en faisant une lettre officielle, lui demandant que, en gros, ça venait de lui. En gros, pour dire, si vous dessinez votre fille, c'est parce que je vous le demande, comme ça, ça vous protège. Et en fait, je me suis aperçu que toute la chaîne judiciaire allait dans son sens et qu'il fallait absolument trouver des coupables. Et après, il y a eu les services sociaux de la métropole de Lyon qui sont entrés en jeu. Et là, j'ai eu droit à 2 ans d'enquête sociale qui n'a rien donné, mais 2 ans de visite, 2 ans de suspicion, 2 ans de rapport. Et en fait, tout ça pour faire du shit.
2: Écoutez, vous en sortez bien, comme on dit. Mais en attendant, c'est des années de stress permanent qui sont.
3: En fait, le problème, c'est qu'on essaye de faire entrer, pardonnez-moi l'expression, mais des carrés dans des ronds ou des ronds dans des carrés. Ce qui se passe dans l'intimité d'un couple, la perception qu'on en a, ce qui génère de la peur, ça va changer d'une personne à l'autre. Ça va changer d'une histoire à l'autre. Et le problème, c'est que les magistrats, les procureurs, doivent juger sur des éléments factuels. Voilà. Et donc, il y a, moins dans votre sens d'erreur, et en l'occurrence, tout semble coïncider sur le fait que vous avez subi un abus juridique à votre encontre. En général, ça se passe plutôt de l'autre côté, si on suit les statistiques. Mais quoi qu'il en soit, la réalité dans tout ça, c'est que quand n'importe quel couple divorce en France, la justice met à sa disposition un médiateur pour éviter justement que ça s'embrase dans des juridictions, etc., etc., à l'exception des couples où il y a eu des violences conjugales ou suspicion de violences conjugales. Ce qui fait qu'on rentre tout de suite dans des procédures extrêmement lourdes, extrêmement éprouvantes. Et que aujourd'hui, l'ASE, la protection de l'enfance, en gros, est totalement débordée. Qu'il y a eu tellement d'erreurs judiciaires lourdes de conséquences, tellement de volonté, et ça c'est bien, hein, de l'État de faire en sorte qu'on élimine les violences conjugales, les violences faites aux enfants, que on a parfois des magistrats, des travailleurs sociaux, des policiers, qui en font un peu plus que ce qu'ils devraient parfois pour se dire voilà, je suis pas passé à côté.
2: Mais vous, Antoine, aujourd'hui, vous êtes totalement innocenté ou pas?
4: Oui, mais bah, de toute façon, bon, je t'avais prouvé de ma culpabilité, mais en fait, moi, pendant 5 ans, je devais prouver mon innocence.
2: Oui, j'ai bien
4: et
2: compris.
4: Et à chaque fois qu'il n'y avait rien, ben, ils trouvaient quelque chose d'autre, une autre procédure. Et en fait, psychologiquement, ben, moi, il y avait mes deux enfants au milieu qui eux-mêmes disaient à chaque fois, mais c'est bon, les parents sont divorcés, comme tant de copains, c'est bon, ben, en gros, lâchez-nous, quoi. Mais en fait, même ça, le mot des enfants, ils les écoutaient pas.
3: Et comment ils vont et maintenant?
4: Bah eux, ils jouent leur vie, ils ont plein de copains divorcés. Pour eux, en fait, c'est un truc banal. Vous êtes à l'école, mais c'est pour votre... eux, il y a plein de copains.
2: C'est votre ex-femme qui remettait toujours quelque chose sur le tapis pour...
4: Oui, exactement, exactement. Mmh. Et en fait, pour vous dire, mon avocat, suite à sa plainte pour emprise, m'a dit arrêtez de lui parler, communiquez pour les enfants que par SMS et par mail. Comme ça, au moins, il y a des traces écrites et on vous accusera pas de tout. C'est ce que j'ai fait. Donc, pour le quotidien des enfants, quand il manquait quelque chose, voilà. Moi, j'ai toujours respecté la garde pour pas que, justement, de mettre une pièce à son moulin. Et donc, elle m'a reproché de pas lui parler. Après ça.
3: Moi, ce qui m'interpelle.
4: Et le pire, excusez-moi, je termine. Et le pire, c'est que les services sociaux de la métropole de Lyon et les associations qui bossent pour la métropole de Lyon, en fait, sont allés dans son sens. Ils m'ont reproché de pas communiquer avec elle à l'oral. Et quand je leur dis, mais madame, elle m'a accusé de harcèlement moral, donc moi je fais ma vie, je parle avec elle. Ah bah c'est, ah ben, vous savez ce qu'elle m'a dit, l'assistante sociale? Elle m'a dit, si vous ne lui parlez pas, je vous fais un rapport favorable.
2: Alors, je vais quand même dire une chose, pas pour vous, parce que je pense que vous l'avez compris, Antoine, mais c'est important pour ceux qui nous écoutent. Il faut toujours se dire que la justice, que ce soit un juge ou une juge, hein, qu'importe, bah, elle a une vérité et une autre vérité. Et elle doit trancher, et le terme trancher, quand c'est deux vérités qui sont parfois totalement différentes, c'est très compliqué. Ça, c'est une première chose. Et ensuite, la deuxième chose que je tiens vraiment à dire, c'est que dès qu'on a affaire à quelqu'un qui est plus manipulateur et plus toxique que nous, il a toujours un discours qui semble plus crédible que le nôtre. Comme si la manipulation, quand quelqu'un est manipulateur, comme s'il arrive à enjoliver les choses et à donner sa vérité plus crédible. Donc c'est pour ça qu'il faut vraiment, dans ces cas-là, essayer d'avoir le maximum de preuves qui prouvent notre innocence, parce que sinon on se fait, en effet, traîner...
3: Et dans votre cas, je dirais, et c'est une situation que je connais, hein, à titre personnel, il y a une différence entre l'ex-époux et le père. La coparentalité après séparation, alors ce n'est pas votre cas, quand il y a eu des violences en plus, pour les enfants, c'est extrêmement compliqué. Et donc, il y a souvent des juges qui, dans l'intérêt de l'enfant, vont mettre l'accent sur la nécessité de communiquer entre parents. Et c'est pas du tout un reproche que je vous fais, mais je dis juste que parfois, on le vit comme une injustice parce qu'on se dit, mais c'est elle qui a commencé ou c'est lui qui a commencé, pourquoi est-ce qu'on m'accuse de ça ou ça? Alors qu'en fait, le juge va voir l'intérêt supérieur de l'enfant et que des parents qui ne se parlent pas, ça peut déclencher des conflits de loyauté ou un malaise très important chez des enfants. Et donc, c'est ça qu'ils vont regarder. C'est peut-être pour ça qu'on vous a fait ce reproche.
2: Qui pourtant était tout à fait... je crois que le conseil que vous donniez à l'avocat était tout à fait judicieux dans cas-là. Moins on se parle, mieux c'est, parce que tout se retourne contre nous. Mais écoutez, merci Antoine. Vous voulez peut-être ajouter quelque chose?
4: Je voulais juste vous remercier à vous à titre personnel, parce que voilà, vous êtes une des rares personnes à porter un peu de nuance dans ce débat, à dire qu'il n'y a pas des gentils d'un côté et de gros prédateurs de l'autre, que la vie, bah, c'est plein de nuances. Et que oui, malheureusement, il y a des femmes qui sont maltraitées, mais que tous les hommes ne sont pas des prédateurs, loin de là. Et merci juste pour ça, en fait. Ça paraît évident à le dire, mais vous êtes une erreur à assumer clairement votre position, nuancée. Voilà, merci.
2: Ben, je vous en prie, Antoine, et je continue et je tiendrai. Vous inquiétez pas. J'ai rien à perdre, ma vie est derrière moi. On va faire une petite pause et on va donner la parole à Sophie qui a vécu de la violence conjugale. On se retrouve dans un instant.
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1: Sarah Baruch est avec nous et nous abordons la question des violences conjugales. On revient avec Sophie qui va nous raconter les malheurs de Sophie, évidemment, je ne peux pas m'en priver. Bonjour Sophie.
2: Bonjour Brigitte, bonjour à votre invitée.
3: Bonjour Sophie.
1: Bonjour. Sarah qui est avec nous.
2: Sarah, merci. Voilà. Alors, moi, j'ai été dans une relation avec un homme violent je l'ai fréquenté pendant peut-être un an et demi jusqu'à ce qu'il devienne violent et il est devenu violent juste après notre mariage et je l'ai quitté un mois et demi après. Donc ça a été très court mais très violent.
3: très forte en tout cas.
2: Ben, je crois que j'ai beaucoup de chance parce que je dis toujours qu'on fait de mauvais choix parce que je suis parvenue à la conclusion que les relations toxiques que j'ai eues quand elles l'ont été, c'était vraiment des choix inconscients que je faisais qui me menaient tout droit dans le mur. Et c'est en prenant conscience que j'ai pu faire un choix qui ne m'a pas menée dans le mur. Et donc j'ai fait ce choix-là parce que j'étais en Espagne à l'époque et j'avais cette idée d'un bel espagnol brun et lui il était pas beau mais il était brun, il était espagnol et il avait envie de sortir avec moi et pour moi c'était les conditions suffisantes pour
1: Sophie, j'aimerais quand même expliquer quelque chose parce que vous avez dit qu'il était devenu violent un mois et demi après votre mariage hein.
2: Tout de suite après, oui, quasiment tout de suite après.
1: Et ça, c'est important parce que souvent, dans ce genre d'hommes, ils ont un visage tout à fait charmant et tout à fait bien, et ils deviennent violents du moment où la femme a un enfant ou au moment du mariage. Et c'est souvent des hommes qui ont eu beaucoup d'emprise avec leur mère et qui donc, du moment où vous devenez son épouse, vous devenez sa mère. Et là, ils se vengent. Et donc, ça veut dire quand même, encore une fois, je suis d'accord avec Sarah, ça prouve que vous avez quand même une force intérieure pour avoir réussi à partir tout de suite. Mais ça veut dire que peut-être, avant le mariage, il était tout à fait agréable, cet homme. Donc, vous voyez, vous aviez peut-être pas beaucoup d'indices qui pouvaient vous permettre qu'il allait...
2: Il avait des fissures quand même. Il avait des failles que je les voyais du côté de l'œil et je choisissais de les ignorer.
3: Mais c'est en fait cela aussi c'est très important, c'est que une histoire d'amour, elle se construit aussi sur la légende de cette histoire et que on est parfois notre propre ennemi quand on s'imagine que notre homme idéal doit être comme ci comme ça. Enfin ça marche aussi avec la femme idéale, mais voilà, moi je voulais mon bel espagnol ceci cela et puis on se rencontrerait et puis on se marierait et puis etc. et parfois être dans la vraie rencontre, c'est-à-dire où il n'y a pas de projection, où on rencontre la personne pour ce qu'elle est, on ressent ce qu'on ressent, c'est-à-dire qu'on s'invente pas un ressenti, et ben c'est pas si facile. Voilà.
2: Alors c'est vrai, alors moi j'ai eu la chance de faire ce type de rencontre-là avec un homme qui ne me correspond pas sur certains, enfin qui ne me correspond pas, qui ne rentre pas dans mon cadre de certains points de vue, mais qui rentre carrément dans mon cadre pour les points de vue les plus importants, donc j'ai eu cette chance-là.
1: C'est souvent d'ailleurs, les vraies belles histoires, c'est souvent finalement au départ pas forcément la personne qui correspond à notre idéal.
3: Exactement.
1: Parce que quand il correspond à notre idéal, c'est souvent notre inconscient qui nous y entraîne pour qu'on règle des petits problèmes qu'on a à régler.
2: Oui. Alors lui, il correspond à mon idéal, sauf que c'est vrai que si je devais cocher toute une série de cases, il y a toute une série de cases qui ne correspondent pas, mais les fondamentaux sont là. Et les fondamentaux de l'attirance et des valeurs et
1: bien sûr, c'est bien sûr. Important. Mais, voilà. Revenons à votre votre compagnon toxique. Voilà. Comment vous avez réagi? Vous êtes dit je ne peux pas me laisser traiter comme ça. Il faut que je m'en aille, c'est ça? Quel a été votre déclic? Parce que ça peut aider ceux qui nous écoutent.
2: Oui, alors le déclic. Alors tout d'abord, j'ai été sidérée parce que je ne comprenais pas qu'on puisse s'en prendre physiquement à moi. Je comprenais qu'il ait des choses à me reprocher parce que j'étais pas irréprochable, mais je ne comprenais pas la violence physique et j'ai eu un sentiment d'injustice extrême et j'ai été extrêmement déçue parce que j'ai filé tout de suite. Alors je vous passe les détails, mais bon, je saignais du nez, il m'avait arraché des cheveux, il m'avait tapé la tête par terre, il m'avait étranglé, enfin bon, tout ce qui va bien. J'étais allée à la garde civile en expliquant tout ça. Et alors c'était il y a bien longtemps, hein, parce que les choses ont bien changé, surtout en Espagne.
1: C'est vrai.
2: Mais à l'époque, ils ont fini par aller boire un café avec lui parce qu'il leur avait expliqué qu'il était très malheureux, qu'il avait pris des barbituriques parce qu'il voulait mourir et donc il lui est rien arrivé du tout.
1: Oui.
2: Et je suis retournée avec lui parce que j'ai été également lâchée par une partie de ma famille qui l'a cru lui au lieu de me croire moi. Donc ça m'a fait beaucoup de mal. Et j'ai décidé de rester. Alors je vais peut-être vous faire sourire et il y a des gens qui vont me trouver parfaitement bête, mais j'ai décidé de rester parce que nous avions un chien et il était hors de question que je parte sans le chien.
3: Alors, et donc, pardon, mais pas du tout. En fait, c'est un vrai angle mort, notamment en France où la plupart des hébergements d'urgence refusent les animaux. Et c'est ce qui bloque énormément de femmes parce que, ben, en fait, un animal, c'est un membre de la famille et le laisser potentiellement, enfin, l'abandonner, ce n'est pas possible et l'exposer à des violences, c'est pas possible non plus.
2: Donc, en fait, merci de l'aborder.
3: Voilà. Et ça, c'est un véritable angle mort, comme si un animal n'avait pas d'importance dans les yeux de son maître, ce qui est totalement faux.
1: On peut aimer plus son animal qu'un ami, et c'est tout. Et donc, c'est ce qui vous a fait revenir avec lui.
2: Voilà, et je suis restée avec lui jusqu'à ce que... Bon, alors, il y a eu d'autres épisodes. En fait, je me suis rendue compte qu'il aimait bien les petits garçons. Mais, bien sûr, il n'a pas voulu l'avouer. C'est quand je l'ai mis en face à ces contradictions qu'il s'en est pris très violemment à moi. Et c'est là que personne ne m'a cru, tout le monde l'a cru, lui. Donc, j'ai fait semblant de rien et j'ai ramassé, entre guillemets, pendant un bon mois et demi. Et puis, j'ai réussi à prendre de la... un peu de distance. Comment ça s'est passé? Oui, j'ai endormi sa méfiance et j'ai réussi à me trouver un endroit où je pouvais me poser.
1: Vous avez préparé votre fuite le plus discrètement possible, c'est ce qu'on disait, voilà, c'est concernant le plan.
2: Je voulais surtout être sûre de pouvoir emmener le chien. Oui. Et quand j'ai vu la bonne fenêtre d'opportunité, je suis partie avec.
1: Voilà. Oui, vous avez fait ce qu'il fallait. Ça veut dire que vous avez beaucoup de bon sens, Sophie. Vous avez du bon sens, c'est ce qui vous a sauvé. Parce qu'en effet, il faut préparer sa fuite sans qu'il s'en doute. Donc, il faut avoir la capacité, en effet, à faire comme si tout allait bien. Mais derrière, préparer son
3: plan.
1: Et partir dès que le plan est prêt.
2: Sorte de faire semblant, hein, oui.
1: Ben oui, vous êtes quelqu'un de très raisonnable, avec beaucoup de bon sens, et vous avez su toute seule, parce que visiblement on vous avait lâché, vous avez su toute seule partir. Ben, merci de ce témoignage qui est vraiment très clair, hein, pour ceux qui nous écoutent. On va se retrouver après les infos. On va continuer à écouter, bien sûr, les témoignages de Sarah Baruch et vous pourrez réagir, bien sûr. Et puis surtout, vous allez pouvoir me donner la réponse à cette devinette. À la question, est-ce que tu es bi? Il y a quelqu'un qui répond non. Il répond tri. Et qu'est-ce que ça signifie? La réponse est après les infos.
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0: Il est 23h.
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0: Nous sommes aujourd'hui avec Sarah Barouk, qui est écrivaine et qui a sorti un livre que je vous conseille vraiment. Ça s'appelle « Les hommes non plus n'aiment pas les cons et le féminisme ne se fera pas sans eux ». C'est aux éditions HarperCollins. Et dans ce livre, vous nous expliquez qu'il est temps qu'on comprenne qu'il n'y a pas d'un côté la faute des uns et la faute de l'autre. C'est à nous tous et toutes de nous réconcilier et d'avancer ensemble pour que l'humanité aille un petit peu mieux. Et il y a du boulot, il y a énormément de boulot. Et donc,
2: qu'on puisse se comprendre pour avoir des relations épanouissantes, en fait. C'est ça l'objectif.
0: Mais
2: c'est
0: pas de que dire, tout le monde aille mieux.
2: Voilà, qui est coupable, qui est bon. Moi, je suis pas juge et je laisse la justice aux professionnels de la justice. Mais en tout cas, dans le quotidien, le féminisme, ça doit servir à ça, à ce que les hommes comprennent mieux les femmes, à ce que les femmes comprennent mieux les hommes et qu'on soit sur un pied d'équité et d'égalité.
0: Absolument, et que tout le monde se comprenne. En tout cas, vous faites un travail formidable et je sais que vous avez fait aussi un documentaire qui était formidable et que vous en préparez un autre. Oui. Donc, continuez, vous faites votre part, comme on dit. Alors, avant de donner la parole à Corinne qui nous a rejoint et qui a subi des violences verbales et psychologiques, vous allez me donner la réponse. Alors, c'est quelqu'un qui... On lui pose la question, on lui demande « Est-ce que tu es bi ?» Et la personne répond « Non, tri. » Qu'est-ce que ça signifie ?
2: Je ne sais pas qui fait l'amour à trois, je ne sais pas.
0: Non, ça veut dire « Je fais le tri. »
2: Ah, ouais. Moi, j'ai même pas osé le dire.
0: C'est joli, non ? C'est mignon.
2: C'est mignon, c'est mignon.
0: Bonjour Corinne.
2: J'ai l'esprit mal placé.
3: Laissez-le là, oui. Bonjour Brigitte. Bonjour Sarah.
2: Bonjour Corinne.
3: Bonjour.
0: Allez-y, vous avez subi, donc vous n'êtes plus avec cet homme ?
3: Non, je ne suis plus avec cet homme. On y arrive à partir. Alors oui, j'ai subi des violences psychologiques assez sévères. Et au quotidien, de façon, au début c'était hebdomadaire, écoute, puis après ça s'est amplifié.
0: Et donc c'était des paroles humiliantes, dégradantes, des critiques.
3: Des paroles humiliantes, oui, énormément. J'ai fait avec, il me rabaissait en permanence.
0: Devant d'autres personnes ou simplement...
3: Alors devant ma fille, c'est ce qui était complexe. Devant ma fille, et en fait c'est le jour où ça s'est adressé à elle, parce que les enfants font partie du lot quand ils grandissent et qu'ils posent le nom, en fait. Quand elle a posé le nom, le jour où ça s'est retourné, adressé à elle, là j'ai dit il faut faire quelque chose, voilà, faut partir.
0: Et c'était pas sa fille, hein, c'était bien la vôtre.
3: Non, c'est la nôtre. C'est
0: votre fille.
3: C'est la nôtre, oui.
0: D'accord.
3: Donc,
0: il a commencé à dénigrer sa fille, donc, et la vôtre, j'ai bien compris.
3: Oui.
0: Quand elle a quel âge ?
3: Elle avait 13 ans, voilà, oui. L'adolescence.
0: À la puberté. Quand elle devient femme. Hein.
3: Voilà, c'est ça. Puis quand elle, oui, tout à fait. Puis quand elle a commencé à s'opposer, à marquer son territoire entre guillemets, en fait.
0: À partir du moment où il ne la possède plus en tant que petite vie et qu'elle devient un être qui prend son autonomie. C'est important parce que ça montre bien, encore une fois, j'ai pas envie de le défendre quand je dis ça, hein, mais ça montre la faiblesse de cet homme.
3: Oui.
0: Qui a besoin de rabaisser l'autre pour se sentir tout puissant et exister.
2: Et d'ailleurs, le féminicide, donc qui est l'issue fatale des violences conjugales, est un crime de possession. Le féminicide n'arrive jamais dans le quotidien des violences. Il arrive à partir du moment où la victime met un terme, choisit de partir, annonce qu'elle va partir ou noue une nouvelle relation. C'est ce qui prouve qu'il s'agit d'un crime de possession, c'est-à-dire que la personne est tuée à partir du moment où elle n'est plus l'objet de possession de celui qui pensait la posséder.
3: Mmh.

0: Oui, en fait, oui, c'est vrai que la période où j'ai annoncé, où j'ai commencé à m'organiser, c'était compliqué. Oui, c'est vrai, vous avez tout à fait raison. C'est vrai qu'à ce moment-là, alors moi, j'étais suivie et je tiens à les nommer parce que le CDIFF, qui est une association qui lutte, qui essaie de nous aider, m'a considérablement aidée. Voilà, oui. Donc je voulais les citer. Et si des femmes ont besoin, cela dit, malgré tout, même si on est dans un brouillard, même si c'est difficile, alors il faut quand même essayer de se retrouver, quoi.
1: Mais il y en a dans chaque département, c'est important de le dire, les CIDFF.
0: Oui. Et oui, il y en a dans chaque département, chaque ville, il y en a beaucoup maintenant.
2: Ce qui est difficile aussi pour vous, Corinne, et ça, Jean-Charles Bouchon en parle très très bien, c'est des violences psychologiques, donc c'est des violences plus invisibles. Quand on se fait taper dessus, on sait qu'on est violenté, c'est clair.
0: Il me le disait. Il me disait, tu peux y aller, hein, t'as pas de marque, qu'est-ce que tu vas dire, il me le disait.
2: Ah oui, en plus il avait c'était vraiment c'est sadique là.
1: C'est la perversion. Oui. Si vous permettez, oui. Corinne, et je suppose qu'il y a des femmes qui nous écoutent. J'aimerais quand même dire quelque chose, c'est que dans 60% des cas de féminicide, c'est-à-dire quand les femmes finissent par mourir des violences conjugales, il n'y avait jamais eu de violence physique avant le jour de la mort. C'est-à-dire que le quotidien des femmes qui finissent par mourir de violences conjugales...
2: C'est terrible, ce chiffre, j'aurais jamais imaginé.
1: Oui, oui. Alors qu'en fait, le point commun, si vous voulez, de toutes les femmes qui finissent par mourir des violences conjugales, c'est précisément les violences psychologiques. Et c'est pour ça que moi j'aime bien répéter ça, parce que souvent à l'association, des femmes se sentent même pas légitimes de venir me parler des violences qu'elles subissent quand, entre guillemets, ce ne sont que des violences psychologiques, alors qu'en fait personne n'est capable de déterminer le passage à l'acte réel d'une personne violente. En revanche, le point commun, c'est justement ces violences psychologiques.
0: J'avais quand même, j'identifiais, je me disais, il jetait des objets, il se défoulait, des coups de poing, enfin dans les portes ou des choses comme ça, et j'arrivais pas de me dire, un jour ça sera toi, quoi.
2: Oui, c'est un signe de capacité de passer à l'acte.
1: C'est
2: oui.
1: ce qu'on appelle les violences matérielles. Et moi, j'étais dans votre cas pendant des années. Et le problème, c'est toujours cette question de légitimité. On va pas aller porter plainte pour porte cassée. On va pas aller porter plainte pour table abîmée. Donc, encore une fois, on ne sait pas très bien comment nommer. Or, et là, d'aborder quelque chose de très très important que je voudrais dire aux autres femmes qui y sont encore. On s'interroge souvent pour savoir si ce qu'on vit, ce sont vraiment des violences ou pas, quand il s'agit de violences psychologiques. Parce qu'on cherche à qualifier le comportement de la personne en face. Or, pour se dire si ce que l'on vit, ce sont vraiment des violences psychologiques ou pas, c'est à l'intérieur de soi. C'est est-ce que, par peur de la dispute, je change mon comportement naturel ? Est-ce que, par peur de la dispute, je vais changer de style vestimentaire ? Je vais me retenir de dire telle ou telle chose ? Est-ce que, par peur de la dispute, je vais renoncer à aller voir des amis, etc.
2: Par peur de la dispute, je vais accepter un rapport sexuel ?
1: Exactement.
0: Dieu, Sarah, ce que vous me dites, ça me bouleverse, parce que ça a été tellement de fois le cas.
2: Bien sûr.
0: Qu'est-ce que je vais dire ? Attention, même à ma fille, je lui dis, arrête, va dans ta chambre, on l'énerve pas.
1: Exactement.
0: Et c'est terrible ce que vous me dites, parce que ça a été tellement le cas. Mais vous savez, quand j'allais à l'association, qu'il y avait des tables rondes avec des femmes qui témoignaient, mais au début je disais, mais non, moi c'est pas ça, mais il m'a fallu du temps, il m'a fallu presque une année pour dire, m'écrouler et dire oui.
1: En fait, c'était votre mari, c'était le père de vos enfants, donc il y a aussi de l'attachement, et on n'est jamais violent 24 heures sur 24, 7 jours sur 7. Donc, juger le comportement de quelqu'un auquel on est attaché en plus, c'est très difficile.
2: Je crois qu'il y a un mot très simple que vous allez comprendre, Corinne, et que tout le monde va comprendre. Vous aviez peur.
1: Voilà.
2: Et la peur, et la peur n'est pas de l'amour, c'est de la violence psychologique.
1: Exactement.
2: C'est tout. Il n'y a pas d'autre chose à chercher.
0: Eh oui, c'est ça, c'est vrai, c'est ça. En fait, puis un jour, mon docteur, ça s'est déclenché comme ça. Elle ne m'a pas laissé le choix parce que ça faisait la quatrième fois que j'étais en arrêt dans l'année. Et là, ce jour-là, elle m'a dit, vous savez, vous n'êtes pas malade. Chaque fois, je vous arrête, mais c'est pas pour vous. C'est parce qu'on vous... On vous pousse, on vous, et vous allez tomber malade. Enfin, j'avais déclenché une hypertension, enfin, plein de choses. Et au final, elle m'a poussée, elle m'a dit, vous prenez ce papier, vous allez directement à la gendarmerie, au commissariat, et ça a commencé comme ça. Voilà.
2: Eh ben, c'est très bien. Bon médecin. En tout cas, merci de votre témoignage, Corinne, parce qu'on a entendu dans vos réactions à quel point ça parlait juste, et merci Sarah Baruch, parce que je pense que vous avez transmis un message essentiel. On fait une petite pause, et c'est Marianne qu'on retrouve dans un instant.
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1: Eh bien, Sarah Baruch est avec nous. Nous parlons des violences conjugales et je rappelle que vous travaillez beaucoup sur ce sujet. Vous avez une association, vous faites un travail remarquable et merci d'être avec nous parce que votre manière de donner des indices sont très clairs pour tout le monde et on a besoin de ça parce que c'est vrai que pour beaucoup de femmes, eh bien, c'est compliqué. Et merci Marianne aussi de prendre la parole. Bonjour.
2: Bonjour Brigitte et merci à Sarah aussi d'être présente.
3: Bonjour Marianne.
2: Bonjour. Moi je fais partie de cette frange de la population qui a subi des violences physiques et visibles, avec les enfants également. On a vécu tout un panel de choses dans tous les domaines, hein, le domaine économique. Ce qu'il fallait que je rende des comptes pour tout, alors que j'avais moi-même mon salaire, mais je n'avais plus aucun contrôle. Je n'avais plus. En fait, il m'a petit à petit, rendue angoissée de tout, ce qui n'était pas mon cas avant. Mais c'est un peu, j'aime bien cette image de la grenouille qu'on met dans l'eau froide, puis on fait monter tout doucement. Mais moi, c'est ce qui s'est complètement passé.
1: J'aime bien aussi l'image. Je ne sais pas si ça vous parle de. Il a éteint ma lumière.
2: Oui, aussi. Absolument. Et mais c'est allé dans tous les domaines. Je me souviens d'une fois où je devais prendre des traitements lourds parce que il m'angoissait tellement que ce soit la nuit. Alors je prenais des médicaments pour dormir, je prenais des médicaments pour tenir la journée. Et j'avais quand même 4 enfants. Et une nuit, je me réveille et il était en train de satisfaire ses besoins
1: sexuels.
2: Vous voyez ce que je
1: ouais. Voilà. Il était en train de profiter de votre sommeil pour vous baiser.
2: C'est ça. Alors là, je l'ai vu, mais j'ai même pas pu réagir. Et je me suis dit, mais est-ce que c'est la première fois? Est-ce que c'est pas la première fois? J'en savais rien. Ça remonte à plus de 10 ans. Mais là où je pointe le doigt, je sais pas si ça va rentrer dans ce que vous
1: mais
2: pouvez
1: allez-y,
2: dire.
1: Allez-y, Marianne. Dites ce que vous avez à dire.
2: Oui, parce qu'en fait, déjà, j'ai eu la chance de rencontrer un psychiatre qui a mis lumière dans mon bazar, qui m'a profondément soutenu, aidé et éclairé, hein, vraiment. Mais même une fois qu'on entame la procédure de divorce, c'est d'autres violences qui se mettent en route.
1: Bien sûr.
2: Et là où je suis révoltée, alors maintenant, ma révolte est atténuée, c'est en 2016 que la phrase que je vais vous dire, vous imaginez, elle résonne encore en moi, mais a été écrite par une juge. En 2016, ça faisait déjà 2 ans, 2 ans et demi que j'étais en procédure de divorce. Et il a été écrit que la situation économique et matérielle de Madame est la écoutez bien, est la conséquence logique et connue du départ du domicile familial. Et je garderai jusqu'à la fin de ma vie ce jugement parce que c'était la conclusion. Hein. Je me suis dit mais comment on peut écrire une chose comme ça? Ça a duré encore quelques années, hein, le divorce derrière. Ça n'a pas été fini. La violence, elle ne s'arrête pas en partant du domicile avec ce genre d'individu.
3: Mais surtout quand il y a des enfants, en fait. La coparentalité post-séparation, c'est terrible, parce qu'en plus, on répète toute la journée à tout le monde, toutes les femmes victimes, il faut partir. Mais on oublie de leur préciser qu'après, c'est pas magique. Hein, surtout quand il y a des enfants en commun et que bien souvent, la violence se perpétue via les enfants, puisqu'on en fait
2: absolument
3: des messagers de la violence. Les objets communs, les animaux communs, etc.
1: Et puis en plus, dans votre cas, je suppose que c'est quelqu'un qui avait une assez bonne situation, parce que souvent, ce genre de personnages sont plutôt des personnes qui réussissent assez bien financièrement dans la vie. Et donc,
2: Je veux pas vous contredire, on était enseignants tous les deux.
1: D'accord, vous étiez au même statut social, donc.
2: C'est exactement ça. Et c'est pour ça que ça n'aurait pas dû avoir cette ampleur-là, mais lui, c'est sa personnalité. Il avait une personnalité spécifique qui a fait que...
3: Alors, si je peux me permettre, et ça, je pense que ça va vous réconcilier toutes les deux. Même si vous n'étiez pas en conflit.
1: Absolument pas en conflit.
3: Les violences conjugales commencent en général toujours par des violences économiques. Et la question, c'est pas forcément de qui gagne plus, mais qui qui fait les dépenses utiles et inutiles dans le couple ? Qui a la possibilité de thésauriser ou pas ? En général, quand il y a des violences conjugales, je donnais un exemple assez basique, c'est maman qui va payer, donner le chèque pour la cantine, qui va payer tout ce qui sert à rien, donner l'argent de poche, etc., et devoir rendre des comptes, et puis l'appartement, le bail, l'emprunt, tout va être au nom de monsieur. Et c'est pas pour faire, évidemment qu'il y a des contre-exemples, etc., mais la plupart des femmes que nous recueillons à l'association, on se rend compte que c'est l'effet qu'on appelle podiatrie. Elles ont dépensé tout leur argent dans des courses, elles se retrouvent sans rien et elles n'ont pas la possibilité de prouver qu'on leur a pris de l'argent puisqu'on ne leur a rien pris en fait. Mais ça a été une manière de gérer les dépenses du foyer, l'argent en commun dans le foyer et la liberté de faire des investissements avec son propre argent qui servent.
2: C'est exactement ça. Puis moi, il avait la main mise sur tout. Ce qui fait que quand je suis partie, c'était le mois suivant, ça a été le premier mois où j'ai pu avoir mon propre salaire.
4: Exactement. Vous êtes restée combien de temps avec lui, Marianne ?
2: Attendez, 24 ans. Et la procédure de divorce a duré presque 7 ans.
4: Oui.
2: Enfin, les procédures, parce que la justice française est tellement magnifique, pardon, hein, pour ceux que je vais heurter, mais on m'a quand même, au bout de 6 ans, dans un jugement en cour d'appel, annulé toute la procédure de divorce. Salut, je recommence tout à zéro. Et ça, moi, je trouve... Mais je me suis dit que je devenais folle à vivre des choses comme ça, parce que j'avais l'impression que la justice... Enfin, longtemps, je disais la justice l'a mal nommée, parce qu'elle n'était que dans son sens à lui.
5: Ben oui, ben, c'est ce que je disais tout à l'heure, c'est qu'il était certainement assez pervers et donc il avait toujours un élément en plus et en amont, c'est-à-dire qu'il a manipulé et malheureusement les juges sont des êtres humains et ça se manipule et ces personnes-là sont particulièrement brillantes et c'est pour ça que elles, souvent elles sont plus cru par le juge que la victime.
3: Parce mais ce que vous racontez là, c'est ce qu'on appelle finalement les violences administratives et judiciaires. Mmh. C'est-à-dire que prouver la culpabilité de quelqu'un, ça met une charge sur la victime qui est extrêmement difficile. Alors, il y a des exceptions, hein, comme on a entendu Antoine tout à l'heure, ça a été un peu le cas inverse, mais prouver la violence, le harcèlement de quelqu'un, ça veut dire se replonger dans ses SMS, ça veut dire aller demander des attestations, ça veut dire... Et ça, c'est épuisant, surtout quand on a un passé de victime, en réalité. Et pardon, peut-être je mets les pieds dans le plat, mais en fait, souvent, quand on a vécu des violences, on attend d'être réparé par la justice, qu'on nous donne au moins ce crédit. Sauf qu'en fait, on se trompe. La justice n'est pas faite pour nous réparer. La justice n'est pas faite pour rendre justice aux victimes. Elle est faite pour protéger la société de personnes agressives et violentes. Et c'est totalement différent. Mais
5: vous avez raison, ce que vous venez de dire est très important parce qu'on entend trop souvent, il faut porter plainte pour demander réparation, etc. Non. Je suis d'accord avec vous, c'est une erreur totale parce que de toute façon...
3: On nourrit un espoir qui ne sera jamais satisfait.
5: Ne demandons pas de l'affect à la justice, une bonne fois pour toutes, parce que...
3: La justice, elle est là pour protéger la société de personnes dangereuses. Donc, elle n'est pas là pour rendre justice à des victimes, en fait.
2: Est-ce que je peux me permettre juste une dernière chose ?
5: Bien sûr, Marianne.
2: En fait, bien sûr, moi j'avais un psychiatre à côté, j'ai eu des thérapeutes. C'était pas tant ce que j'attendais, c'est que j'avais besoin justement d'être protégée pour m'en sortir. Et vous savez ce que j'ai dû faire pour enfin accéder à ce satané divorce ? Eh bien, j'ai dû m'enfuir dans une région où je n'étais connue de personne. Mmh. J'ai dû vraiment
5: vous aviez affaire à quelqu'un qui est un vrai pervers, qui vous lâchait pas, vous étiez sa proie, et il vous aurait détruite jusqu'au bout si vous ne vous étiez pas enfuie.
3: Vous avez écrit le scénario de votre propre film.
5: Vous êtes devenu responsable de votre existence, et c'était la seule chose qu'il fallait faire, bravo. Parce que si vous attendiez de la justice qu'elle vous sauve, c'était perdu d'avance.
3: Et c'est probablement ce qui fait qu'on vous aura pas de sitôt. Parce qu'en fait, quand on sait sauver soi-même et qu'on s'est responsabilisé, de son propre sauvetage, et ben en fait, on a une force qui naît en nous. on devient invincible en fait. Voilà.
4: C'est tout ce qu'on vous souhaite en tout cas, Marianne. Et merci de votre témoignage et bravo. On va faire une petite pause, on va se retrouver avec le sexo conseil, on va parler de la mésentente conjugale qui est une des premières causes de la chute de la sexualité dans un couple. Et puis on va parler du couple avec Christian Richomme qui va nous rejoindre et qui a les secrets des couples qui durent. Je pense que ça va intéresser bien du monde.
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1: Eh bien, Sarah Baruch, vous pouvez réagir bien sûr à ce sexe au conseil. Je vais parler de la mésentente conjugale, cause de chute de la sexualité. Alors évidemment, ça paraît évident, tout conflit ne va pas faciliter l'intimité. Les tensions permanentes, les ressentis, le manque de communication sont des obstacles au plaisir, puisque c'est difficile d'être en confiance avec l'autre quand on s'est disputé, etc. Alors, il faut dire aussi que souvent la femme, elle s'en rend pas compte, mais pour se venger, pour punir son partenaire qui a pas été gentil, qui a oublié de je ne sais quoi, elle va refuser de faire l'amour. Alors, elle va pas le dire de cette manière-là, elle va trouver des excuses comme la fatigue, etc. Et c'est dommage parce que sur le long terme, elle nuit au couple et elle se punit aussi d'un éventuel plaisir. Donc c'est vraiment important de bien comprendre que parfois, l'un, parce que ça peut aussi être les hommes, l'un ou l'autre des partenaires se refuse pour affirmer son mécontentement de ce qui s'est produit en amont. Et c'est pas dans la sexualité qu'on règle ses comptes, c'est en se parlant. Voilà. Qu'est-ce que je voulais dire aussi? Oui, et puis il y a aussi les fameux règlements de compte. On essaye d'affirmer son autorité, donc on met l'autre en position de demandeur. Et ça, il y a des gens qui savent très bien faire aussi, ou alors on fait du troc. Si tu es gentil, alors peut-être que je ferai l'amour. Et sincèrement, toutes ces stratégies, elles ont des effets néfastes sur le couple, parce que ça éloigne au lieu de rapprocher. La sexualité, ça doit être un lieu de respect, de confiance et de plaisir. Et c'est généralement justement grâce à une bonne intimité que le couple oublie les petites mésententes et les petits ressentis pas très agréables.
2: C'est un langage en soi, en fait.
1: Exactement.
2: Et qui se nourrit des autres langages de la relation. Et moi, je trouve ça assez triste, justement, dans ce que vous dites, qu'en gros, on troque. En gros, j'accepte de faire l'amour avec toi. Si tu fais ça pour moi, ça sous-entend que finalement, on prend pas de plaisir à faire l'amour, puisque c'est quelque chose qu'on donne si on met la table. Alors que non.
1: Alors on peut avoir envie de faire plaisir à l'autre
2: et
1: accepter un rapport sexuel, mais ça n'a rien à voir. C'est pas du troc, ça. C'est juste quand on aime quelqu'un, on a envie de lui faire plaisir.
2: Exactement.
1: Et c'est le moment que vous attendez tous, les secrets des couples qui durent. Et c'est grâce à vous, Christian Richomme, que nous allons tous savoir. Bonjour.
3: Bonjour, Brigitte.
1: Vous êtes psychanalyste, thérapeute, vous êtes spécialiste des problèmes de couple et des troubles affectifs. Et vous avez sorti ce livre, Les trois secrets des couples qui durent, aux éditions Solar. Être heureux à deux, ça s'apprend. Moi, j'ai trouvé ce livre tout à fait intéressant. C'est pour ça que j'ai eu envie de vous retrouver pendant ces quelques minutes qu'on va passer ensemble. Je crois que vous vous connaissez tous
2: oui,
1: les deux.
2: Oui, tout à fait. Il a fait mon portrait psy.
1: Ah, et alors qu'est-ce que vous aviez déduit de la personnalité de Sarah? Faites attention, je l'aime beaucoup. Alors, attention à ce que vous dites.
3: Une femme authentique et avec quelque chose qui vient du ventre. Et qui l'anime. Voilà, elle a une force qui vient du ventre.
1: Une force qui vient du ventre,
3: oui.
1: D'accord. Très bien, ça vous parle ça?
2: Oui. Alors après, j'ai authentique, ça c'est sûr, mais j'essaye de bosser sur tous les chakras. Donc il y a aussi des choses qui viennent du cœur, de la tête, tout ça. Mais oui.
1: Mais moi, ce que j'ai l'impression, Sarah, je vous connaissais pas tellement et je vous découvre petit à petit. Je trouve surtout que ce qu'il y a de remarquable chez elle, c'est que c'est quelqu'un qui, de son parcours, en a fait une perle. Et je trouve ça tout à fait remarquable.
2: Je vais le cacher derrière mon micro.
1: Je trouve que c'est un message positif pour tous ceux qui nous écoutent, qui traversent des épreuves, qui traversent. Je veux dire, si on fait de ce qui est difficile pour nous une perle, je crois qu'après, la vie est merveilleuse.
3: Il y a un dicton qui dit quand on tombe, il faut remonter à cheval.
1: Oui.
3: Et Sarah, elle est toujours à cheval. Et elle va de l'avant, même si elle est tombée, et elle apprend de ses voilà. Elle apprend, c'est la différence entre des erreurs et des expériences, des traumas et des accidents, ce qui fait que elle va de l'avant, elle apprend, elle construit, et en plus elle transmet aux autres.
2: Bon. Salut.
1: Vous avez eu raison de venir, vous voyez, Sarah Baruch. Bon, alors justement, tiens, un des secrets du couple, peut-être Christian Richomme, c'est toujours d'aller de l'avant et c'est de faire des conflits, des perles, non?
3: Oui, je le dis souvent, un couple, c'est quand on a réussi à se disputer et qu'on est encore ensemble. Ça veut dire qu'un couple, c'est un début, mais c'est toute une histoire. c'est quand on ne
1: et parfois une fin.
3: Mais
1: c'est parfois c'est parfois pas grave de se quitter.
3: Non.
1: Je veux dire, enfin c'est pas grave, c'est toujours douloureux, c'est toujours un échec de se quitter quand on est quand on s'est aimé.
3: Et dans l'histoire d'amour,
1: mais parfois c'est aussi une belle décision que de prendre la décision de
2: se
1: séparer.
2: On peut réussir sa rupture
1: parce que ça veut dire que peut-être on a vécu une belle histoire et que ben on va en vivre peut-être une autre avec quelqu'un d'autre, mais non.
3: C'est ce que je dis à mes patients anxieux qui se posent beaucoup de questions sur l'avenir, je leur dis écoutez, une histoire d'amour, il y a toujours un début et toujours une fin. Des fois, vous n'avez pas choisi le début, et des fois, vous n'allez pas choisir la fin. La question, c'est qu'est-ce qu'on fait au milieu? Et le milieu, ça veut dire aujourd'hui. Et le problème, c'est que des fois, on veut dans l'engagement de la sécurité, mais la sécurité, des fois, c'est nécessaire. Mais ça peut nous couper l'arbre sous le pied de la motivation et de la construction. Un couple, c'est tous les jours. Tous les jours, on se rencontre. C'est une rencontre qui ne cesse pas.
1: Alors c'est intéressant ce que vous dites tous les jours, parce que déjà on voit aujourd'hui chez les jeunes, pratiquement ils n'ont plus envie de s'engager, de vivre ensemble. Comme si la routine allait tuer l'amour. Et vous en parlez justement de la routine et de la solitude, le sentiment de solitude qu'on peut avoir dans le couple.
3: Oui, il y a des gens qui peuvent se sentir seuls à deux. Ça, c'est terrible, parce que c'est tout le contraire de l'objectif initial. C'est de retrouver quelqu'un et de pas être seul. Et donc, être seul à deux, c'est un vrai problème. Et ensuite, l'histoire de la routine, c'est... Je transforme ce mot en un autre mot. C'est la monotonie ou l'ennui. La routine, c'est je passe mon temps avec la personne avec qui j'apprécie, et ça, c'est bien. On a des rituels, on a des habitudes, on se voit. L'ennui, c'est quand il se passe plus rien. C'est quand
1: quand il a mis ses pantoufles.
3: Voilà. Non mais c'est ça. Ça veut dire que vous voyez, un couple, c'est un peu comme une plante verte. On l'achète, on est content. Alors en plus, elle est belle dans le magasin. On sait pas ce qu'ils font, mais elle est belle. On l'amène chez nous, on est tout content pendant des jours. Et au bout d'un moment,
1: on a oublié de l'arroser. Hein, c'est mon cas. Et mais généralement, ouais, elle est moins belle. Hein.
3: Mais en fait, ce qui se passe, c'est qu'on est étonné. On est étonné qu'elle meure, alors qu'on sait qu'on l'a pas arrosée. Mais on en est quand même étonné.
1: Oh, j'en achète une autre, c'est pas grave.
3: Oui. C'est pour ça qu'il y a un début, il y a une fin.
1: Mais oui.
3: Mais le but,
1: mais je
3: c'est
1: ne considère pas les hommes comme des plantes, hein, je vous rassure.
3: Il peut y en avoir des belles plantes.
1: Oui. Bon, alors plus sérieusement, vous abordez aussi les styles d'attachement, et ça c'est vrai que moi je suis toujours surprise quand on a quelqu'un qui nous parle de son partenaire ou de sa partenaire et qu'il est avec quelqu'un qui a un attachement anxieux. Ben oui, comment il peut s'engager s'il a un attachement anxieux, mais pourquoi on l'a choisi? Enfin, c'est
3: alors,
1: ça peut soigner, mais il faut en prendre conscience.
3: Il faut prendre conscience de son... En fait, quand on se rencontre, on échange souvent sur nos goûts. Vous avez déjà mangé du riz, Brigitte?
1: Ce midi.
3: Ben moi aussi, super, on a un point commun. Sauf que les goûts, ça forme pas un couple. Ce qui est important, c'est le profil affectif. Ça veut dire, je suis anxieux, je suis évitant, je suis sécure ou non sécure. Et le problème, c'est que par défaut, un anxieux va trouver un évitant. Et là, il va se mettre à courir avec quelqu'un qui fuit. Et on a ce premier réflexe de trouver, en fait, notre complément, mais notre complément qui nous va pas.
1: Alors, c'est peut-être celui qui peut nous permettre de travailler sur nous, non?
3: En tout cas,
1: quand on fait des rencontres, moi, j'en parlais d'ailleurs, je crois, je ne sais plus si c'était avec vous, Sarah, ou si c'était hier, bref, qu'importe. Je disais souvent que lorsqu'on rencontre quelqu'un et qu'on a l'impression que c'est notre idéal, c'est là où il faut se méfier, parce que c'est souvent notre inconscient qui nous envoie vers cette personne, parce qu'elle va nous faire travailler quelque chose qui est en nous.
2: On en parlait avec Sophie, je crois, il y a quelques...
1: C'est ça, voilà.
3: Il y a trois hommes ou trois femmes que vous rencontrez. Il y a la femme ou l'homme idéal. Celui que vous projetez, celui que vous identifiez avec certaines cases. Ensuite, il y a celui que vous rencontrez. Et là, vous faites le parallèle avec votre image, le fantasme. Ça veut dire, il a certains points de mon prince charmant ou de ma princesse. Et ensuite, il y a l'homme que vous avez. Et le vrai, c'est celui que vous avez. Celui que vous voyez pas au début.
1: C'est le principe de réalité.
3: Exactement. Alors, des fois, on a l'impression qu'on a rencontré un cheval et on a un âne. Ou quand il a plu, les rayures du zèbre, elles sont plus là. Et en fait, ce qui se passe, c'est que c'est la vraie personne qu'on a.
1: Un âne, on peut encore monter dessus, un zèbre, c'est pas possible.
3: Ah ouais.
1: Ça va être compliqué.
3: Oui, mais il a des couleurs. Et il faut accepter la personne que l'on a en ce moment. Moi, quand j'ai une patiente qui me dit, mais moi, je le comprends pas, qui est cette personne, je dis, en fait, cette personne, c'est elle est vraie, elle est là.
1: Oui, ce qu'il faut qu'elle comprenne, c'est que c'est pas la personne qui a changé, c'est ses lunettes qui ont changé d'optique.
3: Exactement, c'est pas la personne. Et beaucoup de personnes veulent faire retourner la personne actuelle dans l'état où moi je l'avais imaginé au départ. Et c'est une course impossible.
1: C'est pour ça que je dis souvent, dans un couple, après l'état amoureux, il y a une première déception qu'il faut surmonter, sinon le couple ne peut pas tenir.
2: Le deuil de la personne idéale, mais c'est comme avec l'enfant, c'est comme avec tout. Finalement, on a des projections, des représentations de ce qu'on attend. Et puis d'ailleurs, en couple, souvent, ce qui fait qu'on se lasse, c'est ce qui nous a attirés au départ. Il est fuyant, il est
1: ça, c'est très féminin.
2: Oui, c'est très féminin.
1: Je trouve ça beaucoup plus féminin que masculin. J'ai le nombre de femmes qui me disent je le quitte parce que je supporte pas ça, et alors que c'est ça qui l'a vécu au départ. Le côté séducteur, par exemple.
3: Oui,
1: c'est très féminin, je trouve.
3: J'avais une patiente qui cherchait un homme qui avait ce côté séducteur. Mais en fait, c'était incompatible avec le fait qu'elle voulait une relation longue et sérieuse.
1: Ben oui.
3: Et donc, je lui ai dit, on va changer le critère de départ. On va aller vers des hommes qui ne sont pas séducteurs. Et elle a trouvé son bonheur, mais ça a été compliqué. Parce que son premier réflexe, c'est pas d'aller là où elle avait l'habitude d'aller. En fait, notre cerveau nous mène vers ce qu'il connaît. Et nous, avec nos expériences, on doit déterminer ce qui est bon pour nous. Ça veut dire que cette personne, je la croise, je fais sa connaissance, et ça prend du temps de faire la connaissance d'une personne. C'est pas un rendez-vous, une
1: De soi-même.
3: On n'a pas fini. Et donc en une date, j'ai une idée, mais c'est important de faire la rencontre de la personne. Donc il y a plusieurs moments, plusieurs lieux, plusieurs circonstances. Et ensuite me poser la question, c'est pas que cette personne est toxique ou pas toxique, que cette personne est bien ou pas bien. C'est est-ce qu'elle est bien pour moi.
2: Ce qui est bien et ce qui est bon, et c'est pas du tout pareil.
3: Voilà. Et donc est-ce qu'on est compatible? Est-ce que cette personne va m'apporter ce dont j'ai besoin? Vous voyez, des fois on veut des trucs, mais c'est pas forcément ce qui est bon pour nous.
1: Dans ce livre, Les trois secrets des couples qui durent, vous donnez énormément de conseils, Christian Richaume. C'est aux éditions Solar. Au départ, en fait, la première règle, ce serait d'accueillir les fragilités de chacun. Et c'est donc d'accepter de voir l'autre tel qu'il est, et non pas tel qu'on aimerait qu'il soit. Et c'est ce qu'on vient de décrire, finalement.
3: On attend des fois que l'autre soit parfait, alors que nous-mêmes, on l'est pas. Donc c'est un peu d'humilité de se dire je ne suis pas.
2: Pour vous, hein.
3: Je ne suis pas. Et du coup, je dois accepter aussi les failles de l'autre.
1: Mais bien sûr. On va revenir dans un instant avec les deux autres secrets de ce livre de Christian Richaume. Vous restez avec nous, bien sûr, Sarah Barouk, parce que vous pouvez réagir, et on se retrouve tout de suite.
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1: Et nous allons conclure cette semaine avec Sarah Barou qui est avec nous. Je rappelle le titre de votre livre, Les hommes non plus n'aiment pas les cons et le féminisme ne se fera pas sans eux, aux éditions HarperCollins. Et nous sommes également avec Christian Richaume. Vous êtes psychanalyste et thérapeute de couple et vous avez sorti ce livre, Les trois secrets des couples qui durent. C'est aux éditions Solar. C'est un livre assez complet sur tout ce qui fait couple. Et tout ce qu'il faut traverser pour réussir à faire durer son couple. On a parlé donc déjà des fragilités de chacun. En deuxième secret, vous dites construire ensemble jour après jour. Et là, évidemment, vous parlez de tout ce qui peut provoquer des tensions comme l'argent, par exemple. Vous parlez évidemment du désir, de la capacité à rester amant alors qu'on est parent, de tout ça. Qui fait que ça fait beaucoup de choses qu'il faut arriver à concilier pendant des années.
2: Un couple, c'est une histoire et on a des contextes qui peuvent changer. On est deux célibataires, ensuite on se met ensemble, ensuite on partage un quotidien. Ensuite, il y a une répartition, c'est l'argent. L'argent, c'est quand même la deuxième cause de séparation après l'infidélité. Et puis, il y a un bouleversement si on a une famille recomposée ou il y a un enfant. Ça change un petit peu l'organisation, ça change notre intimité. Et derrière, cette organisation, on doit être en mouvement. Ça veut dire qu'on doit toujours être à l'écoute de ce couple. Je pose souvent la question à mes patients. Aujourd'hui, vous en êtes où? Et c'était quoi le deal de départ? Pourquoi vous êtes rencontrés? Et est-ce que le pourquoi vous êtes rencontrés, il est toujours là? Malgré tout ce qui vous est arrivé, est-ce qu'il est toujours là? Et est-ce que vous l'entretenez toujours? C'est pour ça que j'ai...
1: Mais c'est vrai qu'on entend souvent, vous devez l'entendre aussi, c'est un couple qui se met ensemble avec le projet de fonder une famille et ensuite de construire la maison. Puis une fois que les enfants sont là, la maison est construite, il n'y a plus rien, il n'y a plus de projet commun. Et ça, c'est dramatique parce que si on n'a plus de projet commun, on n'avance plus ensemble, en fait.
2: Et c'est pour ça que ces couples, vous les trouvez en crise autour des 50-60 ans parce que, en plus, les enfants sont partis. En plus, il y a peut-être un des deux qui est à la retraite, et on se retrouve tous les deux. Ça peut être angoissant. Donc, c'est pour ça que on dit que professionnellement, il faut préparer sa retraite, et un couple, ça se prépare, et ça s'entretient.
1: Vous êtes pour ou contre les bilans de couple, Sarah, Christian, les petits bilans qu'on fait, que certains thérapeutes d'ailleurs conseillent?
3: Alors, moi, je suis assez pour la remise en question, quelle qu'elle soit. Donc, peu importe l'outil. Moi, personnellement, j'ai jamais fait de bilan de couple, mais en même temps, j'ai pas eu beaucoup de relations extrêmement longues. Donc, je vais consulter Christian dans pas longtemps. Mais à part le père de ma fille, où le bilan n'aurait pas été possible. Bon, c'est pas ma spécialité. Mais je suis tout à fait d'accord avec ce que vous dites, c'est-à-dire que c'est un travail en fait, un couple. On a toujours tendance à se dire ça y est, c'est l'amour, à partir de maintenant on est ensemble, c'est génial, c'est parti. En fait non, c'est le début d'un travail et le couple est le troisième personnage de ce duo, je dirais, parce que il a son histoire qui doit être remise en question. Et là vous mentionnez des éléments qui arrivent aux deux, mais quand il y a par exemple un des deux qui perd un parent, il est seul à vivre ce deuil et il est dans une solitude imposée et c'est très dur pour l'autre en face. Enfin, il y a plein de situations où quelqu'un qui est renvoyé alors que l'autre ne l'est pas de son travail. Enfin voilà, on traverse parfois des...
1: C'est justement le troisième secret, traverser les tempêtes main dans la main dans ce livre. C'est le troisième secret que vous...
2: C'est pour ça que...
1: Et on est en plein dedans, évidemment, parce que des étapes difficiles, on en traversera tous.
2: Et c'est pour ça qu'on doit faire cette mise au point de notre couple. Comme on est on est une histoire qui avance, de temps en temps, et assez régulièrement, moi je propose dans mon livre plusieurs rendez-vous que l'on doit se fixer. Et généralement, essayez, si vous pouvez, une fois par semaine, de vous mettre à table avec votre partenaire et de vous poser la question, comment tu te sens? Est-ce qu'il y a quelque chose que tu as mal perçu? Juste parce que les disputes naissent toujours de frustrations anciennes. Et donc l'idée, c'est de les purger le plus vite possible.
1: Oui, bien sûr, de choses qui n'ont pas été dites parce qu'on s'est dit, c'est pas très grave, et puis ça se répète, et puis à un moment donné, le vase déborde.
2: Et là, vous avez tout le vase d'un coup pour une goutte.
1: Oui, oui.
2: Et donc c'est difficile à gérer. Mais si on fait des petites mises au point de temps en temps, autour d'un verre, autour d'un repas, et on se dit, voilà, comment tu te sens? Comment tu perçois les choses? Ce dont tu as envie? Est-ce qu'il y a quelque chose que j'ai fait et que tu as mal interprété, ou que tu n'as pas aimé, ou que je n'ai pas fait? Et est-ce que toi, tu un peu changé.
1: Dernière question essentielle, puisque vous en parlez en plus dans ce livre, et je pense que c'est quand même important à un moment donné d'aborder cette question. Qu'est-ce qu'on fait dans un couple? Est-ce que, au bout d'un certain nombre d'années, on discute sur l'exclusivité sexuelle? Est-ce qu'on n'en parle pas? Est-ce que on avoue, j'adore ce terme, son infidélité? Qu'est-ce que vous en dites, Christian Richomme?
2: Alors, un couple, c'est un mode d'emploi. Et c'est un mode d'emploi qui est défini au départ, et il peut évoluer. Et donc, peu importe le mode d'emploi, que ce soit sexuel ou de la façon dont on habite ou on vit, c'est est-ce qu'on est d'accord? Est-ce qu'on est d'accord pour évoluer dans cette direction? Est-ce qu'il y en a qui, un des deux, qui veut faire cela ou ceci ou autre chose? Est-ce que l'autre est d'accord? Et comment? Quelle est la limite de l'un et la limite de l'autre? Et comme c'est une co-construction, ben c'est la plus petite limite qui l'emporte en fait. Mais c'est une négociation, c'est un partage.
1: C'est-à-dire la plus petite limite?
2: Ben, imaginons que dans un couple il soit deux et il y en a un qui soit ouvert vers une expérience à trois. Donc ça dépend de celui qui entend ça et comment il perçoit la chose et s'il est d'accord ou pas.
3: C'est-à-dire qu'on peut pas imposer une relation à trois à quelqu'un qui n'en veut pas, quoi.
2: Exactement.
1: D'accord. C'est bien ce qui me semblait avoir compris, mais je crois que c'était important quand même.
2: Oui, parce que
1: la plus petite limite, on aurait tendance à penser que c'est celui. C'était pour ça que je voulais préciser. Oui. Et est-ce qu'on avoue son infidélité? Parce que parfois, dans un couple, moi, j'ai mon avis, hein, mais c'est juste pour que les auditeurs entendent un autre avis que le mien. Quand il y a par exemple infidélité, il y a parfois des thérapeutes qui disent mais il faut le dire parce que de toute façon l'autre le ressent d'une manière ou d'une autre, donc il faut pas cacher ça. Qu'est-ce que vous dites? Parce que c'est un vrai sujet. On est dans une période un peu de une époque où on pense que la transparence peut aider.
2: Non, je pense pas qu'on doit tout dire. On ne doit pas mentir, mais on ne doit pas tout dire. C'est valable pour la.
1: Donc mensonge par omission, c'est acceptable.
2: Non, c'est pas un mensonge. Ça veut dire c'est pas omission, c'est pas que j'oublie, c'est que il y a des réponses, il y a des vérités que l'autre ne peut pas encaisser. Et donc prendre soin de ça, c'est quand même assez important.
1: Donc on appelle Brigitte Lahaye pour se déculpabiliser et avoir l'absolution et ne rien dire à son partenaire.
2: Non, justement, parce que certains de mes patients restent dans la culpabilité parce qu'ils le disent pas, mais c'est leur croix. Mais derrière, le couple a avancé, le couple a travaillé, et l'autre ne le sait pas.
3: Mais est-ce que c'est pas triste, pardon, hein?
1: Il faut pas rester dans la culpabilité. Il faut se faire absoudre par quelqu'un, par un thérapeute, par un prêtre, ou par moi,
3: Les couples doivent vraiment durer? Pardon, je pose cette question, mais. Enfin, je suis peut-être moi très fleur bleue, je crois en l'amour, je sais pas si l'amour et l'attachement ça se conjugue toujours très très bien, je sais pas si les couples doivent forcément durer. Je trouve ça triste de porter une croix justement en couple, mais voilà.
1: La culpabilité, elle a jamais d'intérêt. Il faut jamais garder de la culpabilité.
3: Je
1: suis d'accord. Mais est-ce qu'il faut pour autant risquer de détruire le couple? C'est pour ça que la culpabilité, il faut aller en parler à quelqu'un qui va nous permettre de la lâcher, quoi.
2: Il y a différentes personnalités et l'infidélité est vécue par les gens de façon différente aussi. Voilà. Et donc
1: il n'y a pas de réponse, donc.
2: Il n'y a pas de réponse, c'est que du cas par cas.
1: Eh oui, je suis bien d'accord avec vous. Bon, en tout cas, c'est un livre tout à fait remarquable. Si vous voulez mieux comprendre où vous en êtes dans votre couple, ça s'appelle « Les trois secrets des couples qui durent ». Merci beaucoup, Christian Richomme. C'est aux éditions Solar. Sarah Barouk, merci. C'était un plaisir de vous recevoir. Et bravo pour toutes ces réponses claires que vous avez données à tous ceux qui nous écoutent. Et votre dernier livre, ça s'appelle « Les hommes non plus n'aiment pas les cons et le féminisme ne se fera pas sans eux ». C'est aux éditions Harper Collins. Tout de suite, vous retrouvez Alexandre Delovane pour « C'est votre avenir ». Comme ça, vous saurez si votre partenaire vous trompe ou ne vous trompe pas.
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2: Bonsoir, les vraies voix de l'été. Fermez les vannes, coupez le moteur, vous serez en accord avec l'actualité et prêt pour vous informer dans la bonne humeur avec les vraies voix de l'été au sommaire. Dans un instant, la question du soir. La France et ses territoires sont-ils des passoires? Certains comme Mayotte, oui, visiblement. En voyage de campagne présidentielle sur place, Édouard Philippe annonce vouloir y fermer les vannes de l'immigration rapidement dans ce département d'outre-mer au large de l'Afrique. Nous vous posons la question ce soir. Hashtag Édouard Philippe, est-ce possible de réguler l'immigration sur les territoires français? Et puis, dans quelques jours, l'essence devrait une nouvelle fois augmenter. Hier, le train Paris-Hendaye s'est lui aussi retrouvé paralysé par les intempéries. Les galères se succèdent dans les airs et sur mer. Se déplacer est devenu un casse-tête. Nous ouvrons le débat à 18h05. Hashtag carburant, hashtag transport en commun. Réduisez-vous vos déplacements par souci d'économie. Vous pouvez réagir au 0826-300-300. Vous tombez sur l'excellent Jérémy au standard. Ou alors, vous donnez votre point de vue sur nos réseaux sociaux et sur la petite consultation de la chaîne YouTube. Les questions y sont, vous répondez. Mesdames et messieurs, voici les vraies voix du soir. Attention, il y a du lourd. Et oui, l'ancien chef du RAID et ancien député La République En Marche de Seine-et-Marne. Oui, ça s'appelait comme ça à l'époque, oui. Enfin, le RAID, ça s'appelle toujours le RAID, hein, ouais. Bien sûr. Et ça ne change pas. Bonsoir, Jean-Michel Fauvert.
3: Salut Frédéric, ça va?
2: Très bien. Alors, j'ai eu un grand plaisir. C'est-à-dire, vous m'avez appelé pour ouvrir une porte ici, pour rentrer dans les studios.
3: Avant de la casser, ouais.
2: Alors qu'habituellement, avec le RAID, vous rentriez sans problème.
3: J'ai eu peur des répercussions que Sud Radio me fasse un procès. Donc.
2: Bon, voici notre expert en questions énergétiques et membre du think tank Le Millénaire. Sujet énergétique, lui, finalement, même si on n'a plus d'argent pour payer de l'essence, il nous apporte son énergie. Philippe Charlaise.
4: Bonsoir, chers auditeurs.
2: Voyez qu'il a de l'énergie.
4: Bon. Absolument. Mais tout autant de difficultés à rentrer dans les studios, d'ailleurs.
2: Oui, alors je vais m'arranger, justement. Et puis, mesdames et messieurs, le petit nouveau. Alors, en cyclisme, on dirait qu'il a le maillot blanc. C'est le petit jeune président de la FNAS, Fédération Nationale des Associations et Syndicats de Sportifs et conseiller municipal de Ginesté en Dordogne. Vous le connaissez comme aussi un grand cycliste professionnel, Pascal Chanteur. Eh bien, bonsoir, Pascal.
5: Bonsoir à toutes et tous. Bonsoir à vous tous.
2: Bon, ça fait quoi d'être le petit jeune? Ça faisait bien longtemps que ça n'était plus arrivé, hein.
5: Bah, disons que je suis le néo-pro, là.
2: Oui, voilà.
5: Je suis le jeune premier qui fait ses armes sur cette soirée.
2: Bon, s'il y a besoin de quoi que ce soit, il y a deux anciens, là, qui ont tous les rouages. Et puis, même pour ouvrir les portes, d'ailleurs, au bout du compte. Allez, c'est parti. La question du soir.
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2: Édouard Philippe est donc en déplacement dans le département le plus pauvre de France, Mayotte. Il a déclaré vouloir y fermer totalement les vannes de l'immigration. Le favori des sondages à droite souhaite qu'un centre de retour français soit installé dans la région, en Afrique de l'Est, afin d'éloigner rapidement et massivement les étrangers en situation irrégulière installés à Mayotte. Notre question du soir, Édouard Philippe en hashtag, est-ce possible de réguler l'immigration sur les territoires français? Bon, déjà, un petit tour de table de nos vraies voix. Philippe Charlaise, c'est un bon petit coup de communication déjà pour le candidat Édouard Philippe, hein?
4: Oui, selon les chiffres que j'ai, donc à Mayotte, il y a 500 000 personnes, dont 400 000 immigrés irréguliers. Qui viennent essentiellement, on le sait, des Comores, hein, qui faisaient avant partie de la France et qui ont demandé leur autonomie alors que Mayotte a souhaité rester français. Donc je lui souhaite bon courage parce que bon, ce sont des paroles, mais par contre pour expulser 400 000 personnes d'une petite île comme Mayotte, on fait quoi, on fait comment, on les reparachute sur... Donc je vais dire que c'est un catalogue de bonnes intentions, j'aimerais bien savoir, moi c'est le comment. Pas la volonté, mais le comment on fait.
2: Pascal Chanteur, c'est un beaucoup de com quand même d'Édouard Philippe, là, un voyage. Pour l'instant, on ne le voyait pas trop, non?
5: C'est très bien qu'il se rappelle que Mayotte est français et après les difficultés qu'ils ont subies suite au typhon.
2: Oui, effectivement. Oui. C'est vrai que les pauvres.
5: Aux différents sujets qui les ont préoccupés ces derniers mois. Donc, oui. Après, Édouard Philippe, il a un bilan, il était aux commandes. C'est important aussi de pouvoir en faire état des lieux et puis.

0: trouver des solutions derrière.
1: Alors justement, ça, alors, vous lancez la campagne, Pascal Chanteur, c'est bien, c'est-à-dire qu'on va lui dire, hein, votre bilan. Mais bon, c'est 10 ans Emmanuel Macron, Édouard Philippe, Jean-Michel Fauvert, ce sont que les...
0: 4 ans.
1: Que les 4 premières années, quoi.
2: 3 ans et quelques.
3: Dans 2017. Après,
1: donc 3 ans sur 10. D'aucuns diraient peut-être les 3 meilleurs, enfin je sais pas. Vous allez le défendre un petit peu, non?
2: Moi, je vais surtout dire que c'est important de prendre en compte le problème de l'immigration. Ça fait bouger un peu sa campagne. Par contre, je suis déçu par les campagnes d'une manière générale, parce qu'on enfonce des portes ouvertes pour revenir aux portes.
1: Ce que disait un peu Philippe Charles.
2: On enfonce, tout à fait. On enfonce les portes
1: ouvertes. J'ai bien compris le clin d'œil pour les portes qui vont être un petit peu le fil rouge de l'émission. Effectivement. Oui.
2: Ce qu'il faut dire, c'est comment on va y rêver, comment on va le faire, etc. Alors sur Mayotte, il y a non seulement l'immigration qui vient des Comores, mais vous avez l'immigration qui vient des grands lacs de l'Afrique qui est pas très loin. Et donc vous avez pas mal de problèmes à résoudre. Il faut savoir aussi que sur les Comores, on a commencé aussi à faire des expérimentations sur le droit du sol et le droit du sang. C'est-à-dire que pour l'instant, c'est pas totalement installé, mais peut-être qu'à un certain moment, il faudra aller dans ce sens-là. Donc il y a plein de trucs à faire. Il faut détailler ça. Et s'il veut incrémenter dans sa campagne, il faut qu'il renverse la table là-dessus.
1: Ce qu'il est en train de faire. Alors justement, je vous donne la parole dans un instant, Philippe. Écoutons quand même Édouard Philippe, donc en déplacement à Mayotte. Il répondait à l'ensemble de la presse au sujet donc de la construction de ce centre de retour dont on a parlé. Vous étiez sceptique, écoutez-le.
4: Je considère que c'est à Mayotte que la situation en matière d'immigration irrégulière est la plus frappante, c'est la raison pour laquelle je propose que le premier de ces centres soit construit en Afrique de l'Est, dans un des États de l'Afrique de l'Est qui sont pour l'essentiel des États de départ. Je ne suis aujourd'hui pas chef de l'État, je n'ai pas encore commencé les discussions avec les représentants légitimes de la Tanzanie et des autres pays de la région, mais je suis convaincu que la France doit prévoir la construction d'un de ces centres, aujourd'hui autorisé par la réglementation européenne, dans un des pays de l'Afrique de l'Est.
1: Bon, alors, on va dire que Mayotte est un peu un territoire test sur la capacité française à gérer son immigration. Là, par rapport à cette notion de centre, on a déjà entendu ça, Pascal Chanteur, c'est du concret ce que dit Édouard Philippe, un centre.
0: Oui, mais déjà, est-ce que je reviens sur ce que je disais à la base, c'est que déjà Mayotte a d'autres préoccupations que cette situation-là. Je pense qu'il y avait, il y a eu pas mal de choses qui avaient été promises et qui n'ont jamais été faites suite aux divers problèmes qu'ils ont pu subir ces derniers mois, comme je l'ai dit tout à l'heure. Ça, c'est première chose. Ensuite, oui. Mais après, c'est toujours pareil. Les promesses ne sont pas souvent tenues comme elles ont été promises.
1: Oui, mais là il y a une idée quand même. J'ai bien compris que vous étiez sceptique, mais quand même, ce qu'il propose, c'est du concret. La notion de mettre des centres dans des pays étrangers, ça a déjà été un petit peu plus ou moins évoqué.
0: Bon. Oui, pourquoi pas. Pourquoi pas. Mais encore faut-il déjà savoir ce que ça coûte. On sait la situation. On connaît la situation financière de la France. On sait ce que ça. Qu'est-ce que ça va coûter ? Aujourd'hui, il y a déjà des lois qui sont mises en place, donc déjà, appliquons celles qui existent, plutôt que déjà de promettre un certain nombre de choses, et qui derrière va certainement encore causer des problèmes auprès de la population de Mayotte, et ils se sentiront une nouvelle fois abandonnés, comme souvent.
1: Message reçu, sans doute. On écoutera d'ailleurs dans un instant Estelle Youssoufa, la députée Lyotte de Mayotte, sur le sujet, Philippe Charlez.
3: Oui, alors donc l'idée de pays intermédiaire, c'est pas nouveau. On avait déjà entendu parler en Europe de l'Albanie, par exemple, comme et même précédemment de la Turquie, puisque en fait on payait la Turquie pour que les immigrés, notamment en provenance, si je me rappelle bien, de Syrie et même d'Afghanistan, restent en Turquie et ne viennent pas en Europe.
1: Donc d'abord, on n'est pas les seuls à faire ça, parce que la Suède, par exemple, paye l'Estonie pour mettre certains de ses repris de justice en prison là-bas, parce qu'ils n'ont plus de place.
3: Et la Grande-Bretagne, ça avait d'ailleurs fait un tollé en Grande-Bretagne, si je me souviens bien, avait payé le Kenya. C'est le Kenya ou l'Ouganda, je me rappelle plus, comme
1: moi
3: espèce de centre intermédiaire.
1: Mais en tout cas, ça fait partie à chaque fois donc, de ces pays cas, tiers sollicités.
3: L'idée pour moi est une bonne idée, parce que le problème, si vous voulez, c'est que l'immigration, une fois qu'elle a mis le pied sur le territoire français, on sait que c'est la croix et la bannière pour les renvoyer chez eux, qu'ils soient d'ailleurs comment réguliers ou surtout irréguliers, puisque même les OQTF, on arrive à en renvoyer, si je ne m'abuse, 10% ou quelque chose comme ça, alors que là, ce sont vraiment des gens qui n'ont rien à faire sur le territoire, puisqu'ils ont commis un certain nombre de forfaits, ou du moins, et même... Bon. Mais donc, je dirais que, oui, c'est une bonne idée, qui mérite d'être généralisée, mais comme le disait Pascal Chanteur, ça a un coût. Hein, la Turquie, c'était plusieurs milliards d'euros par an, que l'Union européenne paye à la Turquie, parce que les pays en question vont évidemment monnayer un espèce de service qu'ils vont donner. Donc, effectivement, derrière, c'est toujours pareil, combien ça coûtera, je suis tout à fait d'accord. Donc, toujours pareil, des grandes idées, mais on n'entend jamais trop les moyens. Là, il y a quand même un début de méthode. C'est un peu comme tout le monde est d'accord de baisser la dette et de baisser le chômage, mais on ne dit jamais comment.
1: Alors, est-ce que c'est plus sécur d'avoir un centre ? Alors, d'aucuns l'appelleront, ça avait été un élément de débat politique, notamment la gauche avait parlé de bagnes, vous remettez des bagnes au loin, on avait parlé de la Guyane, etc., etc. Est-ce que c'est quand même plus sécure de solliciter des pays à l'étranger, Jean-Michel Fauvergue?
2: En fait, en réalité, il y a plusieurs choses dans ce que propose Édouard Philippe, et c'est pas quelque chose de nouveau. Et il propose de mettre en route ce que le Parlement européen a voté en juin 2026, c'est-à-dire des centres extérieurs, et ce qu'il y avait déjà dans le pacte asile-immigration d'il y a 2 ans sur le Parlement européen. Et donc, ça veut dire quoi? Ça veut dire que ça s'adresse essentiellement à l'asile, aux demandes d'asile.
1: Oui, les demandes de droit d'asile.
2: Ouais. Parce que en France aujourd'hui, il faut savoir que vous avez environ 150 demandes d'asile, tout confondu, 150 000 demandes d'asile par an, et c'est la première filière d'immigration clandestine, l'asile, puisque quand vous n'avez pas l'asile, vous restez sur le territoire national. Quoi. Donc national et sur les outre-mer évidemment. Donc ça veut dire quoi? Ça veut dire que l'idée, c'est de mettre dans les pays extérieurs des centres où on étudiera le droit de certains étrangers à venir demander l'asile chez nous. Mmh. C'est-à-dire les traiter en amont avant qu'ils soient sur le territoire. C'est ce qu'il est en train de dire. Mais maintenant, effectivement, il faut préciser les modalités, comment on fait ça. Ouais.
1: Parce que ça marche pour les gens qui veulent immigrer à Mayotte, on est en face de l'Afrique, mais ceux qui veulent passer par l'Italie, Vintimille et tout ça, c'est pas pareil.
2: Ben pareil, puisque c'est normalement, c'est l'Europe qui doit prendre en compte ça, mais la problématique...
1: Et on le mettrait où, ce centre?
2: C'est que ça, dans plein de pays, l'Europe est en train de, en ce moment, la Commission européenne est en train de voir avec des pays extérieurs à l'Europe pour voir ça. Mais l'idée, en fait, la réalité des choses, c'est que ça peut traiter le futur flux arrivant. Maintenant, je m'excuse de parler comme ça parce qu'on parle d'humain quand même. Maintenant, on a un certain nombre de migrants clandestins sur nos territoires nationaux européens. Mmh. Donc ceux-là, il faut aussi réussir à les rattraper.
1: Pour les illégaux,
2: soit
1: évidemment.
2: Soit les régulariser pour certains, éventuellement, si on a des besoins particuliers, et c'est ce qu'on appelle une immigration choisie, soit la majeure partie d'entre eux, et en particulier les délinquants, les plus dangereux, les réexpulser. Ouais. Chez eux. Et là aussi, le centre extérieur pourrait servir, parce que quand vous avez des pays qui ne récupèrent pas leurs nationaux, voyez qui je veux dire, d'une manière générale, vous pouvez, avec ces moyens-là, les réexpulser vers d'autres pays. C'est absolument ce qu'il faut faire.
1: La question, en tout cas, est soulevée. Nous y revenons dans un instant. Hashtag Édouard Philippe. Est-ce possible de réguler l'immigration sur les territoires français? Bien sûr, on reparle du cas de Mayotte, qui est vraiment intéressant, mais qui semble être finalement une espèce de laboratoire sur cette question un petit peu plus large, sur laquelle nous revenons, bien sûr. Intervenez sur le sujet au 0826 300 300. Est-ce possible de réguler l'immigration sur les territoires français? À tout de suite.
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2: Édouard Philippe pourrait suspendre le droit du sol et le droit d'asile à Mayotte. Le candidat à Horizon à la présidentielle estime que l'urgence est de fermer les vannes de l'immigration à Mayotte. Sur place, il lance ses grands thèmes de campagne que nous reprenons ce soir. Hashtag Édouard Philippe, est-ce que, pour vous, est-ce possible de réguler l'immigration sur les territoires français? Vous nous donnez votre point de vue au 0826 300 300 et puis sur la chaîne YouTube, il y a une petite consultation, on fera le point tout à l'heure. Vous l'avez entendu racler de la gorge et lui tousser, ce sont nos trois vraies voix que je vous représente. Jean-Michel Fauvergue, il est en pleine forme, l'ancien patron du RAID, avec toujours beaucoup d'énergie, le grand spécialiste des énergies est toujours là, Philippe Charlèze, et puis l'ancien grand coureur du Tour de France, désormais président de la FNAS, qui est le syndicat des associations et syndicats de sportifs, hein, les professionnels, ancien coureur cycliste et puis conseiller municipal de Ginesté. Voilà, je le reprécise un peu plus parce que Pascal Chanteur, habituellement, c'est aussi le consultant cyclisme, mais il y a aussi cette... Alors c'est bien, hein, la politique, c'est passionnant, Pascal Chanteur. Hein,
3: oui, j'aime beaucoup. C'est pour ça que d'ailleurs, je me suis impliqué au sein de mon département, de mon village, avant au sein de ma ville qui était Bergerac. Donc, c'est quelque chose, je pense que c'est important de s'impliquer si on veut faire avancer les choses. C'est pas en... Bon, c'est bien de le dire au micro, mais c'est bien aussi de mettre les mains dans le cambouis et le fait d'être au plus proche des gens et de comprendre parce que on fait partie de la société civile et c'est important de pouvoir faire remonter des informations.
2: C'est un peu le même chemin que Jean-Michel Fauvergue finalement, hein, qui lui aussi s'y est mis. Bien, messieurs, alors et vous, mesdames, et vous, messieurs, et tout le monde qui nous écoutez. Donc, j'aimerais que concernant Édouard Philippe, hein, qui a déjà, d'ores et déjà, su vraiment mettre un gros coup de projecteur sur ce premier grand déplacement de campagne à Mayotte, sur ce département d'outre-mer. Vous faire écouter Estelle Youssoufa, députée Lyotte de Mayotte. Quand Édouard Philippe, donc, parle de réguler l'immigration sur les territoires français, elle, voilà ce qu'elle répond et ce qu'elle profite de l'occasion pour alerter les autres candidats.
4: Je pense qu'aucun candidat à l'élection présidentielle ne peut faire l'impasse sur Mayotte et la question migratoire chez nous. La question migratoire à Mayotte, c'est une question de souveraineté nationale, c'est une question de défense des frontières, c'est une question de saturation de tous les services publics, c'est une question de passivité de l'État face à un problème qui est croissant. Donc c'est important qu'Édouard Philippe soit ici et il fait des propositions fortes. Ce que je note aussi, c'est que pour le marquer à la culotte, le Premier ministre Le Cornu a subitement décidé de venir à Mayotte la semaine prochaine.
3: Ah voilà.
2: Voilà, mais c'est un pari réussi. Alors Philippe Charlèze, évidemment, l'immigration est un thème récurrent, mais là encore, il sera au cœur de la prochaine campagne présidentielle. Édouard Philippe le anticipe, quoi.
5: Oui, alors, moi, je voulais d'abord préciser, j'aime pas qu'on parle de l'immigration en général, parce que ça vise un peu tout le monde, alors qu'il y a un certain nombre d'immigrations qui sont des immigrations très réussies. Hein. Il y a notamment un rapport de l'Institut de l'immigration qui est plutôt... Disons évalué assez à droite, donc on ne va pas l'accuser de gauchisme, qui explique par exemple que l'immigration asiatique est extrêmement bien réussie et que en moyenne, écoutez bien, que les asiatiques immigrés font davantage d'études supérieures que les Français de souche.
2: Donc ils ont fait un classement par origine des immigrés.
5: Oui.
2: En général, c'est plus par classe sociale, par catégorie professionnelle.
5: Mais là, ils ont fait une étude sur l'immigration asiatique, celle qui vient des boat people, et notamment, alors que la première génération ne parlait absolument pas français, la deuxième génération est extrêmement bien assimilée en France. Donc, il y a des immigrations qui sont réussies et
2: c'est toujours un peu dangereux de généraliser en disant, tiens, les Asiatiques, c'est bien, un tel, c'est moyen.
5: Le rapport sort. C'était simplement au contraire positivement pour dire que on ne peut pas généraliser et qu'il y a des immigrations qui sont très réussies et qui apportent beaucoup de choses à la France.
2: Oui.
5: Il ne faut pas perdre de vue non plus qu'en France, la natalité est quand même en forte baisse et que donc, quelque part, et il n'y a pas que la France, hein, la Suisse est un cas encore plus emblématique et pourtant, on ne peut pas accuser la Suisse d'être un pays immigrationniste. On sait qu'on ne peut
2: pas. De plus en plus, hein, il y a une diaspora albanaise, kosovare.
5: Absolument.
2: Notamment,
5: je crois qu'en Suisse, sur les 10 millions d'habitants, il y a 6 millions qui ne sont pas suisses. Donc, à partir du moment où on régule correctement l'immigration et qu'on la choisit, ça peut être tout à fait positif. Le problème, c'est qu'en France, aujourd'hui, l'immigration n'est pas nécessairement choisie. Et donc, Mayotte en est un exemple emblématique, puisque ces Comoriens qui viennent même uniquement accoucher, je vais dire, sur le territoire de Mayotte, pour eux et le français et leurs enfants avoir la nationalité française via le droit du sol et non pas via le droit du sang. Donc c'est effectivement quelque chose qu'il faut absolument prendre extrêmement au sérieux. Et comme malheureusement c'est souvent le cas, il y a vraiment une scission entre la droite et la gauche. Il n'y a pas moyen d'en faire une cause nationale, puisqu'à gauche on est toujours en train de considérer qu'à partir du moment où on parle d'immigration et qu'on veut la limiter,
2: dans le passionnel.
5: On rentre tout de suite dans le passionnel, voilà. Absolument.
2: Alors, laissons peut-être de côté le cas de Mayotte. On en a déjà bien parlé. Et ouvrons, c'est un peu le principe de cette question, réguler l'immigration sur les territoires français. Et plus généralement, sur les territoires européens. Ça ne vous a pas échappé. Il y a eu une situation terrible, tragique, avec une 60 000 migrants venus du Maroc qui ont essayé de passer dans le territoire indépendant qui appartient à l'Espagne, donc au territoire de l'Union européenne, Ceuta, qui se trouve être pourtant sur le territoire marocain. C'est l'une des grandes questions. Que faisons-nous? Il y a par exemple 500 jeunes mineurs, jeunes filles, qui en plus courent de graves risques. Alors, écoutez ce que disait Carlos Martins Bilongo, le député LFI, sur la question migratoire, notamment à Ceuta.
6: C'est ça qui doit juste nous rassembler et dire que on doit accueillir dignement des personnes qui sont en détresse. Peu importe le continent, peu importe leur couleur de peau, peu importe leur religion, peu importe d'où ils viennent. Essayons d'avoir de l'humanité et ne pas être avoir un cœur à géométrie variable.
2: Bon, alors ça c'est en théorie. Maintenant, en pratique, c'est plus difficile, Jean-Michel Fauvergue.
7: Oui, on va pas reciter la phrase de Michel Rocard que tout le monde connaît, c'est qu'on peut pas accueillir toute la misère du monde. On peut prendre sa part, mais on peut pas accueillir toute la misère du monde. Mais à un certain moment, la problématique de l'immigration, ça n'est pas que ça, c'est pas que de l'humanitaire. Il y a déjà de l'humanitaire, bien sûr, à traiter, mais ça, on le traite aussi avec un droit d'asile qui est largement ouvert en France. On le traite aussi avec des aides au développement sur les pays en provenance, et la France paye beaucoup sur les aides au développement. Donc, faut arrêter de dire, à l'instar de ce député LFI, qu'on traite rien et qu'on manque de cœur. On a du cœur, mais la problématique, c'est qu'à un certain moment, en France comme dans les pays européens, il faut que nos territoires soient contrôlés. On ne peut pas admettre que tout le monde y pénètre de manière irrégulière. Il faut qu'il y ait des règles là-dessus. Et puis vous avez plusieurs sortes d'immigration et toutes ne se ressemblent pas. Vous avez une immigration, vous avez dans cette immigration-là des migrants qui sont en situation irrégulière ou non, et qui commettent des délits.
2: Ce qu'on a effectivement rappelé, une immigration choisie, voilà, aussi possiblement,
7: après,
2: pour le travail.
7: Une immigration sélective dans laquelle on peut intégrer. Oui.
2: Alors, les vraies voix. Dans un instant, nous allons avoir le résultat de la consultation auprès de nos auditeurs de Sud Radio. Est-ce possible de réguler l'immigration sur les territoires français? On va tout de suite faire la conclusion, et puis le mot de la fin sur le thème reviendra Pascal Chanteur. Voilà, donc, je vous le rappelle, vous pouvez encore donner votre avis rapidement. Hashtag Edouard Philippe, est-ce possible de réguler l'immigration sur les territoires français? On y revient, mais vraiment dans quelques petites secondes.
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2: Édouard Philippe au cœur de la campagne et bien sûr la question de Mayotte et plus généralement cette question, est-ce possible de réguler l'immigration sur les territoires français? Nous en parlons avec nos trois vraies voix, Pascal Chanteur, Philippe Charlaise, Jean-Michel Fauvert. Messieurs, vous avez donné votre point de vue, c'est au tour des auditeurs. Quentin Saunier, que disent les auditeurs à la fois sur les réseaux sociaux et le résultat de la question, est-ce possible de réguler l'immigration sur les territoires français?
3: Et oui, on vous a posé cette question sur notre chaîne YouTube et vous répondez oui à 80%. Ah. Vous nous laissez aussi beaucoup de commentaires. On a Marie qui dit oui, c'est possible, mais uniquement en quittant les institutions européennes. Et on a Sabrina, à l'inverse, qui dit non, ce n'est pas possible, il faut le vouloir et il n'y a aucune volonté politique.
2: Ah. Alors, Pascal Chanteur, il y a une volonté politique de réguler, non?
4: Oui, mais tout ce qui a été dit autour de la table, vous avez raison, nous avons besoin d'une immigration, mais une immigration intelligente. Et le problème, c'est aujourd'hui, c'est la crédibilité de la décision publique. On en revient toujours aux mêmes choses, c'est qu'on nous a tellement baladés depuis des années et des années qu'aujourd'hui on se retrouve avec beaucoup de scepticisme sur des propositions que les uns ou les autres pourraient jeter comme ça en pâture et que nous on doive rebondir dessus. Vous parliez de ces Utah, vous parliez des tensions, de la sécurité. Nous, les Français, ce qu'ils demandent aujourd'hui, c'est que déjà soit mise en place, quand on dit des retours aux frontières, ils veulent de la sécurité, ils veulent qu'à un moment donné, on prenne en considération un certain nombre de leurs préoccupations.
2: Ce que vous disiez au départ, c'est-à-dire il y a des lois, autant déjà les appliquer,
4: mais,
2: c'est ça.
4: Mais bien entendu, et aujourd'hui, on voit bien tous les problèmes, les faits divers qui s'amoncelle de jour après jour, toujours plus désastreux les uns que les autres. Aujourd'hui, c'est déjà ça le vrai problème. Déjà, réglons ce problème-là, et après, on aura toujours loisir de faire et de mettre en place des propositions concrètes, encore une fois, qui soient clairement établies et que les Français puissent s'impliquer. Et puis, comme l'a dit la consultation des auditeurs, les auditeurs, ils sont favorables et ils sont à l'écoute. On parlait d'humanité. Mais on n'a aucune leçon à recevoir d'humanité. Si aujourd'hui, il y a bien des gens qui ont de l'humanité, c'est bien la France. Donc arrêtons de systématiquement nous tirer des balles dans le pied. On fait des choses très bonnes. J'entendais le député LFI qui prenait la parole là, juste
2: oui, pourquoi Carlos pas Martin
4: Bilongo,
2: voilà,
4: il ouais. n'y a pas de problème. Mais à un moment donné, oui, encore une fois, on est prêt à accueillir un certain nombre de personnes, mais il y a des règles. On les respecte, comme nous devons tous les respecter, et à partir de là, on vivra dans un monde meilleur.
2: Eh bien, c'est noté. Voilà les trois vraies voix pour la première question du jour. Vous intervenez évidemment, les auditeurs de Sud Radio. Alors, ils sont venus, nos trois vraies voix, ce soir, chacun avec leur sujet d'actu.
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2: Le tour de table, on n'a pas, Maxime, le petit truc tour de table, là? Ouais, moi j'aime bien.
5: Si vous voulez, attendez, ouais, je vais vous en trouver.
2: Non, mais c'est pas grave. En tout cas, on ouvre le tour de table avec... on va commencer avec vous, Jean-Michel Fauvergue, ancien chef du RAID et ancien député La République En Marche de Seine-et-Marne. On l'a le petit jingle ou pas? Ben c'est pas grave, Maxime.
5: Il est là, attendez.
2: Allez, c'est parti.
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2: Ouais, demi-tour, dans l'autre sens. Alors Jean-Michel Fauvergue, votre sujet, manifestation de Sainte-Soline, oui, il y en a encore et toujours. Et la récente déclaration d'Olivier Faure, du Parti Socialiste, qui qualifie certains gendarmes de voyous en uniforme.
15: Le chef du Parti Socialiste, hein, pas n'importe qui. Oui, il qualifie les gendarmes, d'une manière générale, de voyous en uniforme sur l'affaire qui s'est passée il y a en 2023. Vous vous rappelez que il y a eu des manifestations très très très graves et très violentes avec des individus radicalisés face aux gendarmes. Et évidemment, il y a eu des échanges de coups. Et dans cette affaire-là, il y a eu plusieurs gendarmes qui ont tenu des propos qui sont pas des propos qui sont dans le code de la déontologie, si on, on va le dire comme ça. Mais il y a eu derrière immédiatement des sanctions de la part de la gendarmerie, 33 gendarmes qui ont été sanctionnés, et il y a aujourd'hui une enquête qui est en cours, une enquête judiciaire. Donc toute cette affaire-là n'est pas terminée. Mais la problématique de Monsieur Faure, d'Olivier Faure.
2: Alors il relance ça sur son compte X il y a deux jours, hein, c'est ça.
15: Mais il relance ça d'abord en parlant des uns, les gendarmes, comme des voyous en uniforme, sans faire la distinction, c'est tous les gendarmes qui sont des voyous en uniforme, et il parle des manifestants comme étant des manifestants venus défendre le cycle de l'eau, comme s'il n'y avait pas eu de violence, et comme s'il n'y avait pas de radicalisés. Ça, c'est déjà un scandale en soi. La problématique, c'est une problématique électorale. Il est en train de se raccrocher au wagon, derrière
2: juste
15: Mélenchon.
2: Juste au moment où débutent les universités d'été des Verts et des LFistes.
15: Et bien sûr, il essaye de rejoindre sur ce terrain-là les LFI qui, eux, ont adopté ces polémiques-là, mais venant de la part d'un socialiste qui devrait être plus républicain que ça, c'est quand même assez choquant. Mais et c'est donc un problème politique. Il est en train de faire de la politique là, mais il fait de la politique sur le dos il y a une sale habitude en France, c'est que les forces de sécurité, c'est la variable d'ajustement des turpitudes des politiques des uns et des autres. C'est ce qu'il est en train de faire. Mais moi, j'y vois plusieurs choses aussi. J'y vois que la critique d'hommes et de femmes politiques, je généralise parce que ça c'est déjà arrivé sur d'autres bancs, d'hommes et des femmes politiques qui n'ont jamais rien fait de leur vie. Il faut regarder, comme je l'ai fait sur Internet, pour les auditeurs, regardons la vie d'Olivier Faure. Il n'a fait que de la politique. Il a dû travailler à l'extérieur 3-4 ans, mais il a aucune expérience dans les autres domaines. Eh bien, ces gens-là, d'une manière générale, critiquent ceux qui risquent leur vie pour sauver la nôtre. D'une manière générale. Et ensuite, il y a une critique des institutions, parce que là, ça se fait. Il parle des voyous en uniforme. Donc général, il ne prend aucun gant. C'est l'institution qui est visée, c'est la gendarmerie nationale qui est visée, la police et la gendarmerie. Il prend le risque, ce faisant, de déstabiliser la République, la démocratie.
2: Ça manque de mesures politiques.
15: Et les manœuvres politiques, manquent de mesures. Mais c'est pas tout. Je voulais juste dire une chose. C'est qu'il oublie un peu Edgar Faure. Edgar.
2: Non, je lui fais trop de... C'est pas la même génération.
15: Je lui fais trop d'honneur. Excusez-moi. Olivier Faure, il oublie une chose, c'est que les flics doivent agir, les flics gendarmes, etc., doivent agir dans le quart de seconde et prendre des décisions. Et quand on voit le cinéma que les députés nous ont fait, en particulier lui, lors du dernier vote de budget, pour ne prendre aucune décision et arriver sur un 49-3, demander au gouvernement qu'il prenne un 49-3 alors qu'il en voulait pas au départ, parce qu'il n'arrivait pas à décider. Je pense que la problématique, c'est que on a des escrocs en costume qui traitent les gendarmes de voyous en uniforme. Des escrocs en costume.
2: Jean-Michel Fauvergue, donc ancien patron du RAID. Une petite réaction, alors assez courte, messieurs, parce que c'est vrai que vous avez plein de belles choses à dire chacun, et on est un petit peu tenu sur la déclaration d'Olivier Faure, rapidement, Philippe
8: Charles. Je souscris tout à fait à ce qui a été dit, et c'est absolument scandaleux et outrageux d'entendre ça de la part de Monsieur Faure. Je n'avais déjà pas beaucoup de considération pour lui, et disons que ça ne renforce certainement pas mon... Ma considération, Monsieur Faure, est un faible.
2: Alors, on lui évidemment donne la possibilité de répondre, évidemment, s'il le souhaite, au 0826-300-300. Bon, c'est aussi peut-être l'occasion de dire que des fois, il y a des écarts. Alors, Jean-Michel Fauvergue en a parlé, Pascal Chanteur.
4: Ouais. Non, mais tous pourris, moi, j'aime la police, j'aime la gendarmerie, j'aime les pompiers. C'est nos forces de sécurité. Heureusement qu'ils sont là pour nous protéger, pour être bienveillant vis-à-vis de la population. Alors certains peuvent dire un certain nombre de choses. Les événements de Sainte-Soline, on se rappelle, moi je me rappelle. C'est des gendarmes qui prennent des boulons, des cailloux, tout au long de la journée, sur la figure, et qui à un moment donné ne répliquent pas, puis à un moment, ils sont bien obligés d'intervenir. Et rappelez-vous pourquoi c'est fait, c'est pour les méga bassines, parce qu'on en est là.
2: Oui.
4: Et aujourd'hui, on les pleure, ces méga bassines,
2: sur lesquelles on est revenu
4: comme,
2: pas mal.
4: Comme on pleure les DFCI, comme on pleure les endroits pour que les services de sécurité puissent avoir accès pour éteindre les feux. Donc tout ça pour dire encore une fois.
2: Et en concluant,
4: c'est triste qu'un homme, qu'un chef de parti puisse tenir ce genre de propos. Mais comme on l'a dit, ça m'étonne pas, parce que on verra bien ce qu'il se passera en 2027. Mais aujourd'hui, il fait de la politique, comme ça a été dit. Il essaye de caresser dans le sens du poil son électorat, et puis eh bien on verra bien.
2: Alors, le sujet de Philippe Charlaise, c'est l'homme spécialiste de l'énergie, évidemment. Vous voulez parler de la déconfiture de l'hydrogène, notamment de l'arrêté du projet emblématique Phébus à Pau. Tiens, tiens, dites-nous.
8: Alors, donc de l'hydrogène, j'insiste vert, parce que l'hydrogène est produit depuis longtemps à partir du gaz naturel. Hein. La principale utilisation de l'hydrogène aujourd'hui, c'est de fabriquer l'ammoniac et les engrais. Donc il y a à peu près 100 millions de tonnes d'hydrogène qui sont produites...
2: Et je ne me trompe pas en disant que ça peut servir pour nos moteurs,
8: ça peut être un carburant de substitution. Alors, effectivement, ouais. L'hydrogène vert n'est plus produit à partir du gaz naturel, mais produit à partir de l'électricité et de l'eau. Donc, c'est-à-dire que globalement, pour faire simple, vous injectez un peu d'électricité dans l'eau, tout le monde l'a fait, ça s'appelle l'électrolyse de l'eau, tout le monde
2: l'a fait, mais
8: si, vous l'avez fait, mais vous ne vous en souvenez plus au lycée, j'en suis certain. Bon. Et donc, en fait, vous cassez la molécule d'eau qui contient de l'hydrogène et de l'oxygène en deux, vous gardez l'hydrogène et vous rejetez l'oxygène. Et donc cet hydrogène qui est extrait, c'est une technologie qui marche depuis longtemps, ça date du 19e siècle. Le problème, c'est que vu le prix d'électricité aujourd'hui, produire de l'hydrogène vert est extrêmement cher. Il faudrait, pour que ce soit économique, être en dessous de 2 euros le kilo, et on est à 7-8 euros le kilo, donc c'est-à-dire c'est beaucoup trop cher pour
2: et
8: faire
2: c'est
8: simple.
2: Uniquement pour ça qu'on n'a pas ce carburant de substitution
8: et
2: aujourd'hui.
8: Donc, alors c'est pas seulement un carburant de substitution, c'est-à-dire que globalement l'hydrogène tel qu'il est produit aujourd'hui émet du CO2 alors que l'hydrogène vert ne produit pas de CO2 et pourrait être utilisé aussi pour fabriquer l'ammoniac et les engrais, mais effectivement on peut aussi utiliser différents usages, notamment dans la mobilité, avec ce qu'on appelle une pile à combustible, c'est-à-dire on refabrique de l'électricité dans la voiture, ce qui évite donc le problème de stockage d'électricité.
2: Ouais,
8: avec une pile à combustible, vous recombinez hydrogène et oxygène, produisez de l'électricité, vous faites marcher une voiture à l'hydrogène et ça marche très bien, il n'y a aucun problème.
2: Grand spécialiste de l'énergie, il n'y a aucun problème. Philippe Charlaise, vous nous dites qu'on a finalement là une possible mine d'or en termes de carburant, mais on ne s'y
8: alors,
2: met
8: c'est
2: pas.
8: Mine d'or en termes de carburant et autre application, c'est qu'au lieu d'utiliser le charbon en sidérurgie pour extraire le fer du minerai de fer, on utilise l'hydrogène qui est un réactif qui peut tout à fait être utilisé. Toutes ces applications qui sont très attractives, comme vous le dites, il s'avère qu'elles sont tout à fait inéconomiques. Pour une raison bien simple, c'est qu'en fait, le rendement de la réaction et de la production d'hydrogène est très faible. On part de 100% d'énergie au départ et on en récupère entre 10 et 20 à la fin. Mmh. Et donc, finalement, c'est un processus qui est extrêmement peu efficace. Et donc, ce qu'on voit aujourd'hui, c'est que, je vais les citer, Airbus voulait faire un avion à l'hydrogène abandonné, Alstom voulait faire un train à l'hydrogène abandonné, Stellantis voulait faire une voiture à l'hydrogène abandonné. Le producteur McPhee qui voulait produire des électrolyseurs, donc cet appareil qui transforme l'électricité et l'eau en hydrogène, a déposé le bilan. Voilà. Et tous les projets en sidérurgie, Arcelor, Cochril en Belgique et le projet Hybrit en Suède ont tous été abandonnés parce que ça n'est pas rentable. Et derrière, donc, on a dû dépenser 10 à 20 milliards de subventions dans ces projets à hydrogène.
2: Si quelqu'un avait dit, même si c'est pas rentable, il faut parce que c'est un investissement à long terme, ça aurait été magnifique, c'est ce que vous dites ?
8: Non. Je pense que dès le départ, on savait, compte tenu du processus thermodynamique et du rendement, que c'était difficilement rentable et ça deviendra difficilement rentable. Une seule exception, il y a un projet qui est situé à Béziers, qui s'appelle le projet Forvia, dont d'ailleurs Monsieur Ménard est très très fier.
2: Le maire,
8: c'est un projet qui produirait de l'hydrogène à très haute température, donc au lieu de le produire à 90 degrés, on le produirait à 900 degrés, et là le rendement serait beaucoup plus élevé et ça pourrait peut-être être rentable.
2: Donc on est bon encore pour se coltiner notre
8: peut-être.
2: Essence.
8: Deuxième hypothèse, c'est que l'hydrogène se trouve aussi pour l'instant en quantité assez réduite dans l'écorce terrestre, notamment dissous dans de l'eau à grande profondeur. Il y a un projet en Lorraine où on pourrait extraire directement l'hydrogène à grande profondeur. C'est ce qu'on appelle cette fois non plus de l'hydrogène vert, mais de l'hydrogène blanc.
10: Et cet hydrogène, lui, pourrait être produit en dessous de 2 euros le kilo et donc serait rentable.
2: Et là, c'est donc l'objectif, l'ambition, le projet, le grand espoir n'est pas mort. C'est ce que vous
10: alors,
2: nous dites.
10: Alors, il n'est pas mort, mais il a quand même beaucoup de plomb dans l'aile aujourd'hui.
2: Et c'était le message. Merci, très bien. Dans un instant, la suite de ce tour de table, ça sera au tour de Pascal Chanteur qui va revenir sur l'un des gros sujets d'actualité. Bien oui, le doublement des franchises médicales qui a été abandonné par la ministre. Et tenez-vous bien, dans la foulée, on challengera un auditeur pour qu'il soit justement ministre de la Santé. Tout se tient, à tout de suite.
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2: Vous participez avec nous au débat du jour et certains sont passionnants, et notamment si vous vous apprêtez à partir en vacances, à en revenir, à aller au travail tout simplement, à imaginer quelque chose ce week-end. Le problème, c'est que ça capote sur les voies ferrées, ça capote dans les airs, c'est très cher sur les routes. Notre vraie voix, Philippe Charles, vient de nous dire que l'objectif d'avoir un jour de l'hydrogène pour nos moteurs avait pris du plomb dans l'aile. On est bien d'accord, on va encore payer tout ça bien cher. Alors ça sera l'objet de notre débat tout à l'heure à 18h10. Pour l'instant, c'est le débat de chacune de nos vraies voix. Jean-Michel Fauvergue, l'ancien du RAID, est revenu sur les déclarations d'Olivier Faure concernant ce qu'il a qualifié de gendarme, de voyou en habit de gendarme. Philippe Charlaise nous parlait donc de son gaz à hydrogène et Pascal Chanteur revient sur l'actualité du jour. Le doublement des franchise médicale abandonnée par la ministre Stéphanie Rist. Oui, parce que ça commence à faire beaucoup quand même. Hein. Je crois que c'était pas très électoral comme mesure, Pascal.
3: Oui, alors écoutez, je vais revenir un petit peu sur l'historique. Donc, vous avez la franchise médicale qui comporte les boîtes de médicaments, les actes paramédicaux, kiné, orthophoniste et autres, les transports sanitaires, et tout ça plafonné à 50 euros. Donc, depuis 2008, c'était 0,50 centimes par boîte, 0,50 centimes par acte paramédical, 2 euros par transport sanitaire et 50 euros par an par assuré plafonné. En 2024, le gouvernement a décidé de multiplier par deux cette participation du citoyen. Donc 1 euro par boîte, 1 euro par acte et 4 euros par transport plafonné toujours à 50 euros.
2: Et donc chaque fois qu'on multiplie, quand on remultiplie, c'est encore exponentiel. Donc là, on allait prendre cher.
3: Avec le plafond, donc 50 euros, donc 2 fois 50, donc franchise médicale. Et vous aviez aussi la participation forfaitaire, là sur les actes médicaux, donc lorsque vous alliez vers une consultation médicale auprès de votre médecin. Et là, vous aviez là aussi une participation de 2 euros par consultation avec un forfait de 50 euros, ce qui faisait à peu près 100 euros par an.
2: Bon, voilà pour le principe.
3: Ça, c'était le principe. Voilà. Et la décision, le projet du gouvernement, c'était de multiplier une nouvelle fois par deux, c'est-à-dire de passer de 2 euros par boîte
2: à 4 du coup.
3: 2 euros par acte, 8 euros par transport, et sur un plafonnement à 100 euros pour les franchises médicales et 100 euros pour les participations forfaitaires, ce qui devenait à 200 euros par citoyen. Vous comprenez bien qu'aujourd'hui, vu la situation des familles, encore une fois, ceux qui participent à cet effort, eh bien, c'est le petit Nicolas. C'est Nicolas qui travaille, qui va au boulot, qui se lève le matin, qui va toucher son salaire entre 1600 et 2200 euros, qui n'a pas le droit à d'aide, et qui lui continue à toujours plus payer, toujours plus.
2: Et il cotise toujours plus. Bon, messieurs autour de la table, c'est vrai que c'était pas très électoralement acceptable cette histoire, mais il faut faire des économies, Jean-Michel Fauvergue.
4: Ouais. Alors la principale raison, c'était effectivement pas acceptable, sauf que ça a été annoncé il y a 15 jours et ça a été retiré maintenant. Ils auraient pu s'en apercevoir avant. Et ce que dit la ministre, qui est une copine d'ailleurs, que j'aime bien, c'est la hausse n'a pas été comprise et peut paraître brutale. Bon, moi je veux bien. Alors sur le fond du problème, je me prononce pas. Je pourrais me prononcer, mais moi je veux me prononcer sur la forme. Si on n'est pas capable d'imposer ce type d'économie-là, on est mal barré sur un certain nombre de choses.
2: C'est clair.
4: Pascal nous dit que c'est toujours sur les mêmes que ça repose. Non, ça repose sur tout le monde, sur un grand panel.
2: Ce sont les gens qui sont très malades qui en prennent.
4: Oui, bien sûr, c'est les gens qui sont très malades.
2: Tiens, tu es malchanceux, tu vas être encore plus malchanceux.
4: Non, c'est les gens très malades qui payent le plus, mais très malades, ça, effectivement, ça veut dire une problématique de santé, mais ça veut pas dire forcément qu'ils ont que c'est la classe la plus basse.
3: Bon, alors, et donc à un certain moment, il faudra
4: aussi que les Français se mettent dans la tête que si on veut se sortir de là, il va falloir, les Français, c'est 3600 milliards d'euros d'épargne.
2: Bon, messieurs, vous êtes intéressants, mais on est tenu par le temps et je voulais absolument qu'on accueille Estelle de Nîmes. Bonsoir Estelle.
5: Et bonsoir tout le monde.
2: Et vous savez ce qui se passe, vous allez être notre ministre.
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2: Alors Estelle, vous venez d'écouter là ce sujet d'actualité porté par Pascal Chanteur, l'analyse de Jean-Michel Fauvergue, Philippe Charlez, etc. Vous, si vous êtes ministre de la Santé, alors en trois grandes mesures, allez-y.
5: Alors la première mesure, ça serait de faciliter l'accès aux médecins.
2: Ah oui.
5: Renforcer la proposition, enfin ma proposition numéro 2, après j'ai détaillerai si vous en avez besoin, mais renforcer les moyens de l'hôpital public.
2: Alors rappelez-nous, on n'a pas bien entendu la deuxième, allez-y.
5: Ah pardon, renforcer les moyens de l'hôpital public.
2: Ouais.
5: Et en proposition numéro 3, c'est de faire de la prévention une priorité.
2: Alors,
5: si vous voulez, je peux détailler.
2: Oui, sur la disponibilité des médecins, vous galérez, vous faites partie, nous aussi, c'est le cas ici, pour trouver des médecins, parce que on parle de franchise, mais finalement, encore faut-il trouver des médecins.
5: Hein. Exactement, quand vous allez chercher des ophtalmos, par exemple, il vous faut 6 mois, dermatologue, on n'en parle même pas, on a des vrais déserts médicaux. Hein.
2: On fait quoi, Madame la Ministre, pour relancer
5: des déserts médicaux pour que chaque Français puisse avoir accès à un médecin dans des délais raisonnables.
2: Ouais, c'est-à-dire, vous dites à un médecin, par exemple, bon, vous n'avez pas le choix, il n'y a pas de place ici à côté de Aix-la-Chapelle, vous y allez, voilà, c'est ça.
5: Exactement.
2: Ouais. Ben oui, il faut, c'est pareil, même chose, faut avoir le courage, hein. Bon, deuxième point sur les hôpitaux. Souvent il a été dit madame la ministre que c'était une question de bonne ou mauvaise gestion. C'est ça? Alors comment on fait pour bien gérer?
5: Ben, je donnerai davantage de moyens aux hôpitaux pour améliorer les conditions de travail des soignants.
2: Mais l'État n'a plus d'argent. Mais l'État n'a plus d'argent.
5: Il faudra en trouver ailleurs. Il y a d'autres, comment je pourrais dire, d'autres priorités. Après, ça dépend où on met ses priorités.
2: Ouais, ouais. Et c'est un choix politique hein, autour de la table là, hein, les chers vraies voix. Hein.
5: Moi, mes principaux, ça serait effectivement le monde médical, mais aussi l'éducation.
2: Enfin,
5: j'en ai d'autres. Hein.
2: Oui. Et juste pour rappeler votre troisième point.
7: La prévention.
2: La prévention, ça veut dire.
5: Alors. Attendez, parce que j'ai préparé
2: mes... Faites attention, hein, vous êtes en conférence de presse, Madame la Ministre.
5: Hein. Exactement. J'investirai davantage dans la prévention pour agir avant l'apparition de certaines maladies, plutôt que de devoir uniquement les traiter. Quand on fait des dépistages de cancer du sein, par exemple, ça serait une obligation tous les ans.
2: Ouais. Vous voyez? Oui, parce que bien souvent, arrêtait de fumer, par exemple.
4: C'est pas le cas pour le cancer.
2: Alors, oui, bien sûr, il y a de la prévention, mais finalement, si tout le monde essaye de faire attention, bon. Alors, il y a tout le monde qui veut réagir autour de la table. Le problème, c'est que chacun dans son tour de table ayant été très, très long et très complet, on est piégé parce que il faut aller sur l'info. Estelle, vous restez bien sûr avec nous. On va vous retrouver, tout à l'heure pour notre grand débat, le débat sur les déplacements avec le coût de l'essence, avec les trains qui n'avancent plus quand il y a de l'orage, avec les avions qui restent à terre, vous allez voir. Donc c'est dans un instant, tout de suite après les infos qui arrivent. À tout de suite.
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0: Parmi nos trois vraies voix, nous avons l'ancien chef du RAID et ancien député La République En Marche de Seine-et-Marne, Jean-Michel Fauvergue. Il va vous préparer, lui, comme ces gars du RAID.
1: Tout à fait.
0: C'était dur, voilà. Les entraînements du RAID, forcément.
1: Bah, ouais. C'est fait pour ça, un peu.
0: Oui, hein. C'est fait pour ça, oui. Lui, il fait sa première avec sa nouvelle casquette. Plus de cycliste, mais de conseiller municipal de Ginesté et de président de la Fédération Nationale des Associations et Syndicats de Sportifs. Pour vous entraîner à vélo, il en connaît un rayon, plusieurs Tours de France à son actif, Pascal Chanteur.
2: Bonsoir à toutes et tous.
3: C'était fait exprès, il en connaît un rayon.
0: Tout est écrit. Vous roulez encore, Pascal ?
2: Un petit peu avec mon fils.
0: Oui, on salue Maxence, c'est ça.
2: C'est bien ça.
0: Oui. Et puis, alors lui, si jamais vraiment le vélo ne vous dit rien, il vous trouvera toujours une énergie, l'hydrogène, on ne sait pas, quelque part le soleil, puisque c'est notre expert en questions énergétiques et membre du think tank Le Millénaire, Philippe Charlez. Vous faites un peu de vélo, vous êtes belge, Philippe.
4: Ah, absolument. Je fais du vélo dans les Alpes-Maritimes.
0: En plus. Ouais.
4: Voilà. Donc dans
0: le Col d'Aise,
4: dans l'arrière pays gratois. Non, le Col d'Aise est trop dur. Moi, je me contente du pas de la faille, du fer et du col du pilon. Voilà, pour ceux qui connaissent.
0: Il n'est pas impressionnant, notre Philippe Charlez. Bon, même Pascal Chanteur applaudit. Allez, c'est
4: n'importe
0: parti.
4: N'importe quel col, il faut le monter, il ne faut pas croire.
0: Bien sûr, vous en êtes un autre. Moi, j'ai monté le Revard il y a quelques jours. C'était pas simple. Au-dessus d'Aix-les-Bains. Allez, le grand débat.
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0: Les trains vacillent au gré des caprices météorologiques, les avions décollent quand ils veulent, l'essence va encore augmenter. Se déplacer est devenu une vraie galère, d'autant plus à la veille de ce dernier grand week-end de vacances. Et puis il y a ceux qui aimeraient voir leur famille, leurs amis, un spectacle, les belles régions de notre pays, et qui s'abstiennent par manque de moyens. Notre grand débat ce soir, hashtag carburant, hashtag transport en commun. Réduisez-vous vos déplacements par souci d'économie. Dites-nous si vous en êtes là, parce que c'est vrai, on n'en peut plus, ça coûte cher. Et Louis de Kergorlay qui est avec nous. Bonjour Louis.
6: Et bonjour Frédéric, bonjour à tous.
0: Je rappelle que Louis fait partie de l'équipe, c'est notre journaliste d'investigation, etc., etc. Alors, on en est où de nos transports en commun ? On peut se déplacer ?
6: C'est un petit peu compliqué, vous le disiez, avec ce week-end, les premiers retours de vacances. Une question que se posent beaucoup les Français, est-ce qu'ils vont pouvoir prendre les différents transports ? Et vous allez le voir, ça n'est pas évident pour tout le monde. Si je parle du train, par exemple, vous avez des voyageurs qui ont mis, ce matin, ils sont arrivés après presque 12 heures de trajet entre Hendaye dans le Pays Basque et Paris, en cause la foudre.
0: Il n'était pas parti de Shanghai, c'était bien Hendaye.
6: Exactement.
0: Ouais, c'est ça, ouais.
6: Et donc, écoutez déjà les témoignages de ces voyageurs repris sur BFM et France Info.
7: Le personnel navigant était abandonné, il savait pas ce qui se passait. Personne ne savait.
8: Enfin, il y avait deux mecs, deux contrôleurs, je pense, qui étaient dans les wagons et sur le quai. Et eux-mêmes, en fait, on les menait à la baguette, quoi. On leur donnait des fausses informations et en fait ils répétaient, ils essayaient de tenir en haleine les gens en donnant des fausses informations.
9: À l'origine, donc, normalement, on devait être pris en charge pour hébergé dans les hôtels. Ça, il y a une contre-information qu'on a aidé sur le quai en disant ben non, on n'est pas au courant, donc vous retournez dans le TGV et donc toutes les personnes sont restées à passer la nuit. On voyait un peu la cohue, les valises partout.
6: Alors là, donc vous me direz, cher Frédéric, pourquoi pas l'avion ? Alors déjà, au-delà du fait que c'est quand même le moyen de transport qui pollue le plus, mais admettons, là c'est aussi loin d'être évident. Je crois d'ailleurs que même les vraies voix ont été impactées, cher Frédéric.
0: Oui, alors tenez-vous bien, vous connaissez notre Nathalie Lebas qui vient notamment l'été avec nous. Alors Nathalie Lebas, des Hauts-de-France, bien sûr, la spécialiste des questions d'éducation ce matin. Mais Frédéric, je viendrai bien aux vraies voix, mais seulement là-bas en Corse, il n'y a plus d'avion. Bonjour Nathalie Lebas, elle est avec nous. Si vous regardez sur la chaîne YouTube, elle est en visio, on l'aperçoit. Bonsoir.
10: Bonjour Frédéric, bonjour à tous.
0: Bon, Louis, réexpliquez-nous ce qui s'est passé et on en parle bien sûr avec Nathalie pour la partie avion.
6: Voilà, exactement, puisque du coup, Nathalie, donc vous êtes en Corse, du côté d'Ajaccio, je crois.
0: Encore en Corse.
10: Nom de Bastia.
0: De Bastia,
6: d'accord.
0: C'est le nord.
6: C'est le nord. Et donc, du coup, d'ailleurs, sur place, vous avez eu la bonnière nous envoyait aussi quelques témoignages de gens qui étaient avec vous, un peu surpris, qui voulaient prendre l'avion, mais n'ont pas pu. On les écoute.
11: On est en flux tendu, donc dès qu'il y a un grain de sable, et la machine se bloque. Alors, on vous dit qu'on vous envoie un SMS ou un mail, on vous l'envoie pas. Et puis on vous met sur un vol, vous l'apprenez parce que vous avez appelé, mais pas parce qu'on vous a averti.
12: Comment vous vous sentez ?
13: Dans la compréhension totale, je vois que tous les autres vols partent de Air Corsica ou de compagnie. J'essaie de les joindre depuis ce matin que j'ai reçu le mail à 7h, aucune réponse au téléphone. En fait, on aimerait juste avoir...

0: Avoir une réponse si on part aujourd'hui, si on part pas aujourd'hui, est-ce qu'ils apportent des solutions en attendant, mais pour l'instant on n'a aucune réponse.
1: Bon, du coup, chère Nathalie, depuis du coup que vous nous avez donné ces enregistrements, quelle est la situation? Est-ce que vous y voyez un petit peu plus clair sur votre retour dans la métropole ou pas du tout?
2: Alors oui, j'y vois un petit peu plus clair, mais c'est là où c'est assez aberrant. On a eu des informations contradictoires. Alors comme vous, Air France s'est trompée. Ils ont cru qu'on était à Ajaccio, puisque tout à l'heure, j'ai eu un message me proposant de prendre un bus à Ajaccio alors qu'on est à Bastia. C'est dommage qu'ils ne connaissent pas la situation de leurs voyageurs. Toujours est-il qu'ils nous prévoient un vol demain. Mais ce qui est vraiment frustrant et, à mon sens, un défaut de service client, et pour une entreprise dont 28% du capital est détenu par l'État, je pense que c'est quand même un signal très négatif et inquiétant qui n'est pas normal. Moi, j'ai vu aujourd'hui des personnes qui étaient complètement démunies. Les agents, lorsqu'on a eu des informations vers 9h du matin, donc on nous prévient à 7h du matin que notre vol ne partira pas. À 9h, alors d'abord, on nous dit de contacter les agents Air France. Mais ça ne répond pas, la chaîne WhatsApp de Air France ne fonctionne pas, le service client ne bouge qu'à 8h. À 9h à l'aéroport, on a une queue énorme au comptoir, on finit par avoir quelqu'un qui vient nous voir et là qui nous explique qu'il n'y a pas de vol, il n'y aura pas de vol qui décollera. Alors que quand on regarde sur Internet, sur les applis d'achat, il y avait des vols cet après-midi. Mais on nous dit non, c'est pas possible, on vous transmettra pas.
3: Et Nathalie, vous avez vu décoller des avions alors sans vous ou pas cet après-midi?
2: Tout à fait.
3: Ah oui.
2: Tout à fait.
3: D'accord.
2: Et en fait,
3: mais ils étaient complets peut-être.
2: Alors, non. On nous dit qu'ils sont complets, sauf que sur les sites en ligne, visiblement, on pouvait acheter. Alors très très cher. Moi, j'ai vu même pour demain des billets à plus de 1 000 euros. Oh.
4: Quel était le problème?
2: Aucun suivi.
3: Alors, ce que demande Philippe Charlès, alors officiellement, c'est quoi le problème du fait que vous n'ayez pas eu d'avion aujourd'hui?
2: Eh bien, ils avaient prévu des orages. Finalement, les orages, il n'y en avait pas à l'heure du vol. D'ailleurs, on a d'autres compagnies comme Voltea ou Air Corsica qui était capable de décoller, mais pour d'autres destinations, Nantes ou Bruxelles. Et moi, ce que je trouve vraiment choquant, c'est qu'on n'a pas aidé les gens. Moi, j'ai vu des voyageurs qui étaient âgés et à qui on a dit « débrouillez-vous ». J'ai vu des personnes qui étaient démunies. Logiquement, ils devraient les aider. D'ailleurs, sur l'application Air France, ils indiquaient qu'on allait avoir... un repas pris en charge, l'hôtel pris en charge, sauf que quand on se connecte dessus, ça nous dit « désolé, il n'y a pas d'hôtel ». Vous recevez un message qui vous dit « vous allez avoir un repas pris en charge, connectez-vous sur votre application pour avoir un bon de repas ». Et puis quand vous vous connectez, ça vous dit qu'il y a une erreur technique, que ça ne peut pas fonctionner. Et que donc vous n'avez qu'à retourner à l'aéroport alors qu'on vous a demandé d'en partir parce qu'il y avait trop de monde dans l'aéroport et ça gênait. Et là, on vous explique, en gros, débrouillez-vous. Bon. Et je pense que ce n'est pas responsable. Pour ma part, j'ai trouvé des solutions. J'avoue que je suis un petit peu inquiète, à la fois pour les personnes âgées.
3: Vous rentrez ce soir, Nathalie, ou pas? Non.
2: Non, je rentrerai demain après-midi.
3: Et vous avez trouvé une solution pour dormir cette nuit, quoi. Voilà.
2: Tout à fait. Oui. Mais moi, je pense aussi à toutes les personnes qui ont des problèmes de pouvoir d'achat, qui s'étaient peut-être cotisées pour avoir un voyage de 4-5 jours. Ça existe, les PAC. Et là, on leur dit, débrouillez-vous pour cette nuit. Ces gens-là, comment ils vont faire pour payer leur nuit? Et on leur dit, avancez, vous serez remboursés par la suite. Mais quand, comment? Et puis des gens ne pourront pas.
3: Bon, alors vous entendez Nathalie, nos trois vraies voix là qui réagissent. Merci Nathalie. Alors bon, bonne soirée évidemment là-bas parce que c'est quand même un plaisir d'être en Corse. Mais enfin, quand on ne l'a pas voulu, c'est forcément un peu plus délicat. Juste autour de la table, réaction à ce que dit Nathalie Lebas. Philippe Charlès, vous sentez quand même que ces galères des transports, franchement, ça n'incite pas.
4: Alors je vais dire, c'est c'est pas nouveau. On sait que dans le transport aérien, il y a toujours beaucoup plus de retard et de problèmes que dans les transports ferroviaires. Même si hier, il y a eu ce malheureux problème à Hendaye.
3: Vous êtes plus train qu'avion.
4: J'ai été très avion pendant ma carrière pétrolière, mais par contre aujourd'hui je prends assez peu l'avion. Quand je descends dans le sud, oui, je prends le train. Et je dois dire que bon, il y a effectivement des retards parfois d'un quart d'heure, une demi-heure, mais globalement les trains en France, je trouve que par rapport à beaucoup de pays, ça fonctionne quand même relativement bien.
3: Oui, parce que on oublie de parler des trains qui arrivent à l'heure. Mais enfin quand même, Pascal Chanteur, on a vu qu'il y a beaucoup de galères. Vous habitez en Dordogne. Les gens de Dordogne qui veulent aller à Paris, à Marseille, à Toulouse.
5: Non, mais quand j'entends le témoignage, la première chose, moi j'ai la chance de voyager beaucoup, que ça soit à l'étranger ou sur le territoire français. Première chose, je m'aperçois, je me demande, mais qu'est-ce qui fonctionne dans notre pays correctement?
3: Les trains qui arrivent à l'heure. J'ai fait un aller-retour Laval-Paris, ce matin,
5: par exemple, j'ai eu une heure de retard.
3: D'accord.
5: Bon. C'est ce matin, une heure de ça, Bordeaux-Paris.
4: À la gare Montparnasse, oui, parce qu'il y avait effectivement des gros problèmes à cause de...
5: Donc, gare Montparnasse, c'est un problème.
3: Ouais. Et c'est vrai, avec la chaleur, la canicule,
5: j'entendais le témoignage, que vont devenir les personnes âgées, tout ça. Mais tout est écrit. En fait, les compagnies, moi je le vis régulièrement, ils font en sorte que que les gens puissent se débrouiller dans un premier temps par eux-mêmes, et puis au dernier moment, quand il n'y a plus de moyens... Là, on les prend en charge. On prend en charge les derniers restants qui se retrouvent sur le carreau et à qui on va trouver des solutions.
4: Et même, je prendrai l'exemple de la... Alors bon, c'est un exemple évidemment assez exceptionnel, mais les touristes qui étaient à Abu Dhabi, à Dubaï, au déclenchement de la guerre et qui sont retrouvés pendant plusieurs semaines à Dubaï avec des prix qui étaient exorbitants dans les hôtels et qui n'ont absolument pas...
3: Ça, c'est vraiment pour le coup un coup de malchance. Mais c'est vrai,
4: les compagnies devraient les assister.
3: Jean-Michel Fauvergue.
6: Avec les influenceurs qui crachaient sur la France et qui voulaient qu'on allait chercher.
3: Oui, mais c'est un autre débat. Revenons là-dessus. Sur l'histoire de nos trains. C'est vrai que le train, c'est un déplacement magnifique à faire. Malheureusement, il y a quand même beaucoup de soucis. Là, on l'a vu, la canicule, les orages.
6: Alors, je pense qu'on a moins de soucis sur les trains que sur les avions.
3: Et quand
6: dans les avions, on a un souci, c'est de suite 200 personnes qui sont impactées. Donc c'est effectivement sur le train et en particulier sur les gares. Moi je voyage souvent, je suis conférencier, je vais un peu partout dans les entreprises en France. Moi les trains ils sont à l'heure à 90% les miens en tout cas, ce que je prends. J'ai trouvé que l'information à la SNCF va beaucoup mieux. Là l'information que nous dit
3: Nathalie,
6: c'est du catastrophique. À la SNCF, il y a eu des progrès qui ont été faits. On sait à peu près ce qui se passe. Il y a des remboursements aussi une fois qu'on arrive en retard, etc., etc. Donc c'est beaucoup mieux. Les transports en commun en région parisienne, puisque moi j'habite en région parisienne, je trouve ça plutôt pas mal aussi. Et pour ce qui est des problèmes d'essence, moi aujourd'hui j'ai réglé le problème. Juste aujourd'hui.
3: Eh ben, vous savez ce qu'on va faire.
6: On va attendre.
3: On va parler de l'essence dans un instant.
6: D'accord.
3: Parce qu'on doit marquer la respiration. On a bien cerné le problème des déplacements en transport en commun. Merci Nathalie Lebas de nous avoir partagé cette expérience. Finalement, vous avez fait partie des vraies voix aujourd'hui. Mais la question du jour, hashtag carburant, hashtag transport en commun, réduisez-vous vos déplacements par souci d'économie? On n'a pas parlé de l'argent, mais on va en parler. Plus l'essence, etc. Ben, on y arrive, Jean-Michel. Ouais. Hein? À tout de suite.
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3: En ce dernier week-end d'échange, de départ, de retour en vacances, les trains vacillent au gré des caprices météorologiques, les avions décollent quand ils veulent, l'essence va grimper encore et encore augmenter. Se déplacer est devenu une vraie galère, d'autant plus donc la veille de ce dernier grand week-end de vacances, évidemment. Et puis il y a ceux qui aimeraient voir leur famille, leurs amis, un spectacle, les belles régions de notre pays, je vous le disais tout à l'heure, oui, c'est la galère, ça pollue, l'avion, le train, ça, de temps en temps arrive en retard, les bateaux, les fleuves sont à sec. Enfin bref, on peut tout imaginer. Avec nous, les vraies voix, Pascal Chanteur, Philippe Charlès, tiens, grand spécialiste des énergies, et puis Jean-Michel Fauvergue également. Voilà, alors, on a bien cerné le problème des transports en commun. Les 11h30 de retard du train Hendaye-Paris, enfin Dax, Bordeaux, etc., etc. Le problème de notre chère Nathalie Lebas, qui a galéré pour son Bastia Paris. Alors maintenant, ben parlons de l'essence. Parce que oui, c'est évident, les carburants vont encore augmenter. Et les carburants, l'inflation énergétique s'installe durablement dans le quotidien des Français, puisque, on vous le confirme, la guerre en Iran n'est pas prête de s'arrêter. Aujourd'hui, le plein de 50 litres coûte désormais automatiquement plus de 100 euros. La question que nous vous posons, hashtag carburant, hashtag transport en commun, réduisez-vous vos déplacements par souci d'économie? Vous réagissez au 0826-300-300. Tiens, d'ailleurs, il y a Charlène à Massy-Palaiseau, dans l'Essonne. Bonsoir, Charlène.
4: Bonsoir les vraies voix, bonsoir tout le monde.
3: Bon, écoutez, moi je me suis fait la réflexion, on a discuté avec ma femme, on s'est dit, bah oui, mais si on y retourne, ah oui, l'essence, tout ça, et on s'est pris à s'observer nous-mêmes en se disant, eh ben on réduit le déplacement à cause de l'essence. Est-ce que vous, c'est pareil, Charlène?
4: Oui, tout à fait. Avant, effectivement, on prenait la voiture pour des trajets courts, mais sans forcément réfléchir à savoir ce que ça allait nous coûter finalement à la fin du mois ou pendant le plein. Du coup, effectivement, là, avec l'augmentation du prix de l'essence, qui est assez folle, je dirais, on essaye, avec mon conjoint et mes enfants qui ont également le permis, de réduire un maximum les coûts. J'ai, par exemple, mon fils qui utilise son vélo électrique pour aller au travail, qui est à 10 kilomètres, parce que, forcément, l'essence, même pour un petit salaire, ça revient très cher.
3: Qu'est-ce que vous sacrifiez finalement parce que vous vous dites non, ça, ça va me coûter trop cher en essence? Est-ce que du coup, ouais, allez-y.
4: Oui, là dernièrement, on devait aller se rejoindre avec mes parents et ma sœur. Mes parents habitent en région parisienne, mais alors pas à une heure de route. Et ma sœur habite à Tours. Et effectivement, bah, ça devient compliqué pour les réunions de famille.
3: Voilà. Alors ça, voilà. Ça, je voulais l'entendre. Parce que, merci vraiment, Charlène. Il y a plein de choses dans ce que vous dites. Effectivement, il y a l'argument, ben, on prend moins sa voiture, c'est mieux pour la planète et tout ça. D'accord. Mais maintenant, pour le lien social, Jean-Michel Fauvergue. Ça, on n'y avait pas pensé, finalement. C'est-à-dire que comme on peut plus se déplacer, ben, nos grands-parents vont un peu moins les voir.
5: Oui, enfin, c'est pas qu'on peut plus se déplacer, c'est qu'il faut se déplacer différemment. Quand on en a la possibilité.
3: Oui.
5: Par exemple, il y a une grosse différence entre un retraité et quelqu'un qui travaille. Oui. Et surtout qu'il y a des enfants, c'est que le retraité peut, par exemple, partir sur des périodes où il n'y a pas d'affluence, etc.
3: Oui. Mais Charlène a bien dit, finalement, que son fils prenne le vélo électrique, oui, c'est pas mal. Il y a 10 kilomètres, tout ça.
5: Il faut savoir que les trajets quotidiens se font en moins de 20 kilomètres ou moins de 30 kilomètres chaque jour, en aller-retour. Oui. Et donc, il y a des alternatives. Mais c'est vrai que ça devient difficile. Et moi aujourd'hui, je vous le disais tout à l'heure quand vous avez lancé la pub, j'ai réglé le problème parce que aujourd'hui même, j'ai acquis un véhicule électrique, un véhicule électrique français.
3: Vous l'avez payé cher? Enfin, je vous demande pas le prix, je veux dire,
5: écoutez,
3: mais
5: j'ai une reprise.
3: Est-ce que c'est rentable?
5: Je vais tout vous dire. J'ai eu une reprise sur un SUV que j'avais. Alors, j'ai eu un SUV avant d'une marque étrangère qui était diesel. Je bouffais 6 litres au 100 de diesel.
3: J'ai on nous a dit que vous bouffiez beaucoup, effectivement.
5: Ouais, ouais, souvent je bouffe. Ouais. j'ai acheté donc le même SUV en hybride. C'est une escroquerie. Hein. Il était quasiment à 8 litres au 100. C'est une escroquerie, l'hybride. Hein. Voilà. Et donc, du coup, là, je suis passé à l'électrique pour, et donc, j'ai eu une belle reprise sur le véhicule, mais j'ai baissé de gamme sur mon véhicule. Ce qui fait que je récupère de l'argent sur l'assurance et sur le véhicule. Donc, j'ai rajouté derrière pas énormément, en fait.
3: Et donc, l'électricité, c'est moins cher.
5: Et c'est moins cher. Et je pense que, le gouvernement l'avait dit, le chef de gouvernement l'avait dit, et moi, je crois que là-dessus, il a raison. Il faut qu'on s'oriente vers autre chose, et en particulier l'électricité. En France, on a de l'électricité.
3: D'accord. Alors, donc ça, c'est bien noté. Mais Pascal Chanteur, vous qui représentez si bien les territoires, et notamment votre Dordogne, vous allez nous dire que quand il n'y a pas de transport en commun, quand il n'y a pas de solution, c'est ça le problème.
6: C'est la voiture. C'est la voiture, il faut être clair. Alors, j'entendais très bien le... Jean-Michel qui nous expliquait que l'électricité était le nouvel Eldorado, certainement que pour un grand nombre de personnes ça peut l'être, mais moi je pense aussi aux gens qui habitent dans des immeubles qui n'ont pas beaucoup de moyens, parce que dans un immeuble il y a pratiquement pas de recharge, ou alors on va jeter la prise de courant par la fenêtre et puis on va recharger.
7: Moi j'ai demandé de pouvoir monter la voiture électrique dans l'ascenseur, ça m'a été refusé.
6: Voilà, donc il y a toute une logistique déjà à trouver. Ouais, moi je pense que là-dessus le moteur gagnant ça doit pas être une manière idéologique. Notre priorité est de produire une énergie abondante, décarbonée, compétitive et souveraine. C'est ça qu'on doit trouver. Et en l'occurrence, alors on parlait de l'électricité. Le problème, l'électricité, on le sait bien, c'est les minéraux, les minerais, le cobalt, le lithium. Il y a un certain nombre de minerais qui aujourd'hui coûtent beaucoup d'argent.
3: Les batteries, ça pollue aussi.
6: Et ça pollue. Et aujourd'hui, et il n'y a pas que ça. Il y a aussi les pneus, les plaquettes. On voit bien que tout ça, c'est encore. Il y a quand même, ça reste une voiture. Donc oui, il faut travailler sur les transports en commun. Nous jouons à Bergerac, on a très très peu de transports en commun. On a des transports en commun dans Bergerac. Mais par exemple, moi qui habite Ginesté, je n'ai rien. Si je n'ai pas de véhicule, alors moi ça va, j'ai mon vélo.
3: Oui,
6: je peux y aller en vélo.
3: Vous avez fait plusieurs tours.
6: Mais tout le monde ne fait pas 7 ou 8 kilomètres à vélo.
3: Alors, vous connaissez la gymnastique, chère vraie voix, et vous les auditeurs de Sud Radio. Donc, on marque une petite respiration. On va à savoir exactement ce que vous en pensez. Alors déjà, Charlène nous a bien expliqué au 0826 300 300, mais est-ce que vous réduisez vos déplacements par souci d'économie? Et la chance, c'est que nous avons notre grand spécialiste de l'énergie. Et il va tout vous dire concernant les coûts des carburants, parce qu'on commence à avoir peur. Philippe Charlaise se prépare. À tout de suite.
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2: Vous n'avez plus d'argent pour aller au restaurant, c'est normal, tout passe dans le plein d'essence et les péages. Vous vous repliez vers le train, pas de chance, il ne fonctionne ni en tant que canicule, ni pendant les orages, et ça tombe mal. Cet été, il y en avait beaucoup, les avions, les bateaux, bref, c'est la galère. Et puis, vous l'avez vu, les carburants coûtent cher. Notre Philippe Charlès National, grand spécialiste des coûts, des prix de l'essence, va nous expliquer tout cela. Dans un instant, Quentin Saunier, vous nous direz ce qu'en pensent nos auditeurs. Alors, grosso modo, à quoi faut-il s'attendre, Philippe Charlès, sur le coût de l'essence? Je précise quand même qu'on voit des reportages en ce moment où les Français vont en Belgique pour faire le plein d'essence chez vous en Belgique.
3: Alors, donc ce qu'il faut comprendre, c'est que dans le prix de l'essence, il y a deux postes fondamentaux qu'on ne maîtrise pas. Donc le premier, c'est le prix du baril, ça tout le monde en parle. Un renchérissement de 10 dollars sur le prix du baril, c'est 6 à 7 centimes de plus sur le litre d'essence.
2: Ça, la tendance, c'est dès la semaine prochaine, ça réaugmente. Hein,
3: et
2: c'est
3: aujourd'hui, alors j'ai pas regardé le prix du baril aujourd'hui, on est quand même pas si élevé que ça. On est entre 85 et 90 dollars le baril, donc ce qui veut dire que sur les 60 centimes d'augmentation, à 60 à 2,20 du diesel, le baril va jouer sur 15 centimes. Et le reste, en grande partie, il y a un tout petit peu de taxes supplémentaires, mais c'est assez marginal. Le gros poste maintenant, c'est ce qu'on appelle la marge de raffinage, c'est-à-dire, en fait, le prix du produit raffiné.
2: Mais
3: en
2: ça fait, veut dire qu'on raffine de manière plus chère en France qu'en Belgique ?
3: Non. Quand on parle de prix du produit raffiné, c'est le prix marché du produit raffiné, comme le prix du baril. Et en fait, ce qui se passe, c'est qu'aujourd'hui, il y a une pénurie de produits raffinés, notamment parce qu'on a fortement réduit nos capacités de raffinage en Europe parce qu'on trouvait que c'était beaucoup moins cher de raffiner en Russie. Et aujourd'hui, on ne veut plus.
2: Ça, c'est un visionnaire qui a choisi ça,
3: C'est un visionnaire qui a choisi ça. Et on ne veut plus aujourd'hui des produits raffinés russes pour les raisons que vous imaginez. Deuxièmement, il y a quand même une perte de produits raffinés qui traverse aussi le détroit d'Ormuz. Donc, ce qui veut dire qu'il y a globalement sur la planète un déficit de produits raffinés et spécialement de diesel, d'où l'augmentation. Donc, sur les 60 centimes d'augmentation, il y a 40 centimes de problèmes de raffinage. Et ce sont des problèmes dont on parle très peu, mais et dont on ne voit pas la sortie à court terme.
2: Alors, c'est très clair et très pédagogique, comme à chaque fois avec vous, Philippe, et merci. Mais juste la petite question, pourquoi les Français traversent la frontière pour aller faire le plein en Belgique? C'est parce qu'il y a quand même les taxes de notre gouvernement.
3: Les taxes représentent environ la moitié du prix. Mais ça, c'était déjà le cas. Avant. Mais les taxes n'ont pas baissé. Donc, ce qui veut dire qu'aujourd'hui, le différentiel par rapport aux pays voisins, ce sont les taxes. Parce que ce soit sur les marges de raffinage et sur le prix du baril, nos voisins subissent les mêmes prix.
2: Bon, alors Quentin Saunier, que disent nos auditeurs? Arrêtez, chers amis, de toucher trop vos micros, parce que ça s'entend à l'antenne. Sur cette question, hashtag carburant, hashtag transport en commun, réduisez-vous vos déplacements par souci d'économie?
4: Eh bien, vous répondez oui à 80% et vous nous laissez aussi beaucoup de commentaires. On a Martial qui dit « Non, je ne peux pas me le permettre, je n'ai pas le choix pour aller au travail, évidemment. » Et on a Mona qui nous dit « En ville, on peut se permettre de limiter la voiture, mais qu'en est-il de tous ceux qui habitent en campagne ?» dans les villages, soit une grande partie des Français.
2: Alors Marc est au 0826 300 300, mais en plus il est aide-soignant. Bonsoir Marc.
5: Oui, bonsoir.
2: Vous nous appelez d'où?
5: Alors, je vous appelle de Bordeaux.
2: Ah, Bordeaux, très bien. Bah, pas très loin de chez Pascal Chanteur, hein, vous voyez. Alors, on doit d'ailleurs, dans un instant, on attend une grande réponse concernant le club des Girondins de Bordeaux. On va savoir si, oui ou non, le club va pouvoir continuer. Mais en l'occurrence, pour l'instant, continuons avec vous le débat. Vous, en tant qu'aide-soignant, j'imagine que c'est la croix et la bannière.
5: Alors, c'est particulier parce que moi, je suis aide-soignant à domicile, donc on est... beaucoup de gens ne savent pas, mais les aides-soignants à domicile sont tributaires d'une association quelconque. Hein. On n'est pas libéraux comme les infirmiers.
2: Ah oui.
5: Voilà. Et j'utilise mon véhicule essence pour aller, parce qu'on n'a pas assez de véhicules de fonction Comme tout ça, c'est les associations de soins à domicile qui sont financées par le conseil général, le départemental, enfin, et l'ARS. Mmh. Et moi, j'utilise mon véhicule pour aller faire les tournées des patients.
2: Donc, par mois, combien vous avez en moins depuis le début de cette crise, on va dire en juillet, en août?
5: En gros, je calcule pas par mois. Je vous avoue, je fonctionne avec. Je suis obligé de rogner sur tout ce qui est. Nourriture. Moi, je vis seul, nourriture, les vêtements, les chaussures, c'est pas la peine. Ben, je fais gaffe à tout le temps, tout le temps. Et en sachant ça, c'est notre convention qui est comme ça, mais on est payé 50 centimes du kilomètre.
2: Ouais. Voilà. Alors tout à l'heure, j'écrivais pour lancer le grand débat. Vous n'avez plus d'argent pour aller au restaurant, c'est normal, tout passe dans le plein d'essence. Je voulais être provocateur, mais en fait, c'était pas de la provocation, c'était de la réalité, ce que j'étais en train de dire.
3: C'est pas complètement vrai. En moyenne, le Français dépense 8% pour ses transports et 36% pour le logement.
2: Oui, il y a le logement aussi. Oui, non, mais ce que je veux dire, c'est que si
3: le logement n'a pas fortement augmenté, mais la grosse partie. Pour les ménages français, c'est quand même le logement, il faut le rappeler.
2: Oui, voilà, c'est ça. Mais sauf que dans ce qu'il est obligé de rogner par rapport
3: dans
2: à la dernière tendance,
3: récent, évidemment, c'est ça, le prix de l'essence, et notamment par sa profession.
6: Est-ce que
2: Allez-y. Voilà. Oui,
6: Jean-Michel, je voulais juste vous poser une petite question, parce que pour les professions de soignants, alors je disais surtout les infirmiers à domicile que vous n'êtes pas, mais en général pour les professions de soignants, il y a une ouverture sur le sur les véhicules électriques, l'aide sociale aux véhicules électriques.
5: Oui, qui est dérisoire.
6: Ouais. Vous y avez droit.
2: Ouais, c'est presque rien, quoi.
5: Voilà, moi, je vais vous dire honnêtement, il me reste 1 500 € d'économie en banque et j'ai déjà un prêt sur le dos. Je fais quoi? Je m'achète un véhicule électrique d'occasion où je suis même pas sûr. Il n'y a pas de borne et je voulais en parler. Je finis là-dessus sans vous embêter. Oui, on n'a pas de borne la résidence où j'habite, sachant qu'il va falloir que je calcule en travaillant en coupure. Je travaille en coupure, donc je rentre chez moi, je repars. Il va falloir que je calcule à quel moment je refais la borne, à quel endroit, pour être sûr d'aller voir mes patients.
2: C'est du concret. Ouais. Voilà, là c'est du concret, c'est-à-dire que on peut faire venir tous les spécialistes du monde. Marc, quand il nous dit ça, voilà, vous avez tout compris. Marc, merci mille fois
5: pour votre écoute.
2: Merci à vous surtout de nous faire partager votre expérience. Alors, je me retourne vers Louis. Est-ce qu'on a du nouveau pour les Girondins de Bordeaux, Louis?
7: Non, toujours pas. Il faut croire qu'ils jouent la montre et que voilà leur destin, ne tiennent qu'à un fil.
2: Très bien. Alors, on a justement. Alors, continuons. Réaction sur ce que vient de dire notre auditeur bordelais sur l'utilisation de la voiture. Alors, Pascal.
8: Non, mais c'est du concret de ce qu'on vient d'entendre, mais je voulais juste intervenir sur une expérience. Mois de juillet, Tour de France, départ en vacances, beaucoup de monde sur les routes. Il faut savoir que sur les aires de repos, là où il y a la possibilité de recharger ou de refaire son plein d'essence, mais c'est carrément... C'est un pugilat.
2: Oui, il faut attendre.
8: Il y a des sociétés de gardiennage, de vigiles, qui doivent intervenir pour faire respecter les queues. C'est 4, 5, 6 heures d'attente. Donc aujourd'hui, il faut le dire clairement, l'électrique, c'est très bien. Quand il y a des petits déplacements locaux et qu'on peut recharger à son domicile, c'est parfait. On fait 100 km par jour ou quoi que ce soit, c'est parfait. Mais dès qu'on doit prendre la route, ça devient immédiatement une galère.
2: Il n'y a pas un système, Philippe, qui doit pouvoir exister, c'est-à-dire auto-rechargeable, quelque chose, non? On s'avance là-dessus ou pas, Philippe Charmez?
3: Non, c'est-à-dire que globalement, les prises les plus rapides, vous rechargez en un quart d'heure, 20 minutes. Imaginez une pompe à essence où vous attendez 20 minutes la pompe, un premier route, c'est exactement ce que dit Pascal. Mmh. J'avais calculé que si vous voulez absorber avec à peu près l'ensemble des voitures électriques en France un premier route, il vous faut entre 150 et 200 recharges rapides par station service.
2: Il n'y a pas, imaginons un jour que quelqu'un aura chacun sa petite recharge rapide qu'il mettra grâce à une espèce de dynamo de voiture et qui amènera la...
3: C'était l'idée
2: de l'hybride,
3: c'est l'hybride. Ouais. Mais le problème de l'hybride, ce qu'a dit Jean-Michel...
2: Moi, j'ai l'hybride, c'est vrai que finalement, on consomme beaucoup.
3: Mais forcément, la voiture, il y a une batterie, donc elle pèse 400 à 500 kilos de plus. Donc, ça veut dire... Moi, j'ai eu l'expérience aussi avec une BMW X1 essence sur un long trajet, vous faisiez du 6 litres au 100 et avec une hybride, faites du 9 litres au 100. Ouais. Mmh. Or, ce que vous utilisez, l'hybride d'essence sur une longue distance, c'est effectivement sur les longues distances. Donc, globalement, c'est pas non plus la solution.
2: Mmh. Oui, c'est pour ça que j'ai maigri, moi. Du coup, avec mon hybride, je suis moins lourd et on, j'ai...
6: Alors, vous avez pris une grande rallonge sur les...
2: Oui, très, aussi. Très grande. Oui.
3: Mais c'est le problème de la voiture électrique belge qui s'était arrêtée au bout de 100 mètres parce que la rallonge était trop courte.
2: Voilà, chers amis, bon. Je rappelle que Philippe Charlès est belge. Fallait-il le préciser? Parce qu'il y a quand même le petit
3: Personne
2: accent
3: n'est parfait.
2: Adorable. Bon, écoutez, dans un instant, Louis de Kergorlais, même si on n'a pas de nouveau pour les Girondins de Bordeaux, on va en dire un petit mot. Et puis, comme on est très sport, on s'amusera à jouer aussi autour du sport. À tout de suite, les vraies voix. Bon courage si vous partez et si vous revenez. Il faut prendre la voiture, ça a coûté cher.
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2: Alors, avec ces questions de se déplacer en voiture, en train, en avion, c'est la galère. Eh bien, on n'oublie pas quand même que ce week-end, c'est le début de plein d'événements sportifs. Vous allez peut-être aller voir les équipes de Ligue 1. Alors, on aurait aimé avoir les Girondins de Bordeaux, si vous êtes supporter, mais malheureusement, que ce soit Philippe Charlez autour de la table, Jean-Michel Fauvergue et puis Pascal Chanteur, vous ne pourrez pas encourager en Ligue 1 une nouvelle fois cette année les Girondins de Bordeaux. Et j'irais même plus, quelles que soient les divisions, Louis de Kergorlet, parce que les supporters girondins retiennent leur souffle.
3: Bah exactement, puisqu'en fait, la décision ultime de la DNCG pour savoir donc si les Girondins de Bordeaux étaient maintenus, alors soit en National 1, donc qui est du coup la quatrième division du football français, ou alors rétrogradée en Régional 1, et à ce moment-là, c'est plus des questions. Du coup, le club deviendrait un club amateur, donc il y aurait aussi plein de conséquences économiques pour le club. Donc la décision devait être rendue à 18h. Comme vous le voyez, il est 18h45 passé, ça traîne, ouais.
2: Bon, on rappelle qu'il y a un nouveau stade, il y a des moyens, il y a toute une ville, il y a toute une histoire. Le grand Alain Giresse y a joué, etc., etc. Donc c'est un vrai cataclysme.
3: Exactement. Et du coup, pour en parler avec moi, j'accueille Vincent Chaudel, fondateur de l'Observatoire du Sport Business. Bonsoir Vincent.
4: Bonsoir Louis.
2: Alors, et bonsoir Vincent, le spécialiste.
3: Exactement. Et écoutez, on aurait aimé commenter avec vous du coup la décision de la DNCG. Malheureusement, ce ne sera pas possible. Du coup, je voulais simplement vous demander, du coup, quels sont un petit peu les deux scénarios. Que se passe-t-il si Bordeaux est maintenu en National 1 et que se passe-t-il si Bordeaux est rétrogradé en Régional 1?
4: C'est une question d'étages et de divisions à remonter pour retrouver l'élite. C'est surtout ça l'enjeu. Après, il y a le sujet de la société ou de rebasculer sur l'association. Mais le Rémois que je suis a connu cela avec le Stade de Reims. Les Strasbourgeois ont connu ça. Pour tous les supporters des Girondins de Bordeaux qui sont dans une situation très tendue et malheureuse, je le comprends fort bien. L'avenir, le club renaîtra ses cendres de toute façon. C'est juste une question de temps. C'est douloureux, mais repartir des fois au niveau régional, c'est peut-être repartir sur des bases saines. Et ce qui est sûr, c'est qu'aujourd'hui, le club a été amené dans une situation qui est clairement pas scène.
2: Oui, effectivement. Alors, les Rémois, la grande époque Copa, Fontaine, Piantoni, etc. Bon, là, maintenant, ils sont en Ligue 2, mais il a fallu du temps pour revenir. Et puis, les Strasbourgeois qui avaient été champions de France. Quand même, Vincent Chaudel, il y a un homme derrière tout ça, le fameux Gérard Lopez. Alors, il a été président, il a financé les Girondins de Bordeaux. Je pense qu'il en est à combien, 3 ou 4 clubs qu'il a plantés. C'est-à-dire, il y a un moment, quelqu'un va s'apercevoir qu'il ne faut pas le monsieur.
4: C'est la vraie question aujourd'hui, c'est-à-dire que je vais vous prendre un parallèle, c'est l'Angleterre, l'Arabie Saoudite, le fonds PIF de l'Arabie Saoudite a mis plus de 2 ans pour que la DNCG anglaise lui donne l'autorisation de racheter le club. Là, c'est pas que la DNCG française ne travaille pas bien, c'est qu'elle en a pas le pouvoir. Elle a pas le pouvoir de valider une vente ou pas. Et c'est ça le problème. Est-ce que un jour il faudra que on imagine avoir une licence pour présider un club, peut-être. En tout cas, ce qui est sûr, c'est que ce genre de personnage, il faut le tenir le plus loin possible des clubs, puisque il a mis en danger le LOSC, il a mis en danger Moucron, il a mis en danger un club portugais, et là, les Girondins de Bordeaux.
2: Bon, et le club de Boavista au Portugal me rappelle notre réalisateur Maxime Sénat. Maxime, grand supporter des Girondins de Bordeaux. Hein.
5: Oui, tout à fait, oui.
2: Il a
5: suivi le dossier de près.
2: Il a peur aujourd'hui, le monsieur, à la réalisation, mais il reste très concentré. Hein.
5: Toujours.
2: Bravo,
5: l'antenne
2: Maxime.
5: Avant tout.
2: Bon, et Vincent et Louis, on attend bien sûr que l'information tombe. On refera peut-être un point la semaine prochaine avec vous deux, hein, bien sûr, parce que tout cela est amené à évoluer. Merci Vincent, merci Louis de Kergorlet, Vincent Chaudel. Donc, puisqu'on était dans le sport et que on va se faire plaisir parce que c'est le moment du jeu, on va jouer autour du thème du sport.
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2: Et nous rappelons l'un de nos brillants auditeurs, et donc en l'occurrence l'une. Elle est de Massy-Palaiseau, je vous le disais tout à l'heure, qui est quand même une ville de sport, hein, entre le rugby, le handball, hein, Charlène. Vous aimez le sport,
6: oui,
2: non?
6: Tout à fait. Le rugby surtout.
2: Oui.
7: Ah bah sur le rugby, on peut rappeler que Bordeaux
5: Et champion d'Europe.
2: Bien sûr, l'UBB.
5: Bègle-Bordeaux.
2: Le principe, vous allez écouter un sportif ou une sportive de légende. C'est à vous de nous dire de qui il s'agit, juste en entendant. Alors, pour cela, Charlène, vous allez choisir d'être soit avec l'ancien coureur du Tour de France, Pascal Chanteur. Attention, ça peut aider, mais s'il ne connaît que le cyclisme, le monsieur, il est un peu piégé. Philippe Charlès, qui est belge, qui connaît donc, bien sûr, évidemment, le cyclisme et les autres sports.
6: Je ne suis plus belge. Bon, je suis belge naturel. Français.
2: Et Jean-Michel Fauvergue, lui, du raid. Alors évidemment, dans les sports de combat, mais dans le reste, on ne sait pas. Avec qui voulez-vous jouer, Charlène ?
7: Je vais tenter quand même avec Pascal.
2: Alors, Charlène et Pascal contre Philippe et Jean-Michel. Écoutez le premier extrait. De quel grand sportif s'agit-il ?
8: On en a dit qu'on disait tout, mais c'est... Alors, il m'a dit des choses en la semaine avant le week-end de d'Imola.
2: Alain Prost, oui, bravo. Et Charlène et Pascal Chanteur, Alain Prost, évidemment, qui parlait d'Ayrton Senna. Aucun lien avec Maxime Senna, notre réalisateur.
9: Toujours pas.
2: Voilà. Deuxième extrait.
10: Aujourd'hui, pour moi, c'est juste.
7: Zinedine.
2: Oui, Zinedine Zidane et notre Charlène qui est en train avec Pascal de faire un sacré duo. Ça fait 2-0. L'équipe qui gagne est l'équipe qui arrive à 5 points. Hein. Donc ça nous laisse de la marge. Troisième extrait.
11: J'étais pas à ma place, tout simplement. Il y avait des critiques alors que avec Andy, c'est vraiment une super collaboration qu'on a eue. Mais
2: Amélie Mauresmo.
5: Félicitations.
2: Et Pascal Chanteur, il n'a même pas besoin de...
5: Félicitations, hein, ah oui. Rien à dire.
2: Amélie Mauresmo qui parlait de son expérience de coach, notamment avec Andy Murray, etc. Vous faites du sport, Charlène, ou pas?
7: Oui, je suis beaucoup. Et puis j'ai une amie qui travaille avec Roland Garros, donc Amélie est sa directrice.
2: Yes. Bon, alors attention, quatrième extrait.
12: Pourquoi sortir ça maintenant? Pourquoi on va toujours chercher
5: Bernard Hinault.
2: Bernard Hinault. Alors Pascal Chanteur et Charlène,
13: franchement Bernard Hinault.
2: Ah oui.
5: C'est nous qui vendons.
13: Et Charlène travaille avec Mauresmo.
6: C'est truqué.
2: Ça fait 4-0. Alors Anthony, en tennis, pardon, on dirait balle de match, mais attention, comme en tennis, on peut renverser la tendance. De qui s'agit-il?
14: Alors ça a été vraiment très dur. C'était une descente aux enfers. Je suis restée des mois sans sortir de chez moi, j'avais pas envie de me laver, j'avais pas envie de manger.
2: Oui, Marie-Josée Pérec, mesdames et messieurs, ça fait 5-0 pour Pascal Chanteur et Charlène. Dites-moi, tous les deux, rencontrez-vous, hein, parce que vous avez fait un double
5: connais Marie-Josée aussi. Donc.
2: Bon.
7: Il y avait eu un reportage sur sa grosse dépression. Après
2: Sydney 2000, etc., où elle s'était sauvée. Alors, vous savez ce qu'on va faire? On a deux secondes. On permet juste à Philippe et à Jean-Michel de sauver l'honneur. Essayez de trouver, juste vous deux, de qui s'agit-il?
15: Chez les joueurs, je sens une grande ambition. Je sens une grande motivation depuis le début. Depuis le premier jour.
2: Oui, Fabien Galthié. Alors, l'histoire dira que ça fait 5-1. Et maintenant, qui?
16: J'ai été sportive, j'ai été maman et je me suis réveillée à un moment donné en me disant mais en fait la femme elle est où? Et aujourd'hui les choix que je fais, c'est vraiment pour
2: natation.
16: Moi. Ce qui nous rend heureux aujourd'hui ne nous rendra peut-être pas forcément Mauresmo. Heureux demain.
2: Non, Laure Manaudou. Natation Mauresmo, vous êtes vraiment fort, hein, Jean-Michel.
13: Allez, on arrête, c'est nager.
2: Allez, écoutez ça, c'est cadeau.
17: Moi, je suis un peu l'arbre qui cache la forêt, mais c'est vrai que, étant pensionné à l'INSEP depuis 2004, je vois des choses. Je vois certaines.
2: David Riner. Même si Pascal n'avait plus le droit de jouer, quand même, il le dit. Et puis enfin, écoutez la ministre.
18: Monsieur le Président, mesdames et messieurs les députés, monsieur le député Potry.
13: C'est ce qui s'est
18: bien
13: passé.
18: Je rentre effectivement juste de Pyeongchang, où effectivement nous avons eu cette belle équipe.
2: Oui, Laura Flessel, voilà. Jusqu'au bout, Pascal et Charlène auront dominé. Merci, les trois vrais bras. Bravo, Charlène. Pascal Chanteur pour la première, quel talent. Philippe Charlès, c'était pas la première, il en a toujours. Et Jean-Michel Fauvergue, évidemment, c'était notre icône ce soir. Merci à tous. On se retrouve tout de suite dans un instant avec Christophe Jiquel.
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2: Et oui, la fameuse semaine de Christophe, tout là-bas à Hong Kong, Christophe.
20: Oui, cette semaine, je donne mon coup de cœur de l'été à celle que l'on nomme le port au parfum, niché dans un archipel de 260 îles en mer de Chine, Hong Kong, une destination qui se découvre après 13 heures de vol et qui se révèle par sa gastronomie, son art de vivre, sa nature, comme une région tout à fait étonnante et inattendue. Pour en parler, nous sommes avec Christophe Megel, directeur de l'Office de tourisme de Hong Kong à Paris. Bonjour Christophe.
9: Bonjour Christophe.
20: Alors pourquoi désigne-t-on, Christophe, Hong Kong comme une destination unique au monde ?
9: Oui, on peut dire pour beaucoup de choses que ça peut être exclusivement ou seulement à Hong Kong, parce qu'on a une diversité qui est absolument fabuleuse sur un territoire qui fait 1100 km², donc à peu près 40 sur 30. On a une ville bien sûr mythique, magique, des gratte-ciels fabuleux, la baie Victoria, inoubliable à chaque visite. Mais tout autour, des montagnes, des parcs naturels, plus de 260 îles. Donc autant d'activités qu'on peut imaginer, adaptées à toutes les typologies de visiteurs, tous les âges, toutes les envies, et des plages magnifiques pour se reposer à l'arrivée du vol ou avant de repartir.
20: On dit que c'est une ville énergique et dans l'énergie, c'est vrai ?
9: Ah oui, ça fait partie de l'image qu'on a de Hong Kong, et c'est vrai, quand on est dans le quartier central, le quartier des affaires, ou le quartier de Causeway Bay, le quartier du shopping, le soir jusqu'à 22h, entre les écrans géants, on voit du monde, mais ça, c'est extrêmement revigorant, quand on visite justement, on sent l'énergie positive, et c'est extrêmement agréable.
20: C'est pour ça qu'on dit que c'est un petit peu une petite New York en fait.
9: Oui, ça reste effectivement la New York de l'Asie, avec une culture vraiment propre à Hong Kong, un exotisme, tout en ayant des repères à la fois modernes et occidentaux. Donc c'est extrêmement agréable.
20: Peut-on parler, Christophe, d'une destination tout en contraste ?
9: Oui, c'est ça.
20: C'est surprenant, ça.
9: Oui, déjà la ville elle-même, qui représente à peu près 10% du territoire, qui est quand même beaucoup à voir en dehors de la ville, ça c'est un rappel très important à faire. Chaque quartier est vraiment très contrasté. Même à Central, qui est le quartier iconique de Hong Kong, avec des héritiers du passé britannique qui se retrouvent dans les monuments, dans la culture, dans les petits restaurants, les petits cafés. On a également, bien sûr, des petits échoppes de jus de canne à sucre ou de thé traditionnel. Qui sont juste apposés, par exemple, à un petit resto de raclette français. Donc, ouais, ça fait partie des contrastes complètement fous qu'on trouve à Hong Kong.
20: Il y a un côté authentique aussi de la ville.
9: Oui, c'est ça. On trouve des temples, 600 temples sur le territoire. Pareil, un temple qui va être juste à côté d'un énorme centre commercial. Donc, c'est complètement fou. La partie urbaine est fascinante pour ça. On se balade à chaque coin de rue. On a une découverte, une nouvelle histoire à vivre. Et après, bien sûr, comme on l'a dit, 10% du territoire, c'est la ville. À proximité immédiate, on peut aller directement dans la jungle. Montant sur le flanc du pic Victoria pour avoir la meilleure vue sur la ville, par exemple, on passe dans des arbres, on passe dans la jungle, on entend les animaux, les oiseaux. Et en haut, on entend à la fois les animaux et le brouhaha de la ville, qui est très sourd en contrebas, et c'est absolument fascinant à faire. Et bien sûr, après, on prend un ferry pour aller sur les îles ou un bus pour aller dans les parcs naturels au nord-est, et là, on est carrément dans un autre monde.
20: Ouais. Et pourquoi dit-on que Hong Kong, on le présente comme un modèle de qualité et d'excellence, toujours encore aujourd'hui ?
9: Oui, ça a toujours été. Ils aiment bien être les meilleurs dans tout. C'était les meilleurs commerçants. C'est comme ça que Hong Kong a été aussi connu. C'est vraiment une grande plateforme de commerce international. Mais pour les visiteurs, c'est génial parce que justement, ils prennent l'excellence dans tout. On a 77 maintenant restaurants étoilés Michelin. C'est la référence française. Toujours. Ils ont pas mal de guides également. Ils ont également pas mal de restaurants qui sont classés aux 50 meilleurs restaurants asiatiques, dont les deux premiers en ce moment. On a également le meilleur hôtel du monde selon les World 50 Best Hotels en ce moment, le Rosewood, qui est un hôtel face à la baie Victoria avec une vue absolument magique et des prestations incroyables. On a également le meilleur bar du monde pour les sorties.
20: Ça va parler aux Français.
9: Le bar, ça parlera peut-être davantage aux Français, effectivement. Donc c'est un bar italien, désolé.
20: Oh mince, on est déçu.
9: Mais qui s'appelle le bar Léoné, aussi dans le quartier iconique central de Shangguan, qui est le quartier historique de l'île de Hong Kong. Donc, mais bien sûr, beaucoup de bars sont excellents, et la spécialité de Hong Kong pour le soir, notamment, c'est la mixologie avec des très bons cocktails aux influences exotiques à goûter au cœur de la ville, au niveau de la rue, comme en rooftop pour des expériences assez inoubliables. Et après, dernière chose, au niveau de ce sont les événements. On a des gros événements mondiaux qui sont organisés toute l'année. Notamment, bien sûr, le Nouvel An chinois, qui est un Nouvel An chinois international à l'image de Hong Kong, avec une grande parade de tous les pays, en plus des traditions qui sont opérées dans les temples et dans les rues par les familles. On a également le Festival des bateaux dragons au mois de juin, le Festival des lanternes et la mi-automne, avec la danse du dragon de feu de Tai Hong à l'automne, et bien sûr les feux d'artifice du Nouvel An occidental qui sont absolument magiques. Et enfin, un nouveau quartier avec des musées fabuleux, le M+, et le Hong Kong Palace Museum à West Kowloon.
20: Christophe, quand vous arrivez à Hong Kong, quelle est la chose que vous adorez faire encore aujourd'hui ?
9: Je fonce à la plage, Repulse Bay notamment, qui est juste à 10 minutes de l'hypercentre-ville, dans les eaux turquoises, pour le coucher du soleil, avec un petit cocktail. C'est absolument magique, en arrivant et avant de partir.
20: Merci beaucoup, Christophe Maigle, directeur de l'Office de Tourisme de Hong Kong à Paris. On retrouve toutes les infos sur discoverhongkong.com. À bientôt.
9: À bientôt, Christophe.
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1: Les clés d'une vie, celle de mon invité. Être une femme résolument naturelle à l'écran comme à la scène ne vous empêche pas, bien au contraire, de croire au surnaturel. Vous le démontrez une fois encore dans un roman où parler des morts est paradoxalement pour vous un acte de vie. Bonjour Nathalie Marquet-Pernaud.
2: Bonjour.
1: Alors, on vous avait reçu dans les clés d'une vie il y a très longtemps.
2: Oui.
1: Mais on vous retrouve aujourd'hui avec votre premier roman, Méfiez-vous des morts, chez Belladone. On va en parler, mais le principe des clés d'une vie, vous le connaissez, c'est d'évoquer votre parcours à travers des dates clés. Et j'en ai trouvé une, alors c'est étonnant parce que ce reportage...